0: la carte électronique. Donc on est au début et je trouve que c'est bien là qu'on voit qu'on passe de la phase d'exploration dans tous les sens à quelque chose où on se pose la question de comment ça arrive sur les process et ça prendra 20 ans au lieu de 3.
1: Oui.
2: Autre sujet important, c'est SpaceX hein, qui a racheté Cursor. Donc on est dans les outils de développement, Emmanuel.
3: Oui, alors en fait, on voit que le LLM devient une commodité. Et donc, ce qui compte derrière, c'est le harnessing. Hein, on en avait déjà parlé aussi il y a quelques semaines. C'est qu'est-ce que je mets autour. Et on
2: voit rappelons hein, pour ceux qui nous écoutent.
3: Enfin, le harnessing.
2: Non, et puis même Cursor, c'est un assistant au codage.
3: C'est un environnement de développement, mais qui vient avec des petits composants qui vont, améliorer la manière dont un développeur va interagir avec un LLM derrière. Voilà. Donc, il va, par exemple, lire l'intégralité des lignes de code, enfin, on appelle ça la code base, la base de code, il va l'indexer de façon locale pour améliorer ensuite les tâches de planification ou les tâches de codage. Mm-hmm. Voilà, c'est un exemple de ce que fait. Et ce qu'on voit, c'est que Microsoft, OpenAI, Anthropic et maintenant SpaceX sont les quatre qui sont dotés à la fois d'un LLM et d'un environnement derrière. Hein. Donc Microsoft avec GitHub Copilot, OpenAI avec Codex.
2: Ouais. Qui est plus un agent peut-être que Cursor, qui est plus l'environnement global.
3: Oui, mais chacun, justement, c'est là où c'est intéressant. Chacun a un peu ses paradigmes différents ou ses approches un peu différentes. Et on verra bien. Moi, je pense que c'est ça qui est excitant. C'est que les approches ne sont pas juste je copie ce que fait l'autre. Voilà. Et Anthropic, bien entendu, avec Claude Code. Et donc SpaceX arrive, SpaceX avec XAI, Grok, etc.
2: Slash XAI, ouais.
3: Ah oui, c'est ça qui est intéressant. C'est-à-dire que ça devient un acteur qui arrive sur la scène parmi ces quatre-là. Et je dois reconnaître quand même que le calendrier avec l'IPO de SpaceX est fabuleux. Ouais.
4: Mais on voit qu'il faut finalement tous des suites complètes. Et on les voit les compléter, tu vois. Claude a mis des composants qui vont faire de la concurrence à Adobe, d'autres sur le code. Et donc, ils sont tous en train de gratter des parts de marché en élargissant le scope de leur suite.
0: Oui, alors ce que ça rappelle aussi, c'est que la killing application de l'IA, aujourd'hui, il n'y en a qu'une seule, c'est le codage.
2: Ouais.
0: Et donc, ouais. Un moment, et on en parlera peut-être après, où les gens se posent la question, est-ce que tout ça est soutenable? Est-ce qu'on continuera à faire autant de tokens? Ben, on a intérêt à avoir cet aspirateur à tokens qui est un outil pour que les développeurs l'utilisent.
2: Mais ça permet de rebondir justement sur...
0: Après, ça pose pour moi des questions de cohérence, quand même, la stratégie de SpaceX, parce qu'on a, je rappelle, on a diffusé 1 million de data centers dans l'espace, l'IA de Grok, qui servait à faire des images, des fakes sur Twitter, donc maintenant Cursor, donc 20 sur 20 pour l'accumulation des buzzwords, ils ont tous la cohérence stratégique très claire.
3: Si tu la cherches, tu peux dire que justement, ils créent des fusées pour envoyer des data centers dans l'espace parce que Elon Musk, tout comme Jeff Bezos d'ailleurs, croit dur comme fer que ça va se passer dans l'espace, ce qui reste à prouver globalement. Et après, ils ont leur modèle qui certes a fait parler de lui parce qu'on générait des images un peu inutiles, mais je pense qu'il y a d'autres acteurs aux États-Unis qui utilisent Grok pour des usages tout à fait respectables.
2: Alors ça, et voilà. Ça permet de rebondir justement OpenAI, c'est un billet que tu as fait sur X en disant l'équation impossible.
0: L'équation, on voit, il y a un indicateur qui s'appelle l'indicateur de dépenses de token, on voit qu'il est passé d'à peu près 2000 à 1600, donc réduction du volume d'utilisation de token. Mmh. Deuxième point, sort GLM 5.2, un modèle chinois qui fait aussi bien que chez PT 5.5, enfin, c'est très comparable pour un cinquième du prix,
2: ouais, c'est ça.
0: Et comme le prix est subventionné à 2/3, un quinzième du coût. On a dans le FT des données d'Open Router, qui est un dispatcher de token, qui montre que x5 sur les tokens chinois, stable sur les tokens américains. Et puis, en même temps, il y a une introduction en bourse. Donc, il y a SpaceX qui a levé 86 milliards. OpenAI qui veut enlever 120. Anthropic, on ne sait pas. Leur dernière levée, c'est 70 milliards. Donc, il y a des centaines de milliards en fait, qui vont être demandés au marché. Alors que derrière, on voit que c'est un produit dont le coût est challengé et dont le volume l'est aussi. Donc là, la question, c'est comment on boucle l'équation pour un investisseur.
2: Et Emmanuel, là, sur cette équation impossible, là, pour...
3: Je ne sais pas si elle est impossible. Je pense qu'il y a aussi des signaux qui montrent que le bilan de OpenAI s'améliore. Par exemple, le chiffre qu'on peut utiliser, c'est pour... Enfin, c'est le cost of sales. Combien OpenAI dépense pour générer un dollar de revenu? Ce coût, il était autour de 2,60 $ pour un dollar de revenu. C'est-à-dire que OpenAI dépense 2,60 $ pour un dollar de revenu, tout confondu, hein, R&D, cost of sales et tout ça. Et aujourd'hui, il est passé autour de 1,1 $. On était à 2,37 $ en 2024 et on est à 1,60 $ aujourd'hui. Voilà. Donc, et ça se réduit. Donc, quelque part, peut-être que OpenAI est en train aussi de trouver son modèle économique, toute chose égale par ailleurs.
2: Bien entendu, c'est là où ton point est intéressant. Je ne sais plus qui disait sur notre antenne que justement les milliards d'investisseurs. C'était chez François Sorel, Octave Cabat de VH Cloud, qui disait, vous savez, les milliards aujourd'hui, c'est du point de vue commercial. Hein, l'entraînement, ça y est, il est fait. Maintenant, c'est l'inférence. Maintenant, c'est tous les milliards, c'est pour développer de l'activité commerciale. Merci, messieurs, d'être venus parler de tout ça. Vincent Champin, président de l'Observatoire du long terme, patron digital chez Framatome, membre du COMEX. Stéphane Roder, président des AI Builders. Et Emmanuel Villon, Head of AI, vice-président engineering chez Generix. Merci de nous avoir apporté votre éclairage, messieurs. On a un peu bridé Stéphane sur une partie parce qu'il allait nous refaire tout le panorama, mais ce sera pour une prochaine fois. Refaire tout le panorama de l'IA en France. Merci à tous les trois. Notre émission se termine. On se retrouve la semaine prochaine, même heure, même endroit. D'ici là, excellente semaine sur BFM Business.
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2: Pierre-Éric Pommelet.
6: Bonjour.
7: Bonjour Jean-Baptiste.
2: Vous êtes le PDG de Naval Group. Merci beaucoup d'être avec nous et de venir nous voir dans notre studio sur BFM Business dans Air Défense. À mes côtés, comme chaque semaine, Michel Cabirol, rédacteur en chef à la Tribune, du pôle aérospatial, défense, transport. J'en profite parce que d'habitude ils sont là et ils ne sont pas là cette semaine pour saluer nos amis d'Air et Cosmos et notamment rédacteur en chef Léo Barnier qui nous accompagne chaque semaine. Et puis pour vous montrer la une du hors-série qui sort dans quelques jours sur les 20 ans du Rafale dans l'armée de l'air. Tout un programme. Pierre-Éric Pommelet,
7: Jean-Baptiste.
2: Vous êtes donc le PDG de Naval Group. Encore merci d'être avec nous. On va être ensemble pour presque une demi-heure. On va en profiter. Un des récents dossiers qui a fait qu'on a beaucoup parlé de vous, c'est que vous avez remporté en Suède en tout cas, peut-être ce sera bientôt un contrat, mais de quoi je parle, oui. Des FDI, des frégates de défense et d'intervention. C'était pas franchement gagnant, vous attendez pas forcément à arriver en Suède. Qu'est-ce qui a fait la différence ?
7: Qu'est-ce qui a fait la différence ? Beaucoup de choses. Alors c'était le 19 mai, c'est vrai qu'il n'y a pas longtemps, et le 19 mai, la Suède a annoncé son choix de la frégate française dans le cadre d'un partenariat stratégique avec la France, et donc l'ouverture d'une négociation exclusive. Voilà, c'est pour ça qu'on dit on a été sélectionné, et le contrat est en négociation, et le contrat sera signé, nous l'espérons, dans les semaines qui viennent.
2: On vous le souhaite.
7: On le souhaite, évidemment, et on fait tout pour. Ça a été très vite, en fait, la Suède, hein, puisque c'est l'année dernière, hein, c'est en 2025, qu'ils ouvrent véritablement une compétition hein, pour regarder quels sont les pays partenaires et les industriels capables de leur fournir une capacité de système naval. Alors, multi-missions, hein, de défense anti-sous-marine, défense anti-navire et défense anti-aérienne. Et puis, bah, finalement, toute l'année passée a été consacrée à leur présenter ce qu'on savait faire, à être fortement accompagné par la France, et alors la France dans toutes ses composantes, hein, au niveau politique, au niveau diplomatique, au niveau institutionnel, bah, pour présenter une copie qui a été remise quelques semaines avant le choix et cette décision du 19 mai pour donc ce partenariat et la réalisation et l'acquisition de 4 frégates de défense et d'intervention, qu'on appelle les FDI.
2: Vous avez été en mesure de proposer à la Suède un argument qui aujourd'hui est sans doute l'argument massue.
7: Oui.
2: Les délais de livraison.
7: Les délais de livraison. Je pense que, alors on le voit hein, depuis quelques mois, j'allais dire depuis quelques années, mais la capacité pour l'industrie de défense de livrer vite et de livrer rapidement donc des systèmes matures est absolument clé dans les choix qui sont faits aujourd'hui. Et c'est vrai que dans le domaine naval, la FDI apporte à la fois cette capacité de système mature dans tous les domaines de lutte, démontrée ces derniers mois par la première frégate, l'amiral Renard, la frégate française hein, qui a effectué une traversée longue durée et qui a été testée absolument toutes les composantes de son système de combat, et la frégate grecque, la Kimon, qui a été aussi livrée l'année dernière et qui instantanément d'ailleurs, enfin très rapidement, a été utilisée par la Grèce pour protéger ses abords et pour protéger les zones de la Méditerranée orientale. Voilà, donc capacité d'avoir un système mature et capacité d'une livraison rapide. Alors, une livraison rapide dans notre monde du naval, c'est 2-3 ans, en l'occurrence 3 ans, un peu plus de 3 ans, puisque les Suédois ont demandé à acquérir leur première frégate pour 2030. Mais 3 ans, ça va vite. Le contrat grec avait été signé en 2022 avec une volonté de les avoir en 2025. Voilà, donc ça va très vite. Et ça nécessite une anticipation, ça nécessite des investissements. Et finalement, sur lequel nous étions préparés, en France, avec ce que l'on a appelé économie de guerre à un moment et qui finalement est en œuvre aujourd'hui, là, sous l'égide de la DGA, du ministère des Armées, bah, pour nous amener à livrer plus vite, plus rapidement, des systèmes matures de qualité. Et ça a été un argument absolument décisif. Donc la maturité du système et l'engagement d'une livraison rapide ont été au cœur de la décision suédoise, c'est sûr.
6: Est-ce que le site de Lorient, sur le site où sont construits et fabriqués les frégates FDI, est capable de maintenir cette cadence, je crois, de deux par...
7: De deux frégates par an, absolument. Ouais. C'est le rythme sur lequel nous nous sommes organisés. Avec, alors c'est, quand on dit deux frégates par an, c'est pas que Naval Group dans le chantier intégrateur, ça compte beaucoup bien évidemment, mais c'est aussi tous les partenaires qui travaillent avec nous, ce qu'on appelle la supply chain, hein, qui vont depuis les moteurs, les différents équipements, l'usine électrique, évidemment les systèmes de combat avec Thales, le radar, la guerre électronique, les sonars, et puis les systèmes de combat avec MBDA, puisque Naval Group, dans ces cas-là, agit au sein d'une équipe de France, hein, avec des grands partenaires. Et c'est toute cette chaîne qui monte en cadence pour livrer deux par an. On l'a fait l'année dernière, une frégate française, une frégate grecque. On le fait cette année avec deux frégates grecques. L'année prochaine, de nouveau, frégate grecque, frégate française. Mmh. Voilà, donc ce rythme de deux par an. Après, il faudra le tenir dans la durée. Et c'est vrai qu'un contrat comme la Suède, eh bien, finalement, nous amène le plan de charge qui permet de le tenir dans la durée et de se préparer aussi à pouvoir livrer d'autres clients. Voilà, il ne faut pas que nous soyons saturés, donc beaucoup de travaux en ce moment pour organiser nos chantiers, travailler avec notre supply chain, pour tenir cette cadence dans la durée, livrer la Grèce, la France, la Suède et éventuellement d'autres clients qui seraient intéressés.
6: Justement, pour tenir cette cadence, est-ce que vous avez identifié des points critiques sur la supply chain ?
7: Alors, les points critiques sur la... Bien sûr qu'on les a identifiés, bien sûr qu'on travaille avec eux. À partir du moment où on est dans des séries établies, on peut avoir avec nos partenaires, justement des contrats de partenariat qui permettent de nous sécuriser sur la durée. Mais aujourd'hui, dans ce domaine, celui des frégates et dans le domaine naval, on n'a pas identifié de points de fragilité qui nous empêcheraient de le tenir, voire même d'aller au-delà. Donc, mais c'est un travail de tous les instants, de tous les jours. Vous savez que Naval Group a une supply chain très française, alors quasiment exclusivement européenne, mais très française, hein, près de 90% de nos achats sont en France. Et donc, avec là aussi les acteurs institutionnels, je pense beaucoup à la DGA qui nous aide dans ce domaine-là, la BITD, la Direction de l'Industrie de Défense, mais on est capable d'identifier en amont les problématiques que nous pourrions avoir.
8: Vous parliez de séries établies. Est-ce que les frégates que vont vous commander les Suédois sont les mêmes que les frégates de la Marine nationale ?
7: Alors, elles sont quasiment les mêmes, mais il y a des spécificités. Je rappelle, la frégate grecque avait introduit un nombre de missiles supérieur à ce qu'avait choisi la France. Et d'ailleurs, la France, dans le cadre de la loi de programmation militaire et de son actualisation, va aussi acquérir plus de missiles sur les frégates. Voilà. Donc, il y avait eu des spécificités. Là, la Suède a demandé l'intégration d'armements nouveaux suédois. Et je veux citer deux entreprises, Saab, qui nous fournira des missiles et des torpilles, et Bofors, donc c'est BAE Bofors, pour de l'artillerie. Oui, à chaque fois, dans nos contrats en général, il y a une spécificité nationale, mais d'ailleurs qui deviennent ensuite des options offrables et qui étendent la capacité et la gamme de ce qu'est la FDI aujourd'hui.
8: Et c'est une construction industrielle 100% en France ou il y a quelques fabrications locales dans des chantiers locaux ?
7: Alors, il y a des fabrications locales. Je prends quelques exemples. Ouais. C'est mieux de visualiser sur quelques exemples. Mais il y a un chantier grec que la ministre des Armées a visité d'ailleurs quand elle est venue en Grèce, qui s'appelle Salamis Shipyard, qui nous fournit des blocs de coques que l'on intègre, et d'ailleurs pas uniquement sur les frégates grecques, et qui nous aidera à monter en cadence. Voilà, un autre exemple, les moteurs. Les moteurs sont achetés en Allemagne chez un industriel qui s'appelle MTU. Mais 90% de nos achats sont en France, en tout cas sur ces parties-là. C'est encore plus quand on parle de sous-marins nucléaires.
6: Alors, on le voit, aujourd'hui, il y a un réarmement mondial. J'imagine que dans la marine, en tout cas dans toutes les marines dans le monde entier, il y a effectivement cette volonté d'avoir de nouvelles capacités. On le voit bien, évidemment, en Chine, on le voit bien aussi en Russie. Vous, en ce moment, grosso modo, sur le marché des sous-marins et sur les marchés des frégates. Alors évidemment, le marché des frégates, vous avez quand même des prospects solides, comme le Danemark, comme l'Indonésie et d'autres. Et comment vous voyez ce marché mondial et qu'est-ce que Naval Group peut faire dans ce marché mondial?
7: Donc il y a un marché mondial de la défense en croissance, et c'est vrai sur le naval aussi. Je pense que sur le naval, le sujet a été fortement médiatisé, évidemment, avec le conflit en Iran, le détroit d'Ormuz, la mer Rouge, la mer Noire. On voit bien qu'on se rappelle, en fait, une évidence qui est que notre modèle social, notre modèle économique repose sur des échanges et que les échanges sont majoritairement maritimes. Et donc, si on veut maintenir un modèle de développement, il faut être capable de maintenir des échanges maritimes. Et pour ça, depuis l'Antiquité, d'ailleurs, je le cite parce que les frégates grecques portent le nom de grands amiraux de l'Antiquité, donc ils nous rappellent les millénaires de cette histoire navale. Il a fallu s'équiper en système naval, que ce soit bâtiment de surface et plus récemment sous-marin, pour être capable de tenir les mers et les océans. Donc oui, il y a une augmentation du besoin, une transformation du besoin aussi. Hein. Dans le domaine des frégates, on l'a abordé, mais la capacité d'être multimission, la capacité d'utiliser des drones, la capacité de se protéger contre les drones, donc une évolution du besoin. Dans le domaine des sous-marins, d'être extrêmement performant, silencieux, tenir aussi des positions extrêmement vastes. Et c'est le cas dans tous les continents. On a eu les déclarations aux États-Unis l'année dernière sur l'industrie navale qui devait se renforcer pour être capable de fournir. La Chine, comme vous le savez, est aujourd'hui extrêmement présente dans la construction navale, d'ailleurs civile et militaire. Et la Russie a fortement augmenté ses capacités navales, notamment dans le domaine des sous-marins. La Russie a relancé son industrie du sous-marin et du sous-marin nucléaire en particulier. Oui, donc c'est une tendance mondiale à laquelle nous contribuons, en tout cas pour notre pays, la France, et les partenaires ou les pays alliés de la France.
6: Juste une précision, en 2025, vous avez fait à peu près 19 milliards de prises de commandes. 2026, vous allez faire mieux? Ou pas.
7: Alors, je rappelle que Naval Group est une entreprise qui fait 4,7 milliards de chiffre d'affaires. On ne fait pas 19 milliards de commandes tous les ans.
6: Ah.
7: 2025 a été une année de conjonction entre la réalisation en commande de très grands programmes pour la France et une activité internationale significative. 2024, d'ailleurs, avec le contrat néerlandais, avait été aussi une activité internationale significative. Donc on voit qu'on a un international qui se maintient à haut niveau, et la France qui nous a commandé en 2025 alors deux objets exceptionnels, que sont le premier sous-marin nucléaire lanceur d'engins, donc l'ossature de la force de dissuasion nucléaire française par ses sous-marins, avec la réalisation du premier, qui s'appellera l'Invincible, et puis le lancement en réalisation du porte-avions France Libre, qui succédera au porte-avions Charles de Gaulle à partir du milieu de la décennie prochaine. Voilà. Donc on ne lance pas un SNLE, comme on dit dans notre jargon, sous-marin nucléaire lanceur d'engins, ou un porte-avions nucléaire tous les ans, ce qui fait de 2025 une année exceptionnelle. Par contre, l'international, oui, reste à un niveau élevé en termes de commandes.
8: Le SNLE, puisqu'on en parle, SNLE 3G, où est-ce que vous en êtes aujourd'hui concrètement de son état d'avancement?
7: Alors, c'est un programme qui a démarré en 2020 hein, pour les premiers marchés de réalisation. Donc, le SNLE existe maintenant sur nos sites industriels, en particulier deux d'entre eux, que sont Indrette à côté de Nantes pour tous les éléments nucléaires, la chaufferie nucléaire, le réacteur nucléaire, et Cherbourg, qui est le site intégrateur. Mais tous les sites de Naval Group vont y participer. Angoulême-Ruelle va être extrêmement sollicité sur les SNLE, notamment sur le massif et l'intégration du mât. On voit une image, on a vu une image tout à l'heure, donc l'intégration des parties hautes du sous-marin. Brest va réaliser aussi des sous-ensembles. Lorient va en réaliser. C'est un projet qui va Et Toulon, bien sûr, et notamment notre site d'Olioux, le système de combat. Donc, c'est un projet qui va mobiliser l'ensemble des sites de Naval Group et derrière nous, toute une supply chain, là, très majoritairement française, pour ce programme de très grande ampleur.
8: Puisqu'on parle des sous-marins, on a aussi en tête ce beau contrat que vous avez remporté aux Pays-Bas. Hein, vous avez vendu 4 sous-marins aux Pays-Bas, plus, si je ne m'abuse, les torpilles qui vont avec, très important pour le coup. Le marché des sous-marins, aujourd'hui, quel est-il pour vous? Quels sont les Alors, bonne nouvelle à venir, ouais. Si j'allais dire.
7: Alors, bonne nouvelle. Vous savez, dans l'industrie de défense, on est toujours conscient de ce qu'on réalise. Voilà. Donc, un contrat, c'est un engagement de réalisation. Et un engagement de réalisation pour protéger un pays, pour protéger une société. Donc, en tout cas, on a beaucoup d'activités. On a démarré ce programme aux Pays-Bas. On a démarré un programme en Indonésie, on est dans la continuité du programme brésilien, on a des discussions aujourd'hui en Inde, on a des discussions dans d'autres pays d'Asie, on a des discussions en Amérique latine, notamment Argentine, Colombie, voilà quelques pays, je ne vais pas tous les citer, mais qui vont renouveler dans les années à venir leur flotte de sous-marins. Peut-être juste un mot sur le sujet, parce que souvent j'ai une question, mais pourquoi il y a tant de pays qui acquièrent des sous-marins ? En fait, le sous-marin, quand on veut protéger

0: Belgique, puisque j'étais hier à Ostende pour une magnifique cérémonie de baptême du premier chasseur de mines belge.
1: On va y revenir sur les chasseurs de mines.
0: Ouais. Mais peut-être pour dire qu'on a vu chez Naval Group ces dernières années une part extrêmement importante de nos activités internationales prises par l'Europe. En 2019, nous n'avions aucun contrat opérationnel en Europe. Aucun, zéro. En 2026, c'est près d'1 milliard de notre chiffre d'affaires qui est réalisé en Europe avec les pays que nous venons de mentionner et qui représente 20% de l'activité globale de Naval Group.
2: Donc, et vous l'analysez comment ce...
0: C'est tout ce qu'on se dit sur l'Europe, sur l'augmentation des budgets de défense et la prise de conscience de l'Europe de se réarmer et d'être capable de se protéger en souveraineté ou le plus en souveraineté possible, et le souhait de l'Europe d'avoir des acquisitions croisées et des partenariats. À chaque fois, ce sont des partenariats, à chaque fois, c'est l'implication d'un certain nombre d'industriels du pays, on en a mentionné quelques-uns tout à l'heure. Et donc c'est une réalité en fait, on parle beaucoup de l'Europe et des budgets qui arrivent, etc. Donc c'est une réalité, l'Europe achète plus en Europe. Et dans le domaine du naval, l'Europe est devenue pour Naval Group une zone extrêmement importante au service des citoyens de l'Europe dont nous faisons partie.
1: Mais justement, est-ce que le naval européen, on va dire ça globalement, et vous, arrivez à tenir vos coups par rapport à des concurrents, notamment comme Hyundai en Corée, qui sont extrêmement agressifs et qui peuvent proposer des tarifs 20 à 30% moins chers pour le coup?
0: Alors, oui, c'est tout à fait possible, mais oui, nous sommes compétitifs. C'est-à-dire que l'industrie navale européenne, et je tiens à le dire, on a une belle industrie navale, en tout cas dans ce domaine militaire. Vous savez que dans le domaine civil, on a beaucoup souffert de transferts vers l'Asie, et notamment la Chine, des grands navires de commerce. Mais l'Europe a toujours gardé, dans ces différents pays, une capacité à réaliser des bateaux militaires, que ce soit bateaux sous-marins, des petits, des grands, des très grands, des bateaux nucléaires. Et je pense qu'on bénéficie de ce soutien public à cette industrie navale et de la compétitivité qui vient avec. Alors c'est vrai qu'aujourd'hui, la compétitivité vient aussi beaucoup de l'innovation. L'innovation dans nos chantiers, l'utilisation de méthodologies qui permettent d'être le plus efficace possible, de travailler avec notre supply chain aussi sur ces fameux contrats qui permettent de donner de la visibilité, de voir loin. Donc oui, on tient notre rang en termes de compétitivité. Après, bien évidemment, face à des pays qui n'ont pas forcément les mêmes règles. Mais par contre, on apporte à l'Europe quelque chose d'extrêmement important qui est la souveraineté, la maîtrise du design, la maîtrise des technologies et la maîtrise de l'industrie.
2: Avant d'attaquer sur le marché des chasseurs de mines, qui est très important pour vous et pour la France, et d'ailleurs pour des pays comme la Belgique et la Grande-Bretagne, est-ce que la décision de l'Allemagne vous a surpris d'arrêter le programme de frégates ?
0: Alors, pour être tout à fait sincère, oui, parce que nous pensions, mais comme observateur, que l'Allemagne avait un projet de réorganisation du projet de frégate F-126, pour le réaliser chez Rheinmetall Naval et NVL, ex-Lursen. Voilà, donc on pensait que la trajectoire... Donc la décision a été assez suite. Nous savions que ça faisait partie des scénarios. Et voilà, ils ont pris une décision. Après, je ne reviens pas sur la décision, ils avaient tous les éléments pour la prendre. Ce que ça nous inspire, c'est que ce n'est pas facile de réaliser des programmes navals aujourd'hui. On l'a vu aussi avec, aux États-Unis, l'arrêt d'un programme Constellation, de frégates aussi de premier rang. Et donc, voyant que ce n'est pas facile et que les pays se reconfigurent, on peut se féliciter de voir ce qu'on est capable de faire en France avec ces programmes qu'on a commencé à évoquer, de sous-marins nucléaires, de frégates de défense et d'intervention multimissions, de sous-marins à un niveau extrêmement élevé de performance et de qualité industrielle.
2: Et ils n'avaient pas votre numéro de téléphone pour vous demander de la FDI ?
0: Écoutez, peut-être qu'ils ont mon numéro de téléphone, mais visiblement, on ne faisait pas partie des scénarios. Et on choisit un scénario qui était un des scénarios possibles.
1: L'Iran a remis au goût du jour, si j'ose dire, la nécessité, l'importance d'avoir une marine, et notamment pour lutter contre les mines, les mines qui sont un fléau pour les navires. On voit apparaître depuis maintenant quelques années de très nombreuses solutions robotisées, dronisées, pour se débarrasser des mines. Est-ce que c'est finalement la fin des chasseurs de mines, ces navires qui ont des difficultés quand même pour opérer quand on est en plein combat, pour le coup. Comment vous regardez cette question de l'avenir du chasseur de mines?
0: Alors justement, l'avenir du chasseur de mines, c'est le présent, puisque j'étais hier à Ostende, et donc avec la Belgique, qui met en œuvre un programme dronisé, mais porté sur un bateau, qui est le bateau porteur, qui est un bateau porte-drone. C'est vrai que la dronisation de la lutte contre

0: les mines, peut se faire à partir d'un chasseur de mines, peut se faire à partir du sol. Vous savez qu'en France, Thalès a démarré avec la Marine nationale des opérations de guerre des mines à partir du quai. Mais bon, donc ça c'est tout à fait possible quand on veut travailler dans un chenal, dans un détroit, dans un goulet, en l'occurrence le goulet de Brest, et où on sait ô combien c'est important pour la sortie des sous-marins nucléaires. Quand on veut avoir des opérations de guerre des mines au loin, ou quand on veut opérer sur de longues périodes, etc., le bâtiment de guerre des mines ou le chasseur de mines reste une plateforme, à mon avis, indispensable. En tout cas, c'est bien les Belges et les Néerlandais. Je pense que la France y réfléchit dans le cadre de la programmation militaire à renouveler les chasseurs de mines. Alors, c'est vrai que les chasseurs de mines modernes sont très différents des chasseurs de mines de la génération précédente. Et celui que nous avons réalisé, qu'on est en train de livrer, d'ailleurs aussi avec un rythme extrêmement rapide, hein, 2 par an, est un bateau porte-drone, puisqu'il opère des drones de surface qui vont ensuite aller faire du scanning du fond. Il opère des drones sous-marins portés par ces drones de surface. Il met en œuvre des drones aériens qui vont aussi aller regarder. Et il a un véritable système de combat pour se protéger lui-même contre des drones. L'intérêt d'un bateau porte-drone dans ce domaine-là, de la guerre des mines, qui est le premier, qui est la première capacité navale dronisée, c'est d'être en dehors du champ de mine, en fait. Hein, c'est-à-dire de rester à distance et d'envoyer ces drones pour aller faire le scanning. Etc. Donc ça, c'est une transformation en route. Mais oui, je suis absolument convaincu qu'il y a toujours besoin de bateaux. Par contre, ils sont très différents de ceux qui étaient avant, et donc ils apportent cette capacité porte-drone. Aujourd'hui, porte-drone pour la guerre des mines, mais demain, ils peuvent aussi porter des drones pour d'autres missions. Et en tout cas, ils en ont la capacité.
1: Qu'est-ce qui fait que la France a une avance dans ce secteur-là, dans ce domaine-là, par rapport à d'autres puissances, et notamment les États-Unis, qui n'ont pas forcément ces capacités-là? Et est-ce qu'aujourd'hui, vous pensez qu'il y a un marché des chasseurs de mines qui s'ouvre ou pas?
0: Oui, donc la réponse est oui, Michel. Il y a un marché de chasseurs de mines. En parallèle du marché de l'utilisation des drones, et pas uniquement dans le chasseur de mines, mais qui peut aussi être à partir du sol. Et alors, qu'est-ce qui fait que l'Europe, parce que c'est la France, c'est la Belgique, c'est les Pays-Bas, l'Italie aussi a des compétences dans le domaine, la Grande-Bretagne a des compétences dans le domaine. Je pense qu'il y a une bonne raison. C'est que on a parlé du détroit d'Ormuz et du minage du détroit d'Ormuz. On parle de la mer Noire et du minage, mais les mines, elles restent extrêmement longtemps. Et vous savez qu'aujourd'hui, une des missions principales de ces chasseurs de mines en France, en Belgique, aux Pays-Bas, c'est de déminer les mines de la Seconde Guerre mondiale. On continue à en trouver des centaines. Et les mines qui restent, qui au départ étaient au sol, puis qui peuvent devenir dérivantes, sont finalement extrêmement pénalisantes pour le commerce. Imaginez qu'un magnifique porte-container saute sur une mine de la Seconde Guerre mondiale, encore active. Et donc, chaque fois qu'il y a un conflit et qu'il y a des mines, il faut aller les chercher aujourd'hui, mais il faut se préparer à aller les chercher pendant longtemps. Eh bien, la France, la Grande-Bretagne, la Belgique et les Pays-Bas ont développé cette compétence à la suite de la Seconde Guerre mondiale, Première et Seconde Guerre mondiale, pour déminer la mer du Nord, les abords, la Manche, et qui les occupe encore beaucoup aujourd'hui. C'est peut-être une des raisons. Il y a peut-être moins de mines au large des États-Unis, et peut-être que dans leur concept, voilà. Mais en tout cas, c'est vrai qu'on a gardé cette capacité et on l'a développée pour en faire aujourd'hui, en tout cas avec le bateau qu'on a livré à la Belgique et ce que fait la France, des premières mondiales.
2: Est-ce qu'un Naval Group est en train de devenir à la fois autant un industriel du drone naval qu'un constructeur de grands bateaux, de grands navires?
0: Alors, si on regarde en volume, il est encore de beaux jours pour les sous-marins, les porte-avions, les frégates, qui, et ça c'est notre avis, c'est notre stratégie, resteront absolument indispensables pour protéger des abords, pour rester longtemps en mer et pour se projeter en projection de puissance et assurer évidemment la dissuasion. Bon, cela étant, depuis 2022, et je rappelle parce que c'était avant qu'on en parle de façon médiatique, nous avons développé une stratégie dans les drones. Alors, une stratégie multicouche, multidomaine, puisque c'est une stratégie un peu holistique avec des drones de surface, des drones sous-marins, avec des systèmes d'intelligence, parce que le drone, on voit beaucoup l'objet, mais il faut se rappeler qu'à l'intérieur, il y a une intelligence et une autonomie décisionnelle contrôlée. Hein, nos drones sont toujours contrôlés. Et des systèmes de mission qui permettent de les mettre en œuvre, de les opérer dans la durée. Et puis, l'intégration et la défense. Quand on travaille sur le glaive, on travaille en même temps sur le bouclier. Et il est extrêmement important que nos navires soient équipés de systèmes de protection contre les drones qui sont devenus de vraies menaces, au même titre que nous
1: surtout
0: développons les drones. Et surtout à bas coût, voilà. Et donc, la FDI est très innovante, hein, d'ailleurs, pour ça, parce que son système de mission a été séparé, physiquement d'ailleurs, hein, entre la mission principale, qui est celle de la lutte anti-sous-marine, la lutte anti-aérienne, la lutte anti-balistique, donc dans ce qu'on appelle un centre opération, on va dire classique, et un deuxième centre opération très près de la passerelle, qui lui est dédié à ce qu'on appelle la lutte en champ proche, et donc en fait la lutte contre les drones, avec une observation 360 degrés, l'utilisation de senseurs optiques, radars, l'utilisation d'effecteurs, notamment canons de 20 mm, et puis demain, le lanceur modulaire polyvalent, qu'on appelle Rempart maintenant, qu'on a d'ailleurs présenté à Eurosatory, dans une version qui pourrait être terrestre, où on pourra protéger nos navires contre les drones en utilisant aussi des roquettes bas coût contre des drones bas coût, voilà, qui font partie de cette panoplie de protection contre les drones qui est au cœur de notre stratégie.
1: Est-ce que la France est en retard dans ce domaine-là, dans la dronisation de la marine nationale ou pas ?
0: Alors, en retard, je ne pense pas. En tout cas, il y a beaucoup d'expérimentations. On n'a pas encore de mission opérationnelle, mais quand on regarde, mis à part les États-Unis, en fait, les pays ont beaucoup d'expérimentations opérationnelles pour se préparer. Et les premières missions, en fait, arrivent. Donc, on a... Et d'ailleurs, on l'avait dit au moment de cette stratégie en 2022, voilà, on va éviter de se comparer à d'autres secteurs où on était vraiment parti en retard. Donc là, en tout cas, en ce qui concerne la France, la DGA, la Marine nationale, l'Agence d'innovation de défense ont bien pris en compte le besoin et financent aujourd'hui beaucoup de programmes d'expérimentation pour être capable d'eux. Et puis, on se prépare à des programmes. On a un programme de démonstrateurs capacitaires dans le domaine des drones sous-marins de grande taille,
2: UCUV,
0: grande élongation, qu'on appelle UCUV. Ouais. Donc, Unmanned Combat Underwater Vehicle. Là, je pense que la France n'est pas en retard. Donc.
2: Je me posais une question, alors je vous fais un petit crochet pour revenir rapidement aux sous-marins. Vous équipez aujourd'hui certains de vos sous-marins, les Scorpène ou alors les Barracuda, avec des batteries, diesel batterie, des batteries lithium dans un sous-marin. Qu'est-ce que ça implique comme défi technique ?
0: Ah bah c'est oui, alors je pense que la réponse est dans la question. Ouais. On a énormément travaillé la technologie des batteries, d'ailleurs avec un grand partenaire français, Saft, qui est extrêmement performant dans ces types de batteries, pour avoir une génération de batteries lithium-ion assez unique qui apporte performance et stabilité et sécurité. Voilà, la sécurité, alors je pense que c'est notre métier du nucléaire d'ailleurs, qui nous a amené à avoir des exigences, des process de sécurité qui vont très loin. Et donc à partir du moment où on a passé toutes ces étapes-là, on a été capable de proposer, ça a été le cas en Indonésie, ça a été le cas aux Pays-Bas, des sous-marins diesel électriques, parce qu'il faut bien les recharger, les batteries.
2: Et puis il faut remonter à la surface.
0: Et il faut remonter à la surface de temps en temps et de moins en moins souvent. Vu la performance. L'intérêt des batteries lithium-ion pour ces sous-marins conventionnels, qu'on distingue des sous-marins à propulsion nucléaire, eh bien, c'est que finalement, ils bénéficient de toute cette technologie autour des batteries qui fait que nous savons que tous les... Vous savez qu'un sous-marin, tous les 10 ans à peu près, va passer dans un grand cycle de maintenance, d'évolution. Voilà, nous savons que sur ces sous-marins à batterie lithium-ion, bah, tous les 10 ans, il y aura des nouvelles technologies de batterie qui permettront encore d'améliorer la performance. Et donc, c'est un virage technologique qu'on a pris maintenant, il y a quelques années. On voit, d'ailleurs, on l'a pris à la suite des Japonais. On a parlé tout à l'heure de la Chine, on a parlé... Le Japon fabrique beaucoup de sous-marins et a basculé en lithium-ion. Les Coréens sont en train de le faire et on est arrivé juste après, donc finalement, pas en retard, sur ces technologies très innovantes dans le domaine de la propulsion navale.
2: Eh bien, un grand merci, Pierre-Éric Pommelet, PDG Naval Group. Merci beaucoup d'avoir été avec nous dans ce numéro d'Air et Défense. Chez nous, en studio, puisqu'on était Rossatori, Michel, les précédentes éditions. Merci beaucoup. Michel, on se retrouve la semaine prochaine.
1: Merci Jean-Baptiste.
2: Fin de ce numéro
0: d'Air et Défense. Merci à vous. Merci Michel. Merci Jean-Baptiste.
2: Merci beaucoup. À la semaine prochaine.
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5: Transformer le luxe, le projet est ambitieux. Il donne lieu à un ouvrage collectif sous la direction d'Éric Brionne. Des contributions pour mettre le luxe sur la voie de l'introspection, de la transformation et de la renaissance. Luxe, renaissance. Car aujourd'hui, le luxe, si tant est que nous puissions encore utiliser ce terme, trop grand public pour certains, ostentatoire pour d'autres, ce n'est plus avoir, mais c'est bien être. À l'heure de l'IA, de l'expérience à tout va et de la désirabilité galvaudée, remettre de l'humain au cœur, de la valeur et de l'utilité au centre, c'est répondre a priori à une crise singulière, même systémique. Éric Brionne est dans Iconic Business, la co-autrice de l'ouvrage également Anaïs Duquesne, et deux contributrices, Marie Leroy du Ritz et Amal Benichou d'Accenture. C'est Iconic Business, bienvenue. Autour de cette table, alors, le projet est ambitieux, je l'ai dit dans le sommaire. Quatre protagonistes aujourd'hui dans Iconic Business pour une spéciale luxe renaissance. Et pour cet ouvrage à venir, Éric Brionne, planeur stratégique, directeur général du journal du luxe, bonjour.
6: Bonjour Audrey.
5: La co-autrice de cet ouvrage, Anaïs Duquesne, bonjour.
7: Bonjour Audrey.
5: Et parmi les contributions, celle de Marie Leroy, directrice marketing et digital au Ritz, bonjour. Et Amal Benichou, directrice exécutive du pôle luxe chez Accenture, bonjour, merci d'être là. Éric Brionne, c'est pas un peu prétentieux, ambitieux, mais indispensable de transformer le luxe ?
6: Non, c'est, je vais dire, quelque chose d'essentiel, tout simplement. On vit un moment historique dans l'histoire du luxe contemporain, dans le sens où on vit une crise qui est systémique. Et justement, la force de cet ouvrage, c'est de réunir toutes les familles du luxe. Il y a Kering, il y a LVMH, il y a Richemont et d'autres. Et cette force collective s'inscrit dans, un, la compréhension que c'est une crise grave, deux, qu'il faut apporter des réponses. Et ces réponses, elles sont en ordre de six. Donc vraiment, ce moment historique amène finalement aujourd'hui au luxe de faire une forme de mea culpa. Et c'est la première fois. En ce moment, il est assez doloriste, hein, le luxe. Hein. Il assume qu'il a augmenté vraiment de trop loin ses prix.
5: Oui, parce que c'est carrément le postulat de la Renaissance. On est au-delà de la transformation. Il y a un avant et un après, clairement.
6: Puis n'oublions pas, historiquement, que la Renaissance vient avant la décadence. Et en ce moment, c'est notre diagnostic, il y a une décadence non pas du luxe, mais d'une désirabilité à tout craint. Simplement, on est inscrit dans une espèce de folie kafkaïenne, je vous en ai trois. Le premier, le prix a remplacé la valeur, donc le luxe a fait cher, et quand on fait cher, ben, ça veut dire qu'on a une qualité, ce qui n'est pas forcément le cas.
5: À tel point que ce sont devenus des questions, même sur des récentes interviews via le FT, entre autres, de Delphine Arnault, où elle est interrogée directement sur le signal prix et sur le repositionnement de la valeur.
6: Pas seulement en plus, hein. Alors Dior est en train de le faire, Chanel fait de même, et là dernièrement Patek Philippe dit quelque chose, c'est pas parce qu'on est cher, la valeur de Patek Philippe c'est pas d'être cher, c'est d'avoir de la qualité. Donc vraiment il y a une obsession prix, mais c'est ça qui est formidable, c'est que le luxe, cette désirabilité c'est quoi en fait ? La désirabilité c'est se croire supérieur un peu aux autres, la marque de luxe. Juste en sortie de Covid, désir terrible de consommation, s'est cru supérieur à ses clients. Et là, aujourd'hui, ben, qu'est-ce qu'on cherche ? C'est la résonance, être en contact, vraiment raisonner avec le client. Et tout ce que vous venez, en effet, de citer est une démonstration par la phrase de cette prise de conscience. Et le livre est cette prise de conscience. Parce que là encore, réunir toutes ces familles, une espèce de comité Colbert en 240 pages, si vous voulez, c'est quelque chose qui n'avait été jamais vu ailleurs.
5: On va revenir en détail là-dessus. Ça dit beaucoup aussi du changement de communication pour toutes ces familles du luxe, notamment, et donc de cette prise de conscience. Anaïs Duquesne, le terme luxe lui-même, on avait tendance à un peu le mettre de côté, à plus aimer trop ça, parce que quoi, il porte la trahison de la promesse de qualité.
7: En fait, si on revient à l'origine du mot luxe, luxe vient du latin luxare. Luxare, dedans, il y a lux, qui est lumière. Donc, il y a cette mission intrinsèque d'éclairer, d'ouvrir la voie. Et luxare veut aussi dire dévier, faire un pas de côté, avoir cette culture de l'écart-là. Est-ce qu'aujourd'hui, le luxe a vraiment cette culture de l'écart et cette intention de révéler des chemins ? Ni Eric ni moi n'en sommes plus très sûrs.
5: À tel point qu'en fait, on a plus l'impression qu'aujourd'hui, luxe est un peu égal cheminement vers la massification. Et c'est pour ça qu'on aime moins employer le terme ?
7: Tout à fait. En fait, on a l'impression aujourd'hui que le luxe est trop opportuniste et qu'au lieu d'être précurseur et prescripteur de tendance, le luxe va avoir tendance à se greffer sur des choses existantes et notamment via les réseaux sociaux. Donc en fait, dans cet ouvrage, on essaye vraiment d'ouvrir la voie vers un luxe qui est plus connecté à une intention, à son intention première, qui est d'élever le client à travers la culture et à travers la résonance.
5: Oui, c'est la profondeur. Les maisons vont souvent chercher aussi la profondeur culturelle. Il y a un postulat marketing dans le storytelling, mais là maintenant, il s'agit d'aller chercher véritablement l'ancrage dans cette profondeur culturelle.
7: Tout à fait, d'aller chercher l'ancrage, la cohérence et la preuve.
6: Et puis un paradoxe, c'est que en fait, la libido luxe, elle n'est pas en panne. Simplement, elle est en train d'évoluer. Ça veut dire quoi concrètement?
5: Le client a évolué avant.
6: Avec, exactement. C'est-à-dire qu'aujourd'hui, en effet, il y a un problème de désirabilité sur la mode et accessoires, mais il y a un basculement vers l'expérientiel, mais pas l'expérientiel sans but, sans objectif. Un expérientiel qui transforme à travers mille dimensions, comme l'hospitalité ou la longévité.
5: Et on y reviendra dans un instant avec Marie Leroy, justement, sur cette transformation de soi aussi via l'hospitalité. On a commencé à l'évoquer tout à l'heure, Eric, une hyper-présence au détriment d'une résonance. C'est ça, c'est le chemin qu'a perdu, le fil qu'a perdu le luxe.
6: Totalement, en fait. Je veux dire, il y a trois paradoxes aujourd'hui. Comme je veux dire, donc le prix a remplacé la valeur. Les affluentes, la cible affluente est partie. Plus de 70 millions de clients affluentes ici. Pourquoi? Parce que les prix ont augmenté et que le luxe a été trop obsédé par les riches, entre guillemets. Mais en même temps, les riches, voyant l'hyperprésence du luxe, s'est trouvé moins rare.
5: Oui,
6: si
5: et puis la perte d'exclusivité, en fait, quand c'est on ça, partage l'expérience, voyez, on n'a plus envie.
6: Cette troisième dimension, et puis même on peut rajouter une quatrième dimension, le luxe, pendant des années, a été obsédé par la Chine, en investissant lourdement sur son réseau de distribution, mais en oubliant juste que la Chine est un pays communiste. Et luxe et communisme ne fait pas forcément bon ménage aujourd'hui. Et vous voyez, la marque qui a été hyper désirable...
5: Peut-être en sous-estimant aussi de quelle manière on pénétrait un marché aussi.
6: Exactement. Bah, on est encore sur la résonance culturelle ici. Mais regardez aujourd'hui, les critères d'études sont clairement... On mesure la désirabilité et simplement on révèle... Elle est toujours importante, attention. Mais d'un coup, on se dit, mais la désirabilité ne suffit pas. Et je vous donne un exemple très concret. Là, on est en plein Festival de Cannes. Vous savez, le Festival de Cannes, c'est célébrité à gogo, influenceurs et avec des bilans, le fameux MIV, voyez, la puissance médiatique. Sauf qu'on dit que cette puissance médiatique, in fine, c'est du bruit, ça ne se transforme pas en acte d'achat
5: en acte
6: dans
5: d'achat.
6: La boutique.
5: Et c'est évidemment là la clé. On reviendra dans un instant avec vous, Marie Leroy, je le disais, sur l'hospitalité en particulier, l'expérience, l'émotion et le compagnon, c'est globalement le constat de l'ouvrage, c'est l'excès de hiérarchie, d'autorité, de verticalité, Anaïs Duquesne, jusqu'à créer des dissonances dans la relation marque-client.
7: Tout à fait. En fait, ce qu'on suggère dans ce livre, avant tout, pour recréer de la résonance, c'est de s'extraire de cette verticalité-là et de prôner une écoute attentive et véridique du client. Le client, aujourd'hui, ne veut plus être considéré comme une cible. Il veut vraiment être considéré comme une personne qu'on peut transformer, accompagner, élever et révéler, d'ailleurs.
5: Amal Benichou, à vos côtés, vous plaidez, vous, pour... l'artisan relationnel. C'est intriguant comme choix de terme, les mots ont clairement un sens, mais qu'est-ce que ça veut dire? Qu'est-ce que ça signifie concrètement pour le luxe? Qu'est-ce que ça signifie dans la relation marque-client? C'est quoi cet attelage, en fait?
8: Alors, on a parlé de crise systémique. En fait, le luxe entre dans une nouvelle ère et on passe d'un luxe de possession et de désirabilité à un luxe, effectivement, de résonance et de continuité. Et là, c'est là où la relation, en fait, devient un actif de marque au même titre que la création et le produit. Et donc, l'artisan relationnel va être un peu l'orchestrateur de cette relation. Donc, comme Anaïs l'évoquait, le luxe n'a pas suffisamment écouté la voix du client. Il s'est concentré sur les fondamentaux de la désirabilité.
5: Elle l'a pris pour acquis.
8: Alors, soit pour acquis, ou ça a été, si on regarde le segment de la mode, ça a souvent été quand même une industrie de push, très centrée produit. Oui. Alors, on n'est pas en train... En tout cas, nous, notre étude est à travers l'artisan relationnel. On n'est pas sur un passage ou d'un passage d'une industrie ou d'un secteur qui a été centré produit à un secteur qui est centré client, mais vraiment garder les fondamentaux de la désirabilité qui sont le produit, le savoir-faire et l'exclusivité. Et même sur la définition de l'exclusivité, l'exclusivité n'est pas le pricing power qui a été quand même très, beaucoup adressé les dernières années. L'exclusivité, c'est aussi considérer que la relation est importante et donc pouvoir capter, comprendre ses clients. Et cette connaissance client, elle doit traverser toute la chaîne de valeur parce qu'on ne parle pas juste de l'expérience dans le magasin, mais aussi dans la façon de définir sa supply chain, son planning, son omnicanalité. Dans l'étude récente qu'on a publiée en janvier, Luxe Eternel de on a 83% des dirigeants donc, qui confirment que leurs clients évoluent plus vite qu'eux et donc ils n'ont pas cette connaissance client. Et de l'autre côté, 37% du panel des clients luxe qui ont été interrogés citent aussi que la continuité, la profondeur de cette relation entre la marque et le client fait partie de leurs critères de choix. Et d'ailleurs, quand on voit, il y a un chiffre qui est intéressant, dans le panel des clients luxe qu'on a interrogé, 70% des clients ont changé de marques favorites les 5 dernières années. Donc ça dit quelque chose quand même sur la loyauté. Il y a un vrai écart de résonance entre la marque et le client. Donc la désirabilité, ça reste important. Les fondamentaux de la désirabilité, en tout cas pour les acteurs ou les marques qui n'ont pas ces fondamentaux, ils doivent les renforcer. Mais là, on vient ajouter un actif qui est l'actif de la relation.
5: Mais alors, ça veut dire que là, on a le constat, on a le diagnostic, mais elles sont où les clés d'amélioration ?
8: Alors, il y a plusieurs... Je pense qu'il y a un vrai sujet d'excellence opérationnelle aussi dans le secteur. Donc, c'est un secteur qui a pu croître les dernières années. Là, il vit une crise systémique.
5: Oui, c'est pas un gros mot de dire que c'est une industrie. Et donc, il y a un schéma opérationnel qui va avec.
8: En tout cas, il y a une charpente invisible qui est indispensable à construire dans le luxe pour pouvoir capter la donnée et pouvoir connaître le client et finalement ne pas être dans le transactionnel et adresser les clients d'une manière continue dans la durée pour que ça soit un vrai actif de marque. Donc l'excellence opérationnelle est un vrai sujet. Donc comprendre les fondamentaux de la désirabilité, aller chercher la différenciation, donc l'expérientiel est un différentiel, mais pas que. Et bien sûr, alors en tant aussi qu'acteur de la technologie, donc Accenture, nous accompagnons aussi nos clients pour que... Alors la technologie va venir définir cette charpente invisible à travers toute la chaîne de valeur. Elle reste importante, alors que ce soit à travers la data, l'IA et tous les assets technologiques, avec vraiment l'objectif de venir, de faire pénétrer la voix du client.
5: C'est un enjeu, on y reviendra en fin d'émission, sur la place des données, évidemment, des data, la place de l'IA aussi comme outil et non comme domination, hein, c'est structurant. J'aimerais qu'on bascule sur un secteur qui a beaucoup, beaucoup évolué. C'est central en termes de dépenses et de tendances et de dynamiques aussi, c'est particulièrement vrai dans l'hospitalité. Pour les très hauts revenus, certes, mais pas que, en fait, on plaide l'émotion, l'authenticité, le moment et le lieu qui vous transforment, Marie Leroy. C'est ça, en fait, le moment et le lieu et une vraie transformation de soi
9: Je pense, oui. Et au Ritz, en tout cas, il y a une singularité forte qui est que l'expérience est presque initiatique, dans le sens où franchir nos portes Place Vendôme, c'est déjà entrer dans une histoire, un univers... émotionnel, collectif, presque un mythe, et que cette émotion-là, déjà, elle transforme en soi. Et pour revenir sur ce que disait Amal, chez nous, il y a quelque chose de très, très important. C'est ce qu'on appelle l'intelligence émotionnelle des équipes. C'est une excellence, c'est un artisanat invisible et silencieux, vraiment, qui consiste à comprendre le client avant même qu'il ne s'exprime. Et quand on a réussi ça, je pense qu'on a tout gagné, parce que le client se sent vu, compris, reconnu dans ce qu'il est. Et c'est presque un sentiment en soi élévateur et transformateur.
5: Donc c'est dans la formation et dans l'esprit d'entreprise, une ultra-personnalisation, ça fait partie des codes et du savoir-faire. On pourrait faire le parallèle entre les gestes dans l'artisanat, mais là, c'est le savoir-faire du personnel, des collaborateurs du Ritz.
9: Absolument, c'est un vrai travail de l'ensemble des salariés. Ça se matérialise exactement comme vous le dites. Après, on a aussi d'autres moyens de toucher le client, en fait, qui viennent compléter cette excellence opérationnelle et cette intelligence émotionnelle. Aujourd'hui, on ne voit pas le Ritz comme un lieu d'hébergement, mais tu le disais, Anaïs, tout à l'heure, comme presque un écosystème culturel et émotionnel. Et ça aussi, ça va aller toucher le client. À titre d'exemple, on lance là, dans 3 semaines, notre tout premier festival d'art. Qu'est-ce qui va se passer ? C'est 3 soirs en juin, dans le jardin du Ritz, Place Vendôme, donc sous les étoiles, avec 300 places par soir qui sont ouvertes à tous. Et on va créer une expérience très intime entre les spectateurs et les artistes autour de la danse, du chant lyrique, de la musique. Et ça, c'est quelque chose d'unique qui va aussi toucher le cœur du client et qui va le transformer.
5: Parce que l'hébergement ne suffit plus, c'est le prérequis de toute façon, et donc les établissements ne sont plus jugés sur ce point-là, jusqu'à, et vous le précisez dans l'ouvrage, être le compagnon de vie. Est-ce qu'on ne va pas un peu loin dans l'expression où ça paraît faire sens ?
9: À mes yeux, quand on parle du Ritz, on ne va jamais assez loin.
5: D'accord.
9: Parce que le Ritz,
5: ça, c'est
9: quatre lettres
5: qui parlent.
9: Voilà, qui rayonnent dans le monde entier et que, où que vous soyez, tout le monde sait ce que ça signifie, le Ritz. C'est vraiment une institution
5: mais
9: mythique.
5: Un établissement, une marque, oui. En somme, compagnon oui. de vie. J'ai besoin que vous m'expliquiez oui. quels sont les tenants, justement.
9: Alors, pour un peu rebondir sur ce que disait Eric, le produit, c'est fini.
5: Oui.
9: Donc, on ne vend pas des chambres d'hôtel.
5: C'est ça.
9: Enfin, même si nos chambres sont exceptionnelles, sont sublimes, sont entretenus chaque jour par des équipes de marbriers, de peintres à la feuille d'or, etc. Le produit est fabuleux, mais on ne vend plus que le produit, on va vendre des expériences, comme le festival dont je vous parlais, mais pas que. C'est des soins au spa qui sortent de l'ordinaire, comment on va transformer l'expérience de wellness, par exemple. C'est comment on va accompagner le client dans son séjour à Paris en lui proposant de prendre un cours de cuisine avec nos chefs, et de lui confier des secrets que personne d'autre, auxquels personne d'autre n'aura accès. C'est des expériences dans nos restaurants qui sortent aussi de l'ordinaire, puisqu'on travaille beaucoup sur des soirées thématiques où le client entre dans la danse presque, et donc devient un acteur, et on l'accompagne au fil du parcours, c'est-à-dire que même après son séjour, même après son expérience, on travaille là aussi avec la data et on va aller le toucher et continuer ce fil relationnel au travers de notre CRM.
5: C'est comme ça qu'on entretient le lien sur, en plus, où on rend véritablement captif le client et potentiellement les générations, puisqu'on peut transmettre ce lien à partir de là. Donc, on sait comment nouer cette relation. Dans cet ouvrage, il est question évidemment de cette marque qui émet, mais on a un peu oublié ce que le client éprouvait. On a touché les limites, Anaïs Duquesne, de la désirabilité. On l'a évoqué, mais clairement.
10: Oui et non. Le luxe est encore désirable. Eric et moi sommes d'accord là-dessus. Mais nous estimons qu'on doit changer de paradigme et créer un lien qui soit plus fort que de la désirabilité.
5: Oui, on revient à l'hospitalité, clairement.
10: Tout à fait, tout à fait. Et je rejoins Marie sur ce qu'elle vient de dire. On le détaille dans le livre et notamment dans le chapitre de Frédéric Verlet. L'idée, c'est de transformer, mais sur la durée.
5: Oui.
10: Et de créer un lien qui soit tellement profond et tellement sincère que ça ne soit pas évanescent et que ça ne s'évapore pas au bout de 3 jours, une fois qu'on est rentré chez soi, après un séjour merveilleux, certes. Mais l'idée, c'est de changer les vies, de changer les êtres et de marquer les trajectoires.
6: En réalité, la désirabilité ne doit pas se transformer en hubris. Et en prenant un exemple très concret de la désirabilité folle, là, c'est la collaboration qu'on a entre Swatch et...
5: Oui, largement commenté.
6: Avec, en effet, ces montres qui ont créé, du coup, une folie, qui ont fait brûler des boutiques. Et du coup, les possesseurs de la montre originelle se sont sentis blousés, se sont sentis même trahis par rapport à ça. Et c'est cette collaboration, on voit Swatch, monde de luxe, qui crée aujourd'hui une désirabilité complètement folle qui amène la dissonance. Mais je reviens sur cette idée de compagnon de vie, c'était intéressant, puisque sur Génération Z et le luxe déjà, la conclusion par rapport à la Chine, c'était la jeunesse chinoise veut des compagnons de vie.
5: Oui, parce qu'il y a aussi la question derrière. Vous l'avez évoqué d'emblée, de la valeur réelle, certes, de pas la pression d'être floué par les maisons de luxe, et puis de l'intention, vous l'évoquiez tout à l'heure, de l'intention,
6: c'est l'intention
5: qu'on met justement.
6: Et l'intention, cette génération Swatch Royal
5: Z,
6: Oak, vous voyez.
5: Est particulièrement sensible.
6: Oui, c'est les premiers à être partis, très concrètement, mais être partis vers quoi ? Vers de la beauté, vers la longévité, vers l'hospitalité. Donc c'est pour ça que ce désir luxe, il est toujours là, mais simplement, il change de nature.
5: Je voudrais revenir, Marie Leroy et Éric Brionne, sur l'hospitalité, parce qu'il y a quelque chose qui m'a interpellée dans l'ouvrage, et ça ne m'étonne pas trop d'Éric, jusqu'à parler de white lotusation, de l'hospitalité. Qu'est-ce que ça veut dire ? Moi, je vois un monde névrosé hein, quand on me parle de white lotusation. Donc, qu'est-ce qu'il y a derrière ?
6: Oui, y a ça, parce qu'en fait, là, on a défini un outil sur c'est quoi être transformatif. Et on a défini 8 dimensions transformatives, mais quand même 3 sur 8... sont de l'ordre du psychologique, sont de l'ordre de l'alignement de soi, sont de l'ordre du renforcement mental. Donc, en effet, aujourd'hui, très concrètement, pourquoi cette obsession du transformatif ? C'est l'obsession du développement personnel et c'est aussi un monde qui est malade, où aujourd'hui, il est de plus en plus dur. Donc, le transformatif, c'est, avant de se transformer, c'est renforcer ses bases pour pouvoir sculpter un chef-d'œuvre de soi.
5: Marie-Leroy, ça revient à ça. C'est un retour à soi, c'est une déconnexion du monde et une reconnexion à soi quand on passe...
9: Totalement. Et quelque chose de très très fort chez nous, c'est l'aspect refuge. Donc nos clients qui voyagent à travers le monde entier, qui ont accès à tout, finalement, et là, ont besoin à un moment de se retrouver...
5: Et là, on revient à l'exclusivité.
9: Protégés, voilà, exactement. Protégés en toute sérénité, dans un abri qui leur correspond et dans lequel ils vont pouvoir souffler, se révéler et voilà. Et ce que tu disais, repartir en étant... encore plus eux-mêmes.
6: De soi, ouais. Mais sans oublier l'autre. Mais un autre choisi. Parce qu'en effet, quand je vais au Ritz, il y a une communauté fans du Ritz.
5: Et on revient à quelque chose de rite et d'appartenance.
6: Oui, parce que la solitude rend mal. Enfin, rend malade ici. Donc,
5: je voudrais, Amal Benichou, qu'on revienne sur les clientèles. Il y a des clientèles selon les âges, les revenus, mais toutes désireuses d'une relation moins de subordination, finalement, avec plus de profondeur du lien. Pas les vues, c'est ce que vous disiez, Anaïs. Un retour au précieux, c'est ce que le client va chercher ?
8: Tout à fait. Et en fait, quand on regarde, avant de regarder par segment, en fait, il y a une vraie recherche d'authenticité dans la relation avec la marque. Et Anaïs l'a évoqué.
5: Donc, l'intention, l'authenticité, c'est un
8: du ensemble. Vrai et pas du marketing. Et donc, ça, c'est vraiment un point essentiel pour travailler sur la résonance. Quand on regarde sur les moins de 40 ans, sur cette dimension relationnelle, on voit que c'est une génération ou c'est en tout cas un segment qui veut exprimer sa personnalité, qui veut avoir de se connecter à une communauté. Donc le sentiment d'appartenance est important à un style de vie. Et on parle beaucoup de style de vie. Alors on peut pousser le curseur vers aussi la longévité, qui est un peu la prochaine frontière de l'industrie. Pas comme une catégorie, et ce sera pas une catégorie de mon point de vue, mais plutôt cette recherche ou ce recentrage sur soi-même. Et le luxe n'est plus, enfin en tout cas demain, le luxe n'est pas offrir un beau produit, mais plutôt permettre aux clients d'avoir une belle vie et pendant longtemps.
5: Là, je m'adresse à tous pour finir cette émission. Transformer le luxe ou transformer les luxes, on a des générations diverses avec des approches différentes, des quêtes différentes, on l'a vu, des revenus variés et des marchés, là aussi on l'a vu entre la Chine, les États-Unis et pas que, des disparités culturelles assumées, c'est indispensable. Donc cet ouvrage c'est quoi ? On peut adapter une seule recette unique ? Est-ce que c'est possible en fait avec cet éclatement ?
6: Il y a 6 recettes très différentes qui vont de la sustainability mais connectées au produit, pas pour faire des leçons de morale, pour faire la valeur produit, à un luxe aussi post-occidental. On voit la montée des marques chinoises qui, elles, sont en totale résonance avec leur public et qui sont maintenant du luxe. Hein, à Lao Pugan, c'est du luxe, hein, clairement. Ici, mais je trouve qu'il y a une géopolitique en fait, du luxe qui apparaît et c'est à travers la préface de Cyril Chapuis, donc L'Oréal Luxe. Et
5: qui plaide pour un luxe à la fois poète et paysan.
6: Exactement, donc, mais le luxe est mort, vive le luxe. Et en postface, on a Joël Azan de Kering, qui justement, alors lui, c'est intéressant, c'est pas ni l'un ni l'autre, ou une remplaçante, c'est il veut le luxe de l'être. Et le luxe de l'avoir,
9: ici. En fait.
6: Et on voit clairement, et en effet, je rejoins complètement Amal, on est sur une révolution systémique, où à l'arrivée, in fine, pour arriver à faire... L'objectif, c'est le luxe transformatif. Ça me paraît évident, parce que le luxe transformatif associe produit et être. Donc il y a les deux, ici. Mais pour réussir ce luxe transformatif, il faut une plateforme. Il faut de la technologie. Et là... on va finir avec l'IA, entre guillemets. Il y a un chapitre remarquable signé par LVMH, Franck Lemoyle, ici, qui est pour le Quiet IA. C'est-à-dire une IA invisible, oui. Mais bien là.
5: L'humain garde la main.
6: Voilà. Le luxe, enfin, IA, luxe insoumis à l'IA, ça ne veut pas dire ne pas travailler avec l'IA, mais savoir le mettre à sa place.
5: Non, mais justement, et si on veut parler d'émotion et de lien, il faut que ça garde le caractère humain et au-delà.
6: Mais des émotions, ça ne veut rien dire en même temps si on n'a pas défini ses émotions. Clairement, le mot émotion, c'est comme expérience. Vous voyez, le transformatif, c'est une expérience avec un but. Mais les émotions, il faut savoir les définir. Et l'exemple type, c'est Chanel aujourd'hui. Le Chanel, là, on est sur la Chanel Mania qui vient de retour, donc un retour de désir.
5: Oui, tout à fait.
6: Pourquoi ? Parce que, alors, au-delà du produit, de l'artisanat, il y a une émotion qui apparaît très forte chez Chanel, c'est la joie. On avait parlé déjà lors d'une chronique.
5: Parlé, ouais.
6: Et on le voit comment c'est décliné en campagne de communication et dans le défi. Donc, l'émotion, c'est bien, mais il faut définir son émotion pour avoir sa signature.
5: Oui, parce qu'il faut en adéquation avec sa cible et son ADN. Merci beaucoup à tous les quatre d'être venus sur le plateau d'Iconic Business. Je rappelle, Luxe Renaissance aux éditions du Note, transformer le luxe sous la direction d'Éric Brionne. En plateau, Anaïs Duquesne, co-autrice de cet ouvrage. Amal Benichou d'Accenture, au pôle Luxe, directrice exécutive. Merci d'avoir été là, Marie-Laure Roy, directrice marketing et digital au Ritz. Merci à tous les quatre. 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Évidemment, l'occasion de revoir aussi Vincent Chabot, auteur de Sociologie du luxe. Vous verrez, cela fait largement écho à cette discussion. Puis on se retrouve vendredi à 21h.
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11: Paris ETI, votre émission chaque semaine qui vous donne envie des très belles PME de croissance, des entreprises de taille idéale de tous nos territoires et un super plateau dès cette semaine avec Hervé Croix-Marie, le CEO de Croix-Marie qui nous vient d'une région formidable, le Centre Val de Loire. Bienvenue.
12: Merci Patrice.
11: Deuxième invité, Nicolas Bergerot qu'on ne présente plus, le fondateur et propriétaire de l'Atelier des Chefs. Quel plaisir de t'avoir sur ce plateau, mon ami.
12: Patrice, plaisir partagé.
11: Troisième invité, Valentin Chenot, également d'une région merveilleuse, le Centre Val-de-Loire, président, directeur général d'équipe Jardin et l'équipe Tous vos Jardins. Bienvenue à toi.
13: Bonjour Patrice, merci pour l'invitation.
11: Et puis quatrième invité, contrairement à ce qu'il y a sur son très très beau suite, il ne s'appelle pas Eric, il s'appelle Jonas Chenot, mais c'est le patron d'une belle entreprise. Eric, Bourgogne-Franche-Comté, bienvenue à toi.
14: Merci beaucoup.
11: Messieurs, est-ce que vous êtes prêts ?
14: Oui.
12: Oui.
11: Alors Paris ETI, c'est parti.
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11: Et on démarre avec toi, Erwan Croix-Marie, président du groupe Croix-Marie, une entreprise familiale. Erwan, toi, tu es chef d'entreprise de ce groupe, une menuiserie familiale précisément, à Saint-Jean-de-Braille, passionné de voile et donc un peu de liberté, si je peux me permettre de dire. Tu as traversé l'Atlantique en équipage, tu cherches avant tout le bonheur dans chaque étape de ta vie et tu recherches en permanence à évoluer. Alors, le groupe Croix-Marie célèbre cette année ses 100 ans, c'est bien ça ?
12: C'est bien ça.
11: 100 ans spécialisé en agencement, haut de gamme et en menuiserie aluminium, le groupe place le bien-être de ses salariés au cœur de ses valeurs. Ma première question, comment structurer aujourd'hui une très belle PME de croissance et s'adapter à une taille qui demande d'avoir des services supports peu présents dans les petites entreprises ? Dans les petites entreprises, pardon.
12: Oui, effectivement, il y a des paliers dans les tailles d'entreprise et on l'a atteint, on fait à peu près 30 millions de chiffre d'affaires qui nous oblige à structurer l'entreprise. Jusqu'à maintenant, on était une entreprise avec un savoir-faire important, des process plutôt oraux, il a fallu les écrire et créer des fonctions support. Je vais prendre un exemple tout simple. On a créé un service achat pour mutualiser nos achats et nous organiser. Et ça, c'était des choses que nous n'avions pas quand nous avions une taille de PME.
11: Comment durer 100 ans ? 100 ans, un siècle, et réussir les transitions familiales, l'adaptation à son époque. Et puis, un clin d'œil aussi à ton grand-père.
12: Oui, tout à fait. Mon grand-père qui a créé l'entreprise en 1926, donc. Et je pense que pour durer, alors, déjà, il y a un point important, c'est la continuité dans la passation, et entre autres, dans la passation père-enfant. On est une entreprise familiale, et cela permet de garder les mêmes valeurs. Donc, il y a à la fois une continuité dans les années, et en même temps une adaptation au monde moderne. Le monde change, bien évidemment, que ce soit technologique, que ce soit dans la gestion des hommes et des femmes qui composent nos entreprises. Et donc, c'est un équilibre entre respect des traditions, quelque part, et surtout des valeurs d'entreprise et familiale, et adaptation au monde moderne.
11: Comment éviter la solitude, en fait, du chef d'entreprise et rester toujours en permanence en veille et dans une posture d'évolution, j'allais dire, permanente?
12: C'est certainement un des points, je pense, les plus compliqués et peut-être les plus risqués du poste du chef d'entreprise. C'est effectivement cette solitude qui fait qu'à un moment donné, on peut perdre un petit peu la route, on peut oublier un peu les bonnes pratiques pour faire perdurer nos entreprises. Et sortir de cette solitude, pour moi, c'est être accompagné. Être accompagné durant toute notre vie, ça peut être par des réseaux. On est rentré en tant que PME de croissance au Club ETI. C'est un réseau qui nous permet de comprendre beaucoup de mécanismes. Et puis, être accompagné, j'ai créé dernièrement un COSTRAT, un comité stratégique, qui est formé de 4 de mes pairs, qui, tous les trimestres, me challenge, et avec bienveillance, mais à la fois avec vérité, et qui me permet de garder toujours un œil attentif sur la gestion de mon entreprise.
11: Toi, Nicolas Bergerot, fondateur et propriétaire de l'Atelier des Chefs. Alors, tu as travaillé dans des grands groupes, chez L'Oréal, chez Nestlé, à Paris, à Dubaï, à Toronto, avant de créer l'Atelier des Chefs en juillet 2004 avec deux de tes associés, François, qui est ton frère, et Jean-Sébastien Bonpoil, qui est un ancien chef de cuisine du Ritz. L'Atelier des Chefs, créé en 2004. Première mission, remettre les Français au fourneau. On dit souvent en ce moment... remettre les Français au travail. Oui. Aujourd'hui, 60 000 clients par an dans les ateliers de cours de cuisine amateurs. Mmh. Et depuis 2017, une plateforme très originale de formation 100% digitale au métier de la main. Et Dieu sait que c'est important. Et de l'humain pour aider chacun à s'accomplir. 40 000 personnes sont déjà en formation. 10 000 ont déjà terminé et sont diplômées. J'ai envie de te dire, en te regardant avec les yeux brillants, c'est merveilleux, bravo, t'es un chef. Donne-moi un truc pour dynamiser aujourd'hui les TPE, les PME, les ETI.
14: Un truc, objectivement, quand on est une petite boîte, Erwan en parlait, on doit gérer, mais on doit gérer surtout la trésorerie. Et moi, si aujourd'hui j'étais au pouvoir, il y a une mesure qui ne coûte pas d'argent, hein, les délais de paiement. Ça a déjà été initié, il y avait une loi Châtel qui avait été votée sous Sarkozy, mais les délais de paiement, si les grosses boîtes et l'État nous payaient plus vite les petites boîtes, on aurait plus d'aisance, plus d'agilité, plus d'oxygène pour pouvoir développer nos boîtes. Moi, c'est le truc sur lequel j'agirais, parce que vraiment, ça ne coûterait rien à personne.
11: Que manque-t-il à notre société et à nos sociétés pour qu'elles aillent un petit peu mieux?
14: Alors, la société et nos sociétés, pour moi, il y a un mot qui manque. Clairement, c'est la confiance. La confiance dans les autres, la confiance dans ceux avec qui on travaille, au-dessus, en dessous, à côté, et puis la confiance dans l'avenir. Mais tout ça est complètement lié. Je crois qu'avec avec cette confiance, si on arrive à redonner de l'espoir, de la confiance. C'est ça qui manque pour se respecter et puis pour avancer dans la même direction.
11: Confiance pour plus de croissance aussi.
14: Confiance pour plus de croissance, c'est là-dessus que ça reposera.
11: Les entreprises françaises, est-ce qu'on pourrait dire, parce que des fois on entend beaucoup de critiques, est-ce qu'elles sont has-been ?
14: Mais non. On a les meilleurs mathématiciens, etc., qui créent de la techno partout. On n'a d'ailleurs pas besoin de faire de la techno pure pour faire des très beaux métiers. Je crois qu'on va parler de plein de métiers de la main aujourd'hui, donc ça tombe bien. On n'est pas has-been. En revanche, on croule sous les contraintes.
11: Donc le risque, c'est quoi ?
14: On croule sous les contraintes, pas simplement les contraintes françaises, mais aussi les contraintes européennes. Ouais. On se tire dans le pied tellement souvent pour s'empêcher. On est quand même le gros continent qui consomme le plus. Hein. 500 millions d'habitants qui sont prêts à consommer. On n'arrête pas de se tirer dans le pied face aux US, face à la Chine. C'est un peu dommage. Voilà. Donc confiance et pousser les contraintes.
11: En face de toi, Valentin Chesneau, équipe Jardin. Donc une belle PME familiale. Avec ton papa, avec ton frère, fondé en 1989 à Orléans et qui regroupe aujourd'hui une trentaine de magasins, 300 collaboratrices et collaborateurs. Tu recrutes. Ouais. Et une équipe, j'allais te dire, chaque année, vous équipez des milliers de professionnels, des gens qu'on dit souvent des passionnés.
15: Absolument.
11: Du paysage, les robots de tonte. Vous avez les tracteurs, les autres produits.
15: Des tronçonneuses, des débroussailleuses, tout ce qu'il vous faut pour entretenir un espace vert.
11: Et une ambition remarquable. Une ambition remarquable. Prouver qu'une entreprise familiale, française et indépendante, veut et peut croître. Alors, est-ce que la France, c'est vraiment un pays où il est encore possible de faire grandir une entreprise dans les territoires, justement? Parce que c'est ça qui est intéressant. Aujourd'hui, les entreprises comme toi, c'est une quinzaine de départements.
15: Tout à fait.
11: Voilà. Et puis, c'est la croissance, elle passe par des femmes et des hommes qui sont dans les territoires. et sans des sièges qui seraient comme les vôtres, hein, partout en France, ça serait un peu triste quand même la France.
15: C'est clair. Donc la réponse est oui, en France. On peut se dire qu'il y a des difficultés administratives, des difficultés fiscales, des difficultés au niveau du marché de l'emploi pour entreprendre. En revanche, ce qu'on a en France, c'est des talents avec des organismes de formation, comme on parlait à l'instant, des écoles de formation, des infrastructures qui nous aident à grandir. Et surtout, on a un accompagnement en France, tu en parlais tout à l'heure, de la Banque publique d'investissement qui accompagne les entreprises à se développer. Et ça, en étant en lien avec nos territoires, nos élus locaux, nos collectivités, on peut en faire de belles choses et on peut perdurer et créer des entreprises stables en France.
11: Est-ce que travailler en famille, c'est quelque chose que tu as envie vraiment de conseiller ?
15: Oui, mais il faut bien le border. Je m'explique. Travailler en famille, c'est d'abord une histoire de transmission de valeurs, donc des transmissions autour du respect de nos clients, du respect de nos collaborateurs, de l'envie d'entreprendre. C'est aussi une confiance à 100%, hein, quand on échange avec son père ou son frère, comme c'est le cas pour moi, on est 100% en confiance encore plus qu'avec nos membres d'une équipe de direction. Par contre, il faut bien le border, il faut bien définir le qui fait quoi, quelle responsabilité à chacun pour pas qu'on se marche sur les pieds et que des relations personnelles et familiales arrivent dans l'entreprise.
11: Pour toi, les forces des ETI de notre pays, c'est quoi ?
15: On est à la parfaite croisée des mondes entre une PME qui est agile, qui va pouvoir réagir du jour au lendemain pour faire face à une demande de clientèle qui change, à une stratégie à changer du jour au lendemain, comme je le disais. Et on a aussi la force d'une grosse entreprise qui peut investir, innover pour pouvoir avancer dans le long terme, tout en étant proche de nos territoires, en étant proche de nos clients et de nos collaborateurs.
11: Allez, on passe du centre Val-de-Loire et on va en Bourgogne-Franche-Comté. Toi, Jonas, le CEO du groupe Eric, tu es attaché à ton territoire plus que jamais. On en parlait hors antenne et à nos industries. D'ailleurs, on peut dire qu'on se retrouvera du 29 septembre au 2 octobre à Besançon pour le grand salon international Micronora. Eric, donc c'est une entreprise familiale, troisième génération, en plein développement, à l'export en Europe, mais également aux États-Unis. Diversification toujours en cours autour des solutions techniques pour l'industrie, robotique, périphérique, machines, outils et lavage. Quand tu vois tout ça, j'ai une question simple à te poser. Tu aimes ton travail ?
16: J'adore. On rencontre énormément d'entreprises très diversifiées sur plein de territoires différents, aussi bien le nôtre avec le Rhône-Alpes, avec la France, mais également à l'export avec nos voisins italiens, suisses. Et aujourd'hui, on travaille à développer les États-Unis. Ça nous paraît être une belle opportunité pour nous pour continuer de faire de la croissance.
11: Comment arrêter la désindustrialisation qui s'opère en France ?
16: C'est un vaste sujet. On est une petite PME. On est, nous, acteurs sur de la performance industrielle pour aider nos entreprises à être plus performants. Je pense qu'une notion simple, c'est vraiment de remettre l'industrie au centre de nos vies et que les gens soient conscients du bien-être que l'on a dans nos entreprises. Et d'en parler, de positiver autour de nos industries, je pense que c'est quelque chose d'important.
11: Pourquoi également participer à de grands salons internationaux comme Micronora ?
16: Ça nous permet de rencontrer énormément de gens, de faire de la veille technologique, de donner de la visibilité à nos entreprises, et puis de partager aussi des moments qui sont très conviviaux et très sympathiques.
11: Messieurs, après cette entrée en matière, je dirais, dans le stade de Paris ETI, est-ce que vous êtes prêts pour le débat ?
17: Bien sûr.
11: Oh là là, ils sont prêts, hein, Paris ETI, le débat, c'est parti.
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11: Allez, une première question qui va être adressée, puis tout le monde va y participer. Quels sont les enjeux aujourd'hui pour les ETI qui vont se présenter dans le futur et comment challenger, j'allais presque vous dire, une performance durable ?
15: Mais il faut s'adapter à un monde qui change où les attentes sont sur cette durabilité de ce que l'on fait. Donc, dans chaque action qu'on va prendre avec notre entreprise, on doit avoir cette notion de est-ce que je m'inscris dans le long terme ? Quand je prends l'exemple des machines que l'on commercialise, on veut vendre des machines qui vont être commercialisables et réparables pendant 10, 15, 20 ans et pas du jetable. Ça, c'est très important aujourd'hui.
11: Erwan ?
12: En termes de communication, je pense que ce que l'on fait aujourd'hui, ce que tu organises, c'est primordial. Les ETI sont certainement des tailles d'entreprise qui ne sont pas connues par tout le monde. Et les mettre en avant, expliquer ce que c'est, parce que c'est des problématiques très particulières, on l'a évoqué, ce ne sont pas des PME, ce ne sont pas des grands groupes. Et les mettre en avant, communiquer et avoir des échanges avec nos donneurs d'ordre, avec le monde public, me paraît indispensable.
11: Nicolas ?
14: C'est assez symptomatique, on est quatre invités, merci beaucoup. Que des boîtes du fer, pas du soft, pas du je sais pas quoi. On est dans une vraie transition. Hein. L'IA va tout chambouler. Nos métiers, dans 30 ans, ils seront encore là. Donc, c'est ça qui est l'avenir. En revanche, tout à fait d'accord, ETI, c'est encore probablement un mot qui est peu connu. Il faut qu'on fasse grandir les PME en nous lâchant un peu les baskets. Et il faut que les grosses boîtes nous aident aussi. En Allemagne, il y a ces écosystèmes, ces espèces de vol en escadrille d'une grosse boîte avec plein de petites en dessous. C'est ça qu'il faut qu'on ait en France.
11: Et c'est pour ça qu'on organise un sommet, justement, le sommet entre les ETI et les grands groupes, les directions
14: évidemment,
11: d'achat.
14: Évidemment.
11: Voilà, pour développer tout ça et pour avancer et en faire un chaque année.
14: Évidemment, voilà. Indispensable.
11: Ça, c'est clé. Jonas, justement, cette question-là, les enjeux pour les ETI, pour toi.
16: Les opportunités, aujourd'hui, chaque difficulté, chaque nouvelle actualité qui pose question, nous, on le voit beaucoup plus comme une opportunité de développement et de pouvoir sourire et de rester positif face à l'adversité. C'est quelque chose qui est important pour passer les étapes.
11: Tu parlais d'international, tu parlais des États-Unis. Ben, bonne nouvelle quand même, on va faire un Micronora spécial en 2027 qui aura lieu au Canada. Avant d'enchaîner avec l'Inde 2 ans après.
16: On sera présent.
11: Plus que jamais. Plus que jamais. Comment les ETI peuvent-elles attirer encore plus de talents? Les talents t'en recrutent, tu les formes.
14: Ben, clairement, aujourd'hui, cette évolution du marché, faut être un peu visionnaire. Hein. En 84, Chevènement, il avait dit qu'il voulait que 80% d'une génération ait son bac parce qu'il pensait qu'il allait faire de la France un pays de col blanc. Ouais. C'était pas forcément le meilleur moment de le faire. Donc, on a vidé nos industries, on a vidé tous nos métiers d'artisanat. Donc, voilà, il faut bien regarder les grandes tendances et toutes les PME d'aujourd'hui qui sont sur ces métiers du fer vont devenir des ETI de demain. Donc, voilà, faut avoir confiance. Hein, j'en parlais tout à l'heure, faut avoir confiance, faut regarder sa stratégie et faut investir là où il y a du potentiel.
11: Erwan ?
12: Le recrutement, c'est vraiment le point majeur. Il est plus difficile aujourd'hui, je trouve, de faire un bon recrutement que de traiter une belle affaire. C'est quand même impressionnant. Ça veut dire que ce recrutement, il faut une énergie phénoménale. Il faut en permanence être à l'écoute. Et aujourd'hui, une des réponses que l'on peut amener dans une taille justement d'ETI où on est structuré, on a des services support, c'est finalement d'être en recherche permanente, d'être à l'écoute permanente, d'être sur la formation et de ne pas attendre d'avoir besoin. Je pense qu'un des pièges peut-être de se dire « je vais chercher à recruter ou à former quand j'en ai besoin ». En fait, non. Il faut être en permanence en éveil, en permanence en train de regarder en interne, en externe, le potentiel et recruter le moment où on le peut. Et la taille d'ETI, je pense, est une taille attirante. On est entre la PME qui a toujours le côté humain au centre de sa gestion et puis une taille d'entreprise qui permet de faire des beaux dossiers.
11: Valentin ?
17: Je vais rebondir sur ce que disait Erwan sur le recrutement.
11: C'est ça le débat.
17: Parce qu'en fait, c'est les talents qui font nos entreprises, c'est nos équipes qui font la force de nos entreprises. Et donc, il faut qu'on arrive à attirer ces talents en proposant des parcours de carrière à nos jeunes, en leur proposant de la formation. C'est à nous d'accompagner pour promettre un avenir qui soit agréable à ces jeunes dans nos entreprises et sur le long terme.
11: Jonas ?
16: Un petit peu d'aide de nos politiques pour que pouvoir prendre de l'alternance soit moins onéreuse à nos entreprises. Prendre des alternants aujourd'hui, ça nous coûte à peu près le même prix que d'avoir un salarié. En même temps, il faut l'accompagner, il faut le former. Et c'est vrai que d'être un petit peu plus accompagné par nos politiques, je pense qu'on pourra avoir plus d'alternants dans nos entreprises et faciliter un petit peu nos recrutements.
11: Comme le dit si bien Samuel Tuel, le patron d'Actual, faire du travail une chance, c'est plus que jamais d'actualité. Hein. Une question, comment les ETI aujourd'hui peuvent se développer à travers, j'allais vous dire, un mot ou deux mots, l'optimisme de combat?
14: Tiens. Bah, j'évoquais la confiance tout à l'heure. On ne peut pas être optimiste si on n'est pas confiant dans l'autre, confiant dans l'avenir, confiant en soi-même, ça commence par ça. Et travail, le mot travail, citer Samuel. Mais le travail, voilà, on a tellement dévalorisé la valeur travail. Alors là, on est en train d'encenser tous ceux qui ont inventé les 35 heures, formidable. Moi, je dis simplement que le travail, c'est la vie de tous les jours, la rencontre, la construction, l'ouverture d'esprit. Si on revalorise la valeur travail et qu'on dit que c'est un plaisir, une chance pour chacun de travailler, dans une petite, dans une moyenne, dans une grande entreprise, on aura gagné.
11: Ce que disait Jonas, la première question que je t'ai posée, est-ce que tu es heureux de ton travail ?
16: Bien sûr, Jonas. Aujourd'hui, on parle tout à l'heure de réseau, de groupement d'entreprises. Nous, on l'appelle le chasser en meute parce qu'on organise des salons, on part à quelques copains entrepreneurs pour pouvoir chasser en meute et rencontrer des gens et croiser les informations. C'est quelque chose qui est important.
12: Je rebondis sur le sujet, c'est passionnant. On parle énormément de QVT. Et moi, je suis complètement d'accord, la qualité de vie au travail dans l'effort. Et je rejoins complètement ce qui a été dit. Dans le travail, on peut trouver un moyen de s'épanouir. J'ai eu la chance dans mon entreprise de voir des couples se faire, et ne pas se défaire d'ailleurs, ce qui est quand même assez exceptionnel. Ouais. Et donc, il est possible dans le travail, dans le monde de l'entreprise, de vivre des aventures extraordinaires. Et ça, il faut le mettre en avant, il faut le partager.
11: Valentin ?
17: J'aime beaucoup ces deux mots, optimisme et combat, parce que c'est un combat quotidien. On va au travail, on doit pouvoir pousser, on doit toujours être motivé pour aller travailler. Mais si on ne le fait pas avec le sourire, avec un optimisme, en se disant que ça va aller et que ça va bien se passer, ben ça ne marche pas. Donc les deux sont hyper importants.
11: Deux valeurs essentielles, vous savez, que vous avez et qu'on ressent sur ce plateau, c'est la volonté et l'optimisme. C'est des valeurs des entrepreneurs. En quoi l'inventivité stratégique des ETI est un atout pour la réindustrialisation de notre pays?
12: Il ne faut pas prendre de retard. Quelle que soit la taille d'entreprise, et c'est encore plus vrai pour les ETI. Petite anecdote, mon père, à l'époque où l'entreprise avait une vingtaine de salariés, achète un ordinateur. À l'époque, les ordinateurs faisaient la taille d'une pièce. Il faut toujours être en avant. Être en avance, ça veut dire se tenir au courant des nouvelles technologies. On parle beaucoup d'IA, évidemment, aujourd'hui. Les adapter dans nos entreprises, ne pas attendre que les choses s'installent. Toujours être en amont et être plutôt pilote dans nos entreprises. Je crois que c'est indispensable pour garder des ETI moteurs.
17: Pour une industrie française, il faut qu'on joue sur la qualité des produits qu'on fabrique et sur la durabilité et la longévité de ces produits-là. Et pour moi, c'est primordial pour qu'on puisse lutter contre les produits manufacturés loin de chez nous.
11: Jonas ?

0: de pouvoir décider, implémenter, suivre, corriger. Wow.
1: Détaille un peu ton CFA, parce que c'est intéressant ça.
0: Tous ces métiers de la main et de l'humain, comme on les appelle chez nous, c'est des métiers d'avenir pour nous. Notamment avec l'intelligence artificielle qui va bousculer pas mal de certitudes. Donc aujourd'hui, nous, on pense que dans les 5 ans à venir, on va avoir besoin de plus de plombiers, d'électriciens, de cuisiniers, de coiffeurs, d'esthéticiennes, de paysagistes, de menuisiers. Bon. Et donc, on forme en reconversion professionnelle, mais aussi en apprentissage. Des jeunes qui ont moins de 29 ans, qui vont faire un apprentissage. Alors, ils peuvent le faire partout en France, que notre solution digitale est accessible partout. La théorie en ligne, la pratique chez le patron. Mais ça cartonne. 500 nouveaux apprentis tous les ans en ce moment. C'est fantastique.
1: Tu as cité un mot, je pense que ce n'est pas un gros mot, l'IA, l'intelligence artificielle. Est-ce que vous pensez que ça allait créer plus d'emplois ou plus en détruire? On reste avec toi.
0: Ça va changer les modes de travail. C'est-à-dire que oui, il y a des jobs à relativement faible valeur ajoutée intellectuelle qui vont probablement ne pas survivre à l'IA. Mais on a tellement de besoins, on a fait le recensement sur tous nos métiers, il y a 650 000 emplois à pourvoir. Donc venez vous former à la plomberie, à la menuiserie, au paysage, vous aurez du boulot. Et puis l'IA, en revanche, elle crée des opportunités. Nous, on s'appuie beaucoup sur l'IA pour mieux comprendre les aspirations, les envies des gens qui se forment chez nous, pour qu'ils se forment mieux, plus vite et de manière plus efficace. Donc là, on sait que les opportunités.
1: Erwan ?
2: J'espère que je verrai l'époque où les travaux manuels seront revalorisés. Et tu l'as évoqué tout à l'heure, je pense qu'avec l'arrivée de l'IA, c'est quelque chose qui peut se passer.
0: C'est maintenant, Erwan. Ouais.
2: On a trop vécu cette époque où on disait « Ah, t'es pas très bon à l'école, bah, tu vas faire du travail manuel. » Et puis, alors dans le bâtiment, c'était extraordinaire. T'es moyen, tu vas être électricien, t'es mauvais, tu vas être menuisier. C'est dingue. Complètement aberrant. On est des travaux nécessaires et qui ont un vrai savoir-faire. Et là, je pense qu'on est à un moment où les choses peuvent s'inverser. J'espère que j'aurai le plaisir de le voir. Et je trouve ce moment passionnant. L'IA est une opportunité pour nos métiers où le travail manuel existe.
0: Oui, Erwan.
1: Tu sais, nous, à notre époque, quand on était jeunes, on nous disait, si tu réussis pas à l'école, t'iras à l'usine. Aujourd'hui, c'est exactement l'inverse.
0: Bien sûr.
1: C'est fou. On
0: bien
1: peut
0: sûr.
1: Le dire. Hein.
0: Oui, tout à fait.
1: Ouais.
0: Moi, je voulais être cuisinier quand j'avais 15 ans. Mon père m'a dit, va plutôt faire des études. Il m'a très bien encouragé, etc. Mais aujourd'hui, je veux que les jeunes, les parents et les proviseurs en fin de troisième, oui. qu'ils arrêtent de dire bon, bah, les bons, vous allez passer le bac, et puis les cons, vous allez faire un métier minimal. Non, ça c'est fini, ça.
1: Ouais, ouais,
0: ça c'est fini. Métier d'avenir, métier de la main.
1: On a parlé des jeunes. Je vais rentrer un peu dans l'intimité. Voulez-vous que votre fille ou votre fils vous suive et pourquoi?
2: Sacré sujet. Donc, moi, je suis la troisième génération. J'adorerais avoir une quatrième génération. Et en parallèle à la taille d'une ETI, ça va être l'entreprise qui va être vraiment primordiale, l'avenir de l'entreprise. Donc si je sens que l'un de mes enfants ou plusieurs de mes enfants ont la compétence, la capacité à y venir, je ferai tout pour qu'ils rentrent dans l'entreprise. Si je sens qu'ils ont d'autres appétences ou que ce n'est pas vraiment la voie, la meilleure voie pour eux, je ne les pousserai, je ne les obligerai pas à y aller.
1: Valentin ?
3: Alors, je n'ai pas d'enfant aujourd'hui, mais quand j'en aurai, absolument, je l'aimerais, mais... Ce qui est le plus important, c'est les équipes dans notre entreprise. Et si je sens que les équipes sont en place, sont prêtes et vont rester à accompagner l'entreprise pendant longtemps, alors oui, je la transmettrai avec grand plaisir.
1: Jonas ?
4: Alors, nous, on a une histoire un petit peu particulière. Le créateur est décédé assez jeune. Son fils avait repris l'entreprise. Il est également décédé assez jeune. Et ce sont les enfants qui ont repris l'entreprise aujourd'hui, qui ont une trentaine d'années, Jules et Chloé. Donc on vit cette PME familiale. C'est ultra important, comme vous l'avez montré, expliqué, quand c'est bien organisé. C'est quelque chose qui est une vraie opportunité, une vraie force d'avoir les entrepreneurs attachés à cette entreprise.
1: Nicolas ?
0: Moi, j'ai créé la boîte avec mon frère. Depuis, ma fille nous a rejoints. Mais à aucun moment, on s'est dit que l'idée, c'était de construire une dynastie familiale. L'objectif principal, c'est que la boîte dure, perdure, parce qu'elle a une très belle mission, aider chacun à s'accomplir. Avec un bergerot dedans ou sans bergerot dedans, ça ne changera rien. Ce qu'il faut, c'est qu'elle progresse.
1: Voilà, avec un point GPS loin.
0: Exactement. Voilà, une vision.
1: Une vision.
0: Et une confiance.
1: De l'ambition, de la confiance.
0: Et une confiance.
1: Et on arrivera avec la croissance.
0: Et du sourire.
1: Oh là là là
0: aider
1: là là
0: chacun à s'accomplir, c'est notre mission. Ça commence par nous, le staff, et puis les clients.
1: Ah, c'est parce que la phrase de la conclusion. Aider chacun à s'accomplir. Merci beaucoup, Erwan Croix-Marie. Merci, Nicolas Bergerot. Merci, Valentin Chenot. Merci, Jonas Chaureau. J'ai une chose à vous dire également. On n'est rien sans les équipes. Et je voulais les remercier une fois de plus, les femmes et les hommes qui travaillent à mes côtés. Merci au chef de plateau, Charlotte. Merci au chef d'édition, Julien. Merci à la réalisation, Stéphane, qui nous suit depuis de nombreux épisodes. Julien au son, Léo sur toute la partie trucage, comme vous pouvez le voir, et les vidéos qui se lancent, etc., etc. Et puis nos chargés de prod, Hugo et Justine. Et je n'oublie pas, bien évidemment, Camille, qui est à mes côtés depuis maintenant 4 ans sur cette émission. Merci messieurs,
3: merci,
1: et à la prochaine.
3: Ciao. Merci, merci.
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2: Bonjour à tous, bienvenue dans BFM Entreprise consacrée comme tous les lundis au leadership. Une demi-heure avec un leader qui va nous expliquer comment il dirige, son parcours, sa méthode, les clés de sa réussite, les épreuves qui l'ont forgé, quel meneur est-il. Aujourd'hui, BFM Entreprise, c'est avec Cara Corazza.
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2: Bonjour Cara Corazza.
3: Bonjour Sandra.
2: Ravie de vous avoir dans cette émission Leadership. Je vais un petit peu parler de votre CV, mais il y a tellement de choses sur ce CV qu'on n'aura pas le temps de tout dire. Vous êtes née à Parme, vous êtes ancienne journaliste, vous êtes citoyenne italienne et britannique, vous parlez 5 langues, italien, français, allemand, anglais, espagnol. Vous avez été enseignante en Italie, vous êtes encore en France d'ailleurs ?
3: Non,
2: vous ne l'êtes plus. Vous êtes actuellement conseillère spéciale pour le Global Leadership by Women Summit. Vous êtes représentante de la France pour le business au G20. Vous me corrigez si je me trompe.
3: C'est parfait.
2: Vous êtes membre du GIEC du G7. Vous êtes présidente du Women Economic Forum Europe. Et vous êtes membre du comité économique social Euro, c'est ça ?
3: Européen.
2: Européen, exactement. Première question que je pose à tous mes invités dans cette émission. Est-ce que vous êtes née leader ?
3: Alors, c'est difficile de répondre. En fait, je crois que oui. Mais je crois que oui, avec beaucoup de modestie, parce que c'était certainement pas leadership de voix haute, de panache, de grands gestes, mais leadership dans le sens qu'on m'est confié très vite des responsabilités. Ma grand-mère m'appelait la silencieuse opérante, en bon italien, silencieuse opérante, c'est-à-dire celle qui fait, qui est efficace, sans rien dire. Et la preuve, c'est que quand j'avais même pas 7 ans, on m'a complètement confié l'éducation de mon frère, qui dormait, qui était, nous on est 3 sœurs, avec un frère qui est né 6 ans après moi. Donc en fait, il y a eu plein d'autres choses à faire dans la maison, et donc on l'a confié complètement à une fille qui avait 7-8 ans. Et quand je dis complètement, je sortais de l'école, je lui préparais à manger, je l'amenais partout, je lui ai acheté les choses pour qu'il puisse dessiner, etc. Et ça, c'était quand même une marque de confiance. En fait, moi, très jeune, j'étais très mûre. Et puis je voyais très bien, si Cara fait un truc, ça veut dire qu'on peut le faire. Parce que j'étais quelqu'un de responsable, de sérieuse, de sage, comme on peut dire, même quand j'étais toute petite. Donc, en fait, c'est un peu l'exemple que, avec Cara, on ne se trompe pas. On sait. Donc, en fait, c'est un leadership souterrain, mais qui amenait des personnes pareilles en classe. J'étais extrêmement suivie, c'est-à-dire, une fois de plus, c'était, il faut faire comme dit Cara, il faut faire comme fait Cara. Et tout ça avec, quand même, j'insiste, ma maladie profonde, vraiment une timidité maladive, et donc certainement pas quelqu'un qui parlait, qui prenait la parole, qui s'est montré. Moi, je suis quelqu'un d'extrêmement timide et j'ai passé toute ma vie à essayer de combattre cette timidité avec beaucoup d'efforts et ça m'a joué des très mauvais tours, à commencer dès quand j'étais jeune. Et heureusement que les épreuves du bac et à l'école, j'étais au lycée français des Roms, et heureusement qu'il y avait des écrits, parce que moi, s'il y avait de l'oral, je me suis plantée, j'ai raté ma mention très bien au bac, à cause de l'unique chose qu'on ne pouvait pas faire par écrit, qui était la gym.
2: Ah, oui.
3: Parce que moi, en fait, j'avais pris l'option, j'ai pris le latin. Le latin, j'étais très forte. Alors, tout le monde me disait, oui, t'es très forte, parce que ton arrière-grand-père était le grand philosophe, traducteur de Socrate, etc. Donc, tu es forcément bonne. Hein. J'étais très bonne en allemand, parce que c'est ma langue maternelle. Et j'étais très bonne en exercice au sol. Donc, j'ai pris ça comme option, en pensant que j'aurais comme ça la mention très bien. Et bien, manque de peau, il fallait être juste un corps noir, avec des collants noirs. Alors, quand vous avez 17 ans, et que vous avez tous ces hommes qui vous regardent comme ça, ben, je ratais le premier, jusqu'à la fin, j'ai eu 0. Et donc, je n'ai pas eu ma mention très bien. C'est à cause de ça, de ma timidité.
2: Ça ne vous a pas empêché de réussir votre carrière, de réussir votre vie professionnelle. J'ai énuméré quelques-uns de vos postes, qui sont très différents les uns des autres. Professeur, journaliste, on va parler évidemment du combat pour les femmes à travers tous vos postes, mais avant cela, vous avez aussi travaillé sur le développement économique de diverses organisations. Comment se construit cette carrière et surtout comment on passe de postes si différents les uns des autres ?
3: Alors, Sandra, très clair, moi, quand j'étais petite, mais depuis toute petite, je voulais changer le monde. Je voulais faire des choses, je voulais soulever des montagnes, je voulais être utile. C'était mon purpose. Il n'y avait pas d'autre chose. Et à l'époque, j'étais convaincue que la meilleure façon de changer le monde était la plume. Mais la plume au sens propre du terme, être journaliste. Mon rêve était de devenir une Oriana Fallaci qui pouvait interviewer les grands de ce monde, les influencer, les porter dans la bonne direction. Donc, arriver à un niveau tel des compétences pour pouvoir que vos lecteurs comprennent ce que vous dites et qu'ils vous écoutent. C'était ça mon rêve. Alors, vous parliez de mes 4 ans de prof, c'était un épiphénomène qui correspond à ma timidité. Quand, juste avant le bac, la directrice générale de l'école me dit « Chiara, est-ce que vous voulez assumer tous les cours d'allemand de la 4e à la terminale alors que j'ai à peine 17 ans ?» que je me trouvais à côté de mes professeurs, vous dites oui. Et puis vous dites oui parce que c'est un défi. Ça veut dire que vous devez avoir une classe à tenir, que vous arrivez avec vos petits tailleurs chics et votre chignon sur la tête pour bien montrer que vous êtes une vieille dame capable d'enseigner. Et je dois dire que c'était des satisfactions énormes. J'étais aimée comme c'est pas permis. J'avais tous les parents d'élèves qui allaient dire « Elle a une façon d'enseigner qui est géniale. Elle enchante l'allemand. » Alors que l'allemand n'est pas forcément une langue que tout le monde adore. Il n'y avait jamais personne en retard. Tout. Et puis moi, je les amenais visiter là où Goethe était dans Rome. Je les amenais visiter, aller au cinéma. Je les amenais faire beaucoup de choses. Et souvent, j'avais des élèves plus âgés que moi. Mais je les fais par défi. Moi, mon vrai rêve était d'être journaliste. Et quand j'ai réussi à être journaliste, ça a été la consécration. Avant au Daily American, qui était le journal américain de Rome, où j'ai travaillé avec une femme extraordinaire qui s'appelait, nom d'emprunt probablement, Dubois. Et puis après, j'ai eu la chance d'être au Globe, qui était le grand journal européen, avec des moyens énormes et surtout les meilleures signatures d'Europe. Et on n'était que deux femmes. Et la fête des langues, le fait que j'avais toujours vécu dans un milieu très international, a fait que j'étais un peu la mascotte, parce que guerre au Liban, guerre aux Malouines, ce qui se passait dans le monde, je pouvais traduire une dépêche en 2 minutes et la résumer. Et puis on voyait bien que j'avais envie de faire des choses. Donc, à commencer par le directeur qui m'a vraiment poussée en disant « Vous êtes curieuse, montrez-nous ce que vous allez faire. » Et m'a donné des grosses responsabilités, moi j'avais 19 ans. Par exemple, c'était moi qui parlais avec tous nos correspondants internationaux, et c'était Vargasiosas, Dahrendorf, Duby pour la France, Samuelson, je veux dire, c'était des grands messieurs, alors c'était pas moi qui disais qu'est-ce qu'il fallait leur dire, s'il y a des réunions, vous connaissez les réunions de rédaction, etc., mais celles qui leur parlaient dans leur langue pour leur dire voilà ce qu'on voudrait. Et je me rappelle un jour, j'ai eu une grande satisfaction, c'était le mondial de foot, puisqu'on est en plein mondial de foot, en Espagne, et donc le directeur dit Chiara, il faut convaincre Margasiosa de faire tous les jours quelque chose sur le foot. Et alors, Margasiosa m'a dit, mais moi, je n'ai rien à faire du foot. Ce n'est pas parce que je suis sud-américain que je dois m'amuser à parler du foot. Et alors, moi, je lui ai dit, mais oui, mais vous pourrez faire quelque chose du style les éléphants, les Allemands, contre les libellules, les Espagnols, un truc latino-américain. Banco, premier truc a été les libellules contre les Africains, les éléphants, etc. Donc, en fait, vous voyez, j'arrivais de façon très délicate, toujours sans imposer, à faire avancer les choses. Et on m'a donné, une fois de plus, des énormes responsabilités, dont une que je vous ai racontée, je ne sais pas si j'ai le temps de la partager, oui. Parce que ça a été un grand moment pour moi dans ma vie, des moments qui vous marquent. Moi, j'étais souvent là la nuit, parce que j'étais la plus jeune, la plus... Voilà. Et donc, il y a une heure du matin, dépêche qui arrive d'Argentine et qui dit « Les Belgrano, cool ». Et donc, les Belgrano étaient le bateau amiral de l'armée des Malouines. Et vous savez qu'en Italie, c'était hyper important. Nous, on était tous du côté des Argentins, dont on avait au moins 800 000 personnes qui votaient encore pour l'Italie. Donc, c'était une autre guerre, quelque part. On la suivait au quotidien. Et donc, il n'y a plus personne de la rédaction. Je descends dans la typographie. Ça peut vous paraître la préhistoire à vous qui nous écoutez, mais c'était encore une typographie où on changeait à la main les différentes lettres. Et donc, je descends, je tape à la porte, on me dit « Mais qui êtes-vous? Qu'est-ce que vous voulez faire ?» C'était archi interdit, bien sûr, d'aller là-bas. Et donc, je dis « Écoutez, voilà, il faut changer la première page. Voilà l'image du Belgrano qui coule. Il faut mettre vers la fin de la guerre. Je vous ai préparé un petit texte, etc. » Elle dit « Mais vous avez l'autorité de qui ?» J'ai dit « Personne, mais il faut le faire. » Et par miracle, le type m'a obéi, alors que je ne pouvais pas appeler le directeur, je ne pouvais pas appeler le rédacteur en chef. Et je peux vous dire qu'en attendant jusqu'au lendemain matin à 6h30, 7h, que les autres arrivent et que le journal était sorti, que j'ai eu vraiment la trouille pour parler au bon français de ma vie, parce que j'ai dit, mais est-ce que je fais une bêtise? Est-ce que je n'étais pas autorisée à le faire? Est-ce qu'on va même m'y virer tout de suite, etc. Et en fait, heureusement, on était l'unique journal en Europe qui a eu le scoop, disant, voilà, la guerre va finir. Et évidemment, le directeur m'a adoré, il m'a dit « Bravo, vous avez bien fait tout ça ». Mais voilà, on prend des risques, on prend des gros risques.
2: Il fallait cette audace.
3: Et il fallait aussi, c'était désobéir, parce qu'on n'avait pas le droit de faire ça. Donc en fait, moi j'ai beaucoup fait ça dans ma vie. J'ai pris beaucoup de risques en disant « Je prends sur moi, et puis je suis sûre que c'est la bonne chose ». Mais si ça ne marche pas, j'en paierai les conséquences.
2: Je vais me concentrer, parce qu'on a peu de temps, sur votre rôle pour défendre les femmes. Quand on vous écoute... On a l'impression que votre position de femme ne vous a pas posé de problème. Au contraire, elle vous a porté, elle vous a donné des opportunités. Mais alors, quand vous êtes-vous dit, être une femme, finalement, ça ralentit les autres, il faut faire quelque chose, il faut faire avancer cette cause-là?
3: Moi, Sandra, ça n'a pas été ça. Moi, effectivement, j'étais souvent, presque toujours, l'unique femme au milieu d'eux. Mais j'ai toujours eu deux femmes, des hommes, qui m'ont plutôt poussé, qui ont dit, je crois en vous, vous pouvez faire des choses que les autres ne sauront pas faire. Parce que j'étais un peu différente. Et par exemple, à la région Île-de-France, quand je suis arrivée, j'ai dit, écoutez, pourquoi on ne fait pas un accord de coopération avec Pékin? On ne m'a pas dit, elle est complètement folle, on a 87, je suis allée négocier toute seule avec Chen Zitong, le maire de Pékin. Je me suis toute seule avec les dentelles des deux côtés, et surtout, le soir, à l'Assemblée nationale, où il y avait plus de 1000 participants, où l'ambassadeur me dit, Chiara, maintenant, c'est à vous de parler. J'ai dit, quoi? Mais moi, je ne savais pas du tout qu'il fallait faire un discours. Donc voilà, vous vous trouvez dans des situations, mais jamais le fait d'être une femme, que ce soit au Vietnam, dans les pays du Golfe, où j'ai énormément travaillé, on allait chercher des investisseurs, des capitaux, des industriels, jamais on a dit, on ne serre pas la main parce que c'est une blonde ou c'est une femme. Jamais, au contraire. Puisque j'étais l'unique, on disait, ben, elle doit forcément être hyper forte, sinon elle ne serait pas là, sinon ce ne serait pas elle qui conduit la délégation, sinon les autres hommes qui sont là ne seraient pas là à l'écouter, à la respecter, à la laisser conduire, etc. Donc jamais, jamais, jamais. En revanche, j'ai une fois où j'ai un déclic, mais pas... D'abord, ça me peinait d'être seule, parce que préparer tous ces voyages, je passais comme ma vie, j'ai travaillé dans 80 pays, je voyageais énormément. Et c'est vrai que quand vous voyagez seule femme, ça veut dire que quand vous faites la valise, pour une histoire toute bête, vous vérifiez ne pas avoir des robes qui ont des boutons derrière, parce que vous ne pouvez pas vous boutonner toute seule. Donc voilà, c'est toute stupide. C'est que, bien entendu, vous n'avez jamais en maillot de bain sur une plage, alors qu'il y a des plages idylliques, etc., parce que vous êtes une femme. Donc en fait, vous vous privez de beaucoup de choses, vous n'allez jamais dîner toute seule à un restaurant. Maintenant, ça se fait, mais à l'époque, n'allez jamais dîner toute seule à un restaurant d'hôtel, parce que sinon, on imaginait je ne sais pas quoi. Donc, ça m'a coûté. Mais jamais la position vis-à-vis des gens. Mais une fois, j'avais négocié pendant un an et demi un accord de coopération avec Tokyo. Le gouverneur de Tokyo était un descendant de Shogun, une personne extrêmement respectée, extrêmement puissante. Il avait une espèce d'ambassade à Paris que pour lui. Et nous, la coopération avec les régions était très technique, était très sur la gestion urbaine, sur, on exportait du savoir-faire, bien entendu. Et on se trouve à ces dîners, on était 6 à table. Les deux présidents, le gouverneur président, les deux directeurs généraux, l'ambassadeur et moi. Et puis, debout derrière nous, deux interprètes beaucoup plus âgés que moi, moi j'avais 25 ans, beaucoup plus âgés que moi, qui ne mangeaient pas, qui étaient debout, on se sent déjà très mal à l'aise, voilà. Et puis, l'ambassadeur me dit, surtout, Chiara, tu n'ouvres pas la bouche, c'est les deux, le président et le gouverneur qui parlent. Donc, moi, je restais tranquille dans mon coin. Et puis, à la fin, tout à coup, le gouverneur se tourne vers moi et me dit, mais est-ce que ce matin, Madame Corazza, vous étiez au parc de Ueno parce qu'il y a un bébé panda qui est né? Alors, dans ces cas-là, il y a deux solutions. Ou vous levez, vous claquez la porte et vous les envoyez tous se balader après avoir travaillé pendant un an et demi, etc. Ou vous choisissez la solution soft, le leadership gentil, disons. Vous faites un énorme sourire, vous dites « Oh, monsieur le gouverneur, je suis tellement désolée, mais ce matin, on était sous la baie de Tokyo, au milieu des déchets, pour construire les îles et voir comment utiliser bien les déchets pour faire des îles. » Donc voilà, au milieu d'une odeur nauséabonde. Et donc, et puis, j'ai dit « Mais monsieur le gouverneur, toujours avec un superbe sourire, mais monsieur le gouverneur, comment s'appelle ce bébé panda ?» faisant semblant d'être hyper intéressé à la vie de ce bébé panda. Et là, il m'a dit « Il s'appelle Tonton. Autoroute. » Ah, monsieur le gouverneur, notre président de la République, François Mitterrand, son surnom est Tonton.
4: C'est vrai.
3: Il s'est mis à rire. Et tout le monde, pendant 3 jours, c'était celle qui avait fait rire le gouverneur. Et quand je suis rentrée, j'ai dit, jamais plus de ma vie, je serai celle à laquelle on parle de bébé panda. Jamais plus. Parce que c'était ma faute. Je m'étais positionnée comme quelqu'un qui était une pot de fleurs, qui était là, qui écoutait en face, mais qui ne faisait rien. Et donc, je me suis dit, ça, c'est quelque chose que nous, les femmes, on doit apprendre. On doit apprendre à non seulement être compétente, mais démontrer qu'on est compétente. Et c'est là que je commençais à mettre en valeur des femmes. J'ai commencé quand j'étais à la tête de l'Agence pour les investissements internationaux. Je me suis dit, mais je fais tous les années des grands forums, je fais tous ces... Je n'arrive jamais à trouver des femmes, alors qu'on a des groupes de travail hyper importants, j'ai énormément de gens compétents, etc. Et vous avez dans chaque secteur des femmes top, par exemple la patronne de Gessina, plutôt que à l'époque l'unique femme qui était au COMEX de la BNP Paribas, etc. etc. Borine Andrieux, directeur général de Villemotte, donc on vous parlait d'aménagement, d'excellence, d'urbanisme, d'architecture, des femmes hyper compétentes. Mais faisons un cercle des femmes du Grand Paris. Donc c'est la première fois que je fais quelque chose vraiment de spécifique pour pouvoir avoir des femmes à mettre en valeur en disant voilà, elles sont hyper compétentes, ceux qui sont dans leur secteur le savent, mais pas de façon générale. Donc, certes, pour les mettre en valeur. Et l'autre chose que je fais, parce que moi, j'adore créer des passerelles entre les continents, les mentalités. J'ai eu cette chance de voyager beaucoup, donc j'ai des amis partout dans le monde. Et il y a une chose qui m'embêtait fortement à la fin des années 80, c'était une espèce de stigmatisation contre le Qatar, l'Arabie Saoudite, le Bahreïn, donc ces pays qui émergeaient à Dubaï sont en train de nous faire je ne sais pas quoi, les autres. Donc, et c'était une espèce de, voilà, peut-être de jalousie de voir que ça passait si vite chez eux. Et je me suis dit, le cheval de Troie, ça va être les femmes. Je vais inviter, puisque je suis à la tête pour l'Agence pour les investissements internationaux, avec la complicité de Christine Lagarde, qui était à l'époque ministre des Finances, on convite 200-250 femmes dans les business et on les appelle à venir à Paris pendant 3 jours comme investisseuses. Pas comme femmes. Alors, bien sûr qu'on a fait du shopping à droite à gauche, parce qu'à la fin, on avait privatisé différents magasins. Mais c'était là pour vendre la tour à la Défense, plutôt que mettre de l'argent dans les 7 matchs. Donc, c'est là que je me suis dit, voilà, les femmes comme contributeurs. Moi, si vous voulez, ma bataille pour les femmes a toujours été quel est le rôle positif qu'elles peuvent apporter à l'économie, à la société, au défi de notre temps, en me disant que voilà, où est-ce que sont les femmes dans l'intelligence artificielle? Où est-ce que sont les femmes dans les négociations de paix? C'est là que c'est important. Alors, je ne dis pas que ce n'est pas important de protéger les femmes, etc. Mais je dis aussi que les violences contre les femmes viennent au fait aussi qu'elles sont dans une situation pas choisie, de soumission. Je n'ai jamais vu un homme battre une astrophysicienne. Jamais. Jamais.
2: Ça va avec trouvez-moi la position un exemple. Économique.
3: Si une femme vous ramène plein d'argent à la maison, ou c'est une position intellectuelle très compétente, qui au contraire est un intellectuel supérieur à vous, vous la respectez. Donc, il faut donner aux femmes les mêmes moyens, les mêmes compétences que les hommes pour être là où elles peuvent apporter leur contribution, dans tous les domaines. Il n'y a pas un domaine pour les hommes, un domaine pour les femmes. Dans tous les domaines. On peut être précieux partout. Et vous savez quoi, puisqu'on parle des guerres en ce moment, un général qui veut gagner une bataille prend toutes les ressources, prend tous les talents. Il ne dit pas « je prends que les hommes, que les femmes ». On prend tout ce dont on a besoin. Et nous, on a besoin de femmes. Pas parce qu'elles sont meilleures que les hommes, mais parce qu'il y a un talent féminin qui n'est pas utilisé et dont on se prive de façon complètement suicidaire.
2: Complémentaire. On va regarder les photos.
3: D'où ce que je fais pour les femmes.
2: On va regarder vos photos.
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2: Deux photos, vous avez choisi, on va les regarder dans cet écran juste à côté de nous. Première photo qui s'affiche, c'est quoi cette photo-là, Chiara Corazza, Women in Tech Awards?
3: Alors, ça, c'est une photo de paresse, parce que c'est la dernière photo où je reçois un award, c'est il y a un mois et demi, au Cap, et elle m'est très chère. Alors moi, je n'aime pas la autoproclamation, j'ai reçu plein de trophées, de prix, etc. Mais celui-là m'est très très chère, parce que d'abord, je ne m'attendais pas. Comme vous voyez, la surprise totale, on était dans ce dîner de gala, tranquillement assis, vers 11h du soir, on m'appelle sur la scène en disant, voilà, Chiara, Women in Tech Award Monde. Et ça m'est très cher parce que dans mes combats, c'est lui peut-être pour lequel qui me paraît le plus important, c'est celui de faire en sorte que les femmes puissent participer à la construction des métiers du futur. Mm-hmm. 85% des métiers sont inventés. Pourquoi on a seulement 6% des CEO? Pourquoi? Parce que tout simplement, il faut des compétences d'ingénieurs, il faut des compétences dans les digitales, il faut des compétences dans les algorithmes. Et si vous n'avez que 22% de femmes derrière les algorithmes, bien entendu, elles ne peuvent pas arriver à constituer, eux, la start-up de demain, ou à concevoir, je ne sais pas, quel logiciel dont on a besoin. Première chose. Deuxième chose, pourquoi? Parce que ça fait depuis très longtemps, j'étais vraiment une pionnière. Dès 2016-2017, je commençais à dire quels sont les endroits où il faut avoir des femmes. Et donc, c'est effectivement tout ce qui est métier du futur. Et j'ai beaucoup, beaucoup travaillé là-dessus. Le gouvernement français m'a confié une mission sur comment attirer plus de filles et de femmes dans les STEM. Et j'ai fait un rapport au moment du G7, il y a 7 ans, pour la France, qui après était un peu, pionnier dans d'autres pays. Plusieurs pays s'en sont inspirés de tout ça. Parce qu'en fait, on constate que le pouvoir vient de compétences. Et donc, moi, je suis de l'idée de dire, on commence à 3 ans à l'école, filles et garçons, les mêmes études. Mmh. Pas en compétition, et on ne dit pas aux filles que les maths sont trop dures, on ne dit pas les humanités d'un côté, les sciences dures de l'autre, parce que ça va décevoir les gens. On va leur dire, si vous voulez faire quelque chose de bon, de positif, vous êtes infirmière, et bien écoutez, invitez le vaccin qui va soigner les gens, ou le robot qui va vous permettre de remplacer des infirmières un jour. Vous voulez transmettre, vous voulez être maîtresse d'école, et bien inventez les mains, ayez les outils pour aller bien au-delà, et ne pas rester dans des positions secondaires, mais devenir les leaders. Et puis regardez en France, qui sont les femmes au CAC 40 dans des métiers hyper techniques. On a Engie, on a Orange, on a
2: Bureau Veritas, Inda Garbi,
3: on a bien,
2: une scientifique.
3: On a Sanofi et on a Veolia.
2: Ouais.
3: 3 sur 5 sont polytechniciennes. Les talents n'ont pas de genre, comme disait mon ami Elisabeth Morinon, les deux autres sont scientifiques. C'est-à-dire qu'en fait, elles sont là parce qu'elles sont compétentes. Parce qu'elles sont, voilà. Mais cette compétence, on l'acquiert en étudiant et en choisissant les bonnes filières. À mon époque, on changeait le monde avec une plume. Maintenant, on la change avec des compétences techniques. Aux mamans.
2: Votre deuxième photo, on va la regarder tout de suite et vous allez nous la commenter. Qu'est-ce que c'est ?
3: C'est mon autre grand combat. Moi, je suis une de grandes promotrices et depuis très longtemps de la féministe diplomatie. Je trouve que la solidarité des femmes, hier encore, j'étais avec la présidente de la Biélorussie libre à l'extérieur, une femme qui a été élue démocratiquement, mais bien sûr, on lui a volé son élection parce que c'était bon. Vous connaissez très bien l'histoire. Là, je suis avec quelqu'un que j'aime énormément et que je m'étargue de dire que c'est une amie. C'est Oleksandr Matvouch, c'est la prix Nobel de la paix ukrainienne de 2022. Et je dois dire qu'elle était très peu connue et j'ai commencé à l'inviter partout pour lui dire que c'est une femme extraordinaire qui, tous les jours, est sur le terrain pour recueillir les evidences et amener les criminels au tribunal de la haie. Donc, elle n'est pas là pour faire pavoiser prix Nobel. D'ailleurs, elle était tellement modeste qu'elle n'était pas connue. Et moi, je me suis donnée comme mission de l'amener à droite à gauche. Et là, c'est l'année dernière, lors du Global Leadership by Women Summit de l'année dernière, où elle était là, comme il y avait aussi la présidence de la Géorgie, en dénonçant avec énormément de courage, parce que le courage de ces femmes, vous imaginez pas, elles sont menacées de mort. Cette année, je vais voir toujours au Global Leadership by Women Summit qui se tient le 5 et le 6 à Marseille, il va y avoir Zarif Agarafi, qui est cette formidable Afghane, qui était la mère d'une des plus importantes villes de l'Afghan, qui était bien sûr, a eu tous les malheurs de la planète, a réussi à être exfiltrée, mais c'est des femmes qui méritent de prendre la parole, parce qu'elles, elles agissent, elles font les choses. Donc, non seulement leur donner la parole, mais travailler ensemble pour faire en sorte que, par exemple, on n'ait plus des femmes aux tables de négociation. Vous avez vu en ce moment que des hommes. Moi, je ne dis pas que les hommes ne sont pas bons. Je dis juste que, quand il y a au moins 30% de femmes, toutes les études démontrent que les paix durent au moins 30 ans de plus. Au moins 30 ans de plus. Et le dernier traité de paix qui a été négocié par des femmes, vous savez à quand ça remonte, Sandra ?
2: Il y en a eu
3: 1529.
2: Oui, d'accord.
3: La paix des dames.
2: Oui.
3: C'était deux grandes dames qui se sont dit que leur petit coq des fils et des neveux, qui était François Ier et qui était Charles V, qui après empereur et roi de France, je veux dire, c'était pas n'importe qui, et qui guerriait pour avoir l'Italie, leur petit joujou. Et pendant cela, il y avait les enfants qui languissaient dans les prisons en Espagne. On dit stop. Stop, maintenant on prend les choses en main, ils ont payé, tout simplement, et avec de l'argent, ils ont résolu une situation de guerre. Donc du bon sens, du pragmatisme, dont le monde a besoin dans ce moment où vous avez 5 hommes qui décident pour tout. On ne peut pas les laisser tout seuls.
2: Ils décident littéralement.
3: Il faut tempérer, il faut qu'il y ait une gouvernance équilibrée, une gouvernance qui soit centrée sur l'être humain, parce que ces gens s'en fichent complètement de nous, de la planète, du futur de l'intelligence artificielle. Ce n'est pas leur problème. Alors que les femmes sont beaucoup plus... peut-être, je ne sais pas si c'est un stéréotype, mais je pense que les femmes sont quand même beaucoup plus intéressées à ce qui se passe à long terme. Et c'est mon expérience. Moi, je me suis toujours appuyée sur les femmes. C'était toujours plus efficace. Ça marchait. Ça fonctionnait. C'est pragmatique. Donc, pas des grandes idées, pas des grands discours, mais efficacité.
2: Il nous reste 2 minutes avec cette carrière que vous avez eue. Vous avez un poste encore aujourd'hui d'observatrice justement de cette cause
3: d'actrice.
2: Des femmes et d'actrice. Mais vous avez vraiment vu aussi au fil des années tout ce qui se passait, ce qui a progressé et ce qui a régressé. Qu'est-ce qu'il faudrait faire là maintenant en priorité ?
3: Vous savez, si on n'avance pas, on recule. Et quand vous êtes au bord d'un précipice, c'est très facile de tomber de l'autre côté. Donc, il faut très, très vite se prendre les choses en main. Et nous sommes en train de reculer. Nous sommes en train de reculer, paradoxalement, dans les pays les plus avancés. À commencer par les États-Unis, qui ont lancé quand même une campagne très claire, y compris des menaces économiques très importantes.
2: Oui.
3: Je comprends très bien une entreprise qui dit, attendez, moi, je vais perdre tous mes contrats, je ne vais pas m'amuser à mettre en valeur les femmes, on va faire de la politique de diversité parce que je perds tous mes contrats. En fait, je le comprends et non. Je comprends parce que je pense que c'est une vision à très court terme. Je suis convaincue que ce zigzag n'est pas bon. Je suis convaincue que les jeunes générations ne veulent pas revenir en arrière. Mais pas que pour les femmes. En général, pour tous ceux qui sont nos valeurs, nos fondamentaux, tout ce qui est, par exemple, la lutte pour le climat, etc., la façon de consommer responsable, tout ça, on ne reviendra pas en arrière. C'est une parenthèse, et nous risquons beaucoup, parce qu'après, revenir, c'est très... Et donc, moi, ce que je dis à ces leaders que je rencontre, il y en a beaucoup qui sont courageux, beaucoup d'hommes sont courageux, et beaucoup d'hommes continuent à croire en ce qu'ils font. D'autres le font en cachette ou presque, et d'autres femmes le font en cachette complètement, parce que justement, elles pensent que ça peut leur porter le préjudice. Et c'est triste parce qu'en fait, vous savez, j'ai eu la chance de connaître Madeleine Albright. Il y a une place en enfer pour les femmes qui ne s'entraident pas. Et ça, c'est un de nos gros risques en ce moment. Parce que par peur, par couradise, on s'est dit, nous, on a déjà ça, tellement on aime bien que ça n'a pas remis en cause. Et donc, mais dans le monde, hein, moi, je ne parle pas de la France, dans le monde. Et je voulais vous parler du paradoxe du genre. Les pays qui partaient de plus loin, on partait du Moyen-Âge, qui sont l'Arabie Saoudite, qui sont les Émirats, qui sont, disons, les pays du Golfe en général. C'est les pays, l'Iran. C'est un des pays où vous avez le taux plus important d'ingénieurs. 65% le maximum, c'est aux Émirats. Et c'est ces femmes qui ont étudié, qui sont compétentes et qui mettent sur le marché, mais ne reviennent pas en arrière, ne sont pas folles. Et leurs gouvernements sont en train de faire énormément de programmes de formation, de mettre énormément d'argent, parce qu'elles ont compris quelle est la valeur ajoutée pour l'économie, pour la société, pour l'ensemble de leur pays, mais pas que pour une question d'image. Ce n'est pas du greenwashing. Ils ont compris que maintenant, en Arabie Saoudite, vous avez 35% des femmes sur le marché. C'était 2% il y a 10 ans. Mais ces femmes-là, elles produisent, elles emploient des gens, elles créent de la richesse.
2: Le pragmatisme, ce sera le mot de la fin.
3: Et le leadership équilibré.
2: Merci.
3: Mon mot est le leadership équilibré. Si on ne met pas hommes et femmes à côté pour prendre les grandes décisions, on va ou on est en train d'aller dans le mur.
2: Merci beaucoup, Chiara Corazza, d'être venue dans cette émission. Leadership, le leadership équilibré. On garde cette formule, effectivement. On se retrouve tous les lundis à 12h30 sur nos réseaux sociaux également. Très bonne journée sur BFM.
3: Merci beaucoup, Sandra. Merci.
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4: Bonjour à tous, bienvenue dans la semaine de Culturia. Comme chaque week-end, on vous fait un petit résumé du meilleur de l'actualité intelligence artificielle de ces derniers jours. Alors, on parle souvent de la révolution de l'IA dans le domaine de la santé, notamment dans le secteur de l'imagerie médicale. Et vous allez voir qu'en la matière, on n'a encore rien vu.
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5: Anthony Morel, on connaissait Midjourney pour les images et l'intelligence artificielle. L'entreprise a annoncé se lancer dans la santé avec un scanner révolutionnaire, en tout cas pour l'instant sur le papier.
4: Oui, c'est ça. Alors le point commun entre les deux, parce qu'on pourrait se demander qu'est-ce qu'ils viennent faire dans cette aventure-là, c'est les images générées par IA. Alors entre les images de chatons et puis les images médicales, il y a un monde, mais visiblement Midjourney assume complètement ce grand écart avec cette annonce très spectaculaire sur le papier. Ils disent avoir mis au point une machine qui permettrait de scanner et d'analyser la totalité du corps humain en utilisant des ultrasons en 60 secondes chrono, sans rayon X, sans champ magnétique, une sorte de scanner ou d'IRM nouvelle génération. Alors c'est complètement fou, et y compris les vidéos qu'ils ont publiées où on voit cette machine au look complètement futuriste. Donc je vous décris, en gros, on monte sur une plateforme, la plateforme va descendre dans un bassin d'eau tiède, nous faire passer dans un grand anneau qui est bardé de milliers de composants électroniques, des capteurs qui vont nous bombarder d'ultrasons, et à partir de ça, on va générer une image extrêmement précise en 3D de notre corps, de l'intérieur de notre corps, de nos os, de nos organes. Alors pour vous donner une idée de la quantité d'images, parce que c'est absolument massif, une seconde de ce scan, donc à travers ce grand anneau, ça génère autant d'images que 500 heures de vidéo en haute définition. Donc on se retrouve finalement avec une image extrêmement, extrêmement précise. Évidemment, il faut de l'intelligence artificielle pour trier cette masse de données qui est absolument considérable, et on va pouvoir à partir de ça détecter certaines anomalies sur certains organes, donc détecter des maladies très très en amont, faire aussi un comparatif d'une année à l'autre ou d'un mois à l'autre si on fait plusieurs scans de cette manière-là. La promesse est assez folle, d'ici 2031 installer 50 000 de ces scanners dans le monde pour générer 1 milliard d'examens par mois, et donc potentiellement révolutionner tout ce qui est dépistage et médecine préventive, comme on appelle ça.
5: Mais vous dites tout ça, c'est sur le papier, c'est que pour l'instant c'est un projet ?
4: Alors oui, c'est un projet. Ils ont commencé à tester, ils ont une machine prototype, ils ont testé 12 personnes pour l'instant. Donc autant vous dire qu'on est au tout début. Alors, sur le plan technique, l'idée n'est pas complètement absurde. C'est-à-dire qu'il s'appuie sur une technologie réelle qui s'appelle la tomographie par ultrason. Donc, c'est une version beaucoup plus sophistiquée de l'échographie, on va le dire comme ça. Je ne vais pas entrer dans les détails, et puis je ne suis pas un professionnel de santé. J'ai lu des professionnels de santé qui parlaient de cette technologie, alors qui étaient plutôt sceptique pour l'instant, on va le dire comme ça. Alors après, je me méfie toujours parce que c'est comme ceux qui étaient sceptiques quand Elon Musk a commencé à dire qu'il ferait atterrir des fusées, et puis au final, y compris dans le secteur aérospatial, et finalement, il a réussi à le faire. Mais disons que, effectivement, sur le papier, ça semble un petit peu trop beau pour être vrai, surtout sur la promesse de réaliser des images hyper précises en 60 secondes chrono. Ça, ça paraît complètement fou. Après, c'est une entreprise Midjourney qui a des moyens. Encore une fois, c'est des spécialistes de l'intelligence artificielle. Ils se sont alliés avec une start-up médicale qui, pour le coup, est très sérieuse sur les technologies qu'ils utilisent. Donc, pourquoi pas? On verra dans les mois et dans les années qui viennent. Mais ce qui est intéressant, c'est qu'ils ne veulent pas installer ça dans un premier temps dans les hôpitaux ou dans les cliniques. D'ailleurs, ils n'ont pas d'autorisation médicale particulière, mais dans des spas. Donc, il y aurait une sorte d'expérience où vous allez faire, massage,
5: un check-up
4: santé
5: mais
4: complet.
5: On le voit, Anthony, on voit sur ce plateau, la médecine préventive avec le business du check-up, ça se développe à vitesse grand V.
4: Et surtout, le check-up, vous savez, de luxe. On a déjà eu Zoï, vous vous souvenez, il y a d'autres entreprises. Moi, je mets ça un peu dans le même état d'esprit. C'est-à-dire, c'est pas le même genre de machine, mais c'est vraiment ça. C'est que vous allez avec une expérience, balnéothérapie, petit repas avec Alain Ducasse. Et puis, en même temps, vous allez vous faire le check-up, IRM, la prise de sang, et on va vous dire ce qui va, ce qui va pas. Alors, ce qui est intéressant, c'est qu'il y a vraiment deux visions sur cette vision de la santé préventive. Il y a des médecins qui disent, bah oui, pourquoi pas, ça permet de prendre en amont ou très, très en amont certains problèmes. Et puis d'autres qui disent, en fait, il n'y a pas vraiment d'indication quand on n'a pas besoin de faire un IRM, à part créer de l'anxiété chez les patients. Il n'y a pas forcément de notion que ce soit vraiment intéressant et que ça ait des avantages. Donc voilà, il n'y a pas de certitude en la matière.
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4: L'intelligence artificielle dans la santé, ça se joue aussi dans les services d'urgence. Et là, on pourrait clairement sauver des vies.
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5: Désengorger les urgences, très gros enjeu, Anthony Morel, alors que les hôpitaux sont soumis à une pression de plus en plus importante, notamment pendant la canicule. L'une des solutions, c'est évidemment de s'appuyer sur la technologie.
4: Bien sûr, et sur l'intelligence artificielle pour limiter le temps d'attente des patients, pour optimiser le temps des soignants également. Je vais vous donner deux ou trois exemples concrets d'outils qui sont déjà utilisés. Tiens, le premier, c'est quand on appelle les urgences. Quand on appelle les urgences, il y a deux problèmes. Il y a ceux qui appellent, ils ont un petit bobo, ça sert pas à grand chose, et donc faut les écarter. Et puis il y a ceux qui appellent, ils ont un truc grave, mais ça va pas être pris en compte. Ça va pas forcément être analysé. Il y a eu des cas comme ça assez dramatiques. Et donc là, ce que commence à utiliser par exemple SOS Médecins en région parisienne, c'est une IA qui s'appelle Essentia, qui est une sorte d'oreille augmentée grâce à l'intelligence artificielle qui va, lorsque vous appelez, écouter tout ce que vous dites et surtout la manière dont vous le dites, c'est-à-dire la respiration, le ton, le rythme de la voix, la prosodie, le débit de parole. Et à partir de tout ça, eh bien, l'IA va être capable de détecter eh bien, une détresse respiratoire, un début d'AVC, un infarctus. Et donc en couplant ça avec l'oreille humaine, eh ben on fait beaucoup moins d'erreurs et on arrive à beaucoup mieux trier les patients. La deuxième chose, c'est que quand on appelle les urgences, ça n'a pas tellement changé finalement depuis plusieurs décennies, alors qu'aujourd'hui on a tous un smartphone dans la poche avec une voire plusieurs caméras embarquées. Et donc là, il y a un outil qui s'appelle iWind, outil français. Vous vous appelez les urgences et en fait, ça va déclencher automatiquement les caméras du téléphone pour filmer tout ce qui se passe autour de vous, prendre une photo de l'accident, de votre tête aussi si vous êtes ensanglanté. Et en fait, on va pouvoir avoir une sorte de prédiagnostic qui va permettre aux secours d'intervenir le plus rapidement et le plus efficacement possible.
5: Alors ça, c'est au moment de l'appel. Ensuite, quand vous arrivez au CHU, là aussi, il y a un tri à faire.
4: Bien sûr. Et alors là aussi, il y a des outils incroyables qui sont en train d'arriver. Je pense à Calypse, par exemple, qui est une IA qui permet, j'allais dire, de deviner quasiment au patient près le nombre de personnes qui vont arriver aux urgences dans l'heure qui vient ou dans la journée qui vient. En fait, pour ça, on va utiliser de la data, hein, tout simplement, les données historiques de l'hôpital couplées avec des informations contextuelles. Qu'est-ce qui se passe en ce moment? La météo, canicule, il va y avoir un peu plus de monde a priori. S'il y a du verglas l'hiver, s'il y a une grosse manifestation, un match de foot, tout ça, ça peut engendrer évidemment beaucoup plus de trafic. Et à partir de ça, eh bien, on peut anticiper, alors c'est pas au patient près, j'exagère un petit peu, mais de manière très très fine, combien de personnes vont arriver, et ça permet eh bien, de mieux optimiser le nombre de lits et évidemment le personnel soignant également.
5: Il y a aussi pour la prise en charge.
4: Pour la prise en charge, alors il y a des outils. Vous savez bien, maintenant qu'on a des IA qui sont capables eh bien, de détecter un problème sur une radio, un scanner, un IRM avec plus de précision que l'œil d'un médecin humain, les médecins urgentistes en plus, ils sont souvent, ben voilà, pris dans la bataille, j'allais dire, des urgences, ça va très très vite évidemment. Et donc il y a des outils, je pense par exemple à Glimmer ou Boneview, qui sont des outils qui vont analyser par exemple les radios pour détecter les fractures. Les fractures, c'est l'un des cas les plus fréquents pour aller aux urgences. Et donc là, on va avoir une réduction eh bien, de 29% du taux de fractures non détectées juste en utilisant cette IA qui peut non pas se substituer, mais venir compléter l'œil du médecin humain.
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4: On peut tout faire avec l'intelligence artificielle, des choses formidables, on vient de le voir dans le domaine de la santé, mais aussi des choses beaucoup moins recommandables. Des faux documents, faux diplômes, faux certificats médicaux et aussi fausses notes de frais, un cauchemar pour les entreprises.
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5: Anthony alerte ce matin aux fausses notes de frais. Selon une étude publiée cette semaine, 22% des salariés français reconnaissent falsifier régulièrement certaines dépenses professionnelles et il y en a 7% qui utilisent l'IA parce que c'est facile.
4: Bah évidemment, en fait le problème c'est que le fait d'utiliser l'intelligence artificielle, ça permet de faire passer la fraude aux notes de frais à l'ère industrielle si l'on peut dire, parce que ça a toujours existé évidemment, de bidouiller un chiffre, de truquer une virgule, ça se faisait en mode bricolage, ça se faisait en mode artisanal si on peut dire, avec l'intelligence artificielle générative, tout ça est devenu d'une simplicité absolument incroyable. On va pouvoir soit fabriquer une fausse facture de A à Z en choisissant même le nom du restaurant, le nom de l'hôtel, le montant, ou alors partir d'une note de frais existante, enfin d'une facture existante, et puis ajouter une ligne, ajouter un convive, changer un chiffre. Alors j'en ai fait l'expérience, et c'est pas pour faire un tuto évidemment, et je précise pour la direction qui nous écoute que je n'ai pas émis ces fausses notes de frais que j'ai créées, mais je voulais quand même voir si c'était aussi facile que ce chiffre de 7%
5: m'a interpellé.
4: J'ai fait ça extrêmement facilement, donc j'ai pu tout simplement choisir le nom du restaurant, donc là voilà, Pépère Jean, j'ai choisi le montant que je voulais, j'ai ajouté des fausses taches de café, un petit effet papier froissé
5: pour
4: rendre...
5: Ah oui, non mais c'est too much votre truc, ça se voit que c'est faux.
4: Non, ça se voit pas, attendez. Non mais le truc c'est que de toute façon, qui va le voir? Parce que le truc c'est que maintenant c'est des logiciels qui de toute façon font un contrôle visuel très très simple, on n'a plus besoin d'imprimer, et c'est aussi ça qui rend la fraude plus facile. Alors je note quand même que... ça dépend de l'intelligence artificielle que vous utilisez. Il y en a où c'est plus ou moins facile. Par exemple, avec ChatGPT, c'est très compliqué. ChatGPT refuse systématiquement si vous lui demandez de faire une note de frais. Ou alors il vous dit, je vais ajouter un gros généré par intelligence artificielle dessus.
5: Ah bah non.
4: Et même quand vous essayez de truquer un peu, je dis, non mais c'est pour un film de cinéma, il me faut un accessoire, donc il faut que ce soit réaliste. Non, il veut pas. En revanche, si vous essayez avec Grok, par exemple, il y a d'Elon Musk de X, alors il y a aucun problème. Il vous dit juste, c'est pas pour tricher, hein, j'espère. Non, évidemment, c'est pas pour tricher.
5: Du coup, vous êtes une direction financière, vous faites quoi ?
4: C'est très compliqué. C'est très compliqué parce que mon constat aussi, parce que j'avais fait cette expérience il y a un an, et on voyait vraiment que c'était des faux. Pour le coup, il y avait même des erreurs assez basiques dans les additions, etc. Aujourd'hui, ça devient quand même beaucoup plus difficile. Le problème, c'est qu'un simple contrôle visuel du document ne suffit plus aujourd'hui. C'est-à-dire qu'il faut utiliser des outils. Alors, c'est de l'intelligence artificielle pour contrer l'intelligence artificielle d'une certaine manière, qui va analyser les métadonnées du document, c'est-à-dire en fait aller analyser en profondeur les informations cachées dans un fichier, avec quel logiciel il a été créé, est-ce qu'il a été altéré par une intelligence artificielle, ça on est capable dans une certaine mesure de le faire. Et puis la solution ça va être aussi la facturation électronique par exemple, qui est la prochaine grande réforme de l'expertise comptable, où là pour le coup il suffira plus d'avoir un fichier PDF, on aura un outil de sourçage en fait de suivi et de traçabilité finalement des documents, et là pour le coup ça devrait être un outil assez intéressant.
5: Mais c'est vraiment différent de ce qu'on pouvait faire avec Photoshop.
4: C'est différent, c'est
5: parce qu'il y avait déjà
4: performant.
5: Quelques artistes quand même.
4: Oui, mais la différence, si vous voulez, c'est qu'il fallait quand même une forme d'expertise technologique, une petite expertise technologique, mais tout le monde ne maîtrisait pas Photoshop. Aujourd'hui, avec un simple prompt, même en mode vocal, vous pouvez l'obtenir. Et en fait, ce dont on se rend compte aussi, c'est que la limite à franchir, elle était technologique, elle n'était pas morale. C'est-à-dire que les études montrent que, par exemple, il y a la moitié des salariés français qui estiment acceptable le fait de soumettre une fausse note de frais parce qu'ils estiment qu'ils travaillent un peu trop, qu'ils travaillent de chez eux, etc. Pas pris en compte par la direction, donc ils se payent sur la bête d'une certaine manière. Donc maintenant que cette digue technologique est franchie grâce à l'intelligence artificielle, ils n'ont plus vraiment de raison de se retenir, les salariés.
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4: Et puis il y a ce terme que j'aime bien utiliser, l'IA washing, comme il y a du greenwashing, le fait de nous faire passer des vessies pour des lanternes en utilisant l'intelligence artificielle. Je vous en propose une illustration assez flagrante.
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5: Anthony Morel, aujourd'hui avec vous, un collier notamment qui fait beaucoup de bruit sur les réseaux sociaux. Objectif, communiquer avec son chien ou son chat.
4: C'est le Google Trad du caniche. Voilà. C'est, ce waf waf signifie je veux des croquettes. C'est un peu ça le principe. J'exagère à peine, mais c'est ça en fait la promesse derrière le Petit Chat. Donc c'est un collier connecté qui a été lancé par une start-up chinoise qui est devenue virale sur les réseaux sociaux et dont l'idée serait de pouvoir traduire en mots les aboiements de votre chien ou les miaulements de votre chat. Donc c'est un collier qui va capter en fait les sons émis par votre animal de compagnie et sur votre téléphone, eh bien vous recevez une traduction instantanée. Bon, ça paraît un peu bizarre dit comme ça et la vidéo est presque risible d'ailleurs, les vidéos de présentation où on voit en fait un chien avec des petites bulles comme dans les bandes dessinées où on a la traduction instantanée de ce
5: qu'il dit aux animaux. À la fin, il veut toujours des croquettes, non ?
4: Oui, c'est ça, oui, sortir jouer, enfin c'est ce genre de choses. Alors, ce qui est encore plus fou dans la promesse, c'est que ça fonctionnerait dans les deux sens, c'est-à-dire que vous pouvez parler et vous avez une traduction instantanée
5: en
4: waf waf, en miaulement. Donc là, ça sent quand même très très fort l'IA washing, on va pas se mentir. Et d'ailleurs, c'est ce qu'un certain nombre de vétérinaires et de spécialistes du langage interrogés sur le sujet nous expliquent en disant que voilà, détecter si un animal est stressé, c'est une chose, mais les animaux ne parlent pas en langage, en sujet-verbe complément, ça ne fonctionne pas comme ça et c'est évidemment beaucoup plus complexe.
5: J'ai vu passer un écureuil sur votre vidéo.
4: Oui, il y a des écureuils de compagnie aussi, visiblement.
5: Également, avec lesquels vous pouvez discuter.
4: Mais pourquoi pas,
5: évidemment. Et ça existe pour les bébés, hein. Il y a la même chose.
4: Aussi mais... pour les bébés, absolument.
5: Bah, évidemment, parce qu'il faut interpréter. Et c'est souvent le même sujet, ils veulent à boire ou à manger.
4: Exactement.
5: C'est quand même pas complètement absurde parce que vous pouvez, avec l'IA, détecter des sons quand même.
4: Oui, voilà. En fait, alors, cet exemple-là est un peu ridicule, mais je voulais m'en servir de point de départ parce que derrière, il y a une réflexion beaucoup plus pertinente, j'allais dire, sur la communication interespèce et sur l'idée, finalement, eh bien, de mieux comprendre les animaux grâce à l'intelligence artificielle. Et pour le coup, il y a des travaux de recherche extrêmement sérieux, publiés dans des revues scientifiques à comité de lecture, qui nous montrent eh bien, qu'on peut analyser à partir des vocalises de certains animaux des choses extrêmement précises. Google, par exemple, travaille sur un outil qui s'appelle Dolphin Gemma. C'est un modèle de langage spécifiquement conçu pour tenter de décrypter et de répliquer le mode de communication des dauphins, qui est l'un des animaux les plus intelligents, avec un système de communication et un système de sociabilité extrêmement avancé. Et on est capable, grâce à une IA qui va analyser des milliers et des milliers de sons de dauphins, eh bien, de mieux les comprendre. Alors, ça sert à quoi ? Bah, d'une part, ça sert à mieux comprendre le langage d'une manière générale, c'est-à-dire une langue sans grammaire, sans alphabet, basée sur des sons très différents des nôtres. D'un point de vue intellectuel, c'est absolument stimulant et intéressant. Et puis, ça permet aussi de mieux protéger les espèces marines. Par exemple, si on est capable de détecter un message de stress, un appel à l'aide, qu'on comprend que des dauphins commencent à quitter une zone à cause de la pollution ou de l'installation d'une plateforme pétrolière ou que sais-je encore, en fait, on va pouvoir créer une forme de communication interespèce, même si elle est tout à fait primitive. Et c'est pas du tout le traducteur universel de Labrador dont on parlait juste avant, qui pour le coup est un peu risible.
5: Là où il peut y avoir un débouché économique, c'est dans l'agriculture.
4: Oui, et là pour le coup, c'est très sérieux, c'est-à-dire que c'est pas de faire parler son chat, mais c'est d'améliorer concrètement le bien-être des animaux dans les élevages. On peut citer par exemple les études de l'INRAE, hein, qui est l'Institut de Recherche Agronomique, sur les vocalisations des porcs. On est capable, en fait, grâce à des micros couplés à une intelligence artificielle installée dans des élevages, eh bien de détecter qu'un animal souffre, stresse, appelle à l'aide. On pourrait presque imaginer un label, d'ailleurs, comme on a les poules élevées en plein air, eh bien on pourrait avoir porc écouté par l'IA. Et voilà, ça fait partie aussi du bien-être animal. Et c'est probablement ça le vrai sujet, beaucoup plus que le Google Trad du chien et du chat, qui pour le coup est un peu plus anecdotique et un peu plus irréaliste également.
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4: Voilà, c'est tout pour cette semaine de Culture IA. Merci de nous avoir suivis. On se retrouve dès lundi matin dans Good Morning Business. D'ici là, restez connectés.
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7: Bienvenue dans ce nouvel épisode BFM Stratégie avec notre partenaire le BCG Boston Consulting Group. On va parler de décarbonation. Est-ce que ça peut être un avantage compétitif pour les entreprises? C'est vrai qu'aujourd'hui, entre la transition énergétique, les tensions géopolitiques, on a l'impression que c'est un sujet qui était un peu mis de côté. Puis on voit pourtant 85% des PME-ETI européennes prévoient de maintenir ou d'accélérer leurs efforts de décarbonation. Donc on va essayer de comprendre un peu tous les enjeux autour de tout cela avec nos deux invités. Mehdi Ifoura, bonjour.
8: Bonjour.
7: Mehdi, vous êtes chef de projet senior au BCG, expert des sujets climat. Et Simon Guichard, bonjour.
9: Bonjour.
7: Vous êtes associé chez Argos, un fonds d'investissement qui soutient la croissance des PME et des ETI européennes. Et je démarre avec vous, Simon, justement. L'engagement des PME et des ETI européennes, ce que je viens de dire à l'instant, ne semble ne pas fléchir, non ? C'est ce que vous remarquez ?
9: Absolument. La décarbonation.
7: Alors qu'on pourrait penser le contraire, en se disant qu'il y a d'autres priorités aujourd'hui.
9: Absolument. Alors, si on ouvre sa fenêtre cette semaine, on se rend compte qu'il n'y a pas forcément d'autres
8: priorité que de lutter contre le réchauffement climatique. Tout le monde a pu le constater. Et dans les chiffres, pour les PME, finalement, c'est pareil. On étudie un baromètre qu'on lance chaque année, qu'on a lancé il y a 4 ans maintenant, qu'on refait tourner chaque année avec le BCG. On interviewe 750 dirigeants de PME et ETI, donc des entreprises de taille intermédiaire et les petites et moyennes entreprises. Et à chaque fois, la réponse est la même. La décarbonation, c'est un sujet stratégique, c'est un sujet critique pour 88% d'entre elles. Et c'est un chiffre qui est resté haut pendant 4 ans.
7: Et ce que je disais, quand je disais que c'est un avantage compétitif, c'est ce qui est en train de, c'est ce qui est en train de changer aussi. Que ce soit dans un axe stratégique, ça va, on l'a compris, et qu'ils puissent en dégager de la création de valeur, un avantage compétitif, ça c'est un peu nouveau.
8: Ça c'est une grosse nouveauté de l'année 2026. Plus d'une entreprise sur deux constate sur le terrain un avantage compétitif à la décarbonation. Ça veut dire qu'elle constate des bénéfices. Alors pour une PME ETI, qu'est-ce que ça veut dire ? Ça peut vouloir dire payer son énergie moins cher, avoir accès à des financements plus intéressants, ou même gagner des contrats, gagner des marchés.
7: Alors, une sur deux de ces PME ETI qui observent un avantage concurrentiel, bon, comme on est dans des secteurs différents et tout ça, c'est quoi certains vont dégager un très fort avantage, d'autres un peu moins fort. Comment on peut analyser tout ça, Mehdi ?
10: Alors, cette tendance, on l'observe dans tous les secteurs. Il y a un point de méthode qu'on observe aussi partout, c'est que celles qui investissent de façon structurée sont celles qui obtiennent les meilleurs résultats. Mmh. Investir de manière structurée aujourd'hui, c'est j'ai fait un bilan carbone, scope 1, 2 et 3, j'ai identifié des leviers que je mets en face de chacune des poches d'émissions. J'ai priorisé ces leviers en fonction, un, de leur impact carbone, mais aussi de la valeur business qu'ils ont. Et j'ai mis en place des KPI, des métriques qui me permettent de les suivre dans le temps. On pourrait dire qu'il y a 4 grands archétypes d'entreprises. Il y a les pionnières, qui sont celles qui investissent de façon structurée, qui obtiennent les meilleurs résultats. De l'autre côté du spectre, on a celles qui ont très peu investi, qui n'ont pas de plan parfaitement structuré aujourd'hui, et qui sont celles qui obtiennent les moins bons. Et entre les deux, on a celles qui parfois ont investi de façon un peu isolée et un peu opportuniste sur certains projets, mais sans un plan de cohérence qui est lié à la stratégie et auquel cas elle ne tire pas tous les bénéfices de la décarbonation. Et il y a celles qui ont voulu investir, qui ont un plan, mais qui n'ont pas accédé au financement, et on en parlera sûrement, pour lesquelles, encore une fois, on n'a pas non plus tiré
7: tous les bénéfices. Et là, on est tout secteur, toute région, parce qu'on pourrait dire, en certaines régions, je sais pas, du Sud, ils pourraient y faire un peu plus attention, ou secteur industriel, ou je sais pas, où il y a un peu plus de consommation d'énergie. Là, c'est, enfin, voilà, des pionniers, on en retrouve partout.
10: On en retrouve dans tous les secteurs. Et donc, alors, il y a des secteurs qui mécaniquement tirent plus à décarbonation, parce que c'est des secteurs qui sont plus émetteurs que d'autres. Il y a aussi des régions qui sont plus en avance. Oui. La France est une des régions qui est en avance sur la décarbonation. Alors, pas forcément sur le volet tirer un avantage compétitif, en tout cas sur l'intention stratégique qui est derrière et les initiatives qui ont été mises en place par le passé. On a aujourd'hui 9 entreprises sur 10 en France qui disent que la décarbonation est une opportunité, et on en a un quart qui ont investi.
7: D'accord.
10: C'est quand même significatif.
7: Ouais, et puis malgré tout, on voit, quel que soit le secteur, quelle que soit la taille, quelle que soit la région, les pionniers, eux, ils dégagent,
10: de meilleurs résultats. L'ordre de grandeur, c'est on a un peu plus de la moitié des entreprises qui obtiennent des avantages compétitifs. Chez les pionniers, c'est quasiment 2/3. Chez ceux qui investissent très peu, les retardataires, on est plus proche de 1/3. Voire 40%.
7: Donc il faut y aller. Et Simon, justement, Guichard, quand on parle de décarbonation, on s'attend toujours à des choses un peu classiques. Hein, on fait attention à ses bâtiments, ses déplacements, etc. Est-ce que c'est là que se joue la transition, ou on commence à voir d'autres axes, un peu d'autres leviers, en tout cas, de décarbonation ?
8: Ce qu'on constate, c'est qu'il faut passer un petit peu à la vitesse supérieure. Ouais. C'est-à-dire que de plus en plus d'entreprises arrivent à tirer des bénéfices de la décarbonation. C'est un moteur de croissance, c'est un moteur de marge, mais pour ça, il faut dépasser un peu les actions gain rapide. Changer les ampoules pour des LED, disons que ça a déjà été fait dans la plupart des entreprises. Maintenant, il faut aller toucher au cœur de métier. Et ce que montrent les chiffres, et notamment dans notre baromètre, c'est qu'une entreprise sur deux ont commencé à faire évoluer leur modèle économique. Ça veut dire créer une nouvelle offre, par exemple, plus vertueuse. Et 6 sur 10 ont commencé à mettre en place des démarches d'éco-conception. Donc la chasse au gaspillage qu'on a en tête pour la décarbonation facile, assez finie. Maintenant, il faut passer à des actions beaucoup plus structurantes.
7: Oui, et certaines donc sont en train de revoir, je regardais, elles repensent le produit dès sa conception. Je crois que vous avez quelques exemples là-dessus.
8: Oui, exactement. Donc par exemple, Mustela, les cosmétiques bébés, ont repensé toute leur gamme pour intégrer la recharge des produits et les ingrédients biosourcés. On connaît aussi les baskets Veja qui, depuis le début de leur expansion, ont surfé sur la traçabilité de leurs matériaux. Ce sont deux exemples d'entreprises qui ont mis vraiment la décarbonation au cœur de leur stratégie, non pas par simple ambition climatique, ce qui est déjà très bien, mais aussi pour aller en tirer un avantage économique. Mmh.
7: Et est-ce que les entreprises, alors on le voit, on vit cet épisode de canicule, on voit que les entreprises sont pas forcément prêtes hein, autour de tout ça, mais derrière, et on en verra certainement cet été, il y aura des inondations, des sécheresses, enfin malheureusement tous ces épisodes vont certainement survenir. Ça touche déjà les chaînes de production, les entreprises ont compris là que ça avait cet impact aussi.
10: Oui, c'est concret. Et aujourd'hui, on a six entreprises sur 10 qui ont déjà vécu au cours des 3 dernières années un événement climatique majeur.
7: Ah oui.
10: Donc c'est les vagues de chaleur comme on les connaît aujourd'hui, c'est les grêles, les inondations, les vagues de neige intenses comme on les a connues au cours des dernières années. On en a 6 sur 10 qui ont connu un événement majeur, on en a 1 sur 10 qui est préparée. Oui. Donc, c'est-à-dire qu'il y a un plan qui a mesuré les risques auxquels elle a été exposée. Et il y a deux éléments intéressants sur l'adaptation. Il y en a un qui est, ce ne sont pas les pays qui sont les plus avancés en matière de décarbonation qui sont les plus avancés en matière d'adaptation.
7: Donc, ah oui.
10: La France est très avancée sur la décarbonation. En revanche, très en retard sur l'adaptation. Pour autant, on n'est pas moins exposé que les autres. Une deuxième observation, c'est que celles qui sont le plus actives sur ces sujets, ce sont les grandes entreprises. Parce qu'elles sont au bout de chaîne de valeur, oui. Qu'elles accumulent tous les risques de chacune des étapes. Et donc, mécaniquement, ce sont celles qui ont pris le sujet en premier. On a vu au cours des dernières années beaucoup d'exemples dans l'industrie automobile, de chaînes de valeur, de sites de production qui se sont parfois arrêtés parce qu'une des étapes, justement, a été interrompu. Donc, dans le sud de l'Europe, pour une inondation ou autre, il manque une pièce, il manque un composant, donc on arrête toute la chaîne de valeur. Les impacts peuvent être significatifs.
7: Non, en plus, vous parlez de la chaîne de production, mais ça peut être aussi pour les collaborateurs qui peuvent pas accéder au site. Là, moi, je disais des choses avec la canicule, dans le nombre de décès est beaucoup plus important dans le domaine du BTP. Donc, ouais. Du coup, on réduit sur les chantiers. Donc, ça veut dire on allonge le temps de chantier. Ça veut dire qu'on décale d'autres choses. Enfin, il y a beaucoup de choses qui changent. Vous aviez des exemples hein, chez Porsche et tout ça.
10: Ouais, Porsche, c'est l'exemple le plus marquant qu'on ait ces dernières années. C'est ils ont arrêté leur production pendant quelques jours. Même quelques semaines, parce qu'une des usines d'un de leurs fournisseurs dans le sud de l'Europe avait été inondée. Donc arrêt de production de l'aluminium, donc arrêt de production. Et donc le cours de bourse a tout de suite été impacté. On a perdu quelques points à la journée. C'est des éléments qu'on peut anticiper. Et donc pour les entreprises, il y a un enjeu d'adresser ces sujets pour deux raisons. Un, montrer à vos partenaires que vous êtes résilient, que vous êtes capable d'assurer une continuité de service et donc de fournir vos produits dans la durée. Mmh. Et il y a une deuxième raison qui est, il y a des solutions à apporter. Ouais. Dans la construction, dans la gestion des réseaux de chaleur, dans la gestion de crise.
7: Et puis anticiper tout ça.
10: Exactement.
7: Souvent, on règle le sinistre et puis on ne regarde pas la suite. Simon, justement, en parlant de la France, elle investit massivement dans la décarbonation et pourtant, elle peine à en tirer des avantages concurrentiels. Comment on explique un peu tout ça?
8: C'est le paradoxe que tu soulignais tout à l'heure, Mehdi. Et on l'explique avec deux raisons principales. 90% qui investissent, mais un quart qui constate un avantage compétitif, c'est moins que tous nos autres pays européens. Et les deux explications, c'est que la France a commencé plus tôt à se décarboner et que le mix énergétique et notamment électrique est plus décarboné. C'est-à-dire que les gains rapides sont plutôt derrière nous.
7: Oui.
8: Et maintenant, les entreprises françaises ont besoin de s'attaquer au cœur de leur métier, créer des nouveaux produits, faire de l'éco-conception pour justement tirer un avantage compétitif.
7: Et alors, la réglementation, elle est là aujourd'hui, mais elle n'est pas suffisamment significative pour se dire je dois y aller.
8: Sur
7: certains points, oui, les gains rapides, oui.
8: Absolument.
7: Il y a
8: plein de choses qui tirent la décarbonation et la réglementation, c'est un d'entre eux. Dans les autres moteurs, il y a vraiment, par exemple, les clients qui est un des moteurs principaux de la décarbonation.
7: Si ce n'est pas dans le contrat.
8: Exactement. Et quand vous voyez un pays comme l'Allemagne, avec beaucoup de grands donneurs d'ordre dans la chimie, dans l'industrie, dans l'automobile, qui tirent toute leur chaîne de valeur parce qu'ils imposent la décarbonation à leurs fournisseurs, il y a une dynamique qui est plus importante que la France dans l'avantage compétitif grâce aux clients.
7: Ouais, il faut que le client exige et donc là, du coup...
8: Et là, le fournisseur suit.
7: Et Mehdi, au-delà du cas français, qu'est-ce qui bloque les entreprises encore qui n'ont pas franchi le pas?
10: Le principal frein aujourd'hui, c'est le financement.
7: Ouais.
10: C'est le cas pour une entreprise sur deux. Et c'est pas du tout par scepticisme climatique ni par absence de volonté d'investir. Quand on parlait tout à l'heure de retardataires, les retardataires, ils reconnaissent l'opportunité. Mmh. Ils n'ont juste pas eu l'accès au financement qui permette de lancer les projets.
7: Ah oui, c'est ça.
10: Et donc le financement aujourd'hui doit venir de plusieurs sources. Il doit venir du public quand l'action doit être coordonnée à l'échelle d'une industrie, d'une chaîne de valeur, qui a un nouvel équilibre économique à trouver. Il doit venir des banques qui doivent accompagner les entreprises pour les aider à définir le bon business case ou le bon cas économique pour que les projets soient viables, mais il doit aussi venir de la part des actionnaires. Et nous, ce qu'on voit aussi dans le rapport, c'est que les entreprises qui sont souvent accompagnées par des fonds d'investissement, c'est-à-dire qui apportent un peu de méthode, un peu de structure, mais qui apportent aussi des capitaux, obtiennent de meilleurs résultats et font partie souvent des pionnières qui, eux, voient le plus d'avantages compétitifs.
7: En tout cas, ce qui est clair, Simon, c'est les entreprises qui nous écoutent aujourd'hui, faut plus faire en 2026, faut plus faire l'impasse sur la décarbonation. Bon, encore plus ces jours-ci, on se prend cet épisode caniculaire sur la tête, mais faut se dire que ça peut devenir un avantage compétitif.
8: Voilà, c'est vraiment ça le message pour toutes les PME et ETI, celles qui n'ont pas encore assez bougé peut-être. Bah, vous pouvez tirer un avantage compétitif de la décarbonation dans votre marché, le transformer en avantage économique réel.
7: Et Mehdi, ce que j'ai compris, moi, c'est que plus on est pionnier. Exactement. Enfin voilà, si on est pionnier aujourd'hui, il y en a d'autres qui sont plus avancés que nous, mais enfin faut essayer de se mettre dans ce mouvement, parce qu'il y a vraiment des gains.
10: Exactement, il faut se lancer de façon structurée, avec un plan, pour ensuite être crédible et aller chercher des financements. Et c'est les entreprises les plus matures sur cette approche qui ont tiré des avantages compétitifs. Et c'est la même démarche qu'il faut adopter sur l'adaptation. Mm-hmm. On pense aujourd'hui que l'adaptation est là où était la décarbonation il y a 5 ans. Donc c'est un sujet qui va mûrir, celles qui seront les premières à se lancer sur ce sujet tireront les avantages demain.
7: Eh bien, merci à tous les deux. Mehdi Fouara, chef de projet senior BCG, expert de ces sujets climat. Et Simon Guichard, associé chez Argos, qui est un fonds d'investissement qui soutient la croissance des PME des ETI européennes. Vous voyez, on a revu quelques poncifs que l'on pensait, mais j'aime bien l'histoire des gains rapides. Ouais, ça, c'est fini. Il faut vraiment penser à autre chose. Et puis, la décarbonation peut devenir un avantage compétitif. Merci d'être venu nous expliquer tout ça. À très bientôt pour un nouvel épisode de BFM Stratégie avec le BCG.

0: De quantique aujourd'hui. Il y en avait beaucoup pour ceux qui sont allés à Vivatech. Vous pouvez même voir une machine, une d'IBM qui s'appelle le chandelier. Voilà, on voyait un peu, c'est une maquette, une reproduction, mais on pouvait voir un petit peu comment ça pouvait fonctionner. Et il y avait beaucoup d'applications alors chez IBM, chez OVH Cloud. Il y avait Pascal aussi qui était sur le centre du GNC. En tout cas, on voit qu'il y a beaucoup de choses qui bougent dans ce domaine. Donald Trump a récemment annoncé près de 2 milliards de dollars d'investissements supplémentaires dans le secteur. En France, on a une belle filière, hein, les Pascal, les Alice et Bob, les Candela, C12, Cobly, Willink, mais au-delà des annonces, où est-ce qu'on en est aujourd'hui, où est réellement l'informatique quantique, hein. On en parle dans le chiffrement, dans la simulation, dans le calcul de trajectoire, dans les capteurs, voilà, quand est-ce que les entreprises vont pouvoir en tirer de la valeur? On va en parler avec notre expert Jean-François Beaubier, bonjour.
1: Bonjour, c'est Frédéric.
0: Merci d'être avec nous, partenaire et directeur BCG, spécialiste des technologies quantiques et co-auteur justement d'une nouvelle étude du BCG consacrée au sujet du quantique. Pourquoi, là, aujourd'hui, ce quantique suscite autant d'intérêt?
1: Alors, bon, déjà...
0: Alors, on ne se projette plus dans les années... Enfin, dans 50 ans, il faut bien comprendre.
1: Oui, voilà. Pendant longtemps, c'était un sujet de R&D. Oui. Il y avait des ordinateurs, mais qui étaient très peu puissants. Encore aujourd'hui, ils ont des grosses limitations. Mm-hmm. Donc, aujourd'hui, on fait des expérimentations avec. On s'en sert
0: pas. En plus, il y a des technos très différentes les unes des autres. Hein. Faut voir. J'ai cité notre filière française, mais voilà, ils ne sont pas tous sur le même créneau du quantique.
1: Hein. Alors, il y a plusieurs manières de faire des ordinateurs quantiques. On a la chance, en France, d'avoir à peu près tout ce qu'on appelle et toutes les modalités représentées. On a de la chance. On a plusieurs technologies possibles. Pascal font des atomes neutres, donc ils piègent des atomes avec des lasers. Candela, ils utilisent des ordinateurs photoniques, donc ils guident la lumière et ils font des calculs en guidant la lumière dans un ordinateur. On a plusieurs technologies. Cobly, ils piègent des électrons avec un CMOS et ils font bouger pour faire des calculs.
0: Et le but, c'est ça, c'est d'accélérer encore. Alors, c'est pas une étape. Moi, c'est souvent ce que j'explique aux gens aussi, ma modeste connaissance dans le quantique, mais c'est de dire, c'est pas une étape de l'informatique, c'est pas une nouvelle étape de l'informatique. L'informatique poursuit, c'est un autre état justement de l'informatique.
1: Ça rajoute des nouvelles capacités de calcul qu'on n'avait pas. Ça va pas remplacer ce qu'on a, mais par contre, ça va ajouter de nouvelles capacités. Donc typiquement, un ordinateur quantique, il a cette puissance qui s'appelle la superposition. Donc il est capable d'explorer un espace de taille gigantesque. Donc s'il a n qubits, l'espace il fait 2 puissance n. Alors vous allez me dire, c'est par exemple si vous avez juste 50 qubits, déjà vous avez plus de plusieurs milliards de possibilités et c'est rien du tout. Hein. On parle d'ordinateur à plusieurs millions plus tard.
0: Et c'est comme ça qu'on va avancer. Et alors vous, en tout cas le rapport édité par le BCG dit qu'il y a un point d'inflexion commerciale, ce serait 2030.
1: Alors, tout à fait. Alors, pourquoi 2030? C'est pour des raisons techniques. C'est-à-dire que, comme je disais tout à l'heure, on a des ordinateurs, mais ils sont limités aujourd'hui par leur capacité. Ils font ce qu'on appelle du bruit. Donc, en fait, on voit des erreurs apparaître quand on fait des calculs. Et ces erreurs s'accumulent. Et donc, on peut pas faire des calculs très profonds, en fait. Mmh. Aujourd'hui, on crée trop d'erreurs. Et à partir de 2030, ça va changer. On va avoir ce qu'on appelle la correction d'erreurs. Et donc, les erreurs vont plus s'accumuler. Donc, on pourra continuer le calcul aussi longtemps qu'on veut. Et donc ça va être un vrai changement et on l'attend pour 2030, donc nous on pense que l'inflexion va arriver à ce moment-là.
0: Donc changement dans l'assurance, dans la finance notamment, ce seront eux les premiers à en bénéficier?
1: Alors, nous, comme on dit toujours, effectivement, les secteurs qui vont bénéficier sont ceux qui ont des use cases et ceux qui ont beaucoup de dépenses informatiques, c'est-à-dire que si on dépense beaucoup d'informatique et qu'on a des use cases, bah, évidemment, ça tombe bien. Et donc là, la finance, typiquement, ils ont des budgets informatiques de plusieurs milliards d'euros. Donc typiquement, pour eux, ça tombe bien, ils dépensent déjà beaucoup en informatique. Et ils ont des use cases. Et on a aussi d'autres industries, par exemple comme la pharma, qui sont dans la même situation, qui vont aussi en bénéficier très tôt.
0: Donc on va voir ce côté. Alors, et puis je crois que c'est Quantinuum là, qui a été valorisé près de 15 milliards de dollars.
1: Ils ont fait leur IPO il y a 2 semaines. IPO,
0: oui. Tout à fait. IPO d'une boîte quantique. Hein. C'est vrai qu'on en a un petit peu moins parlé ici, mais c'est quand même assez important. Donc à la fois des use cases qui commencent à apparaître, à la fois, on l'a dit tout à l'heure, des technologies, enfin des avancées algorithmiques qui permettent d'accélérer tout ça. Est-ce qu'on a... Oui, enfin, j'imagine que vous avez déjà quelques exemples. Vous pouvez nous parler d'entreprises qui utilisent du quantique aujourd'hui?
1: Alors, comme je disais, on a plusieurs exemples. Par exemple, on a HSBC avec IBM. Ils ont démontré sur des cas de détection de fraude qu'ils arrivaient à faire mieux qu'un algorithme classique. Mm-hmm. On a AstraZeneca, par exemple, dans la pharma, qui charge des molécules avec l'ordinateur quantique. On a aussi BMW et Airbus qui ont collaboré sur des use cases plutôt dans la recherche des matériaux, des batteries, etc. Donc on a des avancées. Il faut tout

0: Toutefois, mettre juste un bémol, c'est qu'aujourd'hui, les ordinateurs sont pas encore assez puissants. Ouais. Pour qu'on ait des vrais.
1: Ouais, il y a pas encore de valeur massive qui a été.
0: Faut être. C'est des expérimentations, c'est des travaux de préparation. Mais par contre, ils se préparent et ça veut dire que quand les ordinateurs dont je parlais tout à l'heure vont arriver, ils seront prêts à faire tourner les algorithmes pour ça.
1: Oui, concrètement, voilà, on commence à identifier les cas d'usage. Vous m'avez pas évoqué tout ce qui est chiffrement post-quantique et tout ça, parce que ça, c'est un vrai cas d'usage aussi.
0: Alors, chiffrement. Bon, si tout se passe bien, il va pas être utilisé. C'est-à-dire qu'on aura. Donc, les ordinateurs quantiques sont capables de déchiffrer les communications telles qu'on les utilise aujourd'hui, qui sont basées sur des mathématiques complexes. Mais en gros, l'idée, c'est de décomposer un nombre en facteurs premiers. Un ordinateur quantique peut faire ça très rapidement. L'idée, c'est que quand les ordinateurs quantiques capables de faire ça vont arriver, on aura déjà changé notre technique de chiffrement. Ouais, et donc, en fait, le problème ne va pas se matérialiser, a priori, on espère.
1: Alors, justement, tous ces progrès, là, il y a aussi un risque, celui d'avoir des machines puissantes, mais peu d'applications, parce que ça, c'est quand même une crainte. Mais c'est ce rapport dit justement.
0: Oui, alors, en fait, le problème qu'on va avoir, c'est que l'informatique quantique, c'est vraiment un sujet où il faut être très patient. Donc moi, ça fait 8 ans que je suis dedans, et 8 ans qu'on dit on aura des trucs utilisables dans 3 ans. Donc là, on va avoir des ordinateurs quantiques corrigés d'erreurs, donc on va enlever le problème du bruit qu'on avait, qui nous a pollué ces dernières années. Maintenant, on va avoir peu de qubits au début. Donc le qubit, c'est ce qui mesure la puissance d'un ordinateur. C'est un peu équivalent à la fréquence ou à la RAM d'un ordinateur. Classique, si on veut faire simple. Au début, ils vont être très petits. Et donc, en fait, on va avoir 100 000 qubits. Et en fait, les meilleurs algorithmes, ceux qui marchent très bien, par exemple, on parlait de Shor tout à l'heure pour le chiffrement, ils ont besoin de millions de qubits. Donc, on sait, à 1 million de qubits, on sait faire plein de trucs. Par contre, à 100 ou 1000 qubits, on est à la recherche d'algorithmes, en fait, qui seraient utiles. Parce que c'est quand même un budget qui est très très très petit. En fait. Oui. On ne peut pas faire beaucoup de choses avec.
1: Ce qui est compliqué aussi, c'est que dans cette technologie, c'est que c'est à la fois donc il y a de l'informatique, il y a de l'intelligence artificielle forcément, il y a de la chimie, il y a de la physique, ce qui fait que il y a un défi évidemment technologique, mais il faut aussi retrouver. Donc il faut déjà avoir des gens multicompétences qui travaillent sur ce sujet-là. C'est pas évident hein, quand on pense à commencer sa carrière en tant que chercheur. Il faut aussi rapprocher aussi ces chercheurs des fournisseurs de technologies, parce que là aussi quelqu'un qui va débarquer. Enfin nous on appartient au groupe CMA-CGM. Quelqu'un qui débarque de chez Pascal parce qu'il y a eu un investissement et qui dit voilà nous on fait du quantique. Bon quand on parle au métier de CMA-CGM, on va pas tout de suite se comprendre un peu comment on va travailler ensemble. Ça c'est un élément important aussi.
0: C'est ce qui fait que c'est difficile. Nous, on le voit bien. Là, on est en train de faire une collaboration avec Alice et Bob au BCG sur justement les fameux algorithmes avec peu de qubits parce qu'ils nous intéressent ceux-là évidemment. Et on a un intérêt parce que Alice et Bob, ils ont visé ces ordinateurs-là en particulier. Et on voit qu'on a effectivement le problème que vous évoquez de mettre autour de la table différents experts parce qu'on voit qu'on a besoin d'experts du hardware, d'experts des algorithmes. Là, on cherche dans les matériaux, mais même dans les matériaux. Ouais. Il y a plein de familles de matériaux, donc il y a les ferromagnétiques, liquides, les machins. Et en fait, vous avez besoin d'un expert à chaque fois sur chaque sujet. Et même dans un sujet, vous avez besoin d'un sous-expert dans le sujet. Donc c'est une des difficultés. C'est aussi nous la raison pour laquelle on pousse nos clients à se préparer. C'est-à-dire qu'on dit, vous avez peut-être, enfin toute cette phase de découverte, elle est longue. Vous avez peut-être pas besoin d'atteindre l'ordinateur quantique idéal pour la mener. Vous pouvez déjà commencer à la faire maintenant, ça prendra du temps.
1: Donc pour vous c'est ça, c'est ce que les dirigeants aujourd'hui par rapport au quantique, faut que quand ils ont évidemment des cas d'usage, ils imaginent, je le disais, hein,
0: ils sont dans la bonne industrie,
1: dans la grande industrie, dans la finance, dans les assurances, ceux qui font des capteurs, enfin il y a pas mal de domaines, hein, dans l'observation, la simulation, il faut qu'ils s'intéressent de près à ce sujet-là.
0: Nous on les recommande de se préparer, faut pas surinvestir parce que voilà les ordinateurs sont pas prêts, mais faut pas non plus sous-investir. Parce qu'il y a tellement de valeur à aller prendre que ce serait dommage d'attendre. Dans tous les cas, le chiffrement post-quantique dont on parlait tout à l'heure, ça, il faut le faire, mais c'est un sujet plus cyber.
1: D'accord.
0: Il faut le faire, c'est pas un sujet quantique, c'est du remplacement d'algorithmes classiques.
1: Donc quand on parle des cas d'usage, c'est pas forcément que du chiffrement.
0: Chiffrement, il faut le faire, mais c'est à part l'idée que, en fait, on ait traité la cause du problème avant qu'il arrive. Et donc, oui, il y a une certaine urgence à se préparer parce que ça va aller vite. Donc, et encore une fois, ça prend du temps, c'est pluridisciplinaire.
1: Voilà, donc il faut les compétences internes aussi, parce que c'est pas tout d'avoir des bons mathématiciens, des bons informaticiens. Il faut comprendre cette technologie. J'imagine aussi, et on commence à, je parlais de Pascal avec CMA CGM, mais voilà, ils ont signé avec Aramco. C'est deux exemples. Il y en a d'autres, évidemment, avec Candela, avec Obli, avec tous ces gens-là. C'est qu'il faut construire des partenariats solides aussi.
0: Ouais. Alors, en parlant de Pascal, on va bientôt avoir la confirmation là, dans les prochaines semaines, mais ils vont faire l'équivalent, leur IP, ils vont faire un SPAC. Et si tout se passe bien, ça va être notre première licorne française valorisée à 3 milliards d'euros.
1: Dans le menti, quoi.
0: C'est tangible, on parle de quelques semaines seulement côté en bourse, etc. Et oui, il faut. C'est pour ça que nous, par exemple, on travaille avec Alice et Bob, parce que. En fait, il y a besoin d'être proche du matériel dans un premier temps, de connaître comment il fonctionne. Non seulement il faut connaître l'informatique quantique, mais en plus il faut connaître aussi l'ordinateur dans lequel lequel on va travailler, parce que chacun a des spécificités. Et donc c'est utile de s'allier très tôt avec des fabricants, parce que c'est comme ça qu'on va tirer le maximum de performance.
1: Oui, et puis savoir où est-ce que cette valeur va émerger, où est-ce qu'on va pouvoir l'identifier. Merci Jean-François Vaubier d'être venu nous parler de tout ça. Vous êtes partenaire et directeur au BCG, spécialiste des technologies quantiques et puis co-auteur d'une nouvelle étude du BCG Institute consacrée justement à ce sujet. Donc à retrouver évidemment sur le site du BCG. Merci de nous avoir accompagnés sur ce programme BFM Stratégie. À très bientôt pour un nouveau programme justement BFM Stratégie sur BFM Business.
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4: Bonjour et bienvenue dans La France a tout pour réussir. Chaque semaine, vous le savez, un concentré d'économie positive sur BFM Business. Et cette semaine, vous le voyez, nous sommes au Fleet Forest à Paris de la Défense à l'occasion de la première édition de Move On, salon entièrement dédié à l'automobile et aux mobilités, surtout aux solutions actuelles et futures proposées à ces secteurs. Move On est organisé par InfoPro Digital et par Auto Info et soutenu par Mobiliance, dont le président Francis Bartholomé sera mon premier invité dans un instant. Mobiliance, qui, vous le savez, rassemble les entreprises du commerce et de la réparation du secteur automobile et des mobilités. Et puis, comme toujours dans La France a tout pour réussir, eh bien, j'ai choisi d'inviter trois entreprises françaises qui affichent de grandes ambitions grâce aux solutions qu'elles ont créées. Avec nous donc en plateau, Quentin Fabre, le cofondateur d'Evera. Evera qui propose aux entreprises des flottes de véhicules, la plupart électriques, la plupart reconditionnées. Evera a aussi développé un outil d'optimisation fiscale et de verdisation pour ses clients. Vous découvrirez également Stradot, des robots qui soulèvent et qui rangent des voitures. Gain de place, gain d'argent. José Iriarte, le fondateur de Stradot, nous dira tout. Et puis avec nous également Otman Chieb, le directeur marketing de HABS. HABS qui décrypte nos signaux cérébraux et physiologiques pour détecter notre niveau de fatigue, de stress ou d'attention. Évidemment, ici à Move On, on parlera notamment de l'importance de ces signaux pour les conducteurs. C'est donc la première édition de Move On, ici au CNIT Forest à la Défense, un événement, je le disais dans le sommaire, organisé par InfoPro Digital avec le soutien de Mobiliance. Bonjour Francis Bartholomé.
5: Bonjour.
4: Vous êtes le président de Mobiliance. Alors pour quelques heures ou quelques jours encore, on est en ce mardi 23 juin au début du salon. Votre mandat, il changera demain. Vous allez passer la main après 12 ans à la tête de ce qui s'appelait donc avant le CNPA, voilà, et que vous avez transformé en Mobiliance en 2022. Cette évolution au cours de votre deuxième mandat, elle a du sens parce que vous avez transformé ce qu'était le CNPA pour en faire le Mobiliance de 2026.
5: Les 10 années, on va dire, qui sont passées, ont vu tellement de modifications, de mutations dans le monde de la distribution et des services de l'auto, que globalement il fallait s'adapter à un certain nombre de choses. Et tous nos métiers aujourd'hui doivent se tourner vers la décarbonation, ils doivent se tourner vers la digitalisation et toutes les technologies, toutes les techniques en cours ou à venir sont présentées ici dans ce salon immobilier au CNIT Forest. Je crois que c'est l'endroit où effectivement l'ensemble de cette communauté notre communauté de cette filière de la Vallée de Meudon a besoin de faire venir ses adhérents à notre rencontre pour apporter et venir chercher ce qu'ils peuvent avoir pour trouver de mieux dans leur entreprise. Donc c'était le moment de faire quelque chose. C'est pas simplement le fait des 12 années qui se terminent, c'est peut-être de lancer peut-être un grand salon nouveau de tous nos métiers où les gens vont venir écouter, apprendre et apporter pour qu'ensemble, tous nos métiers puissent croître demain dans ce monde qui est tellement différent, bien difficile. Et je le dirais simplement parce que vous avez parlé de mes amis d'InfoPro Digital. Ça fait 70 ans qu'on travaille ensemble, donc c'est une certaine logique qu'à un moment donné, si on avait envie de faire un salon, qu'on puisse le faire ensemble, et c'est vraiment là qu'est eu la naissance de ce Move On.
6: Alors ce premier salon, cette première édition de Move On, qu'est-ce que vous avez voulu en faire? Est-ce qu'il y a une thématique? Vous nous avez parlé du choc des transitions, et combien de personnes, quelques chiffres clés, combien de personnes sur les deux jours, nombre d'exposants et nombre de visiteurs attendus?
5: Donc j'en profite d'ailleurs pour remercier tous les exposants, il y a une centaine d'exposants. On s'était fixé un objectif de 3000 visiteurs, on a 3500 inscrits sur les deux jours. Donc on a atteint les chiffres que c'était fixé. Il y a aussi bien sûr ce salon pour lequel on vient d'échanger. On a profité aussi d'organiser notre assemblée générale ordinaire classique, mais aussi élective, vous en avez parlé, qui aura lieu demain. Les constructeurs comme Stellantis sont venus aussi faire leur réunion de travaux. Je veux dire, c'est un ensemble complexe mais total de cette filière automobile, à la fois industrie, service, aval, que nous représentons et qui effectivement sera très très présent ici. Ce que je souhaite réellement, c'est que ce salon soit une réussite, parce que pour moi, c'est pas un salon ponctuel. L'idée d'InfoPro et de Mobilian, c'est de perpétuer ce salon et d'en faire une référence annuelle pour les années à venir.
6: Est-ce qu'il y aura dans la journée des ateliers aussi, des conférences?
5: Il y a peut-être trop d'ateliers, on m'a dit, mais il y a beaucoup d'ateliers parce que nos métiers s'organisent autour des ateliers. Il y aura des conférences, je vais en énumérer quelques-unes. Il y aura une plénière cet après-midi que j'aurai l'occasion de rentrer. On aura des visiteurs politiques qui viendront présenter leurs projets. Nous avons beaucoup de députés qui seront présents. On a beaucoup de grands patrons qui seront aussi présents. Donc je crois que c'est une fête globale avec tous ceux qui connaissent, qui travaillent avec Mobilience et tous ceux dont Mobilience a besoin d'écouter pour pouvoir avancer dans ces stratégies de modernisation, d'écoute et de politique.
6: On a parlé de la transformation de Mobilience. À l'instant T, ça représente combien de métiers, combien d'entreprises et combien d'emplois?
5: Alors on est aujourd'hui 25 métiers. Il y a une douzaine d'années, le CNPA, vous l'avez cité, était plutôt référencé comme étant l'organisation professionnelle des concessionnaires automobiles et de la vente. La transformation s'est faite sous ma mandature en souhaitant que le CNPA devienne l'ensemble de tous les métiers et que le président de la structure nouvelle soit à égale distance des métiers. Ça a été le lancement de la stratégie nouvelle qui a adopté. Ce qui fait qu'on a les deux roues sont venues nous rejoindre, les services multimarques automobiles, nos amis de chez Midas, Feu Vert, sont venus nous rejoindre. On a agrégé un certain nombre de choses. Et puis, on est venu nous rejoindre aussi aujourd'hui un nombre important de start-up, puisque nous avions décidé, il y a quelques années, d'être présents au Move. J'en toucherai peut-être deux mots au Move Lab. Comme Station F a organisé sa structuration à l'époque, il a créé une verticale de la mobilité. Et il nous a paru intéressant de poser notre candidature. Pourquoi pas? On a posé notre candidature. Et le bonheur, c'est qu'on a été retenu. Donc, pour nous, ça a été très bien. On avait des concurrents très forts. Michelin était aussi, ouais, comme nous. Donc, on est passé un peu devant. Notre projet était simplement lequel? C'était que par rapport à nos vieux métiers. Et quand je dis vieux, c'est pas péjoratif. Nos très anciens métiers avaient besoin de s'adapter, de regarder un peu le monde. Des personnes qui sont autour de moi, là, regarder un peu comment ça vivait, comment ça évoluait, ces mobilités, comment on allait travailler demain et comment ces start-up allaient pouvoir apporter toute cette ingénierie et toute cette facilité dans les mobilités. Je ne pouvais pas faire en sorte que nos vieux métiers puissent passer à côté. Donc c'est pour ça qu'on a été à la Station F, c'est pour ça qu'on l'a fait. Et on a incubé déjà plus de 150 start-up et on continue à le faire. On est à notre 13e génération et ça fonctionne.
6: Avec des levées de fonds assez spectaculaires. Moi j'ai un chiffre, je ne sais pas s'il est le plus à jour, plus de 224 millions.
5: Oui, 224 millions et tout. Je dois préciser aussi qu'on a un partenaire important qui est VIAID, qui est une grosse structure qui dépend de notre partenaire Mobilia, qui est vraiment la structure importante de toute la partie après-vente automobile et qui est présent sur place. C'est pour nous une façon de se bien faire, me faire connaître aujourd'hui au niveau du politique, au niveau des pouvoirs publics. C'était montrer cette évolution de Mobilience vers cette, qui nous porte vers ces 10 années à venir, ces nouvelles mobilités, ces stratégies-là, pour lesquelles effectivement ce salon est aussi mis en place, puisqu'il doit apporter bien sûr ce qui se fait d'aujourd'hui, mais surtout,
6: ce qui va se faire demain.
5: Ce qui va se faire demain, et c'est là qu'on doit trouver les idées et peut-être l'envie de créer quelque chose de nouveau dans ces mobilités.
6: Eh bien, ces idées, on en a réuni 3 autour de ce plateau. Je vous libère. Merci beaucoup, Francis Bartholomé, d'avoir été l'invité de la France à Tout pour réussir. Je crois que vous avez d'autres obligations. Merci. Donc, bonne première édition de Move On. Je précise qu'on enregistre cette émission le mardi 23. Mais donc, voilà, c'est le début de cet événement 2026. Merci beaucoup.
5: À vous et bonne journée à vous.
6: Merci. À présent, donc, je le disais, un zoom sur 3 entreprises françaises présentes pour cette première édition. Alors, je commence avec vous, Quentin Fabre. Bonjour.
7: Bonjour.
6: Vous êtes le cofondateur avec Dorian Jory d'Evera. C'était en 2004. Vous en êtes actuellement le CIO. Alors, à l'origine, donc, vous êtes sur ce qu'on appelle les LDD, les locations longue durée à destination des entreprises. Vous êtes basé à Toulouse et à Paris, avec une antenne aussi du côté de Tarbes dans les Hautes-Pyrénées. Mais dès le début, votre credo, c'était de vous adapter à cette LDD avec plus de souplesse et d'agilité pour vos clients. Expliquez-nous la philosophie d'Evera.
7: Tout à fait. On a démarré Evera avec un premier produit qui s'appelle Evera Lease, qui est censé rendre accessible l'électrification des flottes à travers une solution de location longue durée sur des véhicules électriques, évidemment, mais reconditionnés, de sorte à abaisser en moyenne de 30% les coûts pour les entreprises, et avec une souplesse dans l'engagement, puisque cette transition, elle ne doit pas être forcée, elle doit être accompagnée, et donc permettre de découvrir le monde du véhicule électrique sans s'engager sur des durées qui peuvent être parfois très longues, 36 voire 48 mois.
6: Et la spécificité, donc, c'est aussi des véhicules électriques reconditionnés. C'est votre particularité, c'est l'essentiel de votre flotte. Hein.
7: Tout à fait. Aujourd'hui, on travaille avec des véhicules qui ont entre 1 an, voire jusqu'à 4 ans d'âge aujourd'hui, qui ont des SOH, donc des résidus au niveau des batteries qui sont au-delà des 90%, donc des véhicules qui ont des performances aujourd'hui quasi équivalentes à un véhicule neuf.
6: Et ça fonctionne ?
7: Et ça fonctionne plutôt bien. Aujourd'hui, on déploie sur toute la France. On a commencé par adresser les TPE, PME. Aujourd'hui, on est en train de s'élargir sur plutôt des ETI, voire des grands comptes. Je vois que sur le salon aujourd'hui, on a quelques-uns de nos clients, comme le groupe EDF, par exemple. On adresse aussi Secteur Alarme ou le groupe M6 qui figure parmi nos clients.
6: Et parlez-moi de ce partenariat, de cette annonce qui concerne Stellantis. C'était récemment. Qu'est-ce que ça vous apporte en termes de business, mais peut-être aussi de crédibilité?
7: Alors, tout à fait, on vient de signer un accord exclusif avec le groupe Stellantis qui porte sur le financement des véhicules reconditionnés, justement. Et c'est pour pouvoir les accompagner à distribuer ces véhicules électriques reconditionnés. Et donc là, aujourd'hui, on prévoit de déployer d'ici 2027 un peu plus de 2000 véhicules dans le cadre de cet accord avec Stellantis.
6: Vous l'avez cité, il y a une plateforme qui a aussi été lancée en 2025. Elle s'appelle Fleet, Evera Fleet. C'est quoi cette plateforme? Je l'ai un peu dit dans le sommaire. Ça sert à faire, certes, du verdissement, mais un peu d'optimisation fiscale, hein, si j'ai bien compris, pour vos clients.
7: Tout à fait. On connaît le millefeuille administratif et fiscal français. Donc, on a lancé une plateforme qui s'appelle Evera Fleet et qui permet de connecter n'importe quel véhicule en France, mais aussi en Europe, sans installation hardware. On récupère les données directement des constructeurs via 4G. Et derrière, nos algorithmes maison font de l'optimisation sur tous les sujets, des avantages en nature, TVS, TAI. Et on accompagne les entreprises au verdissement des flottes à travers des jumeaux numériques sur leurs véhicules thermiques à partir de leurs propres data réelles.
6: Et qu'est-ce qu'elles y gagnent? Est-ce que vous avez chiffré ce qu'elles y gagnaient?
7: Oui, tout à fait. Alors, on gagne en moyenne entre 20 et 25% d'économie sur la partie fiscale, mais aussi sur tout ce qui va être consommation, maintenance des véhicules.
6: Vous avez cité un certain nombre de clients. À l'instant T, vous avez combien d'entreprises clientes et quel est votre chiffre d'affaires?
7: Aujourd'hui, on a un peu plus de 100 entreprises clientes, 5000 véhicules connectés sur la plateforme, 10 millions de points de data récupérés. Et en termes de chiffre d'affaires, on va arriver sur 2026 à un peu plus de 1 million d'euros de chiffre d'affaires récurrent.
6: Alors on va continuer à parler d'argent avec une levée de fonds qui a eu lieu en 2025, c'était 2 millions. Elle vous a servi à quoi? Et je crois qu'il y en a une qui est dans les tuyaux pour la fin d'année 26.
7: Tout à fait, on a eu la chance de pouvoir lever un peu plus de 2 millions d'euros au début 2025. Cette levée de fonds nous a permis de nous installer auprès des ETI et des grands comptes qui étaient très clairement notre cible numéro 1 sur cette année. C'est chose faite. Maintenant, on souhaite passer à l'échelle et viser une européanisation d'Evera. Et donc là, on travaille en ce moment même sur une levée de fonds qui devrait se clôturer d'ici la fin de l'année 2026.
6: À quel niveau?
7: On parle de plusieurs millions d'euros. On serait aux alentours des 10 millions d'euros sur cette levée.
6: Toute dernière question, Quentin Fabre, sur l'extension à l'international. Ça fait partie de vos projets?
7: Tout à fait. On vise 3 pays en Europe dans les prochaines années. L'Allemagne, la Belgique et l'Espagne, qui sont aujourd'hui les 3 marchés les plus porteurs sur les véhicules d'entreprise.
6: Eh bien voilà, à vos côtés, merci beaucoup Quentin. Merci José Iriarte, bonjour. Vous êtes bonjour. Le fondateur et le CEO de Stradot. Alors on parle beaucoup dans nos émissions d'intelligence artificielle logicielle. Vous développez de l'IA physique. Alors j'ai vu les images, c'est impressionnant. Ces robots autonomes qui soulèvent et qui rangent des voitures. Est-ce que c'est bien résumé l'activité de Stradot?
8: Parfaitement, c'est bien ça. Donc nous développons des robots pour optimiser l'espace dans les stockages, dans les déplacements des véhicules, pas que des véhicules. En fait, nous sommes une société pour des solutions de logistique, pour des objets lourds, comme une voiture, qui ont la taille, un poids similaire à une voiture, entre 1 tonne, 4 tonnes, et des objets de 5 mètres de long. Donc la voiture, le marché de l'automobile, c'est notre premier marché le plus important. Donc voilà, vous l'avez synthétisé très bien. Et les véhicules consomment énormément de place. Énormément de place. Pour chaque véhicule en circulation, il y a 5 à 10 fois plus de places de stationnement. Donc vraiment, il y a une ressource foncière très importante. Donc ça, c'était la motivation initiale. Mais autour de ça, on a découvert qu'il y avait énormément de valeur aussi ajoutée par l'optimisation des process chez des clients de la logistique, de la distribution des voitures et des autres objets qui aussi participent dans la logistique.
6: Si on reste sur le domaine des voitures, vous faites économiser combien de place? Parce que donc, il n'y a pas besoin d'aller pour que les voitures passent. Il n'y a même pas besoin de l'espace pour ouvrir une portière parce qu'il n'y a pas d'homme qui ait fait le rangement. Vous faites gagner combien de place à vos clients?
8: Alors, on peut arriver jusqu'à 100%, c'est-à-dire doubler la capacité d'un stationnement classique dans des espaces assez optimisés, comme on trouve dans les usines de voitures. Donc on travaille avec Renault ou dans les sites de distribution des grands logisticiens, comme on travaille avec les leaders, le groupe Charles André et Seva Logistique.
6: Du groupe CMA-CGM, je précise, qui est notre actionnaire aussi. Voilà, petite précision et pour nos auditeurs et téléspectateurs.
8: Ces clients que je peux citer, et ils ont vraiment participé depuis, je dirais, plus de 2 ans à nous aider à développer ces produits bien optimisé pour le marché de la distribution des voitures. Donc en effet, on enlève les voies de circulation. Cet espace déjà optimisé, on arrive à faire du 30% des gains. Et quand on parle de ces espaces qui stockent 10 000, 20 000 voitures, 30% ça fait beaucoup. Et donc ça permet d'éviter la construction d'un bâtiment, ça permet d'éviter l'empreinte de la surface sous des terres agricoles. Donc voilà, il y a des bénéfices autour de l'optimisation foncière.
6: Vous avez à l'instant T combien de clients en France ou dans d'autres pays d'ailleurs?
8: Alors aujourd'hui, on est sur une dizaine de projets. Et donc très concentré en France, mais on a déjà développé des choses en Allemagne, en Belgique, bientôt aux États-Unis. L'Asie, le Moyen-Orient aussi commencent à se profiler. Mais on est surtout concentré sur le marché européen en ce moment. Je dois dire aussi que nous avons une filiale en Argentine. Donc la boîte est assez internationale depuis le début, d'où je suis originaire.
6: C'est à Salta, je crois.
8: Tout à fait. Voilà. Donc il y a une petite équipe d'R&D là-bas qui aussi participe dans les supports aux opérations. Donc nos robots travaillent 24 heures sur 24, les week-ends aussi. Donc vraiment, on utilise des personnes aussi placées à l'autre bout du monde pour faire de la supervision de nos systèmes, même la nuit.
6: Si on se projette un peu, donc une dizaine de robots en opérationnel, je crois que vous visez la centaine en 2028, mais ça va passer par une nouvelle usine. Parlez-nous de cette nouvelle usine. Est-ce qu'elle sera bien en France? Je crois que c'est à côté de Toulouse. Je suis en train de rechercher la commune. C'est Péchabou, hein, Péchabou, c'est ça. Voilà.
8: C'est ça.
6: Est-ce qu'elle sera bien en France, cette future usine?
8: En effet, donc ça va être une extension. Aujourd'hui, au tout début, on servait à l'R&D et ça nous a permis de créer la première ligne d'assemblage. Et là, on est sur un projet de première usine cofinancé par VPI France et dans le même espace. Donc oui, on est dans l'environnement toulousain. C'est un environnement que je pense tu peux aussi confirmer. C'est très sympathique pour développer des projets de mobilité. Et nous, au tout début du projet, on a eu du soutien aussi des équipes, aussi des chercheurs de Toulouse School of Economics, qui vraiment ont validé ce contexte de grande consommation d'espace qu'il y a dans la mobilité, et dans les transports, dans les voitures particulièrement. Et aussi dire que ce groupe aujourd'hui organise, c'est une conférence mondiale des transports qui se fera le 6 au 10 juillet à Toulouse. Et 1500 chercheurs du transport pour vraiment continuer à avoir des réflexions sur l'importance du transport comme vecteur de croissance économique, mais aussi dans les défis de décarboner cette activité-là.
6: C'est ce que l'on dit ici, voilà, c'est vraiment le thème de ce salon. Juste une toute dernière question, une question rapide, une réponse rapide. Ça coûte combien un robot Stradot?
8: Alors, le robot, c'est la partie visible, mais derrière, il y a tout un système.
6: Voilà,
8: il y a un système, il y a un service de maintenance, de mise à jour. Donc les projets les plus petits, ça part à 500 000, 1 million d'euros. Et là, aujourd'hui, on est en discussion sur des projets à 20 millions d'euros sur plusieurs dizaines de robots.
6: Merci beaucoup, José. Je me tourne à présent vers Otman Chieb. Bonjour.
9: Bonjour.
6: Vous êtes le directeur marketing de HABS. Donc, HABS est vraiment une des startups françaises dont on parle le plus en ce moment, beaucoup en ce moment, dans le domaine de l'IA. Ça veut dire Human Augmented Brain System. On commence à comprendre ce dont on parle. En fait, qu'est-ce que vous faites de manière simple chez HABS?
9: De manière très simple, on mesure les émotions et les états cognitifs en temps réel.
6: Donc ça veut dire que c'est une couche supplémentaire qu'on ajoute à l'IA en y ajoutant tout ce qui est la détection, la captation de ce qui passe par nos cerveaux et par notre corps, si je résume bien.
9: En fait, on a créé une nouvelle génération d'intelligence artificielle qu'on appelle intelligence artificielle neurocognitive, qui est pré-entraînée sur des données cognitives humaines. Tous les mois, on a plus de 300 personnes dans notre laboratoire de recherche qui suivent des protocoles neuroscientifiques d'une heure. Ils sont équipés de différents capteurs multibiométriques, ondes cérébrales, sudation, rythme cardiaque, stress et pupillométrie. Et à la fin de cette heure de protocole neuroscientifique, notre IA compare les émotions ressenties par l'humain et les émotions ressenties par son cerveau synthétique. Et quand la précision est assez bonne, ce cerveau synthétique va dans le dataset et c'est ça qui va entraîner notre IA neurocognitive. Donc de la même manière qu'on a un LLM, donc les intelligences artificielles, on va dire génériques aujourd'hui, sont entraînées sur des données sémantiques, nous on a notre propre LLM cognitif pré-entraîné sur des données cognitives humaines. Et aujourd'hui, on a un dataset déjà de plus de 3000 personnes qui nous permettent aujourd'hui d'avoir une IA assez mature pour pouvoir donner les moyens aux entreprises de différents secteurs de pouvoir mesurer les émotions et les états cognitifs en temps réel.
6: Et votre objectif, au-delà de ces 3000 personnes, c'est quoi les objectifs?
9: C'est 300 000 personnes, mais déjà aujourd'hui, en fait, déjà aujourd'hui avec 3000 personnes, c'est assez mature pour pouvoir répondre à des vrais besoins et des vrais enjeux de différents acteurs, notamment dans le secteur de la mobilité dont on va parler. Et puis après, derrière, passer à 300 000, c'est pour avoir beaucoup plus de granularité d'émotions à mesurer et aussi internationaliser notre dataset.
6: On parlera des usages de la mobilité dans quelques instants, ouais. Les autres usages aussi. Alors, on vous a beaucoup vu à Vivatech, ouais. L'édition 26, vous allez nous en parler avec les robots humanoïdes, l'édition 25 avec les fameux macarons. Ouais. Et expliquez-nous comment, avec ces exemples-là, vous démocratisez un peu le concept de ce que vous faites chez HABS. Ouais.
9: En fait, aujourd'hui, l'un des acteurs, par exemple, qui utilise notre technologie, c'est toutes les marques qui sont amenées à faire des tests consommateurs. Aujourd'hui, les tests consommateurs se basent essentiellement sur les déclaratifs, sauf qu'on sait que le déclaratif peut être biaisé. Biaisé par la vérité, les gens ne disent pas forcément la vérité, et biaisé aussi par la complexité d'exprimer une émotion. Aujourd'hui, ces marques travaillent avec notre IA pour justement pas remplacer le déclaratif, mais pour avoir une sorte de photographie émotionnelle complémentaire au déclaratif. Et donc, toutes les marques qui sont amenées à faire des tests conso ont un intérêt à utiliser cette technologie. Et donc, en 2025, on avait fait une collaboration avec La Durée, où on proposait justement aux visiteurs l'intérieur de goûter un macaron, et nous, en temps réel, on était en mesure de mesurer l'intensité de différentes émotions. On
6: va dire. La nostalgie,
9: le plaisir, l'euphorie aussi,
6: satiété.
9: Différentes émotions qu'on avait codéfinies avec la durée. Et puis ça, c'était l'année dernière, donc dans une vie d'une start-up, c'est une éternité. Ouais. Entre-temps, il s'est passé énormément de choses. Et là, cette année, en 2026, on a eu, à Vivatech, c'était l'occasion de donner la parole à nos clients qui utilisent le trigger neurocognitif dans différentes industries, que ce soit dans la santé, que ce soit dans la mobilité, que ce soit aussi dans la grande consommation, même dans le luxe. Et on a fait aussi une première mondiale de connexion une nouvelle forme d'interaction homme-machine où l'humain est au centre de cette interaction et on donnait les moyens à la machine de comprendre l'état cognitif de l'humain en temps réel.
6: Et est-ce qu'elle a compris alors ?
9: Elle a complètement compris. Elle a compris et en fait c'était un jeu où l'humain devait en fait choisir une carte spécifique et envoyer cette information de ce signe au robot. Et le robot, c'était à lui de deviner en fait quelle carte avait été qui avait été choisie. Mais derrière cette expérience et cette première, le message qu'on voulait envoyer, c'est que en fait, c'est un enjeu majeur pour les machines de comprendre l'état cognitif des humains. Quand on parle de machines, que ce soit des robots humanoïdes, on sait qu'en 2050, il y aura un robot humanoïde pour 3 personnes. Ces robots humanoïdes, c'est de l'IA à part entière et ils ne peuvent pas se limiter à avoir l'IA d'aujourd'hui. Ils ont besoin d'avoir une meilleure compréhension de l'état cognitif humain. Et de la même manière aussi pour les voitures en tant que telles.
6: On est à Mouvonne, voilà, donc les usages dans le domaine de la mobilité, lesquels ?
9: Alors, aujourd'hui, nous, notre IA peut mesurer aussi bien les émotions que les états cognitifs. C'est quoi des états cognitifs ? C'est la fatigue, c'est la charge cognitive, c'est le stress, c'est la concentration pendant la phase de conduite, c'est aussi l'état de santé dans un second temps, parce que du coup on travaille déjà aujourd'hui avec des hôpitaux pour pouvoir mesurer les états de santé des individus. Et en fait l'ensemble de ces états cognitifs, avoir un accès à mesurer ces états cognitifs permet d'anticiper l'état de fatigue des passagers par exemple, et donc du coup pouvoir faire des actions aux voitures avant même que les premiers symptômes apparaissent de la fatigue, parce que généralement c'est trop tard quand les symptômes apparaissent de la personne. Et nous, notre IA neurocognitif permet justement d'anticiper jusqu'à une heure avant l'apparition des symptômes, niveaux de fatigue. Et donc, je vous laisse imaginer les enjeux.
6: C'est bien plutôt que les clignements d'yeux des détecteurs actuels.
9: Quand
6: on cligne
9: des yeux, c'est déjà trop tard.
6: C'est déjà beaucoup trop tard. Un mot de votre la solution que vous proposez donc aussi aux constructeurs et aux sites de e-commerce automobile pour mieux comprendre ceux qui surfent sur leur site.
9: Oui, en fait, notre IA peut être aussi bien utilisée dans des usages pour les conducteurs. Donc, on intègre des capteurs EEG dans des casquettes ou même dans des lunettes. Et donc notre IA peut mesurer en temps réel l'état cognitif du conducteur, mais ça peut être aussi utilisé pour les conducteurs en phase de RAD dans la conception des habitacles des voitures expérientielles, donc dans la conception même des tableaux de bord, du design, des couleurs, pour pouvoir dans la phase de test consommateur avoir une granularité d'émotion beaucoup plus pertinente pour les constructeurs pour comprendre en fait l'impact émotionnel qu'a ces habitacles, et puis aussi dans la phase digitale justement pour pouvoir industrialiser les tests consommateurs des assets digitaux comme les photos, les affiches publicitaires, les vidéos, etc.
6: Il nous reste maintenant environ une minute. Les chiffres clés, la fiche d'identité de HAB, les effectifs, le chiffre d'affaires 26 après un chiffre d'affaires de 2 millions en 25, et on parlera des levées de fonds après.
9: On est une deep tech française aujourd'hui de 30 personnes avec une très belle accélération. On était 5 il y a 2 ans, on est 30 aujourd'hui. On est né à l'université Paris-Saclay. On a un chiffre d'affaires de 2 millions d'euros en 2025 et qui sera de 10 millions en 2026. On a notre cœur de métier, c'est cette IA neurocognitive qui peut être utilisée dans différentes industries.
6: Et les levées de fonds, donc il y a eu 5 millions en mai 2025. Ouais. Je crois qu'il y a un très gros tour de table qui se profile pour
9: exactement.
6: 26,
9: on a des ambitions internationales, donc on se donne les moyens de nos ambitions internationales. Donc là, on est sur une levée de fonds assez importante.
6: Mais on parle de plusieurs dizaines, voire centaines de millions d'euros.
9: On parle effectivement de ces montants, plusieurs centaines.
6: Bon, ben voilà, c'est ce qu'on vous souhaite et c'est ce qu'on voulait montrer. Merci à tous les trois. Voilà, trois entreprises nées en France qui continuent à se développer en France, mais aussi à l'international. Et on espère que vous resterez en tout cas français dans votre esprit. Merci Quentin, merci José, merci Hotman. La France a tout pour réussir et diffusée en télé, en radio, sur le site et l'appli de BFM Business. La semaine prochaine, nouvelle émission spéciale. On sera dans le sud, nous serons aux rencontres économiques d'Aix-en-Provence où BFM Business sera présente en force. Et là encore, on essaiera de vous faire découvrir de belles entreprises françaises qui ont des envies, des idées et qui réussissent. Très belle journée, très bon week-end et à bientôt sur BFM Business.
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11: Bienvenue dans la librairie de l'écho, l'émission de BFM Business qui vous offre chaque semaine le meilleur de la littérature économique. Alors évidemment, pas d'émission sur les livres sans auteur, ils seront nos invités dans la première partie de l'émission. Et puis vous retrouverez ensuite nos critiques attitrés, Jean-Marc Daniel, Christian Chavagneux pour leur coup de cœur et leur coup de gueule. Et puis voilà, nos multiples études données, le coup de cœur de la rédaction. N'oubliez pas tous nos comptes sur les réseaux sociaux, librairie de l'écho, pour retrouver les références détaillées des livres dont on parle dans l'émission. Et tout de suite, on démarre avec nos invités. La démocratie est-elle aujourd'hui en danger ? Oui, répondent à des titres divers nos deux invités. Elle est fragilisée à l'échelle mondiale avec la montée en puissance des régimes autoritaires et capitalistes. C'est la thèse que vous défendez, Pierre Yvelin. Bonjour. Oui,
12: bonjour.
11: C'est votre dernier livre, Trump, Poutine et Xi Jinping, le national-capitalisme autoritaire, modèle pour un nouvel ordre mondial. Vous êtes professeur d'économie émérite à Paris 1 Panthéon-Sorbonne et directeur du CEPREMAP émérite également. Et puis c'est aussi la thèse que vous défendez, Christelle Mazat, en alertant sur la dégradation en France du service public, un service public affaibli, incarné par des fonctionnaires maltraités. Vous dites, c'est une démocratie fragilisée. Bonjour.
13: Bonjour.
11: Vous êtes avocate, fondatrice de l'association de défense des lanceurs d'alerte Salambo et fondatrice aussi du podcast Marie Larsen. Et votre livre s'intitule « Souffrance au travail dans le service public », c'est aux éditions du Puy Fleury. Pierre-Yves Hénin, on vous avait reçu en 2021 pour votre premier ouvrage qui était un peu l'embryon de celui que vous sortez aujourd'hui sur ce concept de national capitalisme. À l'époque, vous parliez de danger pour la démocratie. Le constat, aujourd'hui, c'est que c'est devenu le modèle pour un nouvel ordre mondial non démocratique.
12: C'est effectivement un constat de l'ampleur de la dégradation. Alors, ce travail est un approfondissement et un élargissement, n'est-ce pas, les deux vont ensemble, pour approfondir le concept et voir comment il fonctionne sur les perspectives. Comme je le dis, cet ouvrage commence comme une étude systémique et il se termine sur les incertitudes d'un monde en train de se construire.
11: Alors, ce national-capitalisme autoritaire, quels sont ses fondements ? Quels sont les piliers sur lesquels il repose ?
12: Eh bien, donc, si l'on part de cette montée de l'autoritarisme, de cette dégradation de la démocratie, comme le remarque Bertrand Badie dans sa préface, alors que les politistes se concentrent sur le simple phénomène politique du recul, mon approche est systémique. Elle consiste à remarquer que, historiquement, ce phénomène s'est accompagné d'une part d'un contexte nationaliste, d'une mobilisation du nationalisme, un nationalisme identitaire, sur lequel on reviendra bien sûr, et puis d'autre part, que contrairement par exemple à la période de la guerre froide, où le nationalisme était en rivalité avec un autre système, cette fois-ci, c'est une lutte entre deux capitalismes, le capitalisme traditionnel et libéral, ou ce qu'il en reste aujourd'hui, et donc cette forme de capitalisme qui monte et en prend la relève.
11: Alors, nationalisme identitaire, vous l'avez dit, capitalisme, autoritarisme aussi, vous dites.
12: Oui, bien sûr.
11: Ça fait partie des trois piliers. Et alors, vous y allez quand même fort. Vous dites, ce que nous vivons là, C'est le plus grand changement politique intervenu depuis le milieu du XXe siècle. C'est-à-dire que ce que nous vivons là est plus important que la chute du mur de Berlin.
12: Eh bien, je le pense maintenant. Je le pense maintenant puisque, d'ailleurs, on a ces facteurs de convergence qui dépassent effectivement les anciennes frontières, qui sont parfois plus forts que les grandes rivalités géopolitiques auxquelles on pense. C'est toute l'ambiguïté, par exemple, de la relation de Trump avec Xi Jinping, toute l'ambiguïté de sa position, par exemple, dans son document de sécurité stratégique. La position vis-à-vis de la Chine est très ambiguë. La Chine n'est pas désignée comme un adversaire, mais comme un concurrent qui pose quelques problèmes, un concurrent qui est parfois pas très loyal. Mais il ne va pas plus loin, si vous voulez, dans une affirmation un peu d'opposition, qui était le cas, par exemple, dans le document de sécurité stratégique de l'administration Biden quelques années auparavant.
11: Les trois quarts de la population mondiale ne vivent plus en démocratie.
12: Oui.
11: Et près de 40% du PIB mondial n'est plus fabriqué par des démocraties.
12: Oui, largement.
11: Et donc c'est, je me rappelle les chiffres que vous aviez donnés, c'était il y a 20 ans, c'était à peine, c'était 10% du PIB mondial.
12: Oui.
11: Donc c'est beaucoup plus.
12: C'est effectivement un phénomène. Alors, depuis un an, ce phénomène a été particulièrement accentué et accéléré par la réforme engagée par Trump, c'est-à-dire ce retardataire pressé qui s'est engagé dans un programme très radical de modifications profondes politique, économique des États-Unis pour le rapprocher de ce modèle, évidemment, avec toutes les incertitudes qui vont être, qui se posent quant au devenir. Mais même si les élections apportaient des changements profonds, il restera durablement, il restera durablement des conséquences de la période Trump. Par exemple, pour évoquer un certain point, là, dans cette déconstruction de l'État profond, une profonde profond affaiblissement de la fonction publique fédérale, comme on le voit par exemple dans le département d'État, qui est très appauvri, auquel on ne recourt pas, ce qui fait on voit ces décisions géopolitiques qui sont prises sans l'avis des experts.
11: Mais comment vous expliquez quand même le succès de ce modèle, simultanément presque, dans beaucoup d'endroits du monde, avec des cultures extrêmement différentes, des traditions politiques et économiques différentes?
12: Alors, si l'on part effectivement d'une dynamique initiale de l'autocratisation. L'autocrate, un gouvernement autoritaire, même dictatorial, ne peut pas vivre que de répression. Il doit avoir une légitimité. Et cette légitimité, cette légitimation, elle repose sur un critère d'abord d'identité, et c'est là que cette identité prendra la forme d'un nationalisme identitaire. Ensuite, il repose sur un certain formalisme. Alors ce formalisme peut être dans certains cas une tradition monarchique ou reproduite, mais en général c'est plutôt une imitation de démocratie. Et puis le troisième chose, ce sont des performances, parce que le gouvernement autoritaire doit pouvoir à la fois payer, financer le système de répression, financer ses séides, ses propres séides, et donner à la population un niveau de vie suffisant et si possible en croissance pour éviter des montées d'opposition. Si donc, ce sont ces trois piliers, finalement.
11: Alors, si on regarde les grands régimes, finalement, que vous évoquez, la Chine, la Russie, les États-Unis, l'Inde, est-ce que c'est toujours vrai pour la Turquie,
12: la Turquie, par exemple, bien sûr.
11: C'est quoi les... Alors, on voit bien le socle commun, mais est-ce qu'il y a quand même des différences entre ces pays?
12: Alors, il y a bien sûr des différences, et les différences les plus importantes concerne sans doute le premier thème, le premier pilier, celui de l'autocratisation. Si l'on prend un pays qui était un ACA candidat ou en cours de construction, la Hongrie d'Orban, on voit bien que la forme d'autoritarisme, même s'il y avait des composantes en matière d'action de la cour juridique, l'équivalent d'une cour suprême, cour constitutionnelle, même s'il y avait des tas de comportements, quand même, les mécanismes démocratiques n'avaient pas pu être suffisamment effacés, si bien que le régime ne s'est pas maintenu. Et puis, à l'autre extrémité, on trouve évidemment la Chine avec cet autoritarisme très complexe, je ne sais pas si on en reviendra, qui a des aspects des aspects finalement assez ouverts, un peu consultatifs. Et puis, si l'on pense à l'ampleur du mécanisme de surveillance, évidemment, la répression de Xinjiang, c'était aussi un État totalitaire. Mais un totalitarisme qui est assez complexe.
11: Alors, ce qui frappe, Pierre-Yves Hénin aussi, c'est qu'on se dit, bah, finalement, dans ce nouveau monde, la démocratie est perdante, mais le grand gagnant, c'est quand même le capitalisme. Alors, qui devient finalement le mode de régulation économique quasi universel, finalement.
12: Effectivement, il y a très peu entre la Corée du Nord, Cuba, enfin, oui. Très peu de pays qui y échappent vraiment, mais c'est un capitalisme qui est assez différent du capitalisme libéral. Et c'est ce que j'essaie de montrer ici, à la fois autour de chacun de ces trois piliers, que la forme d'autoritarisme, alors là, très ouverte, la forme d'identité et la forme de capitalisme est aussi modifiée, assez spécifique. Par exemple, si vous voulez, le capitalisme traditionnel repose sur la formation, si vous voulez, d'agents économiques qui sont considérés comme homogènes, comme individuels. Il s'est construit par effacement des anciennes identités, ouais. Ça soit nobiliaire, sociale. Donc, cette phase d'indifférenciation, hein, ça, c'est bien montré par Max Weber, par exemple, c'est cette phase d'indifférenciation. Alors que maintenant, on vient vers une redifférenciation, hein, sur des relations entre le pouvoir et les principaux agents, qui sont dits patrimoniales, c'est-à-dire qu'il y a une concession davantage du gouvernement, du pouvoir à des gens qui seront des gens peut-être des oligarques. Et avec une deuxième variété, c'est que si ces agents sont plus contraints par le pouvoir politique, on passe par ce qu'on appelle le prébandalisme. Hein, et ça a été une des premières choses qu'a fait Poutine. Hein, sous Yeltsin, les oligarques russes étaient complètement libres et c'est pratiquement eux qui influencer la politique. Poutine les a réussi un jour, en juillet 2000, en leur disant, attention, à partir d'aujourd'hui, c'est moi qui commande, vous ne faites plus de politique, vous m'aidez, et à ces conditions-là, je ne vais pas réviser, je ne vais pas regarder les conditions de vos privatisations.
11: Ouais.
12: À ce moment-là, on est passé dans le prébandalisme.
11: Mais voilà, un des points importants du livre, hein, vous le dites effectivement, c'est que ce capitalisme national autoritaire, il ne se caractérise pas par la domination de l'État, mais par un effacement des frontières entre le public voilà. Et le privé. C'est ce que vous venez d'expliquer. Moi, j'ai une question quand même, Pierre-Yves Hénin. Et la France dans tout ça. Pour faire la transition avec Christelle Mazat, est-ce que on est à l'abri en France de ce genre de régime, ou bien est-ce que il faut prendre la menace au sérieux?
12: Alors, je crois que le problème est sans doute un peu différent du seul problème politique, en disant que si un parti qui est engagé dans une direction populiste, nationaliste, prenait le pouvoir, la transformation, quand même, la mise en place de Abdonaka n'est pas évidente. Hein. N'est pas évidente. Alors, je n'ai pas tellement réfléchi, si vous voulez, au devenir possible de la France dans ce cas-là.
11: Christelle Mazat, c'était intéressant quand Pierre-Yves Hénin a dit aux États-Unis, justement, une des actions de Trump, c'est l'affaiblissement du service public. Vous partez de la souffrance au travail des agents du service public, c'est le point de départ de votre raisonnement. La première question que j'ai envie de vous poser, est-ce qu'il y a une spécificité à la souffrance des agents du service public par rapport à ce qu'on voit dans les entreprises privées, par exemple ?
13: Oui, tout à fait. Alors c'est vrai que je lis souvent ou j'entends, et pourquoi on parle de la souffrance au travail des agents publics et vous ne parlez pas de la souffrance au travail dans le secteur privé? J'ai envie de dire, il y a deux choses très différentes et très distinctes à apprécier. La première, c'est qu'il y a beaucoup de souffrance au travail en général, dans le privé et dans le public, pour des tas de raisons qui sont sociétales et j'ai envie de dire même mondiales dans les démocraties. occidentale. En revanche, il y a une spécificité de la souffrance au travail des agents publics. C'est-à-dire que la souffrance au travail des agents publics, le travail public en soi, c'est le fonctionnement des institutions. Donc à partir du moment où vous dépréciez le travail et vous dépréciez l'essence et l'existence professionnelle des agents publics, vous ne touchez pas simplement au travail en soi, vous touchez à la structure institutionnelle d'une nation. Et c'est ça, en fait, que ça a révélé cette étude, c'est qu'en partant de la souffrance des agents, on remonte à une véritable problématique de théorie de l'État, en fait.
11: Alors, question que je ne peux pas ne pas vous poser. Vous savez très bien ce qu'on dit des fonctionnaires, vous savez très bien ce que montrent de rapports, si on regarde le temps de travail, l'absentéisme, c'est qu'on sent bien qu'effectivement, au niveau des agents publics qui sont confrontés, qui sont au contact des usagers, il y a une paupérisation, un stress, etc. Mais on se dit aussi qu'il y a quand même beaucoup d'administrations, disons, entre le guichet et le bureau du ministre, si vous voyez ce que je veux dire, il y a quand même des fonctionnaires qui sont pas débordés, quoi.
13: Alors en fait, je pense que ça relève d'une opinion. Parce que dans les faits, que ce soit au niveau des statistiques sur les arrêts maladie ou sur l'efficience en fait du travail, c'est pas du tout ce que l'on voit dans la pratique. Et ensuite, fonctionnaire, c'est quand même beaucoup beaucoup de monde, ouais. Fonctionnaire qui inclut aussi les agents contractuels. Donc on peut pas faire de généralité. On a un peu les mêmes choses dans le public et dans le privé. Ce qui est important de savoir, c'est que on regarde la Constitution, article 20, qui nous dit le gouvernement a à sa disposition une administration pour gouverner la nation. Donc les fonctionnaires, agents publics sont constitutionnellement soumis à l'exécutif, qu'il soit national ou local. Donc ils exécutent en gros les ordres, c'est-à-dire le patron dans le service public et des agents, c'est l'État au sens large. Mais la contrepartie de cette sujétion, c'est que les fonctionnaires ont un statut qui les protège de la toute-puissance de l'État, notamment le droit de retrait, le droit de ne pas exécuter un ordre illégal. Et ce qu'on constate dans les faits, c'est qu'en fait, alors il y a diverses notions d'État, l'État régalien, l'État dit instituteur du social, c'est-à-dire qu'en France, ça c'est très spécifique, l'État organise la nation, on parle d'éducation nationale, on a tout un héritage historique sur l'État protecteur paternaliste, on a aussi l'État providence et on a l'État régulateur de l'économie. Et aujourd'hui, j'ai envie de dire, et je rejoins votre propos, on a plutôt l'économie qui régule l'État. Mais pour en revenir aux agents publics, à partir du moment où on constate, et c'est tout l'objet de la souffrance au travail des agents, que le statut ne protège plus les agents publics, que l'État a dévoré le service public, l'État a été dévoyé, ce qui génère un démantèlement en fait, du service public et du statut, un dévoiement, ce que moi j'ai appelé, et je rejoins votre terminologie un peu radicale, l'eugénisme juridique, le droit, le statut a été utilisé pour finalement re-assujettir les fonctionnaires comme on avait dans certaines pans de l'histoire, notamment l'impérialisme. Et tout ça montre aujourd'hui que cette atteinte au travail des agents publics est enfin, en fait, une séparation entre l'État et le service public.
11: Alors, vous évoquez des pratiques qui peuvent conduire à des formes de harcèlement institutionnel grave, à la perte de sens du travail, à la détresse psychique des agents. Est-ce que vous pouvez nous citer, par exemple, des cas concrets ?
13: Oui, alors je vais prendre les exemples les plus pertinents, mais qui sont extrêmement importants, parce que c'est ça qui déstructure et déstabilise profondément notre système. Ça va être le cas de la justice, par exemple. Actuellement, et c'est vraiment très d'actualité, l'affaire là qui vient d'être médiatisée de la petite Liana, c'est notre quotidien, il faut le savoir. C'est la paupérisation du service de justice. Et quand vous avez une organisation qui est malade, qui n'a plus les moyens de fonctionner, on n'est pas là dans une entreprise qui doit produire pour avoir une certaine rentabilité. On est dans un fonctionnement de structure régalienne de l'État qui fait que ça produit malheureusement une extrême violence à la fois endogène et exogène. Donc on n'a pas les moyens suffisants pour travailler. Et par ailleurs, il faut admettre aussi que c'est une responsabilité collective. C'est-à-dire qu'à un moment, effectivement, dans les effectifs, il y a des dysfonctionnements. Là, la particularité de notre régime présidentiel, depuis 2019 notamment, c'est qu'on a progressivement démantelé les hauts corps de l'État. Et ça, ça déstabilise énormément aussi notre système.
11: Est-ce que cet exemple de la justice, on peut le multiplier sur la santé,
13: oui,
11: l'éducation,
13: les hôpitaux, l'éducation nationale. Moi, si vous voulez, les gens qui disent les fonctionnaires, ils sont trop, enfin, ou ils servent à rien, ils sont en arrêt. Moi, je mets au défi quiconque de venir travailler dans le service public et de tenir ne serait-ce que 48 heures. Il n'y a quasiment aucun service public qui fonctionne légalement. Et j'ai envie de dire même, je vais aller beaucoup plus loin. Si aujourd'hui, on dit très bien, on estime que la fonction publique, ça ne sert à rien, ça coûte trop cher, j'ai dit, ben, soit on va faire un cas d'école, on va mettre toute la fonction publique à l'arrêt, fonctionnaires, agents publics, ne travaillez plus pendant 48 heures. Et on va voir que le pays ne fonctionne plus. On a une bascule de régime. C'est ça qu'il faut bien comprendre. C'est que, en portant atteinte au travail public et au service public, on déstabilise énormément, en fait, l'État. Et qu'en faisant rentrer tout le service privé, donc en faisant rentrer l'économie dans l'État...
11: Qu'est-ce qui, à partir de quand ça dérape? C'est-à-dire, est-ce que ça veut dire que, par exemple, on ne peut pas demander au service public de respecter des contraintes d'efficacité, de rentabilité, de compétitivité, un peu comme les entreprises privées?
13: Ah mais non, mais ça fonctionne pas. On peut pas dire d'un État, vous pouvez pas dire la délinquance, il faut une rentabilité. Tiens, aujourd'hui, je vais faire 10 gardes à vue, comme ça, je vais obtenir tant. Il faut bien savoir qu'on est là en train de régir une nation, des citoyens, un pays, des comportements humains par nature accidentels. Vous pouvez pas dire dans un service, un bloc opératoire, tiens, aujourd'hui, je vais faire 50 opérations, il va y avoir 300 cancers, enfin, c'est d'un cynisme absolu. Et c'est pas fait pour ça, en fait, l'organisation d'une nation. Il y a pas de notion de rentabilité. Il y a, dans certaines parties de l'État, quelques notions économiques.
11: La question, on est quand même obligé de se la poser, quand on voit que ça marche aussi bien, voire mieux, dans des pays où ils dépensent pas plus, voire moins que nous, pour rendre le même service. Donc, vous comprenez l'interrogation autour du rapport coût-efficacité quand même du service public. C'est-à-dire que les Français, ils vous disent aujourd'hui, attendez, on paye de plus en plus d'impôts et on est de moins en moins bien soignés, éduqués, protégés, jugés, etc.
13: Ben oui, mais ça c'est un vrai sujet. Mais ce n'est pas les fonctionnaires qu'il faut rendre responsables, c'est l'État. Parce que il viendrait à personne à l'idée de dire cette entreprise a coulé parce que ses salariés sont nuls. On va responsabiliser l'employeur. On va dire mais qu'est-ce que vous avez fait dans l'organisation de travail? En fait, si vous voulez

0: plus à de simples exécutants que sont les agents publics. On redistribue en fait cet argent public au secteur privé. Et je vais même beaucoup plus loin dans certains chapitres. C'est qu'en en faisant de ce système un petit gruyère en fait, hein, qu'on a ouvert au secteur privé, on l'a aussi ouvert à la criminalité organisée. Et tout ça est un ensemble, c'est-à-dire que les fonctionnaires qui sont les garants et les protecteurs de l'intérêt général, plus que l'État, c'est ça qu'il faut comprendre. L'État, il y a des régimes, l'État peut être renversé, et ce qui s'annonce d'ailleurs n'est pas très rassurant. Les grands protecteurs de l'intérêt général, c'est comme ça qu'est prévu le statut, ce sont les agents publics. Donc quand on porte atteinte au statut aux agents publics, on est en train de détourner l'appareil de l'État. Et on le voit d'ailleurs, il y a un autoritarisme de plus en plus fort qui rejoint dans notre histoire ce qui était sous le bonapartisme, en fait. C'est une forme d'impérialisme. Et qu'on retrouve dans l'hyper-présidentialisme, d'ailleurs, auquel on assiste actuellement.
1: Vous dites, il y a effectivement ce qu'on voit, c'est donc ces conflits d'intérêts, finalement, entre ce que vous appelez les injonctions organisationnelles et les missions de service public.
0: En fait, c'est un long process hein, qui a démarré dans les années 80, sur impulsion internationale d'ailleurs. Bon, le néolibéralisme, un des instruments, c'est le New Public Management. Donc, on a voulu introduire dans l'administration l'organisation du travail des concepts qu'on avait dans le secteur privé. Mais en fait, l'objectif poursuivi, c'était ce démantèlement progressif, en fait, hein, pour restreindre en fait l'État à un strict régalien. Là où ça devient très, très dangereux, c'est quand on commence à faire, par exemple, de la justice une administration où on a aussi des mécanismes de privatisation. Hein. Maintenant, on rend dans certains cas la médiation obligatoire. Un médiateur, il faut le payer, c'est une forme de justice privée. Par ailleurs, ça renverse les rapports de domination. Il faut une justice dans une société démocratique qui vient arbitrer les conflits, parce que la médiation, dans certains cas, quand vous rompez la neutralité de l'État qui est censé protéger et assurer l'égalité entre les citoyens, vous basculez dans des rapports de domination qu'on retrouve dans le monde économique. C'est ça qui met la démocratie en danger. C'est-à-dire qu'en enlevant toutes les valeurs qui fondent une nation sur des principes d'égalité, on en arrive à une ultra-compétitivité sur des secteurs qui ne peuvent pas, éthiquement parlant, être ouverts à la concurrence. Voilà, c'est beaucoup le régalien, la sécurité, la défense, la justice, mais aussi la santé. Et dans une certaine mesure, quand même, je voudrais inclure aussi l'éducation et l'université, parce qu'on assiste à des financements par le secteur privé aussi de l'université qui viennent aussi, à un certain point, organiser une forme de manipulation intellectuelle aussi.
1: Mais ça n'est pas donc une question de manque de moyens, ce qu'on entend toujours, en fait, globalement.
0: Non, il y a des moyens. On paye beaucoup d'impôts et il y a de l'argent. Il est simplement détourné de son objet. Donc, en fait, ce qu'il faut comprendre, c'est que ce n'est pas le service public ou les fonctionnaires qui ne sont pas efficients. Alors, il y a toujours des choses à améliorer, évidemment. Mais il y a une organisation qui est très dysfonctionnelle, très maltraitante. Il y a une impossibilité d'ailleurs dans certains secteurs, dans l'hôpital public, d'assurer la continuité de service. On est quand même 23e sur 27 en Europe sur la mortalité infantile, parce qu'il y a une désertion des professionnels compétents, parce qu'on n'arrive pas à recruter pour assurer donc la permanence des soins, et parce que finalement le service public ne peut plus être assuré comme il devrait l'être.
1: Christelle Mazat, est-ce que ce que vous décrivez, c'est quoi la suite et est-ce que ça nous mène au national-capitalisme autoritaire que décrit Pierre Yves?
0: Mais je rejoins tout à fait ces conclusions par un autre biais, alors avec l'histoire propre qui est celle de la France, mais c'est très inquiétant parce que j'ai envie de dire, c'est un savant mélange entre ce que je viens de dire et l'influence étrangère, où on l'a vu d'ailleurs, certains ministres de la fonction publique à un moment ont voulu s'inspirer de la bureaucratie américaine pour faire le ménage dans le service public. Le but poursuivi, il faut être très clair, c'est l'autoritarisme.
1: Mais qu'est-ce qu'on fait alors? Parce que vous proposez des pistes de réforme dans votre livre. Qu'est-ce qu'il faudrait faire?
0: Moi, j'invite les agents publics à sortir de la situation de sujétion. Alors, c'est leur mettre beaucoup de responsabilités sur le dos, ça c'est sûr, parce qu'ils ont l'habitude d'obéir aux ordres. Et c'est devenu tellement problématique que actuellement, et moi je le vois, j'ai des préfets en garde à vue pour les réduire au silence, j'ai des choses extrêmement graves que je n'ai jamais vues en 20 ans, c'est-à-dire qu'on est en train de faire en sorte que les hauts fonctionnaires également puissent obéir pour taire en fait ce qui est en train de se passer dans les rangs. Il faut à un moment donné organiser des mécaniques de résistance à l'État, parce que là, clairement, l'État est dévoyé. Donc, c'est aux agents publics de se réapproprier leur statut et de ne pas obéir aux ordres illégaux et d'essayer d'organiser, oui, une forme d'opposition, en fait, à ce qui est en train d'arriver. Et puis, par ailleurs, le recours aux agents contractuels très jeunes, du secteur privé, des écoles de commerce, qui viennent déstabiliser,

0: profondément le savoir-faire en fait de l'État tel qu'on l'avait. Ça aussi c'est un problème, et là aussi il faut opposer une résistance et rappeler la loi. L'emploi permanent, il est occupé par des fonctionnaires titulaires. Voilà.
1: Moins de démocratie administrative, c'est moins de démocratie tout court. Merci beaucoup à tous les deux. Je rappelle vos deux livres, Pierre-Yves Hénin, Trump, Poutine et Xi Jinping, le national-capitalisme autoritaire, modèle pour un nouvel ordre mondial. C'est aux éditions L'Harmattan. Christelle Maza, Souffrance au travail dans le service public, Sortir du silence, Entrer en résistance. C'est aux éditions Dupuis Fleury. Allez, on se retrouve tout de suite pour la deuxième partie de l'émission.
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1: On se retrouve pour la deuxième partie de la librairie de l'écho. Vous retrouvez le coup de cœur de la rédaction. Nos études diverses et variées, mais tout de suite, on retrouve nos critiques attitrées. Christian Chavagneux, qui n'est pas à ma gauche aujourd'hui, mais à distance pour cause de canicule, éditorialiste à alternativeeconomique.fr, le grand Manitou de la rubrique livre dans Alternative Économique, le magazine. Jean-Marc Daniel, qui lui est professeur émérite à l'ESCP Business School, président de la Société d'économie politique et aussi critique attitré de la Société d'économie politique. On commence avec votre choix, Christian. La mutation du système financier français entre 1978 et 1992 dans la collection qu'on aime bien à la librairie de l'écho, c'est celle du comité d'histoire économique qui publie des travaux très approfondis. C'est écrit par Alain Casperet. Mais que s'est-il passé dans ces années folles de la transformation financière, Christian ?
4: Alors, je vais d'abord commencer par vous présenter un petit peu l'auteur, parce qu'il a un parcours un peu singulier. C'est un ancien banquier. Il a commencé sa carrière au Crédit Lyonnais, puis on l'a retrouvé chez Paribas, puis chez BNP Paribas. Donc, vraiment, le banquier d'affaires traditionnel qui, au moment de la retraite, se décide à rentrer dans le champ académique. Donc, il passe son master en histoire économique et écrit sa thèse en histoire éco. Et le bouquin est donc issu de cette thèse. Franchement, j'ai voulu le mettre en avant parce que c'est un travail scientifique remarquable, un travail d'archives qui a été fouillé, écrit, travaillé. Franchement, j'ai été très, très impressionné. Ce bouquin, il porte sur quoi ? Sur la période exactement où le système bancaire et financier français a été complètement libéralisé. Vous m'auriez posé la question, j'aurais dit, bah oui, loi bancaire 1984. Ben non, l'auteur nous dit, en fait, dès l'8e plan, et oui, c'est dans le plan qu'à l'époque, alors 1978 déjà, comme le plan, ça veut dire, c'était un endroit où les gens du public et du privé pouvaient se rencontrer ensemble pour tracer les évolutions d'avenir, et bien dès l'8e plan, 78, on pense à libéraliser le système bancaire et financier français. Pourquoi ? Parce que l'encadrement du crédit, il faut se rappeler à l'époque, hein, les banques étaient très encadrées sur leur distribution de crédit par l'État. Ça ne marche pas très bien. Alors, l'auteur nous dit, il y a quand même quelqu'un qui est dans cette ambiance très libérale, Jean-Baptiste de Foucault, inspecteur des finances, futur commissaire au plan, qui dit, l'encadrement du crédit, ça ne marche peut-être pas bien, mais ça a aussi ses avantages. Donc, mais jetons pas le bébé avec l'eau du bain. Bon, il est un peu la seule voix dissonante.
1: Alors, juste Christian, d'innovation financière. Christian, il y aura quand même un petit détour par quelques nationalisations.
4: Alors, avant les nationalisations, c'est tout ce qu'a fait Pierre Bérégovoy, en fait. Parce que il y a ce que font les banquiers, c'est-à-dire les innovations financières qui vont contourner toutes les règles. Et puis, il y a ce que fait Pierre Bérégovoy, c'est-à-dire que c'est vraiment lui qui commence à créer un marché monétaire de court terme, créer un marché obligataire pour que l'État français puisse se financer par le marché obligataire. C'est lui qui commence à libéraliser tout ce que peuvent faire les banques. Donc, on est vraiment sur une première période qui est celle de Pierre Bérégovoy. Et c'est Édouard Balladur qui, derrière, va terminer le travail, si je puis dire, avec là aussi une petite chose amusante, parce qu'au-delà des privatisations que vous venez de mentionner, Emmanuel, eh bien, il y a la libéralisation complète des marchés de capitaux, et c'est le gouverneur de la Banque de France qui dit, attention, faut pas aller très loin, et quel gouverneur à l'époque? C'est Michel Cantu. Donc, Michel Cantu qui dit, attention, faut pas trop libéraliser les mouvements de capitaux, c'est plutôt amusant. Alors, il y a énormément de choses dans ce bouquin, moi j'en retiens deux ou trois comme ça, parce qu'évidemment, on peut pas parler de tout. Il y a eu une guerre pour s'approprier les parts mondiales avec la libéralisation. Eh bien, bien qu'étant socialiste, Pierre Bérégovoy a compris que la France devait rentrer dans cette guerre pour pouvoir attirer l'épargne mondiale. Et puis, on trouve une chose que je trouve vraiment complètement étonnante, c'est que les banques françaises sont sous-capitalisées dans les années 70, 80, 90, 2000, 2010, jusqu'à aujourd'hui, quand on dit les banques françaises sont sous-capitalisées, ben, c'était vrai déjà dans les années 70. Et puis, dernier point, avec toute cette libéralisation, il y a un nouveau risque qui est né. C'est le risque systémique, le fait que tout le système puisse être embarqué. Et il y a quand même un chercheur français qui, dès le début des années 90, a pointé ça, c'est Michel Aglietta.
1: Jean-Marc Daniel, avez-vous aimé ce livre ?
5: Alors, c'est un livre remarquable par la qualité et la qualité du travail. Évidemment, c'est un livre qui ne se lit pas comme un roman policier. Même s'il y a beaucoup de... Il y a des coupables, il y a des héros dans cette aventure. Oui, il y a une... Quand on regarde la séquence dans le temps, effectivement, il commence avant 78. Il dit 78, c'est une vraie rupture qui va être liée au fait qu'il y avait eu des réformes qui ont été prises à l'époque où Michel Debré était ministre de l'économie et des finances dans les années 65-68. Mais 68 arrête tout. Et puis, jusqu'en 78, il ne se passe pas grand-chose. Et l'arrivée de Raymond Barre et la victoire aux élections de la droite avec Raymond Barre comme Premier ministre va enclencher une nouvelle série de réformes avec trois objectifs. Se débarrasser de l'encadrement du crédit pour lutter contre l'inflation. Se débarrasser effectivement d'une espèce de carcan qui est un carcan où les banques sont publiques, sont nationalisées et où les banques mutualistes sont en train de prendre une importance considérable parce que les banques nationalisées n'arrivent pas véritablement à avoir l'autonomie qu'elles devraient avoir. Et se débarrasser d'un carcan où il y a un contrôle des prix, un contrôle des changes, où l'économie est administrée. Alors, évidemment, comme vous le disiez, il y a la période 80-83 qui va un peu être à l'écart de tout ça, mais Christian l'a dit, Pierre Bérégovoy arrive, donc c'est le deuxième B, et donc il y a les trois B qui sont les héros de cette aventure, Barre, Bérégovoy, Balladur. Et donc ces trois B vont construire un système où il n'y aura plus de contrôle des prix, plus de contrôle des changes, où la politique monétaire servira à lutter contre l'inflation, où les banques auront été privatisées, y compris celles qui avaient été nationalisées dès 1945-46 et non pas simplement celles qui ont été nationalisées en 1981. Ce qu'on retient dans cette aventure, c'est que effectivement, il y a une sorte de nécessité de faire bouger le système et de le faire bouger, y compris sur le plan intellectuel. Christian l'a dit, il y a deux références sur le plan universitaire qui sont mises en avant par l'auteur, qui sont Christian de Boissieu et Michel Aglietta. Il dit que c'est des gens qui ne sont pas du même port et qui pourtant ont véritablement compris ce dont avait besoin le système, comment on devait faire évoluer le système et en particulier comment on devait donner plus d'autonomie aux banques, mais comment il fallait effectivement définir un encadrement dans ces banques. Et puis ils ont compris aussi que 1978, c'est la signature du SME. Comment on rentre dans un système qui va être monétaire européen, qu'on rentre dans un système qui va être conditionné par les rapports avec l'Europe. 1992, qui est la fin de sa période, c'est le traité de Maastricht. Donc c'est véritablement aussi une dimension, la nécessité européenne à guider l'action des 3 B, Barre, Bérégovoy, Balladur.
1: Et on continue avec votre choix, Jean-Marc Daniel. Anatomie de la bureaucratie par Frédéric Masquelier, c'est aux éditions du CERF.
5: Alors c'est un livre qui est moins important sur le plan de l'épaisseur en termes de quantité de pages, mais ce qui est important sur le fond, hein, c'est un livre où il y a une véritable réflexion. Donc qui est Frédéric Masquelier ? C'est un juriste, il a un doctorat en droit, qui fait de la politique, il est maire de Saint-Raphaël, et c'est un personnage qui est un peu connu dans le monde politique pour sa contribution au débat des idées. Et donc il fait une anatomie, ce qu'il appelle de la bureaucratie, en partant sur le plan historique jusqu'à la plus haute antiquité. Il dit, écoutez, on a à peu près réussi à chiffrer le nombre de scribes qu'il y avait dans l'Égypte pharaonique, surtout à l'époque grecque, à l'époque des Ptolémées, on sait à peu près combien il y avait de scribes et tout ça. Or, nous assistons à une évolution de cette bureaucratie qui a toujours existé, qui a été assez souvent très prestigieuse. Il rappelle quand même qu'en France, par exemple, les écoles les plus prestigieuses sont à l'origine des écoles destinées à fournir des fonctionnaires, que ce soit l'ENA, qui ne s'appelle plus comme ça, mais l'école normale supérieure ou l'école polytechnique, elles avaient été créées pour fournir des fonctionnaires. Or, il dit, on est passé d'un système qui était un système de bureaucratie un système, ce qu'il appelle l'algocratie. C'est-à-dire, c'est les algorithmes qui sont en train de s'imposer, sinon de prendre le pouvoir, mais disons de s'imposer, avec comme conséquence, c'est qu'on est de moins en moins en contact avec des gens, physiquement, que le système est de plus en plus susceptible d'être attaqué, d'être hacké, que le système se déshumanise et que le système est finalement
6: extrêmement contraignant. C'est-à-dire que quand tu es en contact avec quelqu'un, on peut négocier avec ce quelqu'un. Quand on est en contact avec un algorithme, on négocie pas, on est soumis à l'algorithme. Et il dit, on est en train de créer une nouvelle société d'organisation de l'État qui suppose une véritable réflexion sur ce qu'on attend de la bureaucratie traditionnelle, sur ce qu'on attend de ces algorithmes et sur la façon dont les hommes vont être appelés à répondre à cette révolution. J'ai trouvé ça à la fois bien mené, assez pertinent. À la fin, il a une conclusion en disant, le débat n'est pas tranché, c'est aux hommes politiques de reprendre le pouvoir. C'est à la fois de bon sens et conforme à ce qu'il est.
1: Christian Chavagneux, cette anatomie de la bureaucratie.
4: Bah, j'ai trouvé que la question posée par l'auteur était vraiment très très justifiée. À partir du moment où on passe dans une décision bureaucratique rationnelle, entre guillemets, algorithmique, est-ce que le monde change ou pas ? Donc le thème est vraiment pertinent et la question posée est vraiment justifiée. Après, j'ai trouvé que la réponse apportée par l'auteur moi, m'a pas complètement convaincu d'abord, parce que dès l'introduction, l'auteur fait l'erreur que font 95% des livres qui parlent de la bureaucratie, c'est de considérer que la bureaucratie est uniquement un phénomène étatique. Or, c'est bien de lire Max Weber sur le phénomène bureaucratique, mais il faut lire Galbraith aussi, qui nous a montré depuis déjà de nombreuses décennies que le phénomène bureaucratique, il est aussi présent dans toutes les grandes multinationales. Et donc là, ne considérer que la bureaucratie n'est qu'un phénomène d'État, c'est dommage. Je trouve que ça limite et on aurait peut-être pu élargir la réflexion. Du coup, quand on se concentre sur l'État, eh bien, la tentation, c'est quand même de la part de l'auteur de devenir quelqu'un qui n'est pas du tout en phase avec l'intervention de l'État dans l'activité économique. Et donc, on se retrouve avec des choses qui sont complètement hors sujet. Par exemple, on n'aurait pas dû mettre les départementales à 80 km/h. Ok, mais quel rapport ça a avec l'intervention des algorithmes ? La T2A, ça ne marche pas bien pour les hôpitaux. Ok, mais quel rapport ça a avec le fait de mettre les algorithmes dans la bureaucratie, etc., etc. Donc le livre, de temps en temps, quand même glisse vers le côté anti-étatique facile. Alors, il y a quand même des longues parties où il essaye vraiment, l'auteur, d'analyser ce que fait l'arrivée des algorithmes et de l'intelligence artificielle dans la décision bureaucratique. Mais là, il nous dit quoi ? Il nous dit il y a des problèmes de verticalité de la décision, de cloisonnement de la décision, d'opacité de la décision. Mais tout ça, on le disait déjà, de la bureaucratie traditionnelle, qu'elle soit avec l'IA ou pas avec l'IA. Donc, j'ai trouvé que la question posée était bonne, justifiée, l'angle est le bon. J'étais assez déçu des réponses proposées.
1: Merci Christian Chavagneux, merci Jean-Marc Daniel. Allez, c'est l'heure de notre étude de la semaine.
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1: Et on reçoit Pierre Lyon, directeur global des ventes entreprises de la fintech SumUp, qui ausculte très régulièrement le rapport des Français à l'argent et le moral financier des Français, avec notamment cette dernière étude, Pierre Lyon, qui révèle comment les fins de mois pèsent sur le moral des Français et leur sommeil. Je cite ce chiffre quand même qui m'a marqué. 20% des Français ont perdu le sommeil à cause de leurs finances.
7: Voilà, effectivement, Emmanuel, l'inflation n'est pas juste une statistique. Pour des millions de Français, c'est devenu une angoisse quotidienne, bien sûr, qui pèse jusque dans leur sommeil. Donc le chiffre est assez important, 20% des Français, dans l'étude YouGov d'avril, qui déclarent avoir soit perdu le sommeil, soit avoir des problèmes de sommeil suite à des problèmes d'argent, de fin de mois, de l'avenir, de leurs enfants.
1: Alors, ce qui angoisse particulièrement les Français, c'est finalement l'ampleur prise au fil des années par ce qu'on pourrait appeler les dépenses contraintes et les dépenses essentielles.
7: Voilà, donc les dépenses essentielles, déjà pour 32% des Français, concernant les vacances, ils les ont éliminées, donc ne reste que les dépenses essentielles. Et les dépenses essentielles sont elles-mêmes un souci au jour le jour, puisque les prix augmentent et les salaires, bien sûr, ne suivent pas. Et ce qui est important de noter, c'est que les fameuses nuits perturbées ont atteint 31% chez les 18-24 ans. Donc vraiment, les jeunes ont aussi aujourd'hui subissent un impact important lié à l'inflation qui devient structurelle.
1: Qui sont les consommateurs les plus vulnérables ? Alors, vous venez de citer les jeunes, mais au-delà de ça, qui sont les consommateurs les plus fragiles ? Est-ce que vous arrivez à avoir une idée des profils ?
7: Bien sûr, donc malheureusement, toujours les mêmes catégories. On parlait des 18-24 ans. Et ensuite, 26% des femmes se sentent financièrement confiantes, contrairement à 41% des hommes qui expriment une confiance dans la fin du mois et la gestion de leurs finances. Donc, les catégories femmes, étudiants, et puis géographiquement, on observe aussi que le plus haut taux d'anxiété est concentré sur le Nord-Est, tandis que Paris a la confiance financière la plus élevée.
1: Qu'est-ce que ça dit de finalement de du niveau de vie des Français aujourd'hui, hein, puisque vous arrivez à suivre à peu près tous les types de dépenses et qu'est-ce qui a changé depuis on a l'impression que le avant le Covid et maintenant, enfin je veux dire nos vies de consommateurs ont quand même radicalement changé.
7: Voilà, donc les angoisses se suivent, mais ne se ressemblent pas forcément. Il y a eu l'angoisse du Covid. Aujourd'hui, l'angoisse tout simplement du quotidien, des finances au quotidien. Comment je règle la cantine des enfants? Comment, à partir du 15 du mois, je vais pouvoir faire les courses? Et comment, en début du mois, je vais faire face aux fameuses dépenses contraintes? Donc, l'angoisse aujourd'hui, elle n'est plus uniquement sur l'avenir, que va être ma vie professionnelle, comment je vais pouvoir gérer mon budget quand je serai à la retraite. L'angoisse, elle est au quotidien, c'est-à-dire comment je finis la journée, comment je vais faire mes courses le samedi en grande surface.
1: Et pourtant, Pierre Lyon, personne au monde quasiment n'épargne autant que les Français.
7: Voilà, donc les Français épargnent, et donc c'est bien un signe d'ailleurs d'anxiété, c'est-à-dire que même les petits épargnants se soucient du lendemain, et donc vont faire deux choses, à la fois complètement rationaliser les dépenses contraintes, donc vraiment au centime près pour certains, à l'euro près pour d'autres, même les ménages qui auraient plutôt une capacité financière un peu plus élevée, et ensuite, une fois rationalisé le budget du quotidien, l'épargne va servir non pas à partir en vacances, donc je le disais au début, 32% des Français ont annulé leurs vacances, mais en revanche, il va servir à construire l'avenir, c'est-à-dire construire sa retraite, construire les études des enfants et construire un lendemain peut-être un peu plus meilleur.
1: Merci beaucoup Pierre Lyon de nous avoir partagé les résultats de ces travaux de la FinTech SumUp. Allez, c'est l'heure de retrouver d'autres études et d'autres chiffres.
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1: Et on s'intéresse cette semaine aux travaux d'Allianz Trade sur les canicules. Plusieurs travaux que l'on va synthétiser ici avec une idée quand même majeure, c'est que ces canicules coûtent cher à l'économie française. Nous ne sommes que fin juin et la France subit déjà sa deuxième canicule. L'an dernier, à la même époque, les fortes chaleurs avaient coûté sur le moment 0,3 points de croissance à l'économie française, nous dit Allianz Trade. Un impact plus important qu'en 2003 parce qu'à l'époque, la canicule avait frappé surtout en août quand l'activité tourne au ralenti. Pour donner un ordre d'idée, nous dit Allianz, un jour de canicule aurait été à le même effet sur l'activité économique qu'une demi-journée de grève, sachant quand même que 30 à 50% de l'impact initial est rattrapé selon la Banque Centrale Européenne. Alors pourquoi l'impact global est-il si négatif? Eh bien parce que 70% des entreprises sont météo-sensibles et globalement la canicule pénalise la production à travers les excès de chaleur, les incendies. Les salariés sont moins productifs, jusqu'à 50%. Au-delà de 33 degrés, nous dit l'Organisation internationale du travail, les secteurs les plus affectés, le BTP, les transports, le trafic aérien et la circulation des trains notamment, les pannes de voitures qui sont plus nombreuses, l'agriculture bien évidemment, même les marchés financiers travaillent moins quand la canicule sévit, puisqu'on constate 5 à 7% de transactions en moins. Impact négatif aussi sur la consommation. Elle avait baissé de presque 3% en août 2003. Au final, les canicules, c'est moins de croissance, plus d'inflation, des dépenses de santé et des réparations d'urgence plus élevées. Tout ça coûte en moyenne 15 milliards d'euros par an aux finances publiques, sachant que la France est un des pays européens les plus vulnérables à ces canicules.
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1: Et c'est celui de notre éditorialiste tech, Frédéric Simotel. Bonjour Frédéric.
8: Bonjour Emmanuel.
1: Le livre dont vous avez choisi de nous parler aujourd'hui, c'est celui de Bruno Patineau, qui, on le sait, réfléchit beaucoup hein, sur toutes ces questions autour de l'intelligence artificielle. Ça s'appelle « Le temps de l'obsolescence humaine ». C'est publié chez Grasset.
8: Oui, exactement. Et Bruno Patineau, on va revenir sur lui dans un instant, il s'interroge sur l'impact de l'IA dans notre quotidien, à la fois professionnel et personnel. Est-ce que l'IA, c'est un simple outil pour nous faciliter la vie, ou est-ce qu'au contraire, ça va nous transformer complètement? On va dire que c'est un peu des deux. Alors Bruno Patineau, juste rappeler pour ceux qui ne le connaissent pas, c'est un journaliste, essayiste. On l'aime bien chez nous parce qu'il a une vraie réflexion à la fois sur les médias. Ouais. Il dirige aujourd'hui Arte. Il a été pendant plusieurs années directeur de France Culture, de France Télévisions. Mais surtout, il s'intéresse à la tech. Il avait déjà sorti son livre qui s'appelait La civilisation du poisson rouge, où il analysait un peu nos rapports avec l'information, les écrans, les technologies. Là, on va parler civilisation. Alors le titre, l'obsolescence humaine, le temps de l'obsolescence humaine, fait référence à un titre d'un philosophe, Günther Anders, qui avait publié L'obsolescence de l'homme dans les années 50.
1: Ah oui.
8: Alors, il montre que nous sommes entrés dans une nouvelle étape de la révolution numérique, après Internet, les réseaux sociaux, les smartphones, etc. Il y a les IA, et les IA, avec leurs assistants personnels, deviennent des compagnons permanents. Je pense que tous ceux qui nous écoutent, là, nous tous, on utilise au moins une fois par jour ces IA. Et il explique que ces outils, ils personnalisent de plus en plus notre environnement. Ils sélectionnent les informations, les musiques, les contenus, parce qu'ils apprennent de nous. Et ça nous apporte un certain confort, même un certain réconfort, hein, parce qu'il reste un peu dans notre environnement. Mais justement, le risque, c'est la bulle de miroir. C'est-à-dire, on va être principalement confronté à nos propres préférences. Voilà, donc c'est ça, c'est un des premiers enseignements. Puis derrière, il s'interroge aussi sur qui contrôle l'IA, qui possède les données, comment préserver une responsabilité humaine. Voilà, c'est un ouvrage assez passionnant.
1: Et il essaie évidemment, comme presque tous les auteurs, hein, de trancher ce débat sur, en gros, est-ce que l'IA va nous faciliter la vie et nous donner plus de liberté, ou au contraire, est-ce qu'elle va finalement réduire notre autonomie, voilà, et notre capacité à penser par nous-mêmes? Alors, c'est la question à X milliards.
8: Voilà, aujourd'hui, je dirais un peu des deux, mais de plus en plus, ça va être la deuxième partie. C'est la première partie, qui est l'IA, va nous rendre un peu plus libres parce qu'elle va nous enlever toutes les tâches rébarbatives. Elle fait, pour nous, aujourd'hui, elle fait des recherches, on fait tourner des agents pour répondre à des emails.
1: Ça veut dire que la vie va être plus simple. Ça ne veut pas forcément dire qu'on sera plus libre.
8: Oui, alors c'est là où je viens en deuxième. C'est-à-dire, il y a quand même cette partie, mais ça, on va s'y habituer, et ça va aller assez vite. Donc on va gagner du temps, on va faciliter l'accès au savoir. Donc ça, c'est très bien. Mais de l'autre côté, le risque inverse, c'est que justement les IA, en devenant des compagnons permanents, alors la paresse intellectuelle, déjà première chose, on va la laisser faire. Et puis dedans, c'est qu'elle va elle va nous accompagner dans tout un tas de domaines. Alors je disais professionnel, mais aussi personnel. On sait qu'aujourd'hui, il y a des gens qui se confient à l'IA sur leur situation sentimentale, leur situation mentale. Donc, on risque de devenir un peu lisse, de perdre l'esprit critique. Et puis, elles vont nous proposer aussi des contenus, les seuls contenus qu'on accepte, quoi, les contenus que l'on préfère. Donc, au-delà de devenir... j'avais perdu le fil de ma pensée, par contre, au-delà de devenir plus paresseux, le livre nous dit, attention, il va falloir être vraiment vigilant. L'IA, ça peut être un outil très précieux, ouais, mais à condition qu'on conserve vraiment la maîtrise de tout cela.
1: Frédéric Simotel, sur la une du livre, Bruno Patineau pose la question, vivons-nous les derniers instants de la civilisation que nous avons connue? La réponse, c'est oui ou c'est non?
8: Je pense à court terme, non, mais à moyen terme, 10-15 ans, oui.
1: Ah oui, ça rappelle la phrase de Bill Gates qui disait « On surestime toujours les changements à 2 ans, mais ouais, on sous-estime les changements
8: exactement
1: à 10 ans. » Eh bien voilà, lisez Bruno Patineau, Le temps de l'obsolescence humaine, chez Grasset. Merci, cher Frédéric.
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1: Christian Chavagneux, quelle est votre dernière sélection pour aujourd'hui?
4: Un livre de la sociologue Aude Lejeune qui s'appelle « Salariés en justice ». C'est une étude sociologique de la façon dont fonctionnent les conseils de prud'homme. Alors bien sûr, l'autrice nous rappelle dès le début que la barémisation, entre les ruptures conventionnelles, le recours accru à la médiation, eh bien, il y a de moins en moins d'affaires qui sont portées devant les conseils de prud'hommes. Mais néanmoins, il y en a encore qui viennent. Et là, on suit tout le parcours. Qu'est-ce qui fait qu'un salarié décide d'aller au prud'homme? Comment il se débrouille avec les questions juridiques? Quel est le rôle de l'avocat? Comment ça se passe au moment du procès, entre guillemets? L'attente de la décision. Bref, on fait le tour du fonctionnement des prud'hommes et on apprend vraiment beaucoup de choses.
1: Jean-Marc Daniel.
6: Alors moi, j'ai choisi de parler du livre d'Alan Greenspan qui nous a quittés cette semaine, le 22 juin. Son livre de mémoire qui était paru très très peu de temps après d'ailleurs son départ de la Fed. Il est parti en 2006, le livre date de 2008-2009. Ça s'appelle « Le temps des turbulences ». Donc il raconte sa vie, il y a des anecdotes, il y a la façon dont il a envisagé son rôle de président de la Fed. La partie que j'ai trouvée la plus intéressante, c'est celle qui concerne le 11 septembre. Il est à Francfort, à un sommet organisé par la BCE. Et il y a donc on l'informe des attentats et il décrit ce passage au-dessus de l'Atlantique où il n'y a plus aucun avion, où il n'y a plus aucun bruit, où le pilote le fait venir dans le cockpit et lui dit écoutez, on n'entend plus rien, il se passe plus rien au-dessus de l'Atlantique. Et puis son entretien avec George Bush, sur comment il va falloir réagir par rapport à l'événement. Cette partie-là est à la fois assez originale et assez émouvante parce qu'on sent bien qu'il a été secoué par ces attentats du 11 septembre.
1: Bof, il aura fini par baisser les taux d'intérêt.
6: Il a fini par baisser les taux d'intérêt, oui.
1: Il a cessé de faire tout au long.
6: Par rapport à cette décision qui peut paraître banale, la façon dont l'ensemble est présenté est assez émouvant.
1: Merci Jean-Marc Daniel. Allez, moi j'ai choisi de vous parler, Coupe du Monde de foot oblige, bien sûr, du dernier opus de Luc Arondel et Richard Duhautois, les économistes spécialistes du sport. Ça s'appelle Foot Business, les 30 Glorieuses. C'est publié chez Odile Jacob. Alors évidemment, les 30 Glorieuses, c'est les années qui commencent à partir des années 90, mais qui sont en train de s'achever. Un livre qui brise pas mal d'idées reçues autour du football. Est-ce que c'est un sport dans lequel les dépenses sont pharaoniques, les auteurs nous disent regardez par exemple, c'est un sport mondial et pourtant on dépense moins pour la Coupe du Monde que pour le championnat de National Football League aux États-Unis. Est-ce que c'est le domaine de l'argent roi? En fait, beaucoup est redistribué aux fédérations nationales dans le cadre de programmes de développement. Puis alors, la partie que j'ai préférée, mais Luc Arondel, il nous l'avait déjà expliqué lorsqu'il était venu dans la librairie pour un précédent livre, il nous dit, le football, c'est quand même une activité économique singulière. C'est libéral à l'extérieur, mais presque communiste à l'intérieur, puisque c'est quand même un des seuls secteurs dans lequel les travailleurs captent la part la plus importante des revenus généré par la compétition. Voilà, c'est sur ce petit clin d'œil footballistique que s'achève cette librairie de l'écho. On se retrouve la semaine prochaine et d'ici là, bonne lecture.
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9: Bonjour à tous, il est 5h59 sur BFM Business, c'est la matinale de l'économie qui commence, on est ensemble et en direct jusqu'à 9h. La tension redescend, fin de la canicule pour cette semaine. L'heure est au bilan, en attendant les chiffres consolidés sur la mortalité. Sur l'agriculture, la biodiversité, les premières estimations font froid dans le dos, on va y revenir largement dans le journal. Tension qui redescend aussi d'un cran en Iran, après les tirs de ce week-end, les États-Unis annoncent une suspension mutuelle des attaques. Pas de mouvement marquant ce matin sur le pétrole. Un seul sujet boursier, la tech. La pénurie de mémoire RAM continue à inquiéter les marchés. Etienne Brack et nos experts boursiers tout au long de la matinale. Baisse des tensions aussi peut-être sur le plan commercial. Alors pas avec les États-Unis puisque les menaces pleuvent toujours, mais avec les Chinois. Aujourd'hui l'heure est aux discussions. Rencontre entre le commissaire européen au commerce et son homologue chinois. Les enjeux depuis Bruxelles dans un instant. L'actualité c'est aussi avec Léo Dumas. Bonjour Léo.
10: Bonjour Laure, bonjour à tous.
9: Les titres de ce matin.
10: Bercy annonce un comité d'alerte pour acter de nouvelles économies. Les courtiers pas trop pessimistes pour les taux immobiliers en juillet et puis l'Eurodrone se relance avec le Japon.
9: C'est l'entreprise qui a évincé le géant américain Palantir dans les contrats avec la DGSI. Être français, c'est devenu un argument commercial imparable maintenant que la souveraineté est devenue une priorité. Alors sur les performances, on en est où? Démonstration avec Olivier Dellenbar, le PDG de ChapVision. Il sera notre invité à 7h45. À 8h15, on sera avec l'ancien responsable mondial de l'éthique et de l'éthique de l'IA générative chez Meta. Il est à la tête désormais d'une start-up française, il nous dira pourquoi faire. Rendez-vous donc à 8h15. Pour l'instant, il est 6h pile. Good Morning Business, c'est parti.
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9: Objectif rééquilibrage.
10: C'est la mission confiée par les 27 à Maros Sefcovic, le commissaire européen au commerce, qui reçoit son homologue chinois Wang Wentao aujourd'hui à Bruxelles. Dans ce contexte d'accroissement continu du déficit commercial cumulé de l'Union avec la Chine, imputé par les Européens aux pratiques déloyales de Pékin, alors Alix Le Bourdon, on vous retrouve pour BFM Business à Bruxelles. Avant toute mesure défensive, place donc au dialogue aujourd'hui.
11: Une réunion attendue comme un moment de vérité pour les relations commerciales entre l'Union européenne et la Chine. Au cœur des discussions, le déficit commercial européen vis-à-vis de Pékin qui a franchi les 360 milliards d'euros l'an dernier et qui continue de se creuser. La Commission européenne prépare un instrument de lutte contre la surcapacité chinoise qui permettrait à l'UE d'imposer de nouveaux droits de douane ainsi que des limites à l'importation. Bruxelles souhaiterait également imposer aux entreprises européennes de diversifier leurs sources d'approvisionnement stratégique. Problème, les responsables chinois ont annulé plusieurs réunions avec leurs homologues européens qui devaient préparer le terrain pour la réunion d'aujourd'hui, sans compter que les capitales européennes ne sont pas toutes alignées sur la ligne à tenir. Résultat, lors du dernier sommet européen, les chefs d'État et de gouvernement se sont montrés particulièrement prudents dans leurs déclarations concernant la Chine. Tout ça fait craindre qu'une décision sur ces mesures voulues par la Commission européenne soit repoussée à l'automne.
10: Alix Le Bourdon à Bruxelles, où le ministre du Commerce chinois viendra aussi plaider la cause de ces plateformes de fast fashion à l'avant-veille maintenant de l'entrée en vigueur du dispositif européen anti-petits colis qui est amené à s'étoffer petit à petit, Astrid Olivier.
12: Levée de bouclier en Europe face à la déferlante de l'ultra fast fashion. Plus 30% d'exportations chinoises depuis le début de l'année. Il y aura bientôt un nouveau malus français sur les produits concernés, une taxe européenne sur les petits colis, une autre sur le nombre d'articles et encore d'autres leviers. Yann Rivaud-Allant, président de la Fédération du prêt-à-porter féminin.
13: Avec l'interdiction de la publicité, on couple l'essence du développement de toutes ces plateformes. Ça pourrait être aussi l'obligation de traçabilité. N'oublions pas qu'il y a d'autres armes que nous avons lancées. C'est une des armes, c'est le procès aussi contre Chine qui a été mis en place par près de 122 marques il y a encore quelques mois.
12: Le problème, c'est que Bruxelles peine à rassembler les 27 sur cette question. L'Espagne et la Hongrie notamment sont plutôt favorables aux investissements chinois. Pendant ce temps, les plateformes s'organisent pour contourner les mesures comme la taxe sur les petits colis.
13: La mise en place par exemple de l'entrepôt de Chine en Pologne, va leur permettre d'échapper à une grande partie de ces taxes européennes. J'ai mesuré la semaine dernière que cet entrepôt allait recevoir 8 fois plus de nouvelles références.
12: Selon nos informations, Temu pourrait bientôt aussi opérer des entrepôts en Europe. Il se dit favorable aux réglementations et promet de s'y conformer. Mais la bataille contre les plateformes chinoises commence déjà à se jouer sur un autre terrain, celui du luxe et du prêt-à-porter haut de gamme.
10: Et sur la question en France, il y aura aujourd'hui le vote définitif de la loi anti-fast fashion au Parlement.
9: À suivre également aujourd'hui au Sénat, l'examen du projet de loi d'urgence agricole.
10: Celui qui doit répondre à la crise de l'hiver dernier, alors que le secteur vient maintenant d'être frappé de plein fouet par la canicule et son effet a été significatif sur les cultures comme sur les animaux, sur lesquels il y a des chiffres qui montrent une surmortalité, notamment à l'ouest du pays, Margot Fodéré.
14: Absolument, une mortalité en hausse de 45% chez les bovins, 200% chez les porcs et même plus 1000% sur la volaille. Ce sont les estimations qui ont été données en fin de semaine dernière par Akiolis. C'est l'une des principales sociétés d'écarissage en France, c'est-à-dire les sociétés qui sont chargées d'enlever les cadavres d'animaux. D'ailleurs, la canicule a eu pour effet de saturer les usines de ces entreprises. Dans un des sites d'Akiolis qui est situé dans l'Orne, les demandes de traitement pour la volaille sont passées de 22 tonnes à la journée l'année dernière à 500 tonnes cette année. La volaille étant donc la catégorie la plus affectée par les fortes chaleurs. Les forêts aussi sont frappées de plein fouet par les épisodes de canicule. En l'espèce de 10 ans, la mortalité des arbres a été multipliée par 3 selon l'Office national des forêts. Et puis sans oublier évidemment toutes les cultures qui sont aussi très abîmées par la chaleur. Par exemple, il y a des risques de ralentissement de la croissance pour les betteraves si les tensions sur l'eau persistent.
9: C'est justement pour ça que la ministre de l'Agriculture appelle à accélérer les projets de stockage d'eau.
14: Oui, dans un entretien aux Échos, Annie Genevard estime que les réserves d'eau se justifient plus que jamais pour stocker l'eau qui est abondante l'hiver et irriguer les cultures pendant l'été. Ce sera effectivement un des volets phares de la loi d'urgence agricole dont l'examen débute aujourd'hui au Sénat. Et puis en parallèle, la ministre veut aussi pousser l'agroforesterie, c'est-à-dire le fait de planter des arbres sur les zones de culture pour les rafraîchir. et puis également booster toutes les solutions de rafraîchissement dans les bâtiments d'élevage.
10: Merci Margot Faudéré. C'est donc encore un choc pour une partie de l'économie française. Il y aura donc un nouveau comité d'alerte sur les finances publiques, annonce le ministre du Budget. Ce sera le 7 juillet, la semaine prochaine, avec à la clé de nouvelles économies. On est assis sur un baril de poudre, dit hier David Amiel, qui appelle donc sur France Inter à préparer un budget de sauvegarde républicaine en vue de la présidentielle.
15: En ce moment, vous avez plein de partis politiques, plein de candidats qui préparent leur programme. Si on n'a pas de budget cet automne, et si on n'a pas un budget raisonnable, c'est-à-dire qui continue à réduire les déficits, tous les programmes, toutes les promesses que vous entendez aujourd'hui sur le plateau de télévision, elles seront jetées à la poubelle dès le mois de janvier.
14: Pourquoi ?
15: Il n'y aurait plus aucune marge de manœuvre. Et donc, en réalité, la seule question qui serait posée aux candidats, c'est comment compterez-vous, dans les premières années de votre mandat, rattraper en quelque sorte les conséquences de ce que vous aurez créé à l'automne 2026. Il faut faire le maximum pour maîtriser le déficit public, évidemment, cette année. Et il faudra réduire le déficit public en 2027.
10: Mais en attendant, il y a des économies qui tombent chez Business France, notamment l'opérateur public d'aide à l'exportation qui dit envisager la suppression de 70 postes entre Paris et Marseille pour réduire ses coûts fixes dans un contexte de baisse de ses subventions.
9: Budget, est-ce qu'on est vraiment assis sur un baril de poudre ? C'est l'objet du débat à 7h10 entre Raphaël Legendre et Emmanuel Le Chypre. Est-ce qu'on va finalement échapper à une flambée des taux d'intérêt des crédits immobiliers ?
10: Première réponse cette semaine avec les grilles bancaires qui vont tomber pour le mois de juillet. Les courtiers, en tout cas, semblent un peu plus optimistes qu'au printemps dernier, Marie-Cœur de Roy.
16: Les espoirs d'apaisement au Moyen-Orient, une inflation qui pourrait refluer plus rapidement que prévu, les taux de nos crédits immobiliers échapperont peut-être à la hausse estivale annoncée. Déjà stabilisés autour de 3,5% sur 20 ans, certains courtiers envisagent même quelques légères baisses. Chez Vous Financer, on rappelle par exemple la dernière offensive commerciale de la Société Générale avec son taux unique à 3,10% sur 20 ans, offre prévue pour durer au moins jusqu'à la mi-juillet. Face à la faiblesse de la demande de crédit depuis avril, beaucoup de banques sont en retard sur leurs objectifs et vont donc maintenir des conditions favorables. Des hausses de taux cet été sont tout de même encore possibles, nous dit-on chez Finance Conseil, où on rappelle que les banques se calent aussi sur les intérêts de la dette de l'État français qui reste, malgré l'accalmie, relativement élevée. Le courtier envisage en revanche des baisses pour la rentrée, d'autant qu'une nouvelle hausse de taux de la BCE en septembre semble désormais écartée.
10: 6h08, dans l'actualité des entreprises, il y a Airbus qui, après des années de tracas en Europe, se tourne finalement vers le Japon pour relancer le projet Eurodrone. Le groupe a signé un accord avec Kawasaki. Il s'agit là d'étudier une version commune de ce grand drone aérien spécialisé dans la patrouille maritime et la lutte anti-sous-marine depuis les airs. Jean-Baptiste Huette.
17: L'Eurodrone devait incarner la souveraineté européenne face au Reaper américain. Il est devenu un dossier lourd, cher, très politique. Lancé par l'Allemagne, la France, l'Italie et l'Espagne il y a plus de 10 ans, le programme accumule les retards, aucun prototype n'a encore volé et le premier vol est désormais attendu en 2029. Surtout, Paris ne semble plus vraiment vouloir acheter les appareils, jugés trop lourds, trop coûteux et arrivant trop tard. En parallèle, Airbus et Dassault se déchirent sur le partage industriel du programme, dans un climat déjà abîmé par les tensions autour du SCAF. Dassault réclame des indemnités, Airbus cherche à reprendre la main. Le Japon arrive donc comme une sortie possible. Pour Tokyo, l'intérêt opérationnel est réel, surveiller d'immenses espaces maritimes face aux sous-marins chinois ou russes. Pour Airbus, l'enjeu est plus stratégique, transformer un programme européen contesté en plateforme exportable, maritime et tournée vers l'Indo-Pacifique. Ce n'est pas encore une commande, seulement un accord d'étude, mais le signal est clair, faute d'élan en Europe, l'Eurodrone cherche son avenir au Japon.
10: Et puis EDF a annoncé ce week-end la cession de ses activités renouvelables aux États-Unis et au Canada. Accord définitif trouvé avec le fonds américain KKR et cette opération. Elle intervient dans un contexte de revue d'actifs chez EDF qui cherche des marges de manœuvre financières pour financer son programme d'EPR2 en France.
9: 6h10, la bourse. Étienne Braque, on commence avec l'indice des semi-conducteurs qui a perdu 5% aux États-Unis vendredi.
18: Moins 5% vendredi, moins 10% depuis son plus haut. Alors je vous rassure, il gagne toujours plus de 90% depuis la fin du mois de mars. À court terme, la hausse des prix d'Apple ont été prétexte à quelques prises de profit. Les investisseurs se questionnent de plus en plus sur la capacité des industriels à pouvoir répercuter les hausses de prix à l'ensemble de la chaîne de valeur. D'autant plus que vous avez des acteurs chinois qui montent en puissance. À court terme, aucun doute, le marché reste dominé par par Samsung, SK Hynix et Micron. Mais regardez ce qui se passe du côté de CXMT qui avance à grands pas, qui a déposé son dossier pour entrer à la bourse de Shanghai. Et selon le FT, hein, les nouvelles de ce week-end, Apple fait pression auprès de Washington pour pouvoir acheter des mémoires RAM CXMT sans être inquiété, ce qui pousse l'administration américaine dans un dilemme. Soit donner son feu vert pour préserver le pouvoir d'achat des Américains et permettre à Apple de faire baisser ses coûts de production, soit refuser avec comme argument que CXMT est sur la liste noire du Pentagone car l'entreprise serait proche de l'appareil d'État chinois et de son armée.
9: CXMT qui doit s'introduire en bourse.
18: Oui, ils ont déposé leur dossier d'introduction en bourse. On n'a pas encore de date sur l'introduction qui pourrait arriver de l'année. Pour l'instant, ils avoisinent 4 milliards d'euros, hein, si vous faites la conversion yuan-euro, lors de cette IPO, ce qui en ferait la deuxième plus grosse introduction en bourse de l'histoire du Star Market de Shanghai. Le Star Market de Shanghai, pour faire simple, c'est un petit peu le Nasdaq chinois. Depuis le début de l'année, vous avez quand même un indice qui gagne 50% et qui a été multiplié par 2 en l'espace d'un an. C'est beaucoup de sociétés, hein, des startups. Hein. Il faut voir qu'en Chine, c'est beaucoup de petites sociétés qui vont sur le marché pour lever des capitaux, avec une volonté très forte de Pékin de faire en sorte que les sociétés n'aillent surtout pas du côté des États-Unis pour se faire coter, et surtout faire en sorte que la population chinoise, qui est totalement dégoûtée du marché immobilier, arrête d'acheter des actions étrangères, hein, en particulier des actions américaines, et soutienne le tissu local.
9: On dit juste un mot du pétrole. Bon, ça remonte un petit peu ce matin, mais c'est très faible.
18: Oui, on est toujours sur des niveaux de début mars, hein, à peine 70$ pour le WTI, 73$ pour le baril de Brent. C'est assez amusant, pour faire simple, on en parlait tout à l'heure à la rédaction, c'est-à-dire que vous avez eu des tirs ce week-end, le marché était fermé, c'était un petit peu la récréation, et puis tout est rentré en l'ordre au coup de sifflet, hein, c'est-à-dire hier soir la réouverture du marché américain pour le pétrole et les futurs sur les indices actions. Et donc ce qui fait que quand vous regardez ce matin, le marché retient eh bien, que les Chinois et les Iraniens se sont engagés à arrêter les tirs, et donc mine de rien, l'impact est assez négligeable sur le marché des matières premières et sur le marché action.
9: Merci Étienne, on se retrouve dans une demi-heure. Dans un instant, le pitch, le télépéage du stationnement, un petit boîtier connecté à coller sur le pare-brise sans aucune installation qui détecte automatiquement quand votre véhicule se gare et quand il repart. On voit ça dans un instant, à tout de suite.
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9: Il est 6h15 quasiment sur BFM Business et sur RMC Life. Notre invité ce matin dans le pitch, c'est Jérémy. Votre nom n'est pas facile à dire.
25: Skowronek.
9: Skowronek, c'est parti pour Naughty Park. Vous avez une minute pour pitcher et on débrief.
25: Génial, merci. Chaque année en France, c'est plus de 15 millions de PV de stationnement qui sont distribués. Ce n'est pas parce que les automobilistes ne veulent pas payer. C'est parce qu'ils oublient de prendre un ticket ou de prolonger une session. D'un autre côté, les villes perdent des millions, incapables de contrôler chaque véhicule à chaque instant. Afin de régler ces problèmes, nous avons développé NautiPark, le télépéage du stationnement. Vous vous garez, une session démarre automatiquement, vous repartez, elle s'arrête. Fini les PV et vous ne payez que le temps réellement consommé. Donc concrètement, comment ça fonctionne ? C'est un petit boîtier à coller sur votre pare-brise, sans installation, sans recharge, qui détecte exactement quand vous êtes stationné. Afin d'y faire, nous avons dû développer une nouvelle technologie de géolocalisation de haute précision, capable de détecter à quelques centimètres près votre place, contre 1 à 3 mètres pour du GPS classique. Aujourd'hui, nous sommes en discussion avec une trentaine de villes à travers la France, la Belgique, les Pays-Bas. Nous venons de lancer nos premières précommandes. Nous venons également de lever 1,7 million d'euros et prévoyons un lancement commercial national courant 2027 en France.
9: Vous commencez par un lancement en Belgique ou un lancement en France ? Parce que vous êtes belge, vous ?
25: Je suis belge, mais j'habite en France depuis maintenant une dizaine d'années. J'ai fait mes études en France. Et nous allons d'abord commencer par un lancement fin 2026 en Belgique afin de préparer le lancement commercial national en France courant 2027.
9: Anthony.
0: Donc j'ai juste à avoir ce petit boîtier, je le mets dans ma voiture et en fait j'ai plus à m'occuper de rien, je suis facturé automatiquement. C'est
25: voilà,
0: ça le principe.
25: Exactement, il n'y a plus rien à faire, vous ne devez plus aller à l'eurodateur, plus prendre de tickets.
9: L'appli où il faut rentrer sa plaque d'immatriculation que vous ne connaissez pas, même si c'est toujours la même voiture.
0: C'est vrai que sur le principe, ça paraît vraiment génial parce que c'est une simplicité incroyable, mais ça veut dire qu'il faut que vous vous alliez avec chaque mairie individuellement pour savoir en fait où les stationnements sont payants, j'imagine. Enfin, faut que vous entriez une base de données qui est absolument
25: considérable.
0: C'est ça,
25: exactement.
0: En fait.
25: Alors la chance, c'est que ces données existent déjà. Nous, en fait, on se connecte en quelque sorte aux API des villes. On va récupérer leurs données et puis en fait, nous, on va les traiter. Donc, on va savoir exactement quelles zones sont payantes, quels sont les tarifs à appliquer et tout est magique.
9: Et je paye quoi ? Je paye le boîtier et un abonnement, j'imagine.
25: Voilà, exactement. Donc, dans un premier temps, vous allez acheter votre boîtier qui va coûter une trentaine d'euros. Ensuite, c'est un abonnement mensuel de 3,69€ qui vous permet d'utiliser le système de manière complètement autonome. Donc, vous n'aurez plus rien à faire. Vous payez vraiment le temps consommé de votre session et c'est fini. Et alors là où c'est encore plus chouette, c'est que les villes veulent rewarder les utilisateurs qui ne pourront plus tricher puisque vous payez exactement le temps consommé. Donc, avec certaines villes, on est aussi en train de négocier des tarifs préférentiels allant de 5 à 10% sur le stationnement normal. Et donc, grâce à ça,
0: gamifier le principe du stationnement.
9: Et vos arguments marketing, vous dites le coût annuel est généralement inférieur au montant d'un seul PV de stationnement. C'est pas mal.
25: Ouais, exactement. C'est ce qu'on a voulu faire. En faisant tous les pricing, on s'est dit, comment est-ce qu'on peut vraiment faire en sorte que les utilisateurs prennent NautiPark. On a dit, un PV en France, généralement, c'est autour de 45€ et plus. En Belgique également, donc le coût de 3,69€.
0: Et hors PV, est-ce que c'est moins cher que si je prenais le stationnement en payant en bon citoyen à chaque fois ? Parce que comme vous le dites, en fait, l'avantage, c'est qu'on paye pas à l'heure, mais vraiment, c'est quasiment quoi, à la minute consommée ?
25: Voilà, ça dépend des villes. Donc, c'est soit à la minute consommée, par exemple, en Belgique ou dans certaines villes en France, soit sinon, c'est au quart d'heure consommée. Mais du coup, ce qui se passe aujourd'hui, c'est que vous devez estimer la durée.
9: Oui. Faut le dire avant, c'est insupportable.
0: C'est ça, exactement.
25: Et le problème, c'est
0: qu'on se fait avoir.
25: Oui. C'est ça, tout le monde se fait avoir.
9: Vous prenez toujours plus.
25: On paye toujours plus, ou bien souvent vous allez prendre une heure, finalement vous allez rester 1h15, 1h20, vous allez vous dire « Ah mais je suis tranquille, je dois pas payer davantage ». Et finalement, scan-car, bam, PV, ce qui embête vraiment tout le monde.
9: Comment vous arrivez à être aussi précis sur la localisation ?
25: Alors ça a été très compliqué. J'ai un associé avec qui nous travaillons depuis maintenant quasiment 2 ans sur cette technologie. Et en fait, on fait une corrélation entre des données satellitaires et des données d'intelligence artificielle. Donc en mélangeant tout ça, on arrive à avoir des précisions qui sont vraiment folles comparées à du GPS classique qui est précis que de 1 à 3 mètres.
0: Mais ça, si je peux me permettre, si c'est réel, c'est-à-dire ce que vous nous vendez dans le pitch, une précision à 2 cm près, 5 cm près, faut aller voir Google ou Apple, faut leur vendre votre technologie, parce que là, vous allez gagner beaucoup plus d'argent qu'avec votre appli stationnement, je vous le dis.
9: Ça va aller très vite.
0: si c'est réel, je veux dire.
25: Aujourd'hui, on se focalise sur le stationnement. On a compris que cette technologie-là était super pour du stationnement. Alors, on sait qu'il y a énormément de cas d'usage qui vont apparaître ensuite, et on verra ce que l'avenir nous réservera.
0: Mais on pourrait intégrer cette technologie, parce que là, il y a besoin d'un petit boîtier, mais on ne pourrait pas l'avoir directement dans son téléphone, juste
25: À terme, peut-être, mais on a besoin en fait de capteurs spéciaux, on a besoin aussi, nous, de récupérer des données physiques uniques à chaque place, comme par exemple une pression atmosphérique de la place, un champ magnétique, le degré d'élévation par rapport à la rue. Et en fait, c'est toutes ces données physiques que le boîtier va récupérer, mixées à de l'intelligence artificielle et mixées à des données satellitaires qui nous permettent d'avoir de telles précisions.
0: Le sens de l'histoire, à votre avis, si on imagine la ville du futur dans 5 ans, 10 ans, 15 ans, c'est une ville où il n'y aura plus tout d'odorateurs, ou en fait, d'orodateurs plutôt, d'odorateurs c'est autre chose, avec l'odeur, je ne sais pas ce que ce serait, mais enfin, bref, d'orodateurs. C'est-à-dire qu'une ville où, en fait, on aurait juste besoin de stationner, ça se ferait sans couture d'une certaine manière.
25: Exactement. Nous, c'est vraiment notre goal. Notre goal, c'est vraiment de pouvoir automatiser aussi l'ensemble des paiements en mobilité urbaine. Aujourd'hui, on voit que tout devient automatique, même les voitures roulent toutes seules, mais le paiement du stationnement, c'est vraiment la dernière chose qui reste manuelle et déclarative, et donc on a décidé de changer tout ça.
0: Et puis avec les voitures autonomes, on peut imaginer aussi, parce que c'est aussi, on va pas aller à l'horodateur, la voiture, elle va pas aller prendre un ticket à l'horodateur.
9: Déjà qu'on la conduit pas, c'est pas pour aller à l'horodateur.
25: C'est ça, exactement.
9: Vous venez de le lever 1,7 million d'euros là, juste en juin, ça a été compliqué ou pas?
25: Alors ça a été assez compliqué, ouais. on a mis du temps. Je pensais que ça allait être beaucoup plus rapide, mais finalement, on a vu que le marché était un peu compliqué. Ils nous ont demandé vraiment beaucoup de preuves, de traction, etc. Et une fois qu'on a réussi à leur montrer tout ça, que technologiquement, ça fonctionnait, qu'on avait des villes derrière et qu'on avait déjà des premières précommandes qui partaient, ça a été beaucoup plus facile. Et du coup, en quelques mois, on a réussi à lever autant d'argent.
9: Vous avez 31 villes hein, en discussion voilà. Aujourd'hui. Merci beaucoup d'être venu ce matin pour nous parler de Naughty Park.
25: Merci à vous.
9: Le retail.
25: Bonne journée.
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9: L'histoire d'une résurrection ce matin en janvier 2021. Les pailles, les gobelets, les couverts jetables en plastique ont été interdits en France. Ça a évidemment beaucoup abîmé le business model des fabricants, dont Soyez Frères. Mais aujourd'hui, l'entreprise s'apprête à lancer une solution révolutionnaire. Alexandra Paget est allée voir près de Sancerre.
4: À Donzy, dans la Nièvre, des milliards de pailles en plastique ont été fabriquées depuis 1956. Mais il y a 5 ans, il faut tout arrêter. La loi programme la fin de tous les emballages plastiques à usage unique d'ici à 2040. Frédéric Soyer, la 6e génération à la tête de l'entreprise qui porte son nom, voit son chiffre d'affaires passer de 12 à 6 millions d'euros. Première solution, acheter de nouvelles machines pour basculer du plastique au papier. Laurence, agent de fabrication depuis 30 ans, a vécu cette transition.
5: Quand on était aux pailles plastiques, toutes nos machines tournaient 24 heures sur 24 et tous les ateliers tournaient à fond. Quoi. Vraiment, on produisait énormément et on desservait toute l'Europe. Donc du coup, on est passé au papier, donc on a eu très peur.
4: Mais la solution papier n'est pas satisfaisante, ne répond pas aux attentes des consommateurs. Et Frédéric Soyer cherche une solution alternative qui va quasiment tomber du ciel, en tout cas de Finlande. Un industriel le contacte et lui propose d'industrialiser une matière première révolutionnaire sur ces anciennes machines, au grand soulagement des 75 salariés.
5: Toutes les machines qu'il y avait, ça nous a fait mal de toutes les arrêter. On va repasser sur nos anciennes machines, donc on a tout le savoir-faire, on les connaît très bien, on n'aura plus qu'à les faire redémarrer.
4: La solution de Sulapak, l'industriel finlandais, des polymères issus de matières d'origine 100% naturelles, sans modification chimique, contrairement à la bagasse, résidu de la canne à sucre massivement distribuée en Europe, ou aux pailles importées de Chine. La nouvelle paille est entrée en pré-production dans les ateliers sous l'œil de Frédéric Soyer.
6: Par exemple, on a typiquement des palettes de paille pour notre client historique McDonald's. Aujourd'hui, ces pailles sont en papier. Demain, on aura la possibilité de leur proposer une matière alternative à ce papier et qui sera pour autant conforme à la réglementation sanitaire et réglementaire dans le domaine du packaging.
4: Soyez Frères s'apprête à inonder à nouveau le marché de ces pailles, ni en plastique, ni en papier, ni chimiquement modifiées, donc qui ne nécessitent pas d'être recyclées et de bonne tenue, et à retrouver la production d'antan.
6: Le marché des pailles, effectivement, le multiple, c'est le milliard. Et on va lancer les premières pailles qui vont être destinées aux bars, hôtels et restaurants dans le courant de l'été, avant de pouvoir proposer ces solutions à l'industrie des jus de fruits et du lait.
4: Candia, Capri-Sun notamment sont sur les rangs. Soyez Frères espère bien éponger ses dettes contractées pendant ces 5 ans et retrouver une trajectoire de croissance.
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9: Anthony Morel, la bataille des super IA est lancée après Mythos, celle d'Anthropic ce week-end. C'était au tour d'OpenAI de dévoiler un modèle de nouvelle génération. C'est baptisé GPT-Sol. Et encore là, la Maison-Blanche a mis un contrôle limité.
0: Oui, c'est ça. C'est-à-dire que le schéma se répète finalement. C'est exactement le même qu'à la sortie de Mythos. C'est-à-dire que GPT-5.6-Sol, c'est le nom complet de ce super modèle, sera réservé au moins dans un premier temps à une liste dont on ne connaît pas d'ailleurs la teneur exacte d'organisations qui sont triées sur le volet et validées sur la Maison Blanche, par la Maison Blanche. Et c'est exactement pour les mêmes raisons qu'au moment de Mythos, c'est-à-dire pour des raisons de sécurité nationale. Pourquoi ? Eh bien parce que ce nouveau modèle de ChatGPT est au moins sur certains domaines aussi puissant que Mythos, et notamment sur les domaines qui comptent. Vous savez que les IA, elles sont évaluées les unes par rapport aux autres. Il y a des benchmarks très précis sur des tests, etc. Et sur les sujets de développement informatique, de cybersécurité également, ce qui était l'une des clés, puisque l'un des problèmes de Mythos, c'était la possibilité de découvrir des failles, des vulnérabilités et ensuite de les exploiter, Sol fait au moins aussi bien. Alors, évidemment, OpenAI, ils ont un peu pris les devants parce que quand ils ont vu toutes les polémiques qu'il y a eu autour d'Anthropique, ils ont dit non, mais nous, on a mis en place des garde-fous absolument incontournables. C'est-à-dire qu'en gros, si on pose des questions un peu trop suspectes, on va dire, sur des questions de cybersécurité, crée-moi un virus informatique, ce genre de choses, non seulement ils refusent de vous répondre, mais même si vous essayez de filouter, parce que vous pouvez dire non, mais c'est pour une bonne cause, enfin, vous pouvez essayer, vous savez, de court-circuiter l'IA, là, ils expliquent qu'ils ont mis 700 000 heures d'entraînement pour tester leur propre protection, pour être sûr qu'on ne puisse pas contourner l'intelligence artificielle. Et puis, il y a aussi une surveillance des usages, c'est-à-dire que si vous posez un peu trop souvent des questions suspectes, votre profil peut être supprimé, votre compte peut être suspendu, et même dans les cas les plus extrêmes, OpenAI peut prévenir les forces de l'ordre. Donc l'idée, c'est vraiment de dire, on a un modèle qui est plus puissant, mais qui est aussi davantage sécurisé. Mais sur le fond, ça ne change rien. Il y a vraiment une toute petite partie des utilisateurs qui aura accès à ce nouveau modèle.
9: Hasard de calendrier, Anthony, Mythos a été réautorisé ce week-end.
0: Oui, c'est ça. Alors, c'est deux annonces distinctes, mais en fait, c'est exactement le même message. C'est-à-dire que les modèles d'IA les plus puissants, c'est plus seulement des objets technologiques, c'est désormais des enjeux de sécurité nationale. Et là, c'est la Maison Blanche donc, qui a réautorisé Mythos, donc Mythos qui est de nouveau

0: artificielle. Et nous, les Européens, bah, on ne peut pas y faire grand-chose en réalité.
1: Virage à 180 degrés quand même pour l'administration américaine.
0: Oui, qui était sur vraiment une idée de laisser-faire technologique, de dérégulation totale de l'IA, et qui finalement, maintenant, est dans une logique de contrôle, avec un système même de contrôle technique préventif. À chaque fois qu'une IA sort, il y a un contrôle en amont de la Maison Blanche, et puis ensuite, il décide qui y a accès, qui n'y a pas accès. Et j'allais dire, les géants de la tech récoltent d'une certaine manière ce qu'ils ont semé, puisque tout le discours, notamment de Dario Amodei, le patron d'Anthropic, mais pas que, ça a été de dire, bah voilà, nous, on a des IA qui sont incroyablement puissantes, incroyablement dangereuses potentiellement. Et bien finalement, les politiques commencent à les écouter et à les prendre au mot.
1: 7h45, on sera avec le PDG de Chapvision, qui a désormais gagné sur Palantir auprès de la DGSI. On verra quelles sont les raisons, puis si la performance est là au-delà des arguments de souveraineté. Ça, 7h45, 8h15, l'ancien responsable mondial de l'éthique de l'IA générative chez Meta. C'est Hubert Etienne qui nous rejoindra tout à l'heure. Dans un instant, le journal de 6h30, on va revenir sur les dernières évolutions autour de l'Iran. Et puis Safran qui vise Excel Technologies. Le titre a pris plus de 25% vendredi. A tout de suite.
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1: 6h30 sur BFM Business, merci d'être avec nous. Le journal, c'est avec Léo Dumas.
9: Trois titres à la une, un week-end de frappe, mais les hostilités sont remises sur pause ce matin entre l'Iran et les États-Unis, où on ira dès le début de ce journal. Safran vise Exail Technologies pour renforcer son pôle défense. L'action de la pépite française a pris 25% avant le week-end. Et puis, nouvelle menace commerciale de Donald Trump contre l'Union européenne. Les échanges de tirs se sont donc multipliés tout le week-end entre les États-Unis et l'Iran, les premiers depuis la signature du protocole d'accord, mais les deux parties vont suspendre ce matin ces hostilités. C'est ce que font savoir en tout cas des responsables de l'administration aux États-Unis, où vous êtes, Elisabeth Guedel.
10: Les États-Unis et l'Iran vont marquer une pause des hostilités. Après 4 jours d'échanges de tirs et de menaces, Washington et Téhéran se sont entendus pour arrêter les attaques dans le détroit d'Ormuz et laisser libre la circulation des navires commerciaux. C'est en tout cas ce que disent les médias américains ce matin en citant des responsables de l'administration Trump. La dispute sur le contrôle du trafic maritime dans le détroit s'est aggravée durant le week-end. Les forces iraniennes ont lancé des missiles et des drones sur des bases américaines situées au Bahreïn et au Koweït, représailles à des frappes de l'armée américaine sur des sites iraniens. Chacun accuse l'autre d'avoir violé le cessez-le-feu en premier, donc une trêve fragile, mais selon les Américains, eh bien les négociations continuent. Les négociateurs doivent d'ailleurs se retrouver demain au Qatar. Quant aux

0: américains. Ils espèrent que les cours du pétrole vont continuer de baisser, entraîner dans leur sillage les prix des carburants. Ils paient toujours leur essence 30% plus cher qu'avant le début du conflit avec l'Iran.
1: Merci Elisabeth Guedel aux États-Unis pour BFM Business. Alors que les cours du pétrole ce matin ne réagissent quasiment pas aux événements du week-end, le baril de Brent est quasiment stable à $72,69 pour le WTI.
2: Et c'est dans ce contexte que Safran souhaite renforcer son pôle défense.
1: Oui, le groupe est entré en négociations exclusives pour acheter Exail Technologies, la société franco-belge, une des seules au monde capable par exemple de déminer le détroit d'Ormuz avec ses drones maritimes chasseurs de mines, Étienne Braque.
3: C'est très clairement une activité qui a reçu un coup de projecteur avec les derniers événements dans le détroit d'Ormuz. Activité aujourd'hui qui a participé très clairement à booster le carnet de commandes qui, avant même le conflit en Iran, a explosé. Hein, puisque vous avez un carnet de commandes chez Exail qui a été multiplié par 10 à plus d'un milliard d'euros en l'espace de 5 ans. 470 millions d'euros de chiffre d'affaires l'an passé, plus 30%, 2000 salariés hein, pour Exail Technologies qui réalise plus de 75% de son activité à l'export. C'est un mariage de raison, d'après notre confrère Michel Cabirol de La Tribune, qui souligne très clairement qu'en fait, Exail, à court terme, devait trouver un partenaire financier, dans le sens où vous avez le fonds d'investissement ICG qui est aujourd'hui au capital d'Exail Technologies qui souhaitait vendre sa participation. Donc très clairement, cette OPA avec Safran permettrait aujourd'hui de trouver un accord industriel, mais aussi financier qui aurait du sens. Un accord industriel qui aurait du sens, bien sûr, pour Safran, hein, qui dit depuis plusieurs années maintenant qu'il souhaite se renforcer dans le segment de la défense, dans lequel, bien sûr, il est déjà très présent. Hein. Pour rappel, Safran produit notamment le moteur de l'avion de chasse Rafale, et puis il travaille également sur des systèmes de radar pour le secteur de la défense. Les deux groupes indiquent que pour l'instant rien n'est fait. Si cette opération venait à voir le jour, elle représenterait aujourd'hui une prime de plus de 36% par rapport au dernier cours de bourse de Exail Technologies et un peu plus de 2,2 milliards d'euros pour l'ensemble des actionnaires de Exail.
2: Le titre Exail qui a donc pris 25% vendredi, pour sa France, ça a chuté un petit peu. Hein.
3: Oui, moins 3% parce que les analystes estiment que 2 milliards d'euros, c'est un petit peu cher payé, mais ça serait un petit peu le prix de la rareté, hein, dans le sens où c'est un actif souverain.
2: Hein, ce qui le est carnet de commandes est ultra plein.
3: Et voilà, et un carnet de commandes qui est très riche.
2: Merci Étienne. Semaine cruciale dans le monde des crypto-monnaies.
1: Oui, dans la nuit du 30 au 1er juillet, les prestataires qui n'auront pas reçu leur agrément MiCA, c'est le règlement européen sur les cryptos, ne pourront tout simplement plus proposer leurs services dans l'Union. Alors, qu'est-ce que ça va changer, Alexandra Paget?
4: En France, sur plus d'une centaine d'entreprises, une vingtaine ont pour l'instant été homologuées, environ 200 sur plusieurs milliers en Europe. Parmi les recalés, la superstar du secteur Binance, qui va cesser d'opérer dans l'Union, mais pas de panique, assure Grégory Raymond, cofondateur de The Big Whale, spécialiste des cryptoactifs.
5: Ça ne veut pas dire que les clients vont voir leur compte supprimé, vont perdre leur crypto. Par contre, ils ne pourront plus acheter ou vendre des cryptos ou prendre des positions ailleurs. Ils peuvent que retirer leurs fonds. Mais ils peuvent aussi les laisser en attendant un dénouement.
4: De fait, les plateformes recalées peuvent demander de nouveaux agréments. Cela prendra seulement quelques mois. En attendant, les plateformes autorisées pourraient récupérer une partie de leurs comptes. Binance en Europe, c'est par exemple 50 millions de clients. Mais rien n'est définitif. Au sein de l'Union, deux positions s'affrontent sur les crypto-monnaies.
5: La BCE lutte activement contre ces nouveaux instruments financiers qui permettent en fait notamment d'utiliser le dollar très fortement. Et il estime que les stablecoins sont une concurrence à l'euro. Et d'autres qui pensent que même s'il y a ce constat-là, il vaut mieux les avoir sous la main et avoir un accès via la supervision à tous les flux.
4: Binance, par exemple, assure qu'elle ne quitte pas l'Europe et se dit confiante sur l'obtention d'un agrément dans les prochains mois. Pourquoi pas en France ?
1: 6h36, il y a une nouvelle menace de droits de douane signée Donald Trump. Ce week-end, le président américain promet 100% de surtaxe aux Européens qui mettraient en place une imposition des services numériques américains. Alors la Commission européenne se dit prête à réagir rapidement et avec détermination en cas d'exécution. Et puis, dans cette quête européenne de souveraineté numérique, c'est Schaap's Vision qui tire son épingle du jeu. Le français va remplacer Palantir à la DGSI, le service de renseignement intérieur, où son rôle sera stratégique. Jean-Baptiste Huette.
6: L'enjeu est sensible. Palantir est utilisé depuis les attentats de 2015 pour analyser de très grandes masses de données, mais Paris veut désormais reprendre la main sur ces technologies critiques au nom de la souveraineté numérique. La promesse de Chaps Vision, agréger des données très diverses, les croiser grâce à l'IA et faire émerger plus vite des signaux faibles. Attention toutefois, Palantir ne disparaît pas du jour au lendemain. D'abord, son contrat renouvelé fin 2025 reste en vigueur pendant la transition. Le basculement vers Chaps Vision pourrait donc prendre du temps. C'est en même temps une victoire industrielle française, mais aussi un pari opérationnel pour l'État. Chaps Vision pèse autour de 200 millions d'euros de chiffre d'affaires quand Palantir vise plus de 7 milliards de dollars cette année. L'entreprise française s'impose aussi en Allemagne et est en discussion avec de nombreux États européens. Mais cette victoire ne veut pas dire que l'Américain recule partout, notamment dans les grandes entreprises, puisqu'il est parfois au cœur des process industriels. Chez Airbus par exemple, qui a encore prolongé son contrat cette année, c'est la love story puisque Palantir lui a fait gagner ces dernières années des centaines de millions de dollars en gains de productivité.
2: Être français, c'est donc devenu un argument commercial. Où en sont les performances? Comment Chaps Vision peut réussir à s'imposer auprès des grosses entreprises? On en parle avec Olivier Dellenbach, qui sera notre invité à 7h45, le PDG de Chaps Vision. La proposition de loi sur la réforme du sport professionnel arrive aujourd'hui à l'Assemblée nationale.
1: Un an après son adoption au Sénat, le texte est toujours aussi explosif et il divise les acteurs du football français, où il s'agit de remettre un peu d'ordre dans la gouvernance, Justine Vassogne.
7: C'est le paradoxe du football français. Au sommet sportivement, il traverse pourtant une crise économique profonde. En 2020, les droits télé lui rapportaient plus d'un milliard d'euros. En 2026, ce sera 200 millions, selon les estimations du gouvernement. Le texte examiné aujourd'hui vise d'abord à revaloriser ces droits. L'idée principale, c'est de pouvoir vendre tous les matchs en un seul lot, éviter une fragmentation qui fragiliserait leur commercialisation. Mais cette idée a déjà du plomb dans l'aile, puisqu'en commission, les députés ont introduit une disposition pour obliger la diffusion en clair d'un match de Ligue 1 par journée. Le texte veut aussi renforcer la lutte contre le piratage et surtout revoir la gouvernance de la Ligue professionnelle de football, très décriée. L'objectif, lui donner moins de pouvoir, en accorder plus à la fédération. Une mesure qui passe mal, évidemment, auprès de la LFP. La Ligue s'oppose aussi fortement à l'idée d'accorder une place aux supporters dans cette gouvernance. Elle ne souhaite pas devoir les consulter sur des décisions stratégiques majeures.
2: Il est 6h39, la Bourse.
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2: Étienne Braque, pas de mouvement sur le pétrole ce matin.
3: Plus 1% pour le WTI à 70$, 73$ pour le baril de Brent. Certes, il y a eu un nouveau regain de tension ce week-end au Moyen-Orient, mais cette nuit, Israël et l'Iran et les États-Unis ont dit qu'ils allaient arrêter pour le moment leurs tirs et qu'une rencontre était prévue mardi au Qatar. Donc, ce qui fait que ça permet un petit peu de détendre ce matin les cours du pétrole. Les futurs américains sont même très légèrement dans le vert après avoir clôturé stable vendredi. À nouveau des inquiétudes sur le secteur technologique. On a quand même un Nasdaq qui, depuis le début du mois de juin, a perdu 6%. Alors, il faudra arrêter les compteurs demain en ce qui concerne la clôture mensuelle. Mais un petit coup d'arrêt, après quand même un parcours spectaculaire depuis la fin du mois de mars. Moins 3% depuis le début du mois pour le S&P 500, quand le Dow Jones, lui, à l'inverse, est sur un gain d'un peu plus d'1% sur l'ensemble du mois. Ce matin, vous avez le secteur technologique qui est également en baisse du côté de l'Asie, avec Samsung qui perd un peu plus de 5%, SK Hynix moins 3%. Conférence de presse qui est prévue tout à l'heure en fin de matinée, où Samsung devrait annoncer un plan de 1000 milliards de dollars d'investissement sur 10 ans, visant notamment à augmenter ses capacités de production dans les fameuses mémoires RAM. Alors c'est une nouvelle qui tombe un petit peu au mauvais moment, à l'heure où les investisseurs s'interrogent sur est-ce que les hausses de prix vont pouvoir tenir. Souvenez-vous, Apple a perdu 6% jeudi en annonçant des hausses de prix assez importantes sur les iPads, les Mac, mais aussi également sur les iPhones à partir du mois de septembre. Donc tout cela intervient au mauvais moment, même si à court terme, bien sûr, vous avez un boulevard de croissance pour ces acteurs, dans le sens où avec Micron, il domine à 3 l'ensemble de la valeur de production des mémoires RAM. Semaine qui sera importante pour les banquiers centraux, puisque à partir d'aujourd'hui, voilà, au Portugal, Sintra s'ouvre un grand congrès des banquiers centraux, avec bien sûr Christine Lagarde, qui est la maître de cérémonie. Et puis surtout, jeudi, une journée importante, puisque vous avez Kenny Walsh, le nouveau patron de la Banque centrale américaine, qui prendra la parole la veille de la publication des données de l'emploi, puisque vendredi, comme chaque premier vendredi du mois, vous aurez les chiffres de l'emploi. Donc là, ça concerne la période du mois de juin.
2: Merci Étienne Le Plus.
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2: Focus ce matin sur un savoir-faire méconnu. Soltanche Bachy, le leader français des fondations de chantier, filiale de Vinci. Son expertise est multiple, à la fois dans les machines pour creuser, mais aussi dans les matériaux utilisés pour renforcer les sols. Astrée Olivier s'est rendue dans leur usine au sud de Melun.
10: Tout chantier débute par les fondations, creusées par les hydrofraises, des machines qui ressemblent à des dameuses rouges sur lesquelles se déploie une grue, détaille Richard Loyer, directeur matériel chez Soletanche Bachy.
11: C'est une machine de travaux publics qui est sur des chenilles pour se déplacer et dont l'outil de forage qui est juste derrière moi sert à creuser des trous de section rectangulaire. Une fois qu'on a exécuté ce trou, en fait, on va y mettre une cage d'acier qui va servir à renforcer le béton et on va couler du béton.
10: Le modèle développé dans l'usine intervient principalement pour les chantiers de stations de métro.
11: Elle est extrêmement compacte. L'hydrofraise sur le marché va faire quasiment 25 mètres de haut, alors que celle-ci, elle peut travailler sous 6 mètres de hauteur.
10: Une hydrofraise coûte entre 4 et 5 millions d'euros. Le groupe dispose d'une flotte de 35 machines réutilisables, ce qui permet de limiter le coût des chantiers tout en réduisant leur empreinte carbone. Autre levier pour diminuer les émissions de CO2, utiliser du béton bas carbone.
12: Alors le béton, c'est un matériau qui est constitué de ciment, d'eau, de sable et de granulats.
10: Christophe Justineau, directeur du département matériaux de Soletanche Bachy.
12: Pourquoi on dit que le béton a un impact carbone important? Ça vient essentiellement du ciment que l'on met dans le béton. Pour pouvoir réduire le CO2, il faut être capable de réduire la quantité de ciment fabriqué en cimenterie dans le béton. Et pour ça, on utilise des additions minérales.
10: Dans un béton bas carbone, 85% du ciment peut être substitué par des minéraux. Mais selon les substituts utilisés, les propriétés du béton peuvent changer. Pourtant, dans les chantiers de fondation, le cahier des charges est très précis.
12: Il faut qu'il reste fluide pendant toute la durée nécessaire du coulage. Donc ça peut être des fois des coulages qui durent 2 heures, mais certaines opérations peuvent aller jusqu'à 15 heures, 16 heures.
10: Ce savoir-faire très spécifique permet aux Français de se différencier face à ses concurrents asiatiques, explique le PDG Manuel Pelletier.
13: D'essayer d'être un peu plus performant, soit parce que on creuse plus profond, si je le dis simplement, ou on creuse plus profond ou dans des matériaux plus durs. C'est une façon de se différencier, soit on le fait plus vite.
10: 80% des chantiers sont situés en dehors de la France. La filiale de Vinci, aux 5 milliards d'euros de chiffre d'affaires, a aussi entrepris une stratégie d'électrification de ses machines.
13: Le grand frein à l'électrification de nos machines, c'est de pouvoir disposer de la puissance électrique nécessaire sur le chantier au moment où on en a besoin. Souvent, on arrive, on fait des fondations, donc on est premier sur le chantier. Donc le client ou même nous-mêmes, on n'a pas le temps de demander à Enedis ou RTE de nous tirer un gros câble pour alimenter notre machine.
10: Si les énergies fossiles pèsent seulement 1 à 2% dans la structure de coût du spécialiste, ce virage vers l'électrification s'est accéléré ces derniers mois à cause de la flambée des prix des carburants du fait de la guerre en Iran.
2: 6h45 avec vous Raphaël Legendre. Dans un instant, on va reparler d'aide publique. Est-ce que la France pourrait être un nouveau Lehman Brothers?
14: Oui, c'est la Banque des règlements internationaux, la Banque centrale des banques centrales qui tient la sonnette d'alarme. Je vous en dis un peu plus dans une minute.
2: Dans un instant avec vous, Anaïsa Capellini, on va revenir sur le dossier Liban-Israël avec cet accord cadre qui a été signé. Oui, mais le Hezbollah dit non.
15: Exactement, tout dépend du Hezbollah. Pour l'instant, le mouvement chiite refuse de se plier à cet accord auquel il n'a pas participé et qu'il n'a pas signé.
2: On voit ça dans un instant, à tout de suite.
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2: Raphaël, il est 6h48. La Banque des règlements internationaux a publié son rapport annuel. Elle tire la sonnette d'alarme sur le niveau d'endettement des États, possible cœur de la prochaine crise financière internationale.
20: Oui, c'est un rapport qui va probablement passer sous les radars aujourd'hui parce que tous les politiques et les partis politiques sont en train de se rejeter la patate chaude sur à qui la faute de la canicule et de la mauvaise gestion de la canicule. Il mérite pourtant qu'on s'y arrête une minute, ce rapport de la Banque des règlements internationaux. La BRI, c'est la banque centrale des banques centrales. Elle n'est pas très connue du grand public, mais elle est très suivie dans les hautes sphères. Son rapport annuel est toujours scruté de près par tous les grands argentiers du monde, hein, notamment banquiers centraux, ministre des Finances. Or là, cette année, le message est clair. Le marché de la dette publique est devenu fragile, nous dit la BRI, parce que la croissance ralentit, parce que les intérêts augmentent, et surtout qu'il y a un gros game changer dans l'équation qui est assez inquiétant, c'est qu'une part croissante de la dette publique est désormais détenue par les acteurs du shadow banking, les acteurs financiers non régulés, c'est-à-dire l'inverse des banques. Je cite la BRI, de nouvelles vulnérabilités sont apparues en raison du rôle croissant joué par les fonds spéculatif dans l'intermédiation de la dette publique sur plusieurs grands marchés obligataires. Des hedge funds qui eux-mêmes utilisent des effets de levier par endettement et dont le débouclage peut provoquer de violents mouvements de taux. Résultat, je cite encore la BRI, la dette publique est devenue un risque pour la stabilité financière et pour l'efficacité de la politique monétaire.
2: Alors, c'est même pas la crise de 2012, la crise de la dette avec la Grèce que ça rappelle, mais la crise de 2008.
20: Oui, alors on pourrait se rassurer en se disant que la France est à l'abri, effectivement, que sa dette est sûre et attractive, eh bien on aurait tort, parce que la France est peut-être en train de devenir le Lehman Brothers de la dette publique. Et oui, à force de prendre les mauvaises décisions, PLF après PLF, on est en train de transformer nos obligations souveraines en subprime. Les subprimes, vous vous souvenez, Laure, on commençait ensemble notre carrière journalistique à l'époque avec ces batteries. Exactement. C'était quoi ? C'était des paquets de crédits notés AAA à l'extérieur, très safe, très secure, avec des petits morceaux de crédit pourri à l'intérieur, de crédit immobilier pourri américain. Eh bien, l'OAT, ça risque de devenir ça. Ça a l'apparence d'un produit sûr à l'extérieur, la dette d'un pays riche, septième puissance économique mondiale, qui peut lever l'impôt. Sauf qu'à l'intérieur, vous avez un modèle social hors de contrôle, un risque de liquidité sur la banque de la Sécu, par exemple, sur la COS, dont on ne parle jamais, un PIB qui stagne, et une colère populaire qui risque de déboucher sur un vote populiste en 2027. Ce qui nous a sauvés, c'est que les marchés ont toujours considéré qu'en France, on avait des marges de manœuvre pour lever l'impôt. Eh bien, il y a une chose qui a changé ces derniers mois dans les communiqués de presse des agences de notation, c'est qu'elles soulignent précisément le fait que ce n'est plus le cas aujourd'hui. Fin 2025, S&P a même dégradé la note de la France hors calendrier, ce qui est un nivellement rarissime. Alors, on aurait tort d'ignorer tous ces signaux faibles qui se multiplient au cours d'une possible crise de la dette. Et pourtant, aller demander aux candidats s'ils ont lu le rapport de la BRI ce week-end.
2: Bien assez à faire avec la clim.
20: Voilà, ils vous parleront probablement climatisation.
2: Merci Raphaël. On se retrouve à 7h10 pour le débat avec Emmanuel Le Chip, justement autour du question budgétaire. Est-ce qu'on est assis sur un baril de poudre? Mais là, on part au Liban.
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2: Anaïsa Capeni, le Liban et Israël ont signé un accord cadre censé garantir une paix durable entre les deux. Un accord qui va avoir du mal à tenir.
15: Oui, tout est entre les mains du Hezbollah. Le Hezbollah qui n'a pas participé aux discussions et qui rejette cet accord alors même que les gouvernements israéliens et libanais le présentent comme une victoire. Oui, parce que c'est un accord qui, s'il était appliqué correctement, pourrait signifier une perte de puissance très importante pour le Hezbollah. L'accord stipule que l'armée israélienne va bien se retirer de deux zones au Liban pour en restituer progressivement le contrôle à l'armée libanaise si et seulement si le gouvernement libanais arrive à démontrer qu'il est en capacité de désarmer le Hezbollah dans ses zones pilotes. Bien évidemment, le mouvement chiite s'y oppose. Pour Naïm Kassem, qui est le chef du Hezbollah, l'accord est humiliant, il est honteux, c'est même un abandon de la souveraineté pour les Libanais, et c'est surtout une trahison vis-à-vis de l'Iran. L'Iran, qui est l'allié protecteur du Hezbollah libanais, c'est cette trahison aussi qui est rejetée finalement par les partisans du Hezbollah. Ça se voit très concrètement à Beyrouth, la capitale libanaise, où des pancartes qui longeaient la route qui mène vers l'aéroport international de Beyrouth ont été brûlées. Les pancartes, elles portaient l'inscription « Le Liban d'abord ». Elles avaient remplacé des pancartes qui, elles, proclamaient fidélité à l'Iran. C'est un signe clair que le Hezbollah et ses partisans ne comptent pas respecter cet accord.
2: L'autre obstacle, quand même, c'est Israël lui-même.
15: Oui, exactement. L'accord stipule effectivement que les forces armées libanaises seront à terme l'armée compétente au sud du Liban. Mais en réalité, les autorités israéliennes laissent entendre que Tsahal pourrait rester au Liban même après le désarmement du Hezbollah. Le ministre des Finances, Bezalel Smotrich, lui, parle de frontières défendables pour Israël. Il dit que la seule manière finalement, c'est de rester au Liban. Et le ministre israélien de la Défense, Israël Katz, lui, a donné instruction à ses forces armées de se préparer à un séjour prolongé dans le sud du Liban. C'est pour ça finalement que cet accord est si fragile, c'est qu'il est menacé d'un côté par le Hezbollah qui refuse d'être désarmé, de l'autre côté par les Israéliens qui envisagent déjà de ne pas respecter la deuxième partie de l'accord.
2: À la fin, quand vous regardez l'accord, vous dites que c'est une victoire pour Israël ?
15: Oui, exactement. Quoi qu'il arrive dans l'application après de l'accord pour les Israéliens, c'est déjà une victoire sur le papier. D'abord parce que cet accord sépare définitivement le front libanais et le front iranien, alors que Téhéran avait toujours essayé de garder les deux couplés pour mieux imposer ses conditions. Ensuite, parce que dans l'accord, il est clair que les deux pays, Israël et le Liban, partagent les mêmes objectifs stratégiques, c'est-à-dire un Liban sous contrôle exclusif du gouvernement libanais, mais sans proposer de calendrier contraignant pour les Israéliens. Et enfin, parce que tout dans cet accord repose sur les États-Unis, qui sont la troisième partie dans cet accord tripartite et qui auront plutôt tendance, on peut le penser, à s'aligner sur les positions des Israéliens. Donc oui, c'est une victoire pour Israël, qui arrive donc à imposer ses conditions, au moins dans le dossier libanais, après avoir été mise à l'écart par les Américains dans le dossier iranien.
2: Merci beaucoup, Annalisa Capellini. Dans un instant, on va revenir sur l'ensemble des tensions. Fin de la canicule pour cette semaine. Le bilan, notamment sur l'agriculture et la biodiversité. Vous allez voir que les premières estimations font froid dans le dos. Et puis, on va revenir sur les baisses de tensions aussi sur le plan commercial. Il y a une réunion aujourd'hui à Bruxelles entre le commissaire européen au commerce et son homologue chinois. À tout de suite.
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4: Bienvenue dans Trajectoire, la chronique des entrepreneurs. Aujourd'hui, je reçois Nicolas Gachon, fondateur de Saphir, une société qui simplifie l'IT et qui est centrée sur l'humain. Bonjour Nicolas.
5: Bonjour Karine.
4: Alors, comment est-ce que vous réussissez à rendre accessible la cybersécurité ?
5: Alors, la cybersécurité n'est pas qu'une affaire de technique et d'experts. Chez Saphir, on a une approche où on met l'humain au centre du processus. Une entreprise est bien plus forte si les acteurs savent pourquoi et ce qu'il faut protéger. Notre but et notre rôle est de simplifier et de rendre accessible cette sécurité afin que les salariés deviennent la première ligne de défense.
4: Alors, on va parler de cette méthode que vous utilisez pour sécuriser une structure sans pour autant la paralyser dans son activité.
5: Alors, on passe par un audit initial qui n'est pas que technique. Cet audit va explorer les sphères et les domaines organisationnels, fonctionnels, réglementaires et surtout humains. Le but est d'intégrer dans la stratégie de l'entreprise cette sécurité. On va avancer pas à pas en fonction de la maturité de chacune. Mon rôle et notre travail sera d'avancer de manière vertueuse et efficiente.
4: Nicolas, comment est-ce qu'on se sert de la sécurité numérique comme un levier de confiance ?
5: Alors, ça devient un levier de confiance déjà parce que mon accompagnement est de ne pas être dépendant et surtout que l'entreprise ne dépende pas de mon accompagnement. On travaille beaucoup sur l'autonomie afin que l'entreprise gère et surtout pilote totalement sa sécurité. Aujourd'hui, elle aura toujours besoin d'experts en cas de couture, mais elle sera quand même beaucoup plus efficiente, beaucoup plus stable, beaucoup plus crédible si elle maîtrise sa sécurité. Et c'est ce qui en fait justement son levier de croissance.
4: Merci Nicolas Gachon d'être venu nous parler de Saphir dans Trajectoire.
5: Merci Karine.
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2: 6h59 sur BFM Business, c'est la matinale de l'économie qui continue. On est ensemble et en direct jusqu'à 9h. La tension redescend en fin de la canicule pour cette semaine. L'heure est au bilan et en attendant les chiffres consolidés de la mortalité sur l'agriculture et la biodiversité, les premières estimations font froid dans le dos. On va y revenir largement dans le journal. Tension qui redescend aussi d'un cran en Iran. Après les tirs de ce week-end, les États-Unis annoncent une suspension mutuelle des attaques. Pas de mouvement marquant ce matin sur le pétrole. Un seul sujet boursier, la tech. La pénurie de mémoire RAM inquiète les marchés. Étienne Brack et nos experts boursiers tout au long de la matinée. Mais attention aussi sur le plan commercial. Alors pas avec les États-Unis, les menaces pleuvent toujours, mais peut-être avec les Chinois. En tout cas, aujourd'hui, l'heure est aux discussions. Rencontre entre le commissaire européen au commerce et son homologue chinois. Les enjeux depuis Bruxelles dans un instant. L'actualité, c'est aussi avec Léo Dumas, les titres de ce matin.
1: Bercy annonce un comité d'alerte la semaine prochaine pour acter de nouvelles économies. Les courtiers, pas trop pessimistes pour les taux immobiliers cet été. Et puis l'Eurodrone se relance avec le Japon.
2: À 7h45 dans le grand entretien, c'est l'entreprise qui a évincé le géant américain Palantir dans les contrats avec la DGSI. Être français, c'est devenu un argument commercial imparable maintenant que la souveraineté est devenue une priorité. Mais alors, quid des performances ? Olivier Dallenbach, PDG de ChapVision, est notre invité. À 8h15, on sera avec l'ancien responsable mondial de l'éthique de l'IA générative chez Meta. Il est désormais PDG d'une start-up française. Hubert Etienne sera donc avec nous tout à l'heure. Pour l'instant, il est 7h pile. Good morning business, c'est parti.
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2: Objectif, rééquilibrage.
1: C'est la mission confiée par les 27 à Maros Sefcovic, le commissaire européen au commerce, qui reçoit son homologue chinois aujourd'hui à Bruxelles. Dans ce contexte d'accroissement continu du déficit commercial cumulé de l'Union vis-à-vis de la Chine, imputé par les Européens aux pratiques déloyales de Pékin. Alors, Alex Le Bourdon, on vous rejoint à Bruxelles pour BFM Business. Avant toute mesure défensive, place donc au dialogue aujourd'hui.
24: Une réunion attendue comme un moment de vérité pour les relations commerciales entre l'Union européenne
3: et la Chine. Au cœur des discussions, le déficit commercial européen vis-à-vis de Pékin qui a franchi les 360 milliards d'euros l'an dernier et qui continue de se creuser. La Commission européenne prépare un instrument de lutte contre la surcapacité chinoise qui permettrait à l'UE d'imposer de nouveaux droits de douane ainsi que des limites à l'importation. Bruxelles souhaiterait également imposer aux entreprises européennes de diversifier leurs sources d'approvisionnement stratégiques. Problème, les responsables chinois ont annulé plusieurs réunions avec leurs homologues européens qui devaient préparer le terrain pour la réunion d'aujourd'hui, sans compter que les capitales européennes ne sont pas toutes alignées sur la ligne à tenir. Résultat, lors du dernier sommet européen, les chefs d'État et de gouvernement se sont montrés particulièrement prudents dans leurs déclarations concernant la Chine. Tout ça fait craindre qu'une décision sur ces mesures voulues par la Commission européenne soit repoussée à l'automne.
1: Alix Le Bourdon à Bruxelles, où le ministre du Commerce chinois viendra aussi plaider la cause de ces plateformes de fast fashion à l'avant-veille maintenant de l'entrée en vigueur du dispositif européen anti-petits colis, amené à s'étoffer de plus en plus, Astrée Olivier.
10: Levée de bouclier en Europe face à la déferlante de l'ultra fast fashion. Plus 30% d'exportations chinoises depuis le début de l'année. Il y aura bientôt un nouveau malus français sur les produits concernés, une taxe européenne sur les petits colis, une autre sur le nombre d'articles et encore d'autres leviers. Yann Rivaud-Allan, président de la Fédération du prêt-à-porter féminin.
6: Avec l'interdiction de la publicité, on coupe l'essence du développement de toutes ces plateformes. Ça pourrait être aussi l'obligation de traçabilité. N'oublions pas qu'il y a d'autres armes que nous avons lancées. C'est une des armes, c'est le procès aussi contre Chine qui a été mis en place par près de 122 marques il y a encore quelques mois.
10: Le problème, c'est que Bruxelles peine à rassembler les 27 sur cette question. L'Espagne et la Hongrie notamment sont plutôt favorables aux investissements chinois. Pendant ce temps, les plateformes s'organisent pour contourner les mesures comme la taxe sur les petits colis.
6: La mise en place par exemple de l'entrepôt de Chine en Pologne va leur permettre d'échapper à une grande partie de ces taxes européennes. J'ai mesuré la semaine dernière que cet entrepôt allait recevoir 8 fois plus de nouvelles références.
10: Selon nos informations, Temu pourrait bientôt aussi opérer des entrepôts en Europe. Il se dit favorable aux réglementations et promet de s'y conformer. Mais la bataille contre les plateformes chinoises commence déjà à se jouer sur un autre terrain, celui du luxe et du prêt-à-porter haut de gamme.
1: Il y aura en France le vote définitif aujourd'hui de la loi anti-fast fashion au Parlement.
2: À suivre aussi aujourd'hui au Sénat, l'examen du projet de loi d'urgence agricole.
1: Celui qui doit répondre à la crise de l'hiver dernier, alors que le secteur vient maintenant d'être frappé de plein fouet par la canicule, effet significatif sur les cultures comme sur les animaux. Il y a déjà des chiffres qui montrent une surmortalité, notamment dans l'Ouest, Margot Faudéré.
7: Oui, en Normandie et dans les Pays de la Loire, la mortalité des bovins enregistre une hausse de 45%. C'est une augmentation de 200% sur le porc et même 1000% sur la volaille. Ces estimations ont été données en fin de semaine dernière par Akiolis, qui est l'une des principales sociétés d'acquérissage en France. Et d'ailleurs, la canicule a aussi pour effet de saturer les usines de ces entreprises. Dans un des sites d'Akiolis qui est situé dans l'Orne, justement, les demandes de traitement pour la volaille sont passées de 22 tonnes à la journée il y a un an à 500 tonnes cette année, la volaille étant donc la catégorie la plus affectée par les très fortes chaleurs. Les forêts aussi sont frappées de plein fouet par les épisodes de canicule. En l'espace de 10 ans, la mortalité des arbres a été multipliée par 3 selon l'Office national des forêts, sans oublier toutes les cultures qui sont abîmées par les températures. Par exemple, il y a un vrai risque qui pèse sur les récoltes de betteraves si les tensions sur l'eau persistent.
2: Alors justement, tension sur l'eau, c'est l'un des projets de la ministre de l'Agriculture d'accélérer les projets de stockage d'eau.
7: Oui, dans un entretien aux Échos, Annie Genevard estime que les réserves d'eau se justifient plus que jamais pour pouvoir stocker l'eau qui est abondante en hiver et irriguer les cultures pendant l'été. C'est justement un des volets phares de la loi d'urgence agricole dont l'examen débute aujourd'hui au Sénat. En parallèle, la ministre veut aussi pousser l'agroforesterie qui consiste en fait à planter des arbres sur les cultures pour pouvoir les protéger de la chaleur. Et puis, dernier levier, booster le déploiement des solutions de rafraîchissement dans les bâtiments d'élevage.
1: Et la canicule a aussi largement ralenti le démarrage des soldes. C'est ce que dit le gouvernement qui annonce les prolonger au-delà de la date prévue, le 21 juillet, mais sans dire à ce stade pour combien de temps. Le ministre du Budget lui annonce un nouveau comité d'alerte sur les finances publiques la semaine prochaine, le 7 juillet, avec à la clé de nouvelles économies, alors qu'on est assis sur un baril de poudre, a-t-il dit hier en référence au déficit. David Amiel, qui appelle donc sur France Inter, a préparé un budget de sauvegarde républicaine en vue de la présidentielle.
11: En ce moment, vous avez plein de partis politiques, plein de candidats qui préparent leur programme. Si on n'a pas de budget cet automne, et si on n'a pas un budget raisonnable, c'est-à-dire qui continue à réduire les déficits, tous les programmes, toutes les promesses que vous entendez aujourd'hui sur le plateau de télévision, elles seront jetées à la poubelle dès le mois de janvier.
2: Pourquoi ?
11: Il n'y aurait plus aucune marge de manœuvre. Et donc, en réalité, la seule question qui serait posée aux candidats, c'est comment compterez-vous, dans les premières années de votre mandat, rattraper en quelque sorte les conséquences de ce que vous aurez créé à l'automne 2026. Il faut faire le maximum pour maîtriser le déficit public, évidemment, cette année. Et il faudra réduire le déficit public en 2027.
1: Et en attendant, il y a des économies qui tombent chez Business France, l'opérateur public d'aide à l'exportation, dit envisager la suppression de 70 postes à Paris et Marseille pour réduire ses coûts fixes dans un contexte donc de baisse de ses subventions.
2: Budget, est-ce qu'on est vraiment assis sur un baril de poudre ? Ce sera l'objet du débat entre Emmanuel Le Chypre et Raphaël Lejean dans 4 minutes. Est-ce qu'on va finalement échapper à une flambée des taux d'intérêt des crédits immobilier.
1: Première réponse cette semaine avec les grilles bancaires qui vont tomber pour le mois de juillet. Les courtiers en tout cas semblent un peu plus optimistes qu'il y a quelques semaines, Marie Cœur de Roy.
12: Les espoirs d'apaisement au Moyen-Orient, une inflation qui pourrait refluer plus rapidement que prévu, les taux de nos crédits immobiliers échapperont peut-être à la hausse estivale annoncée. Déjà stabilisés autour de 3,5% sur 20 ans, certains courtiers envisagent même quelques légères baisses. Chez Vous Financer, on rappelle par exemple la dernière offensive commerciale de la Société Générale avec son taux unique à 3,10% sur 20 ans, offre prévue pour durer au moins jusqu'à la mi-juillet. Face à la faiblesse de la demande de crédit depuis avril, beaucoup de banques sont en retard sur leurs objectifs et vont donc maintenir des conditions favorables. Des hausses de taux cet été sont tout de même encore possibles, nous dit-on chez Finance Conseil, où on rappelle que les banques se calent aussi sur les intérêts de la dette de l'État français qui reste, malgré l'accalmie, relativement élevé. Le courtier envisage en revanche des baisses pour la rentrée, d'autant qu'une nouvelle hausse de taux de la BCE en septembre semble désormais écartée.
1: 7h08, c'est l'actualité des entreprises avec Airbus qui, après des années de tracas en Europe, se tourne finalement vers le Japon pour relancer le projet Eurodrone. Le groupe a signé un accord avec Kawasaki. Il s'agit là d'étudier une version commune de ce grand drone aérien spécialisé dans la patrouille maritime, Jean-Baptiste Huette.
13: L'Eurodrone devait incarner la souveraineté européenne face aux Reaper américains. Il est devenu un dossier lourd, cher, très politique. Lancé par l'Allemagne, la France, l'Italie et l'Espagne il y a plus de 10 ans, le programme accumule les retards, aucun prototype n'a encore volé et le premier vol est désormais attendu en 2029. Surtout, Paris ne semble plus vraiment vouloir acheter les appareils, jugés trop lourds, trop coûteux et arrivant trop tard. En parallèle, Airbus et Dassault se déchirent sur le partage industriel du programme, dans un climat déjà abîmé par les tensions autour du SCAF. Dassault réclame des indemnités, Airbus cherche à reprendre la main. Le Japon arrive donc comme une sortie possible. Pour Tokyo, l'intérêt opérationnel est réel, surveiller d'immenses espaces maritimes face aux sous-marins chinois ou russes. Pour Airbus, l'enjeu est plus stratégique, transformer un programme européen contesté en plateforme exportable, maritime et tournée vers l'Indo-Pacifique. Ce n'est pas encore une commande, seulement un accord d'étude, mais le signal est clair, faute d'élan en Europe, l'Eurodrone cherche son avenir au Japon.
1: Et puis EDF a annoncé ce week-end la cession de ses activités renouvelables aux États-Unis et au Canada. Un accord définitif a été trouvé avec le fonds américain KKR. Cette opération intervient dans un contexte de revue d'actifs chez EDF qui cherche des marges de manœuvre pour financer son programme d'EPR2 en France.
2: 7h10, la bourse.
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2: Christine Braque, l'indice des semi-conducteurs, a perdu 5% aux États-Unis vendredi.
14: Le SOX, qui gagne toujours plus de 90% depuis la fin du mois de mars, a été prétexte à quelques prises de profit jeudi et vendredi. Pourquoi ? Parce que, souvenez-vous, Apple et Microsoft ont annoncé des hausses de prix et vous avez beaucoup d'investisseurs qui s'interrogent sur la capacité de l'ensemble de l'industrie à encore répercuter ces hausses de prix qui sont quand même paraboliques. Surtout que vous avez des acteurs chinois qui montent en puissance. Certes, à court terme, le marché reste et restera dominé par Samsung SKNX et Micron, mais SXMT avance à grands pas. Vous avez aujourd'hui le FT qui évoque qu'Apple fait pression auprès de Washington pour pouvoir acheter des mémoires RAM chinoises. Avec une inquiétude, à court terme, c'est être approvisionné. Et puis deux, ces fameuses hausses de prix. Alors, vous avez aujourd'hui l'administration Trump qui est dans une impasse, un dilemme, c'est-à-dire soit donner son feu vert pour préserver le pouvoir d'achat des Américains et permettre à Apple de faire baisser les coûts de production, soit refuser avec comme argument que le chinois CXMT est sur la liste noire du Pentagone car l'entreprise serait proche de l'appareil d'État chinoise et surtout de son armée.
2: CXMT qui devrait s'introduire en bourse à Shanghai.
14: Oui, ils ont déposé leur dossier pour rentrer en bourse à la bourse de Shanghai. D'ailleurs, ils ont reçu le feu vert des autorités il y a quelques semaines de cela. La première séance pourrait avoir lieu lors du second semestre. Pas plus de détails pour l'instant. En dehors du montant qui pourrait être levé, environ 30 milliards de yuan, ça représente environ 4 milliards d'euros, ce qui ferait alors la deuxième plus grosse introduction en bourse du Star Market de Shanghai. C'est un petit peu le Nasdaq chinois pour faire simple. Depuis le début de l'année, vous avez des entreprises chinoises qui ont levé plus de 3 milliards d'euros. Alors c'est un montant qui peut paraître assez faible, 3 milliards, mais c'est 5 fois plus que l'an dernier. Ça monte en puissance avec les autorités chinoises qui font tout pour que les entreprises aillent en bourse, même quand elles sont start-up, qu'elles ne gagnent pas d'argent. Contrairement à l'Europe ou aux États-Unis, ce ne sont pas des fonds de private equity qui injectent de l'argent dans les start-up chinoises, mais c'est la bourse. Et puis surtout, vous avez une demande qui est très forte, notamment de la part des familles chinoises qui sont un petit peu dégoûtées de l'immobilier ces dernières années et qui se tournent vers la bourse, d'où la hausse du Chinex de 100% en l'espace de 12 mois et de 50% depuis le début de l'année.
2: Merci Étienne, on reparlera du pétrole après le journal de 7h30, pas de mouvement, ça c'est très calme ce matin, on est autour des $73 le baril sur le Brent. Le débat.
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2: Face à Emmanuel Lechypre, c'est Raphaël Lejeune. David Amiel est très inquiet pour les finances publiques. Il considère qu'on est assis sur un baril de poudre. Le ministre des Comptes publics était interrogé sur France Inter. On l'a entendu dans le journal. Il parle de budget sauvegarde républicaine. Voilà, on en est pour le prochain budget 2027. Est-ce que vous êtes aussi inquiet que le ministre Emmanuel Lechypre ?
16: Pas du tout.
2: Ah.
16: Ben non, il y a bien crié. Non,
17: inconscient.
16: Mais bon. Non mais c'est assez fascinant de voir à quel point la panique gagne toujours ceux qui ne font rien. C'est-à-dire qu'il y a une espèce d'agitation chez ceux qui ont une incapacité d'action qui fait qu'ils nous donnent l'impression que la catastrophe est toujours pour demain. Mais la réalité, c'est que la catastrophe, elle n'est absolument pas inscrite aujourd'hui. Le côté baril de poudre, ce serait quoi ? Ce serait si on était dans un pays auquel plus personne ne veut prêter d'argent. Or, est-ce que c'est la réalité ? Bah, pas du tout, c'est pas la réalité. On a aujourd'hui une France qui emprunte sans difficulté, on a nos émissions d'emprunt d'État qui sont souscrites plusieurs fois, on a des taux...
2: Ça nous coûte un bras, mais bon.
16: Non mais ça nous coûte un bras, mais attendez, avant que ça inquiète vraiment, je vous rappelle que les
2: 77
16: pays...
2: milliards sur le roulement de la dette.
16: Non mais bientôt 100. Les pays où ça inquiétait vraiment... C'était quand vous aviez l'Italie, l'Espagne qui avaient des taux à 7%, etc. Nous, on n'est pas du tout à ces niveaux-là.
2: 3,60, quoi.
16: Donc, personne n'est inquiet de la capacité de la France à rembourser. Et quand il faudra mettre de la pression, on mettra de la pression. Mais la réalité, c'est qu'il n'y a pas un pays dans lequel ce serait aussi facile de redresser les finances publiques que la France.
2: Ah bon, ça fait 40 ans qu'on n'y arrive pas.
16: Si on le voulait, mais ça fait 40 ans.
17: Ça fait même plus de 50 ans qu'on n'a pas voté un équilibre, un budget à l'équilibre.
16: Ça fait 40 ans qu'on n'a pas la volonté de le faire. Mais regardez, par exemple, le potentiel. La France est le seul de tous les grands pays qui n'a pas fait sa grande réforme de son service public et de son administration depuis la Deuxième Guerre mondiale. Imaginez que si on allait chercher un gain de productivité, ne serait-ce que de 1% sur ce qui représente plus de la moitié de la dépense publique, regardez les économies qu'on pourrait faire. Est-ce qu'il y a un pays au monde dans lequel il y a autant d'épargne aussi mal allouée qu'en France ? C'est ça aussi qui fait que les marchés ne sont pas inquiets. Ah bah. Quand vous regardez, est-ce qu'il y a un pays où l'épargne est aussi peu productive qu'en France ? Non. Donc, vous voyez bien qu'il y a des marges de manœuvre considérables. On nous dit, il faut aller travailler plus, ça ferait plus de recettes, etc. Mais, encore une fois, le gisement est considérable.
17: Non, mais parce que l'épargne est complètement pompée par la dette publique.
16: Le blocage, il est du côté des politiques qui ne veulent pas faire des réformes. Et le problème, c'est qu'ils n'ont pas d'épée suffisamment pointue dans le dos aujourd'hui pour faire ces réformes. Le jour où ils l'auront, ils les feront. Donc on évitera...
2: Mais moi, je vous avoue que ce discours, tous les politiques sont nuls, tout le monde est nul, j'en ai un peu marre. C'est-à-dire qu'à un moment donné, on vote, quoi. C'est-à-dire que c'est un choix collectif de la France
16: Mais vous votez, arrêtez de me faire rire, vous votez depuis 40 ans pour exactement les mêmes profils.
2: Oui.
16: C'est-à-dire que vous ayez élu des gouvernements de gauche, gouvernements de droite, la trajectoire de nos finances publiques, que vous preniez les recettes comme les dépenses, elle est strictement invariable. Donc, en gros...
20: Enfin, on accélère vers le mur quand même. Hein. Moi, je serais quand même beaucoup moins optimiste qu'Emmanuel parce qu'on a des signaux très inquiétants qui sont en train d'arriver et une crise de liquidité qui va arriver. Alors, c'est vrai que droite et gauche confondues, tout le monde nous a amené vers le mur depuis plus de 50 ans.
2: Mais c'est vrai que la crise de liquidité, Raphaël, on se la promet depuis des années. Quoi.
20: Oui, sauf que là, ça arrive. Regardez ce qui se passe sur la COS. C'est un sujet extrêmement technique. La COS, c'est quoi? La Banque de la Sécu qui permet de financer la CADES. La CADES ne peut plus emprunter pour notre dette sociale parce que c'est le social qui nous mène tout droit dans le mur. On joue aujourd'hui sur les taux d'emprunt, les possibilités d'emprunt de la COS, sauf qu'on est au taquet. Donc il y a un moment où on va avoir un squeeze. C'est un sujet un peu technique à expliquer comme ça très rapidement, mais on risque d'avoir de véritables problèmes concrets qui vont arriver à un moment. C'est vrai que ça fait 25 ans qu'on parle depuis le rapport Pébrot de la crise de la dette, c'était les 1000 milliards à l'époque. Dans 3 ans, on sera à 4000 milliards, et puis la France continue de tourner, mais elle continue de tourner en mode dégradé. On vient de vivre une semaine absolument calamiteuse, où on voit qu'il manque des moyens absolument de partout, et ce qui se passe, c'est la grenouille dans la cocotte minute. C'est-à-dire qu'on payait 30 milliards, là, on a vécu 15 années, à peu près exceptionnelles entre 2010 et 2022, de baisse des taux. On est arrivé à des taux négatifs, ce qui fait qu'on empruntait de plus en plus chaque année, les déficits augmentaient, on empruntait de plus en plus, et la dette nous coûtait de moins en moins cher. C'est exceptionnel. Sauf que ça s'est terminé en 2022, on a remonté les taux, que la dette roule sur 8 ans, et que depuis 2022, et ça va durer jusqu'en 2030, ça ne fait qu'exploser année après année la charge de la dette. On était à une trentaine de milliards après le Covid, on en est à 77 milliards, vous l'avez dit aujourd'hui. Dans 2 ans, on sera à 100 milliards d'intérêts par an. Donc on ne peut pas dire que tout va bien, Madame la Marquise.
16: Enfin,
20: c'est catastrophique comme situation au moment où on a besoin d'investir absolument de partout.
16: Il ne s'agit pas de dire que tout va bien, il s'agit de dire que quand les marchés joueront leur rôle de force de rappel, comme ils l'ont fait dans tous les pays, qu'on fait, encore une fois, ces réformes.
2: 15 ans que j'entends ça, moi.
16: Parce que, oui, d'accord, sauf que la réalité, c'est que la France, pour le moment, n'a jamais été soumise à l'épreuve.
20: Ça a très bien fonctionné avec l'Istre.
2: Il nous faut une canicule de la dette.
16: Tous les pays qui l'ont fait, ils ne l'ont pas fait de gaieté de cœur. Ils ne se sont pas trouvés d'un seul coup un génie réformateur dans la joie et la bonne humeur qui leur a permis
2: non,
16: de
2: faire leur... Non, ils sont tapés des taux au-dessus des 5, mais nous, ça marche pas. Ils sont tapés des taux de 6, de
20: 7. Et puis des dirigeants politiques peut-être un peu plus sérieux qui se sont dit, il y a un moment, il faut y aller, effectivement, mais c'est sous la contrainte.
16: Parce qu'ils étaient sous la pression. Ils n'étaient pas plus visionnaires que les nôtres. C'est en ça qu'on ne peut pas non plus idéaliser la classe politique étrangère et...
2: Déresponsabiliser la société.
16: Et rabaisser la classe politique française. La réalité, c'est que quand la pression sera suffisamment forte, eh bien, ils le feront. Et la bonne nouvelle, c'est qu'on a beaucoup plus de marge de manœuvre qu'ailleurs pour redresser la situation.
20: Lisez le rapport de la BRI, de la Banque des règlements internationaux, qui explique qu'il y a beaucoup de fonds spéculatifs qui sont arrivés sur le marché de la dette publique. Ça pourrait arriver plus tôt que prévu. La rigueur, on l'a choisie, l'austérité, on nous l'impose.
2: Et réécoutez 15 ans de replay de Marc Fiorentino, dans lesquels il annonce que la crise de la dette va bientôt arriver et qu'il a toujours tort.
16: Oui, donc c'est comme les horloges, hein. Arrêtez, ça a raison 2 fois par jour.
2: J'attends parce que ça a fait tour déjà plusieurs fois et il a toujours pas raison. 7h19, allez, on va parler de l'actualité internationale.
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2: Où en sont les économies du Golfe? On va voir ça avec Alexis Karklins-Marchais qui nous a rejoint. Bonjour Alexis.
8: Bonjour Laure.
2: Les économies du Golfe, 4 mois de conflit, reprise des frappes, arrêt, reprise. Là, on a un arrêt des hostilités annoncé ce matin par les États-Unis, mais on a eu un week-end évidemment sous tension des pays du Golfe qui sont loin d'être sortis d'affaires.
8: Et oui, parce que le Golfe Persique, quand on parle des pays du Golfe, en fait, on parle de 6 pays. Et ces 6 pays, ça représente moins de 1% de la population mondiale. Mais ça produit 20 à 25% du pétrole mondial. Et c'est une grosse part du gaz mondial également. On l'oublie, c'est aussi 40% des actifs sous gestion des fonds souverains. Si on rajoute à ça la pétrochimie, l'aluminium, les engrais, en fait, c'est un pôle économique majeur. Et évidemment, un pôle qui souffre. la fermeture du détroit d'Hormuz en mars dernier, a été qualifiée par le FMI de la plus grande perturbation du marché pétrolier mondial de l'histoire. L'Agence internationale de l'énergie en a rajouté en disant que c'était même la plus grande rupture d'approvisionnement de l'histoire. Donc, on est vraiment dans un moment important. On voit que ces six pays qui souffrent justement de cette guerre, bien sûr, de cette conjoncture. Le mémorandum qui a été signé à Versailles le 17 juin n'est pas encore une paix complète, et on le voit, vous l'avez rappelé avec les frappes ce week-end, clairement, il y a des effets, les pays souffrent des effets sur les revenus d'exportation de pétrole et de gaz, mais aussi plus largement de la réputation et de la situation géopolitique actuelle.
2: Analyse.
15: Justement, comment ça se concrétise ces difficultés économiques?
8: Alors, d'abord, il y a des révisions à la baisse qui ont été faites sur la croissance attendue pour les six pays, que ce soit la Banque mondiale, le FMI. On était parti en début d'année pour une croissance de la zone autour de 4%. On sera probablement en moyenne autour de 1%, mais en vérité, la guerre fait complètement voler en éclats l'image d'un Golfe homogène. Concrètement, vous avez deux types de pays. Dans les six pays du Golfe, proprement dit, vous avez deux types de pays. Vous avez ceux qui vont être en récession, Bahreïn, Koweït, Qatar, et ceux qui seront en ralentissement fort, mais normalement en croissance, Arabie Saoudite, Émirats Arabes Unis et Oman. Pourquoi cette différence? D'abord, il y a l'effet détroit d'Hormuz. Les pays n'ont pas d'alternative. Vous prenez Qatar, Koweït, Bahreïn, vous n'avez pas d'alternative. Vos exportations passent par le détroit d'Hormuz et évidemment, ce sont les trois pays qui sont les plus concernés. C'est un peu la situation inverse pour l'Arabie Saoudite qui, elle, a pu rerouter ses exportations de pétrole via la mer Rouge et même les Émirats Arabes Unis qui ont pu rerouter une partie de leurs exportations d'hydrocarbures via Fujairah. Fujairah, c'est une ville qui donne sur la mer d'Oman, donc qui est après le détroit d'Hormuz. Ça, c'est le premier effet. Deuxième effet qui explique cette différenciation entre les pays dont on parle, la situation budgétaire. Vous avez des pays qui ont des ressources financières importantes. Je pense par exemple au Qatar, qui certes souffre énormément de la fermeture du détroit d'Hormuz, mais qui a des ressources financières. À l'inverse, c'est un pays comme Bahreïn, par exemple, qui est très endetté, ou même l'Arabie Saoudite, on le sait, qui a un niveau d'endettement fort. Et puis, il y a quand même des statistiques qui sont assez impressionnantes, même si on n'a pas toujours une clarté complète. Vous avez aussi des modèles économiques qui sont plus diversifiés. Je pense par exemple à Dubaï. Dubaï, donc dans les Émirats Arabes Unis, on parle d'un taux d'occupation hôtelier qui serait tombé autour de 10%. Alors, c'est un chiffre qui est contesté par les autorités. On était à 80% avant la guerre, on serait autour de 10%. Les estimations plus optimistes sont autour de 20-25% pour le deuxième trimestre 2026, donc ça a des impacts colossaux. On sait aussi, pour le transport aérien, le nombre de vols sur Dubaï était réduit d'environ 2/3 au plus fort de la guerre. Le Qatar, donc Doha, c'est 3/4. Donc on a vraiment des impacts qui sont multiples, ça n'est pas que le pétrole ou le gaz.
2: Ceux qui sont sur place ont le sentiment d'être dans un pays en solde, en fait, avec des discounts absolument. Partout, notamment dans les hôtels qui tentent d'ouvrir l'après-midi, d'aller chercher une clientèle locale.
8: Exactement. C'est l'illustration de ces effets qui vont bien au-delà des sujets pétroliers ou des sujets de gaz. Montre vraiment que ce pôle économique est devenu un pôle assez central, finalement, dans la tectonique des plaques de l'économie mondiale. Ces pays souffrent. La perte de réputation, ça va vraiment être un sujet important. Parce que pendant finalement plus d'une décennie, on a vu le Golfe comme une zone, en tout cas certains pays, comme une zone d'investissement relativement sûre. Ça reste évidemment des puissances économiques relativement importantes, mais on voit par exemple en Arabie Saoudite, avec la réduction de la voilure sur le fameux projet Neom, vous savez ce projet de ville futuriste, on a vu beaucoup, c'est The Line, là, cette grande ville.
2: Où il ne reste plus grand-chose.
8: Il reste, qui n'est même pas construit en réalité, ça devait être 160
2: km. Dans le projet,
8: km.
2: Ouais.
8: Bon, bien ça, réduction de la voilure, clairement aussi, les Émirats Arabes Unis, ils ont beaucoup de ressources et ils se relèveront. Mais ça a été le pays dans la région qui a été le plus visé par les frappes iraniennes, que ce soit Abu Dhabi, que ce soit à Dubaï. Vocation de jouer ce rôle de hub technologique, économique, financier. Eh bien aujourd'hui, il y a beaucoup plus d'attentisme de la part des investisseurs.
2: Mais est-ce qu'ils ont réussi dans le Golfe? On le sait pour les journalistes qui sont sur place, avec une difficulté quand même de remonter ce qui se passe. Interdiction de filmer le ciel, par exemple. Vous n'avez pas le droit de parler librement en fait, de ce qui se passe sur l'aspect sécuritaire, parce que c'est fondamental en fait, d'avoir l'air d'une plateforme sécuritaire.
8: On se rappelle à quel point les investisseurs aiment ce qui est prévisible et visible, et puis même les touristes, tout simplement. Enfin, quand vous voyez les images, et on sait que parfois il y a des prismes médiatiques, mais quand vous avez des images de frappe dans certaines zones, eh bien évidemment, ça ne vous encourage pas à y aller. En fait, ce que l'on dit, c'est que le Golfe reste une zone volatile, avec un potentiel de croissance très fort, avec des moyens financiers, encore une fois, qui sont bien présents, et qui vont se relever. Ça prendra probablement un peu de temps, entre 6 mois et 18 mois, selon les estimations et selon les pays. Mais de toute évidence, il y a une forme d'arrêt. on le dit, hein, il y a les cycles, et cette volatilité, elle se traduit tous les 6, 7, 8 ans. Nous-mêmes, hein, nous intervenons pas mal dans le Golfe pour nos clients. Nos correspondants locaux nous disent, voilà, tous les 6, 7, 8 ans, on doit s'attendre à des moments de ralentissement, des moments de volatilité. Nous y sommes. Et puis voilà, on va voir comment ça évolue.
15: Analysia, il y a aussi la question de la défense qu'il faut commencer à repenser, puisque le rôle des États-Unis a changé pendant cette guerre. Il y a de nouveaux axes qui se créent, notamment, je pense à l'Arabie Saoudite qui se rapproche du Pakistan, de l'Égypte, de la Turquie. Tout ça a un coût, évidemment, sur l'économie.
8: C'est vrai, les États-Unis ont été finalement la puissance dominante et fédératrice de la zone pendant plus d'une décennie, pendant presque deux décennies. Là, on voit que cette guerre produit des divergences de vues. On a par exemple les Émirats Arabes Unis qui ont quitté l'OPEP, qui ont quitté l'Organisation Mondiale du Pétrole. Donc c'est quand même quelque chose d'assez fort, parce que justement des divergences de vues avec l'Arabie Saoudite. L'Arabie Saoudite souhaitant se désengager, alors de façon relative, mais de sa relation avec les États-Unis, alors que les Émirats Arabes Unis restent plus proches des États-Unis. On le voit sur les sujets de défense. On a vu par exemple les Émirats Arabes Unis interagir avec l'Ukraine, apprendre à se défendre contre les drones. Probablement que pour un certain nombre d'Européens, c'est aussi une chance, justement, d'arriver à sortir de cette relation si forte avec les États-Unis, parce que les Européens ont des choses à dire en matière de défense, en matière d'aérospace. Ils n'ont pas attendu cette guerre, mais là, ça crée vraiment une forme d'opportunité, parce que les pays du Golfe, aujourd'hui, ont une forme de doute, en tout cas partiel, mais de doute vis-à-vis des États-Unis, et donc chance pour l'Europe, chance pour des pays comme la France.
2: Merci beaucoup Alexis Clarkin. Ce marché est venu ce matin dans la matinale de l'économie. Dans un instant, le journal de 7h30, on va revenir sur Safran, qui vise Excel Technologies pour renforcer son pôle de défense, et puis on va revenir sur les

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8: 7h30 sur BFM Business. Merci d'être avec nous. Le journal, c'est avec Léo Dumas.
9: Trois titres à la une, un week-end de frappe, mais les hostilités sont remises sur pause ce matin entre l'Iran et les États-Unis, où on ira dès le début de ce journal. Safran vise Exail Technologies pour renforcer son pôle défense. L'action de la pépite française a pris 25% avant le week-end. Et puis Washington débloque Mythos, l'IA superpuissante d'Anthropic, mais pour une poignée seulement d'opérateurs américains. Les échanges de tirs se sont donc multipliés ce week-end entre les États-Unis et l'Iran, les premiers depuis la signature du protocole d'accord. Mais les deux parties vont suspendre ce matin ces hostilités. C'est ce que font savoir en tout cas des responsables de l'administration aux États-Unis où vous êtes, Elisabeth Guedel.
10: Les États-Unis et l'Iran vont marquer une pause des hostilités. Après 4 jours d'échanges de tirs et de menaces, Washington et Téhéran se sont entendus pour arrêter les attaques dans le détroit d'Ormuz et laisser libre la circulation des navires commerciaux. C'est en tout cas ce que disent les médias américains ce matin en citant des responsables de l'administration Trump. La dispute sur le contrôle du trafic maritime dans le détroit s'est aggravée durant le week-end. Les forces iraniennes ont lancé des missiles et des drones sur des bases américaines situées au Bahreïn et au Koweït, représailles à des frappes de l'armée américaine sur des sites iraniens. Chacun accuse l'autre d'avoir violé le cessez-le-feu en premier, donc une trêve fragile, mais selon les Américains, eh bien les négociations continuent. Les négociateurs doivent d'ailleurs se retrouver demain au Qatar. Quant aux Américains, ils espèrent que les cours du pétrole vont continuer de baisser, entraîner dans leur sillage les prix des carburants. Ils paient toujours leur essence 30% plus cher qu'avant le début du conflit avec l'Iran.
9: Merci Elisabeth Guedel aux États-Unis. Alors les cours du pétrole ne réagissent quasiment

0: En pas à ces événements du week-end, le baril de Brent baisse même légèrement à 71,69 $ pour le WTI.
1: Et c'est dans ce contexte que Safran souhaite renforcer son pôle défense.
0: Le groupe est entré en négociations exclusives pour acheter Exail Technologies, la société franco-belge, l'une des seules au monde capable, par exemple, de déminer le détroit d'Ormuz, Étienne Braque, avec ses drones maritimes chasseurs de mines.
2: Oui, c'est une activité qui a très clairement reçu un coup de projecteur avec les derniers événements dans le détroit d'Ormuz, car les drones de Exail sont capables de trouver des mines en mer et de les neutraliser. En plus de ces drones, Exail dispose d'une expertise très forte dans les instruments de navigation ainsi que les sonars. Et avant même le conflit en Iran, vous aviez un groupe qui avait un boulevard de croissance avec la hausse des budgets militaires des États. Il suffit de regarder le carnet de commandes, mais également le chiffre d'affaires en 2025. Quasiment 30% de progression à 479 millions d'euros. Problème, un actionnaire historique du groupe, le britannique ICG, souhaite retirer ses billes. Le fonds d'investissement qui est présent au capital depuis 2022 souhaite sortir. Et pour Michel Cabirol de la Tribune, il s'agit donc d'un mariage de raison pour la famille Gorgé qui cherche un nouvel actionnaire afin d'accompagner la forte croissance de son groupe. Ça tombe bien puisque Safran souhaite aujourd'hui accélérer dans ce segment de la défense. Aujourd'hui, c'est un peu moins de 20% de son chiffre d'affaires. Safran, qui fabrique notamment les moteurs pour le Rafale, réfléchit très clairement à acheter le groupe Gorgé. Alors pour l'instant, rien n'est fait, les deux groupes sont en discussion. Ils ont confirmé les informations de Bloomberg. Le titre Safran a été en baisse de près de 3% vendredi, car cette opération à plus de 2 milliards d'euros est un prix élevé selon plusieurs analyses qui relèvent néanmoins que l'opération a du sens, car Exail est un actif souverain. C'est très important d'un point de vue politique et surtout c'est un actif rare puisque vous avez une expertise aujourd'hui qui est très forte dans ce segment des drones sous-marins.
1: Exail qui a pris plus de 25% en bourse vendredi, par contre pour Safran, petite chute.
2: Moins 3%. Apparemment, c'est un peu cher payé.
1: Puisque vous parlez de souveraineté, on sera à 7h45 avec Olivier Dellenbach, le PDG de ChapVision. ChapVision qui a été choisi par la DGSI pour remplacer le géant américain Palantir. On en parlera donc dans 10 petites minutes. Nouveau rebondissement dans le feuilleton Mythos.
0: L'IA superpuissante d'Anthropique qui avait été suspendue il y a 15 jours par Washington au nom de la sécurité nationale, elle est finalement à nouveau autorisée. Mais alors, pas pour tout le monde, Anthony Morel, ça reste très encadré.
3: Oui, c'est ça. Alors, visiblement, les tensions assez vives entre Anthropique et la Maison Blanche sont redescendues d'un cran, puisqu'il faut rappeler qu'il y a 15 jours, ça s'était fait de manière très brutale. Ils avaient donné une deadline de 90 minutes pour débrancher complètement Anthropique, notamment à cause de sa capacité à détecter des failles de sécurité critiques dans les logiciels. Alors finalement, Anthropique est à nouveau autorisé, mais pour un tout petit nombre de happy few, si l'on peut dire. On n'a pas la liste exacte. Ce qu'on sait, c'est qu'il s'agit de spécialistes de la cyberdéfense et de quelques opérateurs d'infrastructures critiques, et surtout qu'ils sont tous 100% américains. Et ça, c'est très important, évidemment. C'est-à-dire que même les grandes agences de cybersécurité européennes ou asiatiques, par exemple, qui auraient eu tout intérêt à avoir accès à cette IA qui permet de détecter des failles, donc de pouvoir détecter très en amont de potentielles vulnérabilités informatiques, n'auront pas accès à cette IA. Alors, on n'a pas encore tout à fait de nouvelles sur Fable 5, qui est la version édulcorée de Mythos. A priori, elle devrait être réautorisée cette semaine, selon la presse américaine, avec un périmètre qui reste encore à déterminer. En tout cas, c'est une nouvelle démonstration brutale de notre dépendance technologique à ces grands modèles américains desquels on peut être coupé du jour au lendemain. Ce qui est intéressant, c'est que cette décision intervient quasiment au même moment où OpenAI a dévoilé son propre modèle de nouvelle génération, GPT-5.6 Sol, concurrent direct de Mythos, qui lui aussi sera réservé à quelques utilisateurs triés sur le volet et validés par la Maison Blanche.
0: Merci Anthony Morel. Et dans le même temps, il y a eu de nouvelles menaces de droits de douane signées Donald Trump ce week-end. Le président américain promet 100% de surtaxe aux Européens qui mettraient en place une imposition des services numériques. La Commission européenne se dit prête à réagir rapidement et avec détermination en cas d'exécution.
1: La proposition de loi sur la réforme du sport professionnel arrive aujourd'hui à l'Assemblée nationale.
0: Oui, un an après son adoption au Sénat, le texte est toujours aussi explosif. Il divise les acteurs du football français où il s'agit de remettre un peu d'ordre dans la gouvernance, Justine Vassogne.
4: C'est le paradoxe du football français. Au sommet sportivement, il traverse pourtant une crise économique profonde. En 2020, les droits télé lui rapportaient plus d'un milliard d'euros. En 2026, ce sera 200 millions, selon les estimations du gouvernement. Le texte examiné aujourd'hui vise d'abord à revaloriser ces droits. L'idée principale, c'est de pouvoir vendre tous les matchs en un seul lot, éviter une fragmentation qui fragiliserait leur commercialisation. Mais cette idée a déjà du plomb dans l'aile, puisqu'en commission, les députés ont introduit une disposition pour obliger la diffusion en clair d'un match de Ligue 1 par journée. Le texte veut aussi renforcer la lutte contre le piratage et surtout revoir la gouvernance de la Ligue professionnelle de football très décriée. L'objectif, lui donner moins de pouvoir, en accorder plus à la fédération. Une mesure qui passe mal, évidemment, auprès de la LFP. La Ligue s'oppose aussi fortement à l'idée d'accorder une place aux supporters dans cette gouvernance. Elle ne souhaite pas devoir les consulter sur des décisions stratégiques majeures.
1: Il est 7h38, la bourse. Est-il vrai que pas de mouvement majeur sur le pétrole ?
2: Oui, certes, il y a eu des tirs ce week-end au Moyen-Orient, mais Américains et Iraniens pourraient négocier dès demain au Qatar. Et donc, ce qui fait que la pression est très vite retombée cette nuit, d'autant plus que les Américains ont dit cette nuit que les navires peuvent à nouveau circuler librement dans la région et dans le détroit d'Ormuz. Le baril de Brent est donc à 73$, 70$ pour le WTI. Ces deux références sont sur leur plus bas de début mars. Sur la partie action, les futurs américains et européens sont pour l'instant inchangés. Après une séance stable déjà vendredi pour les indices américains, avec de plus en plus de questions sur les semi-conducteurs qui ont connu un parcours juste extraordinaire. On est sur une hausse totalement parabolique pour l'indice SOX des semi-conducteurs. Ce matin, vous avez Samsung qui cède près de 5%, SK Hynix près de 3%. Et pourtant, on a toujours un boulevard de croissance pour ces deux sociétés, au point même que ce matin, elles annoncent 1000 milliards de dollars d'investissement, toutes les deux quand même, sur 10 ans afin d'accélérer sur la production de semi-conducteurs. Mais ce n'est pas le sujet. Le sujet ce matin, c'est est-ce qu'elles vont continuer à pouvoir augmenter leur prix comme elles l'ont fait ces dernières semaines, sachant que typiquement Apple a augmenté ses prix la semaine dernière sur ses iPads, sur ses Mac, et que le titre a baissé et que beaucoup d'analystes de marché s'interrogent sur le pricing power, la capacité de l'ensemble de l'industrie à pouvoir encore continuer à faire monter les prix. Ça sera une semaine importante pour les banques centrales, avec dès aujourd'hui l'ouverture du symposium de Sintra, c'est au Portugal. C'est un grand congrès que tient chaque année la Banque Centrale Européenne, qui réunit tout le gratin des banquiers centraux.
1: Donc
2: le
1: Kevin
2: Japon,
1: Warsh.
2: Les États-Unis, voilà, avec le président de la Fed, Kevin Warsh. Alors ça ne sera pas jeudi, ça sera bien mercredi que Kevin Warsh va prendre la parole avant les très attendus chiffres de l'emploi vendredi qui seront publiés en ce qui concerne la période du mois de mai.
1: Merci Étienne, notre invité dans un instant. C'est Olivier Delenn Back, le PDG de ChapVision. Comment il a fait pour s'imposer auprès de la DGSI et ravir à ralentir le contrat qui avait été signé? À tout de suite.
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1: Il est 7h43 sur BFM Business. Notre invité ce matin, c'est Olivier Dellenbach. Bonjour, vous êtes le PDG de ChapVision. Depuis 15 jours, vous êtes l'entreprise dont tout le monde parle, qui va prendre la suite de Palantir pour un contrat pour la DGSI. Alors Palantir, spécialiste américain évidemment de l'analyse de données, 7 milliards de dollars de chiffre d'affaires comparé à vous, c'est évidemment un géant, Palantir, géant mondial. Vous, vous êtes plutôt autour de 200 millions d'euros de chiffre d'affaires. Comment ça s'est passé? C'est-à-dire que c'était en cours, un appel d'offres classique. Il y avait cette idée de devoir remplacer les Américains rapidement. Il y a eu un changement d'ambiance auprès de l'État?
15: Pas vraiment, en fait. L'idée a émergé maintenant depuis plus de 3 ans de développer un système français, européen, pour remplacer le Palantir utilisé à DGSI. Ça a été un process compétitif qui a pris du temps, hein, 3 années, qui a abouti à un premier point d'étape il y a 1 an et demi où on a signé un premier lot. On a effectivement été choisi pour le deuxième lot juste il y a maintenant 1 mois. Ça a été annoncé, voilà. Ivatech a été une opportunité pour l'annoncer. Mais
1: ça fait 3 ans que vous travaillez dessus.
15: C'était dans les tuyaux et de toute façon, ça fait 3 ans qu'on travaille dessus.
1: Votre activité à vous, est-ce qu'elle est comparable à ce que produit Palantir dans la gestion des données? Est-ce que vous faites exactement la même chose? Est-ce que c'est différent?
15: Oui, après, Palantir a 15 ans de plus que nous. Hein, donc tout le monde s'étonne que l'on fasse 200 millions versus plusieurs milliards. Mais en même temps, on est une société beaucoup plus récente. On a des ambitions importantes. Et oui, on fait à peu près la même chose, à la fois dans le public et pour les services de l'État. La capacité de collecter des énormes volumes d'informations, de pouvoir les traiter, les analyser, et ensuite aider les entreprises, aider les services de l'État à récupérer une information pertinente et prendre des décisions dessus.
1: On ne s'étonne pas, en fait, sur la question de taille. C'est que souvent, l'État a tendance à choisir des grosses entreprises par rapport à des start-up en disant, bon, bah, y a une question de confiance, j'ai peur que la start-up, elle disparaisse, et donc va naturellement vers des grosses entreprises. C'est plutôt ça.
15: Oui, après, là, c'était un contexte un peu spécifique, puisque la France avait un système américain qui donnait satisfaction et qui donne satisfaction, hein, est toujours bien sûr installé là-bas. Donc l'idée, c'était pas de le remplacer par un système moins-disant, bricolé sous prétexte qu'il était français. C'est impossible, surtout sur des enjeux qui sont stratégiques comme le domaine de la sécurité. Donc l'idée, c'était vraiment de voir d'abord s'il était possible de faire émerger un industriel français capable de, entre guillemets, faire le job. Ça a pris du temps parce que c'est des projets extrêmement complexes. Maintenant, ça prend un peu de temps pour tuer les deux systèmes. Hein. On ne remplace pas et on ne débranche oui. pas un système en 2 jours pour le remplacer par
1: on
15: un autre.
1: On entend autour de 3 ans pour...
15: 2-3 ans, ouais. C'est... je dirais que vous allez dans le monde d'entreprise, hein, vous demandez à n'importe quelle direction informatique combien de temps pour débrancher un système et le remplacer par un autre système. En général, c'est entre 18 mois, 2 ans. Voilà, ça me semble tout à fait raisonnable.
1: Donc aujourd'hui, vous fournissez la même qualité de service?
15: Alors, ça, c'est ce que l'avenir, évidemment, montrera, puisque le produit n'est pas encore en place chez le client. Mais on a très grand niveau de confiance sur le fait que notre produit est capable de faire exactement la même chose, même avec éventuellement quelques atouts en plus.
1: Alors justement, votre produit, c'est la plateforme Argonaut, c'est
15: absolument.
1: Ça comment ça fonctionne?
15: Argonos, c'est un système assez complexe qui est découpé en plusieurs modules. Le premier, en fait, va aller chercher l'information, la donnée brute, de différentes sources, les entrepôts de données. Voilà, il y a plein de données sur des volumes gigantesques qui sont collectées. Ensuite, il y a un processus de raffinage, un peu comme le pétrole, où on transforme de l'information très brute, la vidéo, l'audio, le texte, en une information très détaillée. On extrait toutes les informations les plus pointues de cette masse colossale. Et ensuite, on essaye de la représenter sous une forme lisible, compréhensible. On appelle ça des modèles de graphes, dans lesquels les objets sont en relation avec les autres, et avec d'outils, l'IA en particulier, l'intelligence artificielle, qui permet ensuite de répondre à des questions. Alors, évidemment, qui dépendent des cas d'usage. Dans l'entreprise, on va poser des questions sur est-ce que ce type de produit est susceptible d'intéresser ce type de client. Dans le monde du renseignement, ça peut être est-ce que ce type de personne est en relation avec ce type de personne, etc. Enfin, il y a tout un sujet, évidemment, qui dépendent des cas d'usage, mais qui servent à répondre à des questions qui sont d'intérêt pour le client.
1: Justement, les clients, c'est-à-dire qu'aujourd'hui, vous avez des marques d'intérêt de la part de l'Allemagne, de plein de pays européens, d'entreprises. Quand on travaille dans le renseignement, est-ce qu'à un moment donné, on choisit ? Il y a des clients auxquels vous dites non ?
15: Oui, alors ça, c'est quelque chose qui est très important, parce qu'on se rend compte, surtout en ce moment, que des systèmes logiciels qui traitent des volumes de données de masse, ça peut être... On peut avoir ce qu'on appelle des usages duo, c'est-à-dire dans le monde d'entreprise, et même dans le monde d'entreprise, je dirais, il y a en Europe le RGPD, qui est quand même un cadre très contraignant qui s'impose à nous. Dans le monde de la sécurité, vous avez la problématique de l'éthique, de la compliance. Est-ce que j'ai vraiment envie de vendre mes systèmes à tel pays ? Est-ce que j'ai envie de le vendre à tel type de client pour tel cas d'usage ? Donc ça, c'est quelque chose, c'est une préoccupation qu'on en a en permanence. On a d'ailleurs créé un comité éthique, fait de personnalités indépendantes, qui nous aide.
1: Mais qui dit oui ou qui dit non, qui met un veto.
15: Et qui a un droit de veto, en fait. On lui a donné, ce qui est plutôt exceptionnel, parce qu'en général, les comités éthiques, c'est plutôt, on va dire, des comités consultatifs.
1: Ouais.
15: On
1: leur demande. Là, il peut dire non.
15: Et là, en l'occurrence, sur certaines acquisitions, il nous a dit non, par exemple, en disant non, vous ne pouvez pas acheter ce type d'entreprise, parce qu'elles sont sur des sujets qui sont trop... compliqué, on va dire.
1: Mais il y a quel genre de profil dans votre comité d'éthique ?
15: Alors, vous pouvez les regarder sur le site web, mais en l'occurrence, ambassadeurs, personnalités complètement indépendantes, qui n'ont rien à voir avec l'entreprise. Président, par exemple, du comité éthique, c'est l'ambassadeur Levitt, qui nous aide à coordonner toute cette prise de décision.
1: Vous me dites que ça fait 3 ans que vous discutez avec l'État, mais ils ont re-signé en décembre dernier avec Palantir, donc la prise de conscience est quand même assez lente. Est-ce que là, vous remarquez, par exemple, avec ce qui s'est passé autour de Mythos ces derniers jours, qu'il y a un changement dans la tête des décideurs, mais aussi des chefs d'entreprise ?
15: Alors, je pense que il y a beaucoup d'excitation autour de ces sujets-là, mais quand même, c'est un phénomène qui ne date pas, comme je le disais, de hier. Ça fait 3 ans, quelque part, qu'on travaille d'arrache-pied tous les jours. J'ai une équipe de plus de 100 personnes qui ne travaillent que sur ce projet pour essayer de construire un système capable de remplacer le Palantir. Après, on s'étonne que ça ne se fasse pas du jour au lendemain. Oui, Palantir a annoncé en décembre qu'ils étaient renouvelés, mais c'est normal, ça va prendre du temps. C'est des changements qui sont extrêmement complexes. Donc, on s'étonne de choses qui sont en fait tout à fait normales. Ce qui a changé, c'est l'état d'esprit. Ça, c'est clair, en fait. Il y a une volonté de plus en plus au niveau de chacun des États européens à s'affranchir un peu des Américains. Je dirais, d'une certaine manière, Donald Trump est vraiment, quelque part, le meilleur ambassadeur de ce changement, en fait.
1: Et est-ce qu'aujourd'hui, vous voyez un écosystème dans la défense, mais aussi dans l'intelligence artificielle, capable de répondre justement au fait qu'on ne veut plus d'acteurs américains ou être moins dépendants ?
15: Oui, je pense que déjà, on essaye de montrer très modestement sur notre sujet qu'on peut rivaliser contre des sujets très... pourtant très complexe comme le traitement massif de données. On le voit avec Mistral sur la partie large modèle de langage. Donc oui, on est sujet sur lequel on n'a pas aucune raison d'être complexé. On peut faire des systèmes équivalents. Et d'ailleurs, d'une certaine manière, et ça c'est quelque chose qui est très important pour nous, on parle toujours de souveraineté. J'aime pas tellement ce terme, en fait, parce que quelque part, ce qui est important pour moi, c'était de faire émerger en Europe des solutions qui sont les meilleures.
1: Et
15: c'est pour ça que je suis presque plus fier des 20% de chiffre d'affaires que je fais aux États-Unis par rapport aux 80%, parce qu'en France, on est toujours un peu suspect. On
1: dit, argument de souveraineté trop facile, quoi.
15: Oui. Et en fait, pour moi, la souveraineté, c'est la cerise sur le gâteau. C'est pas ce qu'on essaye d'agiter en permanence pour justifier l'achat de solutions médiocres. Le benchmark, c'est aller aux États-Unis, parce que ça nous permet de montrer que nos solutions sont aussi bonnes sur le terrain le plus compliqué pour nous, Européens, hein, que les autres solutions.
1: Et vous êtes parfois face à Palantir, par exemple, hein, dans des appels d'offres où vous gagnez aux États-Unis.
15: Aujourd'hui, aux États-Unis, on est sur des très gros clients. Et d'ailleurs, sur certains clients, on cohabite avec eux, hein, puisqu'on a quand même parfois des cas d'usage qui sont un peu complémentaires. Et on doit, de mémoire, on doit avoir probablement une petite dizaine de clients aux États-Unis qui ont à la fois nos solutions et celles de l'Américain.
1: Et quand on parle de souveraineté, ça va jusqu'où chez vous ? C'est-à-dire que vous travaillez avec Mistral, vous hébergez vos données en Europe, c'est-à-dire que c'est toute une chaîne ?
15: Alors, ce qui est surtout important pour nous, et c'est ce que j'appelle moi vraiment la souveraineté, c'est le contraire de la dépendance, en fait. C'est laisser nos clients choisir, en fait. Choisir un hébergeur français s'il le souhaite, un hébergeur allemand, un hébergeur américain, c'est leur donner le choix le plus large possible. Et ça, c'est vraiment la notion de ne pas les rendre dépendants, en fait. D'une certaine manière, demain, vous êtes dépendant à 100% d'un opérateur français. Est-ce que c'est de la souveraineté, en fait ? On peut se poser la question, en fait. La souveraineté, c'est la liberté de choisir. Et la liberté de choisir, c'est pouvoir choisir ce que l'on veut. Et ça, c'est quelque chose qui est très important. Faire des systèmes totalement ouverts qui permettent éventuellement d'aller, en fonction des contextes, choisir ce qui semble être la meilleure solution.
1: Mais quel intérêt si vous bossez avec Mistral, vous prenez Chape Vision et à la fin, vous hébergez vos données avec un acteur américain. C'est-à-dire que quel est l'intérêt ? C'est-à-dire que s'il vous manque un maillon de la chaîne, il faut aller jusqu'au bout, non ?
15: Mais enfin, et c'est ce qui est important, c'est que la notion de souveraineté, elle ne se mesure pas à l'aune de « est-ce que je contrôle toute la chaîne de bout en bout ?» Parce que personne n'est capable de le faire. On parle des Américains, ouais. Mais enfin, les Américains aujourd'hui, juste pour être clair, ont leur infrastructure cloud, ont leur logiciel Palantir, mais ça s'appuie sur des puces NVIDIA en IA. Mais les puces NVIDIA, elles sont en fait fabriquées par qui ? Elles sont fabriquées par Taïwan. Par TSMC, et lui-même est dépendant de l'européen ASML qui produit en fait les machines à fabriquer les composants. Et si vous regardez derrière, vous avez quoi ? Et même ASML, acteur européen, est dépendant de Zeiss.
1: La liberté, c'est le choix. Ouais.
15: Donc, quelque part, en fait, cette notion de on doit contrôler toute la chaîne, ça, c'est quelque chose qui n'a aucun sens et qui ne colle à aucune réalité. Par contre, avoir la possibilité
1: de changer de fournisseur,
15: ça c'est la vraie liberté.
1: Merci beaucoup d'être venu ce matin, Olivier Dellenbach, PDG de Chape Vision. Justement, dans un instant, on va parler de CXMT, puisque Apple demande à pouvoir avoir accès à ces types de puces à cause notamment des pénuries de mémoire RAM. CXMT qui veut s'introduire en bourse. On va revoir tout ça dans un instant et puis on va reparler de la canicule et du bilan, notamment sur l'agriculture et la biodiversité. Les premiers chiffres ont froid dans le dos. À tout de suite.
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21: Bonjour à tous, les orages sont nombreux depuis hier soir. Ils traversent le pays sur un axe sud-ouest-nord-est et justement, ils continuent leur progression à l'heure actuelle vers le nord-est du territoire. Soyez prudents donc dans toutes ces zones entre le Massif central et le Grand Est. C'est vrai que ce matin, on va retrouver cette zone perturbée avec des averses entre les Pyrénées, le nord-est, localement rageuses, ces averses vers l'Alsace et la Lorraine. À l'arrière, eh bien, les éclaircies seront très présentes, le soleil sera très présent vers l'ouest, les côtes de la Manche. Ce sera aussi le cas dans le sud-est au prix du Mistral et de la Tramontane. Et l'après-midi, eh bien, on aura à nouveau ces orages qui pourraient se développer vers les Pyrénées, le Massif central ou encore les frontières de l'Est. Des orages parfois accompagnés de bonnes rafales de vent, de grêle ou encore de fortes pluies. Alors soyez prudents. Vos températures pour ce matin, comptez de 11 à 26 degrés. La nuit a dû être encore dure à supporter pour vous dans le sud-est, mais bien meilleure ailleurs. Vous remarquez 16 degrés à Paris, 15 degrés à Lille, 11 degrés seulement du côté de Brest. Et l'après-midi, les plus fortes chaleurs vont se cantonner au sud-est jusqu'à 36 degrés du côté de Marseille.
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1: 7h59 sur BFM Business. Bienvenue si vous nous rejoignez. C'est la matinale de l'économie qui continue. On est ensemble et en direct jusqu'à 9h. La tension redescend en fin de la canicule pour cette semaine. L'heure est au bilan. En attendant les chiffres consolidés de la mortalité sur l'agriculture et la biodiversité, les premières estimations font déjà froid dans le dos. On va y revenir dans le journal. Tension qui redescend aussi d'un cran en Iran. Après des tirs ce week-end, les États-Unis annoncent une suspension mutuelle des attaques. Pas de mouvement marquant ce matin sur le pétrole. Un seul sujet boursier, la tech. La pénurie de mémoire RAM inquiète les marchés, Étienne Brack et nos experts boursiers jusqu'à 9h. Baisse des tensions aussi sur le plan commercial, alors pas avec les États-Unis. Les menaces pleuvent toujours, mais peut-être avec les Chinois. En tout cas, aujourd'hui, l'heure est aux discussions. Rencontre entre le commissaire européen au commerce et son homologue chinois. On va voir les enjeux depuis Bruxelles dans un instant. L'actualité, c'est aussi avec Léo Dumas, les titres de ce matin.
0: Bercy annonce un comité d'alerte la semaine prochaine pour acter de nouvelles économies. Les courtiers, pas trop pessimistes pour les taux immobiliers cet été, et puis l'Eurodrone se relance avec le Japon.
1: 8h15, notre invité, c'est l'ancien responsable mondial de l'éthique de l'IA générative chez Meta. Il connaît par cœur les risques et les dérives. Il nous racontera d'ailleurs quel était son job chez Meta. Il dirige maintenant Quintessence AI. C'est une jeune entreprise française. Pourquoi il est allé chez Quintessence? Hubert Etienne nous dira ça dans 15 minutes. Pour l'instant, il est 8h pile. Good morning business, c'est parti.
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1: Objectif, rééquilibrage.
0: C'est le mandat donné par les 27 à Maros Sefcovic, le commissaire européen au commerce, qui reçoit son homologue chinois ce soir à Bruxelles. Dans ce contexte d'accroissement continu du déficit commercial cumulé de l'Union vis-à-vis de la Chine, imputé par les Européens aux pratiques déloyales de Pékin. Alors Alix Le Bourdon, on vous rejoint pour BFM Business à Bruxelles. Avant toute mesure défensive, nouvelle tentative de dialoguer aujourd'hui.
22: Une réunion attendue comme un moment de vérité pour les relations commerciales entre l'Union européenne et la Chine. Au cœur des discussions, le déficit commercial européen vis-à-vis de Pékin qui a franchi les 360 milliards d'euros l'an dernier et qui continue de se creuser. La Commission européenne prépare un instrument de lutte contre la surcapacité chinoise qui permettrait à l'UE d'imposer de nouveaux droits de douane ainsi que des limites à l'importation. Bruxelles souhaiterait également imposer aux entreprises européennes de diversifier leurs sources d'approvisionnement stratégiques. Problème, les responsables chinois ont annulé plusieurs réunions avec leurs homologues européens qui devaient préparer le terrain pour la réunion d'aujourd'hui, sans compter que les capitales européennes ne sont pas toutes alignées sur la ligne à tenir. Résultat, lors du dernier sommet européen, les chefs d'État et de gouvernement se sont montrés particulièrement prudents dans leurs déclarations concernant la Chine. Tout ça fait craindre qu'une décision sur ces mesures voulues par la Commission européenne soit repoussée à l'automne.
0: Alix Le Bourdon à Bruxelles, où le ministre chinois viendra aussi plaider la cause de ces plateformes de fast fashion à l'avant-veille maintenant de l'entrée en vigueur du dispositif européen anti-petit colis qui est amené à pas mal s'étoffer ces prochains mois, Astrid Olivier.
2: Levée de bouclier en Europe face à la déferlante de l'ultra fast fashion. Plus 30% d'exportations chinoises depuis le début de l'année. Il y aura bientôt un nouveau malus français sur les produits concernés, une taxe européenne sur les petits colis, une autre sur le nombre d'articles et encore d'autres leviers. Yann Rivaud-Allan, président de la Fédération du prêt-à-porter féminin.
3: Avec l'interdiction de la publicité, on coupe l'essence du développement de toutes ces plateformes. Ça pourrait être aussi l'obligation de traçabilité. N'oublions pas qu'il y a d'autres armes que nous avons lancées. C'est une des armes, c'est le procès aussi contre Chine qui a été mis en place par près de 122 marques il y a encore quelques mois.
2: Le problème, c'est que Bruxelles peine à rassembler les 27 sur cette question. L'Espagne et la Hongrie notamment sont plutôt favorables aux investissements chinois. Pendant ce temps, les plateformes s'organisent pour contourner les mesures comme la taxe sur les petits colis.
3: La mise en place par exemple de l'entrepôt de Chine en Pologne, va leur permettre d'échapper à une grande partie de ces taxes européennes. J'ai mesuré la semaine dernière que cet entrepôt allait recevoir 8 fois plus de nouvelles références.
2: Selon nos informations, Temu pourrait bientôt aussi opérer des entrepôts en Europe. Il se dit favorable aux réglementations et promet de s'y conformer. Mais la bataille contre les plateformes chinoises commence déjà à se jouer sur un autre terrain, celui du luxe et du prêt-à-porter haut de gamme.
0: Et en France, on attend d'ici ce soir au Parlement le vote définitif de la loi anti-fast fashion.
1: À suivre aussi au Sénat l'examen du projet de loi d'urgence agricole.
0: Celui qui doit répondre à la crise de l'hiver dernier, alors que le secteur vient maintenant d'être frappé de plein fouet par la canicule avec un effet significatif sur les cultures, mais aussi sur les animaux, avec des chiffres qui nous montrent une surmortalité, notamment à l'ouest du pays, Margot Faudéré.
4: Oui, en Normandie et dans les Pays de la Loire, la mortalité des bovins enregistre une hausse de 45%. C'est une augmentation de 200% sur le porc et même 1000% sur la volaille. Ces estimations ont été données en fin de semaine dernière par Akiolis. C'est l'une des principales sociétés d'équarissage en France. Et d'ailleurs, la canicule a pour effet aussi de saturer les usines de ces entreprises. Dans un des sites d'Akiolis qui est situé dans l'Orne, justement, les demandes de traitement pour la volaille sont passées de 22 tonnes à la journée il y a un an à 500 tonnes la semaine dernière. La volaille étant donc la catégorie qui est la plus durement touchée par les fortes chaleur. Les forêts aussi sont frappées de plein fouet par les épisodes de canicule. En l'espace de 10 ans, la mortalité des arbres a été multipliée par 3 selon l'Office national des forêts, sans oublier toutes les cultures qui sont aussi fragilisées par les températures. Par exemple, en ce moment, il y a un vrai risque qui pèse sur les récoltes de betteraves si les tensions sur l'eau persistent.
1: Alors justement, c'est pour ça que la ministre de l'Agriculture appelle à accélérer les projets de stockage d'eau.
4: Oui, dans un entretien aux Échos, Annie Genevard estime que les retenues d'eau se justifient plus que jamais pour stocker l'eau qui est abondante en hiver et irriguer les cultures pendant l'été. C'est justement l'un des volets phares du texte de la loi d'urgence agricole dont l'examen commence aujourd'hui au Sénat. En parallèle, la ministre veut aussi pousser l'agroforesterie qui consiste en fait à planter des arbres sur les espaces de culture pour les protéger de la chaleur. Et puis dernier levier, booster le déploiement de toutes les solutions de rafraîchissement dans les bâtiments d'élevage.
0: Et la canicule a aussi considérablement ralenti le démarrage des soldes. C'est ce que dit le gouvernement qui annonce les prolonger au-delà de la date de fin prévue le 21 juillet. Mais sans dire à ce stade pour combien de temps. Le ministre du Budget lui annonce un nouveau comité d'alerte sur les finances publiques. Ce sera la semaine prochaine, le 7 juillet, avec à la clé de nouvelles économies alors qu'on est assis sur un baril de poudre, a-t-il dit en référence au déficit. David Amiel, qui appelle donc sur France Inter, à préparer un budget de sauvegarde républicaine en vue de la présidentielle.
23: En ce moment, vous avez plein de partis politiques, plein de candidats qui préparent leur programme. Si on n'a pas de budget cet automne, et si on n'a pas un budget raisonnable, c'est-à-dire qui continue à réduire les déficits, tous les programmes, toutes les promesses que vous entendez aujourd'hui sur le plateau de télévision, elles seront jetées à la poubelle dès le mois de janvier.
1: Pourquoi ?
23: Il n'y aurait plus aucune marge de manœuvre. Et donc, en réalité, la seule question qui serait posée aux candidats, c'est comment compterez-vous, dans les premières années de votre mandat, rattraper en quelque sorte les conséquences de ce que vous aurez créé à l'automne 2026. Il faut faire le maximum pour maîtriser le déficit public, évidemment, cette année, et il faudra réduire le déficit public en 2027.
0: En attendant, voilà des économies qui tombent chez Business France, l'opérateur public d'aide à l'exportation, qui dit envisager la suppression de 70 postes entre Paris et Marseille pour réduire ses coûts dans un contexte de baisse de ses subventions.
1: Est-ce qu'on va finalement échapper à une flambée des taux d'intérêt des crédits immobiliers ?
0: Première réponse cette semaine avec les grilles bancaires qui vont tomber pour le mois de juillet et des courtiers, en tout cas, qui semblent un peu plus optimistes que ces dernières semaines, Marie-Cœur de Roy.
6: Les espoirs d'apaisement au Moyen-Orient, une inflation qui pourrait refluer plus rapidement que prévu, les taux de nos crédits immobiliers échapperont peut-être à la hausse estivale annoncée. Déjà stabilisés autour de 3,5% sur 20 ans, certains courtiers envisagent même quelques légères baisses. Chez Vous Financer, on rappelle par exemple la dernière offensive commerciale de la Société Générale avec son taux unique à 3,10% sur 20 ans, offre prévue pour durer au moins jusqu'à la mi-juillet. Face à la faiblesse de la demande de crédit depuis avril, beaucoup de banques sont en retard sur leurs objectifs et vont donc maintenir des conditions favorables. Des hausses de taux cet été sont tout de même encore possibles, nous dit-on chez Finance Conseil, où on rappelle que les banques se calent aussi sur les intérêts de la dette de l'État français qui reste, malgré l'accalmie, relativement élevé. Le courtier envisage en revanche des baisses pour la rentrée, d'autant qu'une nouvelle hausse de taux de la BCE en septembre semble désormais écartée.
0: Et puis dans l'actualité des entreprises, il y a EDF qui a annoncé ce week-end la cession de ses activités renouvelables aux États-Unis et au Canada. Un accord définitif a été trouvé avec le fonds américain KKR. Opération qui intervient dans un contexte de revue d'actifs chez EDF qui cherche des marges de manœuvre pour financer ses EPR2 en France.
1: Il est 8h08, la bourse.
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1: Étienne Braque, ouverture dans 50 minutes, qu'est-ce qu'on attend ?
7: Moins 0,1% en préouverture pour le CAC 40, les futurs américains également qui sont quasi stables. Le pétrole réagit assez peu au tir de ce week-end, dans le sens où on vient de l'entendre dans ce journal, les bateaux, visiblement, d'après les informations américaines, peuvent à nouveau circuler, que des négociations doivent se tenir demain au Qatar entre Iraniens et Américains. C'est une semaine importante pour les banques centrales, avec coup d'envoi aujourd'hui du symposium de Sintra au Portugal, qui est bien sûr tenu par la BCE, par Christine Lagarde, qui a convié tous les grands banquiers centraux de ce monde, à commencer notamment par Kevin Warch, qui prendra la parole ce mercredi. Ce matin, en Asie, on a une nouvelle forte baisse des acteurs liés aux semi-conducteurs, comme vendredi aux États-Unis. L'indice SOX, donc c'est l'indice des semi-conducteurs, a perdu 5%. Bon, il gagne toujours 90% depuis la fin du mois de mars, faut pas l'oublier, bien sûr. Et ce matin, forte baisse en Asie, malgré des annonces quand même spectaculaires de SK Hynix et de Samsung. Ces deux acteurs annoncent 1 000 milliards de dollars d'investissement sur les 10 prochaines années afin d'augmenter leur capacité d'investissement, bien sûr, sur les fameuses mémoires RAM, où aujourd'hui il y a une pénurie à cause notamment de la demande très forte liée à l'intelligence artificielle. Et puis alors, ça concerne également la conduite autonome, ça concerne l'intelligence artificielle. Bref, un plan très détaillé pour ces deux champions des semi-conducteurs qui sont néanmoins en forte baisse ce matin. Moins 5% pour le titre Samsung, moins 3% pour le titre SK Hynix à la bourse de Séoul.
1: Il est 8h10, on parle d'intelligence artificielle.
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1: Anthony Morel, la bataille des super IA est lancée après Mythos, celle d'Anthropique. Et après Mythos, celle d'Anthropique, ce week-end, c'est au tour d'OpenAI de dévoiler son modèle nouvelle génération. Ça s'appelle GPT Sol. Et là encore, la Maison-Blanche met son nez dedans.
24: Oui, c'est ça. C'est toujours le même schéma maintenant. C'est-à-dire qu'on a connu exactement ça au lancement de Mythos. GPT 5.6 Sol, c'est le nom complet donc de cette nouvelle intelligence artificielle conçue par OpenAI, eh bien, sera dans un premier temps au moins, réservé à une poignée d'organisations, dont on n'a pas la liste complète d'ailleurs, triée et validée par l'administration Trump. Alors pour exactement les mêmes raisons, des raisons de sécurité nationale, parce que ce nouveau modèle, eh bien, il est aussi puissant, en tout cas sur certains indicateurs clés, que Mythos. Sol revendique notamment un niveau équivalent ou supérieur sur un certain nombre de benchmarks qui concernent le développement informatique et la cybersécurité. Alors ça, c'était vraiment le point clé, le point le plus sensible, parce que anthropique. Vous vous souvenez que Mythos avait été interdit parce qu'il permettait de découvrir des vulnérabilités, des failles critiques qui pourraient être exploitées si elles étaient mises entre de mauvaises mains. Eh bien, Sol, c'est exactement la même chose. Alors évidemment, OpenAI a un peu pris les devants parce que comme ils ont vu toutes les polémiques autour de Mythos, donc ils ont dit non, mais nous, on a mis en place des garde-fous qui sont très, très difficiles à contourner. C'est-à-dire que déjà, l'IA refusera de répondre quand on lui pose des questions un petit peu tendancieuses. Bah, par exemple, fabrique-moi un virus informatique, ce genre de choses. Mais en plus de ça, elle sera beaucoup plus puissante sur le fait de limiter les détournements. C'est-à-dire qu'on essaye, on peut essayer de filouter un peu, de passer outre les garde-fous. Et bien là, il y a 700 000 heures qui ont été consacrées à tester ces protections. Et puis, il y a une surveillance des usages aussi. C'est-à-dire que si vous posez un peu trop de questions suspectes, et bien votre compte pourra être suspendu, voire supprimé.
1: C'est pas la même communication marketing que ce qu'avait fait Mythos. Il y a quand même un sujet de calendrier, parce que Washington a décidé de redonner accès à Mythos.
24: C'est intéressant comme coïncidence d'ailleurs, parce que ça s'est joué à quelques heures de distance. Deux annonces distinctes, mais un même message. Les modèles d'IA les plus puissants ne sont plus seulement des produits technologiques, ce sont désormais des enjeux de sécurité nationale. Et effectivement, Anthropic va être autorisé à nouveau à proposer Mythos, mais à une poignée d'utilisateurs, encore une fois, et pas n'importe lesquels. Ça va être des acteurs de la cybersécurité, triés sur le volet, des gestionnaires d'infrastructures critiques, et 100% d'acteurs américains. Ça, c'est très important, évidemment. On se rend compte, là encore, qu'on a un sujet de souveraineté technologique, puisque les Européens, les agences de cybersécurité, par exemple, et les Asiatiques seront privés de Mythos, en tout cas dans un premier temps. On n'a pas encore de nouvelles de Fable 5, qui était la version édulcorée de Mythos. Selon la presse américaine, elle pourrait être réautorisée à partir de cette semaine. On ne sait pas le périmètre. Est-ce que les Européens y auront accès ou pas? Mais ça montre bien, en tout cas, que c'est bien Washington qui tient les clés de tout ça et qui décide d'accepter ou pas qu'on ait accès à ces intelligences artificielles de dernière génération.
1: Virage à 180 degrés quand même pour l'administration américaine.
24: Oui, changement de doctrine, hein, puisqu'on se souvient qu'ils avaient quand même un discours très pro-laisser-faire et dérégulation autour de l'intelligence artificielle, mais d'une certaine manière, j'allais dire, c'est les géants de la tech qui récoltent ce qu'ils ont semé. Les discours de Dario Amodei, par exemple, le patron d'Anthropic, qui n'a fait que de répéter que ces IA étaient incroyablement puissantes et donc potentiellement dangereuses, les décideurs commencent à les prendre au mot, à avoir quelques sueurs froides quand on leur raconte des histoires de cyber attaque massive et donc maintenant à contrôler ces IA. Il y a même un contrôle technique maintenant préalable qui a été mis en place aux États-Unis où tous les grands modèles d'intelligence artificielle doivent passer sous les fourches codines de la NSA avant d'être disponibles pour le grand public.
1: J'ai l'expert parfait pour parler de ça, ouais. French Tech.
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1: C'est Hubert Etienne qui nous a rejoint. Bonjour, merci d'être avec nous. Vous êtes l'ancien responsable mondial de l'éthique de l'IA générative chez Meta. Alors, on parlait de votre poste actuel. Aujourd'hui, vous avez rejoint Quintessence IA. C'est une entreprise qui travaille justement sur les questions d'éthique. Mais c'est quoi votre job au quotidien quand vous étiez chez Meta? Vous réfléchissiez à l'avenir du monde? Vous regardiez qu'est-ce qu'allaient faire les IA de mal? C'est quoi le job au quotidien du responsable mondial de l'éthique de l'IA générative?
11: Alors, le job, il contient plusieurs facettes, évidemment, mais il y a effectivement des questions plutôt prospectives, on va dire, qui vont être sur l'avenir du monde, l'impact des produits sur les populations. Quand on développe des produits qui vont toucher plusieurs milliards de personnes sur Terre au quotidien, il y a évidemment donc des enjeux autour de cette anticipation-là. Puis il y a des enjeux beaucoup plus, je dirais, présentéistes, pratiques, sur la détection de vulnérabilités, sur la détection de risques, et sur ce qu'on appelle des risk mitigation, c'est-à-dire des mesures d'atténuation des risques tout au cours du lancement des produits et de leur suivi.
24: Mais c'est quoi votre parcours à vous justement pour être patron de l'éthique de l'IA? C'est plutôt un profil de philosophe ou alors c'est quelqu'un qui a les mains dans le cambouis technologique et qui sait comment fonctionnent les algorithmes?
11: C'est une excellente question parce que moi j'ai un parcours de philosophe en effet, un parcours un petit peu mixte mais surtout de philosophie. Et c'était une époque où on avait encore quelques philosophes dans le domaine. Il y en a beaucoup moins aujourd'hui, mais on a eu une époque où il y avait effectivement, on était jusqu'à trois philosophes chez Meta. Je crois qu'il y en a encore trois aujourd'hui chez Google DeepMind. Et il y en a eu un qui est passé également. Alors, il y en a un qui est passé chez OpenAI. Donc voilà, il y a eu une époque où on avait...
1: Mais ça, c'est fini. L'époque est révolue.
11: Alors, il y en a toujours une aujourd'hui, à ma connaissance, chez Anthropic. Donc, c'est pas complètement révolu, mais c'est vrai qu'il y a eu un âge où on avait plus d'écoute sur les philosophes et une compréhension que des enjeux complexes nécessitaient une pensée complexe.
1: Pourquoi vous êtes parti?
11: Je suis parti parce que j'étais à New York. C'était aussi une période différente. Vous savez, c'est le moment où OpenAI il y a eu ce momentum autour de ChatGPT. Et moi, je me rendais compte aussi qu'on avait besoin d'avoir un peu plus de souveraineté, je dirais, cognitive et en termes de connaissances en Europe. Les Américains allaient très, très vite sur ces questions. Je ne parle pas juste d'IA, hein. Je parle de comprendre les mécanismes sociaux qui sont derrière, la manière dont ça impacte nos interactions sociales. Tout ce qui est structurant en termes d'enjeux, les Américains allaient très vite, les Anglais allaient très vite, les Chinois avançaient. Et en Europe, je trouve qu'on allait
1: Donc vous êtes parti, vous avez dit, je ne peux pas rester là en tant que Français, c'est-à-dire qu'il faut que j'aille bosser pour une boîte française.
11: Alors, bosser pour une boîte française, en tout cas, moi, je voulais rentrer en France pour pousser ces sujets-là sur le plan scientifique. Ça, je pense que le cœur se trouve vraiment là. Sur le plan scientifique, il faut avancer beaucoup plus comme on l'a fait. Et puis, sur le plan aussi des formations des populations, ce qui est les deux grands enjeux qu'on va pousser chez Quintessence aujourd'hui.
24: Alors, c'est quoi justement une IA éthique et comment on utilise l'IA de manière éthique? Parce que c'est le cœur de votre nouveau projet. Alors, c'est un sujet philosophique. Vous n'avez pas 4 heures, malheureusement. Vous avez juste 3 minutes. Mais en quelques mots, si on devait résumer.
11: Alors, l'éthique, c'est assez simple. Hein. C'est une discipline philosophique, mais le but, c'est qu'il n'y a pas d'IA éthique. Ça ne veut rien dire. L'IA ne peut pas être éthique par nature. Par contre, il y a des gens qui vont être plus ou moins éthiques, plus ou moins responsables quand ils vont la développer. Et ça veut dire se poser des questions, se poser certaines bonnes questions, et tout mettre en œuvre pour essayer de comprendre l'impact de ces technologies sur les populations, dans leur cadre de développement, et essayer d'apporter les meilleures réponses possibles. Donc, avant même de se poser des questions, je dirais, il y a une compréhension des enjeux qui est première. C'est vraiment sur ça qu'on travaille.
1: Mais vous dites qu'il n'y a que des gens, mais alors ça veut dire qu'il faut que, comme a priori tous les gens ne sont pas très éthiques, il faut que l'IA soit bridée, il faut qu'elle s'auto-bride, il faut qu'il y ait des moments où elle se débranche. C'est quoi les garde-fous?
11: Alors il y a ces enjeux-là, hein, ce qu'on appelle un red button. Vous pardonnerez mon franglais ce matin, mais effectivement il y a des questions de qu'est-ce qu'on fait quand ça vrille et comment est-ce qu'on arrête, comment est-ce qu'on met en place des procédures d'arrêt d'urgence. Ça c'est une partie de la recherche, hein, qui ne date pas d'hier. Il y a au moins des travaux depuis une dizaine d'années là-dessus. Mais il y a tout le reste, je dirais la manière dont ça change les interactions sociales entre vous et moi, par exemple, ce matin, dans un cadre professionnel, les relations hiérarchiques, c'est vraiment une question d'anticipation stratégique globale et de se dire, bon, une fois qu'on comprend à peu près où on va, qu'est-ce qu'on fait? Est-ce que ça nous plaît pas? Qu'est-ce qu'on met en œuvre si ça nous plaît pas pour dévier la trajectoire de l'évolution? Voilà toutes les questions qu'il faut se poser.
24: Mais ça veut dire que c'est au sein des organisations, au sein des entreprises, qu'il faut qu'il y ait une formation à une utilisation éthique de l'intelligence artificielle. Si ça dépend vraiment des individus, c'est comme ça que vous l'imaginez?
11: Alors absolument, il y a différents publics. On travaille avec des gouvernements, on travaille avec du public, avec du privé. On travaille aussi avec des chercheurs, évidemment. Mais il y a différents niveaux d'implication. Dans une entreprise, il y a une responsabilité d'entreprise. Et vous savez, aujourd'hui, un des plus grands risques pour les entreprises, c'est ce qu'on appelle le shadow AI, hein, c'est l'utilisation d'outils non réglementés, enfin non autorisés.
1: Chacun fait un peu sa petite sauce, quoi.
11: Exactement. Ça touche à peu près, sur les derniers chiffres, un Européen sur deux chaque semaine. Donc ça met les entreprises en énorme risque. Et nous, on travaille notamment sur ce plan-là avec un grand plan de formation qu'on appelait Ritual, qui vise à aller former 1 million d'Européens dans les 2 ans à venir à une utilisation éthique, responsable et légale de l'IA en 1 heure. Et le projet derrière, c'est de dire, c'est pas si compliqué. On peut expliquer à tout un chacun comment faire les choses bien.
24: Et c'est quoi les 2-3 grands conseils, justement? Ouais. C'est pour utiliser l'IA de manière éthique. Là, on n'a pas 1 heure, mais voilà, si on devait retenir les points principaux.
11: Bah déjà, c'est comprendre. Comprendre, on n'a pas besoin d'expliquer aux gens ce que c'est qu'un réseau de neurones. Ça, on a dépassé tout ça. C'est vraiment dire, qu'est-ce qui est en train de changer dans mon quotidien? Quelles sont les questions que je dois me poser? Quels sont les bons réflexes que je dois développer au contact de ces outils pour non seulement avoir un usage qui est responsable en tant que soi, pouvoir prendre des décisions qu'on va expliquer vis-à-vis du régulateur, mais aussi pour éviter...
1: Mais qu'est-ce qu'il ne faut pas faire? Qu'est-ce que vous leur dites de ne pas faire?
11: Typiquement du shadow AI, il ne faut pas en faire. Un usage, quand vous allez faire du recrutement, du filtrage de CV, c'est quelque chose qu'on fait énormément. On n'en parle pas beaucoup, on fait énormément, on sait que les risques sont colossaux. C'est comprendre le B.A.B.A. de qu'est-ce qui se passe, comment j'interroge le système, comment je conduis des audits à mon niveau, comment de temps en temps je vais aller vérifier parmi les CV rejetés, s'il n'y a pas des erreurs. Voilà, c'est toute cette mécanique.
1: Il faut auditer son intelligence artificielle. Il faut la questionner, quoi.
11: Il faut auditer son intelligence artificielle, il faut auditer ses prestataires de services, il faut auditer ses équipes, puis il faut penser par soi-même un peu aussi. Et pour ça, on a besoin de former les gens.
1: Merci beaucoup d'être venu ce matin dans la matinale de l'économie. Hubert Étienne, désormais donc PDG de Quintessence IA. On va parler justement recrutement dans un instant avec Manpower qui va nous rejoindre. Vous ne bougez pas, à tout de suite.
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1: C'est Benoît Vérini qui nous a rejoint, président de Manpower Group France. Bonjour, merci d'être Bonjour. Avec nous. Ce matin, quand on regarde les chiffres que vous avez dans votre baromètre sur l'emploi, on voit quand même que ça se tend sérieusement pour le troisième trimestre. Ça va être quand même plus compliqué en matière de recrutement.
30: Alors, c'est ce que notre indicateur MEOS, qu'on publie tous les trimestres, mais depuis presque plusieurs décennies, semble indiquer. Très rapidement, en fait, c'est une prévision nette d'emploi, c'est-à-dire entre ceux qui disent qu'ils vont embaucher et ceux qui disent qu'ils ne vont baisser leurs effectifs. Et l'indicateur de prévision du troisième trimestre, l'enquête a été faite début avril, annonce quelque chose proche de zéro. Pour vous donner un point de repère, parce que je pense que c'est ça qu'il faut avoir en tête, l'année dernière, sur le troisième trimestre, ils annonçaient plus 19. La moyenne 2025, elle est à plus 30. Donc clairement,
1: il y a
30: vraiment un ralentissement. Et le premier trimestre 2026, c'était encore à plus 35. Donc c'est vraiment à partir des prévisions T2, deuxième trimestre, ouais, et encore plus troisième trimestre, qu'on voit une forme de décrochage.
1: Ça, c'est la guerre en Iran.
30: Moi, c'est mon explication, et vu l'expérience qu'on a sur cet index depuis un certain nombre de temps, on pense que c'est ça. Cela dit, il y a des choses intéressantes, on va un peu plus loin, c'est-à-dire que c'est très clivé. C'est-à-dire, il y a des secteurs d'activité qui continuent d'avoir une prévision d'emploi forte. Je pense à l'aéronautique, l'espace, l'énergie, le matériel de transport, la défense. Et puis, il y a des secteurs qui sont plus impactés, évidemment l'automobile, un peu l'agroalimentaire, un peu les industries du luxe. Et puis peut-être dernier élément enseignement de cette mouture du troisième trimestre, ça concerne manifestement plus les entreprises de plus de 5000 salariés. Et c'est ça qui me fait dire que c'est peut-être l'élément du Moyen-Orient, parce que c'est probablement des entreprises qui sont plus exposées au contexte international.
1: Donc est-ce que ça veut dire que le détroit d'Ormuz se normalise et la situation de l'emploi se normalise, c'est-à-dire que ça s'ouvre, ça se referme?
30: La complexité de la situation au Moyen-Orient, c'est probablement que c'est pas stabilisé, c'est-à-dire que selon les semaines, on pense que ça va s'arranger, puis finalement il y a à nouveau un bombardement, donc on recule. Donc je pense que la préoccupation de ces entreprises d'une certaine taille, c'est de se dire on se met en mode attente et on voit avant que la situation se stabilise. Mais ça, c'est le court terme. Moi, je pense que mon message aussi, je voudrais qu'il soit positif sur l'emploi, parce que je pense que structurellement, on sait qu'il y a des drivers de fond sur le marché de l'emploi en France qui sont des drivers favorables. Le premier d'entre eux, on le sait, on en parle maintenant, et c'est une très bonne nouvelle, c'est le mur démographique. Ce que je veux dire par là, c'est qu'on sait qu'il y a un certain nombre de départs à la retraite qui sont annoncés. On sait que la population active devrait diminuer à partir de 2035. Donc, structurellement, indépendamment
1: l'avenir, des années... L'avenir, ce n'est pas le chômage de masse. L'avenir, c'est le vide un peu quand
30: je
1: même.
30: Je ne crois pas. Ouais. Et les chiffres vont plutôt dans ce sens-là. On voit bien que le chômage est remonté, et ce n'est pas une bonne nouvelle, à 8,1. Mais nos records des années 2015 ou 96 ou 2005, ouais, de mémoire, c'était 10,6 ou 10,5. On n'est pas dans cette séquence-là pour l'instant. Ça remonte, mais très progressivement. C'est probablement parce que structurellement, il y a des choses qui ont changé dans le marché du travail et des perspectives intéressantes. Il y a quand même toute une série de secteurs qui investissent très fortement compte tenu des dangers du monde en termes de géopolitique. Il y a ce mur démographique et, moi, je crois qu'il y a un enjeu majeur sur tous les métiers technique et manuel, dont on sait qu'on a profondément besoin, dont on sait qu'on a du mal à orienter nos jeunes sur ces métiers-là, qui souffrent d'une mauvaise image, et pour autant, c'est des métiers qui ont un vrai sens, quoi. C'est-à-dire que...
1: Avec des recherches de tourneurs-fraiseurs, par exemple, dans le nucléaire, dans l'aéronautique, où tout le monde veut ce type de profil.
30: Oui, mais même dans l'aéronautique, ça va être des rectifieurs, des opérateurs qualifiés aussi. Ça peut être dans le bâtiment, tous les métiers qualifiés du bâtiment. Et ça, je crois, moi, que la tendance progressivement va changer. Il faut que nous, on accepte de changer de regard. Un métier technique et manuel, c'est pas un échec scolaire, c'est un très beau métier. C'est un métier où il y a une réalisation, ce qu'on fait avec ses mains, voilà. Et donc, on en a profondément besoin. Et il y a plein de perspectives d'évolution sur ces métiers.

0: heure. Et tout se trouve sur notre site internet et sur notre appli.
1: Et puis, voilà. Il faut aller dans les agences.
0: Alors oui, bien sûr, on a 600 agences qui sont là.
1: Non, mais il se passe encore des choses dans les agences
0: bien
1: aujourd'hui.
0: Bien sûr, moi je crois profondément, et c'est une jolie transition peut-être sur un message qui moi me tient à cœur, c'est que notre métier il est d'abord humain, et que le recrutement c'est d'abord une rencontre humaine. Bien sûr, il y a de la technologie, mais le dernier kilomètre, la décision de recrutement, c'est deux personnes qui décident de bosser ensemble. Et ça c'est humain.
1: Merci beaucoup d'être venu ce matin dans la matinale de l'économie. Dans un instant, le journal de 6h30, on va revenir sur Safran qui vise Excel Technologies pour renforcer son pôle de défense. L'action d'Excel Technologies qui a pris plus de 25% vendredi. Safran qui a chuté un peu. Michel Cabirol va nous expliquer tous les enjeux derrière cette possible acquisition. Vous ne bougez pas, à tout de suite.
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1: 8h30 sur BFM Business, l'actualité économique, c'est avec Léo Dumas.
4: Et des échanges de tirs qui se sont multipliés ce week-end entre les États-Unis et l'Iran, les premiers depuis la signature du protocole d'accord, mais les deux parties vont suspendre ce matin ces hostilités, c'est ce que font savoir en tout cas des responsables de l'administration aux États-Unis. Où vous êtes, Elisabeth Guedel?
5: Les États-Unis et l'Iran vont marquer une pause des hostilités. Après 4 jours d'échanges de tirs et de menaces, Washington et Téhéran se sont entendus pour arrêter les attaques dans le détroit d'Ormuz et laisser libre la circulation des navires commerciaux. C'est en tout cas ce que disent les médias américains ce matin en citant des responsables de l'administration Trump. La dispute sur le contrôle du trafic maritime dans le détroit s'est aggravée durant le week-end. Les forces iraniennes ont lancé des missiles et des drones sur des bases américaines situées au Bahreïn et au Koweït, représailles à des frappes de l'armée américaine sur des sites iraniens. Chacun accuse l'autre d'avoir violé le cessez-le-feu en premier, donc une trêve fragile, mais selon les Américains, eh bien les négociations continuent. Les négociateurs doivent d'ailleurs se retrouver demain au Qatar. Quant aux Américains, ils espèrent que les cours du pétrole vont continuer de baisser, entraîner dans leur sillage les prix des carburants. Ils paient toujours leur essence 30% plus cher qu'avant le début du conflit avec l'Iran.
4: Merci Elisabeth Guedel. Aux États-Unis, alors que les cours du pétrole ne réagissent pas vraiment à ces événements du week-end, le baril de Brent reste stable à $72 ce matin, 69 pour le WTI.
1: C'est dans ce contexte que Safran souhaite renforcer son pôle défense.
4: Le groupe est entré en négociations exclusives pour acheter Exail Technologies, la société franco-belge, l'une des seules au monde capable, par exemple, de déminer le détroit d'Ormuz avec ses drones maritimes chasseurs de mines. Et alors, on est en direct avec Michel Cabirol ce matin. Bonjour, vous écrivez sur latribune.fr « Mariage de raison pour Exail Technologies ». Alors, pourquoi mariage de raison?
6: Alors, pourquoi mariage de raison? Parce que finalement, le départ du fonds britannique ICG, qui avait financé l'acquisition de XBlue lors de la création de Excel Technologies, le départ de ce fonds demande un financement que le groupe Gorgé, en tout cas le groupe familial Gorgé, ne peut pas effectuer seul. Et donc, il a fallu qu'il trouve un financement. Et la moins mauvaise solution pour Excel Technologies, c'est de trouver un partenaire. Et ce partenaire, c'est Safran. Et Safran offre à peu près 128,50 € par action, ce qui valorise le groupe à 2,2 milliards d'euros. Donc c'est vraiment un crève-cœur pour le groupe familial de Gorgé de se séparer d'Excel Technologies, mais il n'y avait pas d'autre possibilité.

0: Mais Michel, donc si je comprends bien, c'est une réorganisation du capital. On est loin des questions industrielles. Est-ce qu'il n'y a pas aussi l'idée qu'à un moment donné, pour se développer, il faut en arriver là pour monter en cadence industrielle? On sait que le carnet de commandes est plein. Dans ce cas-là, il y a peut-être aussi une perspective industrielle.
1: C'est le drame des ETI françaises, parce qu'à ce niveau-là, il n'y a pas de fonds français qui peuvent financer le départ du fonds ICG qui demande à peu près 1,2 milliard. Et ça, c'est juste un grand groupe qui peut financer, en tout cas qui peut financer, qui peut remplacer ICG dans le groupe XL Technologies. Et donc, ça, c'est un drame. C'est le drame de toute l'économie d'ETI et PME françaises qui ont du mal à se financer par des grands fonds d'investissement français.
0: Merci beaucoup Michel Cabirol d'avoir été avec nous ce matin dans la matinale de l'économie. Michel Cabirol de la Tribune.
2: 8h34, il y a une nouvelle menace de droits de douane signée Donald Trump ce week-end. Le président américain qui promet 100% de surtaxe aux Européens qui mettraient en place une imposition des services numériques américains. La Commission européenne se dit prête à réagir rapidement et avec détermination en cas d'exécution. Et puis dans cette quête européenne de souveraineté numérique, c'est Charles Vision qui tire son épingle du jeu. La start-up française qui a raflé un contrat stratégique au géant américain Palantir pour l'analyse de données à la DGSI. C'est le renseignement intérieur français. Alors écoutez son CEO Olivier Dellenbach ce matin sur BFM Business.
3: La France avait un système américain qui donnait satisfaction et qui donne satisfaction, hein, et toujours bien sûr installé là-bas. Donc l'idée, c'était pas de le remplacer par un système moins disant, bricolé sous prétexte qu'il était français. C'est impossible, surtout sur des enjeux qui sont stratégiques comme le domaine de la sécurité. Donc l'idée, c'était vraiment de voir d'abord s'il était possible de faire émerger un industriel français capable de, entre guillemets, faire le job. Ça a pris du temps parce que c'est des projets extrêmement complexes. Maintenant, ça va prendre un peu de temps pour tuer les deux systèmes, hein, mais on a très grand niveau de confiance sur le fait que notre produit est capable de faire exactement la même chose, même avec éventuellement quelques atouts en plus.
2: Et puis la Corée du Sud a détaillé ce matin son plan colossal d'investissement dans l'IA, plus de 1000 milliards d'euros sur 10 ans, avec déjà ce premier projet d'un montant de 455 milliards qui comprendra 4 usines de semi-conducteurs, 2 construites par Samsung et 2 autres par son concurrent SK Hynix.
0: L'actualité internationale vue par la presse, Annalisa Gabellini. Dans les quotidiens internationaux, on parle de la situation au Moyen-Orient, sur le front libanais et sur le front iranien.
4: Oui, avec un retour au calme qui semble assez fragile des deux côtés. On va commencer par le Liban, où l'accord signé avec Israël est considéré comme contradictoire et impossible à appliquer, selon les mots du président de la Chambre libanaise, Nabih Berri, qui s'est exprimé dans les pages de l'Orient le jour. Cet accord, il conditionne le retrait des forces israéliennes au désarmement du Hezbollah. Eh bien, cet accord, il ne va pas passer, je cite le président de la Chambre libanaise, parce que selon lui, une majorité de Libanais s'oppose à cet accord. Sur le front iranien, eh bien là aussi, hein, le retour au calme semble fragile. En tout cas, les États-Unis et l'Iran devraient se rencontrer demain pour de nouveau pour parler. Alors, pour la presse israélienne, ça y est, c'est la fin de l'alliance entre les États-Unis et Israël. C'est le journal Haaretz qui le dit. Benjamin Netanyahou, désormais, n'a plus aucun moyen de pression sur Donald Trump, qui s'engage de plus en plus vers un accord avec l'Iran, qui finalement ne tient pas du tout en compte les intérêts d'Israël sur le nucléaire, ni sur l'arsenal balistique.
0: La presse internationale qui s'intéresse également à la guerre en Ukraine et les conséquences des frappes sur Kiev qui ont été réalisées par la Russie ce week-end.
4: Oui, et surtout des frappes qui commencent à affecter les Russes, parce qu'évidemment, les Ukrainiens ripostent aussi. Vladimir Poutine, lui, a essayé en fait de protéger la population russe pendant toutes ces années de guerre. Et bien désormais, selon le Wall Street Journal, l'Ukraine frappe si lourdement la Russie, et en particulier la Crimée annexée, que ça commence à se sentir. Il y a notamment des frappes sur les infrastructures énergétiques qui provoquent et des coupures d'électricité et des difficultés sur l'approvisionnement en essence. Ça bouscule quelque peu les plans de Moscou. D'ailleurs, ces frappes sont à l'origine des représailles russes, notamment sur les Pays-Baltes. Souvenez-vous, on a vu plusieurs drones de l'Ukraine qui se sont écrasés sur le sol des Pays-Baltes à cause des opérations de brouillage de Moscou. Eh bien, c'est un prix acceptable à payer, selon les Estoniens, selon le ministre estonien des Affaires étrangères qui en a parlé au Financial Times. Les frappes de Kiev touchent au point vital de Vladimir Poutine et ne doivent donc pas s'arrêter, selon les Estoniens.
0: Merci beaucoup, Annalisa Capellini, La Bourse.
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0: Étienne Brac, ouverture dans 20 minutes, qu'est-ce qu'on attend ?
6: Moins 0,1% à Paris, plus 0,3% pour l'Eurostoxx 50 en préouverture quand les futurs américains sont très légèrement dans le vert, dans l'attente d'une semaine qui sera particulièrement chargée, hein, que ce soit en termes de banque centrale, mais également en termes d'indicateurs. En termes de banque centrale, avec le symposium de Sintra qui s'ouvre aujourd'hui, Christine Lagarde qui donnera peut-être un peu plus de détails sur la politique monétaire à suivre de la BCE, et puis surtout Kevin Warch, hein, qui sera particulièrement écouté mercredi, avant les données de l'emploi vendredi aux États-Unis, les données de l'emploi du mois de mai. D'ailleurs, il n'y aura pas de séance vendredi aux États-Unis puisque ça sera le jour de l'indépendance. Ce matin, une forte baisse sur les deux grands acteurs asiatiques des semi-conducteurs que sont SK Hynix et Samsung. Un peu plus de 5% de baisse pour Samsung, moins 4% pour SK Hynix. Ça vient d'être souligné. 1000 milliards d'investissements pour ces deux acteurs. C'est quand même gigantesque, hein, sur 10 ans afin d'accélérer sur les semi-conducteurs, sur l'IA, sur la robotique. Alors cette nouvelle, elle était attendue, cette baisse de ces deux titres est surtout liée à la baisse des concurrents vendredi à Wall Street. Hein, l'indice américain des semi-conducteurs a clôturé sur une baisse de plus de 5%. Le marché s'interroge de plus en plus sur ces fameuses capacités d'investissement et surtout sur comment répercuter ces hausses de prix, sachant que Apple, vous l'avez vu en bourse la semaine dernière, a dévissé après avoir annoncé des hausses de prix de près de 20% sur ses iPads ou encore sur ses Macs.
0: On va reparler tout ça avec nos experts boursiers, Wilfried Galland de Montpensier Bevel et Christian Bito de l'ESSEC vont nous rejoindre dans un instant. Vous ne bougez pas, tout de suite.
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0: Il est 8h42 sur BFM Business. Notre club de la bourse aujourd'hui, c'est avec Christian Bito. Bonjour, professeur. Bonjour. De finance à l'ESSEC. À côté de vous, c'est Wilfried Galland, directeur adjoint de Montpensier Arbevel. Bonjour, Wilfried. Bonjour. On a beaucoup de choses à se dire ce matin. On commence avec quoi, Étienne ? On commence avec l'ambiance.
6: Et les semi-conducteurs. Avec, vous avez vu ce week-end, hein, le FT qui évoque que Apple est en train de faire pression auprès des autorités américaines et surtout auprès de l'administration pour Trump pour dire s'il vous plaît, laissez-nous acheter des puces CXMT parce que les puces, on l'a vu, notamment les fameuses mémoires RAM ont vu leur prix flamber hein, ces dernières semaines avec l'intelligence artificielle. Et c'est un marché sur lequel il y a très peu d'acteurs, hein, Samsung, Micron et SK Hynix. CXMT, c'est moins de 10% de parts de marché, mais ce serait peut-être l'acteur chinois, hein, bien sûr, qui pourrait venir au secours d'Apple afin d'éviter encore des hausses de prix à l'avenir. Hein, sachant que la semaine dernière, on l'a vu, des Mac ont augmenté de 100-200 dollars, idem sur certains téléphone à venir peut-être hein, au mois de septembre.
0: C'est la rampocalypse, Wilfried.
12: Oui, en fait, c'est la rampocalypse. C'est surtout les interrogations sur le devenir économique des goulets d'étranglement. C'est-à-dire qu'on voit exactement que là, on se retrouve face à des entreprises qui bénéficient d'un goulet d'étranglement. Tout le monde veut des produits qui sont parfois des produits assez basiques, hein, en particulier dans le stockage, alors dans les mémoires, mais dans le stockage. Ce que fait SanDisk, par exemple, ce n'est pas des choses d'une technologie extraordinairement avancée, mais vous en avez besoin pour effectivement tout ce que vous devez construire autour de l'intelligence artificielle. Donc la question, c'est qui va gagner économiquement autour de ce point de goulet d'étranglement. Et l'économie, enfin les recherches économiques montrent qu'en fait, c'est pas nécessairement ceux qui sont au cœur de ces produits-là qui gagnent in fine. Et donc la question, c'est à quelle vitesse est-ce que l'économie va s'adapter ? Est-ce que à quelle vitesse est-ce que les alternatives vont être trouvées ? Soit, comme le dit Étienne, dans ce même secteur, soit dans des diversifications technologiques, dans des diversifications d'approches méthodologiques organisationnelles. Donc ça, c'est effectivement intéressant, et peut-être que ça va forcer quelques hyperscalers, ceux qui véritablement financent en fait tout ce boom autour de l'écosystème tech, à un moment donné, peut-être dès les résultats du deuxième trimestre, à dire on va peut-être stabiliser un peu les investissements, on ne va pas en faire encore plus, parce que de toute manière, on ne peut plus compte tenu de l'état des chaînes de valeur. Et ça, effectivement, ça va être quelque chose à suivre, parce que tout le monde attend les conséquences de cette annonce qui est inéluctable. On ne sait pas si elle sera ce trimestre ou le trimestre d'après, mais elle est inéluctable.
0: Christian, c'est pire qu'un goulet d'étranglement, ça peut être un ralentissement global sur le développement de l'intelligence artificielle.
13: Non, je pense pas du tout. Bon, là, en ce moment, le marché rame un peu, on peut prendre cette expression.
0: Remarquable. Ça rame sur les rames,
13: Parfait. Non, c'est surtout que en l'absence d'informations géopolitiques, même si ça a failli chauffer sérieusement ce week-end autour du détroit d'Hormuz, il est clair qu'au niveau atteint par les marchés, et surtout dans les secteurs comme la technologie ou la défense, on en parlera peut-être, la moindre toute petite information fait décaler. Apple, c'est une petite information, mais logique. Le prix des mémoires vives va augmenter, le prix de ces produits qui en consomment le plus, notamment les Mac, va augmenter de 15%, je crois que vous l'avez noté. Tout de même, ça ne sert à rien comme augmentation. Je pense que c'est tout de même un micro-problème par rapport au vrai gros problème qui sera peut-être discuté par les banquiers centraux et qu'on commence à voir. C'est l'augmentation générale et mondiale des prix à la production. Parce qu'on se concentre sur les prix à la consommation, les indices CPI ou les indices PCE, ce que va payer le consommateur. Mais dès maintenant, on constate, et c'est le cas depuis déjà 2-3 mois, que les prix à la production augmentent dans tous les pays. On vient d'avoir la semaine dernière les prix à la production industrielle en Espagne, plus 10%. Aux États-Unis, plus 6,5%. En moyenne, en zone euro, plus 4,9%. Donc ça, c'est plus préoccupant, c'est-à-dire la transmission après les prix de l'énergie à d'autres secteurs que commencent déjà les industriels et les grands services à refléter dans leurs tarifs.
0: Mais aujourd'hui, on ne les voit pas dans les prix à la consommation. Donc du coup, ça veut dire que les entreprises prennent sur leur marge ?
13: Ça va prendre du temps. C'est-à-dire que si les produits semi-finis, par les semi-conducteurs, mais vraiment tout ce qui est strictement industriel, qui n'est pas encore le prix, le tarif affiché en bout de chaîne, commence à augmenter, la vraie préoccupation est là. C'est-à-dire que si le conflit ou la fermeture, soyons plus simples, la fermeture du détroit d'Hormuz se poursuit, plus une tension sur la demande des produits pour la défense, des produits pour l'informatique et pour l'IA, là on a un risque majeur de propagation, parce qu'on a l'exemple de 2022. 2022, ça avait exactement commencé comme ça. La même hausse des cours du baril de pétrole, puis la propagation dans les prix PPI, et puis ensuite le prolongement.
0: Oui, mais en 2022, on avait une augmentation très forte de la demande. Là, Wilfried, on n'a pas ça.
14: En fait, l'énorme différence, c'est qu'en 2022, on avait boosté la demande en faisant des chèques à tout le monde. C'est-à-dire qu'on était à la fin de la période Covid, et aux États-Unis, les Américains, jusqu'en 2022, ont reçu des chèques, ont reçu directement des chèques. Et donc, en fait, on a eu un choc d'offres que décrit parfaitement bien Christian, et effectivement ce choc d'offres, il faut le suivre parce qu'il a des impacts en particulier sur les marges des entreprises, ça c'est effectivement la capacité d'investir plus tard, c'est pour ça que l'investissement sera très important, mais en même temps en 2022 on a eu un choc de demande, et donc on a eu cet effet d'entraînement, choc d'offres, choc de demande. Là aujourd'hui, on n'a pas de choc de demande sauf dans quelques cas très particuliers, par exemple en France où on a des mécanismes d'ajustement qui se mettent en place très vite, mais au niveau de l'économie mondiale, on n'a pas ça. Donc aujourd'hui, on n'a pas un problème encore à ce stade macroéconomique, il faut le suivre, ce que dit Christian est tout à fait exact, il faut le suivre. Le sujet majeur, il est effectivement sur la capacité des entreprises à maintenir un rythme d'investissement cohérent avec des tensions sur les chaînes de valeur. Et donc, il est probable qu'à un moment donné, on va se retrouver effectivement avec un changement dans la trajectoire de cet investissement. On a parlé de la course au CAPEX, je pense qu'on va avoir très rapidement la course à la rationalité des CAPEX, un peu comme quand Meta, il y a 2 ans, a annoncé que bon, le métaverse, c'était bon, on allait arrêter.
0: Donc des coupes dans les investissements, on y a.
14: En tout cas, une stabilisation, et on va d'abord commencer à délivrer les investissements qui ont été annoncés. Pour l'instant, il y a beaucoup de promesses. Quand vous regardez ce qui est effectivement construit aux États-Unis et dans d'autres pays,
12: la construction, ça avance au rythme où bah, justement les matériaux sont disponibles, les ouvriers sont disponibles, les capacités technologiques informatiques et électriques sont disponibles. Donc ça prend du temps. Il va falloir remettre peut-être un peu de rationalité et de temporalité différente dans tout ça. Ça, il va falloir le digérer aussi pour les marchés, mais ce n'est pas forcément un événement négatif.
0: Le débat qui fait rage sur BFM Business, auquel Étienne prend largement part, sur cette question de l'inflation, est-ce que l'intelligence artificielle, elle est inflationniste ou désinflationniste? Soit à moitié sur BFM Business pour s'exciter sur ce type de sujet, mais quand même, nous,
13: au cœur du débat.
0: Christian, vous dites-vous, au départ, à court terme, c'est inflationniste?
13: Un petit peu, mais c'est pas l'intelligence artificielle, c'est tout simplement il y a effectivement un choc sur un excès de demande sur certains composants qui vont du semi-conducteur à la RAM à la mémoire en ce moment. Voilà, ça c'est très demandé. C'est pas trop grave, ça c'est ce qu'on appelle un pic sur les prix. C'est un peu comme l'énergie. Si le cours du baril de pétrole est monté à 110, qui est le cas, s'il se stabilise à nouveau vers $70 le baril, on n'en parlera plus dans 6 mois, d'accord. C'est si ça dure plus de 6 mois qu'effectivement ça aura un impact parce que ça aura le temps de se propager. Donc ça, ce ne serait pas trop grave. Non, maintenant, ce qu'il faut savoir, c'est que l'intelligence artificielle fait véritablement, entraîne des gains de productivité. C'est le pari de M. Kevin Warsh, le nouveau patron de la Federal Reserve. Il l'a dit explicitement, il attend de mesurer ça. Alors, je suis allé fouiller, je pense que tu l'as fait aussi, Wilfried, sur les gains de productivité. Alors, la productivité, en fait, c'est très facile à mesurer, mais comptablement, c'est très long. On mesure tout simplement le PIB d'une économie ou d'un secteur et on le divise par le nombre d'heures travaillées, soit dans un pays, soit par secteur. Bon, normalement facile. Il faut du temps avant d'avoir le PIB exact. Vous voyez que, par exemple, le PIB américain, ça fait 3 fois qu'il est révisé. D'ailleurs, c'était une bonne nouvelle. Il a été révisé en hausse pour le premier trimestre à plus 2,1%. Bonne nouvelle au passage, tout de même, ce qui explique le soutien des marchés malgré toutes les nouvelles qui font peur. Alors, maintenant, on a le PIB, on a le nombre d'heures travaillées, on va voir les chiffres de l'emploi jeudi, je crois, en fait. Ça tombe jeudi, hein. Ce qu'on disait, oui.
0: Ah bon, c'est bouleversant, ça. Ah oui, c'est parce que c'est fermé.
12: Vendredi, c'est férié aux États-Unis.
0: Ah oui, c'est le
12: 4. Parce que c'est les
0: Ah, c'est pour ça que tout est jeudi.
6: J'ai vérifié ce matin sur le calendrier du BLS, mais
0: alors, ok, il y a un débat.
13: Gros là aussi, gros conflit entre les experts. Alors, donc, quand on fait cette mesure-là, en fait, si on le regarde juste d'un trimestre sur l'autre, c'est assez difficile. Il faut regarder une courbe, d'après moi, à long terme. Si on prend une base 100 en 2018, où on a la même base 100 pour la zone euro, en 100 de productivité en 2018 pour la zone euro, on passe à 104 aujourd'hui. Pas de gain de productivité. D'ailleurs, on le sait, c'est-à-dire quasiment pas sur toute cette période, on le sait. Aux États-Unis tout de même, mais c'est pas énorme. Au total, on passe de 100 à 120 sur ce même indice. Donc, il y a des gains de productivité, mais on est de l'ordre de 2-3%. Ça s'améliore un peu, mais c'est pas grand-chose. Donc, il y a un petit plus aux États-Unis, mais ça n'est pas encore suffisant pour qu'on puisse dire que ça produit effectivement des gains de productivité.
6: Mais cool pas, Wilfried a raison, c'est bien jeudi.
0: Mais Wilfried a toujours raison. Je sais pas pourquoi vous avez commencé à vouloir argumenter.
12: C'est anecdotique.
6: Je me suis trompé de moi. J'ai regardé le calendrier du mois de juin.
12: C'est totalement anecdotique.
0: C'est pas grave. Le 4 juillet, tout est fermé aux États-Unis. C'est pour ça. Il y aura pas de marché.
12: Surtout, c'est fermé la veille. En fait, le 4 juillet, effectivement, Étienne avait le 4 juillet, c'est samedi. Mais en fait, c'est fermé la veille le 3, en fait.
0: Voilà. On dit un mot des taux avec Sintra.
6: Oui, Sintra, début aujourd'hui au Portugal. Hein. Chaque année, Christine Lagarde tient...
12: Symposium.
6: Voilà, où elle invite tous les grands banquiers centraux. Alors, tout le monde sera là, hein, avec, bien sûr, Kevin Warsh. Donc là, ça sera mercredi, où il va participer à une table ronde, bien sûr, sur l'intelligence artificielle. Hein, parce que c'est vrai, Christian en a parlé, il y a beaucoup de questions par rapport à ça. Et puis surtout, un petit peu sur... sa politique à venir, puisqu'il a donné quelques éléments là, il y a une dizaine de jours lors de sa réunion, mais le marché est en plein doute là aussi, hein, comme sur de nombreux sujets, dans le sens où en début d'année, le marché pensait que la Fed allait baisser ses taux, puis finalement qu'elle allait laisser ses taux inchangés. Et alors là, quand vous regardez les anticipations, on est clairement sur des hausses de taux, voire même peut-être un peu trop, puisque les estimations, c'est 2 à 3 hausses d'ici à la fin de l'année, avec une estimation plutôt franche, hein, 60-70% dès le mois de septembre.
0: Et Wilfried Galland?
12: Bon, je pense qu'il n'y a aucune chance qu'on ait une hausse de taux dès septembre. Hein.
0: 3 d'ici la fin de l'année, ça serait un peu violent.
12: Voilà, je pense que les marchés n'ont toujours pas compris qu'en fait, Kevin Warsh voulait renverser le flux de contraintes. C'est-à-dire qu'il prend les données de marché comme étant des données pour alimenter sa réflexion, mais ce ne sont pas les marchés qui vont lui dire ce que lui doit faire. Il a été très clair là-dessus. Or, en septembre, on va déjà avoir une baisse, toutes choses égales par ailleurs, des chiffres d'inflation parce qu'on a, on a le pétrole qui baisse. Et donc, ça va être l'occasion au minimum de temporiser. En revanche, ce qui va être très important, c'est de voir à Sintra, effectivement, comment est-ce que les débats vont se tourner autour des tendances fondamentales de l'économie. Est-ce qu'on a une tendance fondamentale de l'économie à la désinflation, à la déflation même, ou est-ce que on a, parce qu'on a des changements profonds dans la démographie, parce qu'on a des changements profonds dans la compétition pour l'épargne, est-ce qu'on a cette tendance à la désinflation qui est stabilisée, voire renversée, et on va avoir plus d'inflation? Et je pense qu'il y a vraiment des débats entre les banquiers centraux sur ce sujet-là, qui n'est pas uniquement un sujet technologique, un sujet fondamental. Et puis, comment est-ce que les banquiers centraux doivent adapter leurs outils? Est-ce que les outils de bilan sont toujours des outils qui sont pertinents? Est-ce qu'il faut se reconcentrer sur les outils de taux d'intérêt? Que faire, par exemple, sur la partie de régulation bancaire? Il y a vraiment beaucoup de débats sur quel est le rôle des banquiers centraux là-dessus. Donc on attend, il y a toujours, voilà, avant l'été c'est Sintra, à la fin d'été c'est Jackson Hole. Et
0: ça vous fait un été chargé, Wilfried.
12: Et entre les
0: bien
12: deux,
0: sûr, au milieu, et entre les deux, juillet. Pause. Il reste 20 secondes, Christian.
13: Alors je pense que les marchés de taux nous donnent la réponse, tout de même, nous l'a dit, c'est-à-dire que les taux longs ont finalement très peu monté par rapport aux événements depuis le début de l'année. 0,10 de plus pour les taux 10 ans américains, 0,20, 0,30 pour les taux à 10 ans français. Parce que les marchés ont tout de même constaté que par rapport à 2022, qui est la dernière phase vraiment restrictive des banques centrales, le dernier crack obligataire, les taux de la BCE étaient à 0, sont passés à 4%. Les taux de la Fed étaient à 0,25, sont passés à 4,5%. Aujourd'hui, la BCE a augmenté de 0,25% ses taux, passe pour le refinancement de 2,15 à 2,40. La Fed le fera peut-être une, peut-être deux fois, mais là, si je rejoins Wilfried, peut-être une fois, mais on est déjà à des taux qui sont proches de 4% aux États-Unis. Donc, il n'y a pas besoin de la même sévérité. Les banques centrales vont agir par principe de précaution. Elles le doivent, puisqu'on voit bien les indicateurs d'inflation montent un peu, mais pas trop. En tout cas, ce que nous disent les marchés obligataires, c'est qu'on peut être rassuré par rapport à cette position.
0: Merci.
13: Ça ne sera pas la dramatique hausse des taux de 2022.
0: Merci beaucoup à tous les deux de venir ce matin dans la matinale de l'économie. Dans un instant, l'ouverture avec Étienne Brack, Good Morning Business. On se retrouve demain, 6h, 9h. Bonne journée.
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19: Bon. Bonjour à tous, les orages sont nombreux depuis hier soir. Ils traversent le pays sur un axe sud-ouest-nord-est et justement, ils continuent leur progression à l'heure actuelle vers le nord-est du territoire. Soyez prudents donc dans toutes ces zones entre le Massif central et le Grand Est. C'est vrai que ce matin, on va retrouver cette zone perturbée avec des averses entre les Pyrénées, le nord-est, localement orageuses, ces averses vers l'Alsace et la Lorraine. À l'arrière, eh bien, les éclaircies seront très présentes, le soleil sera très présent vers l'ouest, les côtes de la Manche. Ce sera aussi le cas dans le sud-est au prix du Mistral et de la Tramontane. Et l'après-midi, eh bien, on aura à nouveau ces orages qui pourraient se développer vers les Pyrénées, le Massif central ou encore les frontières de l'Est. Des orages parfois accompagnés de bonnes rafales de vent, de grêle ou encore de fortes pluies. Alors soyez prudents. Vos températures pour ce matin, comptez de 11 à 26 degrés. La nuit a dû être encore dure à supporter pour vous dans le sud-est, mais bien meilleure ailleurs. Vous remarquez 16 degrés à Paris, 15 degrés à Lille, 11 degrés seulement du côté de Brest. Et l'après-midi, les plus fortes chaleurs vont se cantonner au sud-est jusqu'à 36 degrés du côté de Marseille.
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6: 8h59, dans un instant il sera 9h, l'ouverture des marchés européens, quasiment à l'équilibre en pré-ouverture. Ces grands indices en Europe du côté de Wall Street. Nous verrons cela dans un instant. Les futurs américains sont en très légère hausse. Des futurs américains qui se cherchent un petit peu une direction. Nous verrons cela avec Florian Helpeau dans une dizaine de minutes. Et pour cause, la semaine est très chargée. Avec, on l'a vu ces dernières minutes dans le club de la bourse, eh bien, Kevin Warch qui est attendu au tournant mercredi du côté de Sintra au Portugal. Des données de l'emploi qui ne seront donc pas publiées vendredi puisque c'est férié aux États-Unis. D'ailleurs, il n'y aura pas de cotation. Mais jeudi, exceptionnellement, les données, bien sûr, de l'emploi en ce qui concerne la période du mois. Mai. Dans un instant, Léo Dumas reviendra sur tous les derniers événements au Moyen-Orient. Ça a encore beaucoup bougé ce week-end, mais les cours du pétrole ne paniquent pas. Loin de là, 73$ pour le baril de Brent, 70$ pour le WTI. Et puis en début d'émission, avec Alban de la Rétrie de la financière de l'USES, nous reviendrons sur la hausse spectaculaire de Exail vendredi à la clôture de plus de 25%, avec donc Safran qui a confirmé s'intéresser à ce groupe de la défense. Les secteurs à suivre aujourd'hui, alors que Wall Street a connu une petite baisse sur les indicateurs en ce qui concerne la technologie, la santé, mais également les segments de la défense. Alban de la Rétrie nous expliquera tout dans quelques minutes. En attendant, il est pile 9h et c'est l'information économique du jour qui vous est livrée ce matin par Léo Dumas.
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13: Elle a eu un objectif rééquilibrage aujourd'hui. C'est le mandat confié par les 27 à Maro Sefcovic, le commissaire européen au commerce, qui reçoit son homologue chinois ce soir à Bruxelles dans un contexte d'accroissement continu du déficit commercial de l'Union avec la Chine, imputé par les Européens aux pratiques déloyales de Pékin. Alors Alix Le Bourdon vous rejoint pour BFM Business à Bruxelles. Avant toute mesure défensive, nouvelle tentative de dialogue aujourd'hui donc.
20: Une réunion attendue comme un moment de vérité pour les relations commerciales entre l'Union européenne et la Chine. Au cœur des discussions, le déficit commercial européen vis-à-vis de Pékin qui a franchi les 360 milliards d'euros l'an dernier et qui continue de se creuser. La Commission européenne prépare un instrument de lutte contre la surcapacité chinoise qui permettrait à l'UE d'imposer de nouveaux droits de douane ainsi que des limites à l'importation. Bruxelles souhaiterait également imposer aux entreprises européennes de diversifier leurs sources d'approvisionnement stratégiques. Problème, les responsables chinois ont annulé plusieurs réunions avec leurs homologues européens qui devaient préparer le terrain pour la réunion d'aujourd'hui, sans compter que les capitales européennes ne sont pas toutes alignées sur la ligne à tenir. Résultat, lors du dernier sommet européen, les chefs d'État et de gouvernement se sont montrés particulièrement prudents dans leurs déclarations concernant la Chine. Tout ça fait craindre qu'une décision sur ces mesures voulues par la Commission européenne soit repoussée à l'automne.
13: Alix Le Bourdon à Bruxelles, alors que la Chine, elle annonce ce matin l'ajout de 20 entités japonaises sur sa liste noire
2: miroir de contrôle des exportations, leur interdisant ainsi l'accès aux biens chinois à double usage, civil et militaire, dans un contexte de tensions diplomatiques grandissantes entre Pékin et Tokyo ces derniers mois. Et puis en Corée du Sud, c'est un plan colossal qui a été détaillé ce matin, 1000 milliards de dollars au minimum sur 10 ans dans l'intelligence artificielle, avec des usines de semi-conducteurs et des data centers à la clé. Le premier projet, à hauteur de 455 milliards, comprendra 4 usines de puces, 2 construites par Samsung et 2 autres par son concurrent SK Hynix.
19: Et nous reviendrons sur ces annonces en début d'émission. Juste avant, un petit mot des experts que vous retrouvez à 9h30 avec Raphaël Lejean. Quel est le programme tout à l'heure, Raphaël?
1: Bonjour Étienne, on va parler canicule, la fin de la canicule, heureusement, mais maintenant ce sont les politiques qui se repassent la patate chaude. Alors canicule, à qui la faute? On verra qui n'a pas fait son travail. Et ensuite on parlera de la dette et de ce rapport de la banque, des règlements internationaux qui tirent la sonnette d'alarme. Les fonds spéculatifs arrivent de plus en plus grand nombre sur le marché de la dette publique, qui pourrait être le nouveau cœur de la prochaine crise financière. Crise financière toujours, on va revenir sur le crédit privé, lui aussi. Est-ce que l'état ciel viendra d'ici? Depuis plusieurs mois, les alertes se multiplient. Et puis enfin, on reviendra sur l'euro numérique. Vous savez que le Parlement a adopté l'euro numérique la semaine dernière. L'Europe accélère. Oui, mais à quoi servira-t-il vraiment cet euro numérique et à quel prix pour les banques et notre vie privée? Pour parler de tout ça, j'aurai le plaisir d'accueillir Nathalie Janson, professeur d'économie, François Eckhall, fondateur de Fipeco, et Ryan Nézard, professeur à Sciences Po. A tout à l'heure, 9h30.
19: En attendant, il est 9h03 et le CAC 40 est en très légère baisse ce matin à l'ouverture, moins 0,17% sous les 8400 points, 8369 points. Thales, ST Microélectronique et Dassault Systèmes sont les trois plus fortes hausses à l'ouverture, alors que à l'inverse, FH, BNP ou Vinci ferment la marche. Une ouverture sans grande tendance ce matin. L'Eurostock 50 est parfaitement stable quand le DAX à Francfort grappille 0,1%. Les valeurs à suivre ce matin, Prosus qui a publié le résultat opérationnel bondit de près de 80%. Prosus, qui pour rappel est très présent dans le segment technologique, qui a un actionnaire chinois. Le titre gagne un peu plus de 2% ce matin à l'ouverture à la bourse d'Amsterdam à 38,47 €. Ipsen également à suivre avec l'acquisition ce matin dans le secteur pharmaceutique pour le laboratoire français. Une acquisition à près de 500 millions d'euros qui est plutôt bien accueillie dans les premiers minutes de cotation, puisque Ipsen, qui pèse désormais près de 13 milliards de capitalisation, est en hausse de plus de 1% à 164 €. On se retrouve dans un instant, très courte pause, avec les équipes d'UZES afin de revenir sur les secteurs à suivre ce matin avec le segment technologique qui domine encore et toujours. Cette nuit, vous avez SK Hynix ou encore Samsung qui ont quand même annoncé un plan de 1000 milliards de dollars d'investissement. Faut-il encore accompagner ce segment technologique après la pause de 5% sur l'indice des semi-conducteurs vendredi à Wall Street? Petite pause quand même par rapport à la hausse spectaculaire de ces dernières semaines, puisque cet indice des semi-conducteurs a quasiment doublé depuis la fin du mois de mars.
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6: Dans quelques minutes, Florian Elpo nous accompagnera depuis Genève, depuis Lombardier IM, afin de revenir sur cette semaine chargée qui nous attend sur les marchés, que ce soit avec le symposium de Sintra ou encore avec les données de l'emploi qui seront publiées jeudi. Mais juste avant, on va revenir sur les secteurs, les valeurs qui font l'actualité pour débuter la semaine. Une semaine importante qui s'ouvre une nouvelle fois sur les marchés actions. Et avec nous ce matin par téléphone, Alban de la Rétrie, gérant privé à la financière d'UZES. Bonjour Alban de la Rétrie, merci de nous accompagner ce matin. Dans un instant, vous allez nous partager vos convictions. Peut-être avant quand même un petit tour d'horizon, ce qui se passe sur les marchés. L'indice SOX, donc l'indice des semi-conducteurs, a clôturé sur une baisse de près de 5% vendredi. Ce matin, baisse marquée également pour SK Hynix et pour Samsung, qui ont annoncé quand même 10 000 milliards de dollars d'investissement. Alors, ce sont certes des promesses d'investissement, mais ça montre bien qu'on a des acteurs aujourd'hui sont dans ce segment des semi-conducteurs qui mettent les bouchées doubles.
3: Oui, bonjour Étienne. Merci de me recevoir. Alors, effectivement, gros investissement annoncé ce matin en Corée du Sud. En fait, ça suit une logique assez classique dans le secteur des semi-conducteurs. Qui passe très régulièrement, enfin qui est un secteur, vous savez, très cyclique, et qui passe très régulièrement par des zones de pénurie, enfin des moments de pénurie, puis ensuite des moments de très forts investissements avec des énormes capex. C'est ce qu'on voit ce matin donc en Corée du Sud, avec plus de 500 milliards annoncés très rapidement et peut-être 1000 milliards dans les 10 ans qui viennent. C'est ce qu'on voit aussi avec Micron, qui a annoncé des très gros capex aussi. Et en général, tout ça finit par quand même une baisse de prix assez massive, voire une surproduction. Donc c'est quelque chose qu'on voit quand même assez régulièrement depuis de nombreuses années dans ce secteur. Donc nous, on regarde ça bien sûr avec beaucoup de prudence, et on essaye de suivre le mouvement.
6: Oui, un mouvement qui est quand même difficile à suivre. Je le disais en préambule, l'indice SOX américain des semi-conducteurs gagne toujours 90% depuis la fin du mois de mars. Comment aujourd'hui, en portefeuille, vous êtes gérant privé à la financière d'UZES, Alban de la Rétrie, vous essayez d'être positionné sur ce segment des semi-conducteurs tout en étant diversifié?
3: Oui, voilà, c'est vrai que pour nos clients, on essaye de, comme je vous disais, de suivre ce mouvement à travers de l'investissement sur Micron, sur ST Micro, même en France ou en Europe, ou sur Infineon. Et puis, on suit aussi ce mouvement. Moi, je le suis beaucoup à travers les fournisseurs. Donc ceux qui produisent les machines qui servent à produire les puces. Et ça, il faut savoir qu'en Europe, nous sommes les numéros 1 mondiaux, notamment grâce aux sociétés hollandaises, ASML, ASMI et puis Besi. Voilà. Et donc moi, tous ces capex, vous voyez, qui sont annoncés là, ils vont se traduire dans les carrés de commandes de ces grands fournisseurs internationaux. Et donc, on en profite à travers l'investissement en Europe.
6: Dans un instant, on aura peut-être l'occasion de revenir sur l'annonce majeure de la séance de vendredi, c'est-à-dire Safran et Xaï Technologique qui sont en discussion. Peut-être avant, un mot sur le segment de la santé, qui n'a pas fait grand-chose pendant de longs mois et qui, là, se réveille. Enfin, quand vous regardez l'Eurostox 600 Healthcare, plus 4% en l'espace d'un mois, plus 7% pour le S&P Healthcare, ça y est, c'est enfin le moment de la santé?
3: Ah, écoutez, c'est ce que nous croyons. Il n'y a pas que l'IA dans la vie, même si ça truste énormément les marchés en ce moment. Il faut rester diversifié dans un portefeuille pour nos clients, pour apporter de la prudence. On est obligé de rester bien diversifié, et notamment le secteur de la santé a atteint des points bas presque presque jamais vu en termes de price earning depuis la sortie du Covid. En fait, depuis 2022, sortie du Covid, le secteur de la santé a été totalement abandonné, totalement délaissé. Et il nous semble que, en diversification, dans le cadre d'une rotation sectorielle, ça peut être intéressant de se repositionner. Et nous, on suit ce secteur, notamment à travers les grandes valeurs suisses, Roche et Novartis, à travers des sociétés belges comme Argenix, UCB, et puis quelques sociétés américaines, Thermo Fisher, Johnson, voilà.
6: Du côté du segment de la santé, Safran qui a perdu 3% vendredi, perd 0,5% ce matin, avec donc Safran et Exec qui ont été obligés de confirmer ces informations de Bloomberg qui évoquaient que ces deux groupes discutaient. Exec qui était en hausse de plus de 25% vendredi, reprend 2,8% ce matin à 120 euros. 330 euros à l'inverse donc pour Safran qui est en baisse de 0,6%. Bon, ça met une nouvelle fois en lumière ce segment de la santé et puis aussi ce segment des small et mid cap, puisque Exec, c'est un peu plus
3: de l'aéro,
6: lapsus de la défense et le segment des small et mid cap, puisque Exec, c'est un peu plus de 2 milliards d'euros de capitalisation boursière.
3: Exactement. Dans un autre souci de diversification, on aime bien à la financière du ZES depuis très longtemps le secteur de l'aéronautique qui offre une très forte visibilité puisque vous le savez, dans l'aéronautique civile, les carrés de commandes sont très très pleins. Safran est un leader de la motorisation et profite à plein de ce boom de l'aéronautique civile. Et puis, il y avait un peu le parent pauvre pendant des années qui était la défense et on sait très bien ce qui se passe sur la défense depuis maintenant... la guerre en Ukraine, la guerre en Iran, et puis l'OTAN qui quand même est très fragilisée, avec donc des investissements des États qui se renforcent très fortement dans le secteur de la défense. Et donc tout ça fait que les grandes entreprises veulent se renforcer dans le domaine de la défense, et c'était un point stratégique de Safran qu'ils avaient annoncé. On ne savait pas ce qu'ils allaient faire, bien sûr, mais là, voilà, on a eu vendredi cette annonce sur Exel, qui est une des pépites du secteur de la défense en France, grand leader sur les drones marins, grand leader sur les centrales inertielles, dans lesquelles Safran a aussi d'ailleurs une activité. Et les centrales inertielles, on n'en parle pas suffisamment, tout le monde connaît Exel pour les drones. Les centrales inertielles, c'est ce qui permet de se repérer dans l'espace sans GPS et donc qui permet vraiment d'aller contre les brouilleurs. Et ça, c'est de plus en plus utilisé sur tous les appareils, même les drones d'ailleurs. Et c'est ça que Safran, je pense, va chercher dans Exel.
6: Merci beaucoup. Alban de la Rétrie nous a accompagné ce matin, gérant privé à la financière de l'USES, pour revenir sur ses dernières grandes actualités sur le marché actions. Le CAC 40 est en très légère baisse ce matin de 0,2% quand l'Eurostock 50 est parfaitement stable. Parfaitement stable, oui, parce que la semaine sera chargée. Et pour nous éclairer ce matin, c'est Florian Helpeau en charge de la macroéconomie chez Lombard-Odier IM. Bonjour Florian, merci de prendre quelques minutes ce matin pour regarder un petit peu l'agenda de la semaine qui en effet est chargé avec le symposium de Sintra, avec donc les chiffres de l'emploi qui seront publiés aux États-Unis. Ça sera donc vendredi. Et puis dans le même temps, on aura également quelques ISM qui seront publiés du côté des États-Unis. Bon, commençons peut-être par les banques centrales. Oui, qui vont prendre la parole, que ce soit la BCE, bien sûr, qui organise ce symposium, et puis également Kevin Warsh, puisque ça sera mercredi que le président de la Fed prendra la parole.
4: Absolument. Bonjour Étienne, merci de me recevoir. Effectivement, c'est un meeting important. On peut le voir comme, vous savez, au mois d'août, on a ce fameux symposium de Jackson Hole aux États-Unis. Ben, c'est un petit peu son pendant en Europe. Normalement, c'est plutôt un meeting qui est eurocentrique, qui est généralement l'occasion pour la BCE d'en dire davantage, sa fonction de réaction, de guider un petit peu les investisseurs, les marchés, les entreprises vis-à-vis de cette politique monétaire. Cette fois-ci, il y a deux éléments qui frappent. Le premier de ces éléments, c'est la la présence de Kevin Warsh. C'est sa première apparition internationale déjà. Ça a le mérite d'être remarquable. Et puis le deuxième élément, c'est de bien avoir en tête que ça va nous permettre d'en savoir un peu plus sur ce qu'on appelle la doctrine Warsh, c'est-à-dire Warsh se positionne comme quelque part un apporteur de changement vis-à-vis de la fonction de réaction de la réserve fédérale à l'inflation, l'emploi, la productivité. Le meeting de Sintra a comme thème justement la technologie et la productivité. Kevin Warsh a répété de façon récurrente qu'il attendait cette productivité de devenir une force désinflationniste. Et cette force désinflationniste, c'est elle qui lui permettrait d'ici quelques mois de baisser ses taux d'intérêt et donc de donner un petit peu de souffle à l'économie américaine. Donc vous voyez, on devrait en savoir plus sur deux choses. Un, sa façon de voir la politique monétaire dans les prochains mois. Et deux, comment est-ce qu'il appréhende finalement l'IA et le rôle de l'IA dans le rôle qu'ont les banques centrales aujourd'hui dans le contrôle de l'inflation.
6: Et puis la BCE, peut-être qu'il va éclaircir un petit peu les choses. On se souvient qu'il y a une semaine, lundi dernier, Christine Lagarde était devant la Commission européenne. Elle s'est montrée plutôt prudente sur une éventuelle seconde hausse de taux, dans le sens où elle estimait que pour l'instant, il n'y avait pas de panique sur l'inflation. Oui, le problème, c'est que deux jours plus tard, il y avait Isabelle Schnabel qui a dit non, mais il faut continuer à remonter les taux.
4: Souvenons-nous toujours que le principal combustible qui fait monter l'inflation, c'est la croissance. S'il y a un endroit sur Terre où la croissance est plutôt en phase d'accélération, ce sont les États-Unis et non pas l'Europe. En Europe, comme en Chine aujourd'hui, les chiffres que l'on reçoit, vous savez, il existe ces indices de surprises économiques. Les chiffres que l'on lit en ce moment sont plutôt marginalement source de déception plutôt qu'une source de surprises positives comme c'est le cas aux États-Unis. Donc, ce facteur-là devrait jouer à plein et permettre, et éviter en tout cas, que l'inflation énergétique ne devienne de l'inflation pure, c'est-à-dire une élévation globale du niveau des prix. C'est ce qui explique aujourd'hui, quelque part, un peu la dissension qui semble animer l'Europe autour de la nécessité de monter les taux. Après, monter les taux une fois, deux fois, trois fois, ça n'est pas monter les taux de territoire négatif vers 4%. On n'en est pas là, on n'est pas en 2022, loin s'en faut, et on parle vraiment d'ajustement fin de la politique monétaire. Il n'y a pas de quoi faire paniquer les marchés.
6: Non, à court terme, ce qui interroge un petit peu, c'est le segment technologique. Alors, il faut bien sûr dézoomer, dans le sens où, comme on le disait en préambule, le segment des semi-conducteurs a connu un parcours spectaculaire. Néanmoins, Apple a perdu un peu plus de 6% jeudi après avoir annoncé des hausses de prix. Ce matin, SK Hynix et Samsung annoncent 1000 milliards d'investissements. Alors, ça avait déjà fuité dans la presse vendredi, mais ces deux titres ont également corrigé sur une baisse marquée. Comment vous regardez ces plans d'investissement et puis surtout ces pénuries de mémoire RAM qui se reflètent dans les prix pour les industriels et donc in fine typiquement chez Apple, chez le consommateur?
4: C'est le grand déséquilibre de l'IA, c'est-à-dire qu'on a besoin de capacité de calcul, on a besoin de mémoire et on a besoin d'énergie. On a beaucoup investi dans la capacité de calcul. Côté mémoire, on voit des plans d'investissement survenir, mais on comprend aussi que ce sera probablement un goulot d'étranglement, et on parle pas encore d'énergie, qui sera potentiellement le prochain goulot d'étranglement du développement de ce narratif IA. Lorsqu'on est face à une révolution, c'est une révolution industrielle. Lorsqu'on est face à une révolution industrielle, l'histoire ne s'écrit pas de façon linéaire, c'est-à-dire que on va avoir en fait des vagues d'investissement, des grappes d'investissement qui vont se succéder pour desserrer des goulots d'étranglement. Mais on parle d'investissement industriel, de capacité physique de production. Donc ça prend du temps, ça coûte de l'argent, et les marchés aujourd'hui doivent réconcilier aujourd'hui où les choses coûtent, l'investissement a un coût, avec demain où cet investissement sera une source de profit. Donc la question, c'est incroyablement difficile de répondre à une telle question. La question, c'est est-ce que ces investissements sont suffisants pour pouvoir générer les profits qu'on en attend, et est-ce que nos anticipations de profits ne sont pas exagérées? Pour l'instant, on ne pense pas que ce soit le cas. Loin s'en faut, dans l'ensemble, on voit plutôt une fonction de réaction rapide de ces grands acteurs de l'IA pour desserrer un à un ces goulots d'étranglement.
6: Et dans ce contexte, comment aujourd'hui vous allouez les portefeuilles Florian Helpeau chez Lombard Odier IM, sachant qu'on le voit bien, certes la tech est en hausse, mais tout le monde n'est pas immunisé. Quand vous regardez les Microsoft qui sont sur des plus bas de 2023, Apple retour à la case départ depuis le début de l'année, et puis cette industrie des semi-conducteurs qui a beaucoup monté, et puis on vient de l'évoquer, qui est désormais en pleine phase de doute.
4: Oui, absolument. Pour nous, nous n'avons pas une vision négative des marchés, loin s'en faut. On continue d'être surpondéré actions vis-à-vis des obligations. On pense que l'exposition au marché actions est toujours nécessaire à ce stade. Et quand on dit marché actions, on pense à la tech aujourd'hui qui effectivement qui occupe une part importante des allocations globales, mais pas seulement. Hein. Vous en parliez précédemment. La santé, par exemple, il y a plein de secteurs aujourd'hui qui n'ont que très peu répondu à l'appel des surprises positives de profits. Au premier et potentiellement deuxième trimestre de cette année. Donc, on pense qu'il y a toujours ce qu'on appelle un investment case. Il y a toujours, si vous voulez, on est toujours dans un environnement qui est propice à la progression des actions. Simplement, cette progression, elle ne peut s'appuyer probablement que sur une progression des profits. Pourquoi ? Parce que les taux réels, les taux d'intérêt sont très élevés. Et quand les taux d'intérêt sont très élevés, ils empêchent ce qu'on appelle l'expansion de multiples, c'est-à-dire le fait que le price-earning ratio des actions se mette à progresser avec les earnings, avec les profits. Donc on ne peut s'appuyer que sur l'amélioration économique globale. Et bonne nouvelle, parce que l'environnement aujourd'hui, il pointe plutôt en ce sens-là. Donc on reste pour le moment positivement positionné sur les actions.
6: Avec quel secteur aujourd'hui ? En termes de zone géographique également, à quoi ressemblent les portefeuilles, Florian Alpeau?
4: Les portefeuilles, ils vont pas spécialement chercher de biogéographique, en fait. Ils vont plutôt refléter une surpondération pour les actions monde. Parce que les actions monde, elles contiennent de la tech, mais pas seulement. Elles contiennent beaucoup d'actions américaines, mais pas seulement. Mais elles contiennent également de l'Europe, du Japon. Elles contiennent un certain nombre de pays également qui ont des chances de voir leurs actions se connaître un momentum positif dans les semaines à venir. Donc, n'oublions pas, on s'approche du début de l'été. Le début de l'été, c'est plutôt une période positive également en termes de momentum action. Disons qu'aujourd'hui, la situation économique ne nécessite pas nécessairement une correction en termes de sentiment. Vous voyez, le risque principal, c'est les taux réels, mais les taux réels, c'est quelque chose qui met du temps, justement, à impacter négativement les valorisations. Donc, on n'en est pas encore là pour le moment. L'économie doit être même trop bien pour son propre bien.
6: Merci beaucoup, Florent Alpeau, de nous accompagner ce matin en charge de la macroéconomie chez Lombard Odier. 9h24, le CAC 40 recule de 0,17%. À 8370 points quand l'Eurostock 50 grappille 0,1%, début de semaine dans le calme avant tous les événements que nous venons de signaler à l'instant. Pour décrypter un petit peu la séance en cours, c'est Andrea Tueni qui est avec nous, sales trader chez Saxo Bank. Bonjour Andrea, c'est vrai que c'est un petit peu poussif mais bonjour. Ça tient, malgré les événements de ce week-end, on aurait pu se dire tiens il y aurait une réaction sur le pétrole, sur les indices actions avec donc ces tirs hein, à nouveau entre Iraniens et Américains. Mais non, une nouvelle fois là, la bourse ne panique pas.
5: Non, c'est plutôt calme en effet. On a vu même sur la semaine dernière, on a un marché qui est resté globalement flat, malgré le fait qu'il y ait quand même de l'actualité, qu'il se passe des choses, notamment sur la tech la semaine dernière. On a un CAC qui a fini la semaine encore une fois flat, donc sans trop de mouvements, sans trop de changements par rapport à la semaine précédente. Oui, c'est vrai que ce week-end, on a eu une reprise des tirs entre Iraniens et Américains, mais à la fin du week-end, on a eu quand même une confirmation que les deux pays avaient accepté d'arrêter les hostilités et de reprendre les négociations dès demain. Donc du coup, ça a évidemment jeté un soulagement sur les marchés qui ont pu ouvrir quand même sur une note globalement stable, encore une fois, même si on est légèrement en dessous sur le CAC. Donc il y a en effet ce catalyseur géopolitique qui évidemment joue et qui reste un sujet en fil rouge tant qu'on n'a pas la confirmation que voilà, c'est derrière nous. Il y a quand même toujours une prime de risque géopolitique qui se maintient et on continue d'évaluer évidemment l'évolution des cours du pétrole. Mais là on l'a vu, hein, ils sont revenus, quand on voit le Brent, il est revenu vers les 72,50 dollars le baril. Donc du coup on est quand même sur plutôt un soulagement et on va dire que cette nouvelle pour le moment elle est écartée. Après il y a des éléments qui vont arriver tout au long de la semaine et qui seront tout aussi importants, notamment la macroéconomie. On a pas mal de chiffres qui vont être publiés aux États-Unis. ISM, rapport sur l'emploi, qui sera d'ailleurs un jour plus tôt, le jeudi, la séance du vendredi étant fermée aux États-Unis pour cause de jours fériés. Et donc du coup, on aura là aussi peut-être une importance un peu plus forte de ces données macroéconomiques, parce qu'on l'a vu avec Kevin Warsh, la forward guidance, elle a été retirée, donc plus de projections sur les taux. Et donc évidemment, tous les chiffres aujourd'hui macroéconomiques auront une importance pour anticiper la politique monétaire à venir de la Fed. Donc ça peut ajouter un peu plus de volatilité qu'on avait un peu oublié, qu'on avait un peu perdu perdu sur ses publications macroéconomiques. Et puis, il y a aussi le forum de Sintra avec tous les banquiers centraux et dont Kevin Warsh qui fera partie aussi du forum mercredi. La garde aussi qui sera là et qui s'exprimera tout au long de ce forum et qui pourrait donner des indications aussi sur la politique monétaire de la BCE, même si ses derniers propos ont été plutôt dovish. Le marché continue de pricer avec une probabilité évidemment plus faible une nouvelle hausse de taux de la BCE cette année, et donc on pourra peut-être un peu ajuster ses attentes et voir comment évolue cette paire euro-dollar. Donc il y a encore une fois beaucoup de choses à digérer a priori tout au long de la semaine, même si la séance d'aujourd'hui devrait rester elle un petit peu plus calme. Sur le CAC, on a des niveaux qui sont assez bien établis. On a un premier niveau de support, un très très court terme à 8350. Après on a un ancien niveau de résistance qui est devenu support vers les 8259 points. Et puis, la première zone d'alerte, elle se situe plutôt en dessous des 8100 points sur le CAC. Et puis, si on devait reprendre un momentum plus positif, si on devait reprendre le chemin de la hausse sur le CAC, on pourrait aller viser des zones telles que 8450 dans un premier temps et 8500 aussi, qui est une autre zone de résistance à surveiller.
7: Et l'euro qui retrouve des couleurs face notamment au dollar. L'euro dollar qui retrouve la barre des 1,14 à 1,1407. Merci beaucoup, Andrea Tueni, nous a accompagné ce matin. Sales trader chez Saxo Bank et donc le CAC 40 qui est en très légère baisse. Les futurs américains se cherchent également une direction très légère hausse pour l'instant. Tout ça sera bien sûr à confirmer tout à l'heure à l'ouverture de Wall Street avec Guillaume Sommerer dans BFM Bourse à partir de 15h30. En attendant, dans un instant, vous retrouvez les experts avec Raphaël Legendre. Très bonne journée.
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2: Allez, bonjour, il est 9h, presque 30 et top. Vous êtes en direct sur BFM Business, il est 9h30, c'est les experts. On est ensemble pour une demi-heure de débats et de controverses sur l'actualité écologique et économique du jour, mais qui est aussi un peu une question, une actualité écologique, puisqu'on va parler canicule. Avec cette question, à qui la faute ? Tout le monde se repasse la patate chaude ce matin. Entre les partis, entre les diverses sphères administratives, l'État, les collectivités locales, écoles inadaptées, hôpitaux sous tension, collectivités sans moyens. Après 20 ans d'alerte, pourtant, l'État et les élus locaux se renvoient la responsabilité. Alors, la décentralisation a-t-elle organisé l'action ou simplement dilué les responsabilités ? C'est ça le premier thème des débats ce matin. Autre alerte sur la dette. La Banque des règlements internationaux s'inquiète de voir la finance non régulée détenir une part croissante des dettes publiques avec toujours plus de leviers. Alors, la prochaine crise financière viendra-t-elle cette fois-ci des États? Ce sera le deuxième thème des débats aujourd'hui. Et puis, on parlera aussi du crédit privé. Ce marché de près de 2000 milliards de dollars outre-Atlantique, un marché opaque, peu régulé, où les défauts progressent. Est-ce que finalement, ça ne serait pas là les nouveaux subprimes? Ce sera le troisième débat aujourd'hui. Et puis enfin, on parlera euro numérique après l'adoption par le Parlement européen la semaine dernière. L'Europe veut reprendre le contrôle de ses paiements, mais cette nouvelle monnaie protégera-t-elle notre souveraineté ou menacera-t-elle et les banques et notre vie privée? Voilà pour le programme du jour. Il est 9h passé de 31 minutes. Vous êtes en direct sur BFM Business et vous y êtes bien. Allez, c'est parti. Et pour parler de ces sujets, j'ai le plaisir d'accueillir sur le plateau François Eckhall. Bonjour François.
3: Bonjour.
2: Fondateur du site fipeco.fr. Face à vous, Ryan Nézard, professeur à Sciences Po. Bonjour Ryan.
4: Bonjour.
2: Bienvenue sur le plateau. Et Nathalie Janson, qui devrait nous rejoindre d'une minute à l'autre et qui doit être prise dans les bouchons. On l'attend. Allez, je voulais qu'on commence par ce débat. Ce matin, c'est la course à « ou c'est pas ma faute » en quelque sorte. L'État dit que c'était aux communes de gérer les écoles primaires, aux départements de gérer les écoles, aux régions de gérer les lycées, les hôpitaux sous tension. C'est pareil, ça reste très compliqué. Tout le monde se renvoie à la responsabilité, mais j'ai posé une question simple, hein. Qui n'a pas fait son travail? La semaine dernière, ça a été dantesque quand même. Ça fait 20 ans, plus de 20 ans, qu'on nous parle de réchauffement climatique et on se rend compte que le roi est nu. 7% des établissements scolaires, Ryan Nézard. Vous avez travaillé en cabinet à l'Éducation nationale, hein, il y a quoi, 2 ans?
4: 3 ans, oui.
2: 3 ans. Est-ce qu'on parlait...
4: Oui.
2: Déjà, canicule à l'époque, il me semble qu'il y en avait.
4: Oui, et puis à vrai dire, c'était un des premiers dossiers dont j'ai eu à connaître. Et c'est vrai qu'il y a un défaut de planification. Donc la responsabilité, elle est collective pour moi, hein, sur ces sujets. Globalement, notre pays, si on devait résumer, est plutôt exemplaire avec l'Union européenne en matière d'atténuation du changement climatique.
2: Et lutte contre le réchauffement
4: climatique.
2: Mais
4: en retard sur l'adaptation à ce changement.
2: Ah oui.
4: Et d'ailleurs, il a fallu attendre l'an dernier pour avoir enfin un plan global d'adaptation au changement.
2: Le PNAC, le fameux PNAC. On a beaucoup d'acronymes.
4: Vous avez parlé l'acronyme.
2: La technostructure.
4: Si vous dites le PNAC avec 2 A. Mais en tout cas, c'est un plan qui visait à se dire comment on s'organise si en 2100, il y a 4 degrés de plus en France par rapport à 1990. Pour moi, il y a 2 points qui sont importants. Le premier, c'est que les moyens sont là. C'est pas vrai qu'on manque d'investissement public. On est aujourd'hui, si on regarde les grands pays de la zone euro, le premier grand pays de la zone euro en termes de dépenses d'investissement public. C'est 2 points de plus que l'Espagne et les Pays-Bas, 1 point de plus que l'Allemagne. Donc pour moi, la question
2: n'est pas... Alors pour un résultat incroyable, hein, pardon.

0: Et j'y viens, bizarre, j'y viens. Pour moi, la question n'est pas de savoir s'il faut en mettre plus ou moins. La question est de savoir comment on dépense cet argent. Et en l'occurrence, il est mal utilisé et sans doute pas assez d'investissements entre guillemets verts et trop d'investissements qui sont de peut-être moins utiles au pays. Je vais vous donner peut-être trois exemples de projets qui, pour moi, illustrent cette responsabilité collective. Premier exemple, c'est le fameux exemple de la gare de Nantes.
1: Oui.
0: Vous l'avez vu, inauguré en 2020.
1: Cité abondamment sur ce plateau la semaine dernière.
0: Bon, bah, pardon pour la redite, mais trois années de travaux, 132 millions d'euros d'argent public. C'est pour ça que je disais qu'on manque pas de moyens. La question, c'est de savoir comment on les utilise. Et qui, aujourd'hui, est un dôme de chaleur.
1: Oui.
0: Il fait 3 degrés de plus dans la gare par rapport à l'extérieur de la gare. Deuxième exemple, l'hôpital de Saint-Lô, qui a été rénové au moment du Ségur de la Santé. Mais à l'époque, certains ont jugé qu'il n'était pas utile de prévoir la climatisation parce que, je cite les réactions de l'époque et des débats qui ont pu avoir lieu, y compris au sein de l'État ou entre l'État et les collectivités, parce que, je cite, les canicules sont rares. Troisième exemple, la place de la République à Paris. Réaménagée il y a plus de 10 ans, en 2014, ça a coûté 24 millions d'euros que du béton.
1: Oui.
0: Il y a moins de végétalisation après qu'avant les travaux. Voilà trois exemples qui illustrent la manière dont on utilise mal l'argent public en France. Donc pour moi, la responsabilité, elle est collective. L'État doit planifier et prioriser. Les collectivités et les opérateurs doivent faire les bons choix lorsqu'ils sélectionnent des projets. On pourra revenir sur l'exemple des écoles, mais pour moi, c'est l'exemple typique qui relève moins d'un manque d'argent public que d'un mauvais usage de cet argent public.
1: Bon, voilà, ce que nous dit Ryan, François Eckhall, c'est qu'il y a de l'argent et on fait n'importe quoi avec. C'est ce qui nourrit un peu le site de Fipeco assez régulièrement, d'ailleurs, le gaspillage d'argent public.
2: Mais je suis tout à fait d'accord. Les responsables, qui c'est ? Ben, ce sont tous les propriétaires de bâtiments publics. Et là, qu'est-ce que c'est ? Ben, c'est les milliers de maires et de présidents de conseils généraux départementaux, tous les élus locaux. C'est l'État, c'est les services de l'État, bien sûr. C'est les ministères pour leurs propres bâtiments, etc. C'est les directeurs des agences, comme on dit, de l'État, qui ont une certaine autonomie de gestion, qui pourraient, voilà, dans le cadre de cette autonomie. Et en effet, les moyens, ils sont là. On les a. Alors après... Aussi, ce que je voudrais dire, c'est qu'en France, dès qu'il y a une catastrophe, dès qu'il y a le moindre problème, tout le monde, finalement, se tourne vers l'État en disant, voilà, c'est de la faute de l'État, il faut que l'État fasse quelque chose. Et l'État, la seule chose qu'il peut faire, c'est annoncer des normes ou annoncer des dépenses publiques. Et donc, depuis des dizaines et des dizaines d'années, une des causes principales de notre incapacité à contrôler nos finances publiques, elle est là. C'est que, voilà, donc là, la seule chose que l'État peut faire tout d'un coup, c'est dire, ben, je vais faire un grand plan de climatisation, j'annonce des dizaines, des centaines de millions d'euros
1: et des dizaines de milliers de clients. On ne sait pas où va trouver Sébastien Lecornu.
2: On peut toujours les trouver. Comme le disait Ryan, il y a 1700 milliards de dépenses publiques.
1: Ouais.
2: Le problème, c'est de choisir. Mais on ne sait pas choisir. Le problème, c'est qu'on ne sait pas choisir, ni au niveau de l'État, ni au niveau des collectivités locales. Donc on veut toujours faire plus. Alors qu'en fait, le risque zéro n'existe pas. C'est vrai que l'argument qui consistait à dire les canicules sont rares, il est vrai, mais on ne peut pas non plus, on ne fera jamais en sorte qu'il n'y ait aucun mort pendant les canicules. De même qu'on ne peut pas éviter qu'il y ait des morts sur la route. Chaque année, il y a des milliers de morts sur la route. Bon, voilà, il y a des milliers de morts à cause du tabac, à cause de l'alcool, sans même parler de la drogue. Oui. Le risque zéro n'existe pas, mais tout d'un coup, quand on a une catastrophe comme ça, on dit le risque zéro, ça ne doit pas exister. Et donc, eh ben, il faut dépenser.
1: Oui, voilà, mais François, ces catastrophes, on les a maintenant à peu près chaque année quand même. Là, on en est à deuxième épisode.
2: On aurait pu faire mieux. C'est clair. On aurait pu climatiser. Tous les exemples qui viennent d'être donnés, en effet, montrent qu'il y a eu des dysfonctionnements partout. Mais les responsabilités sont largement partagées. Et il ne faut pas passer à l'extrême inverse qui consiste à dire on va subventionner des clims dans tous les bâtiments de France.
1: C'est une question de responsabilité individuelle des dirigeants ou c'est la décentralisation qui a organisé cette désorganisation ?
0: Mais pour moi, c'est pas que un sujet de décentralisation. C'est globalement l'inefficience de notre organisation politique, institutionnelle en France par rapport à d'autres pays. Les canicules, on en a aujourd'hui, on en a de plus en plus. Des événements climatiques extrêmes, comme on dit.
1: Oui, c'est de moins en moins exceptionnel quand même.
0: Pardon de le dire comme ça, mais c'est la bande-annonce là, ce qu'on est en train de vivre.
1: Ouais.
0: C'est la bande-annonce du 21e siècle.
1: Ouais.
0: Donc il va falloir que notre pays s'y adapte, continue évidemment à l'échelle des négociations internationales, à l'échelle de ce qu'on peut faire sur l'industrie, sur l'usage de la voiture, les transports, le logement, continue évidemment à atténuer ce réchauffement climatique. Il ne faut pas opposer l'objectif de l'adaptation, notamment ces débats qu'on a eu sur la clim.
1: Non, c'est ça, c'est un peu bizarre. C'est-à-dire qu'on a tendance à opposer les deux. Mais
0: c'est une très mauvaise idée.
1: Sur les
0: Faut
1: deux
0: faire
1: gens,
0: évidemment ouais. les deux. Ça, c'est un bon exemple de en même temps, si je peux le dire.
1: Oui.
0: Mais donc, mon point, c'est que la responsabilité, je suis complètement d'accord avec François Eckel, elle est collective et chacun peut faire mieux à son échelle. Je vous donne un autre exemple. La ville de Paris. Alors, on a beaucoup parlé de la ville de Paris au moment des municipales oui. la dernière fois. On en parle un peu moins aujourd'hui. Mais quand même. Cet exemple, s'agissant des écoles, est très parlant. Il y avait, il y a 15 ans, à la ville de Paris, deux fois plus d'investissements pour la rénovation des écoles qu'aujourd'hui.
1: Ah bon ?
0: Où est passé l'argent ? Il n'y a pas moins d'argent sur le budget de la ville de Paris, je vous rassure, elle dépense toujours autant. Mais l'argent est utilisé aujourd'hui pour racheter des appartements privés et les transformer en logement social. Ce qu'on appelle la politique de préemption en matière de logement.
1: Oui.
0: Alors, on est pour, on est contre, c'est pas le débat d'aujourd'hui.
1: Mais c'est un arbitrage de.
0: Mais
1: de
0: c'est mon point.
1: Bah, l'argent,
0: un choix a été fait par une majorité qui, par ailleurs, se dit écologiste à Paris. Mais un choix a été fait qui a été de favoriser la production de logements sociaux, en fait, pas la construction nouvelle, mais le fait de repeindre, si je puis dire, des logements privés en logements sociaux, plutôt que de rénover des écoles. La conséquence, c'est qu'aujourd'hui, vous avez 300 écoles à Paris qui ont un besoin urgent de rénovation. 300 écoles. Et pas qu'en matière climatique, d'ailleurs, y compris avec des sujets de sécurité. Et ça, c'est un choix qui a été fait. Deuxième, et je m'arrête là, deuxième exemple de choix qui a été fait. Je vous parlais du Ségur de la santé. En 2020, Jean Castex est Premier ministre, met 19 milliards d'euros sur table pour investir dans les hôpitaux. Alors, tout à coup, on se dit, bah enfin, on va pouvoir rattraper le retard qui a été accumulé. Sur
1: on se demande un peu où est passé cet argent aujourd'hui.
0: Je vais vous dire, il y a eu 3000 projets qui ont été financés. Moi, j'étais à l'époque au ministère des Finances, j'étais, entre guillemets, de l'autre côté de la table, plutôt du côté de ceux qui essayaient.
1: Serrer la vis.
0: Difficile. Mmh. Non, pas de serrer la vis, mais au moins de tenir les comptes. Et à l'époque, on avait une doctrine qui était de dire, bon, il faut peut-être moins de projets, mieux sélectionnés, de meilleure qualité, et en mettant le paquet sur ces projets-là. C'est pas la peine d'aller disperser, d'aller saupoudrer l'argent public. In fine, le choix a été fait de faire 3000 projets, et avec les exemples que je vous citais, des projets inaboutis au plan de l'adaptation au changement climatique. Et je parle pas du fait qu'en matière même sanitaire, certains projets étaient pas tout à fait pertinents. Donc c'est des choix collectifs, mais la bonne nouvelle, c'est que comme on a fait de mauvais choix par le passé, on peut faire de meilleurs choix à l'avenir aussi.
1: Oui, alors ça, c'est une version extrêmement optimiste que je salue, et je me tourne vers vous,
2: optimiste.
1: Cher François Eckel, parce que j'ai l'impression de l'avoir entendu, l'efficacité de l'euro dépensé, on l'a entendu mille fois. Mmh. Davidia nous dit, là, n'hésitez pas à réagir sur mon compte X, @legenrat, mais nos dirigeants ne semblent pas connaître la notion de coût d'opportunité. Un euro est plus efficace dans l'adaptation que dans la lutte contre le réchauffement. Ce dont nous parle Ryan Nézard là, c'est un peu ça, c'est quelle est l'efficacité de l'euro dépensé? Où est-ce qu'on va mettre l'argent pour que ce soit efficace? Ça fait 20 ans que j'entends parler de ça, moi François, et je pense que vous aussi.
2: Alors c'est vrai qu'il y a un débat entre l'adaptation au changement climatique et l'atténuation du changement climatique qui n'est pas simple. C'est vrai que l'atténuation du changement climatique, ça veut dire prendre des mesures de limitation des émissions de gaz à effet de serre, de sorte que globalement, la planète se réchauffe. Sauf que la France n'est qu'un tout petit émetteur de gaz à effet de serre. 1%, on est plutôt bon parce qu'on a une électricité qui est nucléaire, qui est décarbonée. Et ce qu'on peut faire n'a pas beaucoup d'effet sur le réchauffement de la planète. Alors qu'en revanche, quand on prend des mesures d'atténuation, ça a un effet direct sur notre bien-être, parce que ça permet en effet d'atténuer les conséquences négatives du réchauffement à travers des canicules, des événements climatiques extrêmes, etc. Après, ça ne veut pas dire qu'il ne faut rien faire en matière d'atténuation. Nous avons collectivement, en tant que pays riche et développé, une responsabilité collective dans ces émissions de gaz à effet de serre et dans le réchauffement de la planète. Donc, même si notre action propre ne compte pas pour beaucoup dans l'ensemble aujourd'hui, il faut le faire, parce qu'on ne peut pas demander à des pays pauvres en développement de faire des efforts que nous pouvons faire. Donc, c'est une responsabilité morale, en réalité, que nous avons. Il y avait dans le rapport qui fait référence de Jean Pisani et Selma Mafo, je crois qu'il parlait d'impératif kantien. C'est-à-dire, on renvoie, c'est quasiment moral. Oui. Voilà. Donc, et je pense qu'il faut le faire, en effet. Nous avons cette responsabilité devant nos générations.
1: Pas l'autre. Moi, c'est ça qui m'étonne toujours.
2: Ça n'exclut pas l'autre. Et c'est vrai que dans certains cas, à certaines époques en France, certains politiques ont mis en avant cette responsabilité en matière d'atténuation pour dire voilà, ça doit passer en priorité, et puis l'adaptation au changement climatique, ça, c'est secondaire, il ne faut pas trop en faire parce qu'on risque d'oublier notre responsabilité en matière d'atténuation. Donc en effet, on a eu ces comportements-là, et malheureusement.
0: Aujourd'hui encore, si vous
2: aujourd'hui pouvez... encore. Aujourd'hui prenez encore, l'exemple. certains ont en effet tiennent ce discours.
0: Prenez l'exemple du Parlement européen. Je trouve que c'est très intéressant comme débat parce que vous avez depuis maintenant un peu moins d'une dizaine d'années des accords commerciaux négociés par la Commission européenne et signés au nom des États,
1: oui,
0: qui prévoient que le respect des accords de Paris de 2016,
1: oui,
0: fameuse COP 21, est une condition pour la réciprocité et le libre-échange. Et l'exemple un peu typique, le premier exemple, c'était l'accord de partenariat avec le Japon, signé en 2018 ou 2019, je vous dis ça de mémoire. Et régulièrement au Parlement européen, il y a un débat, parce que le Parlement peut pas amender les accords commerciaux, mais il a un droit de veto. Et le Parlement, souvent, vous avez des groupes d'extrême droite qui disent « Non, non, mais il faut s'opposer à ces accords. Il ne faut pas ces clauses de réciprocité en matière d'écologie, où il ne faut pas les clauses miroirs. » Il faut s'opposer à ces accords, et de manière générale, ils ont d'ailleurs un rapport au libre-échange qui est plutôt protectionniste pour ce qui les concerne. Et qui, en même temps, vous disent aujourd'hui, il faut mettre la clim partout. Et donc, il y a une forme de contradiction, c'est-à-dire que, évidemment, il faut des politiques d'adaptation beaucoup plus ambitieuses en France, et on est très en retard sur la clim, mais comme sur d'autres sujets, comme sur la végétalisation. Au fond, on est en retard sur le droit à la fraîcheur, oui, de notre société, ça c'est vrai. Mais ça n'exclut pas le fait qu'on a une responsabilité, François Eckel le disait, qui est historique dans le réchauffement climatique, qui est lié à notre activité industrielle depuis le 19e siècle, et qu'on doit aussi participer...
1: Qu'on a délocalisé aussi très loin.
0: Y compris aujourd'hui avec l'empreinte. Avec l'empreinte qui fait qu'on n'émet pas sur notre sol,
1: oui,
0: mais ce qu'on consomme sur notre sol est produit ailleurs et émet des émissions de gaz à effet de serre ailleurs sur la planète. Et donc, aussi dans la politique commerciale des pays européens, c'est normal de tenir compte de cet impératif écologique. Il faut avancer avec les deux, et c'est comme ça que notre société pourra... enfin peut-être se réveiller et s'élever face à ce défi qu'est le changement climatique.
1: Moi je trouve que ce que ça a montré cette crise la semaine dernière aussi, c'est l'écart béant entre l'inefficacité parfois de l'action publique et l'entreprise qui elle tient debout. Et c'est un peu ce que dit Zoé Kipé là sur mon compte Twitter, votre interlocuteur qui parle du rôle de l'État. C'est la planification et faire les bons choix et digne des heures les plus sombres de l'histoire de l'URSS. Cher François, c'est pour vous.
2: Oui.
1: Parler liberté et entreprise privée. C'est vrai que c'est un peu ce qu'on a vu la semaine dernière. Alors l'État, il est là hein, pour édicter des normes quand même, oui, et pour organiser l'action publique. Oui, bon, évidemment. Mais quand on voit des entreprises comme Pluxy, comme Google qui ouvrent leurs portes ou d'autres hein, qui ouvraient leurs portes à leurs salariés avec des salles dédiées avec la clim et venez, emmenez vos enfants, on va s'en occuper. J'ai trouvé le contraste saisissant, personnellement.
2: Les entreprises ont des objectifs relativement simples. L'objectif d'une entreprise, c'est de faire du bénéfice, c'est de faire des profits, voilà, pour ses actionnaires.
1: Oh, c'est et un donc peu pour plus ça, que ça
2: oui,
1: aujourd'hui.
2: Oui, mais pour ça, elle est obligée de tenir compte de ce que veulent ces stakeholders, comme
1: oui,
2: on dit.
1: Oui, ces parties prenantes.
2: Parties prenantes. Et dans ces parties prenantes, il y a d'abord les clients. Donc, il faut satisfaire les clients. Donc, oui, les centres commerciaux, ils sont climatisés.
1: Oui.
2: Parce que ça attire les clients.
1: Et oui.
2: C'est très simple.
1: Et oui. C'est bon pour les soldes.
2: Voilà.
1: Pour les commerçants aujourd'hui. Exactement.
2: Voilà.
1: Comme quoi, l'État, c'est un très bon moteur de bien-être général.
2: C'est un moteur de bien-être. Alors que l'État, lui, il a l'intérêt comme objectif l'intérêt général, mais l'intérêt général, c'est multidimensionnel.
1: Oui.
2: Ça prend plein de formes, c'est plein d'objectifs différents et éventuellement des objectifs contradictoires. C'est pour ça que la planification, enfin moi je pense qu'on n'y arrivera jamais, on n'y est jamais arrivé. La planification c'était simple, à une époque pendant les Trente Glorieuses, où
1: oui,
2: il s'agissait de faire des poutrelles d'acier de même standard et d'imiter la technologie américaine. C'était très simple, donc on l'a fait pendant un certain nombre d'années, ça a marché. Notre programme nucléaire, dont on dit que c'est une très grande réussite
1: de Pierre Messmer, notamment, qu'on cite beaucoup en ce moment.
2: Voilà, on oublie que, en fait, on a acheté la licence américaine de Westinghouse et que les centrales nucléaires françaises, c'est des copies conformes des centrales américaines.
1: Ah oui,
2: voilà. Exactement.
1: Ah bah
2: j'ai entendu un ancien président de NEF qui disait dans chaque boulon d'une centrale nucléaire française, il y a le même boulon dans une centrale américaine. On n'a rien inventé, on a tout copier. Voilà. Donc ça, on s'est fait. Voilà.
1: Et ça a été très efficace en même temps. Bon,
2: mais voilà, aujourd'hui, dans un monde où il faut innover, où il faut s'adapter à l'intelligence artificielle, etc., ça marche beaucoup moins. Voilà.
1: Oui. Bon, j'ai une question intéressante de Nolan Rimbaud, et c'est une question que j'ai beaucoup entendue, qui se demande ce qu'on a fait de l'argent de la journée de solidarité qui avait été mise en place après la canicule de 2003. Je le rappelle, 15 000 morts à l'époque. Je veux dire, ça date. Hein. Jacques Chirac, sommet de la Terre de Rio en 2002, notre Terre brûle et nous regardons ailleurs. 2003, 15 000 morts, on est en 2026, ça n'a pas avancé. Mais Ryan, qu'est-ce qu'on a fait de l'argent, des recettes de la journée de solidarité?
0: Ça finance les EHPAD et les aides à domicile, mais ça ne finance pas spécialement l'adaptation. Donc typiquement, le choix de mettre une climatisation dans un EHPAD, ce qui devrait relever du bon sens, relève en fait des directions.
1: Des directions des EHPAD. Non, mais c'est ça aussi.
0: Que ce soit public ou privé. Et c'est pas, si vous voulez, c'est pas l'État, on peut imaginer le Big Brother, hein, mais c'est pas l'État depuis un bureau à Bercy qui va décider de mettre une climatisation dans tel ou tel établissement. Encore une fois, il y a une responsabilité collective et quand on est dirigeant d'un établissement public ou privé, on prend ses responsabilités. Juste un dernier point sur la planification et le rôle de l'État. Il y a quand même. Je vais défendre la puissance publique. Il y a quand même un rôle qui doit incomber. Alors, on dit l'État, ça peut être d'autres acteurs publics, mais qui doit être un rôle collectif, qui est le fait d'adapter les formations et d'adapter le contrôle qualité des entreprises. Par exemple, en matière de rénovation énergétique, vous avez besoin, pour rénover vos bâtiments, publics ou privés, d'avoir des gens qualifiés. Des gens formés pour se faire. Or ça, ça commence dès l'école.
1: Ben oui.
0: Ça commence ensuite dans l'enseignement, qu'il soit professionnel, technologique, supérieur ou autre. Et ensuite, c'est tout au long de la vie avec l'organisation de la formation professionnelle. Vous ne pouvez pas le faire si vous n'avez pas une puissance publique. Deuxième exemple, parler du contrôle qualité, la certification des entreprises qui font de la rénovation pour s'assurer que vous n'avez pas affaire à des fraudeurs, vous n'avez pas affaire à des gens qui n'ont pas, là encore, les qualifications, la formation. Ça aussi, ça doit relever d'une forme de puissance publique. Alors, on peut déléguer ça à une entreprise privée, mais il faut quand même qu'il y ait une réglementation. Donc, il y a quand même un socle minimal, si je puis dire, qui fait qu'on a besoin, pardon, je me fais l'avocat de la puissance publique, mais on a quand même besoin pour réussir la transition.
1: Il faut zéro État non plus. Oui. Simplement,
0: c'est
1: peut-être
0: important de le rappeler. Après, l'État ne peut pas tout et ne doit pas tout, et clairement, les entreprises jouent aussi leur rôle.
1: Bon. Nathalie Janson nous a rejoint. Bonjour Nathalie.
3: Bonjour.
1: On va avancer, parce que l'État aussi a quand même plus beaucoup d'argent dans les caisses. Et on va parler de la dette, justement, avec ce rapport dont personne ne parlera. Là, toute la classe politique est occupée à se tirer dans les pattes pour savoir à qui la responsabilité dans la canicule. C'est le rapport annuel de la Banque des règlements internationaux. Alors, pour rappeler à tout le monde ce qu'est la Banque des règlements internationaux, elle n'est pas connue du grand public. On en parle, nous, souvent sur BFM Business quand même, on reçoit ses dirigeants, c'est la banque centrale des banques centrales. C'est un peu comme ça qu'on l'appelle, Nathalie. C'est une institution extrêmement importante pour la régulation de la finance mondiale. Tous les grands argentiers de la planète consultent avec intérêt ce rapport annuel. Qu'est-ce qu'il nous dit ce rapport ? Cette année, il tire la sonnette d'alarme sur la dette publique. Grosso modo, il nous explique que le marché obligataire de la dette publique est de plus en plus fragile. Pourquoi ? Parce qu'il y a de plus en plus de hedge funds, de fonds spéculatifs, qui achètent de la dette privée publique avec effet de levier et que ça peut swinguer très rapidement pour les États qui ne feraient pas ce qu'il faut. Qu'est-ce que vous en pensez ? Est-ce que ça veut dire que nous, moi c'était mon édito ce matin, mais l'OAT française peut devenir le nouveau subprime ? Un pays très riche normalement, septième puissance économique mondiale, très safe, on peut lever l'impôt, oui, sauf que on a des finances publiques à la dérive, on a un modèle social qui nous coûte très cher, on n'est pas loin d'un risque de crédit sur la banque de la Sécu aujourd'hui, on a un PIB qui stagne et des agences de notation qui nous disent de plus en plus que, bah, en France, lever l'impôt, ça devient un peu compliqué. Alors l'OAT française, nouveau suprême ou pas ?
3: Alors ça pourrait devenir, on peut oser la comparaison en effet si on a un problème
1: un peu provocatrice,
3: si on a un problème d'évaluation, parce qu'il faut se rappeler qu'en fait l'essentiel de subprime, c'est pas tant des montages compliqués et très risqués, c'est le fait qu'ils étaient n'étaient pas correctement évalués. En fait, il a été là le nœud de la crise. C'est parce qu'il y a eu une
1: crédits notés triple A avec des petits morceaux pourris à l'intérieur.
3: Oui, c'est souvent le cas lorsque il y a des nouveaux instruments financiers, ce qui était le cas, les fameux CDO.
1: CDO Square, au cube, voilà, auquel plus personne ne comprenait rien.
3: Voilà, dans lequel on a logé des subprimes qui eux-mêmes étaient mal évalués. Ils auraient pu être correctement évalués, mais leur modèle de base, ils ont été agglutinés avec des prêts normaux, c'est-à-dire accordés à des prêts hypothécaires à des gens normaux. Et là, c'est pour ça qu'il s'en est suivi une crise. Aujourd'hui, en fait, il faut qu'on traite donc le problème de la dette française sous le même angle. C'est-à-dire, est-ce qu'effectivement, il faut s'inquiéter d'une déconnexion entre la vraie valeur,
1: la notation,
3: la vraie valeur et la valeur de la dette française. Alors, il peut y avoir des sujets d'inquiétude parce qu'on a eu, alors plutôt en notre faveur, maintenant une réévaluation de ce qu'a pu être la croissance. Donc ça veut dire que si on réévalue la croissance, on peut absolument aussi se tromper dans l'autre sens.
1: Croissance de 2023 et 2024, oui.
3: Voilà. Donc là, c'est plutôt à notre faveur. Mais voilà, est-ce qu'il n'y aurait pas un problème d'évaluation aussi dans l'autre sens? Et on l'a déjà vu, puisque plusieurs fois, on a été surpris, entre guillemets, en tout cas le gouvernement, du montant du déficit public. Donc ça veut bien dire que ça marche dans les deux sens. Donc c'est surtout à ce niveau-là. Alors effectivement, la raison aussi pour laquelle on s'inquiète, c'est qu'il faut savoir que c'est les grands argentiers de ce monde, dont la BRI, qui a aussi favorisé ce qu'on appelle la centralisation au niveau des marchés des produits dérivés, avec ce qu'on appelle les chambres de compensation centralisées, qui ont donc mis le titre public au devant de la scène, puisque maintenant il est collatéral de tout. Donc, en effet, comme il est collatéral...
1: On rappelle ce qu'est un collatéral, voilà, pour ceux qui nous
3: alors
1: écoutent.
3: Alors, ça veut dire qu'au lieu d'emprunter directement
1: sur le marché... Un dépôt de garantie,
3: marché,
1: en quelque sorte.
3: C'est-à-dire que moi, au lieu d'emprunter Nathalie Janson, et on va me faire une évaluation de quelle est ma note de crédit, ça, c'est ce qu'on faisait avant, assez systématiquement, eh bien, moi, je vais venir emprunter, je vais amener avec moi une obligation de loi, une OAT à 10 ans, et je vais dire, je vous la donne en garantie. Donc, comme maintenant, ce n'est plus moi qui suis l'objet de l'évaluation, mais cette OAT. Cette OAT étant, pour le moment, effectivement, considérée comme relativement safe, eh bien, on va me prêter plus facilement et je bénéficie de meilleurs taux. Voilà, c'est ce qui s'est... Il faut savoir que depuis 2008, les marchés, globalement, sont sur ce type de pratique.
1: Ce qui le rend plus stable.
3: Alors, c'était l'idée. On ne voulait plus, effectivement, de contractualisation gré à gré, ce qu'on appelle gré à gré, basé sur l'évaluation de l'autre, parce que c'est ce qui s'était passé avec, ça avait donné Lehman Brothers et la surprise des
1: OTC, c'est-à-dire qu'une banque à l'autre, sans garantie.
3: Comme on ne savait pas sa position globale.
1: Quand une banque fait défaut, ça tombe en domino derrière.
3: Donc, on a voulu, en fait, avoir un système plus lisible et on s'est dit, on va les mettre dans des chambres de compensation et les chambres de compensation, elles fonctionnent essentiellement sur de la collatéralisation.
1: Bon, voilà. François Eckhall, est-ce que ça a stabilisé? Est-ce qu'aujourd'hui, vous êtes inquiet, comme la BRI, de que la prochaine crise financière puisse venir des dettes publiques?
2: Alors c'est possible, oui. Alors si on prend le cas de la dette française, qui nous intéresse quand même plus particulièrement, elle est devenue hors de contrôle, au sens où, pour arriver simplement à la stabiliser en pourcentage du PIB, même pas en euros, il faut faire un effort qui est colossal, et qui, dans le contexte politique actuel français, on ne fera pas.
1: La dette est hors de contrôle, vous nous dites aujourd'hui, voilà. François Eckhall.
2: Les économistes disent généralement que pour la dette publique soit soutenable, il faut qu'on puisse montrer qu'on peut arriver à la stabiliser à un certain horizon. Je pense qu'on ne peut pas montrer qu'on peut l'arriver, on n'y arrivera pas. Mais, par ailleurs, on emprunte encore très facilement. Oui. On emprunte à un taux d'intérêt. Le marqueur de cette incertitude, de ces risques, c'est l'écart de taux d'intérêt entre les obligations françaises ou italiennes ou espagnoles et allemandes supposées
1: sans risque.
2: Ce qu'on
1: appelle
2: le spread. Ce spread, il a un peu bougé, mais il est très limité. Ça n'a rien à voir avec ce qu'on a connu dans les années 2011-2012. Pourquoi ? Parce que depuis cette époque, les marchés savent que la BCE est là, dans le paysage, qu'elle a les moyens d'acheter en quantité illimitée les titres d'un pays comme public, d'un pays comme la France, l'Espagne, l'Italie, etc. Et donc, elle peut casser à tout moment n'importe quel mouvement de hausse des taux d'intérêt. Voilà. Et par ailleurs, la France est too big to fail. On n'imagine pas aujourd'hui un défaut de paiement que la BCE laisse la France faire défaut. Et donc, ce spread, il mesure la probabilité d'un défaut de paiement. Cette probabilité, on pourrait dire, elle est nulle. Donc le spread, il devrait être de zéro. Il n'est pas totalement, parce que en fait, et un jour les marchés se rappelleront peut-être que la BCE ne peut pas intervenir automatiquement. Elle ne peut pas, certes, d'un côté, un défaut de la France, c'est une catastrophe, mais d'un autre côté, une dette publique française qui augmente indéfiniment, qui bientôt dépassera celle de l'Italie, l'Italie encore devant nous, oui. Celle de la Grèce, oui. Qui va continuer.
1: Enfin, on approche dangereusement les 20%, là, hein, et on y est passé très vite.
2: À politique inchangée dans lesquelles elle monte à 200% du PIB en 2040. Hein. Donc, la BCE ne peut pas non plus accepter ça. Et le jour où les marchés se diront « c'est pas possible, elle n'interviendra pas », à ce moment-là, en effet, le spread augmentera.
1: On sera attaqué.
2: Et à ce moment-là, il y aura un problème.
1: Et avec des fonds spéculatifs de plus en plus grand nombre sur le marché. Ryan, un dernier mot.
0: Je sais pas si on a le temps de développer ou...
1: On a deux minutes.
0: Non, mais le risque aujourd'hui sur la dette française, c'est moins celui, en effet, d'un arrêt cardiaque soudain, c'est plus celui d'un étouffement en fait, progressif. C'est-à-dire que cette dette aujourd'hui est plus exactement la charge de la dette, c'est-à-dire ce que le pays rembourse chaque année au titre des intérêts à ses créanciers, est en train de devenir quelque chose qui évince totalement nos priorités. En 2026, l'évaluation, c'est qu'à peu près 2,5% de notre richesse nationale sera consacrée à rembourser les intérêts de la dette.
1: 77 milliards en 5 ans, en quelques années, depuis le Covid, on est passé de 30-35 à 77 milliards, bientôt 100 milliards en 2029.
0: Exactement. Et donc, d'ores et déjà, on paye davantage pour rembourser les intérêts que pour investir dans l'école ou dans la défense. Vous l'avez dit, en 2029, la dette représentera une charge de plus de 100 milliards d'euros, assez mécaniquement, parce qu'il va falloir refinancer la dette Covid, celle qui a été levée pendant la crise sanitaire, avec des taux beaucoup plus élevés aujourd'hui qu'hier. Mais en réalité, cet argent, il ne sera pas investi dans l'école, il ne sera pas investi dans la santé, il ne sera pas investi dans l'effort de défense, ni dans l'écologie dont on parlait tout à l'heure.
1: Et, oui.
0: Et tout ça dure depuis 50 ans. Ça fait 50 ans qu'on est en déficit. Je vous demandais si on avait un peu le temps, parce que j'aimerais vous raconter une anecdote sur les retraites.
1: Rapidement.
0: Ouais, je vais essayer rapidement.
1: Bon alors, on va couper. Allez, coupure pub et puis on prend l'anecdote, le teasing de l'anecdote des retraites juste après la coupure pub. Restez avec nous. Ça vaut son pesant de cacahuètes. Tout de suite.
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1: Allez, il est 10h passé de 2 minutes. On est de retour pour la seconde partie de l'émission des experts avec aujourd'hui Nathalie Janson, professeure d'économie à Neoma Business School, présidente du think tank Génération Libre, François Eckal, fondateur de Fipeco.fr et Ryan Nézard, professeur à Sciences Po. On s'était quitté juste avant la coupure sur une promesse d'anecdote sur les retraites. Ryan, on vous écoute.
0: Non mais oui, juste pour faire bref, il y a deux principales dépenses publiques qui font à peu près la moitié des dépenses publiques, c'est les retraites et la santé. Sur les retraites, vous vous souvenez qu'en 2024, avait été décidée une revalorisation de plus de 5% pour les
1: retraites. L'inflation avait été très importante en 2023.
0: Du fait de l'inflation. Et ça a coûté plus de 15 milliards d'euros aux finances publiques.
1: Et oui.
0: Avec, et je crois que c'est l'INSEE qui l'a évalué, in fine, en fait, plus de la moitié de cet argent qui a abondé l'épargne des retraités.
1: Les trois quarts. Je crois que c'est 75% exactement. De ces augmentations ont fini sur les livrets d'épargne des retraités.
0: Exactement. Et d'ailleurs, de tous les retraités, y compris les retraités plutôt modestes.
1: Oui.
0: Donc, ce qui fait que, en fait, la question, rétrospectivement, on peut légitimement se poser de savoir si c'était une bonne décision ou pas et pourquoi la décision a été prise. Moi, il se trouve que j'étais conseiller à Bercy, conseiller ministériel à ce moment-là. C'était Gabriel Attal et Bruno Le Maire qui étaient ministres. Bien, figurez-vous qu'en fait, la discussion a eu lieu à l'été 2023 de savoir s'il fallait ou pas revaloriser les retraites en janvier 2024. Et la proposition avait été faite au ministre de ne pas les revaloriser complètement. Justement, pour tenir compte de ce coût pour les finances publiques.
1: Je rappelle que la réforme bande de 2023, au même moment, c'est 15 milliards d'économies
0: exactement.
1: À horizon 2030.
0: Exactement.
1: C'est-à-dire qu'en une signature, on a mis la France à feu et à sang pendant 6 mois, et en une signature, 6 mois plus tard, on a réduit à zéro les économies de la réforme.
0: Il y a d'autres enjeux avec une réforme des retraites liée au décalage de l'âge, l'emploi des seniors, mais en effet, en termes budgétaires, c'est plutôt équivalent. Et les ministres étaient pour. Et la première
1: alors, qu'est-ce qui s'est passé?
0: Le président de la République, alors moi j'étais pas à la réunion, mais le débat était ouvert en tout cas. Et ils ont eu mandat, les ministres, de sonder les parlementaires. Parce que vous savez, pour ne pas revaloriser les retraites, il faut passer par la loi.
1: Oui.
0: Et donc il faut passer par un budget. Et donc il faut avoir une majorité. Ou en tout cas, faire un 49-3 et pas avoir de censure. Puisqu'à l'époque, il n'y avait déjà pas de majorité absolue, c'était une majorité relative. Et donc les ministres se tournent vers tous les groupes parlementaires, entre guillemets hors parti extrême, qui de toute façon voulait censurer le gouvernement, Parti socialiste, les écologistes, les républicains, etc. Et tous disent « Ah mais jamais, moi je ne voterai jamais cet article de loi, si vous ne revalorisez pas de 5% les retraites, je censure le gouvernement et on le fera savoir publiquement. » Et donc aucun parti n'était prêt à faire finalement un compromis, comme les Allemands le font quand ils ont des coalitions, ouais. Y compris sur cette question difficile des retraites, comme les pays scandinaves le font sur cette question des retraites, et comme, j'en termine par là, les partenaires sociaux le font lorsqu'ils gèrent la GRCARCO, où ils décident, pour avoir un montant suffisant de réserve sur les retraites, on parle de réserve, nous on parle de déficit, pour avoir un montant suffisant, parfois de ne pas revaloriser totalement à l'inflation. Donc vous voyez, c'est juste une anecdote que je permettais de vous partager, qui montre encore une fois que la responsabilité est collective, et que finalement il va falloir un sursaut. C'est même pas patriotique, mais en tout cas un sursaut pour comprendre que cette question de la dette ne se réglera pas uniquement par un gouvernement, un parti politique ou une majorité. Il va falloir un effort national.
1: Ça prendra des années, tout le monde devra participer, effectivement.
0: Ça peut être assez rapide, ça peut être rapide. Pas forcément des années.
1: C'est du pluriannuel.
0: Il faut des décisions.
1: Quand même, hein, mais effectivement. Et le rôle d'ailleurs des Républicains qui prônent la rigueur budgétaire dans cette histoire des retraites.
0: C'est pas pour stigmatiser les uns les autres, encore une fois, tout le monde
1: si,
0: a été...
1: Parfois, on peut, parce qu'il y a des enjeux politiques qui coûtent extrêmement cher à l'ensemble du pays pendant des années.
3: C'est aussi une belle illustration de la théorie des choix publics, encore une fois. Puisque là, c'est pour une histoire de votants, ils ont dit non.
1: Exactement.
3: Je dirais, il faut vraiment que les jeunes votent. Ça ferait des contrepoids.
1: Exactement. Nathalie, je continue avec vous sur le crédit privé. La crise du crédit privé dont on vous parle depuis plusieurs semaines, plusieurs mois maintenant sur BFM Business. Le crédit privé va-t-il provoquer la prochaine crise financière ? Voilà le thème du nouveau débat depuis plusieurs mois. Les alertes se multiplient autour du crédit privé aux États-Unis, un crédit qui a explosé depuis la crise financière de 2008. Nathalie, d'abord, c'est quoi cette histoire de crédit privé ? Soyons très pédagogiques ce matin.
3: Oui, alors là, on a affaire à une structure du système de financement aux États-Unis qui n'est pas la même qu'en Europe. Donc en Europe, on a l'habitude que le crédit, que les banques fassent du crédit oui. à des petites, moyennes entreprises, mais également à des grandes, directement. Et elle se finance sur le marché bien moins. Donc voilà, comme on le sait, le financement par marché en France est assez limité. Il est bien inférieur à 50%.
1: On dit souvent que c'est d'ailleurs, les ratios sont inversés. C'est 70% de financement par les marchés aux États-Unis, voilà. Quand chez nous, c'est 70% de financement intermédiaire, c'est-à-dire au travers des banques, des marchés financiers beaucoup moins développés.
3: Donc, en raison de cette différence, les banques américaines n'ont pas la même place. En fait, ce sont des institutions qui vont finalement faire du crédit, mais qui vont le vendre. Donc, il va y avoir un marché, effectivement, du crédit. Mmh. C'est ça, le crédit privé. C'est tout simplement, encore une fois, de la titrisation. Donc, on va mettre ensemble des prêts accordés à des entreprises dans des véhicules que l'on va vendre sur le marché. Donc, de ce point de vue-là, il n'y a pas à avoir plus peur que ça.
1: Voilà, c'est un fonctionnement plutôt bien. C'est un marché de 2 000 milliards de dollars aujourd'hui.
3: Voilà. Qui fonctionne très bien. Voilà.
1: Alors pourquoi on a peur ?
3: Alors on a peur parce que à nouveau, eh bien, c'est des problèmes d'évaluation. C'est-à-dire que si ces fameux produits titrisés, eh bien, n'ont pas été correctement évalués au départ, eh bien, effectivement, à nouveau, vous pouvez avoir des surprises sur l'évolution de la valeur du portefeuille. C'est-à-dire que tout d'un coup, il y a une partie des titres sous-jacents qui, en fait, ne performent pas, en tout cas, ne sont pas remboursés. Et évidemment, ça veut dire que ce portefeuille en particulier, eh bien, va revoir sa valeur de façon très brusque, brutale, puisque du coup, on va prendre en compte le fait que c'était pas aussi bien qu'on l'avait pensé au départ. Donc, et c'est ça qui est arrivé. Donc, c'était une des alertes les plus grandes avait été sur Blue Halls, il y a quelques mois peut-être, parce que le temps passe
1: quelques
3: vite.
1: Quelques mois maintenant, oui.
3: Oui, et où effectivement, c'était un peu... leur spécificité était beaucoup, effectivement, sur l'IA, sur la tech. Et en effet, quand on a des produits titrisés qui sont peut-être un peu trop sectorisés, et qu'en particulier, on est sur des nouvelles entreprises, donc à nouveau, c'est toujours la même chose. Comment évaluer une entreprise naissante ? C'est plus compliqué qu'une entreprise qui a 50 ans.
1: Eh oui.
3: Voilà. Donc, les peurs, les déceptions sont plus à craindre, évidemment, sur des portefeuilles titrisés où il y a ce type d'entreprise plutôt nouvelle.
1: Bah évidemment, parce qu'on a beaucoup prêté à ces entreprises qui sont très consommatrices et de crédit et de capitaux,
3: exactement,
1: mais qui n'ont pas forcément de business model très installé,
3: exactement,
1: et pas forcément de revenus,
3: voilà,
1: encore. C'est des promesses de revenus à chaque fois.
3: Voilà. Donc en fait, il faut faire très attention effectivement à la façon, à ce que contient ces véhicules de titrisation. C'est peut-être pas la fin du monde, parce qu'il y a quand même une différence par rapport au subprime, c'est que vraiment le marché le prêt subprime était intrinsèquement évalué dès le départ.
1: Ouais.
3: Donc lui, c'était autre chose, c'était vraiment dès le départ, on n'avait pas le bon modèle d'évaluation. Alors que là, a priori, effectivement, là où ça pêche, c'est qu'en fait, ils n'ont pas toujours un business model très établi.
1: D'accord. Donc c'est pas tout à fait la même histoire, hein, oui, que les subprimes. Donc si je comprends bien, François Hickel. Oui. Alors on s'éloigne un peu des finances publiques, on est plus sur la finance de marché, mais est-ce que ça vous fait peur cette...
2: Moi, je ne suis pas du tout un spécialiste de
1: crise.
2: Ce sujet, mais ce que vient de nous dire Nathalie, moi, ça me fait quand même penser énormément au subprime. Je suis désolé, mais c'est la même histoire. C'est-à-dire
1: c'est qu'on prête de l'argent à des gens qui ne peuvent pas rembourser.
2: Des crédits immobiliers faits par des banques, qui ne les gardent pas pour des raisons réglementaires, etc., et donc qui les refilent à des entités beaucoup moins régulées, qui, à l'époque, les ont mal valorisés,
1: oui,
2: parce que n'ont pas tenu compte du fait que ces crédits étaient accordés à des gens qui ne pouvaient pas les rembourser.
3: Si, ils le savaient, ça.
2: Voilà, oui, ils le savaient, ou ils le valorisaient mal. Enfin, je ne sais pas, mais en tout cas, le fait est que, in fine, voilà, ça s'est trouvé mal valorisé. Certains, donc voilà, ont fait faillite. Aujourd'hui, c'est un peu la même. Moi, je comprends que c'est quand même un peu la même chose. Alors, pas forcément exactement la même chose, mais.
1: Pas sur le même
2: marché. Mais quand même, ça y ressemble beaucoup. Et ça vient du fait qu'il y a une partie, en fait, aussi, derrière, il y a le fait que d'un côté, il y a les banques, mais c'est vrai aussi en Europe. D'un côté, il y a les banques qui sont hyper réglementées,
1: oui,
2: et de l'autre côté, il y a, je crois qu'on appelle ça le shadow banking.
1: Voilà. Oui.
2: Des entités qui ne sont beaucoup moins, qui financent en grande partie l'économie, et les banques ont tendance à refiler du risque vers ce shadow banking parce qu'il est beaucoup moins régulé, et globalement, ça présente quand même des risques. Enfin voilà, donc je ne suis pas rassuré.
1: Alors la réponse de Nathalie, puis après l'analyse de Ryan Nézard.
3: Bon, c'est quand même pas tout à fait la même chose, parce qu'on n'est pas au niveau des CDO, on est plutôt sur de la titrisation plutôt plus simple. Et puis effectivement,
1: c'est-à-dire qu'on sait ce qu'il y a dans ces produits,
3: oui,
1: titrisés.
3: Alors on sait ce qu'il y a. L'évaluation, je suis plus rassurée parce que l'évaluation, elle a quand même lieu sur des business models, ce qui est plutôt le cœur de métier des agences de rating. Je vous rappelle qu'en fait les agences de rating sont allées noter des prêts hypothécaires subprime qui n'était pas du tout leur spécialité, pour le coup. D'autant plus que les subprimes, leur valeur dépendait de l'évolution du marché immobilier. Oui. Et c'était pas du tout comme ça qu'ils étaient évalués. Donc c'est pour ça que je suis plus critique. Enfin, je ne dis pas qu'il va pas y avoir de casse. Je dis que l'amplitude de l'asymétrie d'information entre ceux qui évaluent le produit et ceux qui le fabriquent est moins importante aujourd'hui. Ça ne veut pas dire qu'il n'y aura pas de casse à nouveau, puisque s'il y a un taux de défaut plus élevé, il y aura forcément de la casse.
1: Et qui paiera s'il y a de la casse?
3: Alors, après, ça dépend. Y a ceux qui les ont achetés n'auront pas de revenus. C'est comme pour le reste. C'est-à-dire que le portefeuille performera moins. Et donc, c'est celui qui détient le portefeuille qui va subir les pertes, à moins qu'il ait lui-même une assurance.
1: Bon, après, Nézard. Ouais.
0: Non, mais je pense que Thalie Janson a raison là-dessus. Il faut être prudent. C'est-à-dire que le crédit privé aujourd'hui aux États-Unis permet quand même à des entreprises qui sont trop grosses pour les banques commerciales, mais pas assez grosses pour aller sur le marché obligataire, de se financer. Et notamment sur les fintechs, sur certains domaines, entre guillemets, innovants, sur l'IA. Donc, peut avoir son utilité. Par ailleurs, les rendements, j'ai regardé ce matin, c'est quand même assez impressionnant parce que. Sur plus de 15 ans, c'est quasiment deux fois le rendement du S&P.
3: Oui.
1: Ah oui.
3: C'est très rentable.
0: Et d'ailleurs, la taille de ce marché depuis 2010, en fait, on peut-être je sais pas si vous le définiriez comme ça aussi, mais on peut-être dire que c'est aussi un marché qui s'est développé pour combler le vide laissé depuis 2010 par la réglementation bancaire, assurantielle, etc. Donc, qui répond quand même à un besoin qui n'est pas aujourd'hui rempli par le secteur bancaire. Et en 15 ans, la taille du marché du crédit privé a été multiplié par 15. C'est à peu près de 250 milliards de dollars.
1: Ah oui, il y a 2000 milliards aujourd'hui.
0: Ouais. Après, il y a eu des inquiétudes ces derniers mois. Il y a un exemple qu'on peut aussi citer, c'est celui du fabricant de pièces automobiles First Brands, qui avait été créé dans l'Ohio et qui a fait faillite. Et c'était 10 milliards de dollars de passifs, et avec une exposition de certaines banques. Par exemple, UBS, qui était exposée à cette faillite, et d'autres établissements financiers. Donc, ce qui pose la question de la chaîne ensuite de faillite et de transmission.
1: Craindre à tout le monde à nouveau les mains.
0: Exactement,
1: transmission
0: au secteur bancaire classique d'une défaillance sur ce segment, on va dire, plus alternatif de financement. Là où il faut être prudent, il ne faut pas être alarmiste, mais il ne faut pas non plus être complètement béat, là où il faut être prudent, c'est que certes, les valorisations ne sont pas toujours très bien établies, ne sont pas toujours aussi régulières que sur un titre classique sur le marché bancaire, que le risque systémique est plutôt difficile à anticiper, mais aujourd'hui, le FMI, la BCE vous disent, il n'y a pas aujourd'hui en l'état de risque systémique, il n'y a pas les mêmes difficultés que pour les subprimes. Alors si on veut voir, pour terminer, le verre à contrario à moitié vide,
3: la même chose.
0: On peut aussi vous dire que les subprimes c'était 1000 milliards de dollars en 2007. Là, c'est 2100 milliards. Alors, je compte pas l'inflation dans l'intervalle, mais c'est un marché qui est deux fois plus gros.
1: Il y a aussi beaucoup plus de liquidités en circulation.
0: Exactement. Ouais. Donc, le besoin quand même de supervision,
1: des banques centrales a augmenté,
0: y compris de coopération entre les superviseurs et entre les acteurs financiers, ce qui est loin d'être gagné, c'est un besoin quand même qui existe si on veut garantir effectivement qu'il n'y ait pas d'asymétrie d'information telle sur ce marché que ça crée des risques systémiques.
3: Il faut rappeler aussi qu'à la veille des subprimes, il n'y avait pas de problème ni pour la Fed ni pour la BCE.
0: Voilà. Absolument.
3: Donc c'est pour ça que leur avis est à prendre avec aussi des pincettes.
1: Le disclaimer est surligné trois fois. Merci beaucoup. J'espère que vous y voyez plus clair sur ce sujet du crédit privé outre-Atlantique. Le dernier sujet, Nathalie, je me tourne vers vous, c'est un de vos dadas, vous aimez bien, c'est l'euro numérique. Moi, je n'y comprends rien à l'euro numérique. Je vais être très clair, je n'arrive pas à comprendre l'intérêt de ce chantier qui a été validé, endossé par le Parlement européen la semaine dernière. Donc l'Europe accélère sur l'euro numérique pour, dit-on, réduire sa dépendance aux géants américains du paiement. C'est un vrai sujet. Mais à quoi ça va servir vraiment? C'est quoi l'euro numérique? Et moi, ce que j'entends, c'est que quand même, c'est une traçabilité permanente. Ça a un petit impact sur notre vie privée. Les données personnelles, c'est aussi important. Mais c'est quoi l'euro numérique, Nathalie Janson?
3: Alors, l'euro numérique tel que ce projet le présente, c'est effectivement un équivalent numérique de votre cash. C'est-à-dire qu'effectivement, au lieu d'aller payer en cash, vous aurez un portefeuille euro de numérique et vous paierez avec. C'est émis par la Banque centrale, c'est pour ça que je le compare au cash et non pas au compte de dépôt des banques. Puisqu'en fait, c'est compte de dépôt, c'est géré par la banque, ça lui appartient, enfin, c'est une dette qu'elle émet. Alors que là, non, c'est bien la Banque centrale.
1: Donc quand je paye avec mon téléphone ou ma carte, parce que ce n'est pas de l'argent, ce n'est pas du cash, c'est du numérique aussi, hein, c'est des échanges informatiques. Mais c'est l'argent de la banque.
3: Exactement.
1: Là, ce sera l'argent de la Banque centrale européenne.
3: C'est ça.
1: Qu'est-ce que ça nous apporte de plus ?
3: Alors, sur le papier, ça fait des années, donc certains vous diront, comme prof que j'avais croisé, de prof de finance Duffy aux États-Unis, qui m'a dit, de toute façon, Madame Christine Lagarde est obsédée à digitaliser quelque chose, parce que déjà à l'époque du FMI, elle voulait digitaliser les DTS.
1: Donc elle a une petite des droits obsession. De tirage spéciaux qui sont les crédits en quelque sorte du FMI.
3: Donc il me dit, je crois qu'elle veut y arriver avec l'euro. Alors effectivement, on peut se poser la question, et vous n'êtes pas tout seul pour se demander, mais pourquoi donc veut-elle absolument qu'on ait du cash sur notre portefeuille, étant donné qu'on est très bien aujourd'hui, avec des millions d'applications, avec nos cartes de crédit, avec Apple Pay, voilà.
1: A priori, on n'a aucun problème à payer quoi que ce soit.
3: Il faut savoir qu'en fait, il y a eu un fait majeur. Voilà, alors il y a deux choses. Il y a eu un fait majeur en 2019, c'est la tentative de projet par Facebook du fameux Libra.
1: Pas une crypto-monnaie, mais une monnaie privée. Quoi.
3: En fait, c'était l'équivalent d'une monnaie stable, un contrat. Et au lieu de le faire avec. Il avait envisagé le projet multi-devises. On va faire bref. En fait, le fait même d'avoir développer ce projet a réveillé les banques centrales qui se sont dit « Mon Dieu, j'ai un acteur privé qui pourrait faire un équivalent de monnaie comme la mienne, mais
0: la monnaie, en fait. »
1: Oui.
3: Et donc, s'en est suivie une course. La Chine est partie.
1: Il y a une grande bataille entre le pouvoir public et privé. Effectivement, c'est exactement ce que dit Ariane Nézard, une privatisation de la monnaie qui est dans l'ADN constitutif des États.
3: Oui, alors que bon, faut quand même dire qu'aujourd'hui, la part vraiment publique de la monnaie, elle n'est pas si importante que ça, puisque si on y a que les réserves des banques, et puis finalement, le cash qu'on détient. Le reste, c'est de la monnaie privée, les cartes de crédit, les comptes, tout ça. Enfin bon, bref. Voilà. Donc, quand ils ont réagi, ils ont réalisé que finalement, ils pouvaient être concurrencés dans le cœur même de leur mission, la Chine est partie la première à créer son Digital Yuan qui existe aujourd'hui.
1: Ce sont les premiers.
3: C'est les premiers à l'avoir fait, parce qu'ils étaient vraiment très en colère contre cette initiative. Ils se sont dit, il faut absolument qu'on dame le pion à tout le reste. Donc, ils sont allés là-dessus. Je pense que dans leur petite idée, ils se sont dit, si je me mets dessus en premier, comme par ailleurs, la monnaie chinoise n'est pas très internationale, ils se sont dit, je vais gagner des parts de terrain en étant la monnaie digitale nativement internationale en premier, et je vais pouvoir avoir des aficionados. À l'issue de ça, l'Europe, qui veut jamais se retrouver en reste, se sont dit, je vais falloir que je fasse pareil. Les États-Unis, au début, se sont dit, pourquoi pas, mais eux ont eux-mêmes des monnaies stables qui existent privées, qui sont Tether et Circle, et avec Donald Trump a décidé qu'il n'y aurait pas de dollars électroniques. On en est donc aujourd'hui, la Banque Centrale Européenne, donc on comprend bien, c'est plutôt un combat politique et géopolitique sur la scène internationale pour essayer d'avoir un euro qui continue à avoir une place, qui existe. Le dollar n'a pas besoin de prouver, il est déjà là,
1: oui,
3: il est
1: relayé
3: par la monnaie stable privée. Donc en fait,
1: c'est une question de survie, ce que vous nous dites, Nathalie Janson, de l'euro sur la scène internationale comme monnaie de change.
3: Mais elle n'avait pas forcément besoin de faire un retail, comme on le dit, c'est-à-dire pour vous et moi, elle aurait pu faire autrement. Mais en tout cas, c'est ce qu'elle a choisi aujourd'hui.
1: Qu'est-ce que vous en pensez, François Ecal ?
2: Moi, je ne suis pas non plus un spécialiste de ce sujet, mais ce que je comprends, c'est que face à l'argument qui consiste à dire pourquoi faire un euro numérique alors qu'on a des tas de moyens de paiement. On a des cartes, on a Apple Pay, etc.
1: Souveraineté européenne, nous dit...
2: Apple Pay, c'est américain. Les cartes, Visa, ESA, c'est américain.
1: On a CB, on a quand même le réseau CB,
2: mais qui est beaucoup moins utilisé. Voilà, c'est essentiellement américain, d'où le résultat dont on parle beaucoup, par exemple, c'est ce juge de la Cour de justice internationale qui ne peut plus rien payer parce que les Américains ont décidé qu'on lui retirait ses cartes de crédit, c'est Apple Pay, il n'y a plus, et c'est là. C'est terminé. Voilà. Donc le risque, il est là. Alors par rapport à ça, donc, je comprends en effet que la Banque Centrale Européenne puisse faire une espèce de porte-monnaie numérique en euros, etc. Mais ce que je comprends aussi, c'est que les banques européennes disent « Oui, mais nous, on est aussi capables de faire la même chose. »
1: Ben, c'est ça. Est-ce que ça peut fragiliser les banques?
2: Alors, Oui, bah oui, forcément, parce que si ça se développe, et la BCE, moi, si j'ai bien compris, prend bien garde de dire, oui, mais de toute façon, vous ne pourrez pas payer grand-chose avec cet euro numérique. Ça va être plafonné. Ça va être plafonné, je ne sais pas combien, etc.
3: Disons de 3 000 pour le moment.
2: Si, en effet, on pouvait faire n'importe quoi avec cet euro numérique, il y aurait un gros problème pour les banques commerciales. Parce que toutes les transactions passeraient par les comptes des comptes à la BCE, etc. Donc, les banques commerciales disent, non, elles ne veulent pas. Nous, on peut faire la même chose. Mais le problème, c'est qu'elles sont multiples. Des banques commerciales, il y en a des dizaines, des centaines en euros. Donc, il faut qu'elles se mettent d'accord. Et donc, la BCE dit, bon, d'accord, mais mettez-vous d'accord. Et comme elles n'arrivent pas à se mettre d'accord, la BCE dit, bon, on commence.
1: Et du coup, j'accélère.
2: Voilà. Donc, on est dans ce débat. Pour moi, je ne suis pas spécialiste.
1: Donc, 3 000 euros plafonnés, oui. C'est-à-dire, on pourra tous avoir un portefeuille BCE avec 3 000 euros dessus.
0: Et on pourra acheter... C'est le projet actuel, parce que là, le trilogue au niveau des négociations européennes entre le Conseil, la Commission et le Parlement ne fait que commencer.
3: Oui.
0: Juste pour revenir sur ce qui a été dit, je suis mille fois d'accord, c'est un enjeu de souveraineté, mais il faut le mesurer. Alors, ça paraît être un objet technique, l'euro numérique. En réalité, demain, la capacité à potentiellement en 2029, c'est ce qui est prévu, à payer avec son téléphone ou une carte avec un euro numérique, c'est-à-dire sans dépendre des banques, qu'elles soient européennes, américaines, quelle que soit leur nationalité, sans dépendre de solutions de paiement le plus souvent américaines. Visa et Mastercard, c'est 70% des paiements en Union européenne. Donc ça, c'est un enjeu de souveraineté absolue, réel, et c'est pas une surprise que la Chine ait choisi d'aller sur ce terrain bien avant nous. Donc, de ce point de vue, si on ne veut pas dépendre d'une infrastructure étrangère pour ce qui concerne la monnaie, qui est un des éléments de souveraineté les plus fondamentaux avec la défense...
1: Mais là, vous parlez des moyens de paiement. Encore une fois, les moyens de paiement, je suis désolé, on a le groupement carte bancaire en France et en Europe.
0: Oui, mais deuxième élément, et c'est le deuxième point. Bien sûr, on pourrait faire sans la BCE, c'est ce que vous dites. Mais il y a un deuxième élément, c'est que le fait d'avoir des paiements instantanés, et c'est pas ce qui est prévu à ce stade par le texte, mais d'avoir des paiements sans frais de gestion... Ça, c'est un grand changement. Et c'est ça qui, en fait, en réalité, fait peur aux banques. C'est-à-dire que les banques commerciales vont potentiellement perdre. Si ce projet d'euro numérique allait jusqu'au bout de sa philosophie, elles pourraient perdre toute une manne qui est la gestion des comptes.
1: Ah, de la banque de détail, quoi.
0: Exactement.
1: Si on fait simple.
0: Aujourd'hui, c'est pas ce que prévoit
1: c'est quelques milliards
0: le projet.
1: De revenus, quand même.
0: En réalité, le projet d'euro numérique qui est mis sur la table par la Commission est plutôt minimaliste. C'est-à-dire qu'il y a un plafond à 3 000 euros par personne, c'est quand même très faible. Vous n'allez pas pouvoir réaliser des achats sur des éléments importants. Et deuxièmement, vous avez un maintien pendant 5 à 10 ans de frais de gestion qui seraient indexés sur les frais de gestion des banques. Donc, en fait, c'est un euro numérique à minima, ce qui est proposé, ce qui est aujourd'hui mis sur la table. De mon point de vue, il faudrait aller beaucoup plus loin. Mais en tout cas, on comprend bien les réticences des banques commerciales, mais à mon avis, tout ça ne peut être qu'au bénéfice des Européens à une condition, et j'en termine par là, c'est évidemment la protection de leurs données personnelles.
1: Bah voilà, il y a un sujet de traçabilité quand même.
0: Oui, mais sauf que autant le portefeuille est connu par le titulaire du portefeuille est connu par la BCE, autant les transactions n'ont pas à être connues. C'est pas on va pas avoir une blockchain sur laquelle
1: il me semblait, on saura Raphaël Legendre. C'est ce que j'avais compris, qu'on pouvait tracer absolument tout de A à Z sur les paiements et à qui appartient l'euro. Oui.
0: Mais c'est pas ce que prévoit le texte, et heureusement, ça n'a pas à être un Big Brother numérique.
1: Nathalie Janson, la protection des données la génération libre, c'est un sujet que vous traitez régulièrement, important.
3: Oui.
1: Alors, est-ce qu'il n'y a pas une crainte là-dessus?
3: Si, parce que de toute façon, la BCE effectivement dit aujourd'hui que ça sera géré et qu'effectivement ça sera géré de façon séparée et qu'elle ne va pas regarder. Mais bon, ça c'est ce qu'elle dit aujourd'hui.
0: Ben voilà.
3: Et voilà, c'est tout le problème de la gestion des données.
1: Ben oui,
3: et en effet, je pense que ce serait mieux d'avoir la gestion inverse, c'est-à-dire la gestion du côté de l'utilisateur, c'est-à-dire que c'est à lui de décider si vous allez regarder ou pas ces données. Donc, qu'on soit propriétaire de ces données, ce serait nettement mieux. Mais c'est vrai que dans ce débat, il y a toute cette dimension où tout ce qu'on fait aujourd'hui en disant voilà, ça va se passer comme ça, mais le jour où quelqu'un de malveillant arrive, ça va se passer comment? Alors, on va me rétorquer aussi que de toute façon, on nous trace déjà, et c'est vrai, vos paiements sont tracés, mais effectivement, c'est moi qui librement le fais, puisque j'accepte d'aller sur ma cas, si vraiment je veux rien faire, je peux retirer de l'argent et vivre avec du liquide. Je peux encore
0: c'est
3: le faire en tout cas
0: en fait aujourd'hui. Hein.
3: Comment?
0: C'est très compliqué, même. Bah, pour,
3: vous êtes,
0: on est
3: vous êtes surveillé
0: pour
3: vous êtes et puis vous êtes surveillé aussi puisque vous avez, pour des raisons de contrôle de l'argent, enfin de tout ce qui est
0: commerce
3: et du blanchiment.
1: Oui.
3: Vous êtes maintenant, vous ne pouvez pas utiliser.
1: Oui, au-delà de
3: 1 000
1: euros, de toute façon,
3: oui, oui.
1: Alors, envoyé à très
3: pour, la petite histoire, ce qui est intéressant, il faut savoir que on aurait pu choisir de ne pas faire 1 euro de détail, mais uniquement 1 euro, ce qu'on appelle de gros, c'est-à-dire.
1: Alors, c'est ce que j'avais entendu.
3: Voilà. Et moi, qui me semble être un truc beaucoup plus simple à plein de niveaux. Parce qu'effectivement, il est vrai qu'aujourd'hui, la blockchain monte. Donc, cette blockchain, elle est très utile, parce que, enfin, elle est très efficace, puisque, comme vous l'avez dit, elle permet des paiements très rapides. C'est 7 jours sur 7, 24 heures sur 24. Pas beaucoup de frais, enfin, des frais minimes. Alors qu'aujourd'hui, on sait très bien qu'il y a les blagues de Pâques comme de Noël, où si vous ne faites pas un virement le mercredi, bah, il arrivera que jeudi prochain. Donc, effectivement, avec la blockchain, ça n'existe plus. Donc, les banques, comme la Banque Centrale sent bien qu'il y a une pression, et c'est bien pour ça qu'elle veut le moderniser. Elle aurait pu très bien moderniser toute son infrastructure avec les banques sans avoir d'euros numériques. Elle aurait blockchainisé la structure de là où il y a les autoroutes de paiement entre banques et avec la Banque Centrale et avec les autres banques centrales. D'ailleurs, on peut tout, et d'ailleurs, c'est vers ça qu'on s'achemine de toute façon, sans en passer par une version numérique. Donc, effectivement, la version de détail, désolé. Donc, la version de détail, c'est vraiment pour dire je veux exister en tant que moyen pour, effectivement, les individus et les citoyens. Et effectivement, c'est plutôt une histoire d'image et d'image de marque.
1: Ça marche, ce sera le mot de la fin. Merci beaucoup Nathalie Janson, c'était très clair, professeur d'économie à Neoma Business School. Merci François Eckhall, fondateur de Fipeco.fr, et merci Ryan Nézard, professeur à Sciences Po. 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Tout de suite, c'est Air et Défense, Jean-Baptiste Huet. Quant à nous, on se retrouve demain, 9h30, en direct sur BFM Business. Très bonne journée à tous.
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2: Pierre-Éric Pommelet, bonjour.
3: Bonjour Jean-Baptiste.
2: Vous êtes le PDG de Naval Group. Merci beaucoup d'être avec nous et de venir nous voir dans notre studio sur BFM Business dans Air Défense. À mes côtés, comme chaque semaine, Michel Cabirol, rédacteur en chef à la Tribune, du pôle aérospatial, défense, transport. J'en profite, parce que d'habitude ils sont là et ils ne sont pas là cette semaine, pour saluer nos amis d'Air et Cosmos, et notamment rédacteur en chef Léo Barnier qui nous accompagne chaque semaine. Et puis pour vous montrer la une du hors-série qui sort dans quelques jours sur les 20 ans du Rafale dans l'armée de l'air. Tout un programme. Pierre-Éric Pommelet,
3: Jean-Baptiste.
2: Vous êtes donc le PDG de Naval Group. Encore merci d'être avec nous. On va être ensemble pour presque une demi-heure. On va en profiter. Un des récents dossiers qui a fait qu'on a beaucoup parlé de vous, c'est que vous avez remporté en Suède peut-être ce sera bientôt un contrat, mais de quoi je parle, des FDI, des frégates de défense et d'intervention. C'était pas franchement gagnant, vous attendez pas forcément à arriver en Suède. Qu'est-ce qui a fait la différence ?
3: Qu'est-ce qui a fait la différence ? Beaucoup de choses. Alors c'était le 19 mai, c'est vrai qu'il n'y a pas longtemps, et le 19 mai, la Suède a annoncé son choix de la frégate française dans le cadre d'un partenariat stratégique avec la France, et donc l'ouverture d'une négociation exclusive. Voilà, c'est pour ça qu'on dit qu'on a été sélectionné et le contrat est en négociation et le contrat sera signé, nous l'espérons, dans les semaines qui viennent.
2: On vous le souhaite.
3: On le souhaite, évidemment, et on fait tout pour. Ça a été très vite, en fait, la Suède, hein, puisque c'est l'année dernière, hein, c'est en 2025, qu'ils ouvrent véritablement une compétition hein, pour regarder quels sont les pays partenaires et les industriels capables de leur fournir une capacité de système naval. Alors, multi-mission, hein, de défense anti-sous-marine, défense anti-navire et défense anti-aérienne. Et puis, finalement, toute l'année passée a été consacrée à leur présenter ce qu'on savait faire, à être fortement accompagné par la France, et alors la France dans toutes ses composantes, hein, au niveau politique, au niveau diplomatique, au niveau institutionnel, pour présenter une copie qui a été remise quelques semaines avant le choix, et cette décision du 19 mai pour donc ce partenariat et la réalisation et l'acquisition de 4 frégates de défense et d'intervention, qu'on appelle les FDI.
2: Vous avez été en mesure de proposer à la Suède un argument qui aujourd'hui est sans doute l'argument massue. Les délais de livraison ?
3: Les délais de livraison. Je pense que, alors on le voit hein, depuis quelques mois, j'allais dire depuis quelques années, mais la capacité pour l'industrie de défense de livrer vite et de livrer rapidement donc des systèmes matures est absolument clé dans dans les choix qui sont faits aujourd'hui. Et c'est vrai que dans le domaine naval, la FDI apporte à la fois cette capacité de système mature dans tous les domaines de lutte, démontré ces derniers mois par la première frégate, l'amiral Renard, la frégate française, hein, qui a effectué une traversée longue durée et qui a été testée absolument toutes les composantes de son système de combat, et la frégate grecque, la Kimon, qui a été aussi livrée l'année dernière et qui instantanément d'ailleurs, enfin très rapidement, a été utilisée par la Grèce pour protéger ses abords et pour protéger les zones de la Méditerranée orientale. Voilà, donc capacité d'avoir un système mature et capacité d'une livraison rapide. Alors, une livraison rapide dans notre monde du naval, c'est 2-3 ans, en l'occurrence 3 ans, un peu plus de 3 ans, puisque les Suédois ont demandé à acquérir leur première frégate pour 2030. Mais 3 ans, ça va vite. Le contrat grec avait été signé en 2022 avec une volonté de les avoir en 2025. Voilà, donc ça va très vite. Et ça nécessite une anticipation, ça nécessite des investissements. Et finalement, sur lequel nous étions préparés, en France, avec ce que l'on a appelé économie de guerre à un moment et qui finalement est en œuvre aujourd'hui, là, sous l'égide de la DGA, du ministère des Armées, pour nous amener à livrer plus vite, plus rapidement, des systèmes matures de qualité. Et ça a été un argument absolument décisif. Donc la maturité du système et l'engagement d'une livraison rapide ont été au cœur de la décision suédoise, c'est sûr.
4: Est-ce que le site de Lorient, sur le site où sont construits et fabriqués les frégates FDI, est capable de maintenir cette cadence, je crois, de deux par...
3: De deux frégates par an, absolument. Oui. C'est le rythme sur lequel nous nous sommes organisés. Quand on dit

0: deux frégates par an, c'est pas que Naval Group dans le chantier intégrateur, ça compte beaucoup bien évidemment, mais c'est aussi tous les partenaires qui travaillent avec nous, ce qu'on appelle la supply chain, hein, qui vont depuis les moteurs, les différents équipements, l'usine électrique, évidemment les systèmes de combat avec Thales, le radar, la guerre électronique, les sonars, et puis les systèmes de combat avec MBDA, puisque Naval Group, dans ces cas-là, agit au sein d'une équipe de France, hein, avec des grands partenaires. Et c'est toute cette chaîne qui monte en cadence pour livrer deux par an. On l'a fait l'année dernière, une frégate française, une frégate grecque. On le fait cette année avec deux frégates grecques. L'année prochaine, de nouveau, frégate grecque, frégate française. Mmh. Voilà, donc ce rythme de deux par an. Après, il faudra le tenir dans la durée. Et c'est vrai qu'un contrat comme la Suède, eh bien, finalement, nous amène le plan de charge qui permet de le tenir dans la durée et de se préparer aussi à pouvoir livrer d'autres clients. Voilà, il ne faut pas que nous soyons saturés, donc beaucoup de travaux en ce moment pour organiser nos chantiers, travailler avec notre supply chain, pour tenir cette cadence dans la durée, livrer la Grèce, la France, la Suède et éventuellement d'autres clients qui seraient intéressés.
1: Justement, pour tenir cette cadence, est-ce que vous avez identifié des points critiques sur la supply chain ?
0: Alors, les points critiques sur la... Bien sûr qu'on les a identifiés, bien sûr qu'on travaille avec eux. À partir du moment où on est dans des séries établies, on peut avoir avec nos partenaires, ben justement des contrats de partenariat qui permettent de nous sécuriser sur la durée. Mais aujourd'hui, dans ce domaine, celui des frégates et dans le domaine naval, on n'a pas identifié de points de fragilité qui nous empêcheraient de le tenir, voire même d'aller au-delà.
2: Vous parliez de séries établies. Est-ce que les frégates que vont vous commander les Suédois sont les mêmes que les frégates de la Marine nationale ?
0: Alors, elles sont quasiment les mêmes, mais il y a des spécificités. Je rappelle, la frégate grecque avait introduit un nombre de missiles supérieur à ce qu'avait choisi la France. Et d'ailleurs, la France, dans le cadre de la loi de programmation militaire et de son actualisation, va aussi acquérir plus de missiles sur les frégates. Voilà. Donc, il y avait eu des spécificités. Là, la Suède a demandé l'intégration d'armements nouveaux suédois. Et je veux citer deux entreprises, Saab, qui nous fournira des missiles et des torpilles, et Bofors, donc c'est BAE Bofors, pour de l'artillerie. Oui, à chaque fois, dans nos contrats en général, il y a une spécificité nationale, mais d'ailleurs qui deviennent ensuite des options offrables et qui étendent la capacité et la gamme de ce qu'est la FDI aujourd'hui.
2: Et c'est une construction industrielle 100% en France ou il y a quelques fabrications locales dans des chantiers locaux ?
0: Alors, il y a des fabrications locales. Je prends par exemple quelques exemples. Ouais. Hein, c'est mieux de visualiser sur quelques exemples. Mais il y a un chantier grec que la ministre des Armées a visité d'ailleurs quand elle est venue en Grèce, qui s'appelle Salamis Shipyard, qui nous fournit des blocs de coque que l'on intègre, et d'ailleurs pas uniquement sur les frégates grecques, et qui nous aidera à monter en cadence. Voilà, un autre exemple, les moteurs. Les moteurs sont achetés en Allemagne chez un industriel qui s'appelle MTU. Mais 90% de nos achats sont en France, en tout cas sur ces parties-là. C'est encore plus quand on parle de sous-marins nucléaires.
1: Alors, on le voit, hein, aujourd'hui, il y a un réarmement mondial. J'imagine que dans la marine, en tout cas dans toutes les marines dans le monde entier, il y a effectivement cette volonté d'avoir de nouvelles capacités. On le voit bien, évidemment, en Chine, on le voit bien aussi en Russie. Vous, en ce moment, grosso modo, sur le marché des sous-marins et sur les marchés des frégates. Alors évidemment, le marché des frégates, vous avez quand même des prospects solides, comme le Danemark, comme l'Indonésie et d'autres. Comment vous voyez ce marché mondial et qu'est-ce que Naval Group peut faire dans ce marché mondial ?
0: Donc il y a un marché mondial de la défense en croissance, et c'est vrai sur le naval aussi. Je pense que sur le naval, le sujet a été fortement médiatisé, évidemment, avec le conflit en Iran, le détroit d'Ormuz, la mer Rouge, la mer Noire. On voit bien qu'on se rappelle en fait une évidence qui est que notre modèle social, notre modèle économique repose sur des échanges et que les échanges sont majoritairement maritimes. Donc oui, il y a une augmentation du besoin, une transformation du besoin aussi. Hein, dans le domaine des frégates, on l'a abordé, mais la capacité d'être multimission, la capacité d'utiliser des drones, la capacité de se protéger contre les drones, donc une évolution du besoin. Dans le domaine des sous-marins, d'être extrêmement performant, silencieux, tenir aussi des positions extrêmement vastes, et c'est le cas dans tous les continents. On a eu les déclarations aux États-Unis l'année dernière sur l'industrie navale qui devait se renforcer pour être capable de fournir. La Chine, comme vous le savez, est aujourd'hui extrêmement présente dans la construction navale, d'ailleurs civile et militaire, Et la Russie, a fortement augmenté ses capacités d'aval, notamment dans le domaine des sous-marins. La Russie a relancé son industrie du sous-marin et du sous-marin nucléaire en particulier. Oui, donc c'est une tendance mondiale à laquelle nous contribuons, en tout cas pour notre pays, la France et les partenaires ou les pays alliés de la France.
1: Juste une précision, en 2025, vous avez fait à peu près 19 milliards de prises de commandes. 2026, vous allez faire mieux ? Ou pas.
0: Alors, je rappelle que Naval Group est une entreprise qui fait 4,7 milliards de chiffre d'affaires. On ne fait pas 19 milliards de commandes tous les ans.
1: Ah.
0: 2025 a été une année de conjonction entre la réalisation en commande de très grands programmes pour la France et une activité internationale significative. 2024, d'ailleurs, avec le contrat néerlandais, avait été aussi une activité internationale significative. Donc on voit qu'on a un international qui se maintient à haut niveau, et la France qui nous a commandé en 2025 alors deux objets exceptionnels, que sont le premier sous-marin nucléaire lanceur d'engins, donc l'ossature de la force de dissuasion nucléaire française par ses sous-marins, avec la réalisation du premier, qui s'appellera l'Invincible, et puis le lancement en réalisation du porte-avions France Libre, qui succédera au porte-avions Charles de Gaulle à partir du milieu de la décennie prochaine. Voilà. Donc on ne lance pas un SNLE, comme on dit dans notre jargon, sous-marin nucléaire lanceur d'engins, ou un porte-avions nucléaire tous les ans. Ce qui fait 2025 une année exceptionnelle. Par contre, l'international, oui, reste à un niveau élevé en termes de commandes.
2: Le SNLE, puisqu'on en parle, SNLE 3G, où est-ce que vous en êtes aujourd'hui concrètement de son état d'avancement ?
0: Alors, c'est un programme qui a démarré en 2020 hein, pour les premiers marchés de réalisation. Donc, le SNLE existe maintenant sur nos sites industriels, en particulier deux d'entre eux, que sont Indrette à côté de Nantes pour tous les éléments nucléaires, la chaufferie nucléaire, le réacteur nucléaire, et Cherbourg, qui est le site intégrateur. Mais tous les sites de Naval Group vont y participer. Angoulême-Ruelle va être extrêmement sollicité sur les SNLE, notamment sur le massif et l'intégration du mât. On voit une image, on a vu une image tout à l'heure, donc l'intégration des parties hautes du sous-marin. Brest va réaliser aussi des sous-ensembles. Lorient va en réaliser. C'est un projet qui va. Et Toulon, bien sûr, et notamment notre site d'Olioux, le système de combat. Donc c'est un projet qui va mobiliser l'ensemble des sites de Naval Group et derrière nous, toute une supply chain, là, très majoritairement française, pour ce programme de très grande ampleur.
2: Puisqu'on parle des sous-marins, on a aussi en tête ce beau contrat que vous avez remporté aux Pays-Bas. Hein, vous avez vendu 4 sous-marins aux Pays-Bas, plus, si je ne m'abuse, les torpilles qui vont avec, très important pour le coup. Oui. Le marché des sous-marins, aujourd'hui, quel est-il pour vous ? Quels sont les... Bonne nouvelle à venir, si j'allais dire.
0: Alors, bonne nouvelle. Vous savez, dans l'industrie de défense, on est toujours conscient de ce qu'on réalise. Voilà. Donc, un contrat, c'est un engagement de réalisation. Et un engagement de réalisation pour protéger un pays, pour protéger une société. Donc, en tout cas, on a beaucoup d'activités. On a démarré ce programme aux Pays-Bas. On a démarré un programme en Indonésie. On est dans la continuité du programme brésilien. On a des discussions aujourd'hui en Inde. On a des discussions dans d'autres pays d'Asie. On a des discussions en Amérique latine, notamment Argentine, Colombie. Voilà quelques pays, je ne vais pas tous les citer, mais qui vont renouveler dans les années à venir leur flotte de sous-marins. Peut-être juste un mot sur le sujet, parce que souvent j'ai une question, mais pourquoi il y a tant de pays qui acquièrent des sous-marins ? En fait, le sous-marin, quand on veut protéger ces espaces maritimes, et beaucoup de pays ont des très grands espaces maritimes, la flotte sous-marine permet de le faire en très grande discrétion, et les sous-marins modernes, finalement, sont tellement discrets qu'on ne sait pas vraiment où ils sont, et donc vu qu'on ne sait pas où ils sont, ils peuvent être partout. Et donc un sous-marin a une capacité de dissuasion d'une très large zone. C'est pour ça qu'il y a beaucoup de projets sous-marins en cours, et beaucoup d'industriels aussi qui sont capables de les livrer. Si je me permets, Jean-Baptiste, parce que finalement on a parlé de la Grèce, on a parlé de la Suède, on a parlé des Pays-Bas, on aurait pu parler de la Belgique, puisque j'étais hier à Ostende pour une magnifique cérémonie de baptême du premier chasseur de mines belge.
2: On va y revenir sur les chasseurs de mines.
0: Ouais. Mais peut-être pour dire qu'on a vu chez Naval Group ces dernières années une part extrêmement importante de nos activités internationales prises par l'Europe. En 2019, nous n'avions aucun contrat opérationnel en Europe. Aucun, zéro. En 2026, c'est près d'un milliard de notre chiffre d'affaires qui est réalisé en Europe, avec les pays que nous venons de mentionner, et qui représente 20% de l'activité globale de Naval Group.
1: Donc, et vous l'analysez comment ce...
0: Ah ben, c'est tout ce qu'on se dit sur l'Europe, sur l'augmentation des budgets de défense et la prise de conscience de l'Europe de se réarmer et d'être capable de se protéger en souveraineté, ou le plus en souveraineté possible, et le souhait de l'Europe d'avoir des acquisitions croisées, des partenariats. À chaque fois, ce sont des partenariats, à chaque fois, c'est l'implication d'un certain nombre d'industriels du pays, on en a mentionné quelques-uns tout à l'heure. Et donc c'est une réalité, en fait. On parle beaucoup de l'Europe et des budgets qui arrivent, etc. Donc c'est une réalité. L'Europe achète plus en Europe, et dans le domaine du naval, l'Europe est devenue pour Naval Group une zone extrêmement importante, au service des citoyens de l'Europe dont nous faisons partie.
2: Mais justement, est-ce que le naval européen, on va dire ça globalement, et vous, arrivez à tenir vos coups par rapport à des concurrents, notamment comme Hyundai en Corée, qui sont extrêmement agressifs et qui peuvent proposer des tarifs 20 à 30% moins chers pour le coup?
0: Alors, oui, c'est tout à fait possible, mais oui, nous sommes compétitifs. C'est-à-dire que l'industrie navale européenne, et je tiens à le dire, on a une belle industrie navale, en tout cas dans ce domaine militaire. Vous savez que dans le domaine civil, on a beaucoup souffert de transferts vers l'Asie, et notamment la Chine, des grands navires de commerce. Mais l'Europe a toujours gardé, dans ces différents pays, une capacité à réaliser des bateaux militaires, que ce soit bateaux sous-marins, des petits, des grands, des très grands, des bateaux nucléaires. Et je pense qu'on bénéficie de ce soutien public à cette industrie navale et de la compétitivité qui vient avec. Alors c'est vrai qu'aujourd'hui, la compétitivité vient aussi beaucoup de l'innovation. L'innovation dans nos chantiers, l'utilisation de méthodologies qui permettent d'être le plus efficace possible, de travailler avec notre supply chain aussi sur ces fameux contrats qui permettent de donner de la visibilité, de voir loin. Donc oui, on tient notre rang en termes de compétitivité. Après, bien évidemment, face à des pays qui n'ont pas forcément les mêmes règles. Mais voilà. Mais par contre, on apporte à l'Europe quelque chose d'extrêmement important, qui est la souveraineté. La maîtrise du design, la maîtrise des technologies et la maîtrise de l'industrie.
1: Avant d'attaquer sur le marché des chasseurs de mines, qui est très important pour vous et pour la France, et d'ailleurs pour des pays comme la Belgique et la Grande-Bretagne, est-ce que la décision de l'Allemagne vous a surpris d'arrêter le programme de frégates ?
0: Alors, pour être tout à fait sincère, oui, parce que nous pensions, mais comme observateurs, que l'Allemagne avait un projet de réorganisation du projet de frégate F-126, pour le réaliser chez Rheinmetall Naval et NVL, ex-Lursen. Voilà, donc on pensait que la trajectoire... Donc la décision a été assez suite. Nous savions que ça faisait partie des scénarios. Et voilà, ils ont pris une décision. Après, je ne reviens pas sur la décision, ils avaient tous les éléments pour la prendre. Ce que ça nous inspire, c'est que ce n'est pas facile de réaliser des programmes navals aujourd'hui. On l'a vu aussi avec, aux États-Unis, l'arrêt d'un programme Constellation, de frégates aussi de premier rang. Et donc, voyant que c'est pas facile, et que les pays se reconfigurent, on peut se féliciter de voir ce qu'on est capable de faire en France avec ces programmes qu'on a commencé à évoquer, de sous-marins nucléaires, de frégates de défense et d'intervention multimissions, de sous-marins à un niveau extrêmement élevé de performance et de qualité industrielle.
1: Et ils n'avaient pas votre numéro de téléphone pour vous demander de la FDI ?
0: Écoutez, peut-être qu'ils ont mon numéro de téléphone, mais visiblement, ils ne faisaient pas partie des scénarios. Et ils ont choisi un scénario qui était un des scénarios possibles.
2: L'Iran a remis au goût du jour, si j'ose dire, la nécessité, l'importance d'avoir une marine, et notamment pour lutter contre les mines, les mines qui sont un fléau pour les navires. On voit apparaître depuis maintenant quelques années de très nombreuses solutions robotisées, dronisées, pour se débarrasser des mines. Est-ce que c'est finalement la fin des chasseurs de mines, ces navires qui ont des difficultés quand même pour opérer quand on est en plein combat, pour le coup? Comment vous regardez cette question de l'avenir du chasseur de mines?
0: Alors justement, l'avenir du chasseur de mines, c'est le présent, puisque j'étais hier à Ostende, et donc avec la Belgique, qui met en œuvre un programme dronisé, mais porté sur un bateau, qui est le bateau porteur, qui est un bateau porte-drone. C'est vrai que la dronisation de la lutte contre les mines peut se faire à partir d'un chasseur de mines, peut se faire à partir du sol. Vous savez qu'en France, Thalès a démarré avec la Marine nationale des opérations de guerre des mines à partir du quai. Mais bon, donc ça c'est tout à fait possible quand on veut travailler dans un chenal, dans un détroit, dans un goulet, d'accord, en l'occurrence le goulet de Brest, et où on sait ô combien c'est important pour la sortie des sous-marins nucléaires. Quand on veut avoir des opérations de guerre des mines au loin, ou quand on veut opérer sur de longues périodes, etc., le bâtiment de guerre des mines ou le chasseur de mines reste une plateforme, à mon avis, indispensable. En tout cas, c'est bien les Belges et les Néerlandais. Je pense que la France y réfléchit dans le cadre de la programmation militaire à renouveler les chasseurs de mines. Alors, c'est vrai que les chasseurs de mines modernes sont très différents des chasseurs de mines de la génération précédente. Et celui que nous avons réalisé, qu'on est en train de livrer, d'ailleurs aussi avec un rythme extrêmement rapide, hein, deux par an, est un bateau porte-drone, puisqu'il opère des drones de surface qui vont ensuite aller faire du scanning du fond. Il opère des drones sous-marins portés par ces drones de surface. Il met en œuvre des drones aériens qui vont aussi aller regarder. Et il a un véritable système de combat pour se protéger lui-même contre des drones. L'intérêt d'un bateau porte-drone dans ce domaine-là, de la guerre des mines, qui est la première capacité navale dronisée, c'est d'être en dehors du champ de mine, en fait. Hein, c'est-à-dire de rester à distance et d'envoyer ces drones pour aller faire le scanning. Et ça. Donc ça, c'est une transformation en route. Mais oui, je suis absolument convaincu qu'il y a toujours besoin de bateaux. Par contre, ils sont très différents de ceux qui étaient avant. Et donc, ils apportent cette capacité porte-drone. Aujourd'hui, porte-drone pour la guerre des mines, mais demain, ils peuvent aussi porter des drones pour d'autres missions. En tout cas, ils en ont la capacité.
1: Qu'est-ce qui fait que la France a une avance dans ce secteur-là, dans ce domaine-là, par rapport à d'autres puissances, et notamment les États-Unis, qui n'ont pas forcément ces capacités-là? Et est-ce qu'aujourd'hui, vous pensez qu'il y a un marché des chasseurs de mines qui s'ouvre ou pas?
0: Oui, donc la réponse est oui, Michel. Il y a un marché de chasseurs de mines. En parallèle du marché de l'utilisation des drones, et pas uniquement dans le chasseur de mines, mais qui peut aussi être à partir du sol. Et alors, qu'est-ce qui fait que l'Europe? Parce que c'est la France, c'est la Belgique, c'est les Pays-Bas, l'Italie aussi a des compétences dans le domaine, la Grande-Bretagne a des compétences dans le domaine. Je pense qu'il y a une bonne raison. C'est que on a parlé du détroit d'Ormuz et du minage du détroit d'Ormuz. On parle de la mer Noire et du minage, mais les mines, elles restent extrêmement longtemps. Et vous savez qu'aujourd'hui, une des missions principales de ces chasseurs de mines en France, en Belgique, aux Pays-Bas, c'est de déminer les mines de la Seconde Guerre mondiale. On continue à en trouver des centaines. Et les mines qui restent, qui au départ étaient au sol, puis qui peuvent devenir dérivantes, sont finalement extrêmement pénalisantes pour le commerce. Imaginez qu'un magnifique porte-container saute sur une mine de la Seconde Guerre mondiale, encore active. Et donc, chaque fois qu'il y a un conflit et qu'il y a des mines, il faut aller les chercher aujourd'hui, mais il faut se préparer à aller les chercher pendant longtemps. Eh bien, la France, la Grande-Bretagne, la Belgique et les Pays-Bas ont développé cette compétence à la suite de la Seconde Guerre mondiale, Première et Seconde Guerre mondiale, pour déminer la mer du Nord, les abords, la Manche, et qui les occupe encore beaucoup aujourd'hui. C'est peut-être une des raisons. Il y a peut-être moins de mines au large des États-Unis, et peut-être que dans leur concept. Voilà. Mais en tout cas, c'est vrai qu'on a gardé cette capacité, et on l'a développée pour en faire aujourd'hui, en tout cas avec le bateau qu'on a livré à la Belgique, et ce que fait la France, des premières mondiales.
2: Est-ce qu'un Naval Group est en train de devenir à la fois autant un industriel du drone naval qu'un constructeur de grands bateaux, de grands navires?
0: Alors, si on regarde en volume, il est encore de beaux jours pour les sous-marins, les porte-avions, les frégates, qui, et ça c'est notre avis, c'est notre stratégie, resteront absolument indispensables pour protéger des abords, pour rester longtemps en mer et pour se projeter en projection de puissance et assurer évidemment la dissuasion. Bon, cela étant, depuis 2022, et je rappelle parce que c'était avant qu'on en parle de façon médiatique, nous avons développé une stratégie dans les drones. Alors une stratégie multicouche, multidomaine, puisque c'est une stratégie un peu holistique avec des drones de surface, des drones sous-marins, avec des systèmes d'intelligence, parce qu'on le drone, on voit beaucoup l'objet, mais il faut se rappeler qu'à l'intérieur, il y a une intelligence et une autonomie décisionnelle contrôlée. Hein, nos drones sont toujours contrôlés. Et des systèmes de mission qui permettent de les mettre en œuvre, de les opérer dans la durée. Et puis, l'intégration et la défense. Quand on travaille sur le glaive, on travaille en même temps sur le bouclier. Et il est extrêmement important que nos navires soient équipés de systèmes de protection contre les drones qui sont devenus de vraies menaces, au même titre que nous développons les drones. Et surtout à bas coût, voilà. Et donc, la FDI est très innovante, hein, d'ailleurs, pour ça, parce que son système de mission a été séparé, physiquement d'ailleurs, hein, entre la mission principale, qui est celle de la lutte anti-sous-marine, la lutte anti-aérienne, la lutte anti-balistique, donc dans ce qu'on appelle un centre opération, on va dire classique, et un deuxième centre opération très près de la passerelle, qui lui est dédié à ce qu'on appelle la lutte en champ proche, et donc en fait la lutte contre les drones, avec une observation 360 degrés, l'utilisation de senseurs optiques, radars, l'utilisation d'effecteurs, notamment canons de 20 mm, et puis demain, le lanceur modulaire polyvalent, qu'on appelle Rempart maintenant, qu'on a d'ailleurs présenté à Eurosatory, dans une version qui pourrait être terrestre, où on pourra protéger nos navires contre les drones en utilisant aussi des roquettes bas coût contre des drones bas coût, voilà, qui font partie de cette panoplie de protection contre les drones qui est au cœur de notre stratégie.
1: Est-ce que la France est en retard dans ce domaine-là, dans la dronisation de la marine nationale ou pas ?
0: Alors, non, en retard, je ne pense pas. En tout cas, il y a beaucoup d'expérimentations. On n'a pas encore de mission opérationnelle, mais quand on regarde, mis à part les États-Unis, en fait, les pays ont beaucoup d'expérimentations opérationnelles pour se préparer. Et les premières missions, en fait, arrivent. Donc, on a, et d'ailleurs, on l'avait dit au moment de cette stratégie en 2022, voilà, on va éviter de se comparer à d'autres secteurs où on était vraiment parti en retard. Donc là, en tout cas, en ce qui concerne la France, la DGA, la Marine nationale, l'Agence d'innovation de défense ont bien pris en compte le besoin et financent aujourd'hui beaucoup de programmes d'expérimentation pour être capable d'eux. Et puis, on se prépare à des programmes. On a un programme de démonstrateurs capacitaires dans le domaine des drones sous-marins de grande taille,
2: UCUV,
0: grande élongation, bon, qu'on appelle UCUV. Ouais. Donc, Unmanned Combat Underwater Vehicle. Là, je pense que la France n'est pas en retard. Donc.
2: Je me posais une question, alors je fais un petit crochet pour revenir rapidement aux sous-marins. Vous équipez aujourd'hui certains de vos sous-marins, les Scorpène ou alors les Barracuda, avec des batteries, diesel-batteries, des batteries lithium dans un sous-marin. Qu'est-ce que ça implique comme défi technique ?
0: Je pense que la réponse est dans la question. On a énormément travaillé la technologie des batteries, d'ailleurs avec un grand partenaire français, Saft, qui est extrêmement performant dans ce type de batteries, pour avoir une génération de batteries lithium-ion assez unique qui apporte performance et stabilité et sécurité. Voilà, la sécurité, alors je pense que c'est notre métier du nucléaire d'ailleurs, qui nous a amené à avoir des exigences, des process de sécurité qui vont très loin. Et donc à partir du moment où on a passé toutes ces étapes-là, on a été capable de proposer, ça a été le cas en Indonésie, ça a été le cas aux Pays-Bas, des sous-marins diesel électriques, parce qu'il faut bien les recharger, les batteries.
2: Et puis il faut remonter à la surface.
0: Et il faut remonter à la surface de temps en temps et de moins en moins souvent. Vu la performance. L'intérêt des batteries lithium-ion pour ces sous-marins conventionnels, qu'on distingue des sous-marins à propulsion nucléaire, eh bien, c'est que finalement, ils bénéficient de toute cette technologie autour des batteries qui fait que nous savons que tous les... Vous savez qu'un sous-marin, tous les 10 ans à peu près, va passer dans un grand cycle de maintenance, d'évolution. Voilà, nous savons que sur ces sous-marins à batterie lithium-ion, tous les 10 ans, il y aura des nouvelles technologies de batterie qui permettront encore d'améliorer la performance. Et donc, c'est un virage technologique qu'on a pris maintenant, il y a quelques années. On voit, d'ailleurs, on l'a pris à la suite des Japonais. On a parlé tout à l'heure de la Chine, le Japon fabrique beaucoup de sous-marins et a basculé en lithium-ion. Les Coréens sont en train de le faire et on est arrivé juste après, donc finalement pas en retard sur ces technologies très innovantes dans le domaine de la propulsion navale.
2: Eh bien, un grand merci Pierre-Éric Pommelet, PDG Naval Group. Merci beaucoup d'avoir été avec nous dans ce numéro d'Air et Défense, chez nous en studio, puisqu'on était Eurosatory Michel les précédentes éditions. Merci beaucoup. Michel, on se retrouve la semaine prochaine.
1: Merci Jean-Baptiste.
2: Fin de ce numéro.
0: Merci à vous. Merci Michel. Merci Jean-Baptiste.
2: Merci beaucoup. À la semaine prochaine.
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13: Bonjour à toutes et tous. Bienvenue dans cette nouvelle édition, cette nouvelle semaine de Tout pour investir en direct à la radio, à la télé, sur le web. Évidemment, l'ensemble de nos chroniques sont à retrouver sur podcast Tout pour investir, TPI, sur BFM Business, l'émission qui vous aide sur vos finances personnelles, qui vous aide à mieux investir, à être de meilleurs investisseurs, de meilleurs épargnants. Et aujourd'hui, on va parler puces. Mais oui, des puces, comme s'il en pleuvait. Des puces partout dans votre quotidien, vos ordinateurs, vos téléphones, dans les data centers qui alimentent l'IA, bien sûr. Bref, il y en a partout. Et même, bien sûr, d'une manière ou d'une autre, que vous le vouliez ou non, dans votre portefeuille. Et oui, ces semi-conducteurs qui font et défont les marchés, c'est quelque chose de vertigineux en termes de création de valeur, de capitaux engagés, mais aussi d'inquiétant quand on voit que ça peut, et ça le fait, hein, déstabiliser le marché et provoquer de l'anxiété. Ça a été le cas, notamment en fin de semaine dernière. Gros plan hein, sur ce secteur des semi-conducteurs avec Gustave Sanden de Colbert et Tino Hugues du podcast de la Bourse qui sera avec nous en vidéo. Arbitrage de marché à court terme, bien sûr, aussi avec Jean-Louis Cussac de Perceval Finance Conseil. Et puis, toujours du pratico-pratique hein, pour alimenter vos réflexions sur vos finances et votre patrimoine. La déclaration d'impôt, c'est fait. J'espère pour vous, sinon c'est inquiétant. Mais attendez, c'est pas fini, notamment en termes de fiscalité immobilière. Il y a peut-être des post-vérifications à faire suivant votre profil sur certains actifs. Ne vous inquiétez pas, on assure le SAV aujourd'hui avec Valentine Roulin du cabinet Arsène. Gros plan sur les retraites aussi avec un certain Julien Desbenzal, dit Toro, notre spécialiste tient de la finance comportementale. Mais gros plan ce matin sur comment les Italiens gèrent leur réforme des retraites. Un exemple très intéressant et peut-être à suivre pour nous. Nous en sortons pas, décidément. Enfin, la tendance sur l'or, toujours beaucoup de questions sur le thème où va-t-on ? On a vu qu'il y avait une forte correction. Il y a eu un petit sursaut en fin de semaine dernière, mais enfin, qui est resté un peu lettre morte. On reste sur le fil des 4000 dollars l'once. Est-ce que ce qui s'est passé en fin de semaine dernière a constitué un point pivot ? On a quand même senti une inflexion à la baisse très nette sur le dollar. Ou est-ce que c'est juste une pause sur la pression à la baisse sur les cours de l'or ? On posera la question à François Delassus, d'or en cash. Vous pouvez nous poser toutes vos questions par email direct à bfmbusiness.fr. Vous nous envoyez un SMS au 732-16. Sinon, vous tapez le mot-clé business suivi de votre message et directement sur mes comptes Twitter et LinkedIn si vous le voulez. Le reste de l'actualité du jour, les échanges de tirs se sont donc multipliés ce week-end entre les États-Unis et l'Iran, les premiers depuis la signature du protocole d'accord. Les deux parties vont suspendre ce matin leurs hostilités, c'est ce qu'ils déclarent, c'est ce que fait savoir en tout cas l'administration américaine. Les cours du pétrole, bon, sont un petit peu tendus. On est du côté des 73 dollars pour le baril de Brent de mer du Nord. On est toujours sous les 70 pour le brut léger américain. On peut dire qu'il n'y a pas vraiment de réaction. Nouvelle menace de droits de douane aussi signée Donald Trump ce week-end. Le président américain qui promet 100% de surtaxe aux Européens qui mettraient en place une imposition des services numériques. Commission européenne qui se dit prête à réagir rapidement et avec détermination en cas d'exécution. Et puis, ça c'est un de nos gros titres de la matinale et on va en reparler hein, bien sûr dans quelques secondes avec nos déchiffreurs. La Corée du Sud qui a détaillé son plan colossal d'investissement dans l'intelligence artificielle, plus de 1000 milliards d'euros sur 10 ans. Avec déjà un premier projet d'un montant de 455 milliards qui comprendra 4 usines de semi-conducteurs, dont 2 construites par le géant Samsung Electronics et les 2 autres, devinez par qui ? Par SK Hynix, bien sûr. Tout de suite, le tableau de bord de vos marchés.
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13: On commence la semaine en baisse pour le CAC 40. On a quand même mis fin à 5 semaines de hausse consécutive sur l'indice vedette de la Bourse de Paris. La semaine dernière, on était en baisse. Et là, on continue sur ce trend baissier. Moins 0,42%, on est à 8349 points. Moins 0,12% pour l'Eurostock 50, moins 0,04% pour le DAX à Francfort, moins 0,3% pour l'IBEX à Madrid. Tiens, on a Milan qui est dans le vert, plus 0,29%. Londres en légère baisse, moins 0,18%. Et puis à noter l'Euronext Tech Leaders, alors qui lui est complètement à contre-courant et qui gagne 1,15%, 3046 points. C'est évidemment l'ensemble du secteur techno. Alors ça, c'est marrant, il n'y a pas de granularité, comme on dit ce matin, c'est toute la techno qui est en hausse. Les semi-conducteurs, mais aussi les logiciels. Regardez STMicro qui gagne 3,2%. C'est la plus forte hausse du CAC à 64,65€. Mais on a Dassault Systèmes qui gagne 1,5% à 18,21€. Capgemini qui est bien orienté aussi avec une hausse de 0,65%, 90,26€. Qu'est-ce qu'on a du côté du SBF 120? Ben, regardez, Atos, hein, plus 3,7%, 34,22€. On a Soitec aussi qui gagne 5,5% à 120,60€. Une bonne performance d'Exel Technologies qui gagne encore 3,5% à 120,80€, alors que voilà, il y a l'entreprise qui est quand même sous le coup d'un projet d'offre de Safran qui reste une des grosses opérations du moment, en tout cas si elle se fait, ce qui est peut-être moins sûr. Et si l'or Lusotica recule de 2,2% à 165€, Vinci moins 2 à 127,45€, Bouygues moins 2%, 48,74€, les valeurs liées au contracting, au BTP qui sont plutôt orientées à la baisse, Saint-Gobain aussi moins 1,8% à 79,16€. Et puis, curieusement, l'aérien qui est plutôt en baisse, hein, moins 2,6% pour Air France KLM qui est à 13,62€, mais on a aussi Dassault Aviation, hein, moins de 2,15 à 281,60€. ADP, Aéroport de Paris, qui est en baisse aussi, moins 2,07 à 113,30€. L'euro-dollar reste du côté d'1,14 hein, sur ce petit sursaut qu'on a eu en fin de semaine dernière. L'or, je vous en parlais, 4063$ l'once. Le pétrole, 73,30$ pour le baril de Brent de mer du Nord, 70 pour le brut léger américain. Et tout de suite, on déchiffre l'actu du jour.
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13: Avec nous en plateau, Gustave Sanden de Colbert. Bonjour, bonjour Gustave. Antoine. Et par le truchement des ondes, par vidéo, nous avons Tino Hugues du podcast de la Bourse. Merci d'être avec nous en direct ce matin, Tino.
14: Bonjour à tous.
13: Ouais, soyez le bienvenu. Je vous le disais, des puces comme s'il en pleuvait hein, sur les marchés. Les grandes nouvelles, c'est les semi-conducteurs. On a ces investissements massifs du côté de la Corée du Sud, hein, qui se chiffre à 1000 milliards d'euros. Donc voilà, une barre symbolique, hein, une sorte de méga-capi qui naît ex nihilo du côté de la Corée du Sud. Bon, c'est clairement le marché qui fait la tendance en ce moment. On a un secteur, c'est les semi-conducteurs. On a une bourse, c'est la bourse de Séoul. Gustave, est-ce bien raisonnable tout ça ? C'est la question qu'on se pose depuis des mois, mais là on se la pose d'autant plus.
15: États-Unis quand même, par la même occasion.
13: Oui, accessoirement. Mais enfin, ils fabriquent plutôt à Taïwan.
15: Accessoirement. Hein. Mais vous avez raison. Du coup, je regardais un petit chiffre, c'est quelle est la croissance finalement de ces valeurs sur les 14 derniers mois. Pourquoi ? Parce que c'était le plus comparable avec 2000. On a plus de 244% de valorisation sur les 14 derniers mois. C'est pas très long, c'est à peine plus d'une année. La dernière fois qu'on avait eu un niveau de cet ordre, c'était justement la crise de la bulle Internet. Et je ne sais pas si on l'a tant commenté que ça, finalement, le fait que les semi-conducteurs avaient été également, ou avaient bénéficié de cette spéculation de la bulle Internet, c'était plus de 234%. Voilà, donc ça. 10 points d'écart, c'est peu ou prou la même chose.
13: Ouais.
15: Je dirais qu'il y a une grande différence, quand même. Donc effectivement, la suite, elle n'a pas été... Elle n'a pas été très heureuse pour ceux qui avaient suivi cette tendance-là, puisque c'est moins 80% sur la bulle Internet, donc ça fait une belle correction. Mais il y a peut-être une différence. Je vous le disais hors antenne, ça me rappelle un parallèle avec finalement le monde de l'immobilier et la promotion immobilière. Dans les grandes crises immobilières, notamment celle des années 90, on avait ce qu'on appelle de la construction spéculative, où on dit construire en blanc. Ça veut dire que je n'ai pas de demande sécurisée, mais tout le monde a besoin d'immobilier, ou un narratif un peu simple comme ça. Et là, donc, on trouvera preneur. Ouais. La Chine en a fait des frais plus récemment.
13: Voilà, on se souvient de ces images de cités géantes vides, fantômes.
15: Et c'est un peu ce qui s'est passé sur cette première crise, en tout cas, la crise de la bulle Internet sur les semi-conducteurs. C'est-à-dire qu'on construisait à blanc, on n'avait pas bien estimé la demande, il n'y avait pas une demande avérée. On se disait juste, bah, finalement, pour faire de l'Internet, il nous faut des semi-conducteurs. Donc, investissons dans les semi-conducteurs. Là, en l'occurrence, la grande différence, c'est qu'on a des carnets de commandes qui sont pleins. Carnets de commandes qui sont pleins.
13: Et qui sont peut-être même trop pleins.
15: Ça, c'est une question tout à fait légitime. La première étape, c'est quand même effectivement que vous avez de la demande. Et une demande qui est effectivement assez largement compensée, finalement, par quelques acteurs, une poignée, toujours les mêmes. Les hyperscalers, donc grosso modo les GAFAM plus Oracle. C'est 700 milliards de demandes sur 2026, et c'est aussi des entreprises, et là où on peut être un petit peu serein, c'est que c'est des entreprises qui ont les moyens de leurs ambitions. Faut pas l'oublier, c'est des entreprises qui ont un free cash flow, qui n'ont pas attendu l'IA pour gagner de l'argent.
13: On est d'accord.
15: Donc c'est des entreprises qui utilisent aujourd'hui une grosse partie de leur free cash flow, et si vous regardez l'évolution du free cash flow des hyperscalers sur les deux dernières années, on est grosso modo sur ce petit panel-là, passer justement de près de 1 milliard de free cash flow à pas grand-chose, c'est-à-dire 150 milliards là estimés sur 2026. Donc on voit bien finalement d'où viennent ces flux, mais pour ce qui est des semi-conducteurs spécifiquement et pour boucler la boucle, on voit qu'effectivement c'est très cher, c'est de plus en plus cher, plus ça marche, plus c'est cher, mais en revanche il y a effectivement une demande en face. C'est quand même un point de différence important.
13: Il y a une demande maintenant, il y a deux écueils. Premièrement, le fait qu'on est en train de dépenser des fortunes et des capex absolument monstrueux, macroéconomiques, pour construire des data centers, de l'infrastructure, etc., qui peut être disrupté en deux coups de cuillère à peau, à savoir, vous voyez, le data center, là, on n'en a pas besoin parce qu'on arrive à faire exactement la même chose que vous, mais avec des composants de la taille d'une tête d'épingle. Ça s'appelle la disruption, c'est la loi de Moore. Il y a eu l'instant DeepSeek côté chinois, ça peut venir d'ailleurs. Il y a ce risque de disruption-là. Et puis il y a l'autre, celui que Microsoft, d'ailleurs c'est pas un hasard si le titre est un peu en délicatesse en ce moment, on a quand même un patron de Microsoft qui nous a dit « Vous avez intérêt à l'adopter l'IA, parce que moi j'ai une décennie de business derrière qui attend, et s'il n'y a pas d'adoption, là on risque une crevaison de bulle massive. » Donc il y a ces deux trucs qui pèsent sur un scénario qui paraîtrait idéal, techniquement idéal, et qui menace toujours.
15: Je pense qu'il y a, en fait, il y a eu un premier trade qui était IA point. Tout ce qui raconte de l'IA, ça montait. Un deuxième trade qui était IA infrastructure, plutôt. Et je pense qu'il va falloir qu'il y ait plus de granularité dans les analyses. Dans ce que vous venez de dire, il y a pas mal de choses différentes. Les semi-conducteurs, a priori, c'est peut-être la matière première la moins difficile à disrupter ou la moins stratégique à disrupter aussi. En revanche, les grosses infrastructures, les infrastructures lourdes, c'est là que ça pourrait être très, très pénalisant. Voilà. Ouais,
13: effectivement. Puis on se souvient qu'il y a quelques décennies, il y avait eu aussi un boom de la DRAM, mais pareil, mais qui avait plus comme origine la téléphonie mobile, les renouvellements d'ordinateurs personnels et tout. Les prix avaient explosé, et puis les prix s'étaient totalement effondrés, et il y a eu des entreprises qui se sont fait rayer de la carte. Donc, il ne faut pas oublier ça. Tino Hugues, votre point de vue sur cette prépondérance du secteur des semi-conducteurs, je disais tout à l'heure, finalement, il en pleut tellement, on en a partout dans nos téléphones, nos ordinateurs, qu'on le veuille ou non, il y en a aussi dans nos portefeuilles boursiers. Et il faut se faire à une certaine forme de volatilité qui, des fois, peut être archi-violente, et notamment du côté de Wall Street ou du côté de la bourse de Séoul. Quel est votre sentiment? Quel est votre regard là-dessus?
16: C'est intéressant parce que vous l'avez dit, vous avez parlé notamment de la Corée, qui a subi beaucoup de volatilité là, ces dernières semaines. Moi, j'ai envie de faire un petit focus sur Taïwan.
13: Taïwan qui est devenu... C'est là que tout se fabrique aussi,
16: Ouais, et c'est devenu le cinquième plus grand marché action au monde. Je rappelle que Taïwan, c'est 23 millions d'habitants. Alors, on pourrait se dire, Quelle est la problématique finalement? Il n'y en a pas vraiment. La problématique pour moi de ça, c'est que la hausse du marché à Taïwan ne repose pas seulement sur les fondamentaux de l'IA et de semi-conducteurs. On observe qu'elle s'accompagne d'un retour massif du levier avec des prêts sur marge proches des records de la bulle Internet et qui ont d'ailleurs doublé sur un an glissant. Donc tout ceci vient aussi en complément et pousse donc un petit peu plus les cinq plus grands hyperscalers que sont Amazon, Google, Microsoft, Meta et même Oracle, qui devraient investir donc plus de 1000 milliards de dollars de CAPEX IA entre 2025 et 2026. Donc la problématique éventuelle pour ces sociétés, c'est d'investir à une vitesse en fait beaucoup plus rapide finalement que la progression de leurs profits, au point de réduire fortement les rachats d'actions pour financer cette course au data center. Donc ça ressemble un peu, moi je fais un peu le parallèle de ce qu'on a vécu notamment l'année dernière, cette espèce de course à l'armement où chaque géant finalement investit massivement parce qu'il a peur de se faire distancer et aucun ne peut se permettre, vous l'avez dit vous-même, de rater le super cycle. Mais ce qui peut pour moi devenir dangereux, c'est que si tout le monde investit en même temps dans le même secteur, ce secteur peut devenir surinvesti, et offrir des rendements décevant, en tout cas pas à la hauteur finalement des montants qui sont engagés. Voilà pour moi les craintes principales actuellement.
13: Ah oui, puis il y a aussi cette crainte de bulle, évidemment. Les bulles, ça crève toujours. Et on voit des grandes voix. Je lis la Banque des règlements internationaux, tiens, par exemple, qui s'inquiète d'un possible risque de bulle. On a Ludovic Subran, le chef économiste d'Allianz, qui vient très souvent à ce plateau, bon copain, qui nous dit, là, c'est même plus qu'on se pose la question, c'est qu'il y a une bulle. Faut pas appeler ça autrement. Une bulle, ça crève. Est-ce qu'il y a des amortisseurs derrière? C'est ça aussi la question pour l'ensemble des marchés.
15: Une bulle, ça crève, et ça crève quand? C'est toujours un peu la question. Ouais. C'est ça la question.
13: Puis à quelle vitesse aussi?
15: Qui vaut cher, et on sait à quel point ça coûte cher de rater les meilleures journées de bourse. Il n'y a pas si longtemps, on a eu quand même un super cycle de 9 semaines. Des très belles journées de bourse, on en a connu encore cette année. Je pense que ce qui est dangereux dans toute révolution technologique, c'est d'opposer le risque de bulle ou les valorisations avec le choc finalement technologique qu'on observe.
13: Ouais.
15: Si on reprend les grands chocs technologiques des même 150 dernières années, les chemins de fer, est-ce que ça a changé le monde? Oui. Est-ce que c'était une bulle? Oui. Mmh. Internet, est-ce que ça a changé le monde? Oui. Est-ce que c'était une bulle? Oui. Etc. etc. On peut continuer longuement. Et donc, il y a une forme de narratif parfois qui, refuse ou réfute toute réflexion ou toute contestation des valeurs au profit finalement de la grande thèse de changement. Très bien être d'accord avec le fait que l'IA va nous révolutionner et considérer que c'est trop cher. Et parmi les indicateurs, le plus récent, c'est probablement ou le meilleur exemple d'anecdote qu'on peut potentiellement raconter demain comme une bulle, c'est potentiellement l'IPO de SpaceX, et notamment le fait, je pense que si on regarde en termes de pure valorisation, c'est une entreprise, je le rappelle, qui perd de l'argent, moins presque 5 milliards de dollars de résultats l'année dernière.
13: Et qui est désormais noté obligation spéculative maintenant. Alors, quand elle émet de la dette.
15: Qui est noté investment grade, mais qui trade comme une obligation spéculative.
13: Oui, voilà, c'est ça. Donc qui est noté par les marchés, voilà. On va dire.
15: Donc ça en dit
13: comme
15: ça
13: du
15: en
13: super AI.
15: Non, je parle même pas des multiples.
13: Ouais.
15: On est effectivement dans un schéma de forte tension. Les hyperscalers, ça y est, en fait, ils sont au maximum de leur capacité d'investissement. Mmh. C'est-à-dire qu'il n'y a plus de réserve sur les carnets de commandes. Mmh. Je disais, on est passé quasiment de 1 000 milliards de capacité d'investissement à peine 100 milliards. Mmh. Les free cash flow, ça y est, elles sont épuisées. Donc, il n'y a pas de réserve. Et ce qui est un petit peu affolant, c'est que même si, effectivement, typiquement, les producteurs de semis ont augmenté leur marge, ont eu des résultats extraordinaires, Nvidia plus 85 encore sur le T1, tout le monde augmente ses marges, mais en fait le problème c'est que le prix continue d'augmenter. Donc malgré l'augmentation des marges qui devrait baisser les multiples continuent d'augmenter en parallèle. Donc effectivement, vous avez d'un côté les réserves de flux qui commencent à s'amenuir et de l'autre des prix qui continuent de grimper, ce qui n'est pas un cocktail magnifique, tout dans un contexte où effectivement les spreads sur le crédit sont très resserrés et donc tout le monde se finance grosso modo à relativement bas coût, et ça pousse encore plus la spéculation, parce que c'est une course à l'armement. Je reprends une anecdote de Jeff Bezos d'il y a à peu près un an. Il disait, il y a deux types de bulles. Il y a les bulles inutiles et les bulles utiles. Et les bulles utiles, selon lui, c'est les bulles qui vont créer des chocs massifs d'investissement qui permettent des transformations technologiques majeures,
13: ouais, d'accord,
15: qu'on voit peut-être. Et les bulles inutiles, c'est peut-être celles qui jouent plutôt sur des FOMO ou des choses peut-être moins structurelles. Ouais, donc effectivement, comprends. Si Jeff Bezos nous parle de bulles utiles, il y a peut-être de quoi se poser des questions sur la valorisation de ces placements. En tout cas, nous, on est très attentifs chez Colbert à quand même poser des garde-fous aujourd'hui sur les marchés. Une allocation 100% action, sans aucun hedge dans ce marché-là, ça me paraît optimiste.
13: Oui, peu, mais ça, en termes d'allocation d'actifs, surtout que Tino Hugues, vous êtes un bon copain de Michael Landreau, hein, qui vient nous voir assez souvent pour parler d'analyse technique. Justement, la technique, vous nous parliez justement des effets de marge, parce qu'énormément de ces positions sont prises, et notamment du côté des marchés asiatiques, via des effets de levier très très importants, ce qui provoque des turbulences à court terme qui touchent un petit peu le marché, et notamment Wall Street, on l'a vu ces dernières semaines. Est-ce que pour autant, on peut-être penser que du fait de sa moindre exposition à la tech et aux semi-conducteurs, quoique, hein, mais en termes de capitalisation, les marchés européens sont un petit peu à l'abri de cette volatilité et pourraient constituer justement une forme d'îlot de sécurité?
16: Ça peut, parce qu'en effet, vous avez raison, ce qui quelque part a provoqué la sous-performance des marchés européens ces derniers mois, je dirais presque même ces dernières années, peut être aussi ce qui va provoquer la résilience des marchés. D'autant plus que si le dollar continue à performer, peut-être que les marchés européens, qui sont peut-être plus équilibrés, plus cycliques, etc., pourraient redevenir des marchés, je ne vais pas dire de surperformance extrême, mais à minima de valeur un petit peu refuge dans un fonds de portefeuille. Ça, c'est évident. D'autant plus que dans le S&P 500, si vous voulez, parce que ce qui est quand même très intéressant, hein, c'est que lorsqu'on regarde les 7 magnifiques, sur les 7 magnifiques de mémoire sur les 18 derniers mois, il n'y en a que 2 qui ont fait mieux que le S&P 500. Seulement 2, qui sont de mémoire Google et Nvidia. Tout le reste a fait moins bien que le S&P 500. Tout ça pourquoi? Parce que vous avez un indice, un ETF plutôt, qui s'appelle le XLK, qui est l'ETF en fait, qui représente le secteur technologique à l'intérieur du S&P 500, qui fait 28% de plus de performance sur les 9 mois glissants que le S&P 500 lui-même. Donc ça, effectivement, c'est ce qui a engendré, vous avez raison, la surperformance ces dernières semaines, ces derniers mois, même peut-être ces dernières années. Mais c'est certainement aussi ce qui peut amener, on l'a vu aussi ces derniers jours, ces dernières semaines, de la volatilité. Donc, voilà. Et pour revenir à ce que disait Gustave sur l'IA, c'est que ce qui peut paraître aujourd'hui contradictoire, si vous voulez, c'est que l'IA promet finalement de faire baisser les coûts de demain. Et ce qu'on voit, c'est qu'aujourd'hui, elle fait monter déjà les tensions sur les semi-conducteurs, sur l'électricité, sur les data centers et sur beaucoup, beaucoup d'équipements industriels. Donc finalement, le paradoxe de l'IA, c'est que sa propre explosion qui est réelle, qu'on constate, qui est puissante, eh bien finalement, ça pourrait devenir son propre frein. Parce qu'à force de faire des demandes et d'exploser les demandes en puces, en mémoire, en énergie, elle pourrait même faire exploser les tensions inflationnistes et ralentir donc la dynamique finalement qu'elle a créée elle-même. Donc pour moi, vraiment, là où les marchés vont vraiment faire attention, c'est sur ces sujets-là dans les prochaines semaines, les prochains mois.
13: Voilà. Gustave, je vous voyais acquiescer sur les effets prix. C'est vrai que pour l'instant, on n'a pas de vue claire. Je vous dirais que soit Sam Altman, que soit le PDG d'Anthropic, ils n'ont pas plus de vue claire sur où ils vont. Mmh. Oui. Mais sur les effets prix, ben là aussi, on a une forme d'opacité qui est quand même un petit peu paniquante pour les gens qui mettent les gros sous dedans. Quoi.
15: Je trouvais l'angle intéressant parce que finalement, si je devais le résumer de la manière dont je l'ai entendu, c'est finalement inflation industrielle, déflation servicielle. Parce que l'IA, tout de suite, c'est effectivement une baisse des coûts, a priori, dans l'industrie du service.
13: Mais
15: dans l'industrie... Industrie. C'est plutôt effectivement une inflation, voire une forte inflation. Les hyperscalers, à la base, c'est des sociétés asset light. On se rappelle que Facebook, c'est une application mobile.
13: On se rappelle que Nvidia, c'est MSI à Taïwan qui fabrique leurs cartes graphiques. Hein.
15: Et là, on est plutôt là où l'impact industriel est fort, mais sur les modèles des hyperscalers, ou en tout cas comment on est arrivé là, et les free cash flow qui financent aujourd'hui cette expansion, c'était des activités asset light très génératrices de cash flow. Donc c'est un changement de paradigme sur la lecture de ces sociétés. Qui se transforment en fait, qui deviennent des players industriels alors que c'est à la base des sociétés servicielles.
13: Ouais, on n'a pas fini de se poser des questions là-dessus.
15: Non, c'est
13: non, c'est clair. Gustave Sandon de Colbert, Thino Hugues du podcast de la Bourse, merci infiniment d'avoir merci été avec nous pour commenter l'actu du jour. Et puis, on rejoint tout de suite Jean-Louis Cussac de Perceval pour les arbitrages.
15: Merci.
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13: Ah, Jean-Louis Cussac, Perceval Finance, bonjour. Alors,
2: bonjour.
13: Moins 0,37 pour un CAC 40 qui donc la semaine dernière a mis fin à 5 semaines de hausse consécutive. On n'y voit quand même toujours pas bien bien clair sur ce marché. On tourne autour là, des 8300, 8400 points, mais pour l'instant, il n'y a pas de franc signe de hausse dans les tuyaux. Et en même temps, on a des supports assez constants. Vous allez dire qu'on se répète, mais le marché ne fait pas grand-chose quand même.
18: Oui, ben, les investisseurs attendent des avancées concrètes dans les relations américaines-iraniennes et en tout cas sur les accords, ils attendent quelque chose de concret et puis ils gardent plutôt un biais optimiste. Ils sont plutôt enclins à chercher les bonnes affaires. D'ailleurs, bon, le CAC, ok, il baisse de 0,39, mais là-dedans, vous avez le dividende de Total Energy qui pèse pour environ 7,8 points, donc c'est beaucoup, vous voyez. Vous avez déjà 0,10, là, c'est Total. D'ailleurs, ça pèse un petit peu aussi sur le stock, hein, c'est 2,6. Et puis demain, vous aurez Publicis, 4 points. Donc, la période de dividende n'est pas totalement terminée. Il y en a encore. Alors, ce qui est choquant, c'est le volume. On est quoi, 400 millions à peine. C'est quand même vraiment, vraiment misérable. Donc les investisseurs, je vous le dis, restent optimistes. Les indices, ok, ils dérivent sur des points hauts, donc on peut dire que le signal d'achat technique, la tendance haussière n'est toujours pas infirmée. Donc l'idée reste, je tente des achats sur repli. Moi ce matin, on partait de 8004 hein, sur les futurs à 8h. Donc j'avais proposé 8351,5 exactement. On les a fait. Et il n'y avait pas raison de remonter le niveau, parce qu'on est parti de 8004 et on n'a fait que baisser, en fait. Hein. Bon, on a baissé, rebondi un petit peu, baissé, rebondi un petit peu. Donc, voilà, un petit peu de baisse, on achète, on tente des rebonds. Vous voyez, ce comportement un peu opportuniste, je préfère l'avoir sur les indices plutôt que sur les actions, parce que sur les actions, c'est vraiment pas facile, je trouve. Même si j'ai fait un peu d'ATO sur la zone basse, même si j'ai fait, là, tout à l'heure, un peu de Valourec sur un support technique. Alors, vous avez quoi? Vous avez Atos, Téléperformance, toutes les valeurs là qui ont été très affectées ces derniers temps par l'IA destructrice ou contributrice. Un coup c'est l'un, un coup c'est l'autre. Là, c'est sûr que ces derniers temps, l'idée était plutôt à la destruction tous les ESN et puis pour toutes des valeurs comme Téléperformance. Bon, on arrive à un point bas. Alors, ça rebondit un petit peu tout de même. Mais c'est la chasse, on va dire, là, à ce moment-là, ou peut-être aux opportunités, parce qu'à un moment donné, les investisseurs, ils savent plus non plus trop quoi acheter. Les spéculateurs sont dans le même cas, ils savent plus trop quoi acheter. Donc moi, j'ai fait ces deux valeurs. Sur le CAC, donc, c'était le 8350. La zone d'affirmation, on peut dire que tant qu'on évolue au-dessus de 8100, ben, il n'y a pas trop de problèmes. On est plutôt enclin à vouloir acheter. Après, sous 8100, c'est le premier warning, en fait, hein, qui peut nous ramener vers 7800, à peu près, où là, ça dessous, ça serait beaucoup plus défavorable, enfin, beaucoup plus baissier. On peut dire que 8100, 7008, ce serait la zone neutre, biais baissier. Bon, on n'en est pas là. On tient bien. Le moral reste plutôt bon. Ce qu'on peut regretter, c'est vraiment le manque de volume. On voit bien aussi que la volatilité de la liquidité reste très importante. Souvent, le manque de densité, même très important. On enfonce des portes ouvertes quand il y a des intérêts ou des programmes algorithmiques qui se déclenchent sur de l'arbitrage. On le voit sur les indices par rapport aux options. Mais en fait, on a une situation parfaitement identique au jour précédent, copier-coller.
13: Ça, c'est à retenir. Est-ce qu'il y a un actif en particulier que vous suivez, que personne n'a vu, où vous vous dites, oups, il se passe peut-être quelque chose, là?
18: Alors, il se passe quelque chose, pas vraiment, mais moi, je vous dis, là, j'ai fait de l'Atos et j'ai fait un petit peu de Valourec. Valourec, elle a bien baissé ces derniers jours. Elle a perdu, quoi, 27%, un truc comme ça. Donc, c'est beaucoup et elle arrive sur un support technique. Alors, je commence à la travailler à l'achat avec... Vous voyez, un comportement plutôt dynamique. Et si le signal d'achat technique se déclenche, il faudrait qu'elle stabilise un peu, elle amorce un rebond. À ce moment-là, j'achèterai davantage et je laisserai porter. Mais aujourd'hui, si vous voulez, qu'est-ce qu'on observe? C'est une divergence de performance entre les actions qui est très importante, qui fait très peur aux investisseurs parce qu'ils se disent « si je me trompe, je me fais tuer ». Donc, si vous voulez, il faut garder ce comportement hyper ciblé, opportuniste, parce que sinon... et puis dynamique, hein, c'est-à-dire pour l'instant on laisse pas porter des grosses positions, on essaye de faire des écarts. Vous voyez, il n'y a pas de quoi se dire, il n'y a pas de conviction sur le marché. On n'est pas dans une situation où on se dit, hein, bon, cet investissement, je vais le laisser porter, etc. À moins de l'avoir, cette conviction. Vallourec, je suppose que à ce niveau de prix, il y a des gens qui ont des convictions acheteuses sur Vallourec. Bon, bah, à ce moment-là, on peut déjà commencer à faire des achats et puis se dire, OK, fonds de portefeuille. De toute façon, il n'y a pas de market timing. Hein. Là, c'est simplement l'idée qu'il y a un support technique. Mais il n'y a pas de market timing. Il n'y a pas de, c'est pas un signal qui se déclenche avec l'idée que ça va fuser dans les jours qui viennent.
13: Effectivement. Bon, ben, peut-être suivre Vallourec, hein, ce qui se passe autour de Vallourec, autour d'Atos, c'est vrai, hein, qui gagne 3,5% à 34,18€. Là, il y a moins de granularité sur la tech. C'est toute la tech qui monte pour une fois et c'était devenu rare ces dernières semaines. C'est aussi un petit mouvement à suivre. En tout cas, merci beaucoup. Jean-Louis Cussac, Perceval, moins 0,32% pour le CAC 48,358 points. Restez avec nous. Dans un instant, on ouvre la boîte à outils avec Valentine Rouline, avocate chez Arsène. Ben oui. Les déclarations fiscales, quand il n'y en a plus, il y en a encore. Et on va en parler. À tout de suite.
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4: La déclaration d'impôt, c'est fait, j'espère pour vous, parce que vous êtes un peu en retard sinon. Et on se dit, voilà, on part en vacances tranquille. Il en vient encore. Et il faut être vigilant, et surtout quand on a des actifs immobiliers suivant son profil. On va faire le point sur tout ça avec Valentine Roulin, qui est avocate à la Cour, associée chez Arsène, manager chez Arsène même. Bonjour Valentine.
5: Bonjour.
4: Alors, après ces échéances, il faut peut-être faire un petit point sur les actifs immobiliers, ce qu'il y a quand même à garder à l'œil en cas peut-être de réflexion de l'administration, de rectification éventuelle, etc., pour éviter tout petit écueil à ce niveau-là. Est-ce qu'on peut faire le point un petit peu sur les choses, les points à relever qui sont importants ?
5: Tout à fait. Alors, en effet, c'est quand même toujours intéressant, voire utile de se poser la question, même à l'issue des échéances déclaratives. D'abord parce qu'on n'est jamais à l'abri d'oubli. Et puis ensuite parce qu'on se rend compte en pratique qu'on est toujours, la situation est toujours plus simple à régulariser dans le cadre d'une régularisation spontanée que dans le cadre d'un contrôle fiscal. Et puis ça permet de reprendre la maîtrise des enjeux et puis potentiellement de limiter les pénalités. Donc ça reste toujours pertinent. Pour ce qui concerne les investissements immobiliers, vous le mentionnez, il y a plusieurs obligations déclaratives assez spécifiques, à la fois pour ce qui concerne la détention directe d'immobilier et également au travers de structures. Et certaines de ces déclarations peuvent concerner les structures elles-mêmes, on en reparlera plus en détail. Si on revient sur les trois grandes catégories d'obligations déclaratives, c'est important d'avoir à l'esprit d'abord l'impôt sur la fortune immobilière, l'IFI, qui est un impôt relativement technique à appréhender et parfois à déclarer, notamment quand il y a des détentions indirectes au travers d'une multitude de sociétés. Et l'IFI, c'est un impôt également parfois assez complexe dans ses aspects déclaratifs. D'abord parce qu'il y a des enjeux de valorisation qui sont clés. C'est important de rappeler que c'est un impôt qui porte sur le patrimoine net imposable au 1er janvier. Donc, il faut pouvoir déterminer la valeur de son immobilier à cette date-là. Ensuite, il y a des enjeux de déductibilité des dettes. Le principe, c'est que le patrimoine net est imposable. Mais pour autant, il y a un certain nombre de dispositifs qui peuvent venir limiter la déduction de certaines dettes. Et puis enfin, il y a des dispositifs d'exonération, notamment pour les biens professionnels, qui peuvent également être complexes et donc il faut correctement anticiper.
4: Bon, sinon, il y a une taxe de 3% qui paraît être quand même quelque chose qu'il faut vraiment garder à l'œil, parce que du coup, là aussi, ça peut un petit peu attirer la suspicion du fisc, dans le sens où si une déclaration est mal faite, il peut y avoir des conséquences.
5: Exactement. Alors, cette taxe de 3%, c'est une obligation déclarative qui est assez peu connue du grand public. C'est une taxe qui est très rarement payée à partir du moment où on s'est assuré qu'on respectait ses obligations déclaratives ou qu'on était éligible à une exonération du fait du statut de certaines sociétés, typiquement des sociétés cotées ou des fonds de pension qui ne sont pas dans cette, qui sont exonérés de cet impôt. Et donc la taxe de 3%, c'est une taxe qui vise toutes les entités juridiques françaises ou étrangères qui détiennent de l'immobilier en France. L'objectif de cette déclaration,

0: c'est chaque année d'informer l'administration sur l'identité des associés de ces sociétés qui détiennent de l'immobilier, et puis de dévoiler et d'identifier toute la chaîne de détention d'un actif avec l'objectif d'identifier les bénéficiaires ultimes des actifs immobiliers. Pourquoi ? Parce qu'ils peuvent être effectivement situés à l'étranger ou ils peuvent être dans une situation où il y a des sociétés interposées. Et l'objectif de cette taxe et de ces déclarations pour l'administration fiscale, c'est d'avoir, de s'assurer que les bénéficiaires personnes physiques ultimes sont bien en conformité vis-à-vis de leurs obligations en matière d'IFI ainsi qu'en matière d'impôt sur la transmission des titres le cas échéant.
1: Oui, donc bref, plus c'est complexe, plus on a intérêt à vérifier parce que, encore une fois, les conséquences peuvent être complexes.
0: Bah, tout à fait. L'enjeu, rappelons-le, la taxe de 3%, si elle n'est pas correctement déclarée, et comme son nom l'indique, c'est 3% de la valeur vénale des immeubles. Donc là, pour le coup, l'effet de déduction de la dette, typiquement, il ne jouera pas. Donc ça peut être des impacts assez significatifs. Et également avoir à l'esprit que le fait d'être exonéré d'IFI ou d'avoir correctement déclaré son IFI n'exonère pas automatiquement de l'obligation en matière de taxe de 3%. Donc, elle se cumule, ces obligations déclaratives.
1: Je vais faire appel à votre sentiment de professionnel, maître, mais ça touche plus souvent les particuliers, les entreprises, ou c'est un petit peu tout en même temps ce genre de problèmes qui peuvent arriver post-déclaration?
0: Tout le monde, par nature, est concerné hein, par la question de savoir s'ils sont en conformité avec leurs obligations fiscales, et les entreprises en ont également un certain nombre. Mais c'est vrai que la détention du patrimoine immobilier par les investisseurs privés, elle entraîne un certain nombre d'obligations qui, par nature, sont probablement ou potentiellement moins connues et maîtrisées des investisseurs qui ont peut-être, soit pas forcément les outils ou les conseils pour faire face à cette complexité. Parce qu'encore une fois, on voit bien qu'aujourd'hui, on est quand même dans un système qui est quand même de plus en plus compliqué à appréhender. Il faut être extrêmement vigilant pour les investisseurs privés. Résidents et non-résidents aussi, ce qui ajoute un niveau de complexité quand on est non-résident. Et pour autant, on est quand même soumis à l'ensemble de ces obligations déclaratives en France.
1: Et dernièrement, ça vous arrive d'avoir, des clients privés notamment, parce qu'après, dans les entreprises, ça se gère différemment, mais des clients privés qui se retrouvent avec des grosses galères, je crois qu'on ne peut pas le dire autrement, hein, du côté de leur déclaration et des conséquences pour l'administration?
0: Oui, tout à fait. On voit bien qu'en pratique, il y a un niveau de contrôle assez élevé qui est pratiqué par les services fiscaux. Et puis aujourd'hui, elle dispose, l'administration fiscale, de plus en plus d'éléments, au travers notamment de certaines déclarations. Et elle recoupe l'ensemble de ces informations. Et donc, ça déclenche des situations de contrôle. Et comme on le disait en début de discussion, on est toujours plus confortable et on maîtrise toujours mieux la situation quand on a anticipé, donc notamment au travers d'un audit de sa situation ou d'une régularisation spontanée, plutôt que quand on attend et qu'on est dans le cadre d'un contrôle fiscal.
1: Effectivement, toujours, jamais être trop prudent en tout cas pour ce genre de choses, parce que c'est vraiment des choses très complexes qu'il faut garder à l'œil et toujours avoir l'œil du professionnel avec soi. Maître, merci infiniment à Valentine Roulin, avocate
0: avec
1: à
0: plaisir.
1: La Cour, associée chez Arsène, au cabinet Arsène. Merci d'avoir été très complète sur ce point très technique. Tout de suite, le placement à suivre.
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1: Et on retrouve Julien Nebenzal di Toro. Bonjour Julien, merci d'être en direct en plateau avec nous ce matin. Alors c'est vrai que d'ordinaire on écoute un petit peu vos commentaires toujours passionnants sur les biais comportementaux. Ouais, là il est peut-être aussi question de biais comportemental, mais à l'échelon des États qui se sont dit on a du mal à réformer notre système de retraite. Alors il y a la solution du biais comportemental français qui est de on verra ça à la prochaine législature de toute manière. Résultat, c'est une catastrophe, et du côté des déficits, on atteint des situations critiques. Et puis, il y a un pays qui a longtemps été critiqué pour ses finances publiques, pour la gestion de ses finances publiques, de ses problèmes de déficit, etc., qui s'appelle l'Italie, qu'on regardait comme un pays du Club Med, vous vous souvenez, on les appelait comme ça, les Grecs, les Italiens, les Espagnols, etc. Ouais, entre-temps, ils se sont retroussés les manches avec des recettes propres à eux qui diffèrent alors totalement de nos recettes à nous, quoique, vous allez nous dire ça. Mais voilà, ils se sont pris en main et globalement, ça commence peut-être à porter des résultats et c'est peut-être un exemple à suivre et dont il faudrait s'inspirer, Julien.
3: Oui, c'est ça. On a une problématique de retraite dans tous les pays européens. Vous avez mentionné les pays du Sud. Évidemment, si on regarde les pays du Nord, ils ont compris il y a déjà 20 ans ce qu'il fallait faire. C'est très bien organisé. Ils n'ont pas le problème qu'on a. Ils n'ont pas de dettes qui s'empilent pour financer les retraites. Mais ça, ce sont les pays du Nord. C'est une autre culture.
1: Ils ont des fonds souverains.
3: Pour la Norvège, des fonds souverains. Mais aussi plutôt une habitude culturelle de dire on a un problème, on va le traiter maintenant. Ça va être un peu une souffrance, mais on va le faire tout de suite pour que ce soit moins dur plus tard. Alors qu'évidemment, on pourrait dire chez les Latins, c'est différent, dont on fait partie. Mais justement, l'exemple de l'Italie est pas mal, parce que d'ailleurs, quand on fait le comparatif France-Italie, on n'est pas au football. Je ne cherche pas à définir un vainqueur. Je cherche plutôt à regarder ou essayer de prendre des idées de ce qui se passe ailleurs. Et il y a deux choses, peut-être trois, mais au moins deux choses qui me semblent très intéressantes à connaître. D'abord, c'est qu'en Italie, autour de les mécaniques de produits de retraite, le régulateur a imposé en fait, à l'industrie un comparatif des frais complet, exhaustif, avec une matrice de lecture qui est la même pour tous. Donc quand vous allez ouvrir un plan d'épargne retraite, l'équivalent, j'utilise ce terme, l'équivalent, vous voyez les frais sur 1 an, 2 ans, 5 ans, 10 ans, 15 ans, 20 ans, 25 ans. Et quand vous regardez une autre offre à côté, vous avez nécessairement la même chose. C'est-à-dire que vous pouvez comparer, et quand je parle des frais, c'est pas les frais de l'enveloppe, c'est les frais de l'enveloppe et des supports qui sont dedans. C'est-à-dire que les calculs doivent être faits pour que les épargnants puissent comparer sur une base totalement commune l'ensemble des frais.
1: C'est assez curieux, assez contre-intuitif, dans le sens où on se dit, bon, l'Italie est quand même extrêmement libérale du côté de sa gestion des affaires, alors que là, on a une sorte de forme de plafonnement d'État des frais, des sociétés d'assurance, des gestionnaires, des banques, etc.
3: Alors, le plafonnement, c'est véritablement pan-européen. Dans le projet PEPP, mais peut-être qu'on n'en parle pas aujourd'hui, mais il y a une mécanique de plafonnement. L'AVD allemand qui sort en janvier, qui est un produit d'épargne retraite, il va être plafonné aussi à 1% pour une partie. Mais quand on regarde justement le comparatif des frais de tous les acteurs qui proposent l'épargne retraite en Italie, on voit qu'à partir de 15, 20, 25 ans, tout descend en dessous de 1% chez tous les acteurs. Et on n'est pas là dans du comportemental, en tout cas pour l'épargnant, mais on est dans du factuel. Mais on sait une chose, c'est que 0,5% ou 1% de frais sur 20 ans, c'est considérable sur une épargne.
1: Ça va tout changer même.
3: Donc eux, ils ont décidé de faire ça. Alors nous, la loi PAC, le PER, obligation de transparence des frais, on est très bien. Il ne s'agit pas de dire que notre système n'est pas bon, mais ils sont allés plus loin. Parce que nous, en tant que professionnels, on sait bien que on peut avoir des frais bas, mais si on prend une unité de compte qui sont extrêmement chargées en frais, on ne se retrouve pas avec des frais bas à la fin. Là, le point italien est vraiment très intéressant et peut-être qu'il pourrait être discuté dans le cadre de la révision du PEP européen, justement. Parce que leur approche est vraiment intéressante et je pense qu'elle conviendrait aux Allemands aussi. Il y a un deuxième volet qui est alors là typiquement italien. C'est pas facile à expliquer, mais c'est comme si en Italie, votre employeur, chaque année, il doit mettre l'équivalent d'un mois de salaire de côté pour vous. Et en gros, vous le touchez, quoi qu'il arrive. Et vous le touchez quand vous quittez l'entreprise. Mais ce que les Italiens ont dit, mais cette somme, eh bien en fait, le salarié peut décider de le mettre dans un plan d'épargne retraite.
1: Pour le faire
3: chaque année. Chaque année. Voilà. C'est un succès. Ça marche vraiment très bien. Et en fait, quelle est la différence? Si un employé quitte l'entreprise au bout de 5 ans, le fameux mois, il n'a pas porté intérêt. On l'a mis de côté pendant 5 ans, tandis qu'en le mettant dans l'épargne retraite, il a commencé à porter intérêt et les gens comprennent à ce moment-là très vite la notion des intérêts composés. C'est-à-dire que mes petits que je fais aujourd'hui font plus de petits demain, etc. etc. Alors on pourrait dire qu'en France, on a l'épargne salariale qui marche très bien. Il y a un vrai succès,
1: absolument.
3: Sauf que l'épargne salariale dépend des employeurs, dépend des systèmes mis en place. L'épargnant, celui qui veut préparer sa retraite, il doit naviguer là-dedans. Tandis que dans le cas italien, c'est lui qui peut choisir.
1: Voilà.
3: Donc c'est aussi quelque chose d'intéressant à voir, de relier l'entreprise, mais dans un schéma où l'individu peut prendre ses décisions et choisir où est-ce qu'il va placer son argent.
1: Et le tout avec une optique qui est assez intéressante, dans le sens où ça laisse toute liberté aux banques de faire ce qu'elles veulent, aux gestionnaires, aux assureurs, etc. Mais voilà, en coopération avec l'État qui fixe les règles du jeu et qui dit, voilà, moyennant ça, ça et ça, faites ce que vous voulez, Mais après, il y a une vraie lisibilité. Et c'est vrai que c'est intéressant.
3: Et on va retrouver alors, des points communs, parce que là, j'ai parlé des différences. Mmh. On va retrouver le point commun. Le cadre de l'épargne, il est complètement encadré par le régulateur, comme c'est en France.
1: Bien sûr. Oui.
3: Donc ça, c'est ce qu'on peut faire à l'intérieur. Quelle est la partie qui est en capital garanti, un peu comme le fonds en euros.
1: Oui, voilà.
3: Et quelle est la partie qui est plus exposée au marché, ce qu'on appelle l'unité de compte. On a le même raisonnement en Italie. Donc, on voit bien qu'on a des choses qui sont extrêmement communes. La manière dont c'est fait là-bas est une manière, comme vous l'avez dit, sans doute un peu plus libérale. Mmh. On transmet la responsabilité à l'épargnant, mais c'est quand même dans le cadre, souvent, de l'entreprise. C'est dans une cadre de transparence des frais qui est maximale, ce qui permet de rassurer les gens aussi, parce qu'ils ne savent pas. Toute personne qui veut commencer à épargner voit les frais, se demande si c'est au bon endroit, si c'est la bonne chose, s'il a tout compris, s'il a tout vu.
1: Ouais.
3: Là, ce schéma vraiment permet beaucoup de choses. Et je pense, alors là c'est pour nous qui sommes pan-européens, voilà, je pense que c'est le fait de parler de l'Italie aujourd'hui, de parler ailleurs, on pourrait parler de l'ISA anglais, qui a aussi des intérêts, même si pas en Europe, mais le fait qu'on puisse échanger autour de ça, et dans le cadre de la révision qui va avoir lieu cette année du plan d'épargne, donc le PEPP, hein,
1: ouais,
3: le projet de fonds de pension européen, peut-être que ça peut nous permettre de rassembler les bonnes idées quelque part, et d'arriver à fixer un cadre. Parce que, et c'est là où il y a un enjeu pour tout le monde, si on arrive à créer des produits portables en Europe, et c'est le projet, c'est les idées qu'il y a en Italie, c'est les choses qui existent déjà dans le monde assurantiel, c'est-à-dire je suis en Allemagne, je vais travailler en Italie, mais je continue avec la même enveloppe à mettre de côté, et j'ai toujours les mêmes frais et la même compréhension, mais ça c'est une avancée qui est majeure.
1: Ouais,
3: parce que si on fait ça et qu'on couple avec une bonne information aux plus jeunes, on va dire ceux qui ont moins de 40 ans,
1: ouais,
3: qui c'est essentiel de faire ça, mais qui commencent dès maintenant dans un système comme ça, qui est incitatif, qui est coordonné, on va vraiment, on aura mis en, avec nous, les moyens pour dans 20 ans de ne plus parler du problème tel qu'on en parle aujourd'hui.
1: Voilà, parce que encore une fois, il n'est pas question de bousiller le système, d'imposer des solutions radicales, etc., mais juste de fixer un cadre qui pourrait convenir à tout le monde. Et effectivement, c'est une réflexion très intéressante. Merci infiniment de l'avoir eu avec nous en plateau, Julien Ebenzal di Toro. À une prochaine fois pour justement parler peut-être de ces problématiques de retraite ou alors des biais comportementaux des marchés, comme d'habitude. Restez avec nous dans quelques instants. On va terminer l'émission par le coffre-fort, bien sûr, et on va parler d'or. À tout de suite.
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1: François Delassus, d'Or en Cash. Bonjour.
4: Bonjour.
1: Merci infiniment d'être là avec nous, parce que c'est vrai qu'on n'y voit toujours pas clair autour de l'or. On a cru qu'il se passait quelque chose en fin de semaine dernière. On a vu le dollar commencer à trembler. Le roi dollar, là, en ce moment, qui rallie tous les suffrages. La valeur refuge du moment, qui a même éclipsé l'or. Et du coup, l'or a repris un petit peu d'épaisseur. On est allé au-dessus des 4100 dollars l'once. Et puis, le soufflet est complètement retombé. Alors que le dollar reste sur ses positions de correction. On est à 4057 dollars l'once. Est-ce que vous voyez un changement de paradigme, une dynamique nouvelle qui s'est créée, ou est-ce qu'il faudrait vraiment que ce soit vérifié dans le temps pour pouvoir s'imposer?
4: Bon, il y a deux choses dont il faut se souvenir. On est à mi-année, donc c'est intéressant de faire un bilan.
1: Bien sûr, oui.
4: Bon, c'est vrai que l'or, il a, en moins d'un an, il avait dépassé les 4000 dollars. En moins de 78 jours, il avait dépassé les 5000 dollars. Donc, il a eu une hausse assez faramineuse.
1: Il faut voir d'où on vient.
4: D'où on vient. Et c'est vrai que pour certains experts, ils pensaient peut-être que l'or avait été suracheté. La part grandissante dans les portefeuilles font aussi qu'il est considéré, il a pu être considéré comme un actif normal, négocier et vendre. Et c'est vrai qu'il a, il avait, depuis le début de l'année, il est à moins 2%, moins 3%. En mars, on était à plus de 26%. Sur un an, on est toujours à plus de 28%. Donc qu'il faut voir. Et on reste au niveau de 4 000 $. Donc, je pense, on peut penser, si vous voulez, qu'on est sur une correction, mais qui ne veut pas dire pour autant que l'or ne va pas repartir à la hausse dans le moyen long terme. Parce qu'il ne faut pas oublier non plus que ce qui a mis la pression sur l'or, c'est également les anticipations à la hausse d'augmentation des taux américains,
1: ouais,
4: qui sont plus ou moins aujourd'hui assurés, hein, ouais, ce qui n'était pas le cas il y a 6 mois, au contraire, puisqu'on s'attendait avec le nouveau responsable à plutôt une baisse. Donc tout ça, ce n'est pas favorable à l'or. Pour autant, si vous regardez les évolutions et les facteurs structurels, qui supportent le cours de l'or, ils sont toujours là. La demande des banques centrales est toujours là. Et à cet égard, il est intéressant de voir qu'il y a une enquête qui a été publiée par le World Gold Council auprès des banques centrales. Ils ont interrogé les principales banques centrales. Et 45% de l'ensemble des banques centrales déclarent qu'ils vont continuer à acheter de l'or dans les 12 mois qui viennent. Et 53% des banques des pays émergents déclarent qu'ils vont le faire.
1: Donc, toujours cette dynamique de...
4: Dans cette volonté d'utiliser l'or... Ouais. Comme réserve monétaire et comme devise internationale dans un mouvement de dédollarisation.
1: Hey,
4: d'autre chose, on est toujours, malgré tout, sur le plan économique, dans des incertitudes et dans un climat inflationniste.
1: Ouais.
4: Les guerres commerciales n'arrêtent pas, puisque dernièrement, le président Trump a déclaré qu'il allait de nouveau imposer des taxes de 100%, etc. Donc, tout ce contexte inflationniste, on l'a vu avec le pétrole qui a poussé à l'inflation, mais il y a un contexte inflationniste, dépréciation monétaire. Et il y a un chiffre intéressant que j'ai lu il y a 3 jours, c'est que entre 1995 et 2025, le dollar a perdu 53% de son pouvoir d'achat et le prix de l'or a été multiplié par 10. Donc là, on est dans ce contexte de dépréciation monétaire, si vous voulez, plus les dettes. Les dettes des États, on a vu le chiffre français qui est impressionnant. Tout ce contexte.
1: Les chiffres américains sont pas mal non plus. Hein.
4: Non plus, bien sûr, oui. mais l'Amérique, si vous voulez, a l'avantage de faire payer aux autres sa dette,
1: oui,
4: ce qui est un peu différent pour la France. Donc ce contexte est plutôt favorable à une tendance haussière du cours de l'or, et qui devrait, à mon avis, il y a des paliers. Hein. 4 000 $, c'est fort quand même. 3 500 €, c'est fort. Voilà. Maintenant. On n'est pas à l'abri. La correction va-t-elle se poursuivre? Je pense qu'on est plutôt sur quelque chose d'une stabilisation.
1: Oui.
4: Et demain matin, je serai démenti, bien sûr. mais pour autant, on est sur un moment qui a été fort pour de baisse sur l'or, mais on est sur un contexte potentiellement favorable.
1: Oui, parce que c'est finalement ça qui est intéressant dans ce phénomène de flatline, on va dire. En fait, on reste sur des niveaux intéressants pour ceux qui ont connu l'or, qui est monté en flèche et au-delà des 5 000. En même temps, on reste sur une dynamique profonde qui est installée d'énormément de banques, et notamment, vous l'avez dit, des pays émergents qui cherchent à un petit peu mettre de côté leur exposition au dollar. Parallèlement, un dollar qui n'est pas si roi que ça, parce qu'on sent que ça peut repartir de manière phénoménale pour des questions budgétaires et à cause de la géopolitique. Donc, je dirais que on est sur un niveau parfait, finalement, pour l'or.
4: On est sur un niveau pas mauvais, mais c'est vrai que pour un certain nombre d'investisseurs, hein, on a tendance à investir, comme on le dit souvent en France, au moment où on voit la hausse, parce qu'on se dit, tiens, on va essayer d'y aller parce qu'il n'est pas trop tard.
1: J'en veux parce que ça monte, oui.
4: Voilà. C'est vrai qu'il faut toujours, ce qu'on disait la dernière fois, il faut toujours dissocier l'or ETF, l'or papier,
1: toujours,
4: de l'or physique d'investissement. Et donc, c'est vrai que pour des particuliers qui veulent avoir un produit très liquide, parce qu'on le voit même pour les ETF, hein, c'est la force de l'or aussi,
1: bien sûr,
4: sa liquidité, parce qu'on le vend du jour au lendemain sans aucun problème. Si vous, on le vend à... sur les ETF, c'est même pas du jour au lendemain, c'est en temps réel. Donc,
1: oui,
4: c'est quelque chose qui est fondamental. La liquidité, ça reste quelque chose... On a découvert, si vous voulez. On a confirmé le rôle, la liquidité de l'or à travers ce qui s'est passé récemment.
1: Parce tout à fait, oui.
4: On cite les pays asiatiques, par exemple, du Sud-Est et les Moyen-Orient, qui importent énormément. Les pétrodollars, les pays donc les Émirats et les autres, l'Arabie Saoudite, ont vendu beaucoup d'or aussi pour pouvoir faire face aux importations.
1: Bien sûr.
4: Et les pays d'Asie du Sud-Est ont vendu de l'or pour pouvoir payer le pétrole. Donc c'est la liquidité aussi qui est là, qui est très importante.
1: pétrodollar qui devient de l'euro-dollar. Oui, mais c'est, bon, on n'achète pas le pétrole avec des barres d'or, ça, on est d'accord. Mais oui, il y a quelque chose qui est fantastique parce qu'on aurait pu croire que ça allait faire exploser les cours de l'or, les incertitudes géopolitiques. Au contraire, ça a fait de l'or un actif liquide qui a eu tendance à subir des phases de correction, mais qui en même temps reste là et reste la référence.
4: Et on peut dire qu'il y a quand même, alors les incertitudes géopolitiques, lorsqu'il y a eu l'invasion de l'Ukraine par la Russie, là on a vu véritablement une tension géopolitique qui a porté le cours de l'or. Ouais. Mais là, il y a eu autre chose qui s'est passé, et voilà. Il y a parfois des... Et je pense que c'est parce que, sur les deux ans qui viennent, l'or a été extrêmement acheté, il est monté très haut, et puis cette accélération brutale qu'on a vue au début de l'année 2026
1: l'a mis clairement dans le scope.
4: Et pas très clair.
1: Oui,
4: on
1: voilà.
4: passe pas comme ça en quelques jours de 5000 à 5300. Ouais. Là, on était carrément sur de la spéculation. Mmh. Voilà.
1: Donc, généralement, en phase spéculative, c'est l'ETF qui part en premier. Ouais, et ensuite, les ajustements s'il y a des gros déséquilibres de marché. Merci infiniment pour ce point, encore une fois, très complet. François Delassus, consultant. Or, en cash, TPI, c'est fini pour aujourd'hui. Marie Cœur de Roy arrive dans un instant pour les experts de l'IMO. Et je vous retrouve à 15h30 aux côtés de Guillaume Sommerer pour BFM Bourse. À tout à l'heure.
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9: Bonjour, le week-end a été très orageux sur presque la totalité de la France, avec rien que pour la journée d'hier. Dimanche, plus de 240 000 éclairs dans le ciel de France, avec des murs de nuages, des murs de pluie, de vent, de grêle aussi, qui ont causé d'importants dégâts. Heureusement, la situation se calme pour aujourd'hui. Alors attention, la canicule n'est pas totalement en dehors de notre territoire désormais, puisque l'on conserve 5 départements en vigilance orange canicule. L'ensemble de la Corse, les Alpes-Maritimes, le Var, ainsi que les Alpes de Haute-Provence, on surveillera encore d'ailleurs aussi quelques développements orageux dans le courant de l'après-midi. Sur la façade est, ça peut s'associer à de la grêle vers les Alpes du Sud, vers les Pyrénées également entre France et Espagne. Par contre, vous allez vous retrouver du soleil. Dans l'ouest du pays, sans risque d'averses ni d'orages, et surtout, ça c'est quand même l'information à retenir, avec des températures beaucoup plus respirables. 20 degrés, pas plus, chez vous, à Brest, cet après-midi, 29 pour Strasbourg. Dégringolade très nette des températures. Fin de la canicule en Alsace. Il faisait 37 hier encore dans les rues de la capitale alsacienne. On aura 27 degrés pour Clermont-Ferrand et jusqu'à 36-37 degrés autour de la Méditerranée. Localement 40, notamment en Corse.
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10: Et il est midi sur BFM Business, l'heure des experts de l'IMO. Mais avant cela, un rappel de l'actualité du jour et les États-Unis et l'Iran qui vont suspendre leurs récentes attaques mutuelles, annonce d'un responsable américain après une reprise des hostilités ces derniers jours. Malgré la signature du protocole d'accord entre les deux pays, les discussions techniques continuent, assure également ce responsable, précisant que les navires peuvent circuler librement dans le détroit d'Ormuz. À ce sujet, l'Iran dit avoir tenu une première réunion avec Oman pour parler de la gestion future du détroit. Les deux pays sont disputés dans la souveraineté, des déclarations qui alimentent l'accalmie sur les prix du pétrole. Le Brent aussi ce midi autour des 72 $. Et puis en France, un programme législatif chargé aujourd'hui. Les sénateurs vont examiner le projet de loi d'urgence agricole, déjà adopté à l'Assemblée nationale, soutenu par le centre, la droite et l'extrême droite. Le texte était né de la forte mobilisation des agriculteurs en janvier dernier. Par ailleurs, le Parlement doit adopter définitivement aujourd'hui la proposition de loi visant à enrayer l'essor de l'ultra fast fashion, pénalité financière, interdiction de publicité. Le texte s'attaque exclusivement aux grandes plateformes asiatiques Temu, Chine et AliExpress. Allez, c'est l'heure des experts de l'IMO.
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10: Et les experts de l'IMO, c'est tous les jours à l'heure de votre déjeuner, une demi-heure pour parler de notre immobilier, de nos logements. Et comme tous les jours, ça démarre par cette séquence qui vous concerne, amis professionnels de ce secteur de l'immobilier. Le pro de l'IMO, ce sont des témoignages terrain de vos métiers, des conseils qui nous intéressent tout particulièrement en cette période de canicule. Tiens, vous avez une piscine, méfiance sur la fiscalité. Heureusement, il y a des boîtes qui vous aident à contester quand il y a sujet à contester. On verra, il y a souvent sujet à contester le fisc. Ensuite, retour en plateau pour le débat du jour. Et aujourd'hui, on va acheter notre résidence principale. Oui, on va l'acheter, mais autrement. Et vous allez voir, il y a plein de solutions pour acheter plus facilement sa résidence principale. Mais d'abord, donc, c'est l'heure du pro de l'IMO.
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10: Et on est en ligne avec Manon Belin, avocate fiscaliste chez Neora Avocat et cofondatrice d'Orca.tax. Bonjour Manon.
13: Bonjour.
10: Je le disais, allez, si on appelait l'administration fiscale et qu'on lui disait « Mais non, non, non, c'est pas une piscine, ou en tout cas, c'est pas celle que vous croyez. » C'est à peu près l'alerte que vous lancez en pleine canicule, ça vaut le coup de le rappeler, non ?
13: Tout à fait.
10: Bon, alors, il y a vraiment une administration fiscale qui vient nous pénaliser alors qu'on n'a pas vraiment de piscine qui devrait être taxée ?
13: Bien sûr, parce que la piscine n'est pas taxée parce qu'elle est piscine, mais parce qu'elle est bâtie. Et nombre d'entre vous ont des piscines qui sont plutôt des bassins démontables qu'on pose à l'occasion d'une canicule, par exemple. Donc, les critères, c'est une piscine fixée à perpétuelle demeure. Ça veut dire que la piscine doit être soit fixée au sol, donc complètement enterrée ou semi-enterrée, ou alors être raccordée de manière durable à un réseau d'eau, par exemple, ou encore être entouré d'une terrasse ou sur une structure maçonnée, en fait, qui va donner comme indice à l'administration fiscale que vous avez, elle a vocation à rester là où elle est.
10: Attendez, Manon, question quand même importante. C'est-à-dire que si c'est une piscine qu'on peut démonter hyper facilement, mais que j'ai mis toute l'installation autour, c'est taxable ? C'est
13: oui,
10: ça que vous dites ?
13: Tout à fait. C'est même... l'idée de quitter dans le temps.
10: D'accord, ok.
13: Donc on va pas faire un dallage pour poser une piscine 15 jours. Voilà, donc c'est le critère. Sauf que, comme vous le disiez, l'administration fiscale peut se tromper et se trompe souvent, puisque c'est un syndicat de la DGFiP qui l'a révélé. L'administration fiscale a sorti le dispositif foncier innovant. Donc c'est un outil grâce aux images satellites et grâce à l'intelligence artificielle qui permet de détecter les bassins qui n'auraient pas été déclarés, sauf que vu du ciel, la réalité est parfois bien différente, parce qu'on se demande bien comment, vu du ciel, l'administration fiscale peut avoir la vision du niveau auquel la piscine est enterrée. Et il y a de nombreuses confusions. J'ai déjà vu des confusions avec des bâches agricoles ou des surfaces de stationnement.
10: Et juste une question, je me souviens de ce sujet-là qu'on avait traité déjà il y a quelques temps, parce qu'effectivement, donc on pouvait confondre, et certains disaient qu'il faut peut-être parfois aussi se mettre à l'abri de l'arbre pour échapper au contrôle aérien, parce que du coup, ils ne voient pas. C'est ça aussi, ça existe, ça ?
13: Ça peut aider. Ce n'est pas un conseil que je donne forcément, mais ça peut aider.
10: Mais du coup, ma question, Manon, ça coûte combien concrètement ? C'est ça ma question. C'est qu'en gros, quelle est la fiscalité aujourd'hui sur les piscines, a priori, qui devraient être fiscalisées, hein, combien ça représente ? Et de fait, comment je peux contester si j'ai payé pour rien ? Enfin, est-ce que vraiment ça vaut le coup de contester ? C'est aussi ça le sujet, quoi.
13: Alors, bon, ça vaut le coup de contester, évidemment. Je m'étalerai un peu plus après. Donner un montant est extrêmement compliqué parce que déjà ça va dépendre de la surface taxable, donc là aussi on peut se dire que vu du ciel les surfaces qui doivent être taxées ça peut être un petit peu approximatif, et les taux varient énormément d'une commune à l'autre, donc ça peut être du simple au double, mais ça peut représenter des sommes plusieurs dizaines voire centaines d'euros, surtout centaines d'euros. Donc c'est effectivement important, et effectivement aussi les contribuables ne s'en rendent pas forcément compte parce que avec la taxe foncière qui augmente chaque année du fait de l'inflation, la taxe foncière qui augmente chaque année du fait de l'augmentation des taux, le fait qu'une piscine ait été ajoutée peut passer inaperçu pour le contribuable qui reçoit son avis en fin d'été. Et évidemment qu'on peut contester. Donc pour ça, il ne faut surtout pas hésiter, parce que c'est votre droit d'aller demander ce qu'on appelle la fiche d'évaluation de votre bien auprès de l'administration fiscale. Vous pouvez le faire via votre messagerie sécurisée et vous allez recevoir en fait tous les éléments qui composent votre propriété et voir si ça correspond à la réalité. Et la réalité terrain, c'est que il y a énormément d'erreurs puisque les bases ne sont quasiment jamais à jour, puisque les données qui servent à l'administration sont celles qui datent de la construction du bien. Donc, il y a quand même beaucoup d'évolutions. Alors, évidemment, il y a les petites mises à jour qui sont faites par l'administration fiscale seule. Ou alors, vous pouvez passer par Orca Contact, puisque c'est ce qu'on...
10: Par vous, Manon, ouais. Mais du coup, ça me coûte combien de passer par vous, Manon ? Parce que c'est aussi ça, le sujet. En gros, si par exemple... Parce que c'est quoi ? C'est chaque année, peut-être... Alors, vous disiez plusieurs dizaines, voire plusieurs centaines. Si par exemple, ça me coûte 200-300 euros par an de fiscalité locale, moi, je vais vous payer combien ? Pour quel gain, en fait ?
13: Eh bien, Orca.tax coûte 78 euros par bien. Donc en fait, on a automatisé tout le travail qu'on faisait nous en tant qu'avocat, puisqu'on avait envie que tous les contribuables aient accès à leurs droits, en fait, parce que la fiscalité française est très très compliquée à comprendre.
10: Sans rire.
13: Donc, c'est dans cette volonté qu'on a voulu industrialiser ce service et rendre service au plus grand nombre. Par an, on a des clients. Ça va être quelques dizaines d'euros, mais bon, le service est vite rentabilisé, voire quelques centaines, voire plus de 1000 euros. Ça dépend. Et donc, c'est mis à jour pour l'avenir et vous avez à minima 2 ans de remboursement. Donc, l'année en cours et l'année qui précède. Donc, c'est quand même intéressant d'au moins s'y pencher. Et on a un simulateur gratuit qui vous permet de regarder si vous payez au moins le juste montant avant de vous lancer dans une démarche payante, bien que peu coûteuse.
10: Et juste d'un dernier mot sur vos statistiques sur la plateforme, dans combien de cas, enfin, quelle est la part des cas où effectivement il y a un remboursement total ou partiel de l'administration fiscale ?
13: Alors, nous, on fournit tous les arguments juridiques, toute l'analyse. Les justifications sont apportées par le contribuable. Donc, la réponse de l'administration fiscale va dépendre surtout de la qualité des justificatifs qui sont donnés. Mais si c'est bien justifié, tout est accepté par l'administration fiscale.
10: Bon, bah
13: parce que
10: écoute...
13: c'est la loi, en fait.
10: Non,
13: c'est
10: mais...
13: une mise à jour des données.
10: Ouais, bien sûr. Bon, après, on rappelle aussi qu'aux propriétaires de piscine, quand ils doivent le faire et qu'elle est taxable, il faut la déclarer aussi. Hein. Je crois qu'on a combien ? Un mois, deux mois, trois mois ? Pour la déclarer ?
13: Bien sûr, il faut la déclarer, oui, dans les 3 mois.
10: Bon, ben voilà, c'est fait, le message est passé. Merci Manon, à tous les propriétaires de piscines ou ceux qui n'en ont pas et qui bizarrement en ont une, visiblement selon le fisc. N'hésitez pas à appeler Manon Belin, avocate fiscaliste chez Neora Avocat et cofondatrice d'Orca.tax. Allez, c'est l'heure du débat.
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10: Vous avez une piscine, vous ? Non, je n'étais pas du tout le sujet du jour. Sylvain Châtelier, président de Logikiz, est avec nous. Bonjour Sylvain.
12: Bonjour Marie.
10: Et également à nos côtés, Norbert Fanchon, le patron du groupe Gambetta. Bonjour Norbert.
14: Bonjour Marie.
10: Alors je le disais, avant de faire construire notre piscine et de la déclarer au fisc, qu'on va déjà être devenir propriétaire de notre résidence principale et ce n'est pas une mince affaire. Alors, justement, on s'était dit qu'aujourd'hui, on allait prendre un petit peu de temps pour essayer de parler des dispositifs qui peuvent nous aider aujourd'hui à devenir propriétaire de cette résidence principale en passant par un circuit un peu alternatif. C'est un vrai sujet pour vous aujourd'hui ? Vous sentez que justement, le circuit classique, ça bloque un peu, là, aujourd'hui ?
12: La semaine dernière, on a fait le point sur le premier semestre 2026 sur la promotion neuve. On s'est dit qu'il n'était pas bon, hein, moins 20% sur un an, moins 40% au mois de mai. Et le segment qui résiste, c'est l'accession à la propriété. Et c'est ce qui permet aux gens encore de pouvoir devenir propriétaires. Et on s'est quitté aussi en disant l'immobilier neuf est trop cher aujourd'hui, il faut qu'on arrive à faire baisser
10: les prix, parce que c'est ça qui coince.
12: Et on a évoqué des sujets sur la construction, sur la réglementation, sur l'évolution des normes. Ça va être très long. Dans l'instabilité politique que l'on a, ça va être compliqué. On a une loi logement qui arrive, mais c'est pas ça qui va faire baisser le prix de revient. Donc si on n'arrive pas à faire baisser le prix de revient, il faut aller chercher le prix de vente. Et pour aller chercher le prix de vente, assez simplement, si on arrive à faire baisser la TVA, si on la fait passer de 20 à 5,5%, on a gagné 15 points. Et donc, c'est un vrai avantage pour les Français, pour devenir propriétaire, d'avoir cet avantage fiscal.
10: Bon, et alors du coup, il y en a qui s'en font une spécialité. Je sais que chez Logikis, vous êtes très attaché à ça.
14: On est très attaché à ça, effectivement. Ouais.
10: Donc vous, c'est quoi que vous allez mettre en place et que vous allez me proposer pour me permettre justement d'abaisser ce coût-là, ou en tout cas, enfin, ce coût pour moi?
14: Clairement, comme disait Norbert, aujourd'hui, il y a des solutions abordables qui sont pérennes, en plus pour tous. Faut quand même se dire une chose, c'est que l'accession abordable est ouverte à 80% de la population active. Donc 80% de la population active, on est quand même sur le gros des acquéreurs aujourd'hui. Donc il faut se pencher sur ce sujet. Et effectivement, c'est des personnes qui vont pouvoir acheter jusqu'à 40% moins cher leur logement.
10: Bon, alors il faut nous dire, rentrer dedans. Comment je fais pour acheter 40% moins cher mon logement, à part taper sur le promoteur?
14: Eh bien, on appelle
10: la tête de Norbert.
12: Moins 40%, ça fait beaucoup. On peut faire les frais de notaire.
10: Ouais, en ce moment... Ils sont sympas, les promoteurs, sur les frais de notaire.
14: Alors, comment on fait? On se renseigne déjà, on appelle des professionnels pour savoir effectivement où est-ce qu'on peut en trouver, parce que le sujet aujourd'hui, c'est la communication de ces produits qui reste, malgré tout,
10: un peu faiblard. Mais là, vous nous parlez très concrètement, on parle de quoi, là? Le bail réel solidaire?
14: On parle de trois dispositifs aujourd'hui qui sont mis en place pour tous. On a effectivement le bail réel solidaire, le fameux bail réel solidaire qui va permettre d'acheter simplement ce qu'on utilise, donc son logement, on n'achète pas le terrain. L'avantage, c'est qu'on a une décote qui va aller jusqu'à 40%. Donc 40% de la valeur du bien, c'est quand même important.
10: Ouais.
14: Ça veut dire que derrière, on va avoir une mensualité moins réduite, exactement. En plus de ça, on va bénéficier de tous les avantages financiers, donc le prêt à taux zéro, le prêt à 1% logement, etc. Donc tous ces avantages font quand même que pour l'acquéreur, il va pouvoir protéger son pouvoir d'achat. Et quand une personne protège son pouvoir d'achat, le gros avantage, c'est qu'il va pouvoir épargner et protéger sa famille.
10: Bien sûr, voilà.
14: Donc c'est ça l'intérêt d'acheter sur ces produits-là.
10: Alors d'abord, focus sur le bail réel solidaire. Je me retourne vers Norbert. Vous en avez beaucoup là du BRS?
12: On est tous les deux, on aime l'accession à la propriété. Nous, au groupe Gambetta, c'est notre ADN coopératif. Donc on est là pour servir les gens et pour leur permettre de devenir propriétaire de leur résidence principale. Et aujourd'hui, BRS et PSLA. J'ai bien compris que la question c'était d'abord sur la dissociation du foncier et du bâti, et on laisse l'accession, la location accession après.
10: On va en parler.
12: On est aujourd'hui à un tiers de notre production sur les
10: en
12: logements
10: bail réel solidaire.
12: En bail réel solidaire pour les logements vendus aux personnes physiques. Ah, donc aujourd'hui, c'est à peu près 50 à 60% du marché. Parce que, alors oui, 80% des personnes sont éligibles. Donc il y a encore 20% qui ne le sont pas. Il y a des problèmes de plafond de ressources. Il faut aussi en faire sa résidence principale. C'est pas fait pour louer, c'est pas fait pour investir et défiscaliser.
10: Oui, on a bien dit là que c'était l'accession à la propriété pour soi. Hein.
12: Oui, mais je dis ça parce que quand on fait de la communication et qu'on annonce des prix, alors nous, on est plutôt 30% en dessous du prix du marché, parce que vous arrivez à 40 ou 50%. Si vous êtes subventionné par les collectivités, donc ce qui n'est pas le cas, nous, on y va par nos propres moyens. Donc en fait, les gens se précipitent en disant c'est super, moi je vais acheter ça et je vais en faire un bien pour le louer. Non, ce n'est pas le cas, vous devez l'habiter en résidence principale. Et pour repartir un peu, pour dézoomer, en 2019, c'était 200 logements par an. Sur toute la France, tous les promoteurs.
10: Le bail réel solidaire.
12: Le bail réel solidaire. Donc, tout le monde un peu rigolait.
10: Bah ouais, je me souviens. Moi aussi, je rigolais.
12: Ouais. Bah, notamment, moi, je suis allé voir le Crédit Agricole pour les nommer et ils m'ont dit, mais qu'est-ce que vous voulez qu'on fasse avec ça? Parce que le sujet, c'est nous, on est capable de faire du BRS, du bail réel solidaire. Il faut le financer derrière. Enfin, il faut que nos clients arrivent à se financer.
10: Ouais, bien sûr.
12: Nous, on le finance avec la Caisse des dépôts. Mais comment les clients se font financer leur acquisition? C'est quand même nouveau de dissocier le foncier et le bâti.
10: Le bâti. Enfin, pas tant que ça, c'est pas nouveau de le dissocier, mais dans l'achat comme ça, oui.
12: Oui, exactement. Ouais. Et en termes de garantie pour les banques, c'est nouveau. Et en fait, ce qu'on a demandé aux banques, enfin, ce qu'on a demandé, ce que le système a demandé, c'est de revoir un logiciel absolument merveilleux qui faisait du crédit immobilier à la chaîne et qui le faisait pas cher et sécurisé. On leur a demandé d'adapter ce magnifique outil pour faire 200 logements par an. Donc, ça fonctionnait pas. Aujourd'hui, on est à quoi? On est à 4000 logements. 4000 logements en 2025, 2026. Et le marché aujourd'hui, c'est quoi? C'est tombé à 80 000 unités. Ouais. Mais il y a aussi des ventes en bloc. Donc en fait, en vente aux particuliers, on est à 50 000 logements par an. Donc en fait, ce qu'on est en train de se dire, le BRS, c'est 10% du marché aujourd'hui. Et forcément, là, ça intéresse les banques. Et forcément, c'est plus facile aujourd'hui de se financer, parce que c'est aussi un point essentiel. Les clients, ils doivent se financer. Et donc, il y a plus de banques qui le font. Et c'est plus facile aujourd'hui que quand on a commencé en 2019.
10: Pour boucler la boucle quand même sur le bail réel solidaire, on va quand même expliquer. Donc, on a expliqué qu'il fallait dissocier le foncier du bâti, que donc, du coup, je payais moins cher parce que je n'étais pas propriétaire du terrain sur lequel est construit l'immeuble. Mais quand même, je l'occupe, le terrain, donc je dois payer un loyer en plus.
12: Oui.
10: Alors, ça, quand même, c'est un point de vigilance à toutes celles et ceux qui pourraient être intéressés, puisque 80% visiblement de nos auditeurs, ils sont illégibles. Il y a quand même un sujet, en fonction de la zone dans laquelle on se trouve, ça peut représenter un petit coût non négligeable, non?
14: Oui, ça représente un coût non négligeable, mais à partir du moment où on a une réduction importante sur le prix, avec toutes les aides à l'accession, encore une fois, sur le financement, on est de toute façon gagnant sur ce que pourrait nous coûter un bien équivalent sur le marché classique.
10: Bien sûr, mais quand c'est 3,50 € du mètre carré par mois, ouais, à ajouter aux mensualités de crédit, c'est pas complètement neutre dans les villes très tendues.
14: C'est pas complètement neutre, mais encore une fois, c'est moins important que un bien classique.
10: Et vous faites ce calcul là quand moi je vais vous demander, vous allez faire le calcul. Évidemment. De à quoi équivaudra ma mensualité ajoutée du
14: Chez nous, en fait, effectivement, nous notre ADN, elle est de définir pour le client quelle sera sa capacité à acheter et du coup, quels seront ses gains face à un prix équivalent.
10: Ouais, c'est ça, vous allez comparer
14: donc, on compare, d'achat. Exactement, pour définir quel pouvoir d'achat il aura tous les mois mettre de l'autre côté. Donc, c'est pas neutre, mais c'est mieux que d'acheter sur du classique.
10: Mais Norbert, du coup, il y a des villes, par exemple, où vous dites franchement méfiance parce que là, pour le coup, ça risque de piquer un peu.
12: Alors, première remarque, c'est que ce dispositif, mais comme les autres, permet d'acheter. C'est-à-dire qu'on revient sur le crédit immobilier en France, on n'est pas sur le reste à vivre, on est sur les 35% maximum de son endettement par rapport à ses revenus. Si je veux acheter un bien neuf à 250 000 euros, ça veut dire que je dois gagner au minimum 3 000 euros. Quand vous bénéficiez d'une TVA réduite à 5,5%, ben en fait, votre revenu minimum, il passe à 2 300-2 400 euros. Donc, ce dispositif-là, c'est vous, d'un coup, vous pouvez devenir acquéreur. Vous devenez éligible à l'accession à la propriété. Donc, il y a un côté.
10: C'est pas juste une question de pouvoir d'achat, c'est une question
12: exactement.
10: Déclencheur.
12: Exactement. Voilà. Parce qu'on a ce système hyper protecteur du crédit en France, mais mal normé par la Banque de France. On est donc encore sur. On n'est pas sur le reste à vivre. Mais vaste sujet, on ne va pas l'évoquer aujourd'hui.
10: On va pas.
12: Et deuxième sujet par rapport au loyer du terrain. Ça dépend quelle est votre décote initiale. Quand vous avez une décote à 30%, effectivement, vous faut rester sur un loyer à 2 euros. Quand votre décote elle est à 40 ou 50%, vous pouvez vous permettre d'avoir un loyer à 3, 3,5. Et puis, en première couronne parisienne, c'est un autre univers. Ouais. Alors, je parle pas de Paris parce que Paris, c'est réservé à l'OFS parisien, à l'organisme foncier solidaire qui porte le terrain de Paris.
10: Il y a des programmes, je pense, notamment dans le 19e.
12: C'est subventionné, il y en a pas tant que ça. Mais quand vous êtes en première couronne parisienne, vous pouvez accepter un loyer supérieur. À 2 euros. Partout en France, il faut qu'on soit entre 1 et 2 euros.
10: Et rapidos, parce que je voudrais qu'on parle du PSLA justement, parce que ça m'intéresse, mais pour boucler la boucle sur le BRS, il y a aussi deux éléments à question. Vu que je ne suis pas propriétaire du foncier, je ne paye pas de taxe foncière, si?
14: Non. On paye ici une partie de la taxe foncière, quand même.
10: Ça me paraît très logique.
14: Il y a une décote liée.
10: Je vais rappeler nos amis avocats fiscalistes, parce qu'après tout, je ne suis pas propriétaire du foncier.
14: Si,
10: je
14: on
10: le
14: a
10: loue.
14: Une décote de 30% en moyenne de la taxe
10: foncière. D'accord, donc c'est bon à savoir. Et dernière chose, on est d'accord que c'est aussi un outil anti-spéculatif. Donc, avis à celles et ceux qui seraient intéressés, au moment de la revente, vous ne pouvez pas faire n'importe quoi quand bien même on est dans une ville ultra tendue et que les prix, entre le moment de l'achat et de la revente, ils ont progressé de 30% dans le secteur. Vous pourrez peut-être pas augmenter les prix de 30%, c'est ça l'idée aussi.
14: Alors, effectivement, on ne peut pas augmenter les prix de 30% si le marché augmente de 30%, mais si on regarde globalement l'augmentation des prix de l'immobilier en France, ça reste quand même l'inflation qui fait que...
10: C'est ça, ça sera soumis à l'inflation, donc vous pourrez augmenter de l'inflation constatée sur la période.
14: C'est légiféré, on ne peut pas dépasser l'inflation. Mais quand on regarde le marché global, finalement, ce qui se passe, c'est que l'immobilier est protégé de l'inflation, puisqu'il prend l'inflation.
10: Oui, enfin, il augmente surtout beaucoup plus que l'inflation. Alors, sur certaines villes et
14: dans certaines conditions, mais... Quand même, le global, on est quand même... Parce que souvent, les gens nous parlent de la plus-value, le rêve de la plus-value.
10: Bah ouais.
14: Mais enfin, si tout le monde faisait de la plus-value dans l'immobilier de manière aussi simple...
10: Oui, mais on peut entendre quand même, c'est quand même quelque chose à dire. Non, mais on est d'accord, mais c'est quand même quelque chose à dire. Et moi, je me souviens, j'étais quand même très frileuse au démarrage du bail réel solidaire, Norbert le sait. Je disais, mais pourquoi moi, je serais sous-propriétaire? Ça veut dire que moi, quand je verrais mes voisins en train de se faire 20, 30, 40% de plus-value, bah moi, si l'inflation, elle a été de 10, bah ça sera 10 et pas plus.
14: Oui, mais les voisins, ils ont payé 500 euros de crédit.
10: On est d'accord, mais c'est toujours bon de le rappeler. Mais j'étais convaincue, j'ai fait mon coming out. J'ai fait mon coming out sur le BRS. Bon, il nous reste 6 minutes, messieurs, pour parler du PSLA. Alors, la location avec option d'achat, bienvenue dans le leasing immobilier. Et c'est vachement bien.
15: Oui.
10: Ah ben non, vous avez l'air un peu...
15: C'est pas du leasing immobilier, parce que ça va très vite quand même.
10: Oh non, mais c'était plus...
15: C'était la formule, c'est du leasing immobilier.
10: Non, mais c'est pas grave. Alors allons-y dans les détails, Norbert, puisque je le dis mal.
15: Mais puisqu'il nous reste moins de 6 minutes, ce qui me paraît aussi important de rappeler à tous vos auditeurs, c'est la puissance du neuf, ou l'importance... du logement neuf aujourd'hui, et on l'a évoqué la semaine dernière, et du coup j'ai travaillé le sujet, entre les frais de notaire réduits, le prêt à taux zéro d'Action Logement, le prêt à taux zéro, le fait d'avoir un éco-prêt parce qu'on va livrer un logement super performant, avec la canicule qu'on connaît en plus, on se rend compte que la performance énergétique des bâtiments, c'est vrai l'hiver, mais c'est aussi vrai l'été. En fait, on a un taux de crédit dans le neuf largement inférieur à un taux de crédit dans l'ancien.
10: Mais bien sûr.
15: Alors mes amis Charles Marinakis et autres vont pas être contents, mais vraiment le neuf, on arrive à avoir des conditions de financement aujourd'hui.
10: Mais si, ils sont très contents parce que pour eux, le neuf, c'est l'ancien de demain.
15: Et ils sont d'accord avec nous. Et donc, en fait, à mensualité égale, aujourd'hui, vous êtes quand même capable d'acheter du neuf et pas que de l'ancien. Donc, franchement, la puissance du neuf me paraît essentielle à rappeler. Et quand on bénéficie d'une TVA réduite, on est en train de se dire que l'immobilier neuf est moins cher que l'immobilier ancien.
10: Mais bien sûr.
15: Et c'est encore plus vrai avec le PSLA, pour revenir à votre question. C'est, en fait, le client réserve son logement, ne paye pas de frais intercalaires. On va construire, nous promoteurs, le logement avec notre financement, tout seul, comme des grands, et on va lui livrer, il va devenir locataire dans un premier temps, entre 6 mois et 2 ans, le temps de monter son financement, et puis il va devenir propriétaire, donc il aura déjà une vie dans le logement, il va monter son financement, il va devenir propriétaire, il bénéficie aussi d'une TVA réduite, il est propriétaire à 100% de son terrain. Il peut avoir une exonération de la TFPB, de la taxe foncière, si la commune en est d'accord. Donc on a le PSLA, c'était avant que le BRS naisse, c'était quand même le dispositif pour l'accédant à la propriété, mais il a tendance un peu à disparaître.
14: C'est ça. Oui, il disparaît complètement. Enfin, aujourd'hui, il y a même des mairies comme la mairie de Montpellier qui refusent de faire du PSLA.
10: Pourquoi? Vraiment, je vous pose la question sincèrement, pourquoi?
14: Probablement pour des effets d'aubaine qui ont été un peu trop utilisés par certains acquéreurs sur l'achat-revente en sortant des conditions pour profiter de cette décote.
10: Oui, mais c'est quand même vachement bien fichu. C'est quand même cadré le PSLA. Il me semble pas qu'on puisse faire tout et n'importe quoi avec.
14: On peut pas faire tout et n'importe quoi. Par contre, il y a des solutions pour pouvoir revendre le bien avant des délais maximales en divorçant, en se dépaxant, en faisant des choses comme ça, par exemple.
15: Il y a deux choses. Ce qui a été limitant sur le PSLA, c'est le fait que les villes n'aient pas la TFPB, n'aient pas la taxe foncière.
10: Ouais.
15: Et donc, c'est en ça où le BRS...
10: Bah oui, il est plus intéressant pour les villes parce qu'elles préfèrent récupérer un peu de taxes.
15: Ouais. On n'est jamais monté à 4000 PSLA par an. La preuve, c'est qu'il y avait des régions, Montpellier, Toulouse, qui étaient spécialistes du PSLA, mais à Nice, on n'en a fait aucun, où c'était très compliqué dans d'autres métropoles. Et puis, effectivement, le BRS, c'est donc nous, le groupe Gambetta, on est organisme foncier solidaire, et on fait du BRS. Donc l'organisme foncier solidaire, c'est celui qui porte le terrain à la place du propriétaire.
14: Ouais.
15: Et moi, en tant qu'organisme foncier solidaire, je dois surveiller à chaque mutation, à chaque revente, que l'acquéreur est bien dans les bons plafonds et que le vendeur vend bien au bon prix. En PSLA, vous n'avez pas ce système de verrouillage.
10: Donc ça laisse... Ah ouais. Mais donc là, du coup, on dit quoi à nos auditeurs et téléspectateurs? En gros, privilégier le bail réel solidaire. Le PSLA, de toute façon, vous en trouverez pas ou peu?
14: Pas ou peu, ouais. Aujourd'hui, c'est vraiment le bail réel solidaire qui prend le pas sur le reste et qui permet, encore une fois, d'acheter dans des conditions qu'on ne pourrait pas autrement. Donc le bail al solidaire, c'est le logement abordable qui est en train de prendre le pas sur tout, en fait.
10: Et c'est ça qui est... Enfin, moi, je trouve ça assez dingue pour le PSLA, parce que je me souviens en avoir parlé il y a quelques temps, et je trouvais que c'était vraiment bien fichu, et il y avait quand même... la possibilité, par exemple, de ne pas acheter au terme de l'engagement, en disant, bah, en fait, finalement, ça ne fit plus avec ma composition familiale, avec mon niveau de ressources, d'être logé dans le parc social derrière, enfin, il y avait quand même...
14: Oui, des avantages, oui, bien sûr.
15: Et c'est pour ça que nous, opérateurs, on préfère aussi faire du BRS que du PSLA. Parce que le PSLA, on crée cette incertitude de la sortie. Il faut être aussi clair. Mais par rapport à ce que vous dites, qu'est-ce qu'on dit aux auditeurs ? On dit d'acheter du neuf. Non, mais je veux.
14: Ouais, c'est pas
10: vous
14: faux.
10: Vous dites la même chose, Sylvain.
14: Non, mais c'est pas faux. Il a raison.
15: Les taux, ils vont.
10: C'est drôle comme discours pour un promoteur immobilier.
15: On connaît la tendance sur les taux qui vont monter, même si le baril se calme. Mais je pensais que dans vos titres, vous allez dire que les discussions commençaient pour détendre le détroit d'Ormuz. Mais cette nuit, à nouveau, les choses étaient tendues. Donc on voit bien qu'il y a une incertitude économique et que les taux, ils ont plutôt tendance à monter. Donc profitons. Des éco-prêts, profitons d'Action Logement, profitons des PTZ, ça ne durera pas non plus peut-être très longtemps.
10: Ouais.
15: Donc profitons de ces TVA réduites. 80% sont éligibles, c'est totalement vrai. Il peut y avoir des contraintes à la sortie, mais on se le redit, être propriétaire de sa résidence principale, c'est fondamental pour se constituer une épargne, c'est fondamental pour préparer sa retraite. Enfin, il y a un côté patrimonial qui est essentiel. Enfin, c'est ce qu'on vend dans le groupe Gambetta depuis des années avec vous, Marie.
10: Hein.
15: Et je crois que c'est ce qu'il faut dire aux gens, c'est devenir propriétaire de votre résidence principale.
10: Sylvain, un dernier mot. En gros, l'idée et notre discours, effectivement, c'est presque vraiment... Alors, acheter du neuf, c'est ça qui rend aussi l'accès à la propriété plus simple. On le disait via le bail réel solidaire, mais ce que disait aussi Norbert, c'est via les conditions d'emprunt spécifiques à l'achat de logement neuf, oui. Le fait qu'on puisse réussir à faire sauter la taxe foncière. Il y a quand même des sujets. Et les frais de notaire, il y a quand même...
14: En fait, ces dispositifs abordables sur le neuf spécifiquement, j'en reviens sur le neuf, mais effectivement, les deux cumulés... Il n'y a pas plus puissant, en fait, sur le marché pour devenir propriétaire. Il n'y a pas plus puissant. C'est vraiment la solution pour pouvoir accéder à la propriété pas cher. Voilà.
15: Ouais, mais sur des biens de grande qualité.
10: Mais
15: vous allez gagner en frais de consommation.
10: Mais la prochaine fois, alors Albo, il a fait partir le jingle de l'émission, donc du coup, on ne va pas pouvoir continuer à discuter. Mais la prochaine fois, je sais que, après, on a tellement parlé de la canicule la semaine dernière, je voulais nous accorder un petit peu de fraîcheur. Enfin, il y a quand même des sujets aussi là-dessus, puisque j'ai vu que beaucoup de promoteurs s'étaient fait insulter sur les réseaux sociaux en mode j'ai été livré il y a 2 ans et c'est un four chez moi. Donc il sera sujet aussi de discuter de ça. Est-ce que les promoteurs ont véritablement pris en compte dans leur mode de construction l'enjeu des bouilloires thermiques de demain et ils ne sont pas trop focalisés sur la lutte contre les passoires. Je rappelle qu'il y a des qualités d'isolant aussi à choisir. On en reparlera parce que là, sinon Alban, il va m'assassiner. Merci à tous les deux, Sylvain Châtelier, président de Logikeez, d'avoir été avec nous, et Norbert Franchon, le patron du groupe Gambetta. Les experts de l'IMO reviennent demain sur BFM Business.
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1: Bonjour à tous, bienvenue dans BFM Entreprise consacrée comme tous les lundis au leadership. Une demi-heure avec un leader qui va nous expliquer comment il dirige, son parcours, sa méthode, les clés de sa réussite, les épreuves qui l'ont forgé. Quel meneur est-il aujourd'hui ? BFM Entreprise, le leadership, c'est avec

0: c'est quelque chose qui s'apprend, c'est quelque chose qu'on a aussi et qu'on va récupérer, je pense, au fur et à mesure, parce que pour être leader, pour avoir envie de l'idée, il faut avoir envie de construire, il faut avoir envie de prendre un petit peu les choses en main. Et parfois, je pense que c'est le parcours de la vie qui nous met à certains obstacles qui ensuite nous donnent l'envie, la rage de faire. Et donc, je pense que tout le monde peut le devenir, mais peut-être qu'il faut qu'on passe par certaines choses pour avoir cette révélation.
1: Je sais notamment que vous en êtes venu au Bitcoin par réaction aux abus des banques sur vos propres comptes d'entrepreneur. Comment vous en êtes venu, vous, malgré cette expérience et malgré cette rage du système, finalement, comment vous en êtes venu, vous, à devenir un entrepreneur?
0: Parce que je pense que pour s'exprimer, il n'y a rien de mieux que de prendre en main sa propre responsabilité, de prendre son destin en main. Entreprendre, ça vient de ça, c'est entre ses mains, en fait. Et c'est vraiment la définition, c'est la décision de vouloir faire les choses par soi-même, selon ses propres règles, d'une certaine façon. Et j'ai eu cette envie assez tôt, qui est plus aussi en réaction. Vous avez parlé réaction au Bitcoin, réaction aux banques, mais en fait, l'entrepreneuriat est venu en réaction au monde du travail, où j'ai compris que je pourrais jamais travailler dans une grande entreprise avec des gens dans un environnement qui ne me convenait pas. Et donc, c'est plus par réaction. Je me suis jamais levé un matin en me disant « je serai entrepreneur ». C'est, je me suis dit « j'ai un diplôme d'ingénieur, je peux pas bosser dans une grosse boîte, c'est pas possible. Qu'est-ce que je fais ?» Et ben, j'en suis venu à l'entrepreneuriat.
1: Est-ce que dans une époque comme aujourd'hui, où finalement on construit son destin, en France on a quand même de multiples possibilités dans le monde du travail, tout ça, est-ce que tout le monde peut devenir entrepreneur, a une appétence au risque suffisante?
0: Non, je pense pas, parce que c'est une question de caractère, c'est une question d'appétence et de résistance au risque. Cependant, je fais la prédiction que de plus en plus de personnes vont aller vers l'entrepreneuriat. Alors, pas forcément vers la création d'une entreprise avec des équipes vraiment au sens industriel, mais le fait de travailler de manière indépendante, la micro-entreprise, d'être freelance, d'être vraiment indépendant, parce que je pense que les nouvelles générations ont besoin de cette liberté, elles veulent reprendre le contrôle de leur vie. Et en plus, avec l'IA, avec tout ce qui se passe, avec les changements majeurs dans l'environnement du travail, je pense qu'on va aller vers de plus en plus d'indépendance.
1: Alors, on va parler de TBSO, évidemment, dans un instant. Mais c'est vrai qu'on le dit souvent en ce moment sur cette antenne, ça fait un peu peur. 80% des métiers de demain n'existent pas encore. Comment on fait, justement, quand on est à votre place, par exemple, pour les imaginer, pour recruter des nouveaux profils, pour finalement imaginer ce que sera le monde du travail de demain?
0: Je pense que la chose la plus importante, et du reste, c'est quelqu'un qui regarde cette émission et qui se dit, oui, qu'est-ce que je pourrais faire, ou même pour mes enfants, qu'est-ce qui me paraît important dans un monde hyper incertain? Oui, on ne sait pas de quoi demain sera fait. Le plus important, c'est d'apprendre à apprendre. Et je pense que c'est pour ça que moi, j'ai fait des études, parce que je voulais apprendre à apprendre. Et je pense que malgré l'arrivée des IA, on dit que ça va complètement ramollir le cerveau des jeunes, ils ne vont plus rien comprendre, etc. Je pense qu'au contraire, il faut le voir comme une opportunité de pouvoir apprendre énormément de choses, parce que l'avenir, il est à ce qu'on appelle les polymathes, c'est-à-dire les gens qui maîtrisent plein de sujets différents, parce que les IA vont pouvoir exécuter. Avant, il fallait être très très bon dans un domaine. Maintenant, avec ces nouvelles machines IA, on va pouvoir révéler plein de choses et je pense que l'avenir est incroyable. Moi, autant je peux être pessimiste sur le côté économique, social, géopolitique, autant je pense que les opportunités vont être extraordinaires avec les outils qui arrivent tels que l'IA et que donc être jeune aujourd'hui et avoir cette ambition, cette volonté de construire, bah, je trouve ça vraiment incroyable. Et donc, je suis plutôt... j'aimerais bien être jeune à nouveau et prendre à pleine main toutes ces opportunités. Mais bon, on va plutôt laisser la place à la jeunesse aujourd'hui.
1: Vous êtes cofondateur de Ledger, je l'ai dit. Entre le début de cette aventure-là et la création de TBSO aujourd'hui, qu'est-ce que vous avez appris de plus important?
0: C'est une bonne question. Après avoir quitté Ledger, je me suis un peu recentré sur moi-même et je pensais que j'avais atteint la retraite et que j'avais plus faire grand-chose. Mais je pense que ce que j'ai appris et compris, c'est que l'entrepreneuriat, c'est en fait c'est l'appel de la forêt, c'est une aventure humaine extraordinaire à laquelle on peut pas résister. Je pense qu'on n'échappe pas à son destin, à l'envie de créer. Et malgré tout, je suis donc revenu à l'envie de recréer un projet, de réécrire une histoire. Et je pense que j'ai compris que ce que je sais, c'est que je sais rien et qu'il fallait continuer à reprendre, à,

0: à remettre en fait sa tâche à nouveau pour reconstruire. Et donc, c'est pour ça que je le fais, c'est pour ça que je suis reparti, parce que je pense qu'on ne peut pas s'arrêter, c'est juste un objectif qui est plus fort que soi.
1: Un profil comme le vôtre, j'ai du mal à le voir s'arrêter, en effet.
0: Oui, mais je croyais que voilà, c'était fini, et donc je me suis dit, je vais pas prendre ma retraite, finalement.
1: Alors, TBSO, vous qualifiez cette société comme un écosystème regroupant IA et FinTech au service de la souveraineté des entrepreneurs et des investisseurs. Vous l'avez lancé, et on en a parlé sur BFM Business il y a quelques mois, fin 2025. Vous voulez bâtir, je cite, un champion de l'indépendance professionnelle et financière. Qu'est-ce qui vous a poussé à créer ce projet-là spécifiquement ?
0: C'est ce constat que dans un environnement de plus en plus incertain, comme on le disait tout à l'heure, il va être nécessaire de prendre en main ses revenus professionnels, de prendre en main la gestion de son épargne. Je pense qu'aujourd'hui, on a compris que si on arrive sur le marché du travail aujourd'hui, on n'aura pas forcément de retraite. Il va falloir construire sa retraite. Si on arrive sur le marché du travail avec énormément d'opportunités, il y a aussi la possibilité de prendre en main ses propres décisions, et donc on a besoin d'avoir des outils. Et TBSO, en quelque sorte, c'est vraiment l'infrastructure de la prospérité, c'est donner tous les outils et les services qui sont basés sur de l'IA, de la fintech, pour accompagner les entrepreneurs, les investisseurs, pour renforcer leurs revenus, devenir plus indépendants, plus libres. Et ça a toujours été, moi, mon motto, c'est toujours ce qui m'a guidé, la liberté, et donc c'était finalement rien de plus normal que je m'attelle à ce sujet-là pour ma nouvelle aventure.
1: Alors, créer, entreprendre, c'est avancer, c'est prendre des décisions, c'est prendre des risques, c'est savoir reculer aussi. Vous avez abandonné l'activité de trésorerie en Bitcoin, qui faisait partie business model. Pourquoi vous avez fait ce choix ? Souvent, sur cette antenne, les créateurs de Bitcoin, Treasury Companies, ont du mal à dire qu'il va y avoir, qu'il y a peut-être des périodes favorables ou défavorables à leur entreprise. Vous l'avez dit carrément.
0: Alors, l'entrepreneuriat, c'est savoir prendre des décisions. Et parfois, les décisions les plus difficiles, c'est d'accepter qu'on n'est pas arrivé au bon moment ou d'accepter, en fait, de renoncer à quelque chose. Parce que lorsqu'on a annoncé le projet, on a fait toute une keynote, une annonce autour d'une Bitcoin Treasury Company. On avait mis en place tout un objectif et on s'est rendu compte que le marché n'était pas là. Pour exister, une Bitcoin Treasury Company a besoin de lever des fonds de manière importante et de manière éternelle. J'avais la possibilité, moi, d'investir beaucoup d'argent, de faire venir avec moi des investisseurs. On est coté en bourse. Mais à un moment, j'ai senti cette responsabilité de me dire « c'est pas le bon moment, si je fais venir avec moi des gens ». Est-ce que je vais réussir à transformer cette aventure en quelque chose de positif dans un environnement adverse ? Je me suis dit non, j'ai une certaine forme de responsabilité là-dessus, parce que j'ai une plateforme médiatique. Et donc, on a dit ok, on ne va pas le faire. On n'a pas changé d'avis, la conviction sur Bitcoin reste le même, mais on a évolué vers une entreprise qui opère de façon plus classique des projets. Et donc, on a dit non, on ne va pas faire ça. On va faire autre chose, ça s'appelle un pivot, ça arrive souvent dans l'entrepreneuriat. Oui. Là, on l'a fait de façon très publique. Donc,
1: et assez rapidement, finalement.
0: Et assez rapidement, oui, tout à fait. C'était une forme... ça a un peu secoué en matière de communication. Mais au final, on a ensuite levé des fonds en bourse, sur Euronext Paris. Ça s'est bien passé, on a une sursouscription. Et puis maintenant, on va écrire la suite de l'histoire. On va exécuter et livrer tous ces produits autour de l'IA et de la fintech.
1: Alors, la suite de l'histoire, justement, l'année qui vient, vous la voyez comment ? Parce que la première année, elle est souvent... un petit peu risqué, instable, ou en tout cas justement en pleine de décisions de ce genre. C'est quoi votre objectif ?
0: Là, c'est exécuter, c'est-à-dire vraiment développer, livrer, finaliser tous les produits sur lesquels on travaille depuis un certain temps. Voilà, on a beaucoup communiqué, beaucoup fait d'annonces. Maintenant, la suite, c'est montrer les chiffres et les chiffres vont parler pour nous. Donc, c'est ça l'objectif de cette année.
1: Vous étiez donc beaucoup dans les cryptos à une époque, dans Ledger, dans la défense du Bitcoin.
0: Oui.
1: Ce que vous faites aujourd'hui, d'aider les investisseurs, d'aider les entrepreneurs à gérer justement leur patrimoine, à prendre les bonnes décisions financières, ça vient de cette expérience que vous avez eue dans la crypto. En France, on a un manque probant d'éducation financière. Tout ça, c'est lié. C'est que vous avez vu qu'il y avait un problème à ce niveau-là.
0: Oui, ça fait plus de 10 ans que j'essaye d'expliquer.
1: Ouais.
0: Pour comprendre Bitcoin, on a besoin de comprendre la monnaie, on a besoin de comprendre l'économie. Et j'ai vraiment vu qu'effectivement, on partait de très loin. C'est une des raisons pour lesquelles j'avais accepté de participer à Qui veut être mon associé, parce que c'est une mission qui met en lumière l'entrepreneuriat en France. C'est une des raisons pour lesquelles aussi j'ai décidé d'accompagner des entrepreneurs. C'est ce que j'ai fait ces dernières années. Et c'est une des raisons pour lesquelles, ensuite, de la même façon, je me suis dit qu'il fallait expliquer l'économie, il fallait expliquer la finance, l'investissement, pour que les gens puissent comprendre, les aider à passer à l'action, bloquer un petit peu toutes les difficultés qu'ils peuvent avoir. Et en fait, j'ai l'impression que j'aime bien expliquer les choses. Voilà, j'aime bien essayer d'accompagner les gens.
1: Avec un public français qui est un petit peu, pardon, mais dur de la feuille sur les cryptos, j'en sais quelque chose,
0: oui,
1: en menant
0: sûr,
1: l'émission tous les jours. J'avoue que moi, j'avais espoir que ces sujets infuseraient davantage dans les derniers mois dans la société, à l'approche des élections, avec ce qui s'est passé aux États-Unis, ce mouvement pro-crypto finalement mis en place depuis l'arrivée de Donald Trump. Est-ce que vous avez l'impression que sur les cryptos, et donc plus largement sur l'éducation financière, il y a un recul ou est-ce que finalement les gens apprennent quand même individuellement à s'acculturer à ces sujets-là?
0: Ah, je pense qu'on a quand même fait des progrès.
1: Ouais.
0: C'est-à-dire qu'aujourd'hui, quand je vais parler du Bitcoin, on va moins parler de Ponzi, blanchiment, terrorisme. On va plus me poser des questions liées à, par exemple, la menace quantique ou à certaines choses un petit peu plus avancées. Donc, ça veut dire que le débat d'idées a progressé. On a compris qu'on était au-delà des réflexions vraiment de caniveau. Et donc, on a monté le débat et je peux que m'en féliciter. Et donc, je pense qu'on a fait des progrès. On est encore très, très loin d'avoir une adoption globale. Et il y a encore beaucoup de personnes qui voient les cryptos, le Bitcoin, comme quelque chose d'incompréhensible. C'est normal, c'est un sujet compliqué. Mais on fait des progrès. C'est vrai que là, il y a un peu un ralentissement en ce moment parce qu'il y a d'autres sujets qui arrivent. Il y a l'IA, il y a toutes les problématiques géopolitiques. Donc, les priorités changent et tout ceci est cyclique, hein, on le sait très bien, mais j'ai absolument aucun doute sur le fait que dans le futur, tous les rails de paiement vont évoluer sur des systèmes crypto, que Bitcoin va être un actif vraiment très important au niveau géopolitique, au niveau mondial, qu'il y aura de plus en plus de pays qui vont se l'approprier. Il faut juste être patient. Et la patience dans l'investissement, c'est toujours ce qui récompense le plus.
1: Pour finir sur ce sujet, l'agrément MiCA est en passe d'être complété. Les entreprises qui l'ont vont rester sur le marché. Beaucoup d'entreprises qui l'ont eu, ce sont des banques, c'est-à-dire qu'il y a une récupération quand même des cryptos de ce secteur-là par les grandes institutions financières. Pour vous, c'est la crypto qui est entrée dans l'âge de la maturité ou c'est dommage pour les acteurs qui étaient là au départ?
0: Alors, parmi les acteurs qui sont là au départ, comme le mien, comme CoinHouse, on a obtenu MiCA. Donc, mais c'est vrai qu'on se transforme de plus en plus en banque de par la complexité de la régulation et de ce qui est demandé. Ça, c'est sûr. Donc, je pense que ce sont plus les acteurs crypto qui se déplacent vers le niveau bancaire que l'inverse. Mais c'est vrai que c'est très difficile aujourd'hui d'obtenir MiCA.
1: Oui.
0: Et la preuve, il y a des entreprises qui ne l'ont pas et qui n'arrivent pas à l'obtenir. Donc le 1er juillet, on va voir ce qui va se passer. Ça va être un vrai changement. Mais bon, c'est le prix de la maturité. Moi, je ne suis pas contre la régulation à partir du moment où elle est intelligente. En Europe, malheureusement, on a toujours tendance à trop réguler.
1: C'est très restrictif.
0: C'est très restrictif. Et donc, bon, on doit faire avec les règles qui sont là. Hein. On essaye de faire évoluer les choses dans le bon sens. Mais bon, à un moment ou à un autre, il faut être pragmatique. C'est sûr que... Il y a un ralentissement, c'est difficile, il y a qu'à voir en fait les difficultés sur les stablecoins, il y a des impossibilités en Europe de pouvoir développer des technologies qui seraient extrêmement intéressantes, et tout ça c'est au profit du dollar, au profit des États-Unis, toujours une perte de souveraineté. On l'a perdu sur la crypto, on est en train de la perdre sur l'IA, on répète toujours la même chose. Donc je pense que malheureusement en Europe, cet amour de la régulation et du contrôle va trop loin et ne va créer que la répétition de ce qu'on fait depuis des décennies, savoir d'être toujours en retard et d'être le vassal en fait, d'autres économies.
1: Pour autant, ça ne remet pas à zéro votre envie d'entreprendre. Vous êtes encore là, vous êtes en Europe, vous êtes en France.
0: Oui, on sait que vous avez tout à fait.
1: Donc vous êtes resté là, malgré cet environnement contre lequel finalement vous avez lutté toute votre vie.
0: Tout à fait, j'en suis très critique, mais c'est justement parce que je suis en France, que je crée mon entreprise en France, que je me permets d'être critique. et de pouvoir dire ce que je pense. Si j'avais choisi, entre guillemets, la facilité, j'aurais pu partir et créer des entreprises ailleurs.
1: Oui.
0: Mais moi, je crois beaucoup à la France. Je suis profondément patriote. J'ai envie de contribuer au développement de mon pays. Et donc, à mon petit niveau, évidemment, je reste et j'essaye d'y contribuer.
1: On va passer à la photo tout de suite.
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1: Comment une photo tout le temps dans cette émission Leadership, elle va s'afficher? Pourquoi vous avez choisi celle-ci spécifiquement, Éric Larchevêque?
0: Alors, c'est une photo où je suis dans mon, enfin, chez moi, dans mon domaine en Sologne. Et là, elle est un peu zoomée, mais en fait, ça a été prise lors de ce qu'on appelle un mastermind, un rendez-vous d'entrepreneurs qui vont passer 2 jours chez moi, 3 jours chez moi en immersion. Et on va vraiment aller au fond de leurs problématiques pour discuter leadership, par exemple, discuter de tous les sujets complexes qu'ils peuvent avoir au quotidien, tous ensemble, et les faire avancer, débloquer la situation, leur faire comprendre que le problème, il n'est peut-être pas là, mais ailleurs. Et donc ça, c'est quelque chose que j'ai fait ces dernières années, que j'adore, puisqu'on est vraiment au contact de l'entrepreneuriat, du réel. Et voilà, c'est un environnement dans lequel je me sens à l'aise. On est en chaussettes, on est entre entrepreneurs. Et c'est un moment qui est un peu hors du temps et sur lesquels il y a énormément de valeur qui est créée, puisque tous les entrepreneurs, il y en a des centaines qui sont passés par mon mastermind, repartent avec une roadmap et surtout des déblocages, une envie d'aller plus loin. Et surtout, ils ont compris qu'ils n'étaient pas seuls. Ils ont pu passer du temps avec d'autres entrepreneurs. Souvent, ce qu'on voit quand il y a un entrepreneur qui arrive, qui est là, il dit bah, « finalement, je ne suis pas fou ». Je pense, j'étais le seul à avoir cette ambition, cette envie de créer des entreprises, de créer quelque chose de plus grand. Et à chaque fois, mon entourage, mes amis me disent « mais t'es malade, pourquoi tu fais ça? Arrête, ça suffit ». Et donc là, le fait de voir d'autres entrepreneurs qui ont eux aussi une ambition, une volonté, eh bien, ça crée cette émulation et sont vraiment des moments qui sont précieux et que j'adore. Et donc, c'est pour la raison pour laquelle j'ai choisi cette photo.
1: Est-ce que c'est les demandes? Est-ce que vous arrivez à finalement faire dégager des tendances, des demandes des entrepreneurs? Est-ce qu'ils ont un peu les mêmes peurs? Est-ce que c'est l'environnement géopolitique ou économique qui leur fait peur? Est-ce que c'est d'avoir le bon business model, la bonne stratégie? Est-ce que c'est de bien s'entourer? Est-ce qu'il y a des thèmes qui reviennent finalement questionnement?
0: En fait, il y a quand même un sujet majeur qui revient, que j'ai compris et que j'ai vu, c'est que souvent, le plus grand ennemi de l'entrepreneur, c'est lui-même. Très souvent, on en revient à des blocages, à ce qu'on appelle des croyances limitantes, hein, le fait de se dire « je ne peux pas y arriver pour telle ou telle raison » ou alors « je fais comme ça parce que je pense que ce n'est pas possible ». On a un exemple précis qui, je sais que beaucoup d'entrepreneurs pourraient se retrouver. Un entrepreneur qui est un entrepreneur dans le bâtiment, qui va avoir je sais pas, des carreleurs ou des artisans qui va employer, et pour une raison qui lui est propre, pour lui c'est impossible de monter en fait les salaires des personnes, parce que on dit non mais on peut pas payer plus, c'est pas possible, ça coûte cher, etc. Et qui en même temps comprend pas pourquoi il n'arrive pas à recruter et développer. Et la réponse, elle est assez évidente. Il faut évidemment monter les salaires, mais pour réussir à monter les salaires, il faut détricoter tout un tas de croyances internes qui se sont faites sur le fait que l'argent, c'est difficile, que en fait, il faut le garder, on ne sait jamais ce qui peut se passer, alors que souvent, pour pouvoir avancer, en fait, ce n'est pas combien ça coûte, c'est combien ça rapporte. Et donc là, c'est un exemple bête, mais de réussir à débloquer ça, eh bien, plusieurs mois plus tard, cette personne, elle a réussi à embaucher, à racheter une autre boîte, à se développer. Et donc, tout ça pour dire que, quelque part, malgré tout ce qui se passe aux alentours, parfois, l'ennemi à battre, c'est soi-même.
1: Oui, et vous devez avoir une vision à plus long terme, finalement, pour son entreprise. Vous parliez tout à l'heure de l'entourage, des amis. C'est une question que je pose souvent dans cette émission. Le perso, la famille, est-ce que c'est limitant pour l'entrepreneur ou est-ce que c'est un moteur?
0: Alors, c'est une question difficile. Je pense que on entreprend et on choisit ce sacerdoce parce que c'est quand même beaucoup de sacrifices on y va avec plaisir, mais c'est quand même un sacrifice. Je pense parce que, en tout cas, c'est ma lecture des choses, parce qu'on est profondément égoïste et que on a envie que son projet arrive et on va tout faire pour qu'il arrive. Donc ça veut dire que on peut se dire qu'on le fait pour sa famille, pour les autres, etc. Mais en réalité, on va le faire pour soi, parce qu'on a quelque chose à prouver, on a envie de démontrer qu'on est capable de faire quelque chose. Et donc ça, c'est très lié à l'ego. Et donc, la famille, le côté pro, le côté perso, pour moi, il n'y a pas d'équilibre. C'est-à-dire que quand on est entrepreneur, c'est le côté pro-entrepreneurial qui va prendre toute la place. C'est un constat que je fais et ce n'est pas quelque chose que je peux encourager ou célébrer. C'est juste, je pense que c'est la vérité, il faut juste le reconnaître. Et c'est donc très difficile de mener de front les deux. Et du reste, souvent, ça crée des difficultés au sein du couple.
1: Oui.
0: Moi, j'ai eu la chance d'avoir une femme, et j'ai la chance d'avoir une femme extraordinaire qui a compris que pour moi, c'était cet objectif. Et elle a été un partenaire incroyable pendant toutes ces années. Mais clairement, je sais que quand je suis focalisé sur ces objectifs, en fait, il y a rien qui peut
1: rien
0: me faire changer, rien n'existe. Les week-ends, aller au musée, les machins, les trucs, les enfants... J'ai du mal à déconnecter. Ça ne veut pas dire que j'aime pas mes enfants, etc. Attention, mais
1: c'est
0: ça reste une priorité, évidemment. Ouais. Mais voilà, cette notion d'équilibre, elle n'existe pas. Je pense que c'est pour ça que l'entrepreneur, parfois, il doit être extrêmement rude, difficile, et qu'il doit faire des choix. Et je pense que c'est mentir que dire oui, on peut faire les deux, tout va bien, etc.
1: C'est honnête.
0: Voilà, c'est honnête. Et attention, je dis pas que c'est bien, je dis pas que qu'il faut le célébrer. Encore une fois, c'est juste un constat. Alors, peut-être qu'il n'y a que moi qui est comme ça, mais bon.
1: L'entreprise, ça ne s'arrête pas, vous êtes quand même tous d'accord là-dessus.
0: Ouais.
1: Allez, on va conclure.
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1: Pour finir, Éric Larchevêque, je demande souvent quel est votre plus beau succès et votre plus gros échec.
0: Le plus beau succès, je pense que, d'un point de vue entrepreneurial, évidemment, c'est Ledger, qui est une entreprise qu'on a créée dans l'adversité. Ça pas été simple et on a réussi à la monter à plus de 1 milliard et on verra ce que ça donnera parce que l'aventure n'est pas terminée. Donc, c'est une très, très belle réussite entrepreneuriale. Alors, l'échec, en fait, pour moi, il est difficile de donner un échec. Alors, j'ai planté des trucs, j'ai fait des investissements, j'ai mis beaucoup d'argent, ça n'a pas marché, etc.
1: C'est pas un échec pour autant.
0: C'est pas un échec pour autant, c'est ça. C'est à chaque fois, on en prend quelque chose. Par exemple, le pivot sur TBSO, on a voulu faire une Bitcoin Treasury Company, on fait autre chose. Il y en a qui disent, c'est un échec, ah là là, la catastrophe et tout. Mais en fait, non, je pense que par moment, il faut avoir le courage de comprendre que quelque chose ne peut pas fonctionner et d'accepter la perte et d'accepter de faire autre chose. Parce que, je terminerai là-dessus,
1: oui.
0: Je pense que la plus grande leçon, la plus grande difficulté pour un entrepreneur, c'est savoir qu'à un moment, il faut arrêter, qu'à un moment, il faut changer. On dit qu'un entrepreneur, il ne faut jamais lâcher, il faut y aller à fond, etc. Oui, mais il faut aussi comprendre qu'à un moment, il faut faire autre chose. Et je pense que j'ai tous mes succès dans ma vie, notamment Ledger, sont venus du fait que j'ai su arrêter quelque chose et dire non, je ne vais pas faire ça, ça n'a pas fonctionné, j'assume mon échec, je fais autre chose. Et donc, tu gagnes du temps et on se donne l'opportunité d'aller vers le succès.
1: Voilà pour le conseil. Merci beaucoup Éric Larchevêque. Le leadership selon Éric Larchevêque dans cette émission. Merci d'être venu. Si vous voulez connaître les méthodes des leaders, c'est tous les lundis à 12h30 sur BFM Business. Très bonne journée.
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3: Anthony Morel, aujourd'hui avec vous, un collier notamment qui fait beaucoup de bruit sur les réseaux sociaux. Objectif, communiquer avec son chien ou son chat.
4: C'est le Google Trad du caniche. Voilà, c'est ce waf waf signifie je veux des croquettes. C'est un peu ça le principe. J'exagère à peine, mais c'est ça en fait la promesse derrière le petit chat. Donc c'est un collier connecté qui a été lancé par une start-up chinoise qui est devenue virale sur les réseaux sociaux et dont l'idée serait de pouvoir traduire en mots les aboiements de votre chien ou les miaulements de votre chat. Donc c'est un collier qui va capter en fait les sons émis par votre animal de compagnie et sur votre téléphone, vous recevez une traduction instantanée. Bon, ça paraît un peu bizarre dit comme ça et la vidéo est presque risible d'ailleurs, les vidéos de présentation où on voit en fait un chien avec des petites bulles comme dans les bandes dessinées où on a la traduction instantanée de ce qu'il dit aux
3: animaux. À la fin, il veut toujours des croquettes, non ?
4: Oui, c'est ça. Oui,
3: sortir jouer.
4: C'est souvent ça. Ou sortir jouer. Enfin, c'est ce genre de choses. Alors, ce qui est encore plus fou, tout dans la promesse, c'est que ça fonctionnerait dans les deux sens. C'est-à-dire que vous pouvez parler et vous avez une traduction instantanée
3: en
4: waf waf, en miaulement. Donc là, ça sent quand même très très fort l'IA washing, on va pas se mentir. Et d'ailleurs, c'est ce qu'un certain nombre de vétérinaires et de spécialistes du langage interrogés sur le sujet nous expliquent en disant que voilà, détecter si un animal est stressé, c'est une chose, mais les animaux ne parlent pas en langage, en sujet-verbe complément, ça ne fonctionne pas comme ça et c'est évidemment beaucoup plus complexe.
3: J'ai vu passer un écureuil sur votre vidéo.
4: Oui, il y a des écureuils de compagnie aussi, visiblement.
3: Également, avec lesquels vous pouvez discuter.
4: Mais pourquoi pas,
3: évidemment. Ça existe pour les bébés, hein. Il y a la même chose.
4: Aussi mais... pour les bébés, absolument.
3: Bah, évidemment, parce qu'il faut interpréter. Et c'est souvent le même sujet, ils veulent à boire ou à manger.
4: Exactement.
3: C'est quand même pas complètement absurde parce que vous pouvez, avec l'IA, détecter des sons quand même.
4: Oui, voilà. En fait, alors, cet exemple-là est un peu ridicule, mais je voulais m'en servir de point de départ parce que derrière, il y a une réflexion beaucoup plus pertinente, j'allais dire, sur la communication interespèce et sur l'idée finalement de mieux comprendre les animaux grâce à l'intelligence artificielle. Et pour le coup, il y a des travaux de recherche extrêmement sérieux publiés dans des revues scientifiques à comité de lecture qui nous montrent qu'on peut analyser à partir des vocalises de certains animaux des choses extrêmement précises. Google, par exemple, travaille sur un outil qui s'appelle Dolphin Gemma. C'est un modèle de langage spécifiquement conçu pour tenter de décrypter et de répliquer le mode de communication des dauphins, qui est l'un des animaux les plus intelligents, avec un système de communication et un système de sociabilité extrêmement avancé. Et on est capable, grâce à une IA qui va analyser des milliers et des milliers de sons de dauphins, de mieux les comprendre. Alors, ça sert à quoi ? D'une part, ça sert à mieux comprendre le langage d'une manière générale, c'est-à-dire une langue sans grammaire, sans alphabet, basée sur des sons très différents des nôtres. D'un point de vue intellectuel, c'est absolument stimulant et intéressant. Et puis, ça permet aussi de mieux protéger les espèces marines. Par exemple, si on est capable de détecter un message de stress, un appel à l'aide, qu'on comprend que des dauphins commencent à quitter une zone à cause de la pollution ou de l'installation d'une plateforme pétrolière ou que sais-je encore, en fait, on va pouvoir créer une forme de communication interespèce, même si elle est tout à fait primitive. Et c'est pas du tout le traducteur universel de Labrador dont on parlait juste avant, qui pour le coup est un peu risible.
3: Là où il peut y avoir un débouché économique, c'est dans l'agriculture.
4: Oui, et là pour le coup, c'est très sérieux. C'est-à-dire que c'est pas de faire parler son chat, mais c'est d'améliorer concrètement le bien-être des animaux dans les élevages. On peut citer par exemple les études de l'INRAE, qui est l'Institut de Recherche Agronomique, sur les vocalisations des porcs. On est capable, en fait, grâce à des micros couplés à une intelligence artificielle installée dans des élevages, de détecter qu'un animal souffre, stress, appel à l'aide. On pourrait presque imaginer un label, d'ailleurs, comme on a les poules élevées en plein air, on pourrait avoir porc écouté par l'IA. Et voilà, ça fait partie aussi du bien-être animal. Et c'est probablement ça le vrai sujet, beaucoup plus que le Google Trad du chien et du chat, qui pour le coup est un peu plus anecdotique et un peu plus irréaliste également.
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6: Bonjour, le week-end a été très orageux sur presque la totalité de la France, avec rien que pour la journée d'hier. Dimanche, plus de 240 000 éclairs dans le ciel de France, avec des murs de nuages, des murs de pluie, de vent, de grêle aussi, qui ont causé d'importants dégâts. Heureusement, la situation se calme pour aujourd'hui. Alors attention, la canicule n'est pas totalement en dehors de notre territoire désormais, puisque l'on conserve 5 départements en vigilance orange canicule. L'ensemble de la Corse, les Alpes-Maritimes, le Var, ainsi que les Alpes de Haute-Provence, on surveillera encore d'ailleurs aussi quelques développements orageux dans le courant de l'après-midi. Sur la façade est, ça peut s'associer à de la grêle, vers les Alpes du Sud, vers les Pyrénées également, entre France et Espagne. Par contre, vous allez vous retrouver du soleil. Dans l'ouest du pays, sans risque d'averse ni d'orage, et surtout, ça c'est quand même l'information à retenir, avec des températures beaucoup plus respirables. 20 degrés, pas plus, chez vous, à Brest, cet après-midi, 29 pour Strasbourg. Dégringolade très nette des températures. Fin de la canicule en Alsace. Il faisait 37 hier encore dans les rues de la capitale alsacienne. On aura 27 degrés pour Clermont-Ferrand et jusqu'à 36-37 degrés autour de la Méditerranée. Localement 40, notamment en Corse.

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1: Transformer le luxe, le projet est ambitieux. Il donne lieu à un ouvrage collectif sous la direction d'Éric Brionne, des contributions pour mettre le luxe sur la voie de l'introspection, de la transformation et de la renaissance. Luxe, renaissance, car aujourd'hui, le luxe, si tant est que nous puissions encore utiliser ce terme trop grand public pour certains, ostentatoire pour d'autres, ce n'est plus avoir, mais c'est bien être. À l'heure de l'IA, de l'expérience à tout va et de la désirabilité galvaudée, remettre de l'humain au cœur, de la valeur et de l'utilité au centre, c'est répondre a priori à une crise singulière, même systémique. Éric Brionne est dans Iconic Business, la co-autrice de l'ouvrage également Anaïs Duquesne, et deux contributrices, Marie-Leroy du Ritz et Amal Benichou d'Accenture. C'est Iconic Business, bienvenue. Autour de cette table, alors, le projet est ambitieux, je l'ai dit dans le sommaire. Quatre protagonistes aujourd'hui dans Iconic Business pour une spéciale luxe renaissance. Et pour cet ouvrage à venir, Éric Brionne, planeur stratégique, directeur général du journal du luxe, bonjour.
2: Bonjour Audrey.
1: La co-autrice de cet ouvrage, Anaïs Duquesne, bonjour.
3: Bonjour Audrey.
1: Et parmi les contributions, celle de Marie Leroy, directrice marketing et digital au Ritz, bonjour. Et Amal Benichou, directrice exécutive du pôle luxe chez Accenture, bonjour, merci d'être là.
4: Bonjour.
1: Éric Brionne, c'est pas un peu prétentieux, ambitieux, mais indispensable de transformer le luxe ?
2: Non, c'est, je vais dire, quelque chose d'essentiel, tout simplement. On vit un moment historique dans l'histoire du luxe contemporain, dans le sens où on vit une crise qui est systémique. Et justement, la force de cet ouvrage, c'est de réunir toutes les familles du luxe. Il y a Kering, il y a LVMH, il y a Richemont et d'autres. Et cette force collective s'inscrit dans, un, la compréhension que c'est une crise grave, deux, qu'il faut apporter des réponses. Et ces réponses, elles sont en ordre de 6. Donc vraiment, ce moment historique amène finalement aujourd'hui au luxe de faire une forme de mea culpa. Et c'est la première fois. En ce moment, il est assez doloriste, hein, le luxe. Hein. Il assume qu'il a augmenté vraiment trop loin ses prix.
1: Oui, parce que c'est carrément le postulat de la Renaissance. On est au-delà de la transformation. Il y a un avant et un après, clairement.
2: Puis n'oublions pas, historiquement, que la Renaissance vient avant la décadence. Et en ce moment, c'est notre diagnostic, il y a eu une décadence non pas du luxe, mais d'une désirabilité à tout craint. Simplement, on est inscrit dans une espèce de folie kafkaïenne, je vous en ai trois. Le premier, le prix a remplacé la valeur, donc le luxe a fait cher, et quand on fait cher, ben, ça veut dire qu'on a une qualité, ce qui n'est pas forcément le cas.
1: À tel point que ce sont devenus des questions, même sur des récentes interviews via le FT, entre autres, de Delphine Arnault, où elle est interrogée directement sur le signal prix et sur le repositionnement de la valeur.
2: Pas seulement en plus, hein. Alors Dior est en train de le faire, Chanel fait de même, et là dernièrement Patek Philippe dit quelque chose, c'est pas parce qu'on est cher, enfin, la valeur de Patek Philippe c'est pas d'être cher, c'est d'avoir de la qualité. Donc vraiment il y a une obsession prix, mais c'est ça qui est formidable, c'est que le luxe, cette désirabilité c'est quoi en fait? La désirabilité c'est se croire supérieur un peu aux autres, la marque de luxe. Juste en sortie de Covid, désir terrible de consommation, s'est cru supérieur à ses clients. Et là, aujourd'hui, ben, qu'est-ce qu'on cherche? C'est la résonance, être en contact, vraiment raisonner avec le client. Et tout ce que vous venez, en effet, de citer est une démonstration par la Freud de cette prise de conscience. Et le livre est cette prise de conscience. Parce que là encore, réunir toutes ces familles, une espèce de comité Colbert en 240 pages, si vous voulez, c'est quelque chose qui n'avait été jamais vu ailleurs.
1: On va revenir en détail là-dessus. Ça dit beaucoup aussi du changement de communication pour toutes ces familles du luxe, notamment, et donc de cette prise de conscience. Anaïs Duquesne, le terme luxe lui-même, on avait tendance à un peu le mettre de côté, à plus aimer trop ça, parce que quoi, il porte la trahison de la promesse de qualité?
3: En fait, si on revient à l'origine du mot luxe, luxe vient du latin luxare. Luxare, dedans, il y a lux, qui est lumière. Donc, il y a cette mission intrinsèque d'éclairer, d'ouvrir la voie. Et luxare veut aussi dire dévier, faire un pas de côté, avoir cette culture de l'écart-là. Est-ce qu'aujourd'hui, le luxe a vraiment cette culture de l'écart et cette intention de révéler des chemins? Ni Éric, ni moi n'en sommes plus très sûrs.
1: À tel point qu'en fait, on a plus l'impression qu'aujourd'hui, luxe est un peu égal cheminement vers la massification. Et c'est pour ça qu'on aime moins employer le terme ?
3: Tout à fait. En fait, on a l'impression aujourd'hui que le luxe est trop opportuniste et qu'au lieu d'être précurseur et prescripteur de tendance, le luxe va avoir tendance à se greffer sur des choses existantes et notamment via les réseaux sociaux. Donc en fait, dans cet ouvrage, on essaye vraiment d'ouvrir la voie vers un luxe qui est plus connecté à une intention, à son intention première, qui est d'élever le client à travers la culture et à travers la résonance.
1: Oui, c'est la profondeur. Les maisons vont souvent chercher aussi la profondeur culturelle. Il y a un postulat marketing dans le storytelling, mais là maintenant, il s'agit d'aller chercher véritablement l'ancrage dans cette profondeur culturelle.
3: Tout à fait, d'aller chercher l'ancrage, la cohérence et la preuve.
2: Et puis un paradoxe, c'est que la libido luxe, elle n'est pas en panne. Simplement, elle est en train d'évoluer. Ça veut dire quoi concrètement?
1: Le client a évolué avant.
2: Exactement. C'est-à-dire qu'aujourd'hui, en effet, il y a un problème de désirabilité sur la mode et accessoires, mais il y a un basculement vers l'expérientiel, mais pas l'expérientiel sans but, sans objectif. Un expérientiel qui transforme à travers mille dimensions, comme l'hospitalité ou la longévité.
1: Et on y reviendra dans un instant avec Marie Leroy, justement, sur cette transformation de soi aussi via l'hospitalité. On a commencé à l'évoquer tout à l'heure, Eric, une hyper-présence au détriment d'une résonance. C'est ça, c'est le chemin qu'a perdu, le fil qu'a perdu le luxe.
2: Totalement, en fait. Il y a trois paradoxes aujourd'hui. Comme je veux dire, donc, le prix a remplacé la valeur. Les affluentes, la cible affluente est partie, plus de 70 millions de clients affluentes ici. Pourquoi? Parce que les prix ont augmenté et que le luxe a été trop obsédé par les riches, entre guillemets. Mais en même temps, les riches, voyant l'hyperprésence du luxe, s'est trouvé moins rare.
1: Oui, si et puis voulez. La perte d'exclusivité, en fait, quand c'est on ça, partage l'expérience, voyez, on n'a plus envie.
2: Cette troisième dimension, et puis même on peut rajouter une quatrième dimension, le luxe, pendant des années, a été obsédé par la Chine, en investissant lourdement sur son réseau de distribution, mais en oubliant juste que la Chine est un pays communiste. Et luxe et communisme ne fait pas forcément bon ménage aujourd'hui. Et vous voyez, la marque qui a été hyper désirable...
1: Peut-être en sous-estimant aussi de quelle manière on pénétrait un marché aussi.
2: Exactement. On est encore sur la résonance culturelle ici. Mais regardez aujourd'hui, les critères d'études sont clairement... On mesure la désirabilité et simplement on révèle... Elle est toujours importante, attention. Mais d'un coup, on se dit, mais la désirabilité ne suffit pas. Et je vous donne un exemple très concret. Là, on est en plein Festival de Cannes. Vous savez, le Festival de Cannes, c'est célébrité à gogo... influenceurs et avec des bilans, le fameux MIV, voyez, la puissance médiatique. Sauf qu'on dit que cette puissance médiatique, in fine, c'est du bruit, ça ne se transforme pas en acte d'achat boutique.
1: Et c'est évidemment là la clé. On reviendra dans un instant avec vous, Marie Leroy, je le disais, sur l'hospitalité en particulier, l'expérience, l'émotion et le compagnon, c'est globalement le constat de l'ouvrage, c'est l'excès de hiérarchie, d'autorité, de verticalité, Anaïs Duquesne, jusqu'à créer des dissonances dans la relation marque-client.
3: Tout à fait. En fait, ce qu'on suggère dans ce livre avant tout pour recréer de la résonance, c'est de s'extraire de cette verticalité-là et de prôner une écoute attentive et véridique du client. Le client aujourd'hui ne veut plus être considéré comme une cible, il veut vraiment être considéré comme une personne qu'on peut transformer, accompagner, élever et révéler d'ailleurs.
1: Amal Benichou, à vos côtés, vous plaidez, vous, pour... l'artisan relationnel. C'est intriguant comme choix de terme, les mots ont clairement un sens, mais qu'est-ce que ça veut dire? Qu'est-ce que ça signifie concrètement pour le luxe? Qu'est-ce que ça signifie dans la relation marque-client? C'est quoi cet attelage, en fait?
4: Alors, on a parlé de crise systémique. En fait, le luxe entre dans une nouvelle ère et on passe d'un luxe de possession et de désirabilité à un luxe, effectivement, de résonance et de continuité. Et là, c'est là où la relation, en fait, devient un actif de marque au même titre que la création et le produit. Et donc, l'artisan relationnel va être un peu l'orchestrateur de cette relation. Donc, comme Anaïs l'évoquait, le luxe n'a pas suffisamment écouté la voix du client. Il s'est concentré sur les fondamentaux de la désirabilité.
1: Elle l'a pris pour acquis.
4: Alors, soit pour acquis, ou ça a été, si on regarde le segment de la mode, ça a souvent été quand même une industrie de push, très centrée produit. Oui. Alors, on n'est pas en train... En tout cas, nous, notre étude est à travers l'artisan relationnel. On n'est pas sur un passage ou d'un passage d'une industrie ou d'un secteur qui a été centré produit à un secteur qui est centré client, mais vraiment garder les fondamentaux de la désirabilité qui sont le produit, le savoir-faire et l'exclusivité. Et même sur la définition de l'exclusivité n'est pas le pricing power qui a été quand même très, beaucoup adressé les dernières années. L'exclusivité, c'est aussi considérer que la relation est importante et donc pouvoir capter, comprendre ses clients. Et cette connaissance client, elle doit traverser toute la chaîne de valeur, parce qu'on ne parle pas juste de l'expérience dans le magasin, mais aussi dans la façon de définir sa supply chain, son planning, son omnicanalité. Dans l'étude récente qu'on a publiée en janvier, Lux Eternal de Customer Elite, on a 83% des dirigeants donc, qui confirment que leurs clients évoluent plus vite qu'eux, et donc ils n'ont pas cette connaissance client. Et de l'autre côté, 37% du panel des clients luxe qui ont été interrogés citent aussi que la continuité, la profondeur de cette relation entre la marque et le client fait partie de leurs critères de choix. Et d'ailleurs, quand on voit, il y a un chiffre qui est intéressant, dans le panel des clients luxe qu'on a interrogés, 70% des clients ont changé de marque favorite les 5 dernières années. Donc ça dit quelque chose quand même sur la loyauté. Il y a un vrai écart de résonance entre la marque et le client. Donc la désirabilité, ça reste important. Les fondamentaux de la désirabilité, en tout cas pour les acteurs ou les marques qui n'ont pas ces fondamentaux, ils doivent les renforcer. Mais là, on vient ajouter un actif qui est l'actif de la relation.
1: Mais alors, ça veut dire que là, on a le constat, on a le diagnostic, mais elles sont où les clés d'amélioration ?
4: Alors, il y a plusieurs... Je pense qu'il y a un vrai sujet d'excellence opérationnelle aussi dans le secteur. Donc c'est un secteur qui a pu croître les dernières années. Là, il vit une crise systémique.
1: Oui, c'est pas un gros mot de dire que c'est une industrie. Et donc il y a un schéma opérationnel qui va avec.
4: En tout cas, il y a une charpente invisible qui est indispensable à construire dans le luxe pour pouvoir capter la donnée et pouvoir connaître le client et finalement ne pas être dans le transactionnel et adresser les clients d'une manière continue dans la durée pour que ça soit un vrai actif de marque. Donc l'excellence opérationnelle est un vrai sujet. Donc comprendre les fondamentaux de la désirabilité, aller chercher la différenciation, donc l'expérientiel est un différencié, mais pas que. Et bien sûr, alors en tant que aussi qu'acteur de la technologie, donc Accenture, nous accompagnons aussi nos clients pour que, alors la technologie va venir définir cette charpente invisible à travers toute la chaîne de valeur. Elle reste importante. Alors que ce soit à travers la data, l'IA et tous les assets technologiques, avec vraiment l'objectif de venir de faire pénétrer la voix du client.
1: C'est un enjeu, on y reviendra en fin d'émission, sur la place des données, évidemment, des datas, la place de l'IA aussi comme outil et non comme domination, hein, c'est structurant. J'aimerais qu'on bascule sur un secteur qui a beaucoup, beaucoup évolué. C'est central en termes de dépenses et de tendances et de dynamiques aussi, c'est particulièrement vrai hein, dans l'hospitalité. Pour les très hauts revenus, certes, mais pas que, en fait, on plaide l'émotion, l'authenticité, le moment et le lieu qui vous transforment, Marie-Leroy. C'est ça, en fait, le moment et le lieu et une vraie transformation de soi
5: Je pense, oui. Et au Ritz, en tout cas, il y a une singularité forte qui est que l'expérience est presque initiatique, dans le sens où franchir nos portes Place Vendôme, c'est déjà entrer dans une histoire, un univers... émotionnel, collectif, presque un mythe, et que cette émotion-là, déjà, elle transforme en soi. Et pour revenir sur ce que disait Amal, chez nous, il y a quelque chose de très, très important. C'est ce qu'on appelle l'intelligence émotionnelle des équipes. C'est une excellence, c'est un artisanat invisible et silencieux, vraiment, qui consiste à comprendre le client avant même qu'il ne s'exprime. Et quand on a réussi ça, je pense qu'on a tout gagné, parce que le client se sent vu, compris, reconnu dans ce qu'il est. Et c'est presque un sentiment en soi élévateur et transformateur.
1: Donc c'est dans la formation et dans l'esprit d'entreprise, une ultra-personnalisation, ça fait partie des codes et du savoir-faire. On pourrait faire le parallèle entre les gestes dans l'artisanat, mais là, c'est le savoir-faire du personnel, des collaborateurs du Ritz.
5: Absolument, c'est un vrai travail de l'ensemble des salariés. Ça se matérialise exactement comme vous le dites, Après, on a aussi d'autres moyens de toucher le client, en fait, qui viennent compléter cette excellence opérationnelle et cette intelligence émotionnelle. Aujourd'hui, on ne voit pas le Ritz comme un lieu d'hébergement, mais tu le disais, Anaïs, tout à l'heure, comme presque un écosystème culturel et émotionnel. Et ça aussi, ça va aller toucher le client. À titre d'exemple, on lance là, dans 3 semaines, notre tout premier festival d'art. Qu'est-ce qui va se passer? C'est 3 soirs en juin, dans le jardin du Ritz, Place Vendôme, donc sous les étoiles, avec 300 places par soir qui sont ouvertes à tous. Et on va créer une expérience très intime entre les spectateurs et les artistes autour de la danse, du chant lyrique, de la musique. Et ça, c'est quelque chose d'unique qui va aussi toucher le cœur du client et qui va le transformer.
1: Parce que l'hébergement ne suffit plus, c'est le prérequis de toute façon. Et donc, les établissements ne sont plus jugés sur ce point-là. Jusqu'à, et vous le précisez dans l'ouvrage, être le compagnon de vie. Est-ce qu'on ne va pas un peu loin dans l'expression où ça paraît faire sens?
5: À mes yeux, quand on parle du Ritz, on ne va jamais assez loin.
1: D'accord.
5: Parce que le Ritz,
1: ça, c'est
5: 4 lettres
1: qui parle.
5: Voilà, qui rayonne dans le monde entier et que où que vous soyez, tout le monde sait ce que ça signifie. Le Ritz, c'est vraiment une institution
1: mythique.
5: Mais
1: un établissement, une marque, oui. En somme, compagnon oui. de vie. J'ai besoin que vous m'expliquiez oui. quels sont les tenants, justement.
5: Alors, pour un peu rebondir sur ce que disait Eric, le produit, c'est fini.
1: Oui.
5: Donc, on ne vend pas des chambres d'hôtel.
1: C'est ça.
5: Enfin, même si nos chambres sont exceptionnelles, sont sublimes, sont entretenus chaque jour par des équipes de marbriers, de peintres à la feuille d'or, etc. Le produit est fabuleux, mais on ne vend plus que le produit, on va vendre des expériences, comme le festival dont je vous parlais, mais pas que. C'est des soins au spa qui sortent de l'ordinaire, comment on va transformer l'expérience de wellness, par exemple. C'est comment on va accompagner le client dans son séjour à Paris en lui proposant de prendre un cours de cuisine avec nos chefs, et de lui confier des secrets que personne d'autre, auxquels personne d'autre n'aura accès. C'est des expériences dans nos restaurants qui sortent aussi de l'ordinaire, puisqu'on travaille beaucoup sur des soirées thématiques où le client entre dans la danse presque, et donc devient un acteur, et on l'accompagne au fil du parcours, c'est-à-dire que même après son séjour, même après son expérience, on travaille là aussi avec la data et on va aller le toucher et continuer ce fil relationnel au travers de notre CRM.
1: C'est comme ça qu'on entretient le lien sur, en plus, où on rend véritablement captif le client et potentiellement les générations, puisqu'on peut transmettre ce lien à partir de là. Donc, on sait comment nouer cette relation. Dans cet ouvrage, il est question évidemment de cette marque qui émet, mais on a un peu oublié ce que le client éprouvait. On a touché les limites, Anaïs Duquesne, de la désirabilité, on l'a évoqué, mais clairement.
3: Oui et non, le luxe est encore désirable. Eric et moi sommes d'accord là-dessus. Mais nous estimons qu'on doit changer de paradigme et créer un lien qui soit plus fort que de la désirabilité.
1: Oui, on revient à l'hospitalité, clairement.
3: Tout à fait, tout à fait. Et je rejoins Marie sur ce qu'elle vient de dire. On le détaille dans le livre et notamment dans le chapitre de Frédéric Verlet. L'idée, c'est de transformer, mais sur la durée.
1: Oui.
3: Et de créer un lien qui soit tellement profond et tellement sincère que ça ne soit pas évanescent et que ça ne s'évapore pas au bout de 3 jours, une fois qu'on est rentré chez soi, après un séjour merveilleux, certes. Mais l'idée, c'est de changer les vies, de changer les êtres et de marquer les trajectoires.
2: En réalité, la désirabilité ne doit pas se transformer en hubris. Et on prend un exemple très concret de la désirabilité folle. Là, c'est la collaboration qu'on a entre Swatch et...
1: Oui, largement commenté.
2: Là, avec, en effet, ces montres qui ont créé, du coup, une folie, qui ont fait brûler des boutiques. Et du coup, les possesseurs de la montre originelle se sont sentis blousés, se sont sentis même trahis par rapport à ça. Et c'est cette collaboration, on voit Swatch, monde de luxe, qui crée aujourd'hui une désirabilité complètement folle qui amène la dissonance. Mais je reviens sur cette idée de compagnon de vie, c'était intéressant, parce que sur Génération Z et le luxe déjà, la conclusion par rapport à la Chine, c'était la Chine, la jeunesse chinoise veut des compagnons de vie.
1: Oui, parce qu'il y a aussi la question derrière. vous l'avez évoqué d'emblée, de la valeur réelle, certes, de pas la pression d'avoir d'être floué par les maisons de luxe, et puis de l'intention, vous l'évoquiez tout à l'heure, de l'intention,
2: c'est l'intention
1: qu'on met justement.
2: Et l'intention, et cette génération Swatch Royal
1: Z,
2: Oak, vous voyez,
1: est particulièrement voilà. Sensible.
2: Oui, c'est les premiers à être partis, hein, très concrètement, mais être partis vers quoi ? Vers de la beauté, vers la longévité, vers l'hospitalité. Donc c'est pour ça que ce désir luxe, il est toujours là, mais simplement, il change de nature.
1: Je voudrais revenir, Marie Leroy et Éric Brionne, sur l'hospitalité, parce qu'il y a quelque chose qui m'a interpellée dans l'ouvrage, et ça ne m'étonne pas trop d'Éric, jusqu'à parler de white lotusation, de l'hospitalité. Qu'est-ce que ça veut dire ? Moi, je vois un monde névrosé hein, quand on me parle de white lotusation. Donc, qu'est-ce qu'il y a derrière ?
2: Oui, y a ça, parce qu'en fait, là, on a défini un outil sur c'est quoi être transformatif. Et on a défini 8 dimensions transformatives, mais quand même 3 sur 8... sont de l'ordre du psychologique, sont de l'ordre de l'alignement de soi, sont de l'ordre du renforcement mental. Donc, en effet, aujourd'hui, très concrètement, pourquoi cette obsession du transformatif ? C'est l'obsession du développement personnel et c'est aussi un monde qui est malade, où aujourd'hui, il est de plus en plus dur. Donc, le transformatif, c'est, avant de se transformer, c'est renforcer ses bases pour pouvoir sculpter un chef-d'œuvre de soi. Donc, le transformatif, c'est avant de se transformer, c'est renforcer ses bases pour pouvoir sculpter un chef-d'œuvre de soi.
1: Ça revient à ça. C'est un retour à soi, c'est une déconnexion du monde et une reconnexion à soi quand on passe.
5: Totalement. Et quelque chose de très, très fort chez nous, c'est l'aspect refuge. Donc, nos clients qui voyagent à travers le monde entier, qui ont accès à tout, finalement, et là, ont besoin à un moment de se retrouver...
1: Et là, on revient à l'exclusivité.
5: Protégé, voilà, exactement. Protégé en toute sérénité, dans un abri qui leur correspond et dans lequel ils vont pouvoir souffler, se révéler, et voilà. Et ce que tu disais, repartir en étant encore plus eux-mêmes.
2: De soi, ouais. Mais sans oublier l'autre. Mais un autre choisi. Parce qu'en effet, quand je vais au Ritz, il y a une communauté fans du Ritz.
1: Et on revient à quelque chose de rite et d'appartenance.
2: Oui, parce que la solitude rend mal, enfin rend malade ici. Donc,
1: je voudrais, Amal Benichou, qu'on revienne sur les clientèles. Il y a des clientèles selon les âges, les revenus, mais toutes désireuses d'une relation moins de subordination, finalement, avec plus de profondeur du lien, pas les vues, c'est ce que vous disiez, Anaïs. Un retour au précieux, c'est ce que le client va chercher ?
4: Tout à fait. Et en fait, quand on regarde, avant de regarder par segment, en fait, il y a une vraie recherche d'authenticité dans la relation avec la marque. Et Anaïs l'a évoqué.
1: Donc, l'intention, l'authenticité, c'est un ensemble.
4: Du vrai et pas du marketing. Et donc, ça, c'est vraiment un point essentiel pour travailler sur la résonance. Quand on regarde sur les moins de 40 ans, sur cette dimension relationnelle, on voit que c'est une génération ou c'est en tout cas un segment qui veut exprimer sa personnalité, qui veut avoir de... se connecter à une communauté, donc le sentiment d'appartenance est important à un style de vie. Et on parle beaucoup de style de vie, alors on peut pousser le curseur vers aussi la longévité qui est un peu la prochaine frontière de l'industrie, pas comme une catégorie, et ce ne sera pas une catégorie de mon point de vue, mais plutôt... cette recherche ou ce recentrage sur soi-même et le luxe n'est plus, enfin en tout cas demain, le luxe n'est pas offrir un beau produit, mais plutôt permettre aux clients d'avoir une belle vie et pendant longtemps.
1: Là, je m'adresse à tous pour finir cette émission. Transformer le luxe ou transformer les luxes, on a des générations diverses avec des approches différentes, des quêtes différentes, on l'a vu, des revenus variés et des marchés. Là aussi, on l'a vu entre la Chine et les États-Unis, et pas que, des disparités culturelles assumées, c'est indispensable. Donc, cet ouvrage, c'est quoi ? On peut adapter une seule recette unique ? Est-ce que c'est possible, en fait, avec cet éclatement ?
2: Il y a 6 recettes très différentes qui vont de la sustainability, mais connectées au produit, pas pour faire des leçons de morale, pour faire la valeur produit, à un luxe aussi post-occidental. On voit la montée des marques chinoises qui, elles, sont en totale résonance avec leur public et qui sont maintenant du luxe. Hein, à Lao Pugol, c'est du luxe, hein, clairement. Ici, mais je trouve qu'il y a une géopolitique en fait du luxe qui apparaît et c'est à travers la préface de Cyril Chapuis, donc L'Oréal Luxe, et
1: qui plaide pour un luxe à la fois poète et paysan.
2: Exactement. Donc, mais le luxe est mort, vive le luxe. Et en postface, on a Joël Hazan de Kering, qui justement, alors lui, c'est intéressant, c'est pas ni l'un ni l'autre ou une remplaçante, c'est il veut le luxe de l'être et le luxe de l'avoir.
3: L'un nourrit l'autre,
2: ici.
3: En oui. fait.
2: Et on voit clairement, et en effet, je rejoins complètement Amal, on est sur une révolution systémique où à l'arrivée, in fine, pour arriver à faire... L'objectif, c'est le luxe transformatif. Ça me paraît évident parce que le luxe transformatif associe produit et être. Donc il y a les deux, ici. Mais pour réussir ce luxe transformatif, il faut une plateforme. Il faut de la technologie. Et là, on va finir avec l'IA, entre guillemets. Il y a un chapitre remarquable signé par LVMH, Franck Lemoyle, ici, qui est pour le Quiet IA. C'est-à-dire une IA invisible, oui. mais bien là.
1: L'humain garde la main.
2: Voilà. Le luxe, enfin, IA, luxe insoumis à l'IA. Ça ne veut pas dire ne pas travailler avec l'IA, mais savoir le mettre à sa place.

0: Non, mais justement, et si on veut parler d'émotions et de liens, il faut que ça garde le caractère humain et au-delà.
1: Mais des émotions, ça ne veut rien dire en même temps si on n'a pas défini ses émotions. Clairement, le mot émotion, c'est comme expérience. Vous voyez, le transformatif, c'est une expérience avec un but. Mais les émotions, il faut savoir les définir. Et l'exemple type, c'est Chanel aujourd'hui. Le Chanel, là, on a sur la Chanel Mania qui vient de retour, donc un retour de désir.
0: Oui, tout à
1: pourquoi
0: fait.
1: Parce que, alors, au-delà du produit, de l'artisanat, il y a une émotion qui apparaît très forte chez Chanel, c'est la joie. On avait parlé
0: on
1: déjà
0: avait
1: dans une chronique.
0: Parlé, ouais.
1: Et on le voit comment c'est décliné en campagne de communication et dans le défi. Donc, l'émotion, c'est bien, mais il faut définir son émotion pour avoir
0: sa signature.
1: Oui, parce qu'il faut
0: en avec sa cible et son ADN. Merci beaucoup à tous les quatre d'être venus sur le plateau d'Iconic Business. Je rappelle, Luxe Renaissance aux éditions du Nord, Transformer le Luxe sous la direction d'Éric Brionne. En plateau, Anaïs Duquesne, co-autrice de cet ouvrage. Amal Benichou d'Accenture. Au pôle Luxe, directrice exécutive. Merci d'avoir été là, Marie Leroy, directrice marketing et digital au Ritz. Merci à tous les quatre. Iconic Business, le luxe par BFM Business, en podcast, en replay, évidemment, l'occasion de revoir aussi Vincent Chabot, auteur de Sociologie du luxe. Vous verrez, cela fait largement écho à cette discussion. Puis on se retrouve vendredi à 21h.
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15: Bonjour, bonjour et bienvenue dans La France a tout pour réussir. Chaque semaine, vous le savez, un concentré d'économie positive sur BFM Business. Et cette semaine, vous le voyez, nous sommes au Fit Forest à Paris La Défense à l'occasion de la première édition de Move On, salon entièrement dédié à l'automobile et aux mobilités, surtout aux solutions actuelles et futures proposées à ces secteurs. Move On est organisé par InfoPro Digital et par Auto Info et soutenu par Mobiliance, dont le président Francis Bartholomé sera mon premier invité dans un instant. Mobiliance, qui, vous le savez, rassemble les entreprises du commerce et de la réparation du secteur automobile et des mobilités. Et puis, comme toujours dans La France a tout pour réussir, eh bien, j'ai choisi d'inviter trois entreprises françaises qui affichent de grandes ambitions grâce aux solutions qu'elles ont créées. Avec nous donc en plateau, Quentin Fabre, le cofondateur d'Evera. Evera qui propose aux entreprises des flottes de véhicules, la plupart électriques, la plupart reconditionnées. Evera a aussi développé un outil d'optimisation fiscale et de verdisation pour ses clients. Vous découvrirez également Stradot, des robots qui soulèvent et qui rangent des voitures. Gain de place, gain d'argent. José Iriarte, le fondateur de Stradot, nous dira tout. Et puis avec nous également Otman Chieb, le directeur marketing de HABS. HABS qui décrypte nos signaux cérébraux et physiologiques pour détecter notre niveau de fatigue, de stress ou d'attention. Évidemment, ici à Moveon, on parlera notamment de l'importance de ces signaux pour les conducteurs. C'est donc la première édition de Move On, ici au CNIT Forest à la Défense, un événement, je le disais dans le sommaire, organisé par un

0: intéressant.
1: Les 10 années, on va dire, qui sont passées, ont vu tellement de modifications, de mutations dans le monde de la distribution et des services de l'auto, que globalement, il fallait s'adapter à un certain nombre de choses. Et tous nos métiers aujourd'hui doivent se tourner vers la décarbonation, doivent se tourner vers la digitalisation, et toutes les technologies, toutes les techniques en cours ou à venir sont présentées ici dans ce salon immobilier au CNIT Forest. Je crois que c'est l'endroit où effectivement l'ensemble de cette communauté, notre communauté de cette filière de la Val de Meudon, a besoin de faire venir ses adhérents à notre rencontre pour apporter et venir chercher ce qu'ils peuvent avoir pour trouver de mieux dans leur entreprise. Donc c'était le moment de faire quelque chose. C'est pas simplement le fait des 12 années qui se terminent, c'est peut-être de lancer peut-être un grand salon nouveau de tous nos métiers où les gens vont venir écouter, apprendre et apporter pour qu'ensemble, tous nos métiers puissent croître demain dans ce monde qui est tellement différent, bien difficile. Et je le dirais simplement parce que vous avez parlé de mes amis d'InfoPro Digital, que ça fait 70 ans qu'on travaille ensemble, donc c'est une certaine logique qu'à un moment donné, si on avait envie de faire un salon, qu'on puisse le faire ensemble, et c'est vraiment là qu'est eu la naissance de ce Move On.
0: Alors ce premier salon, cette première édition de Move On, qu'est-ce que vous avez voulu en faire? Est-ce qu'il y a une thématique? Vous nous avez parlé du choc des transitions, et combien de personnes, quelques chiffres clés, combien de personnes sur les deux jours, nombre d'exposants et nombre de visiteurs attendus?
1: Donc j'en profite d'ailleurs pour remercier tous les exposants, il y a une centaine d'exposants. On s'était fixé un objectif de 3000 visiteurs, on a 3500 inscrits sur les deux jours. Donc on a atteint les chiffres que c'était fixé. Il y a aussi bien sûr ce salon dans lequel on vient d'échanger. On a profité aussi d'organiser notre assemblée générale, ordinaire classique, mais aussi élective, vous en avez parlé, qui aura lieu demain. Les constructeurs comme Stellantis sont venus aussi faire leur réunion de travaux. Je veux dire, c'est un ensemble complexe mais total de cette filière automobile, à la fois industrie-service, aval, que nous représentons et qui effectivement sera très très présent ici. Ce que je souhaite réellement, c'est que ce salon soit une réussite, parce que pour moi, c'est pas un salon ponctuel. L'idée d'InfoPro et de Mobilian, c'est de perpétuer ce salon et d'en faire une référence annuelle pour les années à venir.
0: Est-ce qu'il y aura dans la journée des ateliers aussi, des conférences?
1: Peut-être trop d'ateliers, on m'a dit, mais il y a beaucoup d'ateliers parce que nos métiers s'organisent autour des ateliers. Il y aura des conférences, je vais en énumérer quelques-unes. Il y aura une plénière cet après-midi que j'aurai l'occasion de rentrer. On aura des visiteurs politiques qui viendront présenter leurs projets. Nous avons beaucoup de députés qui seront présents. On a beaucoup de grands patrons qui seront aussi présents. Donc je crois que c'est une fête globale avec tous ceux qui connaissent, qui travaillent avec Mobilience et tous ceux dont Mobilience a besoin d'écouter pour pouvoir avancer dans ces stratégies de modernisation, d'écoute et de politique.
0: On a parlé de la transformation de Mobilience. À l'instant T, ça représente combien de métiers, combien d'entreprises et combien d'emplois?
1: Alors on est aujourd'hui 25 métiers. Il y a une douzaine d'années, le CNPA, vous l'avez cité, était plutôt référencé comme étant l'organisation professionnelle des concessionnaires automobiles et de la vente. La transformation s'est faite sous ma mandature en souhaitant que le CNPA devienne l'ensemble de tous les métiers et que le président de la structure nouvelle soit à égale distance des métiers. Ça a été le lancement de la stratégie nouvelle qui a été adoptée. Ce qui fait qu'on a les deux roues sont venues nous rejoindre, les services multimarques automobiles, nos amis de chez Midas, Verwood sont venus nous rejoindre. On a agrégé un certain nombre de choses. Et puis, on est venu nous rejoindre aussi aujourd'hui un nombre important de start-up, puisque nous avions décidé, il y a quelques années, d'être présents au Move. J'en toucherai peut-être deux mots au Move Lab.
0: Voilà.
1: Quand Station F a organisé sa structuration à l'époque, il a créé une verticale de la mobilité. Et il nous a paru intéressant de poser notre candidature. Pourquoi pas? On a posé notre candidature. Et le bonheur, c'est qu'on a été retenu. Donc pour nous, ça a été très bien. On avait des concurrents très forts. Michelin était aussi comme nous. Donc on est passé un peu devant. Notre projet était simplement lequel? C'était que par rapport à nos vieux métiers. Et quand je dis vieux, c'est pas péjoratif. Nos très anciens métiers avaient besoin de s'adapter, de regarder un peu le monde. Des personnes qui sont autour de moi, là, regarder un peu comment ça vivait, comment ça évoluait, ces mobilités, comment on allait travailler demain et comment ces start-up allaient pouvoir apporter toute cette ingénierie et toute cette facilité dans les mobilités. Je ne pouvais pas faire en sorte que nos vieux métiers puissent passer à côté. Donc c'est pour ça qu'on a été à la station M, c'est pour ça qu'on l'a fait. Et on

0: On a incubé déjà plus de 150 startups et on continue à le faire. On est à notre 13e génération et ça fonctionne.
1: Avec des levées de fonds assez spectaculaires. Moi, j'ai un chiffre, je ne sais pas s'il est le plus à jour, plus de 224
0: millions.
1: Oui,
0: 224
1: millions
0: et tout. Je dois préciser aussi qu'on a un partenaire important qui est VIAID, qui est une grosse structure qui dépend de notre partenaire Mobilia, qui est vraiment la structure importante de toute la partie après-vente automobile et qui est présent sur place. C'est pour nous une façon de se bien me faire connaître aujourd'hui au niveau du politique, au niveau des pouvoirs publics. C'était montrer cette évolution de Mobiliance vers cette qui nous porte vers ces 10 années à venir, ces nouvelles mobilités, ces stratégies-là pour lesquelles effectivement ce salon est aussi mis en place puisqu'il doit apporter bien sûr ce qui se fait d'aujourd'hui, mais surtout
1: ce qui va se faire demain.
0: Ce qui va se faire demain, et c'est là qu'on doit trouver les idées et peut-être l'envie de créer quelque chose de nouveau dans ces mobilités.
1: Eh bien, ces idées, on en a réuni 3 autour de ce plateau. Je vous libère. Merci beaucoup, Francis Bartholomé, d'avoir été l'invité de la France à Tout pour réussir. Je crois que vous avez d'autres obligations.
0: Merci.
1: Donc, bonne première édition de Move On. Je précise qu'on enregistre cette émission le mardi 23. Mais donc, voilà, c'est le début de cet événement 2026. Merci beaucoup.
0: Merci beaucoup à vous et bonne journée à vous.
1: Merci. À présent, donc, je le disais, un zoom sur 3 entreprises françaises présentes pour cette première édition. Alors, je commence avec vous, Quentin Fabre, bonjour.
2: Bonjour.
1: Vous êtes le cofondateur avec Dorian Jory d'Evera. C'était en 2004. Vous en êtes actuellement le CIO. Alors, à l'origine, donc, vous êtes sur ce qu'on appelle les LDD, les locations longue durée à destination des entreprises. Vous êtes basé à Toulouse et à Paris, avec une antenne aussi du côté de Tarbes, dans les Hautes-Pyrénées. Mais dès le début, votre credo, c'était de vous adapter à cette LDD avec plus de souplesse et d'agilité pour vos clients. Expliquez-nous la philosophie d'Evera.
2: Tout à fait. On a démarré Evera avec un premier produit qui s'appelle Evera Lease, qui est censé rendre accessible l'électrification des flottes à travers une solution de location longue durée sur des véhicules électriques, évidemment, mais reconditionnés, de sorte à abaisser en moyenne de 30% les coûts pour les entreprises et avec une souplesse dans l'engagement, puisque cette transition, elle ne doit pas être forcée, elle doit être accompagnée et donc permettre de découvrir le monde du véhicule électrique sans s'engager sur des durées qui peuvent être parfois très longues, 36 voire 48 mois.
1: Et la spécificité, donc, c'est aussi des véhicules électriques reconditionnés. C'est votre particularité, c'est l'essentiel de votre flotte. Hein.
2: Tout à fait. Aujourd'hui, on travaille avec des véhicules qui ont entre 1 an, voire jusqu'à 4 ans d'âge aujourd'hui, qui ont des SOH, donc des résidus au niveau des batteries qui sont au-delà des 90%, donc des véhicules qui ont des performances aujourd'hui quasi équivalentes à un véhicule neuf.
1: Et ça fonctionne ?
2: Et ça fonctionne plutôt bien. Aujourd'hui, on déploie sur toute la France. On a commencé par adresser les TPE, PME. Aujourd'hui, on est en train de s'élargir sur plutôt des ETI, voire des grands comptes. Je vois que sur le salon aujourd'hui, on a quelques-uns de nos clients, comme le groupe EDF, par exemple. On adresse aussi Secteur Alarme ou le groupe M6 qui figure parmi nos clients.
1: Et parlez-moi de ce partenariat, de cette annonce qui concerne Stellantis. C'était récemment. Qu'est-ce que ça vous apporte en termes de business, mais peut-être aussi de crédibilité?
2: Alors, tout à fait, on vient de signer un accord exclusif avec le groupe Stellantis qui porte sur le financement des véhicules reconditionnés, justement. Et c'est pour pouvoir les accompagner à distribuer ces véhicules électriques reconditionnés. Et donc là, aujourd'hui, on prévoit de déployer d'ici 2027 un peu plus de 2000 véhicules dans le cadre de cet accord avec Stellantis.
1: Vous l'avez cité, il y a une plateforme qui a aussi été lancée en 2025. Elle s'appelle Fleet, Evera Fleet. C'est quoi cette plateforme? Je l'ai un peu dit dans le sommaire. Ça sert à faire, certes, du verdissement, mais un peu d'optimisation fiscale, hein, si j'ai bien compris, pour vos clients.
2: Tout à fait. On connaît le millefeuille administratif et fiscal français. Donc, on a lancé une plateforme qui s'appelle Evera Fleet et qui permet de connecter n'importe quel véhicule en France, mais aussi en Europe, sans installation hardware. On récupère les données directement des constructeurs via 4G. Et derrière, nos algorithmes maison font de l'optimisation sur tous les sujets, des avantages en nature, TVS, TAI, et on accompagne les entreprises au verdissement des flottes à travers des jumeaux numériques sur leurs véhicules thermiques à partir de leurs propres data réelles.
1: Et qu'est-ce qu'elles y gagnent? Est-ce que vous avez chiffré ce qu'elles y gagnaient?
2: Oui, tout à fait. Alors, on gagne en moyenne entre 20 et 25% d'économie sur la partie fiscale, mais aussi sur tout ce qui va être consommation, maintenance des véhicules.
1: Vous avez cité un certain nombre de clients. À l'instant T, vous avez combien d'entreprises clientes et quel est votre chiffre d'affaires?
2: Aujourd'hui, on a un peu plus de 100 entreprises clientes, 5000 véhicules connectés sur la plateforme, 10 millions de points de data récupérés. Et en termes de chiffre d'affaires, on va arriver sur 2026 à un peu plus de 1 million d'euros de chiffre d'affaires récurrent.
1: Alors on va continuer à parler d'argent avec une levée de fonds qui a eu lieu en 2025, c'était 2 millions. Elle vous a servi à quoi? Et je crois qu'il y en a une qui est dans les tuyaux pour la fin d'année 26.
2: Tout à fait, on a eu la chance de pouvoir lever un peu plus de 2 millions d'euros début 2025. Cette levée de fonds nous a permis de nous installer auprès des ETI et des grands comptes qui étaient très clairement notre cible numéro 1 sur cette année. C'est chose faite. Maintenant, on souhaite passer à l'échelle et viser une européanisation d'Evera. Et donc là, on travaille en ce moment même sur une levée de fonds qui devrait se clôturer d'ici la fin de l'année 2026.
1: À quel niveau?
2: On parle de plusieurs millions d'euros. On serait aux alentours des 10 millions d'euros sur cette levée.
1: Toute dernière question, Quentin Fabre, sur l'extension à l'international. Ça fait partie de vos projets?
2: Tout à fait. On vise 3 pays en Europe dans les prochaines années. L'Allemagne, la Belgique et l'Espagne, qui sont aujourd'hui les 3 marchés les plus porteurs sur les véhicules d'entreprise.
1: Eh bien voilà, à vos côtés, merci beaucoup Quentin. Merci José Iriarte, bonjour. Vous êtes bonjour. Le fondateur et le CEO de Stradot. Alors on parle beaucoup dans nos émissions d'intelligence artificielle logicielle. Vous développez de l'IA physique. Alors j'ai vu les images, c'est impressionnant, ces robots autonomes qui soulèvent et qui rangent des voitures. Est-ce que c'est bien résumé l'activité de Stradot?
3: Parfaitement, c'est bien ça. Donc nous développons des robots pour optimiser l'espace dans les stockages, dans les déplacements des véhicules. Pas que des véhicules, en fait nous sommes une société pour des solutions de logistique, pour des objets lourds comme une voiture, qui ont la taille, un poids similaire à une voiture, entre 1 tonne, 4 tonnes. Et des objets de 5 mètres de long. Donc la voiture, le marché de l'automobile, c'est notre premier marché le plus important. Donc voilà, vous l'avez synthétisé très bien. Et les véhicules consomment énormément de place. Pour chaque véhicule en circulation, il y a 5 à 10 fois plus de places de stationnement. Donc vraiment, il y a une ressource foncière très importante. Donc ça, c'était la motivation initiale. Mais autour de ça, on a découvert qu'il y avait énormément de valeurs aussi ajoutées par l'optimisation des process chez des clients de la logistique, de la distribution des voitures et des autres objets qui aussi participent dans la logistique.
1: Si on reste sur le domaine des voitures, vous faites économiser combien de places? Parce que donc, il n'y a pas besoin d'aller pour que les voitures passent. Il n'y a même pas besoin de l'espace pour ouvrir une portière parce qu'il n'y a pas d'homme qui ait fait le rangement. Vous faites gagner combien de places à vos clients?
3: Alors, on peut arriver jusqu'à 100%, c'est-à-dire doubler la capacité d'un stationnement classique dans des espaces assez optimisés, comme on trouve dans les soucis des voitures. Donc on travaille avec Renault ou dans les sites de distribution des grands logisticiens, comme on travaille avec les leaders, le groupe Charles André et Seva Logistique.
1: Du groupe CMA-CGM, je précise, voilà. Qui est notre actionnaire aussi. Voilà. Petite précision et pour nos auditeurs et téléspectateurs.
3: Ces clients que je peux citer, et ils ont vraiment participé depuis, je dirais, plus de 2 ans à nous aider à développer ces produits bien optimisé pour le marché de la distribution des voitures. Donc en effet, on enlève les voies de circulation. Cet espace déjà optimisé, on arrive à faire du 30% des gains. Et quand on parle de ces espaces qui stockent 10 000, 20 000 voitures, 30% ça fait beaucoup. Et donc ça permet d'éviter la construction d'un bâtiment, ça permet d'éviter l'empreinte de la surface sous des terres agricoles. Donc voilà, il y a des bénéfices autour de l'optimisation foncière.
1: Vous avez à l'instant T combien de clients en France ou dans d'autres pays d'ailleurs?
3: Alors aujourd'hui, on est sur une dizaine de projets. Et donc très concentré en France, mais on a déjà développé des choses en Allemagne, en Belgique, bientôt aux États-Unis. L'Asie, le Moyen-Orient aussi commence à se profiler. Mais on est surtout concentré sur le marché européen en ce moment. Je dois dire aussi que nous avons une filiale en Argentine. Donc la boîte est assez internationale depuis le début, d'où je suis originaire.
1: C'est à Salta, je crois.
3: Tout à fait. Voilà. Donc il y a une petite équipe d'R&D là-bas qui aussi participe dans les supports aux opérations. Donc nos robots travaillent 24 heures sur 24, les week-ends aussi. Donc vraiment, et on utilise des personnes aussi placées à l'autre bout du monde pour faire de la supervision de nos systèmes, même la nuit.
1: Si on se projette un peu, donc une dizaine de robots en opérationnel, je crois que vous visez la centaine en 2028, mais ça va passer par une nouvelle usine. Parlez-nous de cette nouvelle usine. Est-ce qu'elle sera bien en France? Je crois que c'est à côté de Toulouse. Je suis en train de rechercher la commune. C'est Péchabou, hein, Péchabou, c'est ça. Voilà.
3: C'est ça.
1: Est-ce qu'elle sera bien en France, cette future usine?
3: En effet, donc ça va être une extension de la surface qu'aujourd'hui, au tout début, servait à l'R&D. Et ça nous a permis de créer la première ligne d'assemblage. Et là, on est sur un projet de première usine cofinancé par VPI France et dans le même espace. Donc oui, on est dans l'environnement toulousain. C'est un environnement que je pense que tu peux aussi confirmer. C'est très sympathique pour développer des projets de mobilité. Et nous, au tout début du projet, on a eu du soutien aussi des équipes, aussi des chercheurs de Toulouse School of Economics, qui vraiment sont validés ce contexte de grande consommation d'espace qu'il y a dans la mobilité et dans les transports, dans les voitures particulièrement. Et aussi dire que ces groupes aujourd'hui organisent c'est une conférence mondiale des transports qui se fera le 6 au 10 juillet à Toulouse. Et 1500 chercheurs du transport pour vraiment continuer à avoir des réflexions sur l'importance du transport comme vecteur de croissance économique, mais aussi dans les défis de décarboner cette activité-là.
1: C'est ce que l'on dit ici, voilà, c'est vraiment le thème de ce salon. Juste une toute dernière question, une question rapide, une réponse rapide. Ça coûte combien un robot Stradot?
3: Alors, le robot, c'est la partie visible, mais derrière, il y a tout un système. Il y a un système, il y a un service de maintenance, de mise à jour. Donc les projets les plus petits, ça part à 500 000, 1 million d'euros. Et là, aujourd'hui, on est en discussion sur des projets à 20 millions d'euros sur plusieurs dizaines de robots.
1: Merci beaucoup, José. Je me tourne à présent vers Otman Chieb. Bonjour.
4: Bonjour.
1: Vous êtes le directeur marketing de HABS. Donc HABS est vraiment une des startups françaises dont on parle le plus en ce moment, beaucoup en ce moment, dans le domaine de l'IA. Ça veut dire Human Augmented Brain System. On commence à comprendre ce dont on parle. En fait, qu'est-ce que vous faites de manière simple chez HABS?
4: De manière très simple, on mesure les émotions et les états cognitifs en temps réel.
1: Donc ça veut dire que c'est une couche supplémentaire qu'on ajoute à l'IA en y ajoutant tout ce qui est la détection, la captation de ce qui passe par nos cerveaux et par notre corps, si je résume bien.
4: En fait, on a créé une nouvelle génération d'intelligence artificielle qu'on appelle intelligence artificielle neurocognitive, qui est pré-entraînée sur des données cognitives humaines. Tous les mois, on a plus de 300 personnes dans notre laboratoire de recherche qui suivent des protocoles neuroscientifiques d'une heure. Ils sont équipés de différents capteurs multibiométriques, ondes cérébrales, sudation, rythme cardiaque, stress et puis biométrie. Et à la fin de cette heure de protocole neuroscientifique, notre IA compare les émotions ressenties par l'humain et les émotions ressenties par son cerveau synthétique. Et quand la précision est assez bonne, ce cerveau synthétique va dans le dataset et c'est ça qui va entraîner notre IA neurocognitive. Donc de la même manière qu'on a un LLM, donc les intelligences artificielles, on va dire génériques aujourd'hui, sont entraînées sur des données sémantiques, nous on a notre propre LLM cognitif pré-entraîné sur des données cognitives humaines. Et aujourd'hui on a un dataset déjà de plus de 3000 personnes qui nous permettent aujourd'hui d'avoir une IA assez mature pour pouvoir donner les moyens aux entreprises de différents secteurs de pouvoir mesurer les émotions et les états cognitifs en temps réel.
1: Et votre objectif, au-delà de ces 3000 personnes, c'est quoi les objectifs?
4: C'est 300 000 personnes, mais déjà aujourd'hui avec 3000 personnes, c'est assez mature pour pouvoir répondre à des vrais besoins et des vrais enjeux de différents acteurs, notamment dans le secteur de la mobilité dont on va parler. Et puis après, derrière, passer à 300 000, c'est pour avoir beaucoup plus de granularité d'émotions à mesurer et aussi internationaliser notre dataset.
1: On parlera des usages de la mobilité dans quelques instants, ouais. Les autres usages aussi. Alors, on vous a beaucoup vu à Vivatech, ouais. L'édition 26, vous allez nous en parler avec les robots humanoïdes, l'édition 25 avec les fameux macarons. Ouais. Et expliquez-nous comment, avec ces exemples-là, vous démocratisez un peu le concept de ce que vous faites chez HABS. Ouais.
4: En fait, aujourd'hui, l'un des acteurs, par exemple, qui utilise notre technologie, c'est toutes les marques qui sont amenées à faire des tests consommateurs. Aujourd'hui, les tests consommateurs se basent essentiellement sur les déclaratifs, sauf qu'on sait que le déclaratif peut être biaisé. Biaisé par la vérité, les gens ne disent pas forcément la vérité, et biaisé aussi par la complexité d'exprimer une émotion. Aujourd'hui, ces marques travaillent avec notre IA pour justement pas remplacer le déclaratif, mais pour avoir une sorte de photographie émotionnelle complémentaire au déclaratif. Et donc, toutes les marques qui sont amenées à faire des tests conso ont un intérêt à utiliser cette technologie. Et donc, en 2025, on avait fait une collaboration avec La Durée, où on proposait justement aux visiteurs l'utilisateur de goûter un macaron, et nous, en temps réel, on était en mesure de mesurer l'intensité de différentes émotions. On
1: va dire. La nostalgie,
4: le plaisir, l'enfant aussi,
1: satiété.
4: Différentes émotions qu'on avait co-définies avec la durée. Et puis ça, c'était l'année dernière, donc dans une vie d'une start-up, c'est une éternité. Ouais. Entre-temps, il s'est passé énormément de choses. Et là, cette année, en 2026, on a eu, à Vivatech, c'était l'occasion de donner la parole à nos clients qui utilisent le Trianon Cognitif dans différentes industries, que ce soit dans la santé, que ce soit dans la mobilité, que ce soit aussi dans la grande consommation, même dans le luxe. Et on a fait aussi une première mondiale de connexion une nouvelle forme d'interaction homme-machine où l'humain est au centre de cette interaction et on donnait les moyens à la machine de comprendre l'état cognitif de l'humain en temps réel.
1: Et est-ce qu'elle a compris alors ?
4: Elle a complètement compris. Ouais. Elle a compris et en fait c'était un jeu où l'humain devait en fait choisir une carte spécifique et envoyer cette information de ce signe au robot. Et le robot, c'était à lui de deviner en fait quelle carte avait été qui avait été choisie. Mais derrière cette expérience et cette première, le message qu'on voulait envoyer, c'est que en fait, c'est un enjeu majeur pour les machines de comprendre l'état cognitif des humains. Quand on parle de machines, que ce soit des robots humanoïdes, on sait qu'en 2050, il y aura un robot humanoïde pour 3 personnes. Ces robots humanoïdes, c'est de l'IA à part entière et ils ne peuvent pas se limiter à avoir l'IA d'aujourd'hui. Ils ont besoin d'avoir une meilleure compréhension de l'état cognitif humain. Et de la même manière aussi pour les voitures en tant que telles.
1: On est à Mouvonne, voilà, donc les usages dans le domaine de la mobilité, lesquels ?
4: Alors, aujourd'hui, nous, notre IA peut mesurer aussi bien les émotions que les états cognitifs. C'est quoi des états cognitifs ? C'est la fatigue, c'est la charge cognitive, c'est le stress, c'est la concentration pendant la phase de conduite, c'est aussi l'état de santé dans un second temps, parce que du coup on travaille déjà aujourd'hui avec des hôpitaux pour pouvoir mesurer les états de santé des individus. Et en fait, l'ensemble de ces états cognitifs, avoir un accès à mesurer ces états cognitifs permet d'anticiper l'état de fatigue des passagers par exemple, et donc du coup pouvoir faire des actions aux voitures avant même que les premiers symptômes apparaissent de la fatigue, parce que généralement c'est trop tard quand les symptômes apparaissent de la personne. Et nous, notre IA neurocognitif permet justement d'anticiper jusqu'à une heure avant l'apparition des symptômes, niveaux de fatigue. Et donc, je vous laisse imaginer les enjeux.
1: C'est bien plus tôt que les clignements d'yeux des détecteurs actuels.
4: Quand on cligne des yeux, c'est déjà trop tard.
1: C'est déjà beaucoup trop tard. Un mot de votre la solution que vous proposez donc aussi aux constructeurs et aux sites de e-commerce automobile pour mieux comprendre ceux qui surfent sur leur site.
4: Ouais. En fait, notre IA peut être aussi bien utilisée dans des usages pour les conducteurs. Donc, on intègre des capteurs EEG dans des casquettes ou même dans des lunettes. Et donc notre IA peut mesurer en temps réel l'état cognitif du conducteur, mais ça peut être aussi utilisé pour les conducteurs en phase de RAD dans la conception des habitacles des voitures expérientielles, donc dans la conception même des tableaux de bord, du design, des couleurs, pour pouvoir dans la phase de test consommateur avoir une granularité d'émotion beaucoup plus pertinente pour les constructeurs pour comprendre en fait l'impact émotionnel qu'a ces habitacles, et puis aussi dans la phase digitale justement pour pouvoir industrialiser les tests consommateurs des assets digitaux comme les photos, les affiches publicitaires, les vidéos, etc.
1: Il nous reste maintenant environ une minute. Les chiffres clés, la fiche d'identité de HABS, les effectifs, le chiffre d'affaires 26 après un chiffre d'affaires de 2 millions en 25. Et ouais. On parlera des levées de fonds après.
4: On est une deep tech française aujourd'hui de 30 personnes avec une très belle accélération. On était 5 il y a 2 ans, on est 30 aujourd'hui. On est né à l'université Paris-Saclay. On a un chiffre d'affaires de 2 millions d'euros en 2025 et qui sera de 10 millions en 2026. On touche à en fait, on a notre cœur de métier, c'est cette IA neurocognitive qui peut être utilisée dans différentes industries.
1: Et les levées de fonds, donc il y a eu 5 millions en mai 2025. Ouais. Je crois qu'il y a un très gros tour de table qui se profile pour
4: Exactement. 26, on a des ambitions internationales, donc on se donne les moyens de nos ambitions internationales. Donc là, on est sur une levée de fonds assez importante.
1: Mais on parle de plusieurs dizaines, voire centaines de millions d'euros.
4: On parle effectivement de ces montants, plusieurs centaines.
1: Bon, ben voilà, c'est ce qu'on vous souhaite et c'est ce qu'on voulait montrer. Merci à tous les trois. Voilà trois entreprises nées en France qui continuent à se développer en France, mais aussi à l'international. Et on espère que vous resterez en tout cas français dans votre esprit. Merci Quentin, merci José, merci Hotman. 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La semaine prochaine, nouvelle émission spéciale, on sera dans le sud, nous serons aux rencontres économiques d'Aix-en-Provence où BFM Business sera présente en force. Et là encore, on essaiera de vous faire découvrir de belles entreprises françaises qui ont des envies, des idées et qui réussissent. Très belle journée, très bon week-end et à bientôt sur BFM Business.
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7: Eh bien, Jaco, on est 8 mois après le déploiement de l'affichage environnemental des vêtements. Une centaine de marques ont rejoint la démarche. Plus de 40 000 produits portent désormais cet éco-score. Quel est le premier bilan?
8: Eh bien, cet éco-score ne convainc pas encore totalement les consommateurs. Et ce, pourtant, malgré un déploiement qui prend un peu plus d'ampleur. Il y a Kiabi, Jules, Carrefour ou encore Leclerc. Leclerc qui l'a déployé sur 4 000 références de sa marque Tissaia. Mais voilà, il reste quand même des freins. Alors, pour rappel, très rapidement, hein, l'éco-score, c'est, vous savez, ça mesure l'impact environnemental des produits. Ça prend la forme d'un QR code ou bien d'un code barre sur les étiquettes et le score repose sur des dizaines de critères qui s'expriment en points. C'est un indicateur qui est jugé encore peu lisible pour le grand public parce que plus le score est élevé en points, moins il est vertueux. Donc pour le calculer, les marques font appel à des bureaux d'études et l'objectif c'est d'avoir le moins de points possible. Or, sur le terrain, plusieurs acteurs alertent déjà sur le fait que ce système est jugé trop complexe, que les consommateurs ont du mal à le comprendre. Hier, justement, pendant cette journée où tous les acteurs se sont réunis, ils se sont penchés sur la manière de le rendre plus compréhensible. Alors, il y a déjà de la pédagogie qui est faite dans les rayons, notamment avec Leclerc qui met en place des bornes explicatives ou encore de l'affichage, mais en tout cas, ça ne suffit pas encore.
7: Les consommateurs, ils l'utilisent ou ils ne l'utilisent pas?
8: Pas trop pour l'instant. En tout cas, ça prend du temps. Ils le regardent peu. Et pourtant, effectivement, tout le monde met des campagnes d'affichage en place. Jules, SMCP, propriétaire de Sandro Image. Mais ils expliquaient qu'en fait, le premier critère d'achat, déjà pour Sandro Image, c'est plutôt la désirabilité de la marque. Et puis sinon, pour les consommateurs, c'est le prix. Mais c'est un manque d'intérêt, voilà, qui n'inquiète pas quand même certains acteurs, notamment Carrefour, qui expliquait que pour le Nutri-Score, ça a mis plusieurs mois, voire des années à se mettre en place. Donc, j'ai interrogé le ministère. Effectivement, il m'expliquait qu'il y avait encore du travail. Il regarde à potentiellement pouvoir changer la manière dont est présenté cet éco-score. Peut-être quelque chose qui ressemble un peu plus au Nutri-Score, peut-être.
7: Avec A, B, C, D, voilà, un truc un peu, plus clair. L'objectif, c'était quand même de sanctionner les vêtements les plus polluants. Est-ce que ça marche ou pas?
8: Oui, en tout cas, c'est pour ça qu'ils réfléchissent à l'inclure potentiellement dans la loi anti-fast fashion, puisque ça pourrait servir à sanctionner les vêtements les plus polluants. La loi anti-fast fashion, elle prévoit justement un système de bonus-malus environnemental pour les vêtements. Et pour appliquer ces pénalités, il faudrait un indicateur comme celui-ci qui serait capable de mesurer l'impact écologique et qui dirait, on donne 5 euros de pénalité à Chine, 20 centimes chez un autre acteur. Voilà, on pourrait faire ce genre de calcul.
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6: Oui, je sais, on ne sait pas si c'est le réchauffement climatique ou l'explosion de notre dette qui nous détruira en premier. Mais moi, j'ai trois bonnes nouvelles. Je commence fort. C'est votre argent, c'est votre week-end et c'est une émission exceptionnelle. Exceptionnelle parce qu'on va analyser les événements majeurs que marquait la semaine et aussi le semestre, hein, puisqu'on est en fin de premier semestre. Qu'est-ce qui s'est passé comme truc depuis le début de l'année sur l'économie, la finance, les marchés, votre argent au sommaire aujourd'hui, le mot de la semaine, ça va être guerre et paix. Et puis, on va introduire une petite rubrique, là. On va la tester avec vous. C'est mon parti pris de la semaine. Je vais affirmer un truc, évidemment, clivant. Et puis, on va voir comment vont réagir nos invités. Le chiffre de la semaine, c'est 1000 milliards de dollars. C'est devenu l'unité aux États-Unis. C'est la fluctuation à la hausse, puis à la baisse, en quelques jours, de la capitalisation de SpaceX. Ça a pris 1000 milliards après l'intro, en 3 jours. Ça les a reperdus en 4 jours. Comme si c'était des roupies, 1000 milliards comme ça, créés et envolés. En deuxième partie de l'émission, où va la bourse au deuxième semestre de l'année? Comment on va finir l'année, hein? On a des gérants qui vont nous donner le niveau du CAC, surtout un qui adore donner des niveaux d'indices. On va lui demander où il voit le CAC à la fin de l'année. La question d'argent, quel est le placement de la semaine? Le top ou le flop? Le top 3 des gérants pour le premier semestre, les actions à acheter ou vendre, mais vous le savez maintenant. Oui, pour une émission exceptionnelle, il faut des invités exceptionnels. J'ai le plaisir de vous présenter notre Jedi de l'économie et de la finance et la championne olympique de incontestée de triathlon, économie, finance, taux d'intérêt, Valentine Hennous. Vous êtes responsable de la stratégie taux chez Amundi Institute. Et pour ceux qui vous écoutent à la radio, vous êtes venus avec une superbe tenue blanche. C'est l'été.
7: C'est l'été.
6: C'est la forme. C'est notre... On peut créer énormément de valeur avec la bonne allocation d'actifs et ça tombe bien, c'est sa spécialité. Pascal Sévy, vous êtes directrice commerciale de la banque privée du groupe Lombard-Odier. Bonjour, vous allez nous donner l'allocation qu'il faut avoir pour partir tranquille en vacances.
16: Oui, et revenir serein à la rentrée.
6: Mais on veut surtout
16: et terminer
6: pas...
16: Noël dans les... passer Noël dans les meilleures conditions.
6: Oui, c'est ouais, alors c'est pas mal. Alors là,
16: c'est
6: alors,
16: pas mal,
6: moi je voulais juste l'été, mais là vous nous donnez tout. C'est notre Warren Buffett national et il dirige une magnifique société de gestion qui affiche d'ailleurs des performances tout aussi magnifiques. Romain Burnand, toujours très bon cette année. Président de Monetarium, ça va, on sourit chez vous. Hein.
17: Oui, on sourit. Ceci dit, on n'est pas des fonds tech, on est très raisonnable. La hausse des fonds, c'est 10%, c'est pas 50% comme ça au Payette. Si on était spécialiste de secteur en drogue,
6: ça serait 50% et puis peut-être moins 50. Hein. C'est simple avec lui, j'ai l'impression de comprendre l'économie et pour ceux qui me connaissent, c'était pas gagné d'avance. Denis Ferrand, vous êtes directeur général de Rex et Code. Bravo déjà de me faire comprendre l'économie. Je suis vos postes et puis après je répète ce que vous avez dit et puis j'ai l'air intelligent, c'est quand même sympa.
18: Oui, c'est sympa, mais bon, franchement, la base est déjà très bonne.
6: Ouais, c'est gentil. Allez, le mot de la semaine, guerre et paix. Quel début d'année, on a eu en quelques mois une drôle de guerre, on a maintenant une drôle de paix, on s'est aperçu que l'économie mondiale dépendait encore trop du pétrole qui dépendait trop du détroit d'Ormuz, on s'est aussi aperçu que l'économie mondiale dépend trop de l'économie américaine qui dépend trop de l'IA. Qu'est-ce que ça vous a inspiré ce premier semestre? C'était dingue, non? Denis, vous qui parlez à des entrepreneurs, à des chefs d'entreprise tout le temps, j'imagine que c'était quand même un peu la panique et ouais. L'imprévu, quoi, total,
18: ouais,
6: le brouillard, quoi.
18: Ouais. C'est l'imprévu par rapport aussi à des mécanismes de propagation qui sont peut-être un petit peu compliqués parce qu'on se retrouve avec de l'activité qui est vraiment empêchée, c'est de l'activité physique qui est empêchée, c'est des approvisionnements qui ne se font plus et donc d'un seul coup il faut s'adapter en vitesse. Et c'est là où justement je trouve que la leçon principale de cette période, alors bon c'est un terme tarte à la crème qui est employé tout le temps mais franchement là c'est utile, c'est le mot résilience. Je suis quand même assez impressionné. Quand vous regardez, on a perdu 15% de l'approvisionnement du marché pétrolier, en potentiel. Hein, parce que bon, les pays de l'OPEP font à peu près 30% des exportations mondiales, mais tout ne passe pas par Hormuz. Hein, ça ne sort pas que par Hormuz, il y a aussi des oléoducs. On a perdu, donc grosso modo, il y a 15% qui ne pouvaient pas sortir. Donc, en général, quand vous perdez 15% d'un marché, c'est le choc de 73, celui de 79, c'était 10% du marché qui était bloqué. 10% des approvisionnements. Là, on en a perdu 15. Et on aurait dû avoir un prix du pétrole qui aurait dû monter à $250 à peu près. Bah, ça n'a pas été le cas. Ça a réagi très rapidement. Pourquoi ? Parce que l'économie s'est adaptée à une vitesse absolument incroyable. Ça a été l'augmentation de la production américaine, ça a été un peu de baisse de production, ça a été surtout de l'épuisement, ou en tout cas du prélèvement dans les stocks qui avaient été constitués. Et donc l'économie, en fait, a trouvé très rapidement ses palliatifs face à un choc qui était incroyable.
19: C'est pas résilience, c'est peut-être plus ce que vous êtes en train de dire, c'est plus flexibilité, quoi.
18: Ouais. Oui,
19: et
18: tout à
19: capacité
18: fait.
19: D'adaptation, c'est ça qui est
18: exactement.
19: Très fascinant. Et puis, on en parlera avec Romain et avec Pascal, les entreprises aussi, cette capacité à aujourd'hui, parce qu'on a eu le Covid, on a eu la guerre en Ukraine, qu'on a toujours.
18: Ouais.
19: On a eu la guerre en Iran et on a l'impression.
18: C'est vrai que les entreprises, en fait, surplombent les chocs. En fait, elles ont bien compris que désormais, on était face à ce qu'on appelle les permacrises. Enfin, là aussi, c'est un terme assez consacré. Les permacrises et venant d'éléments qui sont tout à fait inconnus, sanitaires, géopolitiques, enfin, vous les avez rappelés, hein, puis les changements technologiques. Et face à cela, bien, si vous ne développez pas vos capacités d'adaptation, vous
19: d'accord.
18: Quand même
19: ça. Alors, ça, je suis d'accord. Mais d'un autre côté, le choc qui a eu lieu, il a un impact sur la croissance.
18: Voilà, il a un impact sur la croissance et probablement.
19: Vous dites oui. Le pétrole n'est pas monté à 250 $, on va quand même perdre la moitié de notre croissance en Europe,
18: oui.
19: On va peut-être perdre une partie de la croissance mondiale.
18: Effectivement, mais surtout, ce que l'on ne sait pas bien tracer, c'est précisément parce qu'il y a eu, à un moment, cette production qui est empêchée, elle va petit à petit enclencher des pénuries qui vont se faire, parce que ça ne se rétablit pas tout de suite. Vous avez parlé d'une drôle de guerre, mais c'est aussi une drôle de paix, exactement. Quoi. Et donc, on ne va pas avoir un rétablissement des canaux qui va se faire très rapidement, et donc il va y avoir des productions qui vont se retrouver contraintes à un moment ou à un autre, et il y a des effets de diffusion qui vont s'installer. Attention aussi à un autre élément que l'on ne regarde pas beaucoup, mais le taux de remplissage des réserves de gaz en Europe est très faible. Mmh. Et on est parti pour au 1er novembre, qui est le moment où on commence à taper dans les réserves de gaz compte tenu de l'hiver. C'est étonnant de parler de l'hiver en ce moment, mais bon, je vous rappelle qu'après la canicule, l'hiver reviendra. Eh bien, on est sur un taux de remplissage qui est exceptionnellement bas.
19: Qu'après la canicule, l'hiver reviendra. Ça, c'est au moins un truc, c'est au moins une certitude.
18: Je pense, en tout cas, de toute façon, il faut bien aller jusqu'à Noël pour Pascal. Donc, attention, il y a d'autres pénuries qui peuvent se manifester et qui vont contribuer à des chiffres de croissance qui sont plus faibles que
19: contraintes physiques, nous dit Denis, mais aussi incertitude qui pèse encore sur l'activité, hein, qui pèse sur l'activité en Europe, qui pèse moins sur l'activité aux États-Unis, qui pèse sur l'activité en Asie.
20: Oui, mais globalement, on a une croissance mondiale, donc on attend toujours autour de 3%. Et moi, ce qui m'a marqué, certes, il y a cette histoire de hausse du prix de l'énergie, mais c'est aussi ce cycle d'expansion de l'IA et des surprises positives sur l'économie américaine. On a l'économie américaine, aujourd'hui, toutes les données économiques qui ont été publiées ont surpris positivement les investisseurs. Et cette économie, elle est tirée aujourd'hui essentiellement par l'IA. Si on regarde la consommation, c'est de l'effet richesse, les ménages consomment parce qu'ils font des performances positives sur les marchés actions. On a l'investissement, c'est l'investissement, l'économie aussi tirée par l'investissement grâce aux hyperscalers qui investissent aujourd'hui massivement.
19: Donc c'est ça votre surprise, vous, depuis le début de l'année, enfin,
20: pour moi, ce qui est marquant, c'est cette surprise positive. Et dans un an, pour moi, la question qu'on doit se poser aujourd'hui, c'est jusqu'à combien de temps ce cycle de l'IA va pouvoir porter l'économie américaine. Pour moi, c'est la question qu'on doit se poser sur ce deuxième
19: semestre. Parce que du coup, ça porte une partie de l'économie mondiale, mais parce que ça porte l'économie coréenne.
20: Exactement,
19: on rappelle qu'il y a deux boîtes
20: aussi.
19: Coréennes qui font 50% de l'analyse. Ça porte l'économie japonaise. Ça porte en partie l'économie chinoise.
20: Exactement. Alors,
19: donc c'est un risque.
20: Pour moi, c'est vraiment un risque ou opportunité. Pour le deuxième semestre, si on regarde aux États-Unis, il y a cette partie de l'économie américaine qui cartonne. À côté, en parallèle, on a une partie de l'économie américaine qui est quasi en récession. Si on regarde les revenus réels des ménages américains, ils dégringolent. Les ménages américains, aujourd'hui, perdent du pouvoir d'achat. Si on regarde les taux de défaut sur les petites entreprises aux États-Unis, ça grimpe. L'immobilier résidentiel est quasi à l'arrêt. Donc, on a vraiment aujourd'hui deux économies qui s'opposent.
19: C'est la fameuse croissance en cas.
20: La croissance en cas. Mais la question qu'on doit se poser, combien de temps ça peut tenir ? Parce que pour l'instant, on s'en tient et on est toujours sur... Et là, ce qui est très important, c'est que si on regarde les CAPEX, on va avoir des dépenses d'investissement solides cette année. Ils vont être encore solides l'année prochaine, mais avec un niveau de risque qui est très élevé. Les attentes des investisseurs sont élevées. Et moi, mon point clé, c'est le risque aujourd'hui aux États-Unis, c'est que pour avoir cette expansion des CAPEX qui sont aujourd'hui juste tirés par quelques grosses boîtes sur le reste de l'économie, faut des taux plus bas. Donc le vrai risque aujourd'hui, c'est si on a de l'inflation et la Fed ne baisse pas ses taux, pour moi, il y a un risque aujourd'hui sur la croissance américaine.
19: Pascal, qu'est-ce qui vous a marqué sur l'économie au premier semestre ?
16: Ce qui m'a marqué, c'est qu'on a commencé l'année avec un ciel plutôt clément, pas de récession prévue, une croissance qui se tient, des banques centrales plutôt accommodantes et des perspectives sur la croissance des bénéfices par action qui sont très encourageantes. En plein milieu, on fait une guerre quasi mondiale qui implique la plus grande puissance au monde, un choc pétrolier, même si ça ne monte pas à 250, on a quand même eu des petites craintes. On termine ça, la drôle de paix, comme vous l'appelez. Et puis finalement, c'est la même chose qu'en début d'année. Le seul petit bémol, en effet, c'est que les banques centrales sont peut-être un peu moins accommodantes, puisqu'on a quand même eu une hausse de taux, peut-être une seconde côté BCE et une Fed en pause, mais il n'y a pas de changement de braquet manifeste. Donc on reprend les mêmes ingrédients. La croissance qui reste résiliente pour toutes les raisons qui viennent d'être évoquées.
19: Les résultats des entreprises. Pas en Europe, hein, quand même.
16: On n'est pas en récession non plus, dans aucune des zones, ni Chine, ni Europe. Il y a des zones de faiblesse, bien entendu, mais on continue avec les mêmes ingrédients. Et surtout, c'est vraiment la micro qui tire et la macro et les marchés cette année. Et ça reste encore avec des bénéfices par action qui se tiennent extrêmement bien par cette vague colossale d'IA et de CAPEX.
19: Romain, Denis soulignait la résilience des dirigeants d'entreprise. Vous le ressentez, vous êtes en contact tous les jours avec des dirigeants d'entreprise. Comment ils ont traversé cette période ?
0: Bon, ils traversent la période, alors il y a toujours une forte attention sur les coûts. On parlera de l'inflation, mais effectivement, les sociétés ont pour toutes des objectifs de coûts, d'externalisation des services, et aussi une forte attention, et on en parlera aussi avec l'inflation, sur la capacité à répercuter très rapidement la hausse des prix, la hausse des intrants dans leur prix de vente. Ce qu'ils ont appris avec la guerre en Ukraine. Et donc là, c'est allé très vite, et il y a cette volonté parfois de privilégier les prix et les marges par rapport au volume.
19: D'accord.
0: Mais pour revenir sur la remarque de nos confrères, ce que je vois quand même dans le cycle économique actuel, c'est sa grande dépendance, que vous avez souligné, à la hausse du marché. Donc la hausse du marché, bien sûr, se nourrit
19: des marchés financiers,
0: se nourrit des bonnes nouvelles, se nourrit des résultats qui sont importants, mais elle
19: favorise
0: la consommation. On voit l'effet richesse, on voit les ventes de produits de luxe aux États-Unis, c'est des niveaux très forts. Alors, ça nous concerne, nous, plus français que l'économie en général, mais quand même la hausse des dépenses du consommateur aisé, et aussi le financement des investissements ne pourra venir que par les marchés. Et donc, il ne faut pas que la chose s'enraye, comme vous l'avez souligné, la croissance des investissements en IA tire l'économie, mais encore faut-il que ces investissements puissent être financés.
19: Et qu'ils soient rentables un jour.
0: Alors, qu'ils soient rentables un jour, déjà le marché commence à en douter,
19: ouais.
0: Puisqu'on voit que les ceux qui engagent ces investissements sont ceux qui, en général, pâtissent par rapport à ceux qui fournissent les matières de ces investissements.
19: Denis, vous vouliez...
18: Oui, je voulais ajouter un point deux points sur la répercussion très rapide dans les prix des chocs de coûts. Effectivement, ça, c'est vraiment la leçon de 2022. On l'a vu dans beaucoup d'entreprises. Et puis, le deuxième point sur la consommation américaine. Vous avez vu cette étude de Moody's qui évaluait à peu près à 50% de la dépense en consommation des ménages faite par les 10% les plus riches aux États-Unis. C'était 33% il y a 20 ans. Donc, pendant combien de temps est-ce qu'on a cette croissance en casse ? C'est vraiment une dispersion énorme à l'intérieur de cette économie américaine.
20: Et s'il a fait monter taux, pour moi, ça va exacerber ces fragilités de l'économie américaine. Et
19: alors, justement, on va en parler parce que c'est mon parti pris de la semaine. Ma préoccupation pour l'avenir, ce n'est pas l'inflation, c'est la déflation, Denis.
18: Oui.
19: Entre la démographie, l'IA, la robotique, l'abondance de pétrole, le ralentissement de la croissance mondiale, je m'inquiète plus de la déflation que de l'inflation. Est-ce que vous êtes d'accord ou pas d'accord, Denis ?
18: Alors, sur la robotique, sur l'IA, ces éléments-là sont des éléments désinflationnistes, plutôt à moyen-long terme. C'est-à-dire, il faut regarder quand même la temporalité. Parce qu'on l'a évoqué...
19: La démographie, c'est aujourd'hui.
18: Mais la démographie...
19: C'est aujourd'hui. Japon, c'est aujourd'hui.
18: Mais pour moi, la démographie a quand même un peu plus un potentiel inflationniste. Je suis plutôt du tenant des thèses à la Charles Goodhart, qui était un ancien membre du Conseil des gouverneurs de la Banque d'Angleterre, qui avait justement évoqué combien, en fait, par la transformation de l'économie que cela induit, par le fait que vous avez besoin de main-d'œuvre extrêmement abondante sur des activités qui génèrent
19: de productivité. C'est très vrai, quand il n'y avait pas l'IA, il n'y avait pas la robotique.
18: Ouais, mais en même temps,
19: sur les services à la personne, avec le chiffre. J'ai découvert ce chiffre complètement dingue de 1000 robots pour 10 000 salariés en Corée.
18: Ouais.
19: C'est-à-dire qu'on a une robotique qui est en train d'exploser.
18: Oui, mais est-ce que vous les avez aussi dans les activités, par exemple, de service à la personne ? Certainement en partie, et on le voit...
19: Pour l'instant, on est dans l'industriel, mais on va l'avoir, oui.
18: Mais ça viendra peut-être...
19: Donc vous dites un peu pas...
18: Non, je dis que... En fait,
19: vous n'êtes pas d'accord avec moi, donc Bah, oui. Non, non, vous pouvez, vous pouvez, vous ne reviendrez pas, mais c'est pas grave.
18: Non, mais c'est pas grave.
19: C'est le principe.
18: Je vais l'affirmer encore.
19: Alors allez-y.
18: Non, mais surtout.
19: De toute façon, vous êtes grillé, donc allez au fond du.
18: Donc autant ouais. lâcher toutes les cartouches. Ouais. Mais peut-être, je pense qu'il y a quand même un cheminement. C'est-à-dire, moi, ce qui m'inquiète beaucoup, c'est ce qui se passe actuellement sur le prix des semi-conducteurs. Plus 26% sur les prix des semi-conducteurs, parce que tous ces afflux d'investissements massifs dans l'intelligence artificielle, ça draine une demande sur des biens qui est absolument exceptionnelle. Quand il y a eu la vague Internet à la fin des années 90, début 2000, on était sur le moment où ces prix de l'électronique baissaient. Et ça n'a pas empêché quand même des investissements qui ne se sont pas réalisés. Là, les projets d'investissement dans l'intelligence artificielle, ils n'ont pas été faits avec des hypothèses de prix des investissements, des prix des CAPEX qui faisaient plus 26%. Ils étaient faits avec l'hypothèse. Et donc, on est quand même sur une zone extrêmement fragile. Donc, on a de l'inflation locale à court terme, mais qui n'empêche pas qu'à long terme, on aura plutôt par l'intelligence artificielle, parce que ça va faire du gain de productivité, de la désinflation qui peut intervenir.
19: Donc, vous dites plutôt inflation pour l'instant avec de la désinflation à venir, mais pas de déflation.
18: Non.
19: Bon, Valentine, vous êtes d'accord ou pas d'accord avec moi?
20: Je vais nuancer. Le débat en Europe, il y a moins de débats.
19: Il n'y a pas de nuance dans cette émission.
20: Aux États-Unis, il y a beaucoup plus de débats sur cette trajectoire de l'inflation. Je parle pour moi des deux prochaines années. Hein. On va mettre quand même un terme. L'inflation, aujourd'hui, elle s'explique par trois chocs. On a eu la hausse des droits de douane, prix du pétrole et ce cycle sur l'investissement. Si on regarde les moteurs, droits de douane, prix et droits de douane, hausse du prix du pétrole, le choc, il est derrière nous. Maintenant, on va avoir de la désinflation à cause de ces deux chocs. La question se pose maintenant sur ce cycle d'investissement énorme sur les CAPEX. Déjà, ce cycle, il est monstrueux. L'année prochaine, c'est 1000 milliards, c'est 3% du PIB. Et on voit aujourd'hui déjà des pressions sur certains segments, prix de l'électricité, le prix des semi-conducteurs, le prix de certaines matières premières pour la transition énergétique. Il y a des hausses de prix. Ça, c'est pas de l'inflation, c'est des hausses de prix sur certains segments. Pour moi, on bascule vraiment dans une histoire. Ce cycle d'investissement dans l'IA amène de l'inflation. Si ce cycle dans l'investissement dans l'IA, pour moi, à cause de cet effet richesse, amène à une demande accrue sur les services. Et c'est là où vraiment on voit le risque aujourd'hui. Si on regarde l'évolution du prix sur les biens aux États-Unis, on est à 1% de croissance sur les prix. C'est-à-dire qu'il y a vraiment aujourd'hui une consommation aux États-Unis qui est faite par les plus riches. Et les pressions sur les prix, c'est beaucoup plus sur les services, sur le luxe, que sur les biens standards. Il n'y a pas de pression sur les prix sur les biens standards. Donc pour moi, pour l'instant, nous, on n'est pas dans une histoire d'inflation. On est dans une histoire de désinflation, de retour à 2% à 2 ans. Pour moi, on bascule, on est faux si on voit des pressions sur les bas salaires, ce que l'on ne voit pas aujourd'hui.
18: Peut-être juste un mot sur les prix des services, en tout cas en zone euro. Oui, il y a eu un petit peu d'accélération, mais c'est exclusivement les prix des services de transport.
20: Oui.
18: Il n'y a pas de réaction, il n'y a pas du tout d'effet de capillarité jusqu'à présent qui s'est vu. Les prix des services de transport à cause des prix de l'énergie, à cause de cette hausse passée sur le prix du pétrole.
19: Romain, est-ce que les entreprises répercutent les hausses de prix déjà?
17: Alors oui, elle les répercute de manière très très. Maintenant, il y a des contrats qui sont quasiment automatiques. Alors ça dépend des industries et encore faut-il que les clients acceptent ces prix.
19: Et donc on n'est pas dans l'ambiance de 2022.
17: Alors on n'est pas dans
19: greenflation, c'est-à-dire où on montait les prix et puis il y avait la demande ne baissait pas.
17: Je suis d'accord avec Valentine quand elle dit qu'il y a une différence entre l'Europe et les États-Unis où là il y a peut-être plus de capacité à augmenter les prix sur certains biens parce qu'il y a une demande qui est plus forte, mais on voit sur les sociétés. Enfin, on ne voit pas de baisse de marge dans les sociétés, au contraire, une forte confiance avec un accent sur les coûts qui, effectivement, reste fort. Des installations dans des pays, par exemple en Europe, dans les pays d'Europe centrale, externalisation de services importants qui continuent.
19: Mais j'ai noté un truc qui était quand même intéressant jeudi, c'est que Apple a dit qu'ils allaient augmenter leur prix. Hein. Le cours a baissé parce qu'on commence à rentrer dans le dur. C'est-à-dire qu'à partir d'un certain prix, on commence à se dire maintenant, finalement, il y aura moins d'achats, ce qui n'était pas le cas en 2022.
16: Alors, moi, je ne crois pas à la déflation. La désinflation, oui, clairement, on est en train de la vivre. La déflation, j'y crois pas. D'autant plus que, si je puis me permettre,
19: il y a
16: une petite chose à ajouter dans votre analyse. Il ne faut pas oublier qu'on est en train aussi d'aller vers beaucoup plus de souveraineté, d'un monde qui est beaucoup plus fragmenté, moins de mondialisation, qui a quand même beaucoup de ressources qui sont assez rares aujourd'hui. On a parlé de la main-d'œuvre, mais pas que. Il y a des métaux rares aussi qui sont recherchés. Tout ça, ça crée de la pression sur les prix. Il y a régionalisation des chaînes de production, les investissements massifs qui, à terme, vont peut-être en effet créer des pressions un peu déflationnistes, mais en attendant, moi je ne crois pas du tout à la déflation. Donc je crois plutôt à une inflation qui va s'installer dans le temps, pas non plus sur des niveaux ingérables, mais en tout cas clairement pas de déflation.
19: Denis, vous vouliez compléter.
18: Oui, vous avez dit tout à l'heure 2026, c'est pas 2022, et pour des raisons d'équilibre de marché. Une enquête que l'on fait chaque trimestre avec BPI France nous montrait qu'en 2022, vous aviez à peu près 60% des boîtes qui se déclaraient contraintes par une capacité à produire. Problème de recrutement, problème d'accès à de la matière première. Vous en aviez 30% qui se disaient contraintes par niveau de la demande. 2026, c'est exactement les proportions inversées. Et donc, dans un espace où la contrainte qui s'exerce est en premier lieu une contrainte de niveau de demande, là, je parle d'entreprise française.
19: Dire simplement, c'est-à-dire qu'en 2022, on sortait du post-Covid, il y avait énormément de demandes, et donc, il y avait la capacité d'augmenter les prix, parce que de toute façon, la demande était tellement forte. Là, c'est plus du tout le cas.
18: Exactement. Oui, là, on a vraiment basculé dans un autre environnement, et donc, qui laisse beaucoup moins de place pour avoir un cycle auto-entretenu d'inflation. Et maintenant, je suis d'accord avec Pascal, il faut faire très attention et que toutes ces réorganisations de chaînes de valeur, le de-risking vis-à-vis de la Chine, tous ces éléments-là qui sont au cœur des processus productifs sont plutôt facteurs inflationnistes.
16: Plus la transition énergétique qui vient aussi ajouter des facteurs plutôt inflationnistes.
20: C'est pas un cycle d'investissement traditionnel. Un cycle d'investissement traditionnel, c'est quand il y a beaucoup de demandes, il y a un manque de capacité de production, il y a des conditions de financement qui sont pas chères et que les entreprises, à cause de cette demande forte, décident de faire des dépenses d'investissement. Là, ce sont des dépenses d'investissement parce qu'on rentre dans un nouveau monde. C'est totalement différent.
19: Ce que vous voulez dire, c'est qu'en fait, on fait de l'investissement, mais il n'y a pas encore...
20: cette demande en face encore. Il y a une demande, mais je dirais que ce n'est pas pour répondre à une demande qui est très forte. C'est une demande qui est attendue. Donc, c'est totalement différent. Et en plus, les gains de productivité...
19: C'est le propre de l'investissement dans une révolution industrielle.
20: Exactement. Et en plus, ces gains de productivité, ils vont quand même être faits au détriment du marché du travail. Hein. Même si on a une amélioration du marché du travail aux États-Unis aujourd'hui, c'est juste sur ces segments de services à bas revenus, la restauration, l'hôtellerie, etc. Ce qu'on voit dans le secteur de la tech, dans le secteur des services financiers, c'est qu'il y a un recul des embauches.
19: Vous êtes spécialiste des taux. Votre anticipation sur les taux en Europe et aux États-Unis?
20: Pour moi, les banques centrales aujourd'hui vont devoir rebaisser leurs taux à horizon 2027. Là, elles sont en mode pause. On aura peut-être en mode pause parce que aujourd'hui, on a un pic d'inflation.
19: Que la BCE fasse une deuxième erreur et remonte encore ses taux d'intérêt.
20: Il y a quand même une espèce de mea culpa de la BCE aujourd'hui. Et avec cette
19: baisse du prix. Mea culpa, je ne l'ai pas entendu.
20: Quand même, ils ont dit que les risques d'effet de second tour étaient quand même beaucoup moins importants. Pourquoi ils ont monté les taux? Ils ont, pour une question d'assurance. Ouais. Bon, on est d'accord, je pense qu'on partage tous la même opinion sur cette hausse des taux de la BCE. Mais cette baisse du prix du pétrole aujourd'hui, si elle est confirmée, limite quand même vraiment le risque d'avoir une nouvelle hausse des taux de la BCE en septembre. Et pour moi, la Fed, elle va devoir à nouveau baisser ses taux fin de l'année prochaine.
19: Il fait un bon boulot, le patron de la Fed, parce qu'en fait, il monte pas ses taux, mais il tient un discours qui est très ferme en disant « retenez-moi, je vais monter les taux », mais il ne fait rien en fait. Ouais. Et du coup, ça racle sur les marchés, il n'a même pas besoin de remonter les taux.
18: Ouais, pour une raison très simple, c'est qu'il a besoin de montrer son indépendance.
19: Qu'il n'a pas.
18: Donc, entre nous, c'est à peu près la même chose du côté du gouverneur de la Banque de France, qui a révisé drastiquement les prévisions de croissance à la baisse, parce que là aussi, c'était pour montrer une indépendance vis-à-vis du pouvoir exécutif. Et donc, les banques centrales sont aussi toujours dans ce...
19: Mais elles ne sont pas indépendantes, on est d'accord ou pas?
18: Si, plutôt.
19: Non mais attendez, Kevin Warsh, il n'est pas indépendant, c'est Trump
18: mais il doit montrer quand même des gages d'indépendance. Ça c'est quand même
19: dans le discours, mais pas dans les actes. C'est facile. C'est ce qu'il fait, non?
18: Mais je pense qu'il fait, il va tout faire pour essayer de retenir, de pas avoir la main, de montrer qu'il a pas la main qui tremble, c'est tout.
20: Il y a une sentence qui est très simple. Indépendance, pas indépendance, pour moi, le débat, je ne sais pas s'il doit y être. Il y a une sentence qui est très simple des marchés. Si les marchés sentent que les banques centrales ne sont plus indépendantes, on a une hausse des anticipations d'inflation. Donc, je veux dire...
19: Mais vous pensez vraiment que les marchés pensent encore que les banques centrales sont indépendantes? Non, vraiment?
20: Les marchés sont convaincus aujourd'hui que les banques centrales, à moyen terme, ramèneront une inflation à 2%, que les banques centrales feront leur job.
19: Oui. Vous ne pensez pas qu'ils se disent que l'inflation, elle va retourner à 2% naturellement parce qu'ils ne sont pas idiots, ils savent que si le prix du pétrole rebaisse, l'inflation rebaisse.
20: Dire, pour moi, ce concept d'indépendance, il est un peu spécial. Si, par exemple, on a aujourd'hui en Europe, si on avait mené dans cette crise énergétique une politique coordonnée et très forte de soutien à la demande, eh bien, la BCE aurait beaucoup plus dû augmenter ses taux. Donc, pour moi, il y a une dépendance implicite du fait de l'action budgétaire, l'action monétaire. D'une certaine façon, elles sont coordonnées, elles ont des conséquences les unes sur les autres. Donc, parler d'indépendance, pour moi, elles doivent faire leur job. Les acteurs économiques doivent être confiants que les banques centrales fassent leur job pour ramener à moyen terme, l'inflation à 2%. Et dans ce sens-là, oui, elles sont indépendantes.
19: Alors, sur le parti pris, Romain était très prudent parce qu'il va revenir à la prochaine saison. Valentine, Pascal et Denis, je vous dis au revoir. Vous restez pour la deuxième partie, puis après, je vous souhaite un bon été. Et puis, restons quand même en contact. On s'appellera de temps en temps. On se retrouve en deuxième partie de l'émission, encore avec ses invités. On va se demander où va aller la bourse. On a Romain qui va nous donner le niveau du CAC à la fin de l'année, le placement de l'année, le top ou le flop, le top 3 des gérants et les actions à acheter ou vendre.
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22: Bonjour Philippe Vincent.
23: Bonjour.
22: Vous êtes président de la Compagnie Nationale des Commissaires aux Comptes, une profession à forte valeur ajoutée pour les dirigeants de PME. Parlez-nous de vos missions.
23: Alors, le commissaire aux comptes est le seul à pouvoir certifier les comptes d'une entreprise. C'est-à-dire qu'il engage sa responsabilité pour garantir leur fiabilité, leur sincérité et leur transparence.
22: D'accord.
23: Et parce qu'il connaît bien l'entreprise, il peut réaliser d'autres missions de diagnostic, d'attestation, pour éclairer justement le dirigeant sur la qualité de ses process et renforcer son capital confiance.
22: Bien, mais ça ne concerne que les grandes entreprises, non ?
23: Alors, compte tenu de leur poids dans l'économie, c'est même pour elles obligatoire. C'est une question de sécurité. Mais toutes les entreprises ont intérêt à faire appel à un auditeur, ça devrait même être un réflexe. Mmh. Notre objectif est de mettre l'entrepreneur en situation de réussite, en lui permettant de communiquer à ses partenaires des données fiables.
22: Et alors, pour quel bénéfice, concrètement ?
23: Bien, pour commencer, l'accès à des nouveaux marchés ou à des financements, par exemple.
22: Merci beaucoup, Philippe Vincent.
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19: Et on se retrouve dans la deuxième partie de l'émission avec des invités que vous ne verrez plus puisqu'ils ne sont pas d'accord avec moi. Vous connaissez le principe de l'émission, si on n'est pas d'accord avec moi, on ne revient pas. Denis Ferrand, vous l'avez accepté, vous avez signé quand vous êtes venu.
0: Non, mais c'était
19: Romain, il est très très prudent, on voit que c'est...
0: Donc, j'avais justement pas d'opinion sur l'inflation, j'avais des soucis.
19: Donc lui, il ne s'est pas plié, Pascal a dit, franco, elle n'a pas vu le danger, Valentine aussi, vous n'avez pas vu que c'était une question piège. Allez, on passe tout de suite au marché, les marchés cette semaine. Bon, c'était un peu mou du genou hein, sur le Nasdaq, le S&P. Par contre, depuis le début de l'année, c'est quand même la fête. Hein. Nasdaq en hausse quand même de 10% toujours. Le CAC en hausse de 4%. Le Nikkei 40% de hausse. On parle même pas de l'indice de Corée. On en a parlé en première partie d'émission. Je voudrais juste revenir, je vais me retourner vers vous, Romain. SpaceX, je sais que c'est pas votre domaine. Je sais que vous regardez pas ça. Mais quand même, quand vous voyez... 100 fois le chiffre d'affaires, introduction de 1000 milliards, 1750 milliards, ça atteint 2000 milliards. Tout ça sur un seul homme, avec un narratif, avec une boîte qui perd de l'argent, qui a probablement du potentiel, le gars est un génie, avec 1000 milliards de valeurs qui sont créées en 3 jours, et puis 1000 milliards qui s'évaporent en 3 jours. Vous, qui êtes un vieux de la vieille comme moi des marchés, vous vous dites quoi ?
0: Ben moi, je regarde les cours de SpaceX tous les jours, même parfois 2-3 fois par jour, non pas parce que j'en ai, mais parce que c'est un baromètre de l'état de spéculation sur les marchés. Et c'est vrai que vous parlez de génie, les investisseurs sont beaucoup enrichis ces dernières années, et il y a vraiment un engouement des particuliers pour l'investissement en actions, et le montage de l'introduction en bourse a été fait pour permettre effectivement à ces investisseurs particuliers d'y participer, et permettre après, comme vous le savez, aux indices d'intégrer rapidement SpaceX dans des pondérations relativement importantes. Donc ça, c'est pour moi un vrai baromètre de ce qui se passe, de choses un peu extraordinaires sur un marché.
19: Mais vous êtes gérant, vous évaluez la valeur des entreprises.
0: Oui.
19: Vous dites ça, je sais pas faire.
0: Alors ça, à la limite, on aurait pu faire un petit pari sur SpaceX. Enfin, c'est pas notre rôle, hein, mais c'était quand même bien construit pour que ça monte.
19: Les premiers jours.
0: L'important pour SpaceX, c'est est-ce que ça baissera ça passera en dessous des $135 et est-ce que ça ira pas profondément. Donc, vous avez dit génie. Et en parlant de l'introduction de SpaceX et peut-être de son initiateur.
19: Ouais.
0: Et c'est vrai qu'il y a un économiste, Galbraith, qui dit que le génie précède la chute. C'est-à-dire quand il y a un grand consensus sur un génie, sur une opération incroyable, sur un événement incroyable, on a effectivement, on est aujourd'hui, on a eu 16 ans de marché haussier hein, depuis la crise financière. Chaque fois qu'il y a eu des problèmes de marché, on a eu le Covid, on a eu la guerre en Ukraine, on a eu, et ça s'accélère, on a eu les droits de douane, on a eu les droits d'Ormuz, et chaque fois les gens sont sortis avec encore plus d'enthousiasme, et donc les investisseurs sont très investis, les particuliers aux États-Unis, ils n'ont jamais été autant investis dans le marché des actions. On voit les transactions transactions boursières des particuliers augmentent partout dans le monde, et on voit aussi des effets, des impacts à effet de levier. Donc les gens visent le levier. Donc on est dans une économie effectivement de, enfin un marché où les gens sont très très confiants, très spéculatives, et où la valeur ne veut plus dire grand chose parce qu'effectivement il y a des dispersions de valorisation extrêmement fortes, comme on les avait à la fin des années 90, au début des années 2000, entre les valeurs d'avenir et les valeurs du passé. Ouais. Hein, on avait dans les valeurs du passé, on avait des valeurs qui sont, et dans les valeurs d'avenir, des valeurs qui sont devenues aujourd'hui des valeurs du passé.
19: Hein. Ouais, qui ont disparu.
0: Donc qui ont disparu, ou qui sont, hein, les télécoms étaient supposés être des valeurs d'avenir, et puis c'est devenu des utilities. Et...
19: Est-ce que vous êtes en train de nous envoyer un signal en disant il y a une bulle, elle va exploser?
0: Alors il y a une bulle, ça c'est clair. Hein, pour moi c'est clair qu'il y a une bulle. Toutes les questions des bulles, alors si les clients veulent, vos auditeurs veulent savoir ce que c'est qu'une bulle, il faut qu'ils regardent, qu'ils lisent ce Absolument. Petit livre. Ouais. C'est un petit livre qui n'est pas très important. Absolument. Brève histoire de l'euphorie financière. C'est quelques exemples. Et surtout, c'est un livre qui étudie les phénomènes passés de bulles

0: Moi, je suis petit actionnaire, je regarde l'émission, j'écoute Romain Burnand, je fais quoi? Je sors de la bourse.
1: Alors, je ne sors pas de la bourse.
0: Je vous entends, ça fait peur. Parce qu'on se dit, OK, parce que je comprends le raisonnement de dire il y a des boîtes qui ne sont pas chères et puis il y a des boîtes qui sont chères et si celles qui sont chères qui vont exploser. Mais on avait vu en 2000 que quand tout a explosé, tout a baissé, même les bonnes valeurs fondamentales.
1: Pas forcément.
0: Pas forcément.
1: Pas forcément. Alors, tout n'a pas baissé. Okay. Au contraire, en 2000, c'était le cycle de la croissance hein, qui explosait en vol. Et les investisseurs value ont eu une performance. Alors, ils ont en 2000, hein, ils ont plutôt maintenu le capital. Donc, tout n'a pas explosé. Au contraire. Et on voit dans les séances où le marché aujourd'hui, ben, par exemple aujourd'hui, hein,
0: vendredi,
1: ou ouais. ces jours derniers, quand le SpaceX baisse ou dans les microprocesseurs baissent, les valeurs un peu traditionnelles, style Danone, style Vinci, monte.
0: Ah, d'accord. Hein,
1: donc vous avez toujours un arbitrage entre l'économie de demain et l'économie d'aujourd'hui.
0: D'accord.
1: Et c'est quelque chose qui est assez. Donc je dis pas chose qui peut parce que les gens raisonnables partent trop tôt du marché. Ouais. C'est pour ça qu'il y a des bulles. C'est parce que tous les gens raisonnables qui ont dit qu'il y a une bulle, enfin qu'on est à la fin de la bulle, hein, il y a une bulle, mais la bulle elle peut gonfler. Elle peut
0: Petit
1: gonfler.
0: Hommage à Alan Greenspan qui a disparu cette semaine. Mmh. Il avait quand même dit en décembre 96, il y a une exubérance irrationnelle. La bulle a explosé qu'en mars 2000. Hein.
1: Voilà,
0: c'était 4 ans en avance. Hein.
1: C'est un excellent exemple, effectivement. Les gens raisonnables le disent toujours trop tôt.
0: Excellent exemple. Vous avez compris pourquoi il revient.
1: Je reviens depuis 20 ans.
0: Mais voilà, vous avez compris. C'est quand même pas compliqué. C'est quand même... J'allais dire, il suffit de dire que je dis un truc intelligent et être d'accord avec moi.
1: C'était même remarquable. C'est un hommage à Greenspan, tout en remarquant, en allant dans mon sens, franchement. Tout va bien. Mais c'est toujours
0: On va co-présenter l'émission à partir de la rentrée.
1: On l'a vu dans tous les cycles. Je sais pas si moi j'ai vécu comme analyste un cycle immobilière en France. Qu'on a vécu dans d'autres pays, aux États-Unis. Je me souviens, un professeur m'avait dit, regardez les bulles, il y a des articles de presse comme quoi il y a une bulle, mais pourtant la bulle, elle éclate 3-4 ans
0: après. C'est ça.
1: Il y a eu sur la bulle immobilière aux États-Unis, il y a eu ça. Sur la bulle immobilière en France, il y avait une tout le monde disait, c'est évident que l'immobilier monte parce que tout le monde ne pourra pas se loger à Paris quand il y aura, on est en train de créer l'Europe dans les années 90, voilà, tout le monde ne pourra pas.
0: Et on a eu
1: donc du coup, on en est dans des questions de pouvoir d'achat. Le pouvoir d'achat des Français pour acheter un mètre carré à Paris avait baissé de 50% en quelques années.
0: Ouais.
1: Et donc voilà, celui qui avait aperçu ça pouvait se dire, c'est pas le moment d'acheter. Donc on est.
0: Donc vous dites on est dans la bulle, mais on ne sait pas quand elle va éclater. Donc vous nous avez pas beaucoup éclairé. Hein.
1: On vous a pas beaucoup éclairé parce qu'on sait qu'on est dans un sentiment où la psychologie est très importante.
0: Pascal, vous dites quoi? Vous dites sauf qui peut.
2: Alors, je voudrais revenir juste un instant sur les introductions en bourse, puisqu'il va y en avoir d'autres à venir. Vous avez cité un économiste, je vais en citer un autre. Moi, l'IPO, ça me fait un peu penser à Keynes, qui comparait la bourse à un concours de beauté. Et ce qu'il disait, c'est pas la plus belle qu'on va choisir, on veut deviner laquelle les autres vont choisir. Pour moi, l'IPO, c'est un peu ça. En fait, on va pas forcément, tous les investisseurs vont pas forcément aller analyser l'entreprise sur ses valeurs intrinsèques, mais c'est une perception finalement. Et c'est pas la même chose que quand on regarde les marchés au jour le jour. Et d'ailleurs, si vous regardez les 10 plus grosses IPO aux États-Unis par taille, un an après, elles sont toutes négatives. Le cours de bourse est négatif. C'est quand même impressionnant.
0: Et mais si vous regardez à 4-5 ans, la plupart sont revenus en hausse.
2: Ça dépend desquelles.
0: Ah bah, quasiment toutes.
2: Moi, je vous redonnerai la statistique si vous me permettez de revenir.
0: Mais
2: ce qu'on constate aussi, aujourd'hui, les fonds de non-coté, ils sont quand même beaucoup plus popularisés. Il y a quand même beaucoup de ces entreprises qui créent beaucoup plus de valeur quand elles sont privées, dans le domaine privé, que quand elles deviennent publiques.
0: Il y a un mec que vous allez énerver, là. Il faut pas dire ça, Romain Burnand. Il faut pas lui parler de private equity, surtout en ce moment.
2: Non, mais c'est une réalité. Nous, ces boîtes-là, on avait
0: donc,
2: la chance de les avoir, notamment sur les marchés.
0: Oui.
2: Non, pas sauf qui peut sur les marchés. On a 4 ans, a priori, si j'ai bien retenu la leçon, avant que la bulle éclate. Pas sauf qui peut sur les marchés, parce que aujourd'hui, on a quand même toutes les forces qu'on a évoquées avant, les investissements, la vaguia, etc. C'est quand même bien réel. Ça fait de la performance en bourse, et il y a encore beaucoup de perspectives. Donc nous, on n'est pas du tout en sauf qui peut. On n'est pas non plus à prendre des risques inconsidérés, mais notre exposition action, elle est encore légèrement surpondérée aujourd'hui.
0: Ce qui est très intéressant, c'est que pour une fois, d'habitude, on a le macro d'un côté et puis la bourse de l'autre.
2: Exactement.
0: Et là, en fait, vos deux sujets sont incroyablement liés parce que votre sujet à vous, les taux d'intérêt, la croissance, dépend d'eux.
3: Maintenant, nous, en comité taux, on regarde les actions. Il y a toute une partie maintenant
0: dingue,
3: dans notre comité

0: où on étudie parce maintenant qu'est-ce qui se passe sur les actions. Vraiment, j'ai dédié une partie du comité au marché actions. Ce qui est pour moi intéressant et ce que je retiens, c'est la cyclicalité de l'économie américaine est aujourd'hui extrêmement importante. Le potentiel de hausse, le potentiel de baisse de cette économie est important. Tous les acteurs économiques aujourd'hui sont extrêmement engagés. Les montants d'investissement sont colossaux pour l'année prochaine, c'est 3% du PIB. Les ménages américains sont très très investis en actions. Ils ont 40% de leur patrimoine qui est en actifs financiers. Les entreprises, ces grandes entreprises de la tech, prennent aussi beaucoup plus de risques. Elles ont changé de modèle économique.
1: Elles empruntent de l'argent alors qu'elles avaient énormément de trésorerie.
0: Elles avaient énormément de trésorerie, pas de capital. Elles rachetaient leurs actions. Aujourd'hui, elles investissent massivement, ont des besoins de financement colossaux sur le marché actions, sur le marché de la dette. Et on a aussi l'État américain qui est aussi très lourdement engagé dans cette course à l'IA avec des niveaux de déficit élevés. Donc aujourd'hui, pour moi, ce que je veux mettre en avant, il y a une bulle ou pas bulle, mais ce qu'on peut dire, c'est qu'il y a quand même des déséquilibres importants. Mais c'est pour moi, l'économie entière américaine est engagée.
1: Vous êtes d'accord avec ça, Denis? Ça devient de la macro, ce
2: que oui, ça devient de la macro, oui, tout
1: vous
2: à fait.
1: Vous qui connaissez rien à la bourse, vous regardez la bourse. Vous regardez.
2: Je comprends pas. Des actions, des obligations.
1: Mais vous regardez maintenant. Vous êtes obligé de l'intégrer maintenant dans vos modèles.
2: Oui, tout à fait. Oui, bien entendu. Et parce que, en fait, ça a créé des phases de rupture. Et je vais faire mon pédant et à mon tour, je vais ajouter une référence bibliographique. C'est vraiment Carlota Pérez. Je pense que c'est vraiment l'auteur qui est utile pour comprendre ce qui est en train de se jouer.
1: Valentine, il faut que vous en trouviez une.
3: Ils ont tous...
2: C'est les thèses évolutionnistes qui disent qu'il faut passer par une phase d'éclatement de bulle. Après, il y a une phase d'exubérance. Quand vient une nouvelle technologie, quand vient un changement des modes de produire, il y a une phase d'exubérance qui se traduit par des emballements qui n'ont aucun sens. À un moment, il faut purger, mais ça n'empêche que parce qu'il y a cette purge qui intervient à un moment, se révèlent ceux qui structurent l'organisation des techs. C'était exactement ce qui s'était passé dans les années 90-2000. C'est-à-dire qu'on a eu une explosion des valeurs tech.
1: Vous n'êtes pas rassurant, tout ça.
2: Ça chute de la valeur. Et puis à la fin, mais quelles étaient les plus grosses capitalisations? C'était Google, c'était Apple. Et donc, il faut passer par des phases où se fait le tri entre les bonnes solutions. Et là où il y a un problème, c'est que dans l'intelligence artificielle, il y a une versatilité qui est incroyable. Il y a un an, c'était ChatGPT. Après, c'est Gemini. Maintenant, c'est Claude qui est la bonne.
1: On peut aller plus loin que ça. Parce que, Romain, vous parliez de ces fonds spéculatifs. Ils étaient sur Bitcoin. Bitcoin, il ne fait plus rien. Il est même descendu en dessous des 60 millions. On a l'impression que l'argent se déplace du truc le plus chaud de la semaine. C'est-à-dire que c'était les Big Tech, après c'est SpaceX. Maintenant, il est sorti de SpaceX, parce que maintenant, c'est revenu au cours d'intro. On ne sait pas sur quoi il va aller. Ça, c'est quand même...
4: C'est dans votre bouquin, ça. Alors, c'est pas dans le
1: c'est pas vous qui l'avez écrit.
4: C'était en 90 par John Galbraith, qui est un spécialiste de la crise de 1929. Non, on l'a vu sur la défense.
1: Ouais.
4: Vous voyez, le règne métal, tout le monde visait la défense. Souveraineté, Rand Metal est 50% plus bas que son cours le plus haut, après avoir baissé 20% cette semaine.
1: Très rapidement, le placement de la semaine, très rapidement, parce qu'on n'a pas beaucoup de temps. Pascal, qu'est-ce que vous nous conseillez ou dans votre allocation, c'est quoi aujourd'hui?
3: Alors, plutôt que je vous donnerai l'occasion si on a le temps, mais ce que je voudrais mettre en valeur, allez-y, c'est peut-être trois placements qui me semblent intéressants. J'en ai déjà parlé plusieurs fois sur ce plateau. Les marchés émergents continuent d'avoir toute notre attention et on les joue à la fois par les actions et par des obligations émergentes, libellées en devises fortes. On ne joue pas les devises des émergents, mais c'est des obligations libellées en euros, en dollars.
1: Quand la Corée fait 75% en 2025 et 100% en... Ouais. Ça ne vous fait pas peur?
3: Non, on continue à y aller. Ça se paye 7 à 8 fois les bénéfices.
1: Il y a deux boîtes qui font 50%
3: peut-être,
1: de capital.
3: Mais ça se paye 7 à 8 fois les bénéfices. Okay. Le discount avec les pays développés, il est encore très significatif. On a 35% de discount quasiment sur les actions.
1: Deux.
3: Donc ça, on continue à y aller. Deux, on a commencé à initier des positions sur les small caps aux États-Unis.
1: Okay.
3: On estime qu'il y a un élargissement du cycle qui pourrait aussi être payant. Et on est aussi à quasiment un plus bas côté discount entre les small et les large caps. Et en trois, on a commencé à intégrer des financières aussi dans nos allocations. Parce qu'on a des taux qui nous semblent, en tout cas lambda par rapport aux financières, plutôt intéressants. On a des marchés des capitaux, on a parlé des introductions en bourse, mais des activités de trading qui sont vraiment soutenues. Et c'est un secteur qui nous semble encore en retard par rapport à ses pairs.
1: Les financières, ça vous parle, ça?
4: Les financiers, oui, bien sûr, ça me parle.
1: Le placement, vous avez quelque chose à nous conseiller
4: ou... Oui, moi je serais... Alors moi je suis plutôt européen par nature, et donc j'ai mes dents en Europe, alors j'irai peut-être dans votre sens, Pascal, j'irai vers les pays à plus forte croissance.
1: Okay.
4: Donc, on a les pays, bien sûr, d'Europe centrale. On a aussi des pays comme la Grèce. C'est déjà largement joué sur l'Espagne. Mais ça, c'est des segments de la cote qui sont intéressants, car ils sont pas vraiment consensuels. Ils ont en revanche un fort bêta, mais c'est plutôt de l'économie traditionnelle. Et les financières là-bas sont des bons proxys. Donc on a effectivement, on aime bien des banques, Commerzbank ou Eurobank, dans ces pays-là.
1: Intéressant. Top ou flop du semestre?
0: Mon top, c'était Kevin Warsh. Ah. Kevin Warsh, je trouve qu'il a magnifiquement joué au dernier comité de police, au dernier FOMC.
1: Je trouve
0: que c'est magique.
1: Fort, le gars.
0: Ah ouais, je trouve extraordinaire.
1: Il fait rien, mais il dit
0: il a réussi à restaurer la confiance des marchés sur son indépendance par rapport à la Fed, tout en ne se prononçant absolument pas sur ce qu'il allait faire et en annonçant qu'il n'avait aucunement l'intention de se prononcer. Je trouve que les mesures fondamentales qu'il veut prendre sont très très bonnes. De refocaliser les marchés plutôt que ce que sur les membres du FOMC pensent sur les marchés, de refocaliser les marchés, regarder les données économiques et aussi sa politique de bilan, j'aime beaucoup. Vous préférez l'assouplissement monétaire via les baisses de taux que via l'assouplissement du bilan. Je trouve que c'est essentiel aujourd'hui quand on a parlé de tous les déséquilibres de l'économie américaine et de cette partie de l'économie américaine qui souffre aujourd'hui et qui dépend beaucoup des taux courts.
1: Je vais vous regretter parce que je suis d'accord avec vous, Pascal.
3: Ah, c'est très drôle, j'ai le même et moi je l'ai tourné version flop pour Trump.
1: Allez.
3: Pour la même raison en fait. Parce que typiquement, Trump, pendant des mois, on a débattu l'indépendance de la Fed, il va virer Powell, il va placer ses pions. Au final, il se retrouve avec quelqu'un qui est plus faucon encore que pouvait l'être.
1: Mais ce qui compte, c'est les actes.
3: Le dollar s'est renforcé, il n'y a pas de baisse de taux pour le moment. Donc Trump, là, pour moi, c'est un énième flop pour lui.
1: Je pense qu'il y aura une baisse de taux.
3: Oui, mais pas parce que Trump le souhaite. Ils feront peut-être une baisse de taux parce qu'à un moment, ce sera l'indépendance du monsieur, pour le coup, qui va décider de ça.
1: On verra. Romain,
4: alors moi, je vais prendre quelque chose, je vais prendre un top et ça va pas être vraiment sur les marchés. Ça va être sur le changement de rapport de force entre l'Ukraine et la Russie.
1: Ouais.
4: Vous m'avez dit sur le semestre, on y est vraiment sur le semestre. L'année s'était mal terminée, l'année dernière s'était mal terminée. La guerre en Iran était vraiment mauvais pour les Ukrainiens parce que ça détournait l'attention et ça détournait les questions, ça faisait monter le prix du pétrole qui est effectivement positif pour la Russie. On a eu plusieurs signaux. On a eu effectivement le départ d'Orban de Hongrie qui a permis de débloquer les 90 milliards d'euros de fonds de soutien des Européens à l'Ukraine. Donc l'Ukraine s'est retrouvée en meilleure position par rapport au soutien de ses alliés. Et en revanche, l'Ukraine a réussi à relativement bien détruire des sites pétroliers et surtout
1: des infrastructures et des ponts. Ils ont changé le cours de la guerre, mais pas simplement la guerre en Ukraine, de la guerre mondiale, de la guerre de demain. C'est un truc
4: de la guerre de demain, un pays effectivement d'une population.
1: Je suis d'accord avec vous, Romain. Je suis tellement content que vous reveniez à la rentrée, Denis.
4: Je voulais le citer parce que ça a un impact très positif sur l'Union européenne, sur l'Europe. Le jour où il y aura une paix ou une fin des hostilités en Europe, on verra les capitaux étrangers revenir, je pense, vers notre continent. Et là, on en a besoin.
1: Denis.
2: Oui, mon dernier rapidement. L'Allemagne, parce qu'en début d'année, tout le monde se disait, mais combien la croissance allemande qui va redémarrer va donner comme impulsion à la croissance française?
1: C'est ce que je disais, c'est la question que je posais.
2: Donc
1: je suis le flop, là.
2: Parce que moi je disais que l'Allemagne allait nous mettre 6-0, 6-0 avec sa relance de l'investissement.
1: Allez, on passe tout de suite au top 3, merci beaucoup. Le top 3, toujours les mêmes. Frédéric Rosier en tête avec 19,7%, Alain Juste derrière, Alain Pitou et Pierre Chang, 14,7%. Bon, Pascal Lassouris, j'ai envie de lui faire peur. Mettez-moi la musique qui lui fait peur. Et puis on va afficher son portefeuille. Donc Pascal, vous avez du... ça c'est Romain. Allez, on commence par Romain, c'est pas grave. Alors Pascal, on a du Visa.
3: Ouais, je garde.
1: On a du ASML.
3: Je garde.
1: On a du Microsoft.
3: Pareil.
1: On a du Infineon.
3: Finalement, je garde.
1: On a du Alphabet.
3: Je garde.
1: On a du Richemont.
3: Richemont, je garde.
1: On a du Chénière.
3: Chénière Énergie, je garde.
1: Ferrari.
3: Ouais.
1: Eaton.
3: Pareil.
1: Marsh McLennan.
3: Pareil.
1: Iberdrola, vous gardez tout, vous?
3: Ouais, je garde tout.
1: Uber. Datadog. BYD.
3: Ouais.
1: Et qu'est-ce qu'on achète?
3: Je vais rester cohérente, j'achète Samsung.
1: Donc,
3: Ah, je sais. C'est vous qui avez peur maintenant, je crois.
1: Ah ben là, vous me faites rude, Marc. Ah ouais, là, vous me faites très peur, là.
3: Je vais aller très vite, mais j'avais quand même envie de dire une mini-anecdote. C'est une boîte, en fait, qui a été créée en 1938 par un gars qui avait 27 $ en poche et qui vendait des nouilles. Je trouve ça génial. Bref, après, il s'est passé plein de choses, mais l'entreprise a commencé à se diversifier vers ce qu'elle est aujourd'hui, dans les années 60-70, quand l'électronique commençait à être pénétrer les ménages, etc. Aujourd'hui, c'est le premier fabricant au monde de puces mémoire, deuxième fabricant au monde de smartphones. Et comme vous le savez, vous avez sûrement une télé ou un téléphone chez vous de la marque. Donc, c'est aussi tout ce qui est électronique grand public. Pourquoi ça nous intéresse ? D'abord, parce que la valorisation reste quand même très attractive, notamment par rapport à ses concurrents. C'est évidemment une valeur qui est très exposée à l'IA et qui est en train de complètement répondre à cette demande dingue de besoins en mémoire, en puce, etc. Les barrières à l'entrée sont évidemment très importantes. Ils diversifient leurs revenus avec aussi l'électronique grand public, notamment. Et c'est un bilan qui est extrêmement solide, extrêmement sain. Donc, voilà, ce n'est pas une valeur, c'est volatile. Faut pas regarder tous les jours, c'est une valeur.
1: Là, il vaut mieux pas regarder tous les jours, parce que alors là.
3: Oui, il y a de la volatilité, je suis d'accord. Après, la question que j'ai envie de me poser très vite, et on pourra en reparler si vous me réinvitez.
1: Non.
3: Est-ce que c'est des valeurs qui étaient avant cycliques, qui sont en train de plus être cycliques? Et là, si c'est le cas, c'est une vraie opportunité.
1: Allez, on va faire peur à Romain, mais lui, pour lui faire peur, franchement, c'est dur. On a eu Alten.
4: Oui, on va garder. C'est une victime de l'intelligence artificielle. C'est comme Accenture, son cours est très faible. C'est une société qui est endettée.
1: Accenture, mais c'est incroyable.
4: Incroyable, ben voilà.
1: Incroyable. Parce que ça a perdu, mais c'est dingue.
4: C'est LDC. LDC, alors ça, c'est du poulet en France. C'est une société familiale très bien gérée, qui n'a pas de dette.
1: On les aime beaucoup. Allez, on va aller rapidement. Vous nous dites si on garde ou pas. Canal+, on garde.
4: On garde.
1: Erste, Emeis, Elis, Saint-Gobain, Strabag. On garde.
4: On garde.
1: Qu'est-ce qu'on achète?
4: On achète Eurobank.
1: Ah, bah là, vous êtes cohérent.
4: Vous parlez des financières, donc voilà, j'ai réussi à trouver une financière. Eurobank, banque grecque, une des quatre grandes banques grecques.
1: Alors, attendez, si on m'avait dit un jour, si on m'avait dit un jour qu'un gérant comme Romain Burnand dirait un jour il faut acheter une banque grecque. Vous vous rendez compte, le chemin qu'on a fait, c'est incroyable.
4: Il y a fait du grand chemin, c'est les Grecs qui ont fait du chemin.
1: Bah ouais,
4: mais c'est leur système qui s'est rétabli, c'est bien sûr les...
1: Vous vous rendez compte, c'est quand même incroyable.
4: C'est incroyable, quoi.
1: On se demandait, est-ce qu'on les garde dans la zone euro?
4: Alors, en tout cas, les indices, ils ne les ont pas gardés dans les indices européens. C'est un indice émergent, donc ça pourrait aller dans votre sélection. Mais c'est un jour, ça va revenir dans les indices européens.
1: La Grèce est dans les indices émergents.
4: Des grands indices MSCI et Financial Times, mais ils vont revenir.
1: Ouais.
4: C'est prévu qu'ils reviennent. Ça fera peut-être quelques flux. Alors, les émergents, peut-être des investisseurs. Surtout, les banques grecques et Eurobank, c'est des banques qui sont bien gérées, qui ont des rentabilités sur fonds propres très importantes, qui ont des excédents de fonds propres et qui font de la croissance grâce à leur économie, grâce aussi.
1: Mais qu'est-ce qui a changé? Qu'est-ce qui a fait qu'aujourd'hui, une banque grecque qui était en faillite, il y a 15 ans, aujourd'hui, vous nous dites c'est super bien géré. C'est quoi le miracle?
4: Alors, le miracle, c'est que les banques grecques, les banques grecques ont toutes fait faillite, ont été recapitalisées plusieurs fois. Ça a été un long chemin. Et en fait, les agents économiques grecs, donc les entreprises et les particuliers, ceux qui étaient très endettés ne veulent plus d'endettement et de toute façon ne sont en général plus là. Il n'y a que des gens qui sont risque adverses. Donc, vous avez en fait très peu de défauts sur les crédits, alors en Europe aussi, hein, donc, et vous avez quand même beaucoup d'infrastructures à construire, qui sont en train d'être construites, bien sûr des aides européennes qui continuent, et maintenant une économie qui a repris de l'entrain, et des gens qui sont très prudents dans leur activité.
1: Je trouve ça juste complètement génial, quoi. Les émissions qu'on a fait il y a 15 ans.
4: Je serais comme vous. Après les booms et les busts, il y a des renaissances et voilà.
1: Quelle renaissance! Quelle renaissance! Quelle renaissance fantastique! Merci à tous. Bon, on se dit adieu alors.
3: Bah,
1: Romain, on se revoit très bientôt.
4: Bien sûr,
1: vous viendrez toutes les semaines.
4: On va toutes les semaines.
1: Merci à tous nos invités. On se retrouve en tout cas la semaine prochaine pour une émission dont je peux déjà vous annoncer qu'elle sera spéciale, très spéciale même. On va parler d'un sujet qui est les introductions en bourse. On en a parlé un peu aujourd'hui avec SpaceX. Et puis, on va se poser la question de savoir avec Euronext, avec la BPI, avec des gérants, avec des sociétés cotées, on va leur dire pourquoi eux, ils arrivent à lever des milliers de milliards sur des valorisations de milliers de milliards. et pourquoi nous, on a trois petites introductions en bourse à Paris, et qu'est-ce qui fait la différence et comment on peut relancer tout ça. N'oubliez pas que vous pouvez nous écouter, nous revoir, nous réécouter en replay, en podcast pour combattre un nouveau record en juin.
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8: Il est quasiment 6h15 sur BFM Business et sur AMC Live. Le pitch ce matin, c'est avec Chloé Rulot. Vous êtes fondatrice et directrice générale de Sustainable Real Estate. Une minute pour pitcher et on débrief.
9: Bonjour. Me recevoir. Alors, Sustainable Real Estate, c'est le premier portail d'annonces immobilières durables en France. C'est la plateforme donc de référence pour les biens éco-responsables en vente et en location. Donc concrètement, quand vous faites une recherche de logement sur notre site, vous avez les biens qui sont déjà triés avec un DPE A, B ou C pour les économies d'énergie. Et à cela, donc on ajoute des critères durables qui peuvent être les panneaux solaires pour l'autonomie électrique. Ça peut être la récupération des eaux de pluie pour arroser votre jardin, une meilleure isolation pour le confort d'été. Et donc tout cela est clairement indiqué sur chacune de nos annonces. Donc nous accompagnons le marché immobilier qui est en pleine transformation. Aujourd'hui, on a des objectifs de transition écologique dès 2030. Nos annonces sont sélectionnées donc dans toute la France. On couvre du neuf, donc avec les nouvelles règles de construction, et de l'ancien qui va être rénové ou réhabilité. C'est aujourd'hui un marché qui couvre 37% des transactions. Donc en 2026, c'est un marché incontournable.
8: 37% des transactions, c'est-à-dire que si je vais quand même sur votre plateforme, j'ai beaucoup, beaucoup moins de biens qu'ailleurs.
9: Oui, tout à fait. C'est effectivement très sélectionné, puisque la première condition, c'est d'avoir un DPE A, B ou C. Donc, dans l'ancien, ça représente à peu près 31% des biens. Donc, c'est quand même beaucoup. Et ensuite, vous avez bien sûr l'immobilier neuf qui, pour le coup, est 100% durable.
8: Anthony.
10: Mais alors du coup, c'est quoi la valeur ajoutée par rapport à une plateforme généraliste du genre Seloger où on a des systèmes de filtres, on peut choisir DPE, A, B ou C, et puis on a moins de biens, mais on a les biens qui correspondent. Donc au final, pourquoi aller sur une plateforme comme la vôtre plutôt que sur une plateforme généraliste?
9: Alors parce que la nôtre est plus innovante. Alors je vous donne un exemple très concret. Aujourd'hui, on est le 24 juin, il est 6h17 exactement, il fait déjà 23 degrés. Eh bien, si vous allez sur notre site, vous allez pouvoir sélectionner donc des recherches avec des biens qui vont être qui vont pouvoir assurer un confort d'été, avec de la géothermie, avec de la climatisation réversible, et qui vont donc vous permettre de rester au frais tout l'été. Donc, c'est pas mal.
8: Et finalement, vous agrégez des annonces qui existent déjà. Vous travaillez avec quoi? Des plateformes, des sites d'annonces déjà en ligne?
9: Alors, on travaille donc avec des promoteurs immobiliers, on travaille avec des agents immobiliers, on a des intégrations donc qui passent par des CRM immobiliers, que ce soit donc pour les promoteurs ou pour les agents. Et donc ensuite, on a un algorithme qui va pouvoir choisir les annonces qui correspondent à nos critères. Et ensuite, donc on a un quality control qui va donc s'occuper de vérifier que tout est bien raccord.
8: Quel modèle économique? Alors c'est quoi? Vous prenez une commission sur les agents qui poussent leurs annonces? Ça marche comment?
9: Alors non, on est réglé donc par nos annonceurs, qui vont avoir un genre de de membership pour pouvoir donc mettre leurs annonces sur notre site. Voilà.
10: Et donc là, vous référencez entre guillemets que les bons élèves d'une certaine manière. Est-ce que vous pourriez pas avoir l'idée derrière de référencer par exemple des logements avec un plan de rénovation qui est très clair, avec un budget travaux, peut-être une projection même du DPE après travaux, ce qui permettrait aussi d'étendre votre cible.
9: Oui, c'est une question très intéressante, on nous l'a souvent posée. Alors non, on a vraiment choisi, on a pris donc le parti de travailler juste cet immobilier qui est aujourd'hui en pleine transformation, comme on l'a dit plus tôt, et donc de prendre juste des DPE A, B ou C, puisque dans ce cas-là, il y a un vrai effort déjà d'avoir mis quelque chose de plus vertueux, d'avoir un critère, que ce soit par exemple une pompe à chaleur, le DPE va passer en C. Donc on laisse, on va dire, les passoires thermiques qui sont très intéressantes aussi, parce que parfois on se dit mais ça peut aussi être une bonne affaire d'acheter une passoire thermique et de la rénover. C'est effectivement un projet qui est intéressant, qui va coûter un certain prix aussi, tant sur les travaux que sur justement les financements aussi, puisque les banques aujourd'hui financent beaucoup plus facilement ce qui est durable, puisque ça aura plus de sens dans le temps. Il faut voir aussi que pour avoir un financement bancaire aujourd'hui, quand on a ce qu'on va appeler une passoire. Ouais.
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16: Bonjour à tous, bienvenue dans cette émission, le club BFM Crypto. Nous allons cette fois répondre à vos questions, comme toutes les semaines, entre 15h et 15h30, avec Charles Guillemet, CTO chez Ledger. Bonjour Charles.
17: Bonjour et ravi de vous accueillir dans les locaux de Ledger.
16: J'allais dire, on est en plein cœur de Paris, en plein cœur du Marais pour cette émission spéciale. Donc on va parler évidemment forcément de self-custody, de device, mais aussi d'intelligence artificielle, de quantique et de toutes les questions aussi que vous nous avez posées. Parce qu'il y a aussi Morgane Hellandu. Bonjour Morgane.
18: Bonjour Sandra.
16: Fondatrice de Crypto 360 qui est avec nous toutes les semaines pour répondre à vos questions. Vous savez que vous pouvez continuer à nous poser vos questions sur les cryptos, sur les actifs numériques à cette adresse crypto@bfmbusiness.fr. La première question est pour vous, Charles, c'est Lola, et qui vous demande, si je perds mon Ledger, est-ce que je perds mes crypto-monnaies ?
17: C'est une très bonne question. Alors, quand on possède des bitcoins, ils se trouvent pas à l'intérieur du device Ledger, ils se trouvent sur la blockchain. Et en fait, ce qui va nous rendre possesseurs de ces bitcoins, c'est le fait qu'on connaît la clé privée qui nous permet de débloquer nos bitcoins. Et la clé privée, elle est effectivement stockée à l'intérieur de ce device. Mais quand on l'initialise au début, le device, il va générer le secret. Et ça va être le moment, en tant qu'utilisateur, où on va créer un backup de ce secret. Et donc, il y a différentes manières de faire des backups. La manière la plus normale et basique, c'est de décrire les 24 mots sur un bout de papier. On fournit les bouts de papier exprès pour ça. Et c'est bien d'en avoir plusieurs versions, histoire de les stocker à différents endroits. Sur les nouveaux devices comme cela, on offre aussi une security key. C'est une petite carte NFC qu'on va pouvoir taper à l'extérieur du device pour pouvoir stocker le secret sur cette clé de backup. Et on a aussi un troisième service qui s'appelle Ledger Recover, qui permet de associer ces 24 mots à notre identité. Et donc, la clé privée va être coupée en trois morceaux et envoyée sur Internet de manière sécurisée à des tiers qui vont la stocker, de sorte que le jour où on a besoin de retrouver l'accès à ces cryptos, on a juste à s'authentifier à ce service et on retrouve l'accès.
16: Donc, pas de panique pour Lola.
17: Pas de panique.
16: Tout a été prévu.
17: Ça a été prévu et plusieurs options même.
16: Merci beaucoup, Charles. Une question à présent. Je vais passer à la question de Jérôme. Pour vous, Morgane, on entend beaucoup parler du DCA que je pratique moi-même depuis un an à raison de 40 euros par mois. En revanche, j'ai récemment découvert le VCA, stratégie dont on parle beaucoup moins. Alors, la première question de Jérôme, c'est quel est votre avis sur ce sujet, Morgane ?
18: Tout à fait. On parle souvent du DCA, le dollar cost averaging, et il existe le VCA, donc la value cost averaging. Et en fait, c'est deux stratégies qui sont très différentes, puisque dans un premier cas, je vais investir toujours la même somme par fréquence d'achat sur un seul actif, c'est le DCA. Alors que le VCA, sa particularité, eh bien, c'est qu'en fait, on va varier le montant que l'on va investir à chaque fois. Comment est-ce qu'on va faire ce calcul ? En fait, on va partir du montant cible que l'on veut mettre à chaque fois et on va regarder la performance de l'actif. En l'occurrence, ici, la question était sur Bitcoin. Donc, est-ce que Bitcoin a pris de la valeur ? Dans ce cas-là, on va peut-être investir un petit peu moins, et s'il a augmenté en valeur, on va en fait ajuster à chaque fois. Donc c'est vraiment la différence entre le montant que j'avais prévu d'investir et comment est-ce que l'actif s'est comporté. Et ça, c'est le VCA. Alors, certaines personnes vont dire que le VCA, c'est un espèce de DCA boosté avec un meilleur rendement. Ça dépend, en fait, de manière générale, il n'y a pas une réponse universelle ici. Moi, c'est ce que je dirais. Ça dépend de votre profil d'investisseur. Socrate disait, connais-toi toi-même. Et bien, en investissement, c'est exactement pareil. Vous devez vous connaître parce que certaines personnes vont peut-être apprécier le fait qu'on peut automatiser en 5 minutes tous nos achats sur un an dans le cadre du DCA, alors que certaines personnes vont peut-être apprécier le fait de devoir calculer à chaque fois quel est le montant que je vais investir. Donc ça demande une veille un petit peu plus active, ça demande aussi un petit peu plus d'effort. Donc là, ça va vraiment dépendre du profil d'investisseur, je dirais, de la personne.
16: Se connaître en tant qu'investisseur, vous le dites souvent, effectivement, et savoir si on veut être tranquille, finalement, laisser passer et faire les choses, ou surveiller un petit peu. Et il continue, du coup, Jérôme, il dit, j'ai décidé de tester cette approche du VCA. Mon idée est la suivante. Lorsque le montant investi certains mois est inférieur à la somme que j'allouais habituellement au Bitcoin, je place la différence en stablecoin afin de constituer une réserve pour les périodes où le VCA m'amènera à investir davantage. Est-ce que vous pensez que cette stratégie est pertinente sur le long terme, du coup, Morgane ?
18: Oui, effectivement. En fait, si l'actif augmente et qu'on met un petit peu moins avec le VCA et inversement, ça peut être pertinent potentiellement de passer en stablecoin plutôt que de faire un achat directement en euros. Mais de nouveau, ça va dépendre. Est-ce qu'il y a une utilité finalement, parce que dans un cas j'ai une seule opération, alors que dans l'autre cas, eh bien, j'ai deux opérations, j'ai déjà un achat et ensuite j'ai une conversion. Donc au niveau des frais, il faudrait quand même vérifier que ça a du sens. Et puis quel stablecoin? C'est surtout ça la question. Je tiens à rappeler qu'on a des stablecoins qui se sont dépégués, qui ont été complètement à zéro, notamment les stablecoins algorithmiques. Ensuite, on a les stablecoins, par exemple, qui sont MiCA compliant, comme l'USDC avec Circle derrière. Et puis, on a des stablecoins qui sont liés avec le cours de l'or. Donc là, ça fluctue.
19: Là aussi, il faut choisir. Là aussi, il faut une stratégie.
18: Exactement. Moi, je dirais que ça dépend de l'utilité qu'on en retire. Est-ce qu'on veut sortir le plus vite possible du monde bancaire? Est-ce qu'on veut le plus possible sortir de l'euro pour être sur la blockchain? Dans ce cas-là, oui, c'est pertinent. Donc, mon utilité, mais aussi le choix du stablecoin va rentrer pour moi en ligne de compte ici.
19: Voilà pour cette réponse très complète à Jérôme. Vous pouvez continuer à nous écrire et à nous présenter vos stratégies. On vous dira si c'est une bonne idée. Effectivement, notre adresse crypto@bfmbusiness.fr. Il y a Victoire qui vous demande, Charles, Ledger sert-il uniquement à sécuriser des actifs digitaux? Et ça, c'est une vaste question aujourd'hui, Charles.
17: Donc Ledger, l'entreprise, on vend des devices, donc comme j'en ai un ici, dans lequel on peut effectivement sécuriser des cryptos, mais tout un tas d'assets digitaux, comme son identité, ses accès d'authentification pour différents sites. Et une autre chose qu'on peut dire, c'est que au-delà de conserver et stocker, on peut utiliser ces cryptos et le device vient avec un software qui s'appelle Ledger Wallet, qui est disponible à la fois sur ordinateur et téléphone, sur tous les OS qui existent, et qui va permettre de à la fois gérer ces cryptos. On peut envoyer, recevoir, mais on va pouvoir aussi en acheter, en vendre, pour ceux vraiment qui veulent vendre des cryptos, en swapper, faire du staking, avoir une carte bancaire sur laquelle on peut vendre ces cryptos. Et ça, c'est tout un tas de services qui sont aussi offerts par Ledger. Donc on peut effectivement conserver si on a une vision long terme et qu'on veut investir dans Bitcoin sur le long terme. Mais on peut aussi utiliser tous ces services-là et interagir avec des protocoles DeFi, par exemple.
19: On va un tout petit peu dévier de cette question, parce que là, vous dites effectivement ce qui est en train de se passer sur le développement spécifiquement de ces devices. Mais Ledger va plus loin. Aujourd'hui, vous avez changé de stratégie. En tout cas, vous en ajoutez une. Vous ajoutez des cordes à votre arc et notamment, vous travaillez sur le développement de l'IA, sur la sécurisation des données, notamment. Est-ce que vous pouvez un petit peu rapidement nous expliquer ce que vous avez derrière la tête?
17: Alors, on n'a pas vraiment changé de stratégie. Ledger a toujours été une entreprise de sécurité avec un système d'exploitation qui permet d'adresser tout un tas de cas d'usage. La crypto, c'est un cas d'usage qui s'y prête très bien parce qu'il y a beaucoup de valeur qui, dans les yeux des gens, a beaucoup d'importance, effectivement, puisque c'est directement une valeur monétaire. Mais en fait, on peut adresser tout un tas de cas d'usage pour lesquels la sécurité est un enjeu. Et typiquement, adresser le cas d'usage dit de l'identité, genre porter son identité, être capable de prouver qu'on est celui qu'on prétend de manière vérifiable. Ça, c'est un cas d'usage qui est aujourd'hui important et qui va le devenir encore plus dans le futur, notamment avec l'IA. L'IA qui va créer tout un tas d'agents et de bots qui vont être capables qui vont tenter de se faire passer pour nous. Donc si on est capable de prouver que à la fois on est humain et à la fois on est celui qu'on prétend être, c'est un débloqueur pour la suite, parce que comme je viens de dire, je crois que c'était la semaine dernière, le trafic sur internet était supérieur des bots que des humains. Donc en fait on est déjà dans un monde où il y a des bots et des agents partout. Donc distinguer les bots et les humains, c'est un sujet qui va devenir de plus en plus important.
19: En fait, notre hygiène numérique, pour le moment, on subit un peu notre vie numérique. On fait ça en fonction de nos achats, on fait ça en fonction de nos rapports avec notre banque. Ce que vous nous dites quand même, c'est que il va falloir à un moment prendre les choses en main individuellement et se doter techniquement des bons outils, justement pour ne pas se faire attaquer en permanence par ces agents.
17: Exactement. Et ça vient en même temps du fait que l'intelligence artificielle, et donc c'est une incroyable technologie, mais ça permet aussi aux attaquants d'être beaucoup plus effectifs, dans le sens où on peut trouver des vulnérabilités beaucoup plus facilement. Là aujourd'hui, il y a juste à demander à Claude ou n'importe quel IA assez orienté code de trouver une vulnérabilité sur un service, et elle va en trouver une assez rapidement. Là on est vraiment dans un moment où faire la transition pour améliorer la sécurité de tous ces services devient très difficile et urgent. Et nous, à Ledger, Azure, c'est vraiment ce qu'on fournit. On fournit des infrastructures de sécurité et d'abord pour les individus, des devices qui leur permettent d'ancrer toute la sécurité de ce qui est important pour eux.
19: Il va falloir devenir finalement de plus en plus responsable de ses données et de sa façon de faire.
17: Exactement.
19: Une question de Michel pour vous, Morgane. J'ai un compte Revolut avec un IBAN commençant par FR76, donc normalement je ne dois pas le déclarer au fisc. Sauf que j'ai lu récemment que lorsque le siège social de l'entreprise se trouve à l'étranger et Revolut a son siège social en Lituanie, la déclaration au fisc est obligatoire, même en cas d'IBAN en France. Qu'en est-il exactement ? C'est une question pour cette année, c'est une question pour toutes les années, parce que ça, de toute façon, il faut le savoir, Morgane.
18: Oui. Alors, en fait, ce qui va déclencher l'obligation de déclaration, ça va être où est localisé le compte. Ce n'est pas où se retrouve le siège social du groupe. Ce qui va être pris en compte par l'administration, c'est effectivement l'IBAN, c'est un des critères. Ici, en l'occurrence, eh bien, Revolut, ils ont une succursale française qui est agréée par l'ACPR et donc ils ont un compte de paiement FR qui va être traité comme un compte classique français. Pas d'obligation de déclaration. Attention, prudence à un élément. Si pendant l'année, le compte bancaire était encore en Lituanie, avant le basculement sur la France, eh bien là, vous devez quand même le déclarer. Vous allez le déclarer pour la période qui est concernée et vous allez le mettre comme un compte clôturé. Mais attention, et c'est là où il y a toute la subtilité dans cette question, je ne dois pas déclarer mon compte de paiement Revolut, mais je dois déclarer mon compte crypto Revolut.
19: Eh oui.
18: Parce que là, ce sont des entités qui sont justement à l'étranger qui vont gérer ces comptes-là, à Chypre, si je ne me trompe pas, sur Revolut pour les cryptos. Et donc là, il y a une obligation de déclarer dans le formulaire 3916bis. Donc, notre auditeur a raison, mais c'était pour le compte de paiement.
19: J'ai entendu ça aussi pour Coinbase, hein, comme quoi il y avait un siège social en France, il y avait des bureaux en France. Donc non, c'était pas du tout une boîte étrangère. Si, quoi qu'il arrive, dans le doute, posez la question, ne faites pas l'autruche, parce que vous savez très bien que la fiscalité, ça vous rattrape, surtout justement à l'heure de l'intelligence artificielle. Donc Morgane, on joue pas à ça. Hein.
18: On ne joue pas à ça.
19: Une question de Vincent qui nous pose pour vous, Charles. Pourquoi conserver ses cryptos sur un hardware wallet comme Ledger plutôt que sur une plateforme d'échange ? On l'a dit hein, dans l'émission de lundi, les Français n'ont pas encore ce réflexe en majorité d'aller conserver eux-mêmes leurs cryptos. La question de Vincent est très pertinente.
17: Alors effectivement, la question est pertinente et pour différentes raisons, on a envie d'utiliser un hardware wallet et de gérer ses cryptos de manière sécurisée. Donc un premier aspect, ça va être effectivement l'aspect de sécurité. Quand on utilise un hardware wallet, on possède complètement ses clés et elles sont sécurisées dans cette technologie qui est la même technologie que les cartes bancaires et les passeports. La différence est que à l'intérieur, c'est le secret de l'utilisateur et non les secrets de l'État ou de la banque. Donc on est capable de vraiment posséder et de sécuriser ces cryptos et ces bitcoins. Et typiquement, si on regarde ce qui s'est passé dans le passé pour certains exchanges, il y a eu au moins le cas de FTX qui avait, disons, utilisé le fonds des utilisateurs pour trader et les perdre en partie. Et donc ça, c'est un exemple particulier que les exchanges peuvent... donc il y a une vraie partie de confiance dans le fait de laisser ses cryptos à l'exchange et si jamais ils utilisent mal les cryptos des utilisateurs, ça peut mal tourner. Il y a aussi des exchanges qui se font hacker régulièrement. L'année dernière, il y a eu l'exemple de Bybit qui a perdu plus de 1,4 milliard de dollars. Et enfin, le deuxième aspect qui est important, c'est que lorsqu'on possède ces cryptos, on va pouvoir les utiliser sur des différentes applications décentralisées dans lesquelles on va pouvoir swapper ou on va pouvoir avoir du yield avec des protocoles de lending ou par exemple, on va pouvoir les poser en collatéral pour pouvoir acheter autre chose avec des stable Bitcoin. Il y a aussi aujourd'hui de plus en plus de protocoles qui permettent d'acheter des actions on-chain. Et l'avantage de ça, c'est qu'on peut les acheter en 24/7 avec des fees qui sont très basses. Donc il y a quand même beaucoup d'avantages à posséder vraiment ces cryptos.
19: On parle souvent de finalement de la safe custody dans cette émission question-réponse avec Morgane. L'un des finalement des arguments contre détenir soi-même ces cryptos, c'est justement la responsabilité, c'est la peur de perdre sa clé, c'est la peur de mal faire dans le protocole. Voilà. Qu'est-ce que vous répondez à ça? Parce que, comme on le disait tout à l'heure, il faut se connaître en tant qu'investisseur si on a peur de perdre ses clés, si sur 20 ans, on a peur de perdre le device, ça s'entend aussi.
17: ça peut s'entendre, effectivement. En fait, j'ai l'impression que la peur, elle vient beaucoup du fait de l'inconnu. Et les choses qu'on connaît pas, on a tendance à s'imaginer des complexités, etc. En fait, c'est pas très compliqué d'utiliser des cryptos et de vraiment les posséder. Il faut juste faire le pas. En fait, après, une fois qu'on a fait le pas et qu'on comprend comment ça fonctionne, on peut décider lequel des deux est le mieux et si la peur était justifiée. Mais très souvent, cette peur, elle vient vraiment d'une méconnaissance, en fait, juste de la peur de l'inconnu. Quoi.
19: Essayez, effectivement, c'est un bon argument. Essayez et vous choisirez juste après. David vous demande, Morgane, est-ce que le yen a une valeur marchande aujourd'hui, notamment en Afrique ?
20: Alors, je ne connaissais pas du tout cette crypto, donc j'ai dû faire quelques recherches. Alors, il y a eu quelques red flags quand même qui sont arrivés rapidement. Je préfère être transparente. J'ai décidé quand même de faire mes propres recherches pour vous donner un avis en partant de mon expérience. En fait, on se rend compte très rapidement que cette crypto, elle n'est pas listée sur les exchanges. Aucun. Donc encore moins Binance, Coinbase, les plus grands. Ensuite, on se rend compte qu'il y a une fondation qui est derrière qui s'appelle la YM Foundation. Et quand on va sur ce site, alors ils nous vantent les mérites, on va dire, de cette crypto, qu'elle est très utilisée notamment, effectivement, en Afrique, qu'il y a vraiment une mission comme un outil de liberté. Et en fait, quelque part, on vous vend des webinaires pour avoir un petit peu plus d'informations sur cette crypto. Mais quand on fait des recherches un peu plus pointues, et moi j'invite toujours les personnes à regarder quelle est l'équipe qui est derrière ce projet. Et derrière la YM Foundation, en fait, vous avez un conseil d'administration sur le site. Donc, il y a 5-6 personnes. Et quand vous cliquez, les liens sont morts. On n'a pas d'accès aux personnes. On n'a pas leur biographie. On n'a pas accès à leurs liens officiels. J'ai recherché les deux premières qui sont situées en Allemagne. Je les ai retrouvées sur LinkedIn. Et ce sont un petit peu des comptes LinkedIn fantômes. Aucun post, très peu de connexions. Donc, de manière générale, là, ça me devient déjà très suspect, en tout cas pour moi. Et ensuite, ils nous disent que c'est un outil de paiement qui est de plus en plus globalisé. Vous allez sur YMPay, donc c'est une plateforme qu'ils ont créée. À aucun moment on nous explique qu'est-ce qu'on peut acheter avec cette crypto en particulier. Donc de manière générale, vraiment moi je dirais qu'il faut être extrêmement prudent. Je pense qu'en fait c'est bien de revenir un peu à la jeunesse de cet écosystème. Et si vous intéressez à un projet comme ça, peut-être que ça a du sens de plutôt s'intéresser à Bitcoin, de comprendre pourquoi Bitcoin est né, quelle était la mission. Et vous allez tout de suite vous rendre compte que ce genre de projet, malheureusement, ce ne sont pas des outils de liberté.
19: Et on a souvent la question, je me rappelle plusieurs fois dans l'année, quelle crypto fois 1000 ou fois 100 dans l'année, on sait qu'il faut faire très attention aux projets extrêmement prometteurs. Ça n'existe plus ce qui s'est passé a priori avec Bitcoin. Qu'est-ce que vous en pensez, Charles ?
17: Oui, en fait, quand c'est trop beau pour être vrai, c'est que c'est trop beau pour être vrai, simplement. Bon, pour les gens qui veulent investir, je pense qu'un bon réflexe, c'est d'abord d'investir sur les crypto-monnaies qui sont les plus connues, les plus solides.
19: Oui.
17: Peut-être mettre 80% sur Bitcoin, 10% sur Ethereum, et le reste, si vraiment on a envie de s'amuser et tester des choses, pourquoi pas. Mais en tout cas, le passé nous a montré qu'il y avait surtout Bitcoin qui était résilient, les autres cryptos beaucoup moins.
19: Donc voilà, en tout cas, la réponse pour le YEM. Hein. On n'est pas persuadé, effectivement, qu'il faut y aller. Une question de Léo sur l'informatique quantique, et c'est souvent qu'on nous en parle dans l'émission. L'informatique quantique va-t-elle rendre Bitcoin vulnérable, Charles ?
17: Alors ça, c'est une question qu'on a régulièrement. Et en fait, ce qu'on peut expliquer, c'est que effectivement, il y a de la recherche pour fabriquer un ordinateur quantique. Donc, il faut bien se dire qu'un ordinateur quantique, c'est pas un ordinateur classique beaucoup plus rapide. C'est un ordinateur qui est très différent et qui va permettre seulement de résoudre quelques types de problèmes. Et globalement, trois grands types de problèmes. Tous les problèmes liés à la physique, à la chimie, typiquement pour rechercher des molécules, pour faire des médicaments, c'est efficace. Et ça peut aussi casser la cryptographie. Donc c'est pour ça qu'on en parle régulièrement. Et en fait, ça peut casser la cryptographie, toutes les cryptographies, celle de Bitcoin utilisée par Bitcoin, oui, mais aussi toutes les cryptographies qui sont utilisées dans les télécommunications, dans les secteurs de la santé, dans le secteur de la défense, dans le système bancaire, lorsqu'on paye avec sa carte bleue, il y a de la cryptographie partout. La question est de savoir quand est-ce qu'on va être capable de fabriquer cet ordinateur quantique. La réponse, on ne la connaît pas en fait. Ça fait 25 ans que j'entends qu'on va en avoir un dans les 5 ans qui viennent. Je suis un petit peu taquin, mais en fait, on ne sait pas vraiment quand on va avoir un ordinateur quantique qui est capable de casser de la cryptographie. Par contre, ce qu'on voit, c'est que la recherche dans ce domaine-là, elle est de plus en plus capitalisée et elle augmente. On voit qu'il y a des progrès qui sont assez notables récemment. Il y a des bonnes nouvelles. La bonne nouvelle, c'est qu'il y a une solution contre ces ordinateurs quantiques qui s'appelle post-quantum cryptography. C'est de la cryptographie post-quantique qui va résister à ces ordinateurs quantiques. Et donc maintenant, la question, c'est juste de faire la migration, organiser cette migration vers la cryptographie post-quantique. Et là, c'est surtout une question d'organisation. En fait, il s'agit de se mettre d'accord sur quels algorithmes on va utiliser. Donc, ils ont été standardisés par l'UNIST, National Institute of Standards and Technology. C'est un organisme américain qui standardise la technologie et notamment la cryptographie. Et donc, a défini une liste d'algorithmes qu'on peut utiliser et qui sont résistants aux ordinateurs quantiques. Et maintenant, il s'agit de se mettre d'accord sur se coordonner sur quand et comment. À la fois dans le monde de l'IT normal, avec la finance, la défense, les télécommunications, le secteur de la santé. Donc là, il y en a vraiment partout et ça va prendre beaucoup de temps, il y a beaucoup de coordination. Et c'est une migration qu'il faut commencer dès maintenant parce qu'il faut être prêt pour 2030. Donc,
19: 2030, c'est demain. Hein.
17: Dans ce genre de cas, oui. Il faut migrer toute la cryptographie d'ici 2030 et effectivement, là, vraiment, c'est demain. Et dans la question des blockchains, donc il n'y a pas de standards pour les blockchains, donc on pourrait se dire qu'on attend plus, mais en pratique les blockchains, elles sont déjà en train de travailler à créer cette migration et la question, c'est plutôt de trouver le consensus social, parce qu'il n'y a pas d'entité centralisée qui dit bon, Bitcoin va migrer en 2028, on va utiliser tel algorithme, les gens qui migrent. Enfin, il y a tout un tas, toute une organisation à se mettre sur laquelle il faut se mettre d'accord et qu'il faut définir et créer la roadmap liée à ça. Et la difficulté pour les blockchains, c'est vraiment de se mettre d'accord globalement, collectivement, sans qu'il y ait une autorité centrale qui décide. Donc c'est déjà en cours. Les gens y travaillent. On participe Ledger aux discussions pour Bitcoin, pour Ethereum et pour d'autres blockchains pour influencer le choix vers celui qui nous paraît le plus pertinent. Et ça va se faire tranquillement et progressivement. À Ledger aussi, on travaille sur ces sujets-là. On utilise de la cryptographie. Évidemment pour signer sur Bitcoin. Donc tant que Bitcoin n'a pas migré, bah nous on va pas changer la cryptographie parce que ça ne marcherait plus évidemment. Mais on utilise aussi de la cryptographie pour nos propres usages, pour s'assurer que nos devices ont pas été tampered, pour assurer qu'ils sont genuines, etc. Et cette cryptographie, on est en train de la migrer en interne. Donc Ledger sera prêt bien avant Bitcoin.
19: C'est un gros dossier sur lequel vous travaillez. Hein. Vous allez pas laisser ça au hasard évidemment.
17: C'est un vrai sujet qui nous occupe tous les jours. Ouais.
19: Une question de Vincent qui souhaiterait obtenir votre avis, Morgane, sur la crédibilité et la fiabilité de la plateforme Nexo. De plus, comment cette plateforme est-elle capable de fournir des taux d'intérêt si élevés comparés à ses concurrents ?
20: Tout à fait. Alors, la plateforme Nexo, elle permet de faire deux choses. Si j'ai des crypto-actifs, je peux les déposer sur la plateforme, les mettre en garantie, et la plateforme va me donner de la liquidité, c'est-à-dire eh bien de la monnaie fiduciaire. Je peux aussi faire l'inverse. Je peux devenir emprunteur. Donc, c'est-à-dire que prêteur, je vais déposer mes crypto-actifs et je vais générer du rendement. Donc, en fait, Nexo, c'est les deux options qu'il vous offre aujourd'hui. Quand on va sur le site de Nexo aujourd'hui, on voit qu'il propose jusqu'à 13% sur plus d'une trentaine de crypto, dont notamment XRP. Comment est-ce que Nexo va générer ses rendements ? Eh bien, en fait, ils vont prendre vos crypto-actifs et ils vont les prêter à des emprunteurs institutionnels et de détail, et ils vont exiger une surgarantie. Et en fait, comment Nexo se paye ? C'est le spread. C'est la différence entre ce qu'ils vont pouvoir générer en donnant en emprunt vos cryptos et les intérêts qu'ils vont vous donner. Donc, à mon avis, ils ont une marge sur laquelle ils peuvent jouer, ce qui leur permet parfois d'être plus attirants, on va dire, que leurs concurrents. D'un point de vue de la légitimité de cette plateforme, elle existe depuis 2018. Il n'y a jamais eu de grand hack. Il n'y a jamais eu aussi d'impossibilité de retirer ses fonds. Et ça, c'est important. Par contre, les désavantages, eh bien, ça va être qu'on est dans la CeFi, on est dans la finance centralisée. Vous allez faire confiance à une entité qui est Nexo. C'est-à-dire s'il y a une mauvaise gestion, s'il y a un problème à un moment donné, malheureusement, il peut y avoir un problème avec vos fonds. Donc, de manière générale, on ne met pas 100% de son portefeuille sur ce type de solution. Là. Et surtout, on réalise, et ça c'est pour tous les projets, quand on vous donne plus de rendement, eh bien en fait, vous prenez plus de risques.
19: C'est un petit peu la leçon que vous nous donnez à chaque fois, Morgane. Il y a à la fois, est-ce qu'on peut faire confiance à certaines cryptos, à certaines plateformes, et il y a aussi sa propre attitude hein, vis-à-vis de l'investissement, connaître, se renseigner, lisez des bouquins, faites des formations. Franchement, ça vaut le coup parce que là, on se lance pas là-dedans au hasard. Merci à tous les deux d'avoir répondu à ces questions-réponses dans le club BFM Crypto. Merci Charles Guimet de nous avoir reçus au siège de Ledger à Paris. C'était un lieu absolument spectaculaire, on peut le dire. Hein.
17: C'était avec plaisir et on est ravis de travailler tous les jours ici.
19: Merci beaucoup Charles Guimet, CTO chez Ledger, et Morgane Enlandu, fondatrice de Crypto 360. On se retrouve évidemment toutes les semaines, Morgane. Et je vous laisse entre les mains de BFM Bourse. Très bonne journée sur BFM Business.
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26: BFM Bourse est 100% upload et on est parti. 2h30 d'autonomie totale au seul rythme des marchés. Bienvenue à tous. Les marchés européens, ils sont stables aujourd'hui. Le CAC 40 à moins 0,02 avant le début du forum de Cintra. Tout à l'heure, après 18h, Christine Lagarde prononcera le discours inaugural. On parlera aussi à nouveau de Excel et du rapprochement attendu avec Safran. Okay. D'abord, effectivement, c'est Wall Street qui est en train d'ouvrir en direct votre shot d'Amérique au quotidien. Et notre Dream Team aujourd'hui pour suivre cette séance. Carl Edon, gérant Cholet Dupont-Houdard. Bonjour Carl.
27: Bonjour Guillaume.
26: Bienvenue. Et en fil rouge, il est là, vous l'attendiez, Antoine Larigauderie. Rebonjour Antoine.
27: Bonjour
26: Guillaume. Je dis vous l'attendiez, c'est plutôt moi qui vous attendais parce que ce matin, vous étiez déjà là. 11h midi, une première ration dans Tout pour investir, déjà disponible en podcast et replay.
28: Ouais, on a beaucoup travaillé sur l'ensemble du secteur des semi-conducteurs, la chaîne de valeur, etc. Les opportunités d'investissement. On a fait aussi pas mal de pratico-pratiques sur, après la déclaration d'impôt, Ouais, il y a des choses à vérifier, surtout quand on a des actifs immobiliers qui sont imbriqués dans des sous-segments d'activité peut-être des fois un petit peu complexes. Donc ça, il faut faire attention, même après la déclaration, il faut veiller au grain, faire appel aux spécialistes du secteur, tous les bons conseils à retrouver évidemment en podcast, en replay, dans Tout pour investir.
26: Oui, et l'ouverture là, des marchés américains, début de cette séance, cette nouvelle semaine qui sera courte, hein, cette semaine américaine, puisque alors la fête nationale, le 4 juillet, sera samedi, mais dans ces cas-là, la veille aussi est fériée, donc il n'y aura pas de séance vendredi aux États-Unis en fait.
28: Oui, c'est technique, il faut retenir, mais effectivement, et c'est pour ça d'ailleurs qu'on aura les chiffres de l'emploi américain, sera le gros chiffre, et là du coup, ils seront publiés jeudi.
26: Oui.
28: Le Nasdaq, lui, ouvre en forte hausse, plus 0,94%, on est à 25 535 points, plus 0,32 pour le Dow Jones, 52 042, ça nous donne un S&P 500 en progression de 0,56% à 7 395 points. En tout cas, ça pointait en avant-marché, hein, cette tendance haussière des marchés américains, puisque le CAC 40 a ouvert quand même en baisse. Hein, ce matin, on était en repli. Là, on est quasiment à l'équilibre, 0,03%, avec une très belle hausse du compartiment tech. L'Euronext Tech Leaders gagne 1%.
26: Avec un contexte quand même géopolitique particulier, car on a des cours du pétrole qui remontent aujourd'hui, qui reprennent le chemin de la hausse. Le Brent à plus de 73$, c'est pas une forte hausse, hein, mais quand même, on a arrêté de baisser, voire on remonte un peu, parce que ce week-end, les frappes ont repris. Alors aujourd'hui, c'est un nouveau cessez-le-feu pour reprendre les discussions. C'est difficile d'y voir très clair sur les rapports entre Américains et Iraniens.
1: Alors, c'est difficile d'y voir clair, clairement, parce qu'on doit être à la énième pause dans les discussions, dans les négociations, et elles se passe souvent de la même façon. En fait, on remarque que les frappes américaines ont souvent lieu le week-end. Si vous avez remarqué, elles ont lieu le week-end et il y a souvent un retour et des excuses le dimanche avant que les marchés ouvrent. On a quand même l'impression que Trump ménage un peu sa bête. Qu'est-ce qui se passe? Les Iraniens, on n'est pas dans les négociations bien sûr, mais on a l'impression que les Iraniens essayent d'avoir l'autorité sur le détroit, ce que les Américains réfutent bien évidemment parce que ce sont des

0: quand le marché panique sur une reprise de l'escalade, c'est plutôt le moment où on va aller nous jouer la détente, parce qu'en fait elle arrivera. Je veux dire, on peut pas imaginer que cette paralysie dure éternellement. C'est ce qu'on avait fait sur les derniers pics, soit parce qu'on avait des actions totales qu'on voulait s'en alléger, soit parce qu'on voulait jouer via d'autres placements ce scénario-là. Aller aujourd'hui jouer le fait que le pétrole va continuer de baisser, on a un risque qui est plutôt symétrique, c'est-à-dire que il y a une prime sur le pétrole. Avant qu'il y ait l'escalade, cette guerre Iran-US, le pétrole, tout le monde tablait sur un baril à $50 parce qu'il y avait des surcapacités, parce que la Chine ralentissait, qu'elle consommait moins. C'est... Aujourd'hui, on a toujours cette prime. Il y a toujours un risque d'escalade. Je pense que les Iraniens ont montré déjà par le passé qu'ils étaient capables de tenir des positions de négociation très longtemps. Et ils savent que le temps joue en leur faveur. Trump l'a très bien compris, les menaces et les frappes sont aussi dans cette optique-là, c'est-à-dire dans l'optique de dire que s'il n'y a pas d'accord prochain, il n'aura aucune hésitation à continuer à aller bombarder l'Iran. Et donc, je pense qu'on est plutôt dans un jeu de dupes qui fait des morts et des dégâts, certes. Moi, je vois plutôt une détente de façon quasi certaine à long terme. À court terme, c'est toujours très compliqué de se positionner. Bon. Mais s'il y avait une panique, on aurait plutôt tendance à rejouer à nouveau la détente.
1: Bon, mais en fait, on sent que c'est du côté de la tech qu'on a une vraie carte dans son jeu, là, parce que c'est la tech qui fait la tendance, c'est la tech qui fait effectivement les performances des portefeuilles voilà, selon les degrés d'exposition. Il se trouve que sur la semaine écoulée, le Nasdaq 100 a perdu 4%, avec même les semi-conducteurs en difficulté. Ah oui, les semi-conducteurs, mais pas les cartes mémoire. Alors voilà, on a vu là quelque chose se jouer. Et vous avez, ce week-end, repéré ce rapport intéressant sur les engagements en matière d'investissement dans l'intelligence artificielle. Quelles leçons vous tirez de ce nouveau rapport-là ?
0: Alors, c'est effectivement la BIS qui a produit un rapport. Ouais. Alors, il n'y a pas énormément de nouveautés dans ce rapport, parce qu'en fait, ce sont beaucoup de choses qui ont déjà été mises publiquement, c'est-à-dire les chiffres des engagements, les chiffres des CAPEX, des engagements, des investissements, notamment des hyperscalers, c'est-à-dire les gens qui sont en début de chaîne et qui vont financer les data centers, grosso modo. Et donc, de ces investissements découlent sur toute la chaîne de valeur les gains de sociétés dont on entend parler depuis quelques mois, depuis quelques années, à tort et à travers, c'est-à-dire les Micron, Skynix. On a tous mis la Corée sur une carte boursière, je veux dire, les gens ont découvert Skynix. Le rapport, qu'est-ce qu'il dit ? Il dit que les investissements, ils sont massifs, ça on le sait. Il rappelle le côté circulaire de ces investissements, c'est-à-dire qu'un hyperscaler va prendre une participation dans un labo IA, cet argent va être utilisé pour acheter les puces ou la capacité de calcul à l'hyperscaler lui-même. On voit qu'il y a un côté un peu malsain, bon ça on le savait déjà, on avait déjà cette vue-là. Ce qu'il rappelle quand même, c'est la limite, c'est-à-dire qu'en fait on arrive dans un monde où les cash flows des hyperscalers ne permettent plus de financer ces investissements. En parallèle de ça, on voit le prix de la mémoire, le prix des mémoires HBM, dont on parle régulièrement en ce moment, qui explose. Qu'est-ce que ça veut dire ? Ça veut dire qu'on arrive dans un monde où, si aujourd'hui Nvidia ne veut pas rogner ses marges, le prix, parce que les mémoires HBM sont intégrées dans les GPU et dans les XPU, c'est-à-dire tous les processeurs de calcul, et donc s'il veut pouvoir retranscrire la hausse du prix de la mémoire dans sa puce à lui, dans son GPU, l'explosion du prix, elle est fantastique parce qu'il y a 75% de marge brute chez Nvidia. Et donc, il faut retranscrire la marge avec. Donc, la marge d'Nvidia, elle va probablement, et des gros producteurs de puces, il y en a plein, devrait être amenée à baisser un peu du fait de cet effet prix. Et qu'est-ce que dit le rapport ? Il dit qu'en fait, c'est le cycle du capital classique, c'est que la rentabilité extrêmement élevée qu'on voyait dans n'importe quelle activité, en fait, une rentabilité très élevée appelle les capitaux. Les capitaux appellent de nouveaux moyens de production, appellent de nouveaux concurrents, parce qu'on a tous envie d'avoir une société qui produit 75% de marge, c'est mirobolant. Et donc cet effet, il est classique, c'est-à-dire qu'il va venir pressuriser les marges, il va venir pressuriser les ventes. Et dans tout ça, qu'est-ce qui se passe ? C'est comme aujourd'hui, ce ne sont plus les free cash flow qui financent, c'est de la dette qui est levée. On parlait beaucoup de l'introduction en bourse de SpaceX. Google, Alphabet, a levé 80 milliards en même temps, c'est encore plus que le montant de l'IPO. Google a levé 80 milliards pour financer ses investissements. Il y a beaucoup de dettes qui sont émises dans beaucoup de devises différentes et ces CAPEX ne vont pas s'arrêter. Donc en fait, demain, on a systémisé, si je peux dire, les engagements, les investissements de par le monde. Aujourd'hui, on y reviendra peut-être après sur les autres sujets, mais aujourd'hui, qu'est-ce qu'on voit ? C'est qu'en fait, le marché fait parler trackers beaucoup, énormément, et donc il y a des acheteurs forcés. Et les acheteurs forcés, aujourd'hui, les États-Unis, je crois que c'est à peu près 40%, 40-50% de la valeur ajoutée créée dans le monde, mais c'est 75% de la capitalisation boursière mondiale. Aujourd'hui, c'est devenu systémique parce qu'en fait,

0: l'intégralité des épargnants dans le monde entier sont investis aux États-Unis. Et donc, le jour où ce cycle naturel retrouve, c'est-à-dire une baisse de la rentabilité, dès que la concurrence, des hausses de moyens de production, ça va venir pressuriser tout un tas d'acteurs, y compris du côté des dettes privées, et ça pourrait venir peser fortement sur, en gros, les épargnants mondiaux.
1: C'est ce que dit ce rapport, qui alerte à nouveau, parce qu'on en parlait de tout ça il y a un peu plus d'un mois, on en parle moins depuis. Ce rapport dit attention, tous ces risques sont encore là. Bon, ça n'empêche pas SpaceX de s'être introduit il y a maintenant un peu plus de deux semaines, et même d'aller plus loin, puisqu'on a appris la date de son entrée au Nasdaq 100. Ce sera dans quelques jours, le 7 juillet. Donc ça nous amène 2, 3, 4, 5, mardi de la semaine prochaine. Voilà, ça c'est rapide pour une entrée dans le Nasdaq.
0: Magnifique.
1: Ouais.
0: Magnifique, encore un tour de force d'Elon Musk. On est dans un monde où, en fait, il y a eu des changements de règles de la part du Nasdaq et on s'attend à des changements également sur d'autres indices. Le changement de règles, le principal, c'est ce qu'on appelait le fast track, la procédure rapide d'intégration dans l'indice. Normalement, pour être intégré dans un indice...
1: Il faut un an.
0: Il faut, alors, un an.
1: Là, c'est trois semaines.
0: Trois semaines, il faut un flottant minimum. SpaceX ne l'a pas. Mais SpaceX va quand même être intégré le 7 juillet dans le Nasdaq 100. Et qu'est-ce que ça veut dire? Ça veut dire qu'en fait, aujourd'hui, il va y avoir des acheteurs forcés de SpaceX. Toutes les personnes qui sont investies dans des ETF Nasdaq 100 vont devenir des acheteurs naturels de SpaceX. Et le tour de force, c'est qu'en fait, aujourd'hui, il n'y a que 5% des actions totales qui ont été mises en circulation, ce qu'on appelle le flottant. 5%, dans le poids du Nasdaq, ça représenterait 0,1 ou 0,2%. Mais le Nasdaq a dit... Comme c'est trop petit, on va multiplier par 3 le poids réel pour qu'il y ait plus de gens qui achètent les titres. Grosso modo, c'est ce qui va se passer. Et le tour de force, c'est d'intégrer si vite SpaceX dans l'indice. Ça veut dire que tout le capital qui va être largué, si je peux dire, au cours des mois prochains, va trouver des acheteurs forcés. Parce que les gens qui détiennent de l'ETF, les ETF qui sont indexés...
1: Et l'idée, c'est que ça compense et que ça permette au titre de tenir, même quand il y aura les ventes, les fameux lock-up, la fenêtre de vente. Exactement. De ceux qui étaient déjà au capital. Bah oui, mais ce sera compensé, ces ventes, peut-être par l'intégration dans les ETF et les indices. Ouais.
0: Et donc c'est magnifique, parce qu'en fait, normalement...
1: On verra, si ça compense, à suivre.
0: En général, les lock-up, c'est 180 jours, 6 mois, en gros, de lock-up. Et c'est un one-shot, c'est-à-dire que les titres sont largués d'un coup. Aujourd'hui, ce qui va se passer, c'est qu'il y a 15 fenêtres de lock-up qui ont été établis jusqu'à la fin de l'année. Et on estime que d'ici septembre, il y aura à peu près 45% du capital qui va être acheté de force par les porteurs du Nasdaq.
2: Stat intéressante sur les introductions en bourse aux États-Unis. On s'achemine vers un montant absolument record sur le premier semestre. 251 milliards de dollars, avec évidemment l'éléphant dans la piscine,
1: bien sûr,
2: à savoir SpaceX. Mais voilà, on serait bien au-delà du record du premier semestre 2021.
1: Et en Chine aussi, un record d'IPO, notamment dans la tech à Hong Kong, de sociétés chinoises, parce que les Chinois investissent de plus en plus en bourse plutôt que par l'immobilier. Et ces sociétés tech chinoises, plutôt que de se fonder sur le private equity pour trouver des financements, parient sur la bourse. Juste dernier mot ensemble, Carl, sur une publication attendue cette semaine, demain soir aux États-Unis, Nike, demain soir. Ça a été compliqué, les précédentes. Qu'est-ce qu'il faut attendre cette fois des trimestriels?
0: On s'attend toujours à des choses compliquées, c'est-à-dire qu'on s'attend à un chiffre d'affaires en baisse, je crois de 2%. On s'attend à des résultats en baisse de l'ordre de 6 ou 7% de mémoire. Nike paie les mauvaises décisions de la direction précédente, post-2020, qui a voulu rentrer dans ce qu'on appelle le direct to consumer, le DTC, c'est-à-dire qu'on vend directement aux clients, parce que digitalisation du monde, et donc on n'a plus besoin de se passer des vendeurs de gros. Nike s'était coupé d'Amazon, c'est-à-dire qu'il ne vendait plus via le canal d'Amazon, ne vendait plus via JD Sport. Et en fait, Nike pensait avoir une position de force qui lui permettait de vendre directement aux consommateurs. Et ce qui s'est passé, c'est que le consommateur s'est détourné de ses produits. Et puis aussi également un effet en Chine, c'est-à-dire que... la Chine voit des marques émerger, concurrencer Nike, et plus ce côté déclin chinois qu'on note depuis quelques années. Merci. Et qui ne rebondit toujours pas.
1: Carl Edon pour Cholet Dupont Audard, merci beaucoup Carl. Après demain soir, donc, la publication de Nike, Wall Street a ouvert, on est en hausse, merci Carl. Le S&P 500 gagne 0,8%, le Nasdaq plus 1,4%, qui a tant souffert de Nasdaq la semaine dernière. À Paris, on est à peu près stable, mitigé, mais à la hausse légèrement. Le CAC 40 gagne 0,02% en ce moment. Et Alexandre Aizé nous rejoint à 15h43 pour parler ensemble de l'avenir des marchés. Alexandre Aizé, stratégiste indépendant, bienvenue Alexandre.
3: Bonjour.
1: Vous allez rendre votre verdict face au marché, ce verdict que vous allez rendre, ce moment qu'on va vivre ensemble. Est-ce que vous l'assumez?
3: Je l'assume.
1: On vous écoute.
3: Eh bien, nous sommes peut-être à l'aube d'un contre-choc pétrolier, comme on a vécu un peu dans les années 80.
1: Ah, peut-être le début d'un contre-choc pétrolier, parce que c'est vrai que les cours s'étaient envolés, là ils ont pas mal reculé. $73 en ce moment le baril de Brent, il a reculé le cours du pétrole, mais il recule plus. Vous pensez néanmoins que la baisse pourrait se poursuivre ?
3: Alors, il ne recule plus pour l'instant, mais avec notamment les événements de ce week-end, on aurait dû avoir une prime de risque encore plus importante sur le pétrole, avec les reprises notamment des interventions. Et pourtant, le pétrole est assez stable, alors il remonte un peu aujourd'hui, il est autour de $70-$72 le baril, que ce soit sur le WTI, hein, 2-3 dollars de moins. Mais on voit qu'il y a à la fois, de manière globale, économique, macroéconomique, que ce soit en termes d'offres ou en termes de demandes, que ce soit en termes d'offres, on voit l'offre qui est en train d'augmenter assez rapidement de la part de l'Arabie Saoudite, des Émirats Arabes Unis aussi. On voit la réouverture du port de Ras Tanura qui permet effectivement, qui a été fermé pendant 4 mois, et qui permet de délivrer encore de la production pétrolière. Et il faut rattraper absolument le retard pour ces pays-là. En même temps, on voit aux États-Unis le nombre de plateformes pétrolières qui continuent à monter de manière assez importante. On voit qu'on va avoir une profusion d'offres sur le marché. Rappelons quand même qu'avant l'intervention en Iran, l'AIEA pensait qu'il allait avoir une suroffre en 2027 de 3-4 millions de barils le jour. En fait, si on revient dans une normalité comme celle-ci, avec cette profusion de pétrole, on risque effectivement d'avoir des cours du pétrole qui vont largement baisser. En termes de demande cette fois-ci, eh bien on voit que quand même les pays comme la Chine, voire l'Europe, sont en train de décroître en termes de croissance économique. On ne va pas avoir une réaccélération comme on aurait pu avoir en début d'année, parce qu'il y a encore un doute, une prime de risque, effectivement, notamment de la part des entreprises. Et là, finalement, on va être dans une offre, dans une demande qui va être contenue. Donc on risque d'avoir un déséquilibre. Et puis, troisième point qui me semble important, alors c'est depuis le départ, c'est le cas, même l'année dernière, mais c'est une volonté de Donald Trump de faire massivement baisser le pétrole. Pour plusieurs raisons. Effectivement, faire baisser l'inflation aux États-Unis. On sait que les matières énergétiques, le pétrole notamment, touche en premier lieu les Américains dans les prix à la pompe. Et pour, en tout cas, gagner ou limiter l'échec des élections mi-mandat, il faut absolument qu'avant ces élections mi-mandat, il montre que son intervention en Iran a un effet marqué sur les Américains. Et puis en termes géopolitiques aussi, on sait qu'il faut quand même là le dernier point noir, en tout cas pour Trump, c'est le conflit en Ukraine, et ça permettrait en plus, comme les Américains l'ont fait dans les années 80, de mettre un peu plus de pression sur la Russie pour mettre un terme au conflit entre la Russie et l'Ukraine. Donc c'est important parce que ça voudra dire que de nombreux pays vont en profiter, on peut en parler en termes de marché, mais ça donnera une relance, en tout cas une dynamique supplémentaire au marché en dehors de ce qu'on a vu sur l'intelligence.
1: Mais à supposer qu'Hormuz rouvre réellement, que l'Iran n'essaie pas d'imposer au bout d'un moment un péage, parce que l'Iran a déjà prévenu ces dernières heures que les navires qui passeraient Hormuz est rouvert, mais les navires qui passeraient Hormuz par le point le plus éloigné de l'Iran, ça va mettre de la pression et peut-être rajouter de la colère. L'Iran tient à ce que les navires passent par ses eaux.
3: Alors, je rappelle qu'on est en situation de négociation.
1: Oui, c'est vrai.
3: Donc, on voit bien que les tirs que l'on a eus ce week-end sont aussi des pressions de part et d'autre. Donc, on va effectivement négocier. Rappelons quand même que potentiellement, il y aura un plan d'infrastructure de 300 milliards en Iran, potentiellement. Enfin, il y a des reconstructions qu'on va se faire. Et l'Iran a la main, mais pas tant que ça. Et de toute manière, elle devra céder sur quelques points. Et la réouverture, même pour l'Iran, des exportations de pétrole, peut être aussi un point très important pour financer sa reconstruction.
1: Donc, vous misez pourquoi pas sur une poursuite à la baisse des cours du pétrole qui ont déjà bien reculé, c'est vrai, au mois de juin. Il se trouve qu'on aura mercredi, là, après-demain, l'inflation du mois de juin en zone euro. Première estimation, vous l'attendez en baisse, l'inflation, avec les cours du pétrole qui ont baissé ?
3: Légèrement en baisse, mais pas assez pour complètement satisfaire le marché. Hein. On va, de toute manière, ce qui est intéressant, c'est savoir si on a passé un point haut ou pas, parce qu'on va, avec les cours notamment du pétrole, et même si ça ne se voit pas encore, la hausse de taux en Europe, on pourrait voir une descente graduelle de l'inflation qui serait quand même bien pour rassurer les investisseurs et notamment l'action de la Banque centrale.
2: Bon, il est temps de lire un peu clair dans les messages de nos banquiers centraux. On a quand même un Kevin Warsh qui a dévoilé un vrai visage de banquier central. C'est-à-dire que oui, quand l'inflation monte, on monte les taux. Globalement, il est beaucoup plus raisonnable que prévu. On attend beaucoup de Christine Lagarde au symposium de Sintra. Est-ce qu'elle aussi, elle va un petit peu tomber le masque et nous donner la vérité des choses alors que, après la hausse des taux de la BCE, ça laisse pas mal de questions?
3: Non, la principale, on va dire, le risque pour une banque centrale, c'est de ne pas être crédible. C'est-à-dire que quand on essaye de faire quelque chose, les marchés testent la banque centrale, qui après court après le marché. Et là, on peut être dans une situation assez terrible. Pour revenir sur Kevin Warsh, effectivement, il se comporte comme un vrai banquier central. Il veut la crédibilité de la banque centrale. Donc, il met quand même en place toute une réforme de la Fed, ça c'est sûr. Et quand il parle d'inflation, le vrai sujet, ça va être de savoir quelle inflation. On en avait déjà parlé dans plusieurs émissions, mais c'est est-ce que l'inflation va être modifiée, les calculs d'inflation vont être modifiés pour justement dire il n'y a pas d'inflation aux États-Unis. La baisse du pétrole pourra résoudre beaucoup de choses, en tout cas beaucoup de calculs compliqués et complexes pour les banquiers centraux. Du côté de Christine Lagarde, oui, elle a beaucoup été décriée, ça c'est sûr, pour cette hausse des taux. En fait, elle est clairement dans son rôle. Quand on voit notamment les chiffres de distribution de crédit aux entreprises cette semaine, on est à un niveau record. En tout cas, on est à près de 5% de croissance de la distribution de crédit en Europe. On n'est pas non plus dans une dynamique extrêmement baissière en termes de croissance économique. L'inflation est à plus de 3%. Évidemment qu'il faut que la Banque centrale réagisse. Alors, il faut qu'elle réagisse de manière graduelle. On n'est plus du tout on était dans une situation en 2022. Et à mon avis, dans son discours, et elle l'a déjà répété lors de la dernière réunion de la Banque centrale européenne, la Banque centrale est là pour gérer l'inflation. Elle n'est pas là pour gérer la croissance. La croissance, c'est les entreprises et les États. Donc, elle va, en tout cas, redonner le bébé aux États pour créer les conditions de la croissance. On va reparler certainement du plan gratuit de Draghi, de l'union bancaire, etc. Et ça, elle va appuyer dessus. Et elle est dans son rôle, en tout cas, pour monter les taux actuellement. On n'est pas dans des conditions extrêmement restrictives encore pour l'économie européenne.
1: Oui, si les taux de la BCE montaient encore, ce serait en fait un signal pour pousser effectivement les États, l'Union, la zone euro en tout cas, à assouplir ces règles de sorte de favoriser la croissance. Ce serait une façon de mettre la balle dans leur camp, voilà.
3: Exactement.
1: À vous de jouer plutôt que de compter sur nous, la Banque centrale.
3: Je pense qu'il y a eu un tort, notamment pour les marchés, mais aussi pour les différents gouvernements européens, c'est d'avoir toujours la Banque centrale qui était là en assurance, en financement potentiel, contre, en tout cas pour lisser le cycle et éviter des récessions. Là, la Banque centrale dit nous ne sommes pas là que pour effectivement gérer de la croissance. Nous sommes en appui en gérant l'inflation, parce qu'il faut bien comprendre qu'une inflation importante peut être finalement dévastatrice pour une croissance, ou en tout cas une confiance dans la croissance. Donc elle est là pour se gérer cette partie-là. Le reste doit être géré par, encore une fois, les plans de relance, l'union que l'on doit mettre en place au sein de l'Europe.
1: Bon, on verra ce qu'elle dit ce soir, donc discours inaugural à Sintra, mais surtout le grand moment, ce sera mercredi, table ronde à laquelle participera aussi Kevin Warsh, il y aura aussi le président de la Banque du Canada et le président de la Banque d'Angleterre. Ça vous fait sourire?
3: Effectivement, je pense que ça va être un dîner où les discussions vont être compliquées, parce que
1: à 14h,
3: le président de la Fed n'a pas du tout les mêmes, en tout cas, les mêmes volontés que les trois autres présidents, qu'ils soient Canada, d'Angleterre ou de l'euro.
1: C'est la question qu'on se pose. Qui sera le plus mal à l'aise, en fait? Kevin Warsh de devoir communiquer alors qu'il ne veut pas communiquer, ou la Banque Centrale Européenne, par exemple, qui a relevé ses taux, qui pourrait encore les relever alors que le pétrole baisse? C'est un peu la question qu'on se pose, nous.
3: Mais... Alors, on peut se poser la question.
1: Qui sera
3: alors,
1: le plus mal à l'aise?
3: Est-ce qu'un Américain actuellement peut être mal à l'aise, en tout cas, à son poste? Je ne le pense pas. Je pense qu'ils sont véritablement certains de ce qu'ils sont en train de faire, de la stratégie qu'ils vont mettre en place. En Europe, en Angleterre, la situation est extrêmement compliquée, donc c'est difficile de, en tout cas, justifier une autre action que celle qu'elle a. Et Christine Lagarde peut apparaître effectivement comme l'entre-deux avec les autres banquiers centraux.
1: Bon, l'Europe, vous choisissez quelle valeur là désormais?
3: Alors,
1: en Europe,
3: effectivement, avec ce que je viens de dire, je pense que je suis plus positif sur l'Europe l'Europe actuellement, et je pense que si on a une baisse des marchés, ça va profiter au marché européen. Alors évidemment, j'ai choisi deux valeurs européennes, deux grandes valeurs. Alors, une de mes chouchoutes, vous m'avez demandé les chouchoutes depuis longtemps, Schneider Electric. C'est vrai que Schneider Electric, qui est connu, mais on parle de fleurons aux États-Unis, mais en Europe, on a des fleurons vraiment et des entreprises mondialisées. Schneider Electric, c'est quasiment un tiers aux États-Unis, un tiers en Asie, et puis l'autre partie en Europe. Donc vraiment mondialisé. Des marges extrêmement fortes. On est à peu près à 18-18,8% de marge. Et elle est la marge se stabilise alors qu'on est dans une croissance de volume. Et surtout, 23% du chiffre d'affaires qui est directement lié au data center, dans sa gestion et de l'efficience de l'énergie. Et là, il y a une visibilité avec les hyperscalers qui n'a jamais été démentie et qui ne sera certainement pas démentie pendant plusieurs années. Donc, on a vraiment une valeur de croissance qui attire les investisseurs, qui est mondialisée. Et c'est assez rare quand même d'avoir des entreprises comme Schneider Electric et qui peuvent, sur tous les marchés, à la fois en Asie, en Europe ou aux États-Unis, montrer des potentiels de croissance et d'innovation importantes.
1: Bon, Schneider Electric, donc votre choix. Depuis le début de l'année, ce titre, il progresse évidemment de 18%. Vous estimez qu'il doit aller beaucoup plus haut. Et sur un an, on est à plus 20.
3: Par rapport à une valeur d'une telle qualité, je pense qu'il y a encore du potentiel.
1: Ok, sur trois ans, on est à plus 71%. Une deuxième valeur ?
3: Alors, une deuxième valeur qui, dans un portefeuille, permet aussi de stabiliser par rapport à Schneider Electric, c'est AXA. Alors, AXA, effectivement, tout le monde connaît, mais je pense que le secteur de l'assurance, au vu des taux d'intérêt, mais surtout de l'implication dans l'intelligence artificielle et dans l'amélioration de l'efficience de tous les business de l'assurance dans les prochaines années, c'est une valeur qu'il faut garder en portefeuille. C'est une vraie cash machine, un dividende qui est à plus de 5% et qui est complètement décorrélé d'une certaine manière d'une valeur comme Schneider et qu'il faut avoir en portefeuille. Il y a une gestion des coûts qui est en train d'être fait et qui va être fait, qui va encore une fois améliorer cette rentabilité. Et AXA, c'est de la croissance sur le dommage et l'assurance vie. À peu près tous les segments d'activité d'AXA sont en croissance et ça devrait perdurer en tout cas pour les mois prochains.
1: Merci beaucoup. Alexandre Aizé avec nous aujourd'hui. Deux idées de valeur, AXA donc et Schneider Electric. Le CAC 40 est en repli très léger. Une séance presque pour rien sur l'indice parisien, moins 0,06%. Saint-Gobain, Lanterne Rouge, perd 3%. Thales, Dassault Systèmes, Publicis, signent les trois plus fortes hausses.
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1: 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Vous confrontez vos envies d'investir au marché grâce à Julie Connerton et ses experts. Bonjour Julie.
5: Bonjour Guillaume, bonjour à tous. Si vous vous interrogez pour arbitrer vos portefeuilles, vous connaissez l'adresse cbfmbourse@bfmbusiness.fr et ce sublime QR code qui va apparaître sur vos écrans.
1: Julie, cette question sur l'un des rois des actifs refuges.
5: On parle souvent de l'or comme un rempart contre l'inflation. Mais il y a un autre actif qui suscite beaucoup d'intérêt en ce moment, le franc suisse. Et Alain, qui nous a écrit, il se demande s'il possède finalement ce même pouvoir stabilisateur que l'or et comment l'intégrer en portefeuille. On pose la question aujourd'hui à notre expert. On retrouve Bertrand Lamiel pour Ports en Part Gestion. Bonjour Bertrand, merci beaucoup d'être à nos côtés. Bertrand, comment vous analysez cet attrait pour la devise helvétique face aux valeurs refuges traditionnelles?
6: Alors déjà, quand on parle de valeurs refuges, il faut prendre ça avec des pincettes parce que globalement, qu'on prenne l'or ou le franc suisse, ils ont des qualités de valeurs refuges mais qui ne sont pas constantes dans le temps. Et donc, on leur prête en fait beaucoup plus de qualités qu'ils n'en ont réellement. Parce que si on regarde la réalité sur l'or, par exemple, on a une corrélation en ce moment là avec le marché action qui est de l'ordre de 87% qui est extrêmement élevé et en fait qui, concrètement parlant, ça veut dire quoi? Ça veut dire que globalement l'or se comporte quasiment comme le marché. Alors qu'on essaye, quand on parle de valeur refuge, d'avoir quelque chose qui viendrait contrebalancer un autre mouvement. De manière générale, avoir du franc suisse dans son portefeuille, quand on regarde sur du long terme, c'est plutôt porteur puisque ça a généré des gains de change pour les porteurs de franc suisse. Après, le sujet va être, oui, mais du franc suisse pour du franc suisse, en fait, c'est juste pour avoir du monétaire suisse. On passe globalement quand même à côté d'opportunités sur le marché actions. Donc, il faut aller après choisir de bonnes valeurs libellées en franc suisse. Et comme je le disais, faisons attention parce que sur les derniers mouvements où le marché a swingé un peu fort, l'or et le franc suisse ne se sont pas révélés être des dossiers qui venaient contrebalancer la baisse des marchés actions. Donc, Sur le principe, sur le long terme, oui, il y a du sens à en avoir. C'est des corrélations qui sont assez faibles. Maintenant, quand le marché prend un choc, on le remarque de plus en plus ces dernières années, il y a une recorrélation de l'ensemble des assets. Donc, que vous déteniez de l'or, du franc suisse ou je ne sais quelle autre monnaie, il y a fort à parier que, par exemple, dans celle qu'on a connue en février-mars, là, tout se recorrèle et malheureusement, tout baisse en même temps.
5: Alors, est-ce que vous pensez, Bertrand, que le franc suisse peut être un vrai substitut alors? Et dans le cas échéant, comment doser cette exposition?
6: Vrai substitut à l'heure, non, en fait, je ne le reconnais malheureusement, mais les faits sont têtus, hein, c'est des stats, hein, c'est en regardant les corrélations et l'évolution de ces corrélations, qui ne sont pas constantes dans le temps, qualité de valeur refuge assez faible, donc encore une fois, en avoir ça a du sens, mais quand on le voit là sur l'or, il est en train de rebaisser, et donc on n'est pas en train de parler de valeur refuge, puisqu'on a quand même des volatilités qui sont relativement importantes.
1: Bertrand Lamiel qui va nous accompagner dans un instant. En améliorant peut-être un peu la liaison, la connexion, Bertrand, commencez à vous perdre là sur les 30 dernières secondes. À tout de suite, le CAC 40 est en petite baisse là de 0,07%. Saint-Gobain perd 2,8%. Et pas mal de changements d'avis d'analystes aujourd'hui dans le marché. On y consacre aussi un article à ces recommandations du jour sur notre site BFM Bourse. L'article est en ligne actuellement. On se retrouve dans une poignée de secondes avec Antoine. À tout de suite.
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1: C'est votre codex boursier. Chaque jour, on décode les marchés, on éclaire les perspectives du mieux possible. C'est le pari des marchés et de BFM Business, BFM Bourse, jusqu'à 18h. Bienvenue. Et Antoine Larigauderie nous accompagne, bien sûr, en fil rouge. Rebonjour, Antoine.
2: Rebonjour, Guillaume.
1: Votre mot du jour.
2: Optimisme du côté de Wall Street, puisque plus 0,85% pour le Nasdaq, 25 509 points, plus 0,51% pour le Dow Jones, 52 500. 35 et plus 0,51 pour le S&P 500. 7391, il y a un indice qui manque un peu à l'appel pour le moment, c'est le Russell 2000, l'indice des PME cotées américaines qui lui est légèrement dans le rouge, moins 0,05%. Le CAC 40, lui, très légèrement dans le rouge également, sur le fil du rasoir, moins 0,08%. 8377 points, mais la tendance est quand même nettement améliorée depuis ce matin.
1: La tech tente un sursaut aujourd'hui, le Nasdaq est en hausse donc, alors que le Nasdaq 100 avait déjà perdu la semaine dernière 4%, notamment les semi-conducteurs qui avaient tant progressé, c'était une grosse consolidation. Aujourd'hui, le Nasdaq remonte la pente. On se demandera quand même si Washington ne complique pas la vie des acteurs de l'intelligence artificielle américain face aux Chinois par son comportement un peu erratique. Est-ce que l'État fédéral, en ce moment, vis-à-vis des principaux acteurs de l'IA américaine, sont pas en train de les entraver, de limiter leur potentiel de développement, de limiter même peut-être la confiance des usagers dans l'IA américaine, et ce qui pourrait à nouveau pousser l'attrait, l'appétit, l'intérêt pour les modèles chinois qui sont en retard sans doute, mais pas tant que ça pour les besoins que chacun en a ou que les entreprises en ont en moyenne. Et surtout, ils sont beaucoup moins chers. On en parlera bien sûr. On parlera des banques centrales réunies à Sintra aussi. Le forum de Sintra démarre aujourd'hui en présence de Kevin Warsh notamment. Et notre question du jour, c'est de savoir qui sera le plus mal à l'aise. Kevin Warsh, qui veut surtout pas communiquer, en tout cas communiquer beaucoup moins que ses prédécesseurs, mais qui va devoir le faire dans une table ronde après-demain donc sur place. Ou Christine Lagarde, elle, qui va être interrogée ou amenée à être suivie sur la question de l'inflation et des hausses de taux en Europe alors que le pétrole lui repart à la baisse. Qui sera le plus mal à l'aise, Christine Lagarde ou Kevin Warsh? La question du jour dans BFM Bourse. Les cours qui, ces derniers jours, ont bien reculé. Bon, aujourd'hui, on est sur un petit plateau montant là quand même. Le Brent est à 73$ avec les va-et-vient entre Américains et Iraniens. Ce week-end, quand même, le retour des frappes américaines sur les sites iraniens. Et justement, c'est aussi à la une de l'actualité BFM Business sur tous les fronts. La situation au Moyen-Orient. Donald Trump répète qu'une réunion États-Unis-Iran est prévue demain à Doha. Pour le moment, Téhéran dément toujours. Pendant ce temps-là, à Paris, Emmanuel Macron reçoit le sultan d'Oman. La question du détroit d'Ormuz est au cœur de cette visite. Mais on a appris aussi la signature de plusieurs contrats. Suez, notamment, 2 milliards d'euros sur 15 ans dans l'eau. C'est le contrat le plus important de l'histoire de Suez. Contrat aussi pour EDF à 4 milliards d'euros pour une station de transfert d'énergie par pompage. En Espagne, le gouvernement relève sa prévision de croissance pour cette année à 2,6%, 2,6 contre 2,2% précédemment. Le ministre de l'économie espagnol parle résilience face au choc. L'Espagne, un exemple en tout cas en matière d'adaptation aux canicules. Le ministre du Travail, Jean-Pierre Farandou, prévoit un voyage d'études là-bas en Espagne pour comprendre et s'inspirer de ce qui se fait dans le pays. Enfin, là, c'est la fin des conglomérats dans les médias et de la convergence avec les télécoms. En tout cas, le câble opérateur américain Comcast annonce sa séparation d'avec NBC Universal et le britannique Sky, qui seront désormais cotés ensemble dans une société distincte. Au début de l'année, il avait fait la même chose avec sa chaîne financière CNBC. Plus de détails tout à l'heure et d'analyse, bien sûr, sera dans 18-19. Elvis Chevrillon. D'ici là, on est à vos côtés. On joue avec vous dans votre camp. Bienvenue à tous.
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1: Antoine, donc, les marchés démarrent la semaine tranquillement, une semaine qui sera écourtée puisque vendredi, il n'y aura pas de cotation à Wall Street, on le rappelle.
2: Oui, c'est pour ça que le chiffre important qui sera l'emploi américain sera publié jeudi. Donc, il faudra être attentif. En attendant, petit crochet par le Japon. 161,88 yens pour $1. On arrive à un plus bas de 40 ans voilà. Pour le yen face à la devise américaine. Preuve qu'on a encore des déséquilibres monétaires qui risquent de nous tenir en haleine à peu près tout l'été. Et on sait que c'est l'été, généralement, que ces problèmes sur l'échange et les taux peuvent provoquer des perturbations de marché. On va voir ce que ça donne à l'ouverture de Tokyo. Ce sera cette nuit. -0,14% pour le CAC 40. On est à 8372 points. La tendance est plutôt tranquille du côté des marchés européens. On était plutôt orienté à la baisse ce matin et puis on s'est bien redressé. Il y a un phénomène, en tout cas, qui était assez étonnant ce matin, c'est que la tech était en hausse de manière rectiligne, tout secteur confondu, aussi bien les logiciels, Dassault Systèmes qui gagne 1,6% à 19,22€, que les semi-conducteurs avec ST Microelectronics. C'était en hausse en tout cas ce matin. Il y a un peu plus de volatilité maintenant. À noter que les principaux secteurs à la hausse, on a la défense et l'aviation, un Safran qui gagne 0,6% à 334,70€, Thales plus forte hausse du CAC 40 à plus 2, 220,80€. À la baisse, en revanche, là depuis ce matin, c'est très net et ça continue. Toutes les valeurs liées à la construction, au contracting, Vinci, -1,7%, 127,85€. Bouygues, -1,75€ à 48,90€. Saint-Gobain aussi, -2,70€ à 78,42€. Tiens, même Vicat est en repli de 4,7%, 63,30€. Imerys, dans le traitement des minéraux, -3,36€ à 21,30€. Il y a une thématique de ce côté-là qui est jouée par les marchés.
1: Et il est toujours avec nous, Bertrand Lamiel, pour Sempar Gestion. Rebonjour Bertrand. Dans la défense, on en a parlé déjà vendredi, mais il faut continuer. Exel gagne à nouveau quasiment 2% aujourd'hui. Exel et Safran ont entamé des discussions exclusives en vue d'un rachat. Alors oui, Exel en profite, forte hausse vendredi, plus modérée la hausse aujourd'hui. Il en profite, mais il n'est toujours pas à ce titre au prix que propose Safran. Qu'est-ce que ça dit, ça, Bertrand ?
6: Ben, un petit peu de valse hésitation, potentiellement, les discussions peuvent durer. Voilà, après, je ne suis pas sûr qu'un nouvel acteur vienne s'inviter à la table. Les discussions ont l'air relativement avancées. Donc, le prix envisagé, c'est 128,50 €. Voilà, c'est toujours dommage de voir partir. Enfin, si l'affaire va jusqu'au bout, ce qu'on peut souhaiter. Bon, d'abord, ce sera un deal franco-français. Donc, ça, je pense que ça sera plutôt positif, enfin notamment sur le sujet de la notoriété. Et donc, on verra, enfin, disparaître, s'intégrer une pépite française. Il y a une certaine complémentarité entre les deux acteurs qui ont l'habitude de travailler ensemble. Donc
1: Mais c'est plutôt positif. Oui, c'est positif. Et au moins, Safran est un acteur français. C'est pas comme si un Américain venait racheter Exel. D'accord. Mais, par exemple, pour les actionnaires d'Exel, est-ce qu'on peut se dire, si on est actionnaire minoritaire d'Exel, que le prix proposé par Safran est pas suffisant? Et quand on est actionnaire de Safran, qu'on sait bien de racheter Exel, mais on aurait peut-être préféré les rachats d'actions plutôt que cet investissement-là?
6: Oui, quand on est minoritaire d'Exel, se dire c'est pas suffisant, oui, parce que voilà, mais on a eu quand même un parcours sur Exel qui est exceptionnel, qui est à la hauteur d'ailleurs de la. Enfin, le parcours, il n'est pas dû au hasard. Hein. Il est à la hauteur des résultats qui ont été faits, chiffre d'affaires, marge sur ce dossier-là. En tant qu'actionnaire de Safran, non, je pense que ça va plutôt dans le bon sens. En fait, Safran, ils sont sur un même sujet, hein, c'est sur les centrales inertielles, mais il se trouve que celle d'Exel serait plus performante, en tous les cas la fibre optique serait mieux que celle que fait Safran. Donc il peut y avoir du sens tout de suite à pouvoir proposer ça à son catalogue de clients, donc avoir des synergies d'un point de vue opérationnel, à minima sur ce segment-là, sur les drones probablement, même si là c'est un petit peu plus concurrent, enfin on va dire en face à face. Donc non, franchement, ça va dans le bon sens. Et puis là, dernièrement, sur l'actionnaire d'Exel, l'affaire se compliquait, hein, puisque la sortie du fonds britannique, ça nous promettait des discussions qui risquaient de durer jusqu'à la fin de l'année et qui, dans le meilleur des cas, auraient quelque part mis un petit peu une chape de plomb sur le parcours du titre. Donc, là, on en sort. Voilà, donc c'est un titre qui, à mon avis, va pas trop s'éloigner des cours. Enfin là, entre 118 et 128, je pense que on risque de vivre là-dedans jusqu'à la fin des discussions sur Exel, au moment même où sur tous les segments de la défense, ça cale, voire ça fait plus que caler. Hein. Rheinmetall doit être du côté des moins 30% depuis le début de l'année. Thales, ça fait un an qu'on est à peu près à plat. Donc, il y a eu une véritable thématique sur les valeurs de la défense. Elles ont eu un gros parcours sur l'année 2025 et début 26. Là, ça se calme. Globalement, il est peut-être temps de passer à autre chose et chercher une nouvelle thématique.
1: On va regarder ce titre Exel aujourd'hui, en tout cas. Il est encore en hausse d'1,8%. Et c'est vrai que Exosens, de son côté, obtient un joli contrat, c'est vrai. En Lituanie, le titre gagne 3%, mais Exosens n'est pas non plus en train de bondir de 15%. Donc, pour vous, c'est le signal que sur la défense, là, faut peut-être organiser des buts de rotation plus marqués des portefeuilles.
6: Non, puisque l'année 2025, on a tous les acteurs étaient, alors, tous, certains les plus vite que d'autres, mais globalement, ils étaient tous surperformants sur le marché. Et globalement, tous dans le même sens. Il n'y a pas eu d'absent. Là, le fait que parmi les plus grosses valeurs des Rheinmetall soient retournées, Leonardo est pas très loin de l'être, Thales est à plat, on voit bien que là, pour le coup, les seuls qui restaient, et je le disais assez souvent en antenne, hein, c'était Exel et Exosens. Bon, le sujet de la sortie du fonds de Private Equity, là, ça a mis un coup d'arrêt sur Exel. Et là, on voit que Exosens, sur la nouvelle, 3,32, tant mieux. On va pas se plaindre, objectivement, mais c'est pas les plus 10 ou plus 15 qu'elle aurait pris si l'annonce avait été faite en 2025. Donc il y a un changement de comportement de la part des investisseurs. Il faut en tenir compte. On a vécu des belles années. La tendance est en train de s'essouffler. Allons regarder si on trouve d'autres tendances ailleurs.
1: Bon, les autres thématiques du jour dans le marché. D'abord, les défensives. Cette question, c'est vrai que les défensives remontent fort. C'était très vrai la semaine dernière. On verra si ça se confirme cette semaine. Est-ce que vous sentez que c'était un mouvement opportuniste, quoi? Ou au contraire, là, il y a une vraie fenêtre et surtout un potentiel à rattraper sur cette thématique défensive? Et si oui, lesquelles?
6: Alors, il y a eu un mouvement d'envergure. Ça, c'est très clair. Est-ce que c'est le début de quelque chose? Je sais pas. Il faut quand même avoir en tête que depuis maintenant plus de 2 ans, notamment du côté des investisseurs américains. Les expositions se font de plus en plus à travers des ETF monovaleurs potentiellement ou sectoriels avec effet de levier. Et donc, ce phénomène de ce qu'on appelait le long short, donc se surexposer sur un dossier avec un effet de levier à la hausse ou à la baisse, n'est plus exclusivement l'apanage des investisseurs institutionnels, mais c'est directement offert à tous les investisseurs particuliers sur leurs différentes plateformes. Donc, voir des défensifs qui montent au moment où les valeurs de la tech sont attaquées, c'est juste des positions qui se débouclent, puisque le mouvement qu'on peut apercevoir sur un titre qui ferait un plus 4, plus 5 ou moins 4, moins 5, en effet de levier, vous vous retrouvez à moins 12, moins 15. Donc là, forcément, vous êtes obligé de changer vos positions. Donc ça, c'est le premier point. Pour autant, on ne va pas le limiter à ça. Quelque chose est probablement en train de se passer. Alors, sectoriellement, non. C'est vraiment des affaires individuelles. Mais on voit quand même que dans l'agroalimentaire, par exemple, on a des dossiers. Danone a fait un très gros parcours. On voit AB InBev qui, elle, est carrément sortie d'une zone de consolidation. On a la même chose sur Glanbia, donc qui est un acteur un peu moins connu, qui est un Irlandais. Pareil dans l'agroalimentaire. Aux États-Unis, on a Monster dans les boissons énergisantes. Donc, il y a des choses qui sont en train de se passer. Et souvent, ce qu'on remarque, je pense qu'on avait déjà échangé sur Publicis, alors qui n'est pas forcément une valeur défensive, mais en tous les cas, qui est une valeur qui avait été mise au pilori, qui est en train de revenir gentiment. Il y a quelque chose qui est en train de se passer. Et quand on regarde ça, souvent, on voit que c'est des dossiers qui ont une exposition sur le dollar américain qui est assez forte, au moment même où l'euro-dollar est peut-être en train de franchir ça doit être les 1,14, j'ai pas regardé où on était aujourd'hui, est un niveau pivot qui réoffrirait des gains de change à un investisseur européen qui irait s'exposer sur des valeurs soit américaines, soit ayant une exposition américaine.
1: Ouais. Bertrand Lamiel avec nous. Merci beaucoup Bertrand de nous avoir accompagnés depuis les bureaux de Ports en Part Gestion. Le CAC recule de 0,2%. Le S&P 500 à Wall Street, lui, est parfaitement stable aujourd'hui. Tout à l'heure, on parlait avec Alexandre Aizé des cours du pétrole. Pour lui, la baisse des cours, oui, marque une pause là, mais devrait reprendre de plus belle. Il nous l'expliquait dans la Bourse Cash à retrouver. Il a parlé cash, à retrouver la Bourse Cash en replay également sur l'application BFM Business.
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1: Et jusqu'à mercredi, donc, le forum de Sintra organisé par la BCE. Christine Lagarde prononcera à 18h30 tout à l'heure son discours inaugural du forum de Sintra. Claire Dissot nous rejoint, groupe AXA. Bonjour Claire, ravi de vous retrouver. Le point d'orgue, ce sera mercredi, la table ronde avec aussi Kevin Warsh, le président de la Fed, qui sera présent. Les marchés vont chercher dans cette table ronde des indices sur la façon dont les grandes banques centrales intègrent le récent choc pétrolier. Sauf que les cours sont repartis à la baisse là récemment. On imagine que pour la BCE et Christine Lagarde, qui va beaucoup s'exprimer, ça va pas être facile de bien communiquer sur les hausses de taux face à une baisse des cours.
13: Oui, je crois que la BCE a été assez claire en fait sur son scénario, parce que dans tous les cas évoqués en juin, il y a une hausse de taux qui est nécessaire encore après juin, même si les prix du pétrole ont baissé, et ils ont baissé en dessous du scénario central. Donc en fait, la baisse des prix du pétrole, c'est une bonne nouvelle pour l'inflation, mais c'est aussi une bonne nouvelle pour la croissance, et la BCE est assez confiante sur la croissance. Elle pense aussi que les salaires vont être assez élevés. Donc dans ce scénario, elle a encore besoin de démontrer qu'elle va lutter contre des effets potentiels de second tour. Et deuxième chose, les effets indirects de la hausse du prix du pétrole sont déjà dans les tuyaux. Donc on l'a vu dans les sondages récents auprès des entreprises, donc les PMI ou le survey de l'enquête de la Commission aujourd'hui, on a encore des anticipations de hausse de prix qui sont assez élevées, même si elles se sont modérées depuis la baisse des prix du pétrole. Donc les hausses de prix sont encore dans les tuyaux et il faut encore démontrer pour la BCE une crédibilité à lutter contre l'inflation. Donc autant on a enlevé le risque scénario de 3 hausses de taux, autant la deuxième hausse en septembre est pour nous quasiment acquise, étant donné ce mécanisme. Mais donc ça, c'est pour la BCE, oui.
1: Oui, mais on se demande qui sera le plus mal à l'aise entre Christine Lagarde, donc qui va devoir communiquer habilement, mais elle sait à peu près le faire quand même, et son homologue américain, son père américain, Kevin Warsh, président de la Fed, qui lui sera présent, participera à cette table ronde, alors qu'il souhaite de moins en moins communiquer, beaucoup moins que ses prédécesseurs. C'est paradoxal, il participe, il va devoir parler, mais il ne veut pas parler.
13: Oui, alors je crois que la BCE effectivement a déjà communiqué la semaine dernière et sera très à l'aise avec ces scénarios. Le président de la Banque centrale américaine, Warsh, sera aussi à l'aise car ce serait très, très surprenant qu'il donne une indication sur la fonction de réaction de la Fed ou sur sa conception de l'économie actuelle aux États-Unis lors d'une réunion de la Banque centrale européenne. Il n'a pas voulu le faire lors de la conférence de presse en juin. Lors de sa conférence de presse à lui. Et à mon avis, il se sera très facile pour lui de s'exprimer sur des sujets structurels comme l'impact de l'intelligence artificielle sur l'économie, sur l'emploi, sur l'inflation, plutôt que sur des sujets conjoncturels ou de politique monétaire. Donc, il est possible effectivement que les marchés soient déçus parce qu'on n'attend pas forcément de révélations sur le prochain mouvement de la Fed lors de ces panels, qui sont des panels organisés par la BCE sur des thématiques beaucoup plus vastes que le prochain mouvement de taux. Donc ça ne change pas forcément la stratégie de communication de Warsh dans ce scénario.
2: Claire, en tout cas, cette semaine, il y a un chiffre qui est très attendu. Alors techniquement, c'est vrai que cette semaine va être écourtée, il n'y a pas de séance à Wall Street vendredi. Donc du coup, on aura le rapport américain sur l'emploi jeudi. Qu'est-ce que donneraient ces NFP ?
13: Oui, alors c'est important parce que dans les facteurs que la Fed va regarder avant de prendre sa décision, sans doute en septembre, pour monter ou non les taux, il y a à la fois le chiffre d'inflation et le chiffre d'emploi. Et ce qui est très important, c'est que si le marché du travail se tend, c'est-à-dire si le taux de chômage diminue en dessous du taux d'équilibre qui est à peu près aux alentours de 4,2% pour la Fed, dans ce cas-là, on aura tous les signaux au vert pour que la Fed délivre sa hausse de taux qu'elle a déjà préannoncé avec un biais à la hausse en juin. Donc, il peut y avoir le début d'un resserrement si ce marché du travail continue à se renforcer. Pour l'instant, ce qu'il faut noter, c'est que la hausse des créations d'emplois est en ligne avec l'augmentation de la force de travail. Donc, le taux de chômage est resté stable. Et ça n'est pas un marché du travail qui se tend. Au contraire, les salaires ont continué à ralentir. Donc, on pourrait avoir le meilleur des mondes de nouveau dans ce chiffre d'emploi, c'est-à-dire une croissance des offres d'emploi et en même temps des salaires qui se modèrent. Donc ça, ce serait bon pour, évidemment pour les marchés, mais donc le focus cette semaine est effectivement là-dessus. Est-ce qu'on a un signe de surchauffe ou en tout cas de réaugmentation des salaires ou au contraire, est-ce que c'est juste l'emploi qui se reconnecte avec l'activité ?
1: Mais le possible retour à une ligne de crête idéale pour ce qui concerne le rapport entre l'emploi et l'évolution des salaires. Bon, merci beaucoup de nous avoir accompagnés, Claire. Claire Dissot pour Groupe AXA. Bon après-midi, Claire. Le CAC 40 est en baisse de 0,1% en ce moment. Essilor Luxottica, moins de 9. C'est la lanterne rouge. Ben, ça tombe bien, on en parlera à nouveau d'Essilor Luxottica avec Eric Lewin dans le Bouchitomètre. Il nous dira que stop la baisse d'Essilor. Il pense que chaque baisse supplémentaire désormais offrira un point d'entrée sur Essilor Luxottica. Il nous dira pourquoi il croit encore dans cette valeur qui aujourd'hui encore donc pose de vraies questions. Lanterne rouge de l'indice CAC 40. Bouchitomètre, ce sera à suivre dans plus de 20 minutes.
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1: Et notre portefeuille BFM Responsable lui a surperformé sur la semaine écoulée. L'Eurostock 50, Guillaume Chaloin, l'un des trois co-gérants de ce portefeuille, nous rejoint de l'UBA KM. Bonjour Guillaume.
14: Bonjour Guillaume.
1: Le portefeuille BFM Responsable sur la semaine écoulée a perdu 0,1%, alors que l'Eurostock 50 a lui perdu 1,4%. Donc il n'y a pas photo, on fait beaucoup moins mal, on va le dire comme ça.
14: Ouais. Hein. C'est moins délicat. Ouais.
1: Grâce aux défensives, alors on en parlait avec Bertrand Lamy il y a quelques minutes, c'est les défensives qui nous ont sauvés. Sanofi a gagné 3,7% sur la semaine, mais il y en a d'autres. Dans toutes les défensives qui ont bien performé dans ce portefeuille, laquelle vous semble ou lesquelles garder le plus de potentiel pour la suite ?
14: Oui, c'est vrai que sur cette semaine, sur les défensives qui ont performé au sein du portefeuille, on a Air Liquide par exemple, qui a pris 3 tempes, Sanofi à peu près 3, et puis Kerry. Kerry, qui est peut-être un petit peu moins connu, qui est dans le portefeuille depuis longtemps, mais moins connu peut-être de nos téléspectateurs, donc qui a pris 4,8% sur la semaine, et effectivement, qui nous semble être effectivement une défensive qui pourrait vraiment avoir un parcours intéressant sur les prochains mois, peut-être sur la période estivale, qui pourrait peut-être être un peu plus agitée, d'ailleurs, que ce qu'on a connu jusqu'à présent.
1: Pourquoi faut expliquer ce que fait
14: Kerry ? Alors, Kerry, bien sûr, oui, on va rappeler. Kerry, c'est une valeur qui s'est beaucoup transformée. C'est un spécialiste de la chimie des ingrédients, donc une valeur irlandaise, qui, à la base, était dans ce qu'on appelle beaucoup dans le dairy, mais qui s'est transformée, qui a vendu, on va dire, ses activités très commoditisées, comme les produits laitiers, ces choses-là, pour vraiment se déplacer vers la chimie des ingrédients. C'est tous ces produits qui sont vendus aujourd'hui ou qui sont faits en collaboration avec l'industrie agroalimentaire, tout simplement pour avoir plus de texture dans les produits, dans un yaourt, etc., ou dans des sauces, et qui va surtout avec le courant global qui est la réduction du sucre, du sel, du gras, voilà, dans l'alimentation, pour des raisons de santé, on l'imagine bien. Mais quand on retire le sel, par exemple, dans des plats cuisinés, on retire le goût, accessoirement, parce que le sel est un exhausteur de goût. Et donc Kerry, pour faire simple, va produire, face à l'innovation en fait, chimique, naturelle, hein, beaucoup de produits naturels, va produire des éléments pour contrer ces phénomènes-là, et évidemment, travaille en étroite collaboration avec beaucoup de groupes agroalimentaires.
2: Voilà, c'est l'exact contraire de ceux qui fabriquent les E2600, voilà,
14: c'est ça.
2: C'est des produits naturels. On va passer à la tech. Là, en revanche, avec les semi-conducteurs, ça devient compliqué de suivre la tendance, c'est quand même très très volatile. Donc la semaine a été compliquée. Malgré tout, on voit que les choses vont quand même beaucoup mieux en ce début de semaine. Alors, est-ce qu'on a une pause là, en ce moment, est-ce que c'est la fin du cycle haussier ou est-ce qu'il faut juste s'habituer au fait que ça va partir dans tous les sens les mois qui viennent ?
14: C'est vrai que ça pose toujours question une phase où on a des hausses de prix de cours importantes liées à une volatilité importante. Ça a été, par le passé, précurseur de retournement, de crise, etc. Je pense que dans le cas, effectivement, de l'IA, ça reste un thème très porteur. On l'a vu, en fait, l'élément un peu déclencheur de ça, c'est la publication de Micron, en fait. On l'a vu avec cette publication, le patron de Micron évoque le fait que, en fait, il ne sait pas quand est-ce que l'offre va pouvoir être ajustée à la demande, hein, rejoindre la demande, tellement cette demande est forte. Les marges publiées par Micron, marge brute, 85%. Dans la tech, déjà, quand on est au-dessus de 70, c'est pas mal. 85%. Et à un moment donné, ces hausses de prix, il faut bien que quelqu'un les prenne. Mm-hmm. Qui les prend ? Ce sont les hyperscalers. Ces fameux pourvoyeurs de capex, en fait, qui provoquent, en fait, ces goulots d'étranglement et sur cette demande. Donc, le problème, il est là, en fait. C'est que le marché commence à se dire, attendez, à l'autre bout de la chaîne, j'ai des gens qui subissent, en fait, ces hausses de prix. Donc, jusqu'où ça peut aller avant de devenir critique ? Donc, la question, et ça, à mon sens, on va le voir... Micron était un indicateur avancé, mais on va le voir dans les publications d'entreprise pour le deuxième trimestre. C'est là où on va voir si les valorisations qu'on a d'associés à des fabricants de semi-conducteurs, des équipementiers semi-conducteurs sont justifiées par une croissance bénéficiaire qui est extrêmement importante sur, à terme, une soutenabilité en fait, de ces capex. Parce que les capex n'ont fait qu'augmenter, les capex annoncés hein, dans l'IA n'ont fait qu'augmenter. Et donc, est-ce que, voilà, on a cette soutenabilité parce qu'on a une croissance bénéficiaire et, in fine, derrière, des cash flows qui peuvent, en fait, amortir ça. Oui. Donc, c'est ça tout le sujet. Donc, oui. À mon avis, c'est en ça que je dis que, de façon plus globale, la période de publication du deuxième trimestre pour les entreprises qui débute mi-juillet, hein, et donc, va se dérouler de mi-juillet, mi-août à peu près, c'est ça qui va faire qu'on va avoir, on peut avoir une période estivale, un moment où aussi il y a moins de liquidités sur les marchés, un peu plus chahuté, et c'est ce qui nous fait aller sur des défensives.
1: Ok, mais alors dans la tech, on a été surpris quand même, parce qu'on a aussi SAP dans le portefeuille, et sur la semaine, SAP, alors que la tech souffrait quand même, au contraire, repris 4,1%, il y a une forme de vengeance des mal-aimés de la tech sur la semaine. Là.
14: Alors, habituellement, effectivement, si d'un côté j'ai des flux qui se sont extrêmement concentrés sur un petit compartiment de la cote, mais qui est devenu prépondérant en fait dans les indices américains, indices européens. Donc d'un autre côté, lorsque j'ai des mouvements de ce type-là, l'opposé c'est quoi ? Pour les fonds de long short, c'est d'avoir investi en fait dans les semi-conducteurs et d'avoir shorté, comme vous le disiez, à l'instant, les valeurs vues, donc les fabricants de logiciels, pour faire simple, les valeurs vues comme étant des perdants. Donc le jour où ça s'inverse, le mouvement s'effectue dans l'autre sens et les perdants sont rachetés maintenant, jusqu'à présent, mais c'est pas un mouvement soutenable.
1: Mais alors, d'accord, mais justement, voilà, c'est pas un mouvement soutenable, donc vous ne regrettez pas d'avoir sorti Capgemini, effectivement, la semaine dernière, parce que du coup, c'est cette thématique-là qui a rebondi. Ça faisait un moment, des années que le titre était dans le portefeuille, vous l'avez sorti là, voilà. Mais le titre sous-performait très, très largement. Mais la question, c'est, vous avez des regrets, pas de regrets, vous avez déjà des idées pour remplacer Capgemini, vous avez une idée derrière la tête qui a pu justifier, justement, cette sortie de Capgemini, ou, c'est comme ça, il fallait sortir que coûte.
14: Alors, effectivement, comme vous l'avez indiqué, on a SAP aussi.
1: Oui.
14: Donc, un peu, je veux dire, dans le même sac pour les marchés.
1: Donc, celle-là, vous la gardez.
14: On conserve SAP, voilà. Et Derrière CAP, l'idée c'était de se dire potentiellement on peut reprendre une valeur qui effectivement est au plus bas. Vous avez parlé de Essilor tout à l'heure, c'était aussi dans la balance, dans notre discussion. On n'a pas encore abouti, mais effectivement on se pose des questions sur une défensive qui elle-même est aussi au plus bas, Novo. Donc aussi dans la pharma, on a déjà une pharma dans le portefeuille, Sanofi. Donc on renforcerait en fait cette partie-là. Parce qu'on se dit que, à la fois pour le titre, sur des éléments spécifiques, on trouve que potentiellement, compte tenu de la valo, on serait sur un point bas, en tout cas la construction d'un bottom. Et deuxièmement, parce que ce cadre défensif, on estime qu'il pourrait nous aider au cours de la période estivale. Pour autant, on n'a pas encore totalement statué, puisqu'on est trois co-gérants de ce portefeuille, en fait. Et que on regarde effectivement un certain nombre d'éléments sur le plan ESG, parce qu'évidemment c'est le thème de ce portefeuille, et que de ce point de vue il faut que voilà on discute un petit peu des différents points piliers ESG qui sont liés à la valeur.
1: Il y a quand même une valeur qui circule entre vous sur laquelle vous débattez pour remplacer Capgemini, qui est sorti du portefeuille, c'est fait, mais quel successeur? Novo Nordisk, on en parlait déjà la semaine dernière avec Frédéric Rosier, mais vous n'avez toujours pas appuyé sur le bouton.
14: Potentiellement, mais on n'a pas encore acté.
1: Ouais, parce que c'est pas sûr que ce soit assez ESG.
14: On regarde un peu sur le plan de la gouvernance. La gouvernance avait évolué récemment. Il y avait eu des petits sujets, essaye de checker tout ça. Avant de s'y mettre.
1: Toujours candidat à ce portefeuille Novo Nordisk, mais on sent qu'il y a un peu de prudence avant de l'intégrer. Voilà, vous discutez, vous êtes trois, hein, forcément.
14: Oui, exactement.
1: Forcément, à trois, c'est un nombre impair, donc il y aura un avis majoritaire.
14: C'est ça.
1: Guillaume Chaloin pour Delubac AM, l'un des trois co-gérants, et Stanislas de Bailliencourt pour Sycomore, et Frédéric Rosier pour Mirabeau. Le CAC 40, merci Guillaume.
14: Merci.
1: Le CAC 40 est en baisse gentille de 0,02%. Dans un instant, on se retrouve en famille. On retrouvera Julien Marion, bfmbourse.com, qui va nous retrouver pour la famille. Ouais, on va discuter du potentiel des marchés et revenir sur la plus forte baisse du jour, Essilor Luxottica, qui abandonne quasiment 3%. A tout de suite.
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1: C'est la famille BFM Bourse, le seul endroit au monde où vous choisissez librement votre famille, souverainement. Julien Marion nous rejoint, bfmbourse.com. Bonjour Julien.
21: Bonjour Guillaume, bonjour Antoine, ravi de vous retrouver tous les deux.
1: Et oui, ravi aussi. Antoine est là aussi en fil rouge. Oh, il y a une petite nouvelle quand même cet après-midi, ça concerne la Fed. La Cour suprême américaine autorise Lisa Cook, vous savez, membre des, du conseil de la Fed, eh bien, à rester à son poste malgré les appels de Donald Trump à son départ. Finalement, la Cour suprême semble vouloir privilégier l'indépendance. En tout cas, ça fera une voix pas très pro-Trump qui restera à nouveau une de plus au sein de la Fed. La Cour suprême statue en faveur du maintien de Lisa Cook.
2: Et en plus, je crois que ça correspond à une décision de réglementation, c'est-à-dire que Jérôme Powell était censé quitter à la fois la présidence et le conseil de la Fed. Et il a dû y rester. Pourquoi ? Parce que Donald Trump avait fait une procédure contre lui. Et je crois que Lisa Cook, c'est un petit peu le même problème. Donc oui, du coup, ils se sont mis eux-mêmes dans une sorte de sauce inextinguible. Bon, voilà, ça fait un dossier de plus à gérer pour la Fed, alors que, voilà, déjà, du point de vue monétaire, il y a pas mal de choses à s'occuper. Et ça rend la chose un petit peu plus compliquée. Mais enfin, c'est sans doute pour l'anecdote plus qu'autre.
1: Oui, c'est ça, c'est pas un fait de marché majeur. On voit pas de réaction très forte de Wall Street. Le Nasdaq gagne 0,9 toujours et le S&P plus 0,6, Julien. Enfin, voilà, on en parlait beaucoup il y a quelques mois. Donc voilà, la Cour suprême a statué.
21: C'est pas un fait de marché majeur aujourd'hui, mais n'empêche que ça abreuve, si vous voulez, le côté

0: façon de voir quelles données ils privilégiaient. Ils étaient plus sur les données prospectives que sur les données, les données passées, on va dire. Mmh, mmh. Donc, moi, je considère que c'est plutôt une bonne chose, en fait. Parce que sinon, vous avez raison, la séance d'aujourd'hui, on est dans une séance attentiste, hein, très clairement.
1: Oui, oui. Alors, avec des cours du pétrole qui repartent un peu à la hausse, du fait de... on ne sait plus où on en est très bien entre Américains et Iraniens, là, avec le retour de la reprise des bombardements américains ce week-end, puis finalement, on est sur un nouveau cessez-le-feu aujourd'hui. Hormuz reste ouvert, mais attention, dit l'Iran, il faut que les navires passent du côté iranien, sinon, attention. Bon, tout ça reste extrêmement aléatoire, sujet à l'arbitraire, manifestement, en tout cas, de surprise en surprise à chaque nouvelle heure. Le Brent remonte un peu, 73,50$, mais le Brent ne remonte pas beaucoup pour autant. On n'a pas de retour de vraie tension de marché autour de ce conflit. C'est ça qu'il faut retenir, malgré effectivement sur le terrain les complications, quoi, Julien.
0: Non, vous avez parfaitement raison. Et surtout, le prix du baril, il était tombé, on en a parlé la semaine dernière, il était tombé à un cours qui était peut-être trop bas, en fait. Je veux dire, encore une fois, le cours a évolué. 73, pour vous donner une ordre d'idée, le cours du baril avant le conflit, c'était 72,48$. Vous évoquez un baril légèrement au-dessus des 73$. Ça veut dire qu'on considère qu'il ne s'est rien passé pendant 3 mois. C'est faux. Et actuellement, on voit bien qu'il y a des petits signes de tension qui devraient, normalement, aboutir à une prime de risque plus élevée. Ce qu'il y a, c'est que le marché fait preuve d'optimisme sur les flux, en fait, dans les trois d'Hormuz, qui, effectivement, repartent pas mal.
1: Ouais, pas mal de rendez-vous macro cette semaine quand même à suivre. L'inflation zone euro, tiens, du mois de juin, elle sera publiée, la première estimation de l'inflation zone euro, mercredi. Ce sera intéressant. Puis le rapport sur l'emploi, je vous le dis juste, on le répète beaucoup avec Antoine parce que ça va vous surprendre tous et peut-être vous, Julien, le rapport sur l'emploi, ce sera jeudi.
0: Oui.
1: Et non pas vendredi, puisque vendredi, il n'y aura pas de séance à Wall Street en cette veille de fête nationale américaine. Romain Daubry nous rejoint pour Bourse Direct. Bonjour Romain, ravi de vous retrouver. Comment sentez-vous les forces en présence dans le marché aujourd'hui?
2: Bonjour Guillaume.
1: Oh là là.
2: Bien, ce qu'il faut regarder, c'est selon
1: les... Alors, Romain, Antoine, on peut le refaire là, en appuyant sur le micro peut-être. Une petite imitation de Romain à l'instant pour voir. Ah, il le fait pas mal, effectivement. Romain, la liaison est pas top. On va vous donner une deuxième chance pour voir si ça s'améliore et si votre voix s'humanise. Romain, allez-y, on vous écoute. Comment sentez-vous les forces en présence?
2: Bonjour Guillaume.
1: Eh bien non, on va essayer d'améliorer les choses, Romain. Un petit effort quand même. Bon, allez, on laisse aussi Julie en régie essayer de trouver des solutions à tout ça, avec ces marchés financiers qui... Alors c'est vrai, les marchés européens n'ont pas trop à souffrir, parce que l'Eurostoxx 50 la semaine dernière a progressé, là où le Nasdaq 100 sur la semaine écoulée a lui perdu 4%. Depuis le début de l'année, le S&P 500 et le Stoxx Europe 600, donc deux indices à peu près comparables, font jeu égal. Donc on n'arrête pas de dire « oui, l'Europe est en retard ». Pas tant que ça, c'est vrai qu'on n'a pas les grandes techs américaines, mais on a aussi des valeurs techs qui ont bien progressé depuis le début de l'année, et quand on regarde les grands indices, donc c'est pas si mal. Alors oui, bien sûr, sur la semaine écoulée, le Nasdaq a perdu 4%, mais depuis le début de l'année, quand même, il bat tout le monde le Nasdaq, et lui est bien américain, il n'est pas européen. On va retrouver dans un instant, Romain, d'abord notre question du jour, parce que vous faites tous partie de la famille BFM Bourse. Cette question, on va vous la proposer, elle est disponible sur nos réseaux sociaux X et LinkedIn, vous pouvez participer et surtout nous apporter vos arguments en commentaire. La voici, le forum de Sintra démarre avec les grands banquiers centraux. Kevin Warsh sera d'ailleurs présent à Sintra, au Portugal, dans cette réunion des banquiers centraux. Selon vous, les politiques monétaires pourront-elles rester relativement synchronisées entre banques centrales? Entre Kevin Warsh, Christine Lagarde, des économies divergentes quand même entre l'Europe et les États-Unis, voire d'autres, est-ce que les banques centrales pourront continuer à l'avenir de synchroniser autant qu'avant leur politique monétaire, d'après vous? C'est notre question. Julien.
0: Très bonne question qui vient de vous, Guillaume, il faut le rappeler. La synchronisation des banques centrales, théoriquement, c'est censé être un hasard. Elles ne sont pas censées se consulter. Ça, c'est le discours qu'elles tiennent. Dans les faits, évidemment, qu'elles regardent un peu ce qu'elles font chacune. Moi, je pense qu'effectivement, on va aboutir à une certaine désynchronisation, en tout cas une différence calendaire entre les politiques monétaires des différentes banques centrales, simplement parce que l'inflation en Europe, on voit bien qu'elle se situe plus très loin en fait, du mandat de la BCE et qu'en plus, elle est transitoire. On a les prix du baril qui commencent à baisser. L'Europe y est plus sensible que les États-Unis. Il n'y a pas de raison, si vous voulez, de tenir une politique trop restrictive. Alors qu'à l'inverse, le biais qu'a adopté Kevin Warsh lors de la dernière réunion de politique monétaire de la Fed et son compte-rendu montrent qu'on a une volonté plutôt de limiter les prix. Et là-bas, l'inflation est plus élevée. Donc, pour moi, il risque d'y avoir une certaine divergence. Ce qui explique aussi, d'ailleurs, l'appréciation du dollar par rapport à l'euro. Si, en plus de ça, vous rajoutez les considérations au Royaume-Uni, la banque de la BOE, où l'inflation est quand même très élevée, au Japon, où elle remonte, et on se pose un peu des questions, pour moi, on va aboutir à des politiques monétaires qui ne seront pas nécessairement synchrones. Donc, dont la réponse est oui, pour faire simple.
1: Oui. Donc, cette réponse de Julien Marion à notre grave question du jour, les banques centrales parviendront-elles à continuer synchroniser?
0: Ah pardon, non du coup.
1: Oui, ben voilà, je ne comprenais pas. D'accord, oui. Donc pour vous, non.

0: les politiques monétaires ne resteront pas synchronisées. Et pour vous, Julien, Antoine, plus d'optimisme
1: oui.
0: ou pas?
1: Oui, Robert. Non, disons oui, non. que, à mon avis, elles s'ajusteront, elles se synchroniseront par la force des choses. C'est-à-dire qu'on arrive à un contexte général où, bon, Japon mis à part, encore on le redit, hein, 168 yens pour un dollar tout à l'heure. On est sur un plus bas de 40 ans,
0: ouais.
1: ça devient fou. Et on sent que là, il y a une désynchronisation, mais parce qu'il y a des facteurs monétaires très très spécifiques. On pourrait parler aussi de la Banque Nationale Suisse ouais. et de la Banque d'Angleterre, qui sont aussi un petit peu des cas particuliers, chacun de leur manière. Mais dans l'ensemble du concert des grandes banques centrales, on reste sur une sorte de retour à la réalité, qui est que les prix montent, il faut monter les taux. C'est Kevin Warsh qui arrive, on disait pendant des mois, oui, c'est l'homme de Trump, il va baisser les taux, il va faire ce que Trump lui dit. Ben non, il arrive à son poste et il dit, mais oui, mais quand l'inflation grimpe, il faut faire grimper les taux, il n'y a pas d'autre chose à faire. Jerome Powell aussi a dédié tous les pronostics qu'on mettait sur son dos en tant que futur homme de Trump, etc. La fonction crée l'organe, la fonction crée le dirigeant, et au fur et à mesure, les réalités macroéconomiques l'emportent quand même.
0: Vos réponses, à vous tous, les politiques monétaires pourront-elles rester synchronisées? Non. Vous dites non à 69%.
1: Ouais. Je retourne dormir.
0: Bon, voilà.
1: voilà.
0: Non, mais c'est intéressant, effectivement, ça donne une idée de la perception, etc. Et peut-être aussi de la perception que se fait le marché avec des intérêts divergents, des économies en cas aussi, entre les États-Unis qui restent sur une dynamique de croissance forte, l'Europe, c'est beaucoup plus poussif, la productivité américaine, est compliqué de tenir les mêmes politiques monétaires.
1: Je m'en rends compte moi-même, c'est que juste avant de dire les grandes banques centrales, j'ai cité 2, 3, 4 cas oui. particuliers qui, en fait, font une... Tiens, on retrouve la granularité.
0: Ah, vous ferez plaisir à l'un de nos auditeurs qui déteste ce terme. Il trouve qu'on l'utilise trop. Il nous avait écrit, arrêtez, gros de granularité.
1: C'est pas moi qui l'utilise, c'est tous les gens qui interviennent bien autour sûr. De cette table. Et je trouve que cette... Enfin, bonjour à notre auditeur, mais que c'est très parlant sur le côté disparate des dynamiques. En ce moment, dans un même secteur, on arrive à avoir des entreprises qui sont à peu près sur les mêmes dynamiques et qui connaissent des destins totalement disparates.
0: Ah oui.
1: Et ça a quelque chose de fascinant.
0: Romain Daubry est avec nous, on le retrouve pour Bourse Direct. On vous a retrouvé, Romain, avec la voix ou pas? Est-ce que vous avez retrouvé votre voix?
2: Bonjour Guillaume,
0: c'est bien comme ça. Mais parfois au téléphone, c'est plus humain. Quoi.
2: Bonjour la famille.
0: Hello, welcome dans notre conseil de famille. Romain, les forces en présence dans ces marchés qu'on vient de bien décrire et les enjeux du forum de Sintra. À l'instant d'ailleurs, le dollar baisse un petit peu, hein, l'euro vaut 1,1423. Mais sur les indices, les forces en présence, comment vous les voyez?
2: Eh bien, il faut distinguer les deux places de cotation, Europe ou États-Unis. Si on regarde du côté européen, on est très timide en ce début de semaine. On a des signes de fragilité qu'on a constaté pour la création de cette nouvelle échéance sur les marchés dérivés, sur l'indice Eurostoxx. Donc, à voir pour l'instant, on n'a pas encore validé ces signaux baissiers. On va regarder dans un instant les niveaux techniques, mais on peut dire qu'on avait une très grosse complaisance qui s'est traduite par un petit mouvement de baisse la semaine dernière. On préserve les niveaux d'alerte. On reste quand même très optimiste sur l'indice Eurostoxx dans les ratios de couverture, mais on n'a pas eu franchement de pression baissière. Sur les indices américains, c'est le comportement qui est intéressant. Si on regarde du côté de la tech, on a quand même des dégagements qui sont produits la semaine dernière clairement et des mouvements qui se poursuivent aujourd'hui. Hein, Micron est encore en baisse de 6% aujourd'hui. On revient à ces niveaux d'avant publication, donc la hausse de 20% post-publication a été quasiment gommée sur le titre Micron. Donc il y a des vrais dégagements du côté des semi-conducteurs. En revanche, il y a certains titres qui prennent le relais. On l'a vu avec un Dow Jones qui a terminé en hausse finalement la semaine dernière et le secteur de la santé qui s'est particulièrement distingué à Wall Street. Donc plutôt rotation sectorielle et des mouvements assez brutaux sur les indices américains. On l'a vu jeudi dernier ou encore aujourd'hui, plus d'1% de baisse juste après l'ouverture. Alors on se reprend après, mais il y a quand même des mouvements qui sont assez brutaux. C'est-à-dire que le marché est assez creux à Wall Street.
0: Quels seront les prochains seuils à suivre du coup sur ces marchés?
2: Alors, si on regarde du côté des marchés américains, il faut absolument réintégrer sur le Nasdaq 100 la zone 29 670, 29 845, pour reprendre des couleurs. Le risque, il est jusqu'à 28 195. Si on regarde le S&P, on est toujours sous ce niveau de réactivation haussier, c'est 7 455 points. L'alerte, elle est lointaine, c'est 7 233 points. Et si on regarde l'Eurostoxx, parce que je pense que c'est vraiment l'indice à surveiller pour l'instant pour en savoir plus, en Europe, c'est 6 202, le point bas du jour. Si on se réinstalle en dessous, en clôture, on risque d'accélérer de 4-5% pour aller chercher une zone de prix situé aux alentours des 5 900 points.
0: Oui.
2: Si en revanche, on arrive à se réinstaller au-delà des 6 280, on neutralise ce mouvement de baisse. Donc, à surveiller l'Eurostoxx qui va être le point de repère pour l'Europe.
1: Antoine. Alors, on a parlé de Novo Nordisk, là, il y a une grosse dizaine de minutes dans le portefeuille responsable. Apparemment, la tendance technique pourrait s'améliorer.
2: Effectivement, on ne s'était pas concerté. Intéressant toujours de voir qu'il y a des coordinations de point de vue. Effectivement, Novo Nordisk a cessé de baisser depuis quelques semaines maintenant. Alors, ça dépend la place sur laquelle on la regarde. Moi, j'ai un titre à 316 pour l'instant environ. Et effectivement, le titre s'inscrit au sein d'une structure qu'on appelle un biseau d'épuisement. Donc, une structure qui pourrait marquer la fin du long mouvement baissier sur Novo Nordisk. Donc, si on la regarde sur le CBOE, pardon, je vais prendre un point de repère qui va être peut-être plus simple pour tout le monde. Donc, le titre vaut 48,28 à l'instant dans cette structure. Si on arrive à déborder 51,70, eh bien, la première cible, elle est située à 77,20. Donc, l'alerte 45, la cible 77, le cours actuel 48. Donc, on est peut-être en train de sortir d'une configuration baissière après une stabilisation de quelques semaines maintenant sur Novo Nordisk.
0: Merci Romain. On retrouvera la clôture des marchés tout à l'heure à 17h35. Et puis, dans la défense, toujours à suivre, Exel en hausse de 2% en ce moment. Safran, en effet, est en discussion exclusive avec Exel, pépite de la défense, spécialiste des drones sous-marins, pour une potentielle OPA à 128 euros l'action. Julien, vous y consacrez un article sur bfmbourse.com. Ce rachat d'Exel par Safran aurait sans doute du sens, mais des obstacles existent malgré tout. Attendez, on va allumer votre micro. Oui. Quels obstacles à ce rapprochement entre Exel et
3: Safran ? On va se mettre du point de vue de Safran et ça va aller assez vite. Quand vous regardez vendredi, en fait, quand l'annonce a été officialisée, c'est-à-dire qu'en gros, ils ont confirmé avoir approché Exel en vue de cette opération à 128 euros. L'action, Safran a perdu 3%. Pourquoi ? Parce que, en fait, d'après Jefferies, c'est parce que l'opération, en fait, au prix de 128 euros, ça fait 2,2 milliards d'euros. C'est autant d'argent, en fait, que le marché n'aura pas pour des rachats d'actions. Et en gros, la sanction, ça montre que les investisseurs estiment que cette opération n'est pas suffisamment porteuse de valeur, en tout cas dans un premier temps, pour se soustraire à du retour à l'actionnaire.
0: Ça, c'est d'après Safran. Enfin, en tout cas, on se met dans la peau, effectivement, de l'actionnaire de Safran.
3: Oui, tout à fait.
0: Et si on se mettait dans la peau de l'actionnaire d'Exel Technologies, pourquoi ce rapprochement avec Safran ne serait peut-être pas aussi parfait qu'on pourrait l'espérer?
3: Il y a plusieurs problèmes. Le premier, c'est que je vais essayer de simplifier cette question maximum, mais disons, Exel a actuellement une holding, une filiale, dans laquelle ils ont un actionnaire minoritaire qui s'appelle ICG, qui a une partie importante. Et ils essaient de le faire sortir, sauf qu'ils ne sont pas d'accord sur la valorisation de ses participations. Donc, vous voyez, il y a déjà un sujet de capitalisation, de participation dans une filiale. Si vous rajoutez Safran en équation, vous la complexifiez, en fait, déjà. Et c'est pour ça que TPI Cap, MICAP part d'un timing compliqué. Ça, c'est un premier point. L'autre, c'est que vous avez aussi des questions de régulation qui peuvent entrer. Je veux dire, Safran est déjà présent dans les centrales inertielles. Vous pouvez avoir des réglementations antitrust. Et TPI Cap vous dit au passage que c'est peut-être pas le meilleur en fait acquéreur. Et eux, ils pensent plutôt à Thales, Naval Group. Alors, c'est quasiment le même groupe parce que Thales possède une participation minoritaire au capital de Naval Group.
0: D'accord. Et il y a surtout la question de l'offre, peut-être le montant proposé qui peut-être paraît un peu chiche.
3: Moi, on est à 128 euros. Plus 128,5 euros, très précisément.
0: C'est la proposition, on n'y est pas là, sur les marchés. Mais le marché n'achète pas complètement.
3: Ils n'achètent pas parce que je pense qu'ils ont des doutes sur l'opération. Ouais. Le risque, en fait, c'est que le groupe Gorgé, qui est d'abord visé, la famille Gorgé puisse certes acheter, mais après, est-ce que les minoritaires vont suivre? Odo BHF vous dit que les minoritaires, ils sont très américains. Enfin, ils se sont américanisés, ils se sont anglo-saxonisés. Et pour eux, ils risquent de dire que le compte n'y est pas. On est en dessous du plus haut historique, on est à 14%. En dessous du plus haut historique de mars dernier d'Exile. Ça a beaucoup chuté Exile, donc il y a peut-être une approche opportuniste de Safran. Et quand vous regardez les objectifs de cours des analystes, ils sont. Moi j'ai regardé TPI Cap 135, Stifel 140, Odo 160. Donc, et là on parle de 128,5 euros. Vous voyez, on n'y est pas. Donc il est possible en fait que cette opération n'aille pas forcément jusqu'au bout, en tout cas que Safran parvienne à acheter le bloc de contrôle de la famille Gorgé, sans pour autant sortir le groupe de la côte et convaincre les actionnaires minoritaires. C'est pas tout ça n'est pas fait, je rappelle. Eux-mêmes disent qu'il n'y a pas de
0: garantie que ça aboutisse.
3: Exactement.
0: Oui, article complet à retrouver. Et puis on a un secteur de la défense qui plafonne un peu. Par exemple, Exosens, beau contrat d'Exosens avec un fabricant lituanien de lasers infrarouges, une grosse commande de 17 000 tubes intensificateurs de lumière. De quoi en gros renforcer le carnet de commandes, surtout la visibilité du carnet de commandes d'Exosens. Ce titre, il est en hausse, Exosens, mais de 2,5. On est plus sur des plus 9, plus 10, plus 15. On sent que ça plafonne un peu malgré tout. On en parlait d'ailleurs avec Bertrand Lamiel tout à l'heure, c'était à 16h. Retrouvez le point de vue de Bertrand sur le secteur de la défense, sur nos podcasts et replays sur l'application BFM Business. 16h49, il nous rejoint Eric Lewin pour combattre le consensus de marché, le marché qui choisit de vendre aujourd'hui Essilor Luxottica. Eric nous rejoint, il a un point de vue très tranché là-dessus. Bonjour Eric, président.
4: Bonjour, bonjour à tous.
0: De L Finance, mais surtout stratégie action, bourse direct. Mais oui, vous êtes tout à la fois.
4: Oui, je suis tout. Je suis tout
0: beaucoup,
4: et rien.
0: En fait. Beaucoup, mais non, vous êtes tout et tout. Beaucoup pensent qu'il faut sortir du titre Essilor Luxottica. On le voit encore souffrir aujourd'hui, une nouvelle baisse de plus de 2%. Et sur un mois, on perd 6% désormais sur cette valeur. Mais vous, vous pensez pas comme le marché. Vous dites bullshit. Vous foudroyez, Eric, cette idée qu'Essilor Luxottica, c'est plus une belle promesse boursière. Le titre est à moins 38 là, depuis le début de l'année.
4: C'est la deuxième pire performance avec Stellantis qui perd 48%. C'était au plus historique il y a 9 mois, je crois que c'était en octobre dernier. Par rapport au plus historique, ça a été divisé par deux. Alors, pourquoi d'abord, pourquoi expliquer tout ça? Alors, il y a des problèmes de gouvernance. Il y a Delphine qui a 32% du capital. Et au sein de Delphine, il y a beaucoup de membres de la famille Delvecchio qui ont envie de sortir, d'autres ont envie de racheter. Mais il y a les banques qui renaclent. Donc, ça fait peur, un peu peur au marché. Et puis, ils ont annoncé la semaine dernière qu'ils allaient lancer des lunettes Meta d'entrée de gamme. Donc les gens se sont dit quoi? Ils se sont dit, oh là là, des lunettes d'entrée de gamme, ça veut dire moins de rentabilité. Et comme déjà les investisseurs étaient inquiets sur ce dossier Essilor, eh bien ça a continué à faire chuter le titre. Mmh. Ceci dit, pour moi, je pense que c'est une anomalie. Dans la mesure 1, on est quand même dans une valeur qui a une croissance des ventes supérieure à 10%. L'an dernier, c'était 11,2%. Et surtout, l'IA... les lunettes connectées, ça rapporte 5 points de croissance. Sinon, il serait entre 5 et 6%. Deuxièmement, quand vous regardez le dividende entre 2018 et donc 2025, il a augmenté de 96% à 4,04 €. Certes, les lunettes qui vont être lancées, ça va un petit peu peser sur les marges. Mais on reste quand même sur une rentabilité de 16%. Enfin, c'est pas dramatique de passer de 16,5 à 16%, d'autant plus que le marché est totalement explosif, puisqu'on estime que le marché passera en volume à 60 milliards en 2035, ce qui fait x20 en l'espace de 10 ans. Donc, pour moi, je considère que dans ce dossier Essilor Luxottica, les investisseurs s'avancent un petit peu trop en vendant le titre. Dernière chose qui, pour moi, est intéressante, c'est que les ratios de valorisation sont très faibles pour une valeur de ce rang. On est tombé sur un PER de 20. On était à 28 en moyenne historique sur 10 ans. Et quand on était au plus haut historique, c'était il y a 9 mois, on était à 40. Donc, OK, ne pas payer 40 fois, je peux le comprendre. Mais là, franchement, un titre qui est entre 160 et 165 euros, pour moi, c'est une aubaine en termes d'investissement.
0: Alors, Eric, vous avez un grand défaut, c'est que vous dites tout d'un seul coup. Du coup, on peut plus aborder les différents angles, etc. Parce que vous voulez tout délivrer en mode rouleau compresseur et essayer de me rattraper trop tard, je suis déjà arrivé. Non. Allez-y. Pas si vite. On va quand même vous rattraper par le col avec les questions de la rédaction, conseil de famille BFM Bourse. Julien.
3: Oui, Eric, c'est une perception de marché qui pèse. Et les perceptions de marché, c'est très difficile à combattre. Parce que le marché, c'est pas les résultats que vous évoquez qui sont très bons, qui lui fait peur. C'est à terme deux choses. La concurrence dans les lunettes d'IA connectées des grands groupes américains et chinois, Alibaba, Alphabet, Apple, pour ne citer qu'eux. Oui. Et un effet de cannibalisation des lunettes d'IA vers les montures traditionnelles qu'ils produisent et qui sont, comme vous l'avez dit, mieux margées en fait. C'est ça les deux points qui font peur aux investisseurs.
4: Ouais, sauf que c'est 650 usines dans le monde, 300 000 détaillants, ils ont quand même une position exceptionnelle entre la production, la distribution, le marketing, et je trouve que c'est un petit peu usurpé tout ça, dans la mesure où pour que Meta, Apple, Google, qui vous voulez... les concurrences, il faut dépenser beaucoup, beaucoup d'argent. Les barrières à l'entrée sont très importantes. Certes, on va peut-être un petit peu baisser en termes de rentabilité, je suis tout à fait d'accord avec vous, mais moi, je trouve que les investisseurs sont beaucoup trop craintifs sur ce dossier.
1: Bon, alors, il y a MedTech aussi, parce que c'est... Il y a vraiment une partie MedTech, collab marketing un petit peu partout dans le monde. Est-ce qu'ils ne seraient pas en train de se disperser un petit peu?
4: Non, parce que On se rend compte que justement, c'est des gisements de croissance supplémentaires. En réalité, ce dont on remarque, c'est qu'ils faisaient entre 5 et 7% de croissance. Grâce à ces lunettes connectées, ils vont monter à 10% de croissance. Donc en fait, si c'est de la dispersion, c'est de la dispersion positive. Et puis on n'a pas parlé du phénomène structurel le plus important. On est combien sur ce plateau? On est 4, qui n'a pas de lunettes? On a tous des lunettes. On estime que 60% de la population mondiale a besoin d'une correction optique. Donc moi, pour moi, Essilor, c'est vraiment le dossier à voir. Et les lunettes connectées, c'est la cerise sur le gâteau.
0: Oui. Donc, il n'y a pas de problème. C'est-à-dire que pour vous, le marché se trompe. Enfin, le marché est dans l'irrationnel en vendant, ou on se dit qu'il y a peut-être aussi des effets de change qui peuvent peser sur Essilor-Luxottica.
4: Moi, je pense que
0: Est-ce que vous passez éventuellement à côté des raisons qui poussent le marché à vendre? Est-ce que c'est vous, Eric, qui, d'une certaine façon, passez à côté?
4: Mais déjà, c'est...
0: Parce que vous avez toujours dit qu'Essilor-Luxottica n'avait pas de raison de baisser.
4: J'ai toujours dit ça, mais vous savez qu'il y a je disais la même chose quand il y a 9 mois on était au plus historique et je considère que c'est une valeur. Il peut y avoir dans des périodes des accidents conjoncturels. Pour moi, c'est un accident conjoncturel qui arrive. Les gens se disent peut-être qu'ils peuvent être vraiment concurrencés dans tout ce qui est les lunettes connectées, mais structurellement, je considère qu'avec le vieillissement de la population et par la montée en puissance et par leur réseau de distribution et leur réseau de marketing, je pense qu'entre 160 et 165 euros, c'est une excellente opportunité. D'accord. D'achat.
0: Mais il y a la question de l'adoption de ces lunettes dotées d'IA par le grand public, la question de la hausse des coûts de production quand même aussi, on le voit dans l'IA, hein, le coût des cartes mémoire, etc., qui même fait baisser, flancher en bourse les hyperscalers. C'est peut-être ça aussi que... Oui, mais... On disait Essilor, génial, valeur de croissance, bah, oui, ou valeur tech même. Aujourd'hui, ça peut présenter une forme d'inconvénient.
4: Ce qui aurait pu inquiéter les investisseurs, c'est qu'ils perdent 7 à 8 points de rentabilité. Ils vont rester... à 16% de rentabilité, en termes de free cash flow, il y a entre 3 et 4 milliards de free cash flow par an, donc c'est où est le problème?
0: Goldman Sachs a sabré ses prévisions de croissance organique, là pour cette année, passant de 10,8% de croissance organique à seulement
4: 8,5%. Oui, 8,5%, mais dans les 8,5%, il y a quoi? À mon avis, il y a 5% sur les lunettes connectées et il y a peut-être 3% simplement de croissance. Mais ça reste une boîte qui, année après année, développe une croissance organique.
3: Non, juste pour aller un peu dans le sens d'Eric, il y a une note de HSBC qui a été publiée, je crois, il y a une demi-heure, qui en fait vous dit quelque chose, et c'est vrai, c'est que, en fait, on se focalise trop sur une lunette d'IA et pas assez sur le business traditionnel dans lequel ils ont pas mal innové. En fait, il y a un catalyseur qui devrait arriver, c'est en fait l'autorisation de la vente de la gamme Stellest. La gamme Stellest de Essilor-Luxottica, c'est une gamme qui permet de prévenir, de façon préventive donc, la myopie infantile. Et ça, c'est quelque chose en fait qui est très important parce que ça a bien marché en Asie. Là, ça arrive aux États-Unis, ça risque en fait de montrer à quel point en fait le business traditionnel d'Essilor-Luxottica reste innovant et fort. Et ça, en fait, peut-être, HSBC vous dit, et c'est pas les premiers, que le groupe n'a pas assez de crédit là-dessus. C'est juste pour aller dans...
4: Et puis, est-ce que vous connaissez une valeur qui maîtrise la chaîne de valeur, la R&D, la fabrication des verres, la conception des montures, la distribution, le réseau de marques, des magasins, des marques propres, Ray-Ban, Oakley, Persol, avec une hausse de la presbycide, la myopie dans le monde. Apple. Bon, alors, ok, peut-être que ça peut encore baissoter, mais je pense que les gens qui achètent au cours actuel, sur un an, seront largement gagnants.
1: J'ai juste une question vraiment de fond sur les lunettes connectées, parce que maintenant, tout le monde va dire « Oh, mais non, mais tu vas pas remettre ça en cause. » Bah si. Moi, je me souviens d'un moment où on nous a dit que, de toute manière, tout le monde porterait une montre connectée pour des raisons médicales, pour des raisons de divertissement, pour des montres connectées. Moi, j'en vois pas beaucoup à part l'Apple Watch. Il y a un truc, en plus, réglementaire, qui devient compliqué à gérer, c'est le fait que, avant, sur les premières Samsung montres connectées, il y avait un petit appareil photo qui était absolument génial. On pouvait prendre des photos à la volée, c'était top. J'en avais une, je l'utilisais rien que pour ça. Et ça fait combien de fois qu'il y a des procédures de gens qui ont des lunettes méta, qui sont dans des secteurs sensibles et qui se font toper pour, entre guillemets, de l'espionnage, etc., ceci, cela. Est-ce qu'on n'a pas un segment qui est peut-être un petit peu compliqué gérer réglementairement?
4: Donc, pour te répondre, ça veut dire que les grosses boîtes américaines ne vont peut-être pas se lancer là-dedans. Et ça sera donc la cerise sur le gâteau Essilor-Luxottica. Et donc, moi, je prends ça, ton argument, je le prends comme un argument positif sur la valeur, puisque s'il y a de la réglementation, pourquoi tu veux qu'un Apple se mette sur les lunettes connectées? Non, mais c'est vrai. On va retourner, on va inverser la preuve.
0: Julien n'a pas l'air super convaincu, là.
3: Non. Attendez, quand vous regardez la croissance, quand vous voyez les perspectives qui sont citées, c'est un marché qui est voué. Ce qu'on pense, votre montre connectée, elle remplacera pas votre smartphone. En fait, vous l'avez très bien dit pourquoi, en fait. Antoine, c'est parce qu'on ne peut pas faire un appareil photo très performant avec ça. Avec une lunette, c'est très différent. Après, vous avez raison, il y a des problèmes de santé. Mais comme il y a eu des problèmes de santé quand l'iPhone est arrivé, et les écrans.
0: Ah oui. Bon, le débat est ouvert, donc on laisse une chance à Essilor-Luxottica. Ouais. Vous estimez que le marché se gourre, se trompe?
4: Complètement.
0: En lâchant cette valeur. Eric Lewin, qu'on retrouvera à la clôture des marchés tout à l'heure. Il reste encore 2 minutes de conseil de famille. Vous pouvez rester un peu, Eric. On vous donne autorisation.
4: D'accord.
0: Pour participer, vous aussi, au Factor X. Factor X, d'ailleurs, vous tous, c'est votre rendez-vous. Chaque jour, on détecte vos posts à forte valeur ajoutée sur les réseaux sociaux. C'est vous qui l'avez trouvé, ce post, Julien, signé Lisa. Elle nous dit que Washington, on va rester dans l'IA, Washington, par son comportement, risque d'accélérer le virage des utilisateurs de l'IA vers plutôt les modèles chinois qu'américains.
3: Ce que, je vais reprendre en fait le propos qu'avait tenu Jensen Huang il y a un an,
0: oui,
3: qui portait sur non pas les restrictions de l'IA proprement, mais sur les puces. Il faut voir que la Chine est une superpuissance de l'intelligence artificielle et le leadership des Américains est totalement challengé par la Chine, qu'on le veuille ou non. Donc, si on restreint les propres modèles, on favorise indirectement les modèles chinois qui sont ouverts, en système ouvert, comme elle le dit très, très clairement, Lisa, et qui en plus bénéficient d'une force de frappe importante, notamment dans ce qu'on appelle l'inférence, c'est-à-dire le déploiement à grande échelle de ces systèmes d'IA. Donc, si les États-Unis continuent à restreindre leurs propres acteurs, il faut voir que leur leadership sort et qu'ils accéléreront d'autant plus la contestation de ce leadership par Pékin.
0: Mmh. Et c'est dans le débat. On en reparlera aussi dans un instant dans le club avec nos experts qui nous accompagneront dans la dernière ligne droite de cette séance. Il reste une demi-heure jusqu'à la clôture. Merci beaucoup. Julien Marion, BFMBourse.com, article aussi à suivre sur les changements de recours de ce début de semaine sur le marché alors que le CAC 40 est en baisse là de 0,1%. On retrouvera Eric Lewin à 17h35 pour la clôture. A tout de suite sur BFM Business.
3: Merci.
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0: C'est votre codex boursier. Chaque jour, on décode les marchés, on éclaire les perspectives du mieux possible à leur rythme, le rythme des marchés jusqu'à 18h. Bienvenue à tous. Il est là, en fil rouge, Antoine Larigaudry. Rebonjour Antoine.
12: Rebonjour.
0: Votre mot du jour.
1: Forme, petite oui. Forme pour le CAC 40 qui est en repli de 0,25%, 8364 points. On sous-performe assez nettement l'Eurostoxx 50 qui lui est inchangé. Et puis très très nettement Wall Street qui est reparti en très nette hausse. Hein. Plus 1,23 pour le Nasdaq, plus 0,52 pour le Dow Jones. Et c'est la chasse au gamma comme on dit. Ouais. Elle est ouverte, généralement c'est une heure après l'ouverture. Voilà, donc la tendance est très très dynamique du côté de Wall Street. Du côté de la tech en général, d'ailleurs, si on regarde bien, l'Euronext Tech Leaders, lui, prend 1%.
0: C'est vrai, la tech tente un sursaut. Le Nasdaq 100, qui avait perdu la semaine dernière 4%, il est en hausse de plus d'1% aujourd'hui. On parlera de SpaceX à nouveau, on a la date, hein, qui va intégrer le Nasdaq 100 le 7 juillet prochain, donc mardi de la semaine prochaine. Ce sera bien l'entrée la plus rapide dans un indice pour une nouvelle valeur cotée sur le marché américain, en tout cas dans l'indice Nasdaq 100. On parlera aussi beaucoup des banques centrales, là, avec cette réunion à Sintra, au Portugal, des grands banques et centraux. Bien sûr, Christine Lagarde sera présente. Dans moins d'une heure et demie, elle prononcera un discours inaugural. Christine Lagarde, le patron de la Fed, Kevin Warsh, sera aussi présent, le patron de la Banque d'Angleterre, le patron de la Banque du Canada. Et on se demandera, nous, qui sera le plus mal à l'aise, Christine Lagarde face aux remontées de taux de la BCE alors que le pétrole a bien reculé, ou Kevin Warsh qui veut en dire le moins possible sur sa stratégie mais qui sera présent sur place et parlera à l'occasion d'une table ronde, il devra donc communiquer peut-être malgré lui. On va s'amuser à anticiper ce que pourraient annoncer les différents banquiers centraux, leur façon peut-être d'avancer, d'éclairer leur jeu, même si Kevin Warsh voudrait éclairer le moins possible celui de la Fed. Et puis on parlera aussi du pétrole qui remonte un petit peu avec toujours ces soubresauts dans le conflit entre l'Iran et les États-Unis. On ne sait plus s'il faut dire conflit ou cessez-le-feu ou processus de paix. Bon, le pétrole en tout cas 73,72 $ en ce moment. BFM Bourse sur toutes ces batailles de marché, BFM Business sur l'ensemble de l'actu justement au Moyen-Orient. Donald Trump répète qu'une réunion avec l'Iran est prévue demain à Doha. Pour le moment, Téhéran dément toujours. Pendant ce temps à Paris, Emmanuel Macron reçoit le sultan d'Oman. La question du détroit d'Ormuz est au cœur de cette visite du sultan d'Oman à Paris. Et on apprend aussi que certains contrats ont été signés. Suez notamment, un contrat de 2 milliards d'euros sur 15 ans dans l'eau pour Suez. C'est le contrat le plus important de l'histoire de Suez. Contrat aussi avec Oman pour EDF à 4 milliards pour une station de transfert d'énergie par pompage. En Espagne, le gouvernement relève sa prévision de croissance pour cette année à 2,6% contre 2,2% précédemment. L'Espagne, un exemple peut-être en matière d'adaptation aux canicules. Le ministre du Travail, Jean-Pierre Farandou, prévoit un voyage d'études sur place en Espagne pour, dit-il, comprendre et s'inspirer de ce que fait le pays. Enfin, la fin des conglomérats dans les médias et de la convergence avec les télécoms. On voit une preuve de plus de la fin des conglomérats dans les médias avec cette décision du câble opérateur américain Comcast de se séparer d'avec NBC Universal et le britannique Sky qui seront désormais cotés ensemble dans une société distincte au début de l'année. Il avait fait la même chose avec sa chaîne financière CNBC. Voilà, les temps changent et la structuration du marché également. Plus d'analyses tout à l'heure dans 18-19, Edwige Chevrillon. C'est BFM Bourse, on est à vos côtés. On joue avec vous dans votre camp pour encore 55 minutes.
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0: Ils sont là, nos experts du club. Ce soir, Roland Caloyan pour Société Générale CIB. Bonsoir Roland.
13: Bonsoir Guillaume.
0: Et Christian Parizeau, économiste, conseiller auprès d'Aurel BGC. Bonsoir Christian.
14: Bonsoir.
0: Altaïr Economics également. Bienvenue à tous les deux. Donc des marchés, alors qui monte à Wall Street avant une semaine écourtée, puisque vendredi, il n'y aura pas de cotation aux États-Unis. En effet, fête nationale américaine, vous allez dire c'est samedi. Oui, 4 juillet tombera samedi, mais dans ces cas-là, aux États-Unis, on profite du jour férié la veille et donc pas de séance vendredi à Wall Street. Et le rapport sur l'emploi qui aurait dû être présenté dévoilé vendredi sera dévoilé seulement jeudi. Voilà, enfin dès jeudi. Ça va faire bizarre, hein, jeudi, d'avoir le rapport sur l'emploi. Et donc, ce sera dans seulement 3 jours. On va en parler dans un instant. Mais cette décision, quand même, cet après-midi, parce qu'on en parlait tellement en fin d'année dernière, Lisa Cook, vous savez, cette membre de la Fed, que Donald Trump voulait voir partir, sauter en lui faisant plein d'incriminations, plein de reproches. La Cour suprême devait se prononcer. Lisa Cook, qui avait été nommée par Joe Biden, trop en faveur d'une politique, pas forcément agressive sur les baisses de taux. Voilà, ça y est, la Cour suprême s'est exprimée. Et Lisa Cook, Christian, Lisa Cook peut rester à son poste pour le moment, finalement. Ça doit mettre Donald Trump peut-être de mauvaise humeur.
14: Alors peut-être, mais c'est surtout une bonne nouvelle pour la Banque centrale, parce que ce qui lui était reproché, il faut quand même le rappeler, c'est une soi-disant fraude de déclaration sur ses taux hypothécaires, mais c'était avant qu'elle soit en fonction à la Banque centrale. Donc ça a laissé quand même la porte ouverte à beaucoup d'éléments. C'est-à-dire que vous pouviez être nommé comme décisionnaire de la politique monétaire, mais vous aviez une épée de Damoclès où on pouvait vous retrouver un vieux cadavre dans votre placard et essayer de vous démettre si vous ne faisiez pas ce qui plaisait au président. Donc c'était quand même une vraie entrave à la liberté de la Banque centrale. Donc c'est plutôt une bonne nouvelle pour l'indépendance de la Banque centrale. Après, c'est vrai que on aurait aimé que, je pense que l'administration Trump et peut-être M. Kevin Warsh auraient peut-être aimé d'avoir un poste de gouverneur qui se libère pour nommer quelqu'un qui soit plutôt favorable aux modifications qu'il souhaite faire au sein de la Banque centrale. Parce que ce qu'il ne faut pas oublier, c'est que Kevin Warsh maintenant a un challenge. Il veut profondément modifier la fonction de réaction de la Banque centrale. Il nous l'a dit, ça sera plus le même modèle, la même façon dont on va raisonner, mais il va falloir quand même convaincre ses petits camarades. Et pour ça, ça va être quand même compliqué. Alors, je pense qu'il a une stratégie, c'est de créer des comités. Vous avez vu, il a 5 comités qu'il va créer, sur lesquels il a nommé des économistes, et il est en train de les nommer, là, et on a les premières nominations, et donc il prend des économistes assez réputés, qui vont sûrement aller plus ou moins dans son idée et dans son sens, mais il va nommer ces comités pour mettre une pression aux différents membres, parce que je vous donne un exemple, je suis membre votant, il y a un comité d'experts, de 5 experts, qui me disent qu'il faut absolument réduire la taille du bilan de la Fed, parce que pour ci, pour ça, pour telle raison, derrière, même si c'est la volonté de Kevin Warsh, au moins il s'appuie sur des travaux en interne, et c'est quand même difficile de s'opposer à ce travail en interne de toute une équipe et de dire moi, membre votant, je ne suis pas d'accord avec vous, donc il va falloir le justifier. Et donc c'est un moyen de mettre une pression sur l'ensemble du comité, mais on voit que la situation sera quand même difficile. Il va falloir vraiment changer les choses. Et on sent qu'il va y avoir de la bataille. C'est aussi pour ça, on va peut-être en reparler, mais qu'il ne peut pas trop se prononcer sur comment il va gérer la Banque Centrale.
0: Ah, on va en parler.
14: Mais ouais. Parce que c'est compliqué pour lui aujourd'hui, parce qu'il va falloir convaincre ses petits camarades. Et en tout cas, là, il n'a pas un poste qui se libère où il aurait pu mettre quelqu'un qui était de sa même vision que lui.
0: Voilà, exactement. Lisa Cook peut rester à son poste pour le moment. Décision de la Cour suprême aujourd'hui. Roland, un mot là-dessus ou sur le signal quand même, l'indépendance de la Fed pour l'instant semble vouloir être préservée. Et alors même si le dollar recule aujourd'hui, c'est peut-être positif pour l'avenir du dollar malgré tout.
13: Oui, ça va dans le bon sens. Et effectivement, il y a eu des discussions. On a pu avoir des discussions sur l'indépendance de la Fed il y a quelques mois. Et j'ai envie de dire, cette décision va plutôt dans le bon sens. Après, ça va pas être une décision qui va changer dramatiquement les décisions de taux attendues ou on va avoir un repricing très fort. Mais clairement, ça va dans le bon sens de l'indépendance de la Fed.
0: Après, la question, c'est effectivement, est-ce que Kevin Warsh va, dans ce contexte-là, et face à Donald Trump, et surtout face à lui-même, pouvoir en dire beaucoup plus sur ce qu'il souhaite faire de la Fed? Ça va jouer à Sintra. Le forum de Sintra démarre aujourd'hui. Les grands banquiers centraux présents au Portugal. Forum organisé par la BCE. Hein. Kevin Warsh sera un peu la star, mais Christine Lagarde y sera, bien sûr. Les présidents des Fed d'Angleterre, des banques centrales d'Angleterre, du Canada, et donc Kevin Warsh. Il sera peut-être un peu mal à l'aise, parce qu'il a choisi d'y participer. Personne n'y a forcé, mais en même temps, il a pas de répéter qu'il veut communiquer le moins possible. Là, il va devoir le faire, en tout cas, il sera poussé à le faire. Il va devoir jouer un peu contre lui-même. Kevin Warsh à Sintra, est-ce qu'il y a une forme de schizophrénie finalement, ou est-ce que ça montre au contraire que malgré les intentions de moins communiquer, il doit se plier à l'exercice, et dans l'exercice, il y a malgré tout la communication? Roland.
13: Alors déjà, ça donne envie, parce que on n'a pas vraiment une visibilité de comment il va diriger la Fed. Effectivement, comme l'a souligné Christian, il a lancé plusieurs chantiers à la fois. On n'a pas aujourd'hui une vraie vision sur la politique qu'il veut mettre en place. On sait par exemple que il veut revoir la communication, ça c'est un point très important, et en particulier les dots, qui étaient bien pratiques pour nous dans les marchés. Et puis ça permettait aussi au marché de bien stabiliser la partie moyen, j'ai envie de dire, de la courbe, puisqu'on avait une visibilité sur ce qui était anticipé par les différents membres de la Fed. Donc effectivement, s'ils commencent à toucher à ça, on change un petit peu de logiciel, en tout cas sur les marchés, sur la lecture qu'on peut avoir de la Fed. Donc ça, c'est un exemple très simple, il peut y en avoir d'autres. Il veut utiliser plus l'IA, il veut changer les outils aussi. Donc ce qui est intéressant avec ce rendez-vous de Sintra, c'est que pour l'instant, il n'a pas donné de détails. Donc forcément, on l'attend au tournant. On va voir un petit peu comment il va communiquer. On a en face de ça la BCE qui, elle, a décidé d'agir très vite. Elle a monté ses taux déjà, même si les niveaux, évidemment, sont assez différents. Donc ça va être assez intéressant parce que l'inflation, finalement, elle est globale. Quand elle vient des matières premières, aujourd'hui, on la sent un petit peu de partout. Donc ça va être intéressant aussi de voir quelle est la tonalité des Européens par rapport aux Américains qui ont pour l'instant fait plutôt un statu quo.
0: Oui, et la question de savoir si les politiques monétaires qui sont supposées être plus ou moins synchronisées, bien sûr avec un peu de mou, quoi. Voilà, pourront rester aussi synchronisées ou pas quand les économies divergent à ce point, les intérêts aussi. Les États-Unis qui continuent de rester sur un rythme de croissance très fort, l'Europe beaucoup moins, l'Europe dépendante du pétrole beaucoup moins, en tout cas d'Hormuz beaucoup moins les Américains. Bon, est-ce qu'effectivement la synchronisation des politiques monétaires risque d'être mise à mal, et est-ce que vous attendez là-dessus des signaux à Sintra?
14: Je dirais que c'est pas une question seulement, c'est plus profond que ça. C'est-à-dire qu'il y a deux parties sur lesquelles il peut parler. Il y a la partie purement théorique. Lui, c'est un monétariste, hein, Kevin Warsh. Oui. Il est dans l'idée que l'inflation est liée à la monnaie, à la quantité de monnaie disponible. Donc, plus on augmente la taille du bilan de la Fed, plus il y a de l'inflation à terme. Donc, en réduisant la taille, on réduit l'inflation. Donc, pour lui, il est dans cette logique-là. Pourquoi je dis que c'est important? Parce que on était quand même sur des banquiers centraux qui avaient quand même beaucoup dérivé sur l'idée que l'inflation peut être lié aussi à des chocs externes. Quand les prix du pétrole augmentent beaucoup, ça crée de l'inflation. Lorsqu'on a des tensions sur les chaînes d'approvisionnement, ça peut créer de l'inflation temporaire. Pour lui, il dit, l'inflation, c'est un choix. Donc, en gros, il n'y a pas d'excuse. C'est pas parce que vous avez des tensions sur les chaînes d'approvisionnement que vous êtes soumis, vous laissez déraper l'inflation. C'est un choix. La politique monétaire doit empêcher l'inflation. Donc, il a une autre vision, si vous voulez, complètement de ce qu'est la politique monétaire, comment on gère la politique monétaire et comment on combat l'inflation. Mmh. Donc, ça, c'est important. Et donc, on verra s'il développe beaucoup cette thèse monétariste, s'il insiste là-dessus sur le fait que les banques centrales sont responsables de l'inflation. Ça veut dire, attention, pour les marchés, un discours beaucoup plus plus ferme. Ça veut dire qu'on va retirer de la liquidité sur les marchés. Parce qu'indirectement, si je réduis la taille du bilan de la Banque centrale, c'est moins de liquidité pour les marchés. Les marchés n'ont pas forcément totalement intégré ça. Ils sont encore très sur une logique. Est-ce qu'ils vont remonter les taux? Est-ce qu'ils vont lutter contre l'inflation? Lui, il est dans une logique beaucoup plus profonde. Je change la fonction de réaction de la Banque centrale. Donc, nous, moi, je vais suivre ça justement pour s'il nous donne un peu plus d'éclaircies. Et puis, l'autre élément, on aurait aimé qu'il nous dise ce qu'il pense de la conjoncture américaine. Parce qu'on a quand même eu une conférence de presse, la dernière fois, première conférence de presse, où dans lequel il a quasiment pas parlé de l'économie américaine. Bon, il a fait deux, trois phrases en disant que tout va aller bien, mais moi, ce que je voudrais savoir, c'est qu'est-ce qu'il pense de l'inflation? Est-ce que c'est durable ou pas? Et ça, j'ai un peu peur qu'on reste un peu sur notre faim. C'est-à-dire qu'il risque de profiter que Sintra, c'est quand même une réunion d'universitaires où on parle de politique monétaire de manière assez théorique, de modélisation, comment on communique. Et j'ai peur qu'il se concentre là-dessus et qu'il nous donne pas encore son avis. Il a d'ailleurs, à la dernière réunion, il nous a dit qu'il n'avait pas participé, il n'avait pas apporté ses projections de croissance économique, il n'avait pas apporté ses projections de taux, et puis naturellement, il n'avait pas du tout donné, contribué à la projection du dot plot qui veut tuer de toute façon, donc il n'allait pas donner ses prévisions à lui. Mais on est dans le flou. On ne sait pas ce qu'il pense de l'économie américaine aujourd'hui. Est-ce qu'il pense qu'il y a un risque réel d'inflation ou pas? Est-ce qu'il pense que la croissance est trop forte ou pas assez forte? Donc, on est vraiment dans le flou par rapport à ça. Donc, je pense que ça, il va l'éluder, la partie conjoncturelle, et on va plutôt être sur comment il veut gérer cette fonction de réaction. Et encore une fois, faut rappeler qu'il n'est qu'un membre parmi d'autres membres votants. Donc, il va falloir qu'il convainque ses petits camarades. Donc, beaucoup d'éléments sur la courant. Et puis, surtout, je pense que la remise en cause des forward guidance va être un vrai élément à prendre en compte sur les marchés. Parce qu'on est d'un côté sur une BCE qui va devenir prévisible, qui reste, elle a sa logique. Vous aimez ou vous aimez pas la BCE, mais au moins, on sait que dès qu'il y a un peu d'inflation dans les services, ça leur donne de l'urticaire, ils montent les taux. Donc, on commence à comprendre le raisonnement. L'économie européenne va pas bien, c'est pas grave, s'il y a un peu d'inflation, je monte les taux. Donc on les connaît, ils sont prévisibles, on va dire. On sait ce qu'ils veulent, ils nous donnent un peu ce qu'ils vont faire. Ah, ils sont data dépendantes, ok, mais on connaît leur... Et là, on a face à nous une banque centrale américaine dont on comprend pas du tout le modèle. Donc je pense que ça va être une longue période d'apprentissage qu'il va falloir avoir, et là ça peut créer vraiment beaucoup de volatilité sur les marchés.
0: On comprend peut-être tout le modèle de la Fed, il n'empêche que depuis la première réunion avec Kevin Warsh à sa tête, le dollar n'a pas arrêté de progresser.
14: Parce que les marchés ont intégré ce qu'il nous a dit comme une voie faucon.
0: D'accord.
14: Mais attention.
0: Mais ça
14: attention.
0: Veut pas dire qu'on fixe l'idée qu'il
14: parce que moi je le vois bien, je vais juste vous dire, ça serait pas illogique dans sa vision monétariste dans lequel il nous dit alors c'est moi qui invente, je dis pas qu'il l'a dit, mais je réduis drastiquement la taille du bilan de la banque centrale, mon vision monétariste, je réduis la quantité de monnaie et je baisse les taux. Mmh. Et ça, les marchés vont être perdus. Ah, il voulait monter les taux pour calmer l'inflation? Non, il va le faire par la réduction de la taille du bilan. Donc attention, on peut avoir des vraies surprises par rapport. Le marché s'est juste dit, bon, on s'attendait à des gens assez colombes, ils ont vu que dans le dernier FOMC, le nombre de faucons avait monté, donc on est sur l'idée que okay. Il y a une hausse des taux. Mais attention, le modèle est en train de changer.
0: Rapport sur l'emploi, par ailleurs, reste quand même... le marché de l'emploi costaud. Oui. On attend encore 115 000 nouveaux emplois créés en juin aux États-Unis. Le chiffre sera donc publié jeudi, ce qui marquerait 115 000 créations d'emplois. La meilleure période de 6 mois en matière d'embauche depuis près de 2 ans. Voilà, la meilleure période en matière d'embauche sur 6 mois en 2 ans. Donc, ça marche bien là-bas, toujours. En Europe, on est moins bien. Roland, du coup, comment vous sentez, Christine Lagarde, face à un cours du pétrole qui a beaucoup reculé, qui va devoir être amené à s'exprimer? On aura aussi après-demain l'inflation zone euro du mois de juin, qui sera publiée, qui pourrait peut-être un peu décélérer, puisque le pétrole a bien reculé au mois de juin. Elle avancera sur des œufs. Kevin Warsh, il sera mesuré sur ce dont vient de parler Christian à l'instant. Et puis, peut-être devoir communiquer alors qu'il n'a pas envie. Christine Lagarde sera peut-être justifiée les hausses de taux alors qu'elle n'aura pas envie?
13: Alors, c'est pas 25 points de base qui vont tuer la croissance non plus. On n'est pas rentré dans un grand cycle de taux, c'est un ajustement.
0: Isabelle Schnabel a répété qu'il y aurait sans doute encore une hausse de taux nécessaire.
13: Alors, oui, je pense que le marché, effectivement, anticipe déjà cette hausse de taux. C'est un petit peu comme la dernière hausse de taux qu'on a eue. Si on avait autre chose que 25 points de base de hausse de taux, ça aurait été une surprise, parce que c'était tellement anticipé, tellement appelé, tellement... c'est sûr qu'effectivement, les marchés l'avaient déjà bien anticipé. Et la lecture, je rejoins Christian, en Europe, elle est beaucoup plus claire aujourd'hui qu'aux États-Unis. Moi, en tout cas, quand je rencontre des investisseurs en France comme à l'international, il y a des débats sur la Fed et sur le prochain mouvement. Il n'y en a pas sur la BCE. Tout le monde pense effectivement qu'il y aura encore une hausse de taux, mais qu'il n'y en aura pas beaucoup plus. Ça, c'est vraiment aussi le débat avec effectivement la baisse du pétrole qu'on voit actuellement. Donc, finalement, on est juste dans un moment un peu de réajustement autour de l'objectif qui est entre 2 et 2,5, allez, d'inflation, hein, c'est là où on aimerait voir aussi l'inflation arriver. Donc, on n'est absolument pas dans un mouvement comme on a pu connaître en 2021-22. On a eu effectivement un cycle haussier très fort pour tuer l'inflation, synchronisé d'ailleurs, parce qu'on avait aussi aux États-Unis, en Grande-Bretagne. On est dans une dynamique complètement différente aujourd'hui.
0: Mmh. L'Europe, aujourd'hui, petite baisse pour le CAC 40, moins 0,1%. À Wall Street, on est en belle hausse à nouveau. On est reparti, là. Le Nasdaq gagne un peu plus d'1% en ce moment aux États-Unis. On va bien sûr continuer d'évoquer ces thématiques et puis revenir sur les grands choix stratégiques d'allocation dans un instant. On est à un quart d'heure de la clôture. On entre dans la dernière ligne droite de cette séance. Et Saint-Gobain perd 3,4% avec aussi Bouygues. Là, on a des mastodontes hein, du marché, des poids lourds du bâtiment ou de l'infrastructure qui reculent. On a aussi Essilor Luxottica, dont on parlait avec Eric Lewin tout à l'heure. Alors lui, il pense, Eric, qu'Essilor Luxottica est sur un point bas et qu'il faut désormais racheter. Son argumentaire est à retrouver autour d'Essilor Luxottica en faveur de cette valeur sur notre application BFM Business. En replay, c'était dans le bouchitomètre. Et puis les autres valeurs qui se distinguent à cette fois à la hausse. Publicis gagne 1,9% ce soir et Thalès, à un quart d'heure de la clôture, gagne 2,1%. On en parle avec Roland Caloyan et Christian Parizeau. On n'a pas à rougir, les marchés européens n'ont pas à rougir finalement depuis le début de l'année, Roland, parce que quand on compare le S&P 500 et le Stoxx Europe 600, ben c'est à peu près la même perf depuis le 1er janvier. La semaine dernière, l'Eurostoxx 50 a un peu progressé, alors que le Nasdaq 100 perdait 4%. Doucement mais sûrement, discrètement mais véritablement, l'Europe malgré tout avance, même quand Wall Street subit des à-coups à la baisse.
13: Oui, alors avec quand même le même, j'ai envie de dire, quand on regarde un petit peu dans le détail, catalyste ou moteur de performance depuis le début de l'année, c'est l'énergie et tout ce qui est lié à l'énergie des deux côtés de l'Atlantique et tout ce qui est lié à l'intelligence artificielle, les semi-conducteurs, on a évidemment tout ce qui est lié à l'électrification. Donc on voit quand même que c'est un peu les mêmes moteurs de croissance qui tirent la performance des marchés. Et quand on enlève ça, ben des deux côtés de l'Atlantique, on a des performances quasiment atones. Donc c'est intéressant effectivement de noter que c'est pas simplement une histoire américaine ou une histoire européenne qui se met en route, c'est au niveau global et que c'est quand même très concentré sur, j'ai envie de dire, deux thématiques, parce qu'on peut séparer aussi l'énergie. Oui, c'est lié avec les data centers, mais il y a l'intelligence artificielle et la thématique de l'énergie avec, évidemment, ce qu'on a vu au Moyen-Orient depuis le début d'année.
0: Christian, votre regard, le match entre Wall Street et l'Europe pour la suite, là, oui. On va arriver sur l'été et pour le deuxième semestre, quoi. Comment vous voyez ce match?
14: Oui, alors c'est toute la problématique. C'est-à-dire que c'est sûr que vous avez peut-être plus de leviers à jouer l'Europe s'il y a un redémarrage et si la situation au Moyen-Orient se calme. Le gros problème, c'est qu'on n'a pas de visibilité encore au Moyen-Orient. On a 60 jours de négociation, on négocie en se lançant des missiles. Bon, bah, c'est pas quelque chose qui donne franchement confiance dans ces négociations. Donc on sent que quand même la situation reste tendue, mais si vous avez une thématique à jouer aujourd'hui, si vous croyez que le Moyen-Orient, on a passé le cap et qu'on est vraiment sur quelque chose, un repli durable des cours du pétrole, faut acheter les cycliques aux États-Unis, parce que aujourd'hui on avait acheté beaucoup la thématique sur l'IA pour la thématique en tant que telle, mais aussi parce qu'on n'avait pas d'autres alternatives. Donc c'était un choix un peu par défaut. Donc aujourd'hui, faut aller acheter les cycliques, mais on voit que tout le monde est prudent. On voit qu'on est prêt à diversifier son portefeuille aux États-Unis, mais on va plutôt sur les défensives. On va pas encore sur les cycliques.
0: Exactement.
14: Donc il y a une grosse thématique aux États-Unis. Et puis derrière, les Américains, les gérants américains, ils vont nous refaire le début d'année. Ils vont nous dire, ok, mais les États-Unis c'est super cher. Même si on va sur les cycliques, les États-Unis, il y a encore beaucoup d'incertitudes sur l'économie américaine. Par contre, l'Europe va enfin profiter de la situation qui se calme au Moyen-Orient. Et là, à ce moment-là, vous aurez une surperformance de l'Europe. Là, à ce moment-là, je pense que les grands gérants américains, ils vont repondérer un peu l'Europe. L'Europe a été très largement affectée par le Moyen-Orient, mais on avait un début d'année où on avait plutôt l'Europe qui était privilégiée comme actif de diversification.
0: Oui, en gros, presque jusqu'au déclenchement de la guerre.
14: Ouais. Voilà, faut vraiment raisonner. Le risque géopolitique, c'est pas un risque qui fait chuter la bourse, mais c'est un risque c'est un élément qui fait tourner les portefeuilles, change les pondérations, les rotations sectorielles, qui fait les rotations sectorielles. Donc si vous êtes dans une situation Moyen-Orient avec un risque du Moyen-Orient qui recule, vous allez avoir des rotations sectorielles assez importantes et l'Europe en profitera à ce moment-là. Et c'est vrai qu'aujourd'hui, sur l'Europe, vous avez quand même des niveaux de certaines valeurs qui sont très largement décotées, mais il faut que vous ayez confiance, il faut que vous ayez une visibilité. Parce que si dans deux jours, on reprend le conflit au Moyen-Orient et que le pétrole revient à 90$, là, ça mettra tout. Donc, on est un peu entre les deux pour l'instant. Mais je pense que si j'avais un pari à faire pour cet été, ça serait quand même une surperformance de l'Europe et plutôt repondérer cyclique aux États-Unis et aller plutôt sur l'Europe en surperformance.
0: Je vois la tête de Roland, je sens que Roland va vouloir...
14: Mais je dis pas que les situations sont bonnes sur l'Europe, parce que l'économie européenne est bonne. Non. Je dis juste en rotation sectorielle.
13: J'entends l'argument sur la, si ça s'apaise au niveau géopolitique, mais je vois aussi les cours de bourse, on a complètement rattrapé aujourd'hui. Et même les valeurs consommation européennes qui avaient pris un gros pas, hein, aujourd'hui sont revenues au niveau quasiment du déclenchement de début de la guerre. Sur le côté, effectivement, où le marché était recherché au début de l'année, ça fait 3 ans que le marché commence en janvier-février avec en Europe, avec un très fort boom. Et puis derrière, bon, bah alors évidemment, il y a eu, cette fois-ci, ça a été la guerre. La fois d'avant, c'était les tarifs qui ont été annoncés au mois d'avril. On le voit aussi dans les flux, hein. Il y a toujours la recherche, ce début d'année, de diversification, je pense, des grands investisseurs, de reprendre un peu d'Europe, de ressortir un peu des États-Unis, parce que comme ça surperforme, ils se retrouvent avec beaucoup trop d'États-Unis dans les portefeuilles. Mm-hmm. Donc de reprendre un petit peu d'Europe, mais ça dure souvent que 2 mois, malheureusement. Je suis un petit peu plus, mesuré, j'ai envie de dire. Et une des raisons aussi, c'est que je trouve que quand même que les attentes de croissance sont trop élevées encore. Les valorisations sont quand même assez, le marché est assez bien valorisé en Europe.
0: Sur l'Europe, oui.
13: Sur l'Europe, ouais. Et puis il reste encore des risques. Alors évidemment, on a parlé de la géopolitique qui n'est pas complètement claire. Et on peut reparler des tarifs. En juillet, on a la section 122 le 24 juillet qui va arriver à échéance. Donc les fameux 10%. Donc ça peut être des renégociations. Sachant qu'il y a, il y a le mid-term qui arrive en novembre. Oui. Donc ça peut recréer encore un peu de tension.
0: Et Donald Trump a dit en fin de semaine dernière 100% de droits douane sur les pays qui taxent les géants du numérique.
14: Il y a quand même un accord, commercial avec l'Europe. Alors je ne sais pas ce que veut faire la Maison Blanche. Je ne dis pas que je suis dans la tête de Donald Trump, heureusement. Mais il y a quand même un vrai problème, parce que s'il attaque aujourd'hui, s'il met des 100% de droits de douane sur la France parce qu'on fait une taxe sur les GAFAM, il fait sauter l'accord commercial avec l'Europe. C'est clair. La Commission européenne l'a rappelé, chaque pays est libre de mettre ses taxes et ça serait une attaque au droit commercial. Donc est-ce que Donald Trump aujourd'hui, il préfère frapper sur la Chine, sur ses droits de douane et mettre les sections qui vont lui permettre de monter les droits de douane définitivement sur la Chine, ou plutôt d'attaquer l'Europe au mauvais moment? Donc moi je me pose la question, je pense qu'il fait beaucoup de bruit, comme toujours il aime bien en parler, mais sur l'Europe, hein, parce qu'il y a un accord commercial, je pense que dans le cas de l'Europe, on s'en sort. D'ailleurs c'est ce qu'a fait l'Europe. L'Europe a accepté un accord commercial très désavantageux, on est à 15% alors que la Chine est à 10% aujourd'hui, avec la section 122, c'est quand même un paradoxe. Mais pourquoi? Parce qu'on a mis des clauses que si les États-Unis rompaient ses engagements, l'accord saute. Et en plus, cet accord, il est valable que sous la présidence Trump. Après, il sautera. Donc, on s'est dit, on s'est acheté de la visibilité. Donc l'Europe a accepté à avaler le morceau, hein, entre la gorge, pour ces 15% de droits de douane alors que les produits américains sont pas taxés, mais à cause de cette clause. Donc si Donald Trump promet, ce serait que des droits de douane sur le luxe, que sur la France ou sur l'Espagne, parce que l'Espagne n'a pas participé à la guerre au Moyen-Orient. S'il fait tout ça, il casse l'accord commercial. Donc est-ce qu'il va prendre ce risque? C'est une question. Je sais qu'il peut le communiquer là-dessus, mais est-ce qu'il ira jusqu'au bout? Je suis pas convaincu. Donc je pense que dans le risque du 24 juillet, l'Europe, paradoxalement, est peut-être moins exposée que d'autres pays comme la Chine, d'autres pays asiatiques qui, moi, à mon avis, seront plus dans le collimateur de la Maison-Blanche. Enfin bon, après...
0: Et en termes sectoriels, en Europe, vous repérez quoi au profil de valeur qu'il faut pour vous attraper, là, désormais?
14: Alors, moi,
0: je trouve très optimiste, en tout cas, pas BA non plus, mais vous sentez qu'en Europe, il y a une opportunité, donc comment jouer?
14: Oui, il y a une opportunité.
0: Comment
14: parce que oui, alors moi, je pense qu'il faut, déjà, une chose, c'est qu'en Europe, je pense que les taux longs européens vont être beaucoup moins volatiles, il faut jouer l'effet taux, déjà, sur l'Europe. Je pense qu'on va être plutôt sur une pente de la courbe des taux qui va s'aplatir, avec des taux longs qui vont plutôt baisser parce que la BCE est très crédible, qu'on a de la visibilité et que je pense que les taux longs européens vont plutôt. Donc moi, j'aurais déjà tous les secteurs très sensibles aux taux, notamment l'immobilier, parce que là, on a eu un coup d'arrêt sur l'immobilier, la construction qui était liée aux incertitudes au Moyen-Orient. Si ces incertitudes reculent, ça peut vraiment redémarrer avec, paradoxalement, même si la BCE a monté ses taux, mais je pense comme elle est crédible, ça va plutôt aplatir la courbe des taux et ça va être plutôt un élément favorable pour certains secteurs liés au taux, donc je jouerais plutôt ces secteurs-là. Je jouerais le redémarrage quand même, on a le luxe qui peut vraiment redémarrer à mon avis, alors sur plein de thématiques, mais c'est vrai que la situation au Moyen-Orient, c'était des clients importants et le retour du trafic aérien, l'amélioration, c'est une thématique très forte au Moyen-Orient, donc ça peut jouer sur ce secteur-là. Et je serais aussi sur le retour, mais là plus dans une vision moyen terme, surtout le secteur de la défense qui me paraît toujours très attrayant en Europe, donc pour profiter, repondérer certains secteurs à mon mon avis, qui me paraissent intéressants. C'est vrai, par contre, je serais à l'écart des secteurs les plus cycliques, les secteurs industriels, qui vont encore souffrir pendant plusieurs mois des tensions sur les chaînes d'approvisionnement. On le voit dans toutes les enquêtes, hein, on est encore sur des niveaux assez élevés de tensions sur les chaînes d'approvisionnement, de hausse de coûts ou de production qui vont avoir du mal à répercuter en Europe, contrairement aux États-Unis, on a plus de capacité à relever les prix. Donc, il y a peut-être pas aller totalement sur les secteurs les plus cycliques, mais aller quand même sur certains secteurs européens qui me semblent particulièrement attrayants et jouer surtout la diversification du risque. Parce qu'aujourd'hui, c'est pas que j'enterre la thématique de l'IA, mais les gens ont concentré beaucoup trop leur portefeuille, volontairement ou involontairement, avec la hausse des cours, comme ça a été dit. Mais on a véritablement une exposition au risque IA qui est trop élevée, à mon avis. Donc il faut vraiment diversifier et on va chercher des opportunités. Et je pense que l'Europe en fera partie avec d'autres zones.
0: Alors, Roland, vous êtes géant action plutôt Europe, mais vous partagez pas le même optimisme pour la suite. Du coup, on fait comment? On investit dans quoi? Comment on diversifie alors?
13: Non, il y a des choses sur lesquelles on est d'accord. Par exemple, aujourd'hui, quand j'observe le secteur cyclique par rapport au secteur défensif, le secteur cyclique se traite sur un multiple de 21 fois et défensif sur 15 fois. Il faut savoir, juste pour vous donner, ça fait une prime de 35%. Donc, ça veut dire que le marché anticipe déjà beaucoup de croissance sur la partie cyclique. Donc effectivement, je vais plutôt favoriser les secteurs sur lesquels on a une bonne visibilité des bénéfices. Je vous donne des exemples, par exemple les secteurs liés aux services aux collectivités, à l'utilities, qui peuvent aussi bénéficier de la demande excitée pour les data centers. Et il y a un secteur qui est un peu délaissé aussi, c'est le secteur de la pharmacie, qui est en train de revenir un petit peu là ces derniers temps. Là aussi, une bonne visibilité, une bonne croissance, des beaux bilans. Voilà, ça ne fait pas rêver, ce n'est pas l'IA, c'est sûr. Mais voilà, c'est les secteurs qu'on aime beaucoup. Et puis, si on se concentre sur un pays, sur un thème sur lequel on a mis pause là, depuis le début de la guerre, c'est l'Allemagne. L'Allemagne, on n'en parle plus du tout. Et pourtant, ils ont tout voté. Les budgets sont votés, le plan est prêt. Et effectivement, le problème de l'Allemagne, et un des gros problèmes de l'Allemagne, c'est l'énergie. C'est le talon d'Achille de l'Allemagne. Évidemment, en crise énergétique, on n'a pas forcément, les gérants n'ont pas forcément envie d'avoir trop d'exposition en Allemagne. Mais si effectivement ça se calme au niveau géopolitique, si le pétrole connaît à diminuer, je pense que c'est une histoire qui va reprendre avec les marchés dans la deuxième partie de l'année.
0: Oui, pourtant, sur là, par exemple, il y a eu quand même cette douche froide Rheinmetall. Finalement, l'État allemand n'a pas passé la commande très importante promise ou qu'on imaginait promise à Rheinmetall. Ce qui montre que même si les finances publiques allemandes nous feraient rougir de jalousie, nous, Français, ça ne les empêche pas de rester très rigoureux et de ne pas vouloir dépenser à tire-larigot. Ce qui, du coup, explique aussi pourquoi leurs finances sont dans l'état positif dans lequel elles sont. Mais il n'y a pas eu la commande espérée. Elle n'a pas été aussi importante qu'espérée. Autrement dit, ce plan allemand, il n'est pas infini. Vous dites, l'Allemagne a déçu, mais on peut miser sur un retour de l'investissement des investisseurs sur l'Allemagne. Ouais, mais l'Allemagne, là, a envoyé un signal plus négatif qu'espéré.
13: Alors, elle n'a pas arrêté son contrat. Elle est passée d'un coup. Après, elle est passée d'un
0: groupe allemand,
13: à un autre, mais effectivement, à un prix ouais, moins cher. Bon, après, ils essayent aussi d'avoir une bonne gestion, j'ai envie de dire. Ouais. Donc ça, c'est on va pas leur reprocher.
0: Même quand il s'agit de défense. Non, mais tout à fait.
14: Mais la thématique défense, c'est une thématique qu'il faut jouer à moyen terme. Moi, maintenant, je dirais presque que c'est une thématique de fonds de portefeuille en Europe. La défense en Europe, c'est une thématique de fonds de portefeuille, dans le sens que, quoi qu'il arrive, on sait qu'il y aura ces investissements. Alors après, il y a toujours un problème de stock picking, on est d'accord. Il y a peut-être des gagnants et des perdants. Il y a une sélection de valeurs à faire. Mais ça sera un secteur qu'il faut jouer. Mais ce qu'il faut bien comprendre aussi, c'est que c'est de l'industrie lourde. C'est-à-dire que c'est pas un secteur, c'est pas Nvidia. Vous pouvez pas tripler le chiffre d'affaires du jour au lendemain parce que vous vendez plus de puces et vous pouvez pas doubler la production de puces du jour au lendemain. Donc c'est un secteur d'industrie lourde qui s'achète dans le temps. Et moi je pense que c'est des bonnes opportunités aujourd'hui. Il y a des bonnes opportunités dans ce secteur. C'est de l'investissement long. Les États ont une volonté de y aller. Ils vont pas revenir du jour au lendemain. Ce sont des clients solvables. Vous avez une tendance qui est là. Donc commencez à mettre ça en fond de portefeuille. À mon avis, c'est des valeurs qu'il faut avoir.
0: D'accord. Parce qu'on voit aujourd'hui des réactions, par exemple, de valeurs de défense à de gros contrats. Exosens, un gros contrat en Lituanie. Bon, le titre progresse, Exosens plus 2,9, mais on ne fait plus 12, plus 15, comme il y a quelques mois. On sent une forme de plafond quand même.
14: Oui, mais parce qu'il y a énormément de doutes sur la rapidité de la mise en œuvre. Mais c'est pour ça que je parlais de moyen terme. Je pense qu'il faut, à moyen terme, d'ici un an, on en parlera sur leur performance. Et je pense qu'on sera sur au moins un secteur qui aura largement surperformé.
0: Bon, on n'a pas parlé de tech ce soir. Pas trop frustré ou frustré un peu? Oh non, on se rattrapera. On aura mis l'occasion. SpaceX qui va intégrer, on a la date d'ailleurs, le Nasdaq 100, le 7 juillet prochain, mardi de la semaine prochaine. Ce sera le délai le plus rapide de l'histoire pour entrer dans le Nasdaq 100. Mais on n'est pas surpris, on savait.
14: On le savait.
0: Ça permettra au titre de tenir ou on n'est pas complètement sûr parce qu'il va y avoir des portes de sortie là pour les investisseurs déjà présents dedans?
14: Oui, alors après, ouais. ce qui fera, si vous voulez, si vous avez un élément qui peut faire chuter la tech, c'est un hyperscaler qui vous annonce, un gros investisseur, hein, les grosses boîtes, qui vous annonce une réduction de son budget parce qu'il s'aperçoit que la demande ne croît pas aussi vite qu'il attendait. Donc, tant qu'on n'a pas ce signal-là, c'est plus un jeu de bento entre valeurs. Parce que finalement, les hyperscalers sont sous pression aujourd'hui parce qu'ils ont les prix des mémoires qui flambent, ce qui pèse vraiment, qui augmente leurs risques et qui pèse sur la rentabilité de leurs investissements. Donc ils sont sous pression, mais tant qu'ils lâchent pas dans leurs investissements, tant qu'ils veulent construire ces data centers, il y a aucune raison. C'est-à-dire qu'il y a de l'argent qui est dans le secteur. Donc aujourd'hui, une vraie correction de l'IA, j'y crois pas. Par contre, ça fait des mouvements. En gros, l'IA, il y avait trois moteurs. Hein. Il y avait l'effet Tina. On n'a pas d'autre choix. Ça, c'est en train de s'atténuer. Ouais. Il y avait un effet FOMO, c'est-à-dire que tout le monde veut y aller, bon bah c'est toujours vrai dans l'industrie, donc ça soutient, et puis il y avait l'aspect explosion des earnings, l'effet FOMO, et ça c'est toujours vrai, et on l'a vu encore avec les résultats qu'on a eu au niveau des mémoires, donc voilà, je suis pas inquiet, mais ça crée des arbitrages et des rotations.
0: Les spi conducteurs qui se mettent à consolider, c'est la fin de la hausse là, ou c'est juste une pause?
14: Je pense que pour l'instant, c'est encore une pause parce qu'on n'a pas cette révision à la baisse des investissements.
0: D'accord. Et puis, difficile de diversifier quand même. Hein, quand on veut pas faire de tech, maintenant, il y aura même Alphabet dans le Dow Jones quand même. Elle est partout. On aura mille fois l'occasion d'y revenir. Mais avant de vivre la clôture, ce sera dans un instant avec Antoine. Messieurs, je vous propose...

0: 7%, c'est le poids du secteur semi-conducteur en Europe, dans le marché européen. Pourquoi ce chiffre est intéressant? Alors, déjà, il y a un an, ce chiffre était de 3%, donc on a plus que doublé. Évidemment, les semi-conducteurs ont monté de plus de 130% en Europe sur la dernière année. Ce qu'il faut savoir, c'est que maintenant, le poids des semi-conducteurs, alors, c'est seulement 5 valeurs hein, quand on regarde dans les indices MSCI, ça pèse plus lourd que toute la consommation discrétionnaire. Je m'explique. Le luxe, toutes les valeurs de luxe en Europe, plus tout le poids du secteur automobile, quand même pas mal de noms, plus la distribution spécialisée, plus l'hôtellerie et restaurant. Vous faites tout ça, vous avez 35 noms. Aujourd'hui, ça pèse moins que les 5 valeurs semi-conducteurs.
1: Belle data. Effectivement, 7% le poids du secteur des semi-conducteurs dans le marché des actions européennes, qui a bien progressé, donc, ce poids. À vous, Christian. Votre data ce soir, 28,6%.
2: Là, c'est 28,8%. On va arrondir à 30. Hein. Allez, 30%. Alors, c'est quoi? C'est l'effet prix. C'est l'effet prix, justement, sur ces investissements dans tout ce qui est data center, dans tout ce qui est capacité de calcul. Alors, on a fait ce calcul, juste, c'est pas si évident que ça, hein, c'est d'isoler l'effet prix, parce qu'on a les chiffres d'affaires en valeur, mais on sait pas, finalement, quelle est la capacité de calcul. Et ce qu'il faut comprendre, c'est qu'aujourd'hui, quand vous investissez 100 $ dans des capacités de calcul, vous en avez 30% de moins. Pourquoi? Parce que ces 30%, ils vont aujourd'hui à nourrir l'inflation dans ce secteur-là. Et principalement, les producteurs de mémoire qui ont multiplié par 4 le poids dans le coût d'un data center. C'est-à-dire qu'aujourd'hui, ce sont les grands gagnants. Mais attention, parce que ça veut dire quoi? Ça veut dire que, certes, vous avez une inflation qui est là, mais cette inflation, elle va éroder forcément le retour sur investissement. Et c'est pour ça que les hyperscalers sont les grands perdants aujourd'hui de ce qui se passe aujourd'hui. Parce que même si la demande est là, toute chose égale par ailleurs, c'est-à-dire que ça sera beaucoup plus difficile d'être rentable sur ces investissements à cause de cette inflation. Donc l'inflation de l'IA est en train de tuer la future rentabilité des hyperscalers. Et ça, un jour, ça se paiera en bourse.
1: Oui, quand le poisson se mord la queue, effectivement. Merci beaucoup à tous les deux. Roland Caloyan, Société Générale CIB, et Christian Parisot, Altair Economics. Merci, bonne soirée. Dans un instant, la clôture, la première de la semaine avec Antoine. A tout de suite sur BFM Business.
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1: Allez, la première de la semaine avec Antoine. Bonsoir, rebonsoir Antoine.
8: Rebonsoir.
1: Comment termine-t-on aujourd'hui?
8: On sous-performe à Paris, hein, très nettement, moins 0,21%, 8 367 points. Le volume d'échange n'était pas extraordinaire, hein, d'ailleurs 3,4 milliards, pas beaucoup. À noter quand même la très bonne tenue de la tech, encore une fois, plus 1% pour l'Euronext Tech Leaders. Et du côté des autres places européennes, l'Eurostock 50 arrache une hausse, plus 0,16%,

0: Sinon, on est dans le ton des autres places boursières européennes. Le DAX à Francfort, moins 0,18, moins 0,15 du côté de l'IBEX à Madrid. On s'est replié sur des titres de la défense. On a Thales qui signe la plus forte hausse de l'indice à plus 1,8%, 220,50 €. La tech aussi très bien orientée. Alors, phénomène très intéressant. On a eu une vraie disparité de performance ces derniers jours. C'est-à-dire que, en gros, les semi-conducteurs et tout ce qui était lié à l'IA montaient. Et parallèlement, les logiciels baissaient quand c'était le cas. C'était aussi l'inverse, quand les semi-conducteurs et l'IA baissaient, les logiciels montaient. Et cette fois, tout est monté en même temps. Alors, phénomène à suivre, STMicro a gagné 1,6% à 63,58 €. Capgemini a gagné quasiment 1% à 90,54 €. Donc à court terme, on voit que les tendances sont vraiment à suivre et bougent vraiment fort. On a Total Energy aussi qui a gagné 0,9% à 68,98 € avec un léger raffermissement des cours du brut. On est à 73,70 € là en ce moment sur le Brent de mer du Nord. Et du côté des titres à la baisse, alors il y a eu un mouvement lié aux matériaux de construction, au contracting. On a Vinci qui a perdu 2,5% à 126,85 €. Saint-Gobain signe la plus forte baisse du CAC, moins 3,8% à 77,54 €. C'est même Vicat qui signe la plus forte baisse du SBF 120 à moins 5,9% 62,05 €.
1: Romain Dobry avec nous pour Bourse Direct. Rebonsoir Romain, ravi de vous retrouver. On entame la semaine un peu petit bras en Europe ce soir. L'Eurostock 50 gagne 0,1 là où Wall Street gagne 0,7 et le CAC lui recule de 0,2.
2: On est toujours dans ce range situé, calé entre deux gaps sur l'indice parisien. En bas, c'est 8302, en haut, 8506, et on n'arrive pas à s'en extraire. Si on veut regarder les choses d'un côté un petit peu positif, on est au-delà de la médiane de cette zone de prix. C'est 8357 points qu'on a préservé une fois de plus. On n'a pas beaucoup de momentum, pas beaucoup d'éléments forts. On peut parler quand même d'une certaine complaisance sur l'indice Eurostoxx. Attention, sous 6302, un risque d'accélération baissier sur l'indice large européen. Pour l'instant, pas de signe de fort à regarder et on voit une rotation sectorielle qui se confirme et qui se met en place à Wall Street pour l'instant.
1: Romain Dobry, Bourse Direct, on va tout de suite continuer de refaire la séance, vous apporter un maximum de pistes d'investissement. Il râle pas pour une fois parce que Romain a été succinct. C'est Eric Lewin qui va suivre dans un instant et qui aura donc son temps de parole complet. 13 minutes, rien qu'à lui et jusqu'à 18h, avant tout à l'heure à 18h, de retrouver Edith Chevrillon et ses experts. C'est parti.
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1: Eric Lewin, donc stratégiste action Bourse Direct. Vous allez bien, Eric?
4: Oui, j'ai fait 8 minutes tout à l'heure, donc c'est pour ça que je gagne pas.
1: Oui, c'est Eric.
4: 8 plus 13, c'est 21.
1: Vous avez défendu Essilor Luxottica, mais alors contre vents et marées.
4: Mais il faut avoir des convictions, dans la vie.
1: Oui, vous en avez, mais le marché vous a pas suivi dans cette conviction. Vous êtes positif sur Essilor. Le titre a perdu 3%, quasiment plus forte baisse du jour sur le CAC 40.
4: Voilà. Très bien. On verra qui aura raison.
1: Heureusement que vous êtes là, parce que si vous n'étiez pas là, il aurait perdu 8% le titre. Là.
4: Je dis pas ça.
1: C'est vous. Hein. Non, on plaisante.
4: J'ai pas cette prétention, non.
1: Oui. Alors, les valeurs qui se distinguent ce soir, par quoi vous voulez démarrer? Pourquoi pas, tiens, dans la santé, Ipsen. Ipsen gagne ce soir 1,6%. Ipsen qui se renforce en rachetant une biotech américaine.
4: Pas mal. Vous savez que c'est le troisième laboratoire derrière Sanofi et Servier. Servier n'est pas coté, bien évidemment. Alors, il rachète quoi? Il rachète Cartos Therapeutics, 450 millions de dollars. Ça peut monter jusqu'à 1,8 milliard. Pourquoi il rachète cette boîte? Parce qu'ils ont un médicament en phase 3 dans le cancer du sang, avec sans doute des premières données en 2027. La grande problématique d'Ipsen, il faut le dire, c'est qu'ils ont un produit qui s'appelle le Somatuline, qui faisait 50% de leur chiffre d'affaires, mais comme il est génériqué, ça fait plus que 30% de son chiffre d'affaires. Donc, comme de nombreuses boîtes pharma dans le monde, il faut absolument que cette falaise, cette cliff, comme on appelle ça, soit résorbée. Donc, c'est pour ça qu'il y a soit des stratégies de croissance externe, soit des nouvelles molécules. C'est ce qu'ils viennent de faire. Ce qu'on peut dire sur ce dossier, c'est que ça reste un super dossier. Ipsen, croissance des ventes attendue plus 13% cette année. Marge opérationnelle courante, 35%. Donc ça reste l'une des plus belles sociétés pharma à Paris. Et même si elle a pris 36% depuis le début de l'année, je pense qu'il y a encore du potentiel. Ça vaut simplement 15 fois les bénéfices. Mais en tout cas, ça va dans le bon sens. À noter que cette opération peut être dilutive sur 2026. Mais les experts nous disent la société nous dit même qu'à partir de 2029, elle devrait être relutive.
1: Bon, Ipsen, mais vous y croyiez déjà avant ce...
4: Ouais, j'ai toujours bien aimé ce dossier. C'est toujours très solide. Il y a des très belles rentables.
1: Ouais, mais c'est-à-dire que c'est un dossier de protection, c'est un bon bouclier ou vous y voyez un gros boost de croissance pour un portefeuille?
4: Non, on peut gagner entre 15 et 20% encore. Ah, il y a encore du potentiel.
1: Bon, Ipsen ce soir donc qui se distingue. On peut parler aussi de Soitec alors qu'il termine quasi stable ce soir. Soitec après l'annonce d'un partenariat avec Zensemi.
4: Ouais, un groupe chinois qui est fondeur. Alors ce qu'il faut dire c'est quand même Soitec. Moi j'ai regardé dans les détails. Alors c'est sûr que la photonique, bon, c'est l'avenir puisque ça permet l'électronique de nouvelle génération autour de l'IA. La grande problème de Soitec quand même, c'est un titre ultra volatile. Moi, j'ai regardé sur deux mois, plus haut 200, plus bas 100. Donc, c'est très volatile. Ah. Ce qu'il faut dire quand même, c'est que c'est un groupe. Les gens se sont gargarisés avec Soitec qui vaut 4,3 milliards. Mais quand vous regardez les résultats de l'an dernier, qui est un exercice décalé, le chiffre d'affaires recule de 34% à 592 millions d'euros et la perte nette de 120 millions d'euros. Et en fait, la photonique, c'est simplement 15% du chiffre d'affaires de Soitec. Et Soitec a du mal pour le moment à compenser le smartphone et l'automobile où ça régresse par la photonique. Donc, il prévoit un trimestre en hausse de 15% qui serait le premier trimestre 2026-2027. Mais à mon avis, ça me paraît très, très, très, très bien valorisé. Moi, j'ai le sentiment que sur l'ensemble de toutes ces valeurs liées à l'IA, on peut avoir des prises de bénéfices. On en a déjà
1: vu
4: sur
1: Soitec. On en a vu la semaine dernière, déjà.
4: Oui, mais ouais. ça peut
1: vous dites, c'est pas fini, même si aujourd'hui, STM gagne 3%.
4: Regardez Soitec, la nouvelle du jour.
1: Gagne 1,6% STM. Ouais.
4: Il se passe pas grand chose.
1: Non, c'est vrai, c'est vrai.
4: Non, moi, j'ai le sentiment que Soitec, on est peut-être arrivé au bout d'une certaine histoire.
1: Mais alors, j'ai envie de vous poser la même question, parce que là, vous parlez des semi-conducteurs et on est peut-être arrivé au bout du méga train dossier sur les semi-conducteurs. Bon. Est-ce qu'on peut dire désormais vraiment qu'on a la preuve que c'est pareil dans la défense? Bien sûr, ça fait maintenant des semaines que la défense fait plus grand chose, mais là aujourd'hui, on a par exemple un gros contrat pour Exosens avec un groupe lituanien qui va vraiment renforcer la visibilité sur le carnet de commandes d'Exosens. On aurait pu se dire, comme il y a un an et demi, deux ans, le titre a gagné 15% sur l'annonce. Non, il a gagné 2% à peine ce soir. Est-ce qu'il y a une normalisation du potentiel là?
4: Non, alors Exosens, ce qu'il faut dire quand même, c'est que un, le titre n'est pas donné, ça vaut 28 fois les bénéfices. Bon, le contrat du jour, c'est une bonne nouvelle, les 17 000 tubes intensificateurs de lumière pour, je crois que c'est pour la Tchéquie. Le titre vient de perdre 20% en un mois, mais conserve un gain de 12%. Et le titre, en fait, ne va pas bien depuis que HLD, qui est un fonds de capital investissement qui était au capital, a fait un reclassement de sa participation. Il y a eu un placement à 64,60 €. Et ce que se disent les investisseurs, c'est que comme HLD est encore au capital, s'ils continuaient leur reclassement, eh bien, ça pourrait peser sur le titre. Parce que c'est vrai que depuis le reclassement, le titre a du mal à redémarrer. Ce qu'on peut dire, c'est que ça reste quand même un exceptionnel dossier. On devrait faire entre 520 et 540 millions d'euros de chiffre d'affaires. EBITDA entre 168 et 178 millions d'euros. Et HLD détient encore 17,9 du capital. Donc c'est un peu l'épée de Damoclès qui pèse sur la société. Et c'est pour ça que la société a du mal à progresser. Et puis je le disais, PER de 28, ça reste quand même assez cher. Donc ça reste quand même un très beau dossier. Moi, je ne crois pas du tout qu'il faille vendre les entreprises de défense, parce que quand vous regardez la spéculation autour d'Exail Technologies, vous dites qu'il y a peut-être des choses encore à faire.
1: Oui, mais d'accord, mais Exail n'est par exemple pas au prix que propose Safran. Safran propose un rachat, ces discussions sont en cours, hein, à 128,50, on est à 121. Là, le marché n'achète pas complètement non plus.
4: Il y a 4% de spread, hein. Vous savez, c'est toujours pareil. Vous savez, les gens ne remarquent pas, mais par exemple, il y a une OPA sur Pierre et Vacances à 1,90 qui a été annoncée. Ben, l'action, elle vaut 1,83, 1,84. C'est-à-dire, grosso modo, les investisseurs se disent, et si l'opération ne se faisait pas, les arbitragistes se disent, il y aura peut-être 3 mois, 4 mois, 5 mois à attendre. Donc, c'est normal qu'il y ait ce spread entre les 121 sur Exail et le prix de 128,50. Non, maintenant, ce qu'on peut dire sur Exail.
1: On ne peut pas dire que Exail ne progresse pas davantage dans la mesure où les actionnaires minoritaires sont déçus du prix proposé. On voit des notes d'analyse qui disent Exail vaut beaucoup plus que ça.
4: Ouais, la semaine dernière, je vous rappelle qu'Exail avait perdu 20% parce que vous avez un ICG qui a des obligations et des actions. Ils n'étaient pas d'accord. En gros, Exail devait racheter à ICG des actions et des obligations. Et donc, il y avait une valorisation de 800 millions d'un côté et 1,2 milliard de l'autre pour la participation. Donc, il y a pas mal d'interrogations sur ce dossier. Ce qu'on peut dire sur Exail Technologies, c'est que le plus haut historique, certes, et c'est à 159,50 €, mais qu'on a quand même un PER de 34 fois les bénéfices. Donc, c'est pour ça que les investisseurs ne se jettent pas sur la valeur, qui a quand même connu un parcours stratosphérique.
1: Oui.
4: Ça vaut encore 30 fois 2027 et 60 fois 2026. 60 fois 2026. Donc ça reste assez cher.
1: Ok. Et si on se met dans la peau d'un actionnaire de Safran, parce que Safran donc rachèterait Exail, on est content ou on n'est pas content de... Je sais pas. Peut-être que les actionnaires de minorité de Safran préféreraient des rachats d'actions ou des cibles peut-être plus importantes.
4: Est-ce que vous croyez que ça change la vie boursière de Safran? Quelle est la capitalisation d'Exail Technologies? 2 milliards. Combien ça vaut Safran? 138 milliards.
1: Ouais.
4: Ça vaut 70 fois plus. Je ne pense pas, si vous voulez, que le fait que Safran rachète Exel Technologies...
0: Non, mais il n'y a pas d'excitation, quoi.
4: Non, il n'y a pas d'excitation.
0: C'est ça.
4: Mais, mais vous voulez qu'il se passe quoi? Non, mais Safran, c'est un mastodonte. Safran, ce qui
0: en
4: a
0: fait,
4: permis...
0: C'est un sujet industriel, pas boursier.
4: Voilà, c'est complètement industriel. Ça ne va pas changer. Il y a des synergies, bien évidemment. Sur Safran, c'est un tel mastodonte que ça ne changera pas. Soit ils vont le financer en cash, soit ils feront peut-être de la dette. Mais c'est pas un il n'y a aucune problématique. Vous avez un groupe qui fait 140 milliards d'un côté et 2 milliards de l'autre. 70 fois plus gros. Donc c'est pour ça que personne ne s'excite sur ce dossier.
0: C'est un peu comme les grands laboratoires pharmaceutiques qui rachètent des petites biotech
4: qui
0: sont très, très propriétaires de leur savoir-faire. C'est un peu la même chose là entre Safran
5: c'est
0: et Exel.
5: Exactement ce que j'allais dire. C'est des labos d'innovation, hein, que ce soit Exel Technologies. Il ne faut pas oublier que c'était une sorte de filiale un peu expérimentale du groupe Gorgé et qui a complètement changé de dimension avec l'envol de sa valorisation et les besoins, les nécessités en termes de souveraineté et de défense. Même chose pour Exosens, ce sera peut-être à regarder. Ça peut peut-être tenter des acteurs spécialisés. Je pense à Raytheon du côté des États-Unis, mais enfin, fort peu de chances que Exosens passe sous drapeau américain, mais un spécialiste européen de la défense qui a envie de se fortifier sur certains actifs très précis, la vision intensification de la lumière, tout ça, c'est des technologies qui sont très très demandées. Ça pourrait faire les affaires d'un groupe européen dans une optique justement de consolidation européenne.
0: Oui.
4: Après, on a
0: la bonne nouvelle, c'est que le racheteur potentiel d'Exel est un groupe français. Pour le coup, on peut s'en féliciter.
4: Mmh. Bah, ça aurait pas pu être un groupe américain, franchement, vu des drones, vu ce qu'ils ont, vu des contrats qu'ils ont avec l'OTAN, c'est un peu compliqué.
0: Allemand, anglais.
4: Ce qu'on voit, c'est que la défense, il y a quand même des prises de bénéfices. Rheinmetall, depuis le début d'année, c'est un peu compliqué. Thales, c'est quand même pas Byzance. Donc, mais il y a quand même une année dernière exceptionnelle. Donc, c'est normal qu'il y ait des prises de bénéfices.
0: Pour certaines banques. Quoi.
4: Ouais. Il n'y a rien de choquant, en fait, ce qui se passe.
0: Et qui en profite? Les défensives. En ce moment, ce sont les défensives qui font le marché, en tout cas qui tiennent le marché, qui s'en sortent le plus, qui surperforment. Vous vous dites quoi? Effectivement, l'ère des défensives arrive, deuxième semestre ou
4: je vais vous dire, moi j'ai le sentiment que ça va tellement vite sur les marchés en ce moment, en termes d'allocation d'actifs, que ce qu'on disait il y a 20 ans, ou quand on était avec Antoine, on disait tiens, on vend le e-commerce pour acheter des défensives. Maintenant, la semaine dernière, le Nasdaq a perdu quoi? 4%. Vous avez Apple qui a dû perdre 6%. Il suffit que cette semaine, le Nasdaq reprenne 5% pour qu'on dise ah non, mais il faut avoir des techs en portefeuille. Moi, je crois pas, mais les défensives, bien sûr, je regarde. Il y a une société que j'aime bien, c'est Danone. Danone qui fait encore moins 10% depuis le début de l'année, qui a acquis la semaine dernière une très belle boîte Made Group en Australie dans la nutrition saine, hein, ce qu'on appelle les boissons, les protéines. C'est un dossier qui me paraît intéressant, Danone. Pourquoi? Bon, la croissance, c'est pas génial, c'est entre 3 et 4% de croissance. On a une marge opérationnelle courante autour de 13%, mais ça reste un beau dossier qui est pas très valorisé encore. Il y a 3,5% de rendement, PER de 15. Donc, j'irai facilement encore sur du Danone. J'aime beaucoup cette valeur, mais encore attention aux espèces de rotations sectorielles, parce que ça va quand même très
0: vite. Oui, et on a tendance, parce qu'on a été tellement surpris ces dernières années par des débuts de trend très forts qui, en deux séances comme ça, ont changé la donne et ont marqué une tendance pour six mois. Les semi-conducteurs, d'un seul coup, les semi-conducteurs sont mis exposés, qu'on se demande à chaque fois qu'un secteur repart de l'avant et inverse la courbe positivement, si c'est le moment, justement, de son grand moment, quoi. Alors que ça peut être juste un rachat opportuniste.
4: C'est bien sûr, c'est comme le Nasdaq. Le Nasdaq peut consolider de 10 à 15% sans remettre en cause les... Regardez, par exemple, la problématique Apple. Apple et Microsoft ne vont pas très bien en ce moment. Pourquoi? Parce qu'ils ont plus tellement de pricing power et ils sont obligés d'augmenter les prix des consoles et les prix des téléphones portables. Donc les gens se disent, il y aura peut-être un petit peu moins de rentabilité. Là, pour moi, c'est peut-être un changement structurel parce qu'il y a un problème de puce. Mais on ne peut pas dire en l'état actuel des choses que sur le Nasdaq, ça y est, c'est fini, il ne faut plus avoir des techs. On a besoin de la tech. Maintenant, il faut savoir séparer le bon grain de l'ivraie. Oui. Et c'est vrai qu'assister à des prises de bénéfices sur des semi-conducteurs, que ce soit STM ou Soitec, il n'y a rien d'alarmant sur les marchés.
0: Oui, et c'est vrai que dans la tech, aujourd'hui, on entre dans une nouvelle phase où, alors on parlait de consanguinité, il y a toujours la question de la consanguinité, effectivement, de la circularité des investissements, mais maintenant en plus vient s'ajouter le poisson qui se mord la queue, à savoir il y a tellement de demandes pour l'IA que les coûts augmentent, les flashs, les cartes mémoire, c'est la folie, les coûts, et donc des Apple, des Microsoft doivent annoncer des hausses de prix à leurs clients. Est-ce que les clients vont suivre? Pas sûr. Et donc l'IA dévore l'IA, quoi. Le potentiel de l'IA dévore le potentiel avenir.
4: Ça se cannibalise complètement.
0: Exactement.
4: On parle de climatisation, vous aviez envie.
0: Ah, vous voulez? Alors très bien.
4: Oui, moi j'ai regardé pour vous.
0: Alors c'est un auditeur, Thomas, qui nous demande dans les climatiseurs, est-ce que vous avez une idée de valeur vu qu'une possible nouvelle vague de chaleur arriverait en fin de semaine ou la semaine prochaine?
4: C'est vrai, il paraît qu'il y a un pic à partir du 6 juillet, j'ai vu ça, on aura 40
0: ça
4: à Paris.
0: Remonte,
4: alors,
0: peut-être pas dans la même proportion.
4: Vous m'aviez parlé d'Airwell, je ne veux pas en parler, c'est 9 millions de capi.
0: C'est minuscule.
4: Par contre, moi Schneider, j'ai regardé. climatisation des bâtiments, refroidissement et alimentation électrique des centres de données. Bon, ça vaut 26 fois les bénéfices, c'est pas donné, mais ça me paraît quand même un bon vecteur. Et puis pour moi, le vecteur le plus marrant, c'est Equans. Alors Equans, c'est qui? C'est la filiale de Bouygues. Et qu'est-ce qu'ils font ces gens-là? Ils sont installateurs et intégrateurs de systèmes de climatisation. Alors c'est vrai que ça reste quand même une petite partie de Bouygues qui a d'autres actifs, mais Bouygues, moi je trouve que la valeur est pas très chère au cours actuel, ça vaut 12 fois les bénéfices. Donc pour jouer la climatisation, j'ai pas envie de dire de jouer du Bouygues, mais il faut peut-être regarder du côté des Equans que Bouygues a complètement intégré. Alors il y avait des problèmes de synergie qui se passaient plus ou moins bien, mais là on a le sentiment qu'on est dans le bon sens. Donc Bouygues, ça peut rester un dossier intéressant à acheter parce qu'à 12 fois les bénéfices, c'est pas très cher.
6: Bon, une pépite pour la suite, une valeur comme ça dont vous dites, au-delà de tous nos débats liés à l'actualité, quoi, hors actu, une valeur dont vous dites c'est un totem, quoi, quel que soit le temps.
4: Moi je pense que les secteurs informatiques sont un secteur qui va avoir beaucoup de consolidation. Il y a Econocom qui est une petite SS2I, il y a Infotel. Pourquoi? Parce qu'on entend tellement de choses sur le fait que ce monde va être disrupté, que ça ne m'étonnerait pas qu'à terme, des groupes indiens viennent à Paris pour faire leurs emplettes. Donc moi, je regarde tout le secteur informatique dans son ensemble. Je regarde du côté d'Infotel, je regarde du côté d'Aubais, je regarde du côté de Kérus dans la business intelligence qui reste le dernier acteur coté. Je regarde du côté d'Econocom, dont le président a plus de 80 ans. Donc vous voyez, je pense que dans les secteurs informatiques, on n'a pas encore fait la consolidation globale. Donc je regarde de très près ce secteur.
6: Éric Lewin, stratégiste action Bourse Direct, qui aura livré aussi des valeurs dans ce secteur-là. Merci beaucoup, Éric.
4: Merci
6: de nous avoir accompagnés. Bon retour. Le CAC 40 termine à moins 0,2 ce soir. Wall Street qui surperforme, le S&P gagne 0,8. Et dans un instant, avec Antoine, le grand débrief de la séance, ce sera dans 18-19. Edwige Chevrillon à suivre dans 2-3 minutes seulement. Bonne soirée à tous.
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14: Bonsoir à tous, bienvenue dans le 18-19. On va parler de canicule, on va parler de panne d'électricité et on va parler de ma prime Rénov'. Dans un instant, après le journal de Stéphane Nicolo, je recevrai Marianne Legnaud, c'est la présidente du directoire d'Enedis. Enedis, vous savez, c'est le premier réseau d'électricité en Europe et évidemment en France. Il y a une panne dans le secteur du palais de la Bourse, du palais Brongniart. Elle nous dira où est-ce qu'on en est. Il y avait une immense panne dans les Yvelines. Est-ce que c'est terminé ou pas? Et puis on verra après comment on peut éviter que ça se reproduise, alors qu'une nouvelle vague de canicule se profile à l'horizon. Et puis ensuite, c'est le patron de la CAPEB, Jean-Christophe Repond, qui sera avec nous. Évidemment, lui, il est vent debout contre, vous savez, le tour de vis autour de ma prime Rénov'. Mais pour l'instant, donc, le journal avec Stéphane Nicolo.
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14: Il est pile 18h. Bonsoir Stéphanie.
16: Bonsoir Edwige.
14: Et on commence parce que cette réunion, nouvelle réunion de crise à Matignon avec Sébastien Lecornu, alors que la première canicule touche à sa fin, mais qu'il y en a une deuxième qui s'annonce.
16: Oui, l'objectif est de faire le bilan de la gestion de la crise et de se préparer en cas de nouvelle vague de chaleur. D'ailleurs, un nouvel épisode de forte chaleur est envisagé pour le début de la semaine prochaine. Jean-Pierre Farandou, lui, entend s'inspirer du modèle espagnol. Le ministre du Travail va proposer aux partenaires sociaux un voyage d'études pour comprendre comment la société espagnole s'est adaptée aux fortes chaleurs. L'Espagne, qui d'ailleurs relève sa prévision de croissance pour cette année, le PIB devrait progresser de 2,6% contre 2,2% initialement anticipé. Encore du retard pour la transposition de la directive sur la transparence salariale dans le droit français. Le gouvernement espère le vote d'une loi avant la fin de sa mandature, c'est-à-dire avant la présidentielle, alors que Jean-Pierre Farandou espérait un vote avant la fin de l'année. Une pluie de contrats dans le cadre de la première visite officielle du sultan d'Oman en France depuis 1989. 2 milliards d'euros pour Suez, 3 pour EDF, un nouveau terminal logistique pour CMA-CGM, propriétaire de BFM Business, de bon augure pour la coopération entre le sultanat, allié stratégique au Moyen-Orient, et la France. Alexandra Paget.
17: Haitham Bin Tariq et Emmanuel Macron ne se connaissent pas, mais dans un pays marqué par la raréfaction de la ressource, confier la mission clé de la gestion de l'eau potable à un groupe français, c'est un signe. Bien sûr, Suez n'est pas inconnu au Moyen-Orient, mais ce contrat de plus de 2 milliards d'euros sur 15 ans est le plus important dans la région. Idem pour le partenariat entre le transporteur maritime français CMA-CGM et Asiat Group pour un nouveau terminal logistique, le début d'une longue série, espère Emmanuel Macron.
18: Nous avons discuté avec votre majesté sur ce que nous voulons faire avec Suez, Veolia, Alstom, Systra, Thales, KNDS, Airbus. Dans tous les secteurs des transports à l'énergie, en passant par la défense, l'espace, il y a un grand appétit des chefs d'entreprise français à travailler ensemble.
17: Autant de signes d'un réchauffement économique et stratégique. Le sultanat est aux premières loges pour peser dans les négociations pour la réouverture du détroit d'Ormuz avec l'Iran, son voisin. Une position potentiellement explosive, situation que Mascat s'ingénie à désamorcer en s'imposant comme la Suisse du Moyen-Orient. Neutralité récemment illustrée par sa proposition de route alternative et temporaire au détroit d'Ormuz, tout en soutenant non pas le principe de droit de péage comme le réclame l'Iran, mais une sorte de redevance de paiement de services demandés aux armateurs.
16: Judiciaire pour Donald Trump, la Cour suprême interdit au président de licencier la gouverneure de la Fed, Lisa Cook. Donald Trump l'accusait d'avoir menti à des banques lors de demandes de prêts immobiliers personnels, mais surtout elle est hostile à toute intervention politique dans les affaires de la réserve fédérale. Lisa Cook salue aujourd'hui une décision qui réaffirme l'indépendance de la banque centrale. Le géant américain Comcast se scinde en deux entités indépendantes, avec d'un côté une nouvelle société des médias et du divertissement réunissant NBC, Universal et les chaînes du britannique Sky, et de l'autre, ses activités de téléphonie mobile et Internet. Le titre prend 6%. Danone va faire appel. Le groupe a été jugé coupable de pratiques commerciales trompeuses par le tribunal judiciaire de Paris. Ça concerne sa marque Volvic. Il était mentionné sur les bouteilles d'eau en plastique, 100% recyclable ou certifié neutre en carbone, ce qui n'est pas tout à fait exact. Et puis, premier coup de frein contre l'ultra fast fashion. Le Parlement adopte définitivement une loi loi qui cible les géants chinois comme Chine ou Temu. Elle prévoit notamment un malus financier et l'interdiction de la publicité, y compris les partenariats avec les influenceurs. Mais la Commission européenne a émis des réserves sur la compatibilité de cette interdiction avec le droit européen. 18h04 sur BFM Business, les marchés.
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16: Les marchés avec Antoine Larrigaudry. Bonsoir Antoine.
0: Bonsoir Stéphanie, bonsoir Edwige.
16: Bonsoir Antoine. Et le CAC termine en baisse ce soir?
0: Oui, pas fameux hein, cette séance, moins 0,21%. On termine à 8367 points. Puis alors surtout avec des volumes d'échanges assez faibles, hein, 3,4 milliards. Et on est à peu près dans le ton des indices européens. L'Eurostock 50, lui, reste légèrement dans le vert, plus 0,16%. Et puis à noter une très belle performance de la tech. Hein, l'Euronext Tech Leaders termine sur une clôture d'1%. D'ailleurs, ST Micro gagne 1,6% à 63,58€. Et pour une fois, les sociétés liées au logiciel sont en hausse, avec les titres liés à l'intelligence artificielle et aux semi-conducteurs. Capgemini a gagné pas loin d'1% à 90,54€. Dassault Systèmes, plus 0,8 à 18,08€. Mais c'est Thales qui signe la plus forte hausse de l'indice parisien à plus 1,8%, 220,50€. À la baisse, toute une thématique autour des valeurs du contracting, des matériaux de construction, enfin du BTP en gros. Bouygues, moins 2,35, 48,58€. Vinci, moins 2,5, 126,85€. Et la plus forte baisse du CAC 40, elle est pour Saint-Gobain qui perd 3,8%. À 77,54, le CAC 40, moins 0,2, 8367 points.
14: Merci Antoine, merci Stéphanie, rendez-vous 19h, 19h30 pour votre grand journal de l'écho. Tout de suite, c'est la personne qui est au cœur de l'actualité, c'est Marianne Legnaud, la présidente du directoire de Enedis.
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14: Vous êtes bien dans le 18-19. On va parler de ces pannes d'électricité à répétition. On va parler de cette cellule de crise interministérielle, nouvelle cellule qui se déroule en ce moment même à Matignon. Bonsoir Marianne Legnaud.
26: Bonsoir.
14: Merci d'être là. Vous êtes présidente du directoire d'Enedis. Vous êtes au cœur de l'actualité. Faut-il le rappeler, Enedis est le plus grand réseau de distribution électrique d'Europe. Bon, et de France, évidemment, mais vous avez été très sollicité. Il y a beaucoup de Français qui ont connu des pannes d'électricité. Du reste, on va peut-être faire un point d'abord avec vous pour savoir où est-ce qu'on en est. D'abord, à l'instant, on apprend que ça, c'est à Paris, au cœur de Paris, autour du Palais Brongniart et de l'AFP. Il y a une panne d'électricité. Savez-vous exactement ce qui se passe ?
1: Alors, je pense que ça a été perçu comme tel. Nous venons de vivre un enchaînement d'événements climatiques tout à fait d'ampleur. D'abord, ça a commencé en Finistère avec une panne sur le réseau de transport, donc RTE, et en quelques heures, les clients ont été rétablis. Et ensuite, du côté d'Enedis, vous l'avez dit, donc le plus grand réseau de distribution en Europe, c'est 1,4 million de kilomètres de ligne, c'est un réseau qui fait 35 fois tour de la Terre, donc une immense infrastructure. Eh bien, nous avons connu depuis, nous connaissons depuis mardi, un épisode caniculaire qui s'est aggravé et accompagné d'une panne dans un des grands postes sources du département des Yvelines, qui a privé jusqu'à 40 000 clients d'électricité. Nous avons réparé, ça a été une réparation compliqué. Nous avons mobilisé dans cet épisode de canicule, et peut-être je reviendrai sur ce qui se passe très concrètement.
14: Oui, bien, oui, mais ça intéresse tous. Et bien, en plus, je dirais, est-ce que c'est plein d'enseignements pour la suite?
1: Bien sûr. Alors, oui. Nous ne découvrons pas cette situation, puisque un plan climatique depuis 2006.
14: On va y revenir.
1: Alors, qu'est-ce qui se passe dans cette situation? Et aujourd'hui, l'incident du poste source des Yvelines, grâce à la mobilisation des équipes, est totalement derrière
14: Donc, la panne géante est terminée dans les Yvelines.
1: Depuis dimanche, cette panne géante, nous avions alimenté les clients avec des groupes électrogènes posés en urgence, venus d'autres régions de France, et également mobilisés plus de 1000 techniciens et prestataires pour évidemment être encore plus efficaces sur le terrain. C'est notre force d'intervention rapide de l'électricité. Alors, ce qui se passe concrètement, donc il y a ce problème de poste source, mais ce qui se passe aujourd'hui à Paris, alors vous citez
14: le quartier de la Bourse. Oui, parce qu'on vient d'apprendre à l'instant, c'est pour ça que
1: on est rattrapé par l'actualité avec vous. La Banque de France a été brièvement coupée, mais elle est aujourd'hui rétablie. L'AFP fonctionne sur groupe électrogène. Nous avons 5000 clients coupés aujourd'hui à Paris. Ce qui se passe, effectivement, c'est que dans le sous-sol, puisque le réseau dans les grandes métropoles, il est enterré, pour des raisons qu'on comprend bien, eh bien, il y a parmi tous ces câbles, des câbles qui sont assez anciens, des années 70, et qui sont avec de l'huile à l'intérieur et enveloppés d'un papier. Et donc, quand il fait 40 degrés, et on a connu plusieurs jours à 40 degrés, même si heureusement la température vient de redescendre, eh bien, il fait, au bout de quelques nuits, température ne baisse pas la nuit, 80 degrés dans le sous-sol. Mmh. 80 degrés dans le sous-sol, ces câbles qui sont un peu anciens ne résistent pas à cette température et donc, en fait, l'huile sèche et le câble se défait, la jonction se défait. Donc, que faire par rapport à cela?
14: Oui,
1: bien évidemment, réparer, trouver la panne, il faut envoyer un camion, ça peut prendre plusieurs heures pour détecter par le signal où la panne se situe, puisque tout ça est sous terre, mais surtout, il faut investir pour rendre ce réseau plus robuste face aux aléas climatiques.
14: Ça, on va en parler, parce qu'effectivement, vous avez, je crois, 96 milliards d'investissements prévus d'ici 2040. Mais là, aujourd'hui, on ne va peut-être pas attendre 2040. Donc là, vous allez réparer dans combien de temps, vous pensez?
1: Alors, on est en train... Alors, il y a donc la canicule, vous venez d'en parler.
14: Oui, sur la canicule, je reste sur Paris.
1: Parce qu'il y a aussi les orages.
14: Oui.
1: Je pense qu'on va réparer. Alors, j'en ai très, très mobilisé, mais il y a des nouveaux incidents qui sont en train de se produire. Donc, la situation, elle est pas forcément très stabilisée, puisqu'il y a un effet retard par rapport à la canicule. La chaleur est toujours présente dans le sous-sol, et donc nous allons en réparer en totalité dans les jours qui viennent. Et je sais que c'est pénible pour les clients qui sont privés d'électricité.
14: Oui, dans les jours qui viennent, donc.
1: Oui. Dans les jours qui viennent, le plus vite possible, bien évidemment. Nous sommes très, très mobilisés, et je voudrais dire à nos clients que nous sommes très mobilisés et nous espérons réparer une très très grande majorité de ces incidents.
14: Est-ce que ça veut dire, pardon d'être direct, mais est-ce que ça veut dire que pour l'instant la situation vous échappe?
1: Ah non, la situation elle ne nous échappe pas.
14: Non, parce
1: pas.
14: Que vous dites peut-être il y aura d'autres pannes Là, parce que justement, il fait jusqu'à 80 degrés, paraît-il, sous terre, là où sont enterrés les câbles.
1: Donc, il y a un effet retard. Oui. Quand la canicule redescend, c'est le cas aujourd'hui, eh bien, avant que les sous-sols retrouvent une température qui est compatible avec ces plus vieilles technologies, et encore une fois, nous changeons ces câbles, hein, nous changeons 1000 km de ces câbles les plus anciens par an. Nous allons investir à Paris, dans les 4 ans qui viennent, 190 millions d'euros pour traiter ce problème. Et chaque année, nous investissons 1,5 milliard pour renforcer la résilience du réseau issu depuis... Donc, ça fait 7 milliards depuis 2020.
14: Oui, mais Marianne Léniaud, quand même, restons sur la situation là, maintenant, pendant que nous parlons. Comment est-ce que vous allez pouvoir réparer ou est-ce qu'il va falloir attendre que la température baisse, sachant qu'il y a une nouvelle vague de canicule qui s'annonce, en tous les cas, à partir du 6 juillet.
1: Nous n'attendons pas que la température baisse.
14: Mais donc là, vous allez ouvrir tous les trottoirs.
1: Tous les trottoirs qui sont nécessaires, mais il faut savoir
14: en urgence,
1: ouvrir le trottoir. Nous avons des salariés qui sont très mobilisés, et je les en remercie parce qu'ils travaillent dans des conditions difficiles, de chaleur, de fatigue aussi, et bien sûr... Notre priorité, ça reste leur sécurité et celle de nos prestataires. Nous sommes extrêmement mobilisés, comme je vous l'ai dit, en cellule de prise de crise depuis mardi, pour réparer et pour traiter au plus vite cette situation qui est sous contrôle.
14: Est-ce qu'il y a d'autres fronts? Là, on est sur un front parisien. Vous nous avez dit que le front dans les Yvelines était terminé.
1: Oui.
14: Donc ça y est, là, vous pouvez au moins, on peut rassurer nos auditeurs et téléspectateurs dans cette région. En revanche, les Parisiens, il faut un peu les alerter. Qu'est-ce qu'il y a comme autre front?
1: Alors d'abord, il y a la canicule dans d'autres, même si vous êtes très focalisé sur Paris.
14: Non, mais justement, les autres fronts, je voulais dire les autres fronts.
1: Qui ont été touchés, et par exemple, la région de Lyon. Donc là aussi, nous sommes en train de dépanner avec beaucoup d'engagement. Et puis, vous l'avez vu, après la canicule, donc dans la nuit de samedi à dimanche, sont arrivés des orages extrêmement importants qui ont touché majoritairement la Picardie et le Nord. Et là, de nouveau, alors là, c'est un autre phénomène, ce sont des arbres qui peuvent tomber sur les lignes. Donc on est plutôt sur le réseau aérien. Et là aussi, nous avons mobilisé des renforts. Alors ces renforts, il faut l'avoir en tête, ils viennent de toutes les régions françaises. Donc c'est une mobilisation exceptionnelle pour venir renforcer les équipes d'Enedis qui sont sur le terrain. Et nous avons déjà rétabli 80% des clients qui étaient coupés du fait de l'orage en 36 heures, ce qui est, je pense, un chiffre tout à fait encourageant pour arriver au 100% très rapidement. Mais parfois, on a des difficultés d'accès. Il faut dégager des routes.
14: Bien sûr.
1: Il faut dégager les arbres. Oui. Donc, il nous faut le secours aussi, parfois, de l'armée ou des forces de l'ordre pour
14: et c'est le cas, là, vous avez demandé à l'armée de venir en soutien?
1: Pas là, dans cette tempête-là, mais nous, puisque ce n'est pas la première de l'année, nous avons eu Nils, nous avons eu Goretti, nous avons eu Pedro, et oui, dans Nils, hein, où nous avons eu jusqu'à 900 000 clients coupés. Donc, c'était une tempête extrêmement violente. Comparable à Klaus, la tempête de 2009, une méga tempête, eh bien, nous avons réparé deux fois plus vite dans Nils qu'au moment de Klaus, ce qui montre bien qu'investir, c'est une bonne réponse à ce changement.
14: Alors, la question quand même qu'on peut se poser, c'est la question en tout cas pose l'opposition. Alors, évidemment, c'est face à la canicule, ces conséquences humaines qui sont très, très importantes. Est-ce que le gouvernement a été suffisamment préparé ou pas? Pendant que nous parlons, le Premier ministre est en train de s'exprimer parce qu'il y a une nouvelle cellule de crise à Matignon. La question, est-ce que vous étiez suffisamment préparé chez Enedis et chez RTE?
1: Alors, je ne répondrai pas pour RTE, ma collègue le fera, mais pour Enedis, je vous l'indiquais, depuis 2020, nous avons investi 7 milliards d'euros pour rendre le réseau géré par Enedis, qui appartient aux collectivités locales, plus résistant à des aléas climatiques qui sont toujours plus nombreux,
14: Et
1: toujours plus diversifiés, violents, et qui arrivent à des périodes de l'année un peu inhabituel. Autrefois, il y avait une saison pour chaque type d'aléa climatique. Ça n'est plus le cas aujourd'hui. Donc oui, nous sommes préparés. Nous avons un plan d'adaptation. Personne n'utilisait forcément très fréquemment ce mot depuis 2006. Et nous avons des programmes patrimoniaux que nous déployons année après année. Donc vous avez envisagé les investissements à 2040, puisque nous, on est calé sur les scénarios du GIEC. Donc on est une industrie du temps long. eh bien, nous allons investir parmi ces 96 milliards d'euros, 30% consacrés à renforcer la résistance des réseaux.
14: Mais la question qu'on peut se poser, il y a plusieurs questions, évidemment, Marianne Legnaud, c'est, d'abord, c'est pas évident comme choix, parce que si vous enterrez pour éviter les orages et les arbres qui tombent, eh ben, on se retrouve comme à Paris ou à Lyon ou dans d'autres villes, il fait très chaud.
1: Voilà.
14: Et puis, en même temps, si c'est des lignes aériennes, là, il y a un risque, mais en même temps, il faut peut-être moins chaud. Donc, vous avez une équation qui est assez compliquée.
1: C'est une bonne question. Oui. Ce que j'ai dit, c'est que nous changeons les câbles souterrains qui sont les plus anciens. Nous les remplaçons par des technologies qui sont beaucoup plus résistantes. Et enfouir le réseau, en fait, quand nous construisons un réseau neuf, et donc c'est une infrastructure qui se développe pour accorder des énergies renouvelables, pour accorder des pompes à chaleur, des bornes de recharge de véhicules électriques, eh bien 90% du réseau neuf est enterré. Mais vous avez raison, on ne peut pas enfouir partout. Il y a des sols qui sont trop dur, du granit en Bretagne, parfois c'est compliqué. Et donc, il y a aussi des situations où en cas d'inondation, eh bien, ça peut être compliqué. Donc, en fait, nous faisons un mixte de solutions. Nous ciblons les zones qui vont être le plus, et ça grâce à l'intelligence artificielle et à nos algorithmes, ceux de Météo France également. Nous ciblons les zones qui sont le plus susceptibles de connaître des pannes en cas d'aléa climatique. Et là, nous enfouissons, première solution, où nous rétrofitons le réseau aérien qui représente aujourd'hui 48% du réseau que nous opérons.
14: Alors, est-ce que vous êtes prêt pour la semaine prochaine ou dans la prochaine canicule? Comment vous anticipez là? Je ne sais pas ce que vous dit l'IA de Météo France. Est-ce qu'il y aura une prochaine canicule dès le 6 juillet? Mais en tous les cas, qu'est-ce que vous dites? Vous êtes la patronne de NEDIS.
1: Oui,
14: quel ordre vous avez donné à vos équipes
1: L'ordre qui est donné aux équipes, c'est de rester mobilisées. Donc, une deuxième canicule, comme cela semble s'annoncer, même si nous n'avons pas encore des prévisions météo, elles s'affinent jour après jour, eh bien nous serons mobilisés avec des équipes en renfort, avec des moyens d'intervention supplémentaires, les nôtres, ceux de nos prestataires. Nous avons, par exemple, nous avons commandé du matériel supplémentaire pour pouvoir le poser en cas de panne. Donc la gestion de notre stock, de notre approvisionnement industriel, il fait partie de notre capacité d'anticiper la crise. Ce sont des moyens d'investissement, de l'achat de matériel en France. Chaque année, nous achetons 4,5 milliards en France et en Europe. Donc, nous sommes un des grands acheteurs français sur le territoire. C'est de la souveraineté, c'est de l'emploi, c'est de la formation. Et puis, bien sûr, des capacités opérationnelles et donc des compétences aussi à maintenir.
14: Vous disiez que vous avez enterré 1000 kilomètres par an
1: de ces câbles qui sont les plus fragiles.
14: Oui. Aujourd'hui, sur votre 1 400 000 km de réseau, il y a combien de kilomètres qui sont neufs et combien qui sont obsolètes?
1: Alors, ces câbles qui sont les plus fragiles représentent moins de 5% du réseau total. Et donc, la très grande... Je vous ai dit, on fait 35 fois le tour de la Terre. Tous les 2 ans, nous construisons un nouveau tour de Terre qui, lui, est neuf. Donc, c'est très important d'avoir ça en perspective. C'est une grande infrastructure qui se développe, qui croît, à la fois pour raccorder des énergies renouvelables, puisque 90% d'entre elles sont connectées au réseau opéré par Enedis. Et puis, vous voyez, toutes les aires d'autoroute sont aujourd'hui, et elles sont près de 400, équipées de bornes de recharge rapides. Nous nous préparons à l'arrivée des poids lourds électriques qui vont arriver très très vite sur nos routes et nous contribuons, nous sommes la condition finalement de l'électrification des usages parce que brancher une borne de recharge, brancher une pompe à chaleur, c'est pas tout à fait comme brancher un sèche-cheveux. Ça demande un peu plus de travail.
14: J'ai le sentiment. Mais juste peut-être encore un point, pendant que nous parlons, je disais qu'il y avait la cellule de crise à Matignon, et je ne sais pas si vous avez vu le ministre du Travail, Jean-Pierre Farandou, a dit qu'il entendait s'inspirer, je cite, du modèle espagnol, et va proposer aux partenaires sociaux un voyage d'études pour comprendre comment la société espagnole s'est adaptée aux fortes chaleurs. Est-ce que vous allez l'accompagner pour voir comment ça se passe en Espagne?
1: En tout cas, on regardera les conclusions avec beaucoup d'attention. Parce que nous,
14: mais vous ne comptez pas aller en Espagne?
1: Non, là j'ai un peu de travail et de mobilisation sur le terrain. Enedis, c'est 42 000 salariés. Et évidemment, la santé et la sécurité de ces équipes, c'est notre priorité première. Et donc, adapter les horaires de travail, adapter les vêtements de travail, adapter le rythme du travail. Évidemment, ça fait partie des responsabilités d'une grande entreprise comme Enedis.
14: Vous parliez de vos investissements, je crois que c'est au total, c'est 190 milliards avec RTE, dont 96 milliards pour Enedis, à horizon 2040, parce que vous êtes en fait calé sur les perspectives, les prévisions du GIEC. Mais on voit que le GIEC, il a été un peu devancé par le réchauffement climatique. C'est-à-dire que ce qu'on observe aujourd'hui, c'est une des conséquences du réchauffement climatique. Et en fait, ça s'accélère, ça va beaucoup plus vite.
1: Tout à fait.
14: Est-ce que vous n'êtes pas en train de vous dire, attendez, 2040, c'est trop loin, il va falloir que mes 96 milliards, je les investisse avant?
1: Je ne suis pas sûre que la facture des Français serait heureuse que j'investisse 96 milliards par an, puisque nous opérons dans un modèle qu'on appelle régulé, c'est-à-dire que les ressources, elles nous sont
14: fixées. C'est nous qui payons.
1: C'est la facture des Français qui paye, et donc à tout moment, d'où ma réponse sur l'enfouissement des lignes, qui n'est pas la seule réponse, à tout moment, nous essayons de trouver la meilleure performance, la meilleure efficacité pour nos clients, pour que, évidemment, leur facture, dont RTE et nous représentons un tiers, puis vous avez un gros tiers d'achat d'énergie,
14: le gouvernement,
1: un gros tiers de taxes
14: l'État,
1: et d'impôts, reste le plus supportable possible.
14: Oui.
1: Et c'est une dépense importante pour les Français. Je crois qu'on en a pleinement conscience.
14: Donc, est-ce qu'il faut s'attendre à ce que notre facture augmente?
1: Alors, donc, nous ne sommes pas en retard, je vous réponds à votre question. Mais par contre, quand nous investissons, c'est pour les 40 ans qui viennent. Les câbles dont nous parlons, les postes sources que nous allons construire, les transformateurs que nous venons, on a encore d'en changer un à Paris pour le quartier Pyramide la semaine dernière, c'est pour les 40 ans, les 50 ans qui viennent. Donc c'est notre responsabilité d'industriel et de service public de prévoir tout ça dans la durée, dans le temps long, mais en même temps de faire que chaque année, eh bien, ce soit des dépenses qui ne sont pas des coûts, mais des investissements soient supportables pour la facture de nos clients.
14: Alors, il y a une règle qui va changer, qui était que, à la limite, le premier qui s'était déclaré qui voulait raccordement, et ben finalement, ben c'est pas forcément lui, ça va être en fonction de l'importance du projet.
1: Oui.
14: Ça, c'est quelque chose qui va changer beaucoup parce que ce que vous appelez les points sources, en fait, c'est les points de raccordement. Ben, par exemple, on voit ça à Dunkerque, au Havre. Quand vous voyez, il y avait le patron d'ArcelorMittal qui nous expliquait la difficulté, l'importance pour lui de savoir qu'il y avait un gros projet d'électrification pour son four électrique. Idem aussi dans le sud de la France. Ça, c'est quelque chose qui est très important pour vous, pour Enedis.
1: En fait, vous évoquez là l'activité, qui est une activité très importante chez Enedis. La première, on vient d'en parler longuement, c'est de fournir aux Français une électricité qui est disponible 99,99% du temps, ce qui est une performance, je pense, de très haut niveau. Et nous, notre challenge, c'est de la maintenir dans la durée, on vient d'en parler. Notre deuxième mission, c'est de raccorder les nouveaux usages de l'électricité. On fait un raccordement ou mise en service toutes les 54 secondes à Enedis. On en a fait 585 000 en 2025.
14: Là, vous voulez dire particulier entreprise ou juste
1: tout client confondu.
14: Tout raccordement confondu.
1: On a raccordé une centaine de sites industriels supérieurs à 5 mégawatts chacun. On a raccordé des dizaines de milliers de bornes de recharge supplémentaires, ce qui fait que le nombre de points de charge de véhicules électriques, il a fait x4 en 5 ans. Mmh. Et le nombre de pompes à chaleur raccordées, x2 aussi à 5 ans. Donc, on est déjà dans l'accélération. Il faut encore industrialiser. Et donc, oui, pour cela, ce que vous évoquez, c'est l'évolution des règles de raccordement, parce qu'il peut y avoir des zones un peu tendues, où il y a des contraintes. Ça veut dire qu'il n'y a pas assez de capacité de réseau, notamment dans les zones rurales, où se sont beaucoup développées les énergies renouvelables. Et donc, ce que souhaite RTE, ce que souhaite aussi Enedis et la commission de régulation également, c'est de changer les règles, qu'il n'y ait plus de projets fantômes qui prennent de la place dans la file d'attente de raccordement, mais que donc ce ne soit pas le premier arrivé dans la file qui soit le premier servi, mais le projet le premier prêt ou juste attente, c'est-à-dire qui respecte ses délais pour que ça nous permette de gérer mieux les besoins de nos clients.
14: Ça va fluidifier en fait énormément.
1: Voilà, en fonction de la maturité de leur projet, je pense que c'est une règle de bon sens, mais ça n'est pas la règle actuelle. Et dans certains projets de raccordement, il y a 2/3 de délai de formalité administrative. Donc il faut également
14: il faut combien de temps
1: simplifier Alors, ça dépend du type.
16: Non, mais bien sûr, mais.
1: Mais un client individuel, on peut le raccorder en moins de 2 mois sans difficulté. Une installation renouvelable autour d'un an s'il n'en est pas dans une zone en contrainte. Mais s'il y a des problèmes de capacité sur le réseau de transport ou sur le réseau de distribution, ça peut être beaucoup plus lent. C'est pour ça qu'il faut flécher ces projets là où l'infrastructure est disponible.
16: Oui.
1: Voilà, comme quand un centre de logistique.
16: Mais ça, c'est aussi très nouveau, c'est une deuxième évolution, c'est-à-dire qu'il y aura un peu de rationalité, c'est-à-dire qu'on n'aura pas forcément un point de raccordement à faire pour une énergie renouvelable perdue au milieu de nulle part. Donc, vous allez un peu rationaliser en disant, attendez, là, vous pourrez installer des énergies renouvelables, mais là, vous ne pourrez pas parce que c'est trop loin d'autres points sources.
1: Nous, notre rôle, c'est de travailler. On souhaite être l'aménageur électrique des territoires,
16: parce que
1: c'est bien
16: finalement
1: ça dont on parle. Mais c'est de travailler avec l'ensemble des élus, des collectivités locales, des porteurs de projets, du préfet, évidemment, et de ses services, de tous nos clients, à mieux anticiper, d'une part, parce qu'il ne faut pas demander un raccordement au dernier moment, c'est compliqué, il y a des études, il peut y avoir des travaux, et à mieux planifier aussi sur le territoire ce développement, à la fois des énergies renouvelables bien sûr, mais également de l'électrification des usages.
16: Est-ce que vous êtes prêt, est-ce que vous êtes en ordre de bataille pour cette grande électrification souhaitée? Enfin, voilà, on sait que le président Macron a présenté son plan, il y a aussi le Premier ministre, donc la France est vraiment en train de s'engager dans cette voie-là, avec son énergie nucléaire, mais pas que. Est-ce que là, vous avez le sentiment que cette mobilisation, elle vous sert? Et est-ce que surtout, vous êtes prête?
1: Alors, je pense que l'électrification des usages, chacun est conscient.
16: Parce qu'on est très en retard, en fait, parce que la demande. Vous voyez, c'est un problème. L'offre, elle est là. On a un problème de demande.
1: Alors, d'abord, de manière très concrète, le réseau électrique, sa robustesse, d'une part, hein, parce qu'il faut que l'électricité, elle arrive à chaque client 24/24, 7 jours sur 7, et c'est le cas aujourd'hui, sauf dans des périodes, évidemment, c'est pour ça que nous sommes mobilisés, qu'on connaît aujourd'hui, mais ça reste quand même assez ponctuel face à 39 millions de clients. Eh bien, le réseau, c'est la pierre angulaire de cette électrification.
16: Ah bah oui.
1: C'est à la fois le dernier kilomètre, et c'est 35 fois le tour de la Terre. Mmh. Et c'est ça que nous gérons en même temps. Donc oui, nous avons déjà accélérer, mais nous allons encore accélérer et nous envisageons d'ici 2030, hein, qui est une première étape du plan d'électrification du gouvernement, d'investir 33 milliards d'euros, à la fois pour rendre le réseau plus robuste, raccorder nos clients, et notamment ces nouveaux usages, tous les clients qui voudront avoir une borne de recharge chez eux, qui voudront passer du chauffage gaz à la pompe à chaleur, toutes les industries qui vont vouloir changer leur processus de fabrication, les data centers qui vont choisir
16: très
1: la
16: consommateurs.
1: France. Et qui choisissent la France, parce que l'électricité est décarbonée, compétitive, souveraine, elle est fabriquée en France et elle est disponible grâce à Enedis. Et donc oui, pour nous, nous avons l'impression d'être au centre du jeu, donc nous sommes à la fois fiers et mobilisés, conscients de notre responsabilité et nous allons encore accélérer.
16: Vous avez déjà une idée de combien vous a coûté cette canicule?
1: Non, on fera notre priorité, c'est de.
16: Non, mais bon, d'accord. Mais enfin bon, vous êtes en même temps une chef d'entreprise, donc.
1: Les comptes. Non, on n'est pas en train de faire les comptes, on les fait à la fin. Notre priorité,
16: c'est. Non, mais
1: c'est
16: ça va se chiffrer en combien?
1: De mobiliser, je n'en ai aucune idée, car ça n'est pas ce que je regarde quand je dois dépanner les clients.
16: Ouais. Est-ce que vous allez embaucher beaucoup?
1: Alors, nous avons déjà.
16: Vous avez 42 000 salariés. Enfin, ça
1: 42 000 salariés, oui. Nous étions 38 000 en 2020, donc nous avons déjà augmenté les effectifs de 10%.
16: Et là, avec les enjeux devant vous?
1: Alors, vous l'avez, je pense, noté, pour réussir cette grande électrification, il faut plusieurs choses. Il faut des investissements, on vient d'en parler, je n'y reviens pas. Il faut une filière industrielle française et européenne. Et là, je me permets d'insister, puisqu'aujourd'hui, il y a 180 usines qui travaillent en France pour Enedis, à faire des câbles, à faire de la tôle, à faire des postes de distribution, des matériels de protection du réseau. Et il y en a 12 qui sont en train de construire une ligne de production nouvelle pour répondre à nos besoins croissants, puisque nous sommes une entreprise en croissance. Ouais. Et donc, moi, j'ai besoin d'une préférence européenne dans la commande publique à laquelle
16: je suis soumise pour continuer
1: à choisir des industriels, grands ou petits, français et européen. Et la troisième condition, vous l'avez mentionné, ce sont les ressources humaines, les compétences. Donc, nous allons continuer à embaucher, mais surtout la filière industrielle des réseaux, 100 000 salariés, 1 600 entreprises, va continuer à embaucher massivement dans des métiers techniques.
14: Et comme on dit...
1: Voilà, qui sont passionnants, vous voyez des images à l'écran.
14: C'est un métier d'avenir, si on peut dire.
1: Ce sont des métiers où le sens, je crois, chacun le comprend, c'est agir au service de l'intérêt général pour l'électrification de la France.
14: Merci beaucoup, Marianne Legnaud, la présidente du directoire d'Enedis. Merci de tous ces détails que vous nous avez donnés. Dans un instant, alors lui, il n'est pas du tout content. Et justement, il dénonce un scandale climatique avec le tour de vis, nouveau tour de vis, énième tour de vis donné à MaPrimeRénov. C'est un peu contradictoire. C'est le Jean-Christophe Repond, qui est le président de la CAPEB, qui va être avec nous juste après une petite page de pub. À tout de suite.
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2: Vous êtes bien dans le 18-19, ça peut paraître contradictoire, enfin c'est même contradictoire. Ma prime Rénov' est de nouveau rabotée, pourtant on avait le sentiment que c'était important de se protéger de la chaleur. Bonsoir Jean-Christophe Pont.
3: Bonsoir.
2: Merci d'être avec nous, vous êtes président de la CAPEB. La CAPEB, c'est ce qui représente tous les artisans. Et évidemment, vous êtes vent debout contre ce nouveau tournevis. Tournevis un peu particulier, donc qui supprime en fait, qui exclut de toute aide les monogestes, enfin les gestes individuels, isolés comme isolés. On dit. Et puis, en revanche, il faut une rénovation globale. Alors reste à savoir ce que c'est qu'une rénovation globale. Vous avez compris quoi ? Alors c'est vrai qu'on est en temps de disette budgétaire et qu'en fait la prime rénov est victime de son succès.
3: Déjà, le budget de ma prime rénov, qui est 3,6 milliards, est consommé majoritairement par les rénovations dites d'ampleur, puisqu'elles sont plus coûteuses et elles nécessitent plus d'argent. Donc ce sont plusieurs gestes d'amélioration de l'habitat qui permettent de faire des sauts d'énergie et elles sont plus pertinentes que des monogestes, bien évidemment, puisque mieux vous rénovez, plus vous faites de gestes, plus le résultat est bon pour le client. Mais la réalité du marché fait aussi que l'ensemble des monogestes, donc un geste isolé...
2: Alors monogeste, on va dire, c'est un geste isolé,
3: c'est une ventilation, une huisserie, de l'isolation, ne seront plus accompagnés. Et ce qu'on déplore, c'est que normalement, c'est un budget annuel et que fin juin, début juillet, on nous annonce que dans 2 mois, c'est fini. Et donc, pour avoir un marché, une visibilité, c'est très difficile de travailler comme cela. Et en plus, nous, on essaye de dire depuis longtemps au ministre du Logement que le monogeste n'est pas opposable à la rénovation d'ampleur. Il est plutôt le premier geste pour une rénovation d'ampleur, ce qu'on appelle une rénovation étape par étape, et amener le plus de particuliers à aller vers la rénovation. Et ce n'est pas le même montant aussi d'actualité, de montant de financier. Donc c'est pour ça que nous, on les oppose pas, on les fait coexister et on les fait durer.
2: Mais comment vous expliquez, j'imagine que vous avez pu discuter quand même, non, avec vos ministres de tutelle ou même pas.
3: On a essayé de convaincre sans grande écoute pour le moment.
2: Oui. Et de toute manière, la décision, elle est prise.
3: Visiblement, elle est prise, mais elle est inacceptable. Et nous, on continuera à dire qu'elle est inacceptable dans l'ordre actuel des choses. Nous sommes dans l'activité du bâtiment et dans la rénovation énergétique et dans l'artisanat en récession depuis plus de 2 ans et demi. Et on sait très bien que l'activité du monogeste est portée majoritairement par les artisans. Ça veut dire qu'on va encore enlever du travail aux artisans et on ne va pas donner la capacité aux particuliers d'aller dans la démarche de rénovation. Elle est incompréhensible parce qu'elle est aussi juste après l'annonce du même ministre où il dit qu'ils remettent à la location les passoires énergétiques et qu'il faudra les faire avancer sur 2 à 3 ans, de 3 ans à 5 ans, il a dit. Et comment on fait avancer des passoires énergétiques de 3 à 5 ans si on supprime le monogeste et si on n'accompagne pas le particulier à réfléchir à la rénovation? Il nous paraît essentiel de les accompagner.
2: Il vous a dit quoi quand vous lui avez dit ça?
3: Je pense que c'est vraiment une problématique budgétaire et il me semble que s'ils doivent faire 300 millions d'euros dans le budget de ma prime rénov', il faut qu'ils regardent les 300 millions aussi sur la rénovation d'ampleur et qu'ils libèrent de l'argent pour le monogeste. Et c'est ça qui est pour nous important. Il nous faut quand même continuer. On était en train de travailler avec l'ADEME sur la rénovation étape par étape et le parcours de rénovation. Et du jour au lendemain, on nous enlève dans le parcours de rénovation les monogestes. Donc il n'y a plus de parcours de rénovation. Et il n'y a pas. On a eu une très très bonne nouvelle. On nous a dit aussi maintenant pour être RGE, pour être reconnu garant de l'environnement, vous pourrez arriver sur la qualification sur le chantier. Et au même moment, on nous dit, finalement, vous avez la qualification sur le chantier, ça fait 2 ans et demi.
2: Ça veut dire quoi, une qualification sur le chantier, pour ceux qui ne sont pas comme vous?
3: C'est pas un dossier administratif. C'est pas un dossier administratif qu'on remplit au préalable et à laquelle vous m'appelez, vous me dites, est-ce que vous êtes RGE? Oui, je suis RGE, j'ai fait mon dossier. Je ne suis pas RGE, mais je suis qualifié pour faire une PAC, je suis qualifié pour faire un chauffe-eau thermodynamique. Eh ben, je le fais et je suis audité à la fin et vous avez quand même ma prime rénov. Et donc, c'est paradoxal d'avoir la même semaine la VAE, donc la capacité à tous les artisans des 500 000 entreprises de rentrer dans ce marché et de vous dire finalement on supprime les monogestes. Et il y a aussi une réflexion du gouvernement qui paraissait intéressante, qui

0: sur laquelle ils nous ont sondé. Canicule, comment vous voulez faire accompagner les gens? On pourrait adosser MaPrimeRénov sur plus de stores, plus de volets roulants, qui permettraient d'avoir une opacité et une régulation de ce canicule. Eh bien, si vous supprimez le monogeste, toutes les intentions d'accompagnement sur les stores et sur les volets roulants tombent à l'eau de fait. Et donc, il y a, me semble-t-il, incohérence, et on n'est pas dans la trajectoire de décarbonation et des objectifs de Paris 2050. Il nous faudrait revisiter cet élément-là, et on redemande à M. Jeanbrun, on sait très bien que c'est fortement
1: porté par... Le ministre du Logement, Vincent Jeanbrun, qui était à ce même micro il y a quelques temps, oui.
0: Et c'est surtout porté par Bercy, mais qu'on fasse des économies sur l'enveloppe globale de MaPrimeRénov, il n'y a pas de souci, mais qu'elle soit portée équitablement entre la rénovation d'ampleur et le monogeste, et qu'on maintienne le monogeste.
1: Pour l'instant, juste pour revenir sur les chiffres, donc c'est 3 milliards prévus, l'enveloppe de MaPrimeRénov en 2026, c'est 3 milliards. Et vous nous disiez, au début de notre entretien, Jean-Christophe Repond, que la rénovation globale, ça représentait combien?
0: Sur 3,6 milliards, en fait. En gros, c'est actuellement la rénovation dite de monogeste, c'est à peu près 300 millions d'euros. Donc, D'accord. C'est rien dans l'arbitrage. Et supprimer juste les monogestes est pour nous, je pense, un cas d'école d'incompréhension climatique et incompréhensible pour le particulier, surtout.
1: Oui, c'est irresponsable.
0: Je trouve que c'est irresponsable. Je trouve que c'est irresponsable sur un calcul budgétaire. C'est irresponsable et c'est pas donner un signal fort aux Français quant à la vision qu'ils auront de décarboner et de sobriété. Parce que quand vous parlez de canicule, quand vous parlez d'électrification, moi j'entends, il faut climatiser la France, mais il faut suivre l'alimentation électrique. Vous venez en parler avec la présidente d'Inedis, mais il faudra aussi qu'il y ait derrière un petit peu de sobriété, quoi. Et donc d'isolation. Supprimer l'isolation alors qu'on est en pleine canicule pour améliorer le confort d'été, ça me paraît complètement inconcevable dans l'état actuel des finances et de la planète.
1: On peut imaginer, en tous les cas, l'idée de se dire que cette rénovation globale, c'est-à-dire que si vous faites un petit coin, si vous changez pas vos fenêtres, mais que vous isolez le toit, je veux dire, l'efficacité, elle est moindre, évidemment.
0: Vous touchez 80 000 dossiers, 80 000 Français. Ouais. Donc vous comprenez bien que par le mécontentement et l'incapacité d'être bien dans son logement, quand vous privilégiez un budget pour 80 000 dossiers, c'est que vous laissez beaucoup de personnes au bord de la route et que vous accompagnez pas les autres qui auront besoin aussi d'être accompagnés. Nous, on préfère que le budget soit un peu moindre, mais que ce soit un petit accompagnement, et puis on se chargera, et la CAPEB travaille là-dessus, et on a un accord avec Sofinco déjà, pour trouver des partenaires financiers qui peuvent vous accompagner sur des leasings, sur une amélioration de l'habitat. Mais il faut un accompagnement, il faut un déclencheur à la prise de décision, et ces monogestes étaient un déclencheur à la prise de décision.
1: Et c'est sûr, on voit bien. Donc là, pour vous, l'arbitrage, il est rendu, ça y est.
0: Non, je continuerai à porter. Moi, je n'ai...
1: C'est pour ça que vous êtes là.
0: Pour ma part, je n'ai pas arbitré. Et on continue à dire que ce n'est pas bien pour l'économie française, ce n'est pas bien pour la planète et pour la société française.
1: Parce que, comme vous dites, Jean-Christophe Repond, c'était que là, en fait, y avait des carnets de commandes. Donc
0: oui, bien sûr.
1: Là, la décision, elle tombe dans 2 mois. Donc, ça va être compliqué à faire.
0: On va avoir une accélération des monogestes pendant 2 mois, puisque les dossiers vont se précipiter, comme d'habitude. Hein, puisque dès que vous annoncez la fin d'un monogeste, tout le monde monte les dossiers en urgence pour pouvoir arriver à avoir son dossier. Donc il va y avoir une asphyxie comme d'habitude. Et derrière, 2027 sera une année où il y aura peu d'activité. Alors que ça fait 2 ans et demi que nous sommes déjà en récession, qu'on a détruit 30 000 emplois dans la TPE, dans l'artisanat du bâtiment. C'est colossal. Et pour l'instant, ça émeut personne. On voit que les décisions sont prises à l'emporte-pièce. Et si je peux me permettre, on avait déjà vécu ça. La suspension du monogeste, puis la remise en place du monogeste. Et on a vu que l'activité
1: C'est ça qui est très étrange.
0: On n'apprend pas de ses erreurs, visiblement, au gouvernement, et on n'apprend pas de l'économie budgétaire. Nous, on est bien conscients qu'on ne pourra pas dépenser, et c'est pour ça qu'on n'avait pas défendu l'ampleur pour l'ampleur, puisqu'elle coûte bien plus cher. La totalité du budget est captée par la rénovation d'ampleur.
1: C'est
0: meilleur, on est d'accord. Hein.
1: À part le fait qu'il vous ait été expliqué, mais ça, j'imagine que vous le savez, comme tous les Français, qu'on est... dans une disette budgétaire gigantesque. Est-ce qu'il a trouvé une explication? Parce que là où je peux vous suivre, c'est de dire qu'en fait, sur ces 3,6 milliards, on aurait pu... on aurait pu en enlever un peu aux deux, quoi.
0: Un peu aux deux et
1: baisser, puis... baisser ce que vous appelez, ce qu'on appelle les monogestes, oui. C'est un terme barbare, mais enfin c'est comme ça. Et puis la rénovation globale. Pourquoi s'y focaliser uniquement sur le monogeste?
0: Je trouve que c'est un peu dogmatique et je n'arrive pas à avoir d'explication sensée, si ce n'est la décarbonation et les économies financières et non pas d'énergie. Nous, on essaie de dire qu'il faut construire un modèle qui soit durable. Ma prime rénov est incitative, mais elle est annuelle. Elle attend le budget chaque année de l'État et des lois de finances pour pouvoir exister. De l'autre côté, on a ce qu'on appelle les certificats d'économie d'énergie, qui sont les pollueurs payeurs, les fameux C2E. Ouais. Nous, on demande de construire un programme commun, étape par étape, C2E, ma prime rénov, et des financeurs privés pour que les Français aient les capacités d'engager les travaux. Et nous, là, actuellement, on fait totalement l'inverse. Il n'y a pas de réflexion à long terme pour vraiment lutter contre la canicule à long terme.
1: Est-ce que ce n'est pas aussi parce que, bon, il y a eu beaucoup de succès, c'était bien pour les Français, mais aussi pour les artisans qui ont un peu chargé la barque, MaPrimeRénov', vous êtes d'accord?
0: Je ne connais pas d'artisan adhérent de la CAPEB qui l'ait fait, mais bien évidemment, quand vous aidez fortement un marché, quand vous aidez à plus de 80 000 euros, le marché, il se place à 80 000 euros. On l'avait dit au gouvernement, on avait dit si vous allez faire un effet d'aubaine qui va capter de l'argent public, pas pour le plus grand bénéfice. C'est pour ça qu'on était plus pour la rénovation par étapes, pour aller de plus en plus vers cette rénovation qui est un vrai marché réel. Et donc oui, mais ce n'est pas nous qui l'avons décidé. Tout le monde a dit les artisans vivent sous perfusion. Ce n'est pas le cas. Ce n'est pas le cas. L'artisanat est indépendant et autonome et essaie d'avoir un marché sincère. Nous, si le marché il est sincère et qu'il n'est pas dopé par des financements publics, il tient la route sur la durée. Et c'est ça qu'on essaie de trouver, cet équilibre entre l'accompagnement...
1: Vous n'allez pas aimer, mais il est quand même aussi un peu...
0: L'habitude.
1: Ouais, il est un peu dopé aussi par vos prix, quand même. Je veux dire, quand on fait appel à un artisan, je veux dire, aujourd'hui...
0: Est-ce que vous avez suivi l'actualité économique avec l'augmentation des prix ukrainiennes et la crise d'énergie? Vous avez vu qu'il y a eu un petit truc au Détroit d'Hormoz.
1: On est d'accord.
0: Nous avons vécu sur nos matériaux...
1: Mais là, c'est des gros trucs.
0: Sur nos matériaux, on a pris 30% la première crise et là, on est déjà quasiment à 30% sur nos matériaux. J'ai pas vu d'exige fiscale sur les artisans grâce à cette augmentation de prix. Et j'ai vu des artisans qui déposent le bilan plus que ceux qui s'enrichissent fortement. Donc, moi, je dis pas que tout le monde est parfait dans le monde de l'artisanat et qu'il n'y a pas quelques profiteurs, bien évidemment. Mais logiquement, quand vous regardez le spectre de l'artisanat, ils essayent de tenir la route sur l'ensemble du territoire à 3 salariés de moyenne et ils sont pas partis à Dubaï, quoi.
1: Est-ce que vous avez déjà une idée de l'impact que ça peut avoir termes de commandes, de carnet de commandes? Alors, il va y avoir un effet inflationniste dans les prochains mois, mais ensuite, donc en 2027, vous voyez ça quand même d'une manière violente.
0: Violente, parce que quand on parle de politique de stop and go, on sera dans une politique du stop, et du stop violent, puisque nous, on espérait qu'il y ait une reprise d'activité pour l'année de 2026, pour qu'en 2027, ça décolle vraiment. On avait avec beaucoup d'espoir mis un petit plus 0,5 d'activité. On était à moins 1,5 d'activité sur le premier trimestre. Donc, je veux dire, avec la crise d'Hormoz derrière, on va avoir les chiffres là d'ici pas longtemps, mais qui seront négatifs. Et quand on va avoir...
1: Les chiffres
0: négatifs, qui vont être au minimum à moins 1,5, je pense encore, sur le deuxième trimestre, on va voir. Il y avait une petite reprise grâce à la canicule et donc à la PAC, à la pompe à chaleur, mais pas RO, pas celle qui est subventionnée, la RR, celle-là, elle est quasiment des fois maintenant en rupture de stock, et une grosse volonté de climatiser pur et dur, mais ça veut dire que pour la fin du deuxième semestre 2026 et l'année 2027, moi je me fais énormément de soucis sur nos entreprises, sur les salariés et sur l'économie de l'entreprise artisanale du bâtiment.
1: Oui, juste, on va préciser qu'en fait, sur ces gestes et monogestes, en fait, la pompe à chaleur, elle reste subventionnée.
0: La RO.
1: La RO, c'est ça ce que vous venez de dire.
0: La basique, la RR, avec un compresseur extérieur et la clim intérieure, ce que vous connaissez le plus, celle-ci ne sera pas subventionnée.
1: D'accord. Là, vous avez une idée de combien de climatiseurs vos artisans ont installés là, depuis 10 jours?
0: Je ne sais pas, mais je sais que il y a eu une course poursuite sur les devis, et c'est vrai que, et logiquement, hein, quand tout le monde souffre de la chaleur, tout le monde demande à ce qu'il y ait une pièce de vie, portée surtout sur nos anciens et les protéger, et c'est tout à fait normal. Et il y a eu une accélération, de fois 5, fois 10 sur les devis. Et en plus, ce qui veut dire qu'on ne pourra pas couvrir sur le laps de temps l'ensemble des demandes qui ont été faites. On les traitera sûrement, à la rentrée, en septembre.
1: Oui, au-delà des devis, de savoir combien ont été installés, vous savez combien ont été installés?
0: Je ne peux pas vous dire les chiffres. Ouais. Je sais que, mais sur un logiciel qui n'est pas fiable, le bouche à oreille des collègues qui nous racontent ce
1: qu'ils font. Bon logiciel.
0: Mais ils font des fois 5, fois 6 en devis, en demande de devis actuellement, et ils ont du mal à produire sur la RO, sur la RR, pas sur la RO. La RO, elle est à peu près stable comme marché, malgré toute la volonté de la faire décoller. Et nous, artisans, on est bien sûr pour décarboner et électrifier, puisque nous-mêmes, nous avons fait acte de présence dans l'équipe de France de l'électrification. Et la CAPEB est présente avec Sofinco pour justement promettre la capacité de pouvoir financer le leasing de la PAC, mais sur un modèle traditionnel, que l'artisan ait toujours la capacité de le vendre.
1: Oui, la rénovation globale, c'est quoi? C'est à peu près 30 à 40 000 ?
0: En plus, puisque les aides l'année dernière et le stop qu'il y a eu en juin et était en surconsommation, ont été sur des alentours de plutôt 70 000, 80 000. Oui. Et on voulait vraiment isoler, ventiler, reprendre l'énergie. Vous êtes plus sur des... Ça dépend de la superficie, bien évidemment.
1: Alors, mais... ce qu'on peut se dire quand même, parce que c'est des montants quand même très très importants, il y a très peu de Français qui peuvent se permettre ça. Donc, même s'il y a des aides, même s'il y a un leasing, c'est ça que là aussi, je trouve, c'est un peu compréhensible. Je préfère votre expression de dire c'est un parc, c'est un parcours, pardon, par étape, parce que là, effectivement, ça permet de digérer un peu la première facture, puis la deuxième, puis la troisième. Donc, c'est ça que je ne comprends pas. Mais est-ce que là, il n'y a pas un point où on peut trouver un équilibre entre les deux?
0: Ben, moi, il me semblait qu'après l'annonce qui avait été faite à Marseille par le Premier ministre et le ministre du Logement sur les 700 000 passoires énergétiques remis dans la location, qu'il fallait les faire évoluer, ces 700 000. Oui. Et vous pensez bien que sur les 700 000, alors, ça sera pas à 70 000 euros, mais c'est selon les superficies, mais ça fait quand même des sommes à engager pour les propriétaires. Il fallait mieux les accompagner. Et en plus, j'avais entendu le ministre du Logement dire de 3 à 5 ans, ça correspond totalement à l'esprit de ce qu'on voulait faire. C'est-à-dire un diagnostic énergétique au départ, disant que si vous voulez faire deux sauts d'énergie, il faudrait faire un geste, un deuxième geste de l'isolation, de la ventilation et du changement d'énergie. Mais ça, il faut se donner le temps pour le faire. Il faut avoir et les finances et se donner le temps pour le faire. Et là, visiblement, en supprimant le monogeste, nous supprimons le parcours de rénovation et l'intelligence qui avait été, me semble-t-il, collective.
1: Surtout, c'est qu'un artisan, est-ce qu'il est équipé pour, en termes humains, en termes aussi financiers, parce qu'il faut, pour faire cette rénovation globale, est-ce que finalement, ça ne va pas plutôt profiter à des TPE, enfin à des PME, en fait?
0: Tout le marché s'organise dans ce sens-là. C'est pour ça qu'on a aussi, mais cette semaine, le ministre du Logement va travailler son projet de loi logement. Et dans le projet de loi logement, il y a justement un groupement mouvementé d'entreprises, c'est-à-dire un artisan comme moi, électricien, peut se regrouper avec un collègue à lui, chauffagiste, et un autre collègue plaquiste, qui peut venir vous faire une offre globale, et donc une offre packagée, et tout en étant assuré de son côté, mais pas solidaire financièrement. Ça s'appelle le groupement mouvementé d'entreprises. Ça s'appelle...
1: Le groupement
0: moment d'entreprise. C'est-à-dire que moi, je viens en entreprise individuelle avec mes assurances, je fais le chantier avec mon collègue, vous avez un contrat qui nous lie sur le chantier, nous ne sommes pas solidaires entre nous financièrement, nous sommes solidaires sur le résultat, et après nous repartons chacun chez soi pour refaire notre chantier par ailleurs. Et ça, c'est justement parce que on a fait la même analyse que vous, le marché s'organise pour que ce soit des gros faiseurs, des PME, des énergéticiens,
1: c'est un peu contradictoire,
0: des énergéticiens qui fassent le boulot. Et l'artisanat deviendrait... au bout du bout, une simple main-d'œuvre d'appoint pour venir poser. Et c'est pas ce qu'on veut, nous, à la CAPEB, c'est pas ce qu'on veut pour la France. Il me semble que c'est mieux d'avoir des artisans indépendants, autonomes, qui aient accès au marché pour avoir, justement, une chaîne de valeur respectueuse. Et ça, c'est... Donc, j'espère que le ministre Jean Brun, sur le logement, sur la loi logement, va être très attentif sur le GME, parce qu'il faudrait pas qu'on ait trop de mauvaises nouvelles rapprochées.
1: Justement, sur le logement, quels sont les secteurs les plus touchés parmi les artisans? Parce que, bon, vous êtes plutôt dans le BTP, évidemment, mais il y a d'autres artisans.
0: dans l'artisanat du bâtiment, les entreprises le plus touchées dans la taille des entreprises, ce sont les entreprises qui sont adhérentes à la CAPEM, ces entreprises de 3 à 4 salariés. C'est celles-là qui sont le plus touchées et qui suppriment des emplois. Alors quand on voit la relation que l'on a actuellement avec l'apprentissage, ce qui est aussi source d'économie et qui font aussi la reprise de nos entreprises et les compétences, on est très très inquiets, nous, artisanats. On a l'impression d'être dans une seringue et d'être dans le mauvais coin de la seringue, puisque d'un côté, on a des entreprises de toute petite taille qui sont aussi adhérentes chez nous avec zéro salarié, mais qui sont en micro-entreprise, qui ne collectent pas la TVA, qui sont exemptes de pas mal de charges. De l'autre côté, vous avez les PME qui organisent le marché et nous, au milieu, qui sommes vécus comme une main-d'œuvre. Et je pense que c'est une erreur et politique et sociale que de voir le marché comme cela. Donc nous, on essaye toujours de faire des propositions pour garder l'accès au marché et être toujours sur l'ensemble du territoire la force qui crée de l'emploi.
1: Jean-Christophe, en conclusion, un point sur la facture électronique, parce que ça va rentrer bientôt en ligne de compte, donc ça sera en 2027.
0: Oui.
1: On voit que c'est quand même un changement de culture.
0: Tout à fait.
1: Est-ce que vous êtes prêts?
0: On est prêt au niveau digital, au niveau support. On a le réseau CAPEB, nos adhérents qui réagissent différemment sur l'ensemble du territoire. C'est une angoisse parce que c'est un changement de modèle.
1: Oui.
0: Et donc c'est une angoisse supplémentaire. Donc on a beaucoup d'artisans lors de nos réunions qui sont vraiment vent debout contre la facture. Mais on a aussi un point de vue qui est que la partie administrative de l'artisanat du bâtiment, à 3-4 salariés, a pris beaucoup, beaucoup de place. Et 40% à peu près de gestion d'entreprise que sur la partie administrative. Il nous semble, dans l'analyse, que si on arrive à régler cela à moindre coût, avec des beaux supports, avec des partenaires banquiers ou comptables, on pourra gagner du temps et avoir une simplification, une meilleure gestion d'entreprise. Donc ça peut être à la fin une simplification de l'entreprise.
1: Une bonne chose. Voilà, quand même. Merci Jean-Christophe Repond, donc, qui se bat contre ce tour de vis sur MaPrimeRénov'. Merci d'avoir été avec nous. Je rappelle que vous êtes le président de la CAPEB. Voilà, c'est la fin du 18-19. Dans un instant, vous retrouvez Stéphanie Collot pour son journal de l'Écho. Et je vous souhaite une très bonne soirée. À demain.
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14: Soyez les bienvenus dans le 19h Écho, 30 minutes de concentré d'actualité économique. Et à la une de ce lundi 29 juin, Sébastien Lecornu réunit ses ministres ce soir pour tirer les leçons de la canicule. Les services sont tenus, selon le Premier ministre, alors qu'une nouvelle vague de chaleur est envisagée en début de semaine prochaine. Vous l'entendrez dans un instant. Et puis, dans ce contexte, pourquoi ne pas s'inspirer du modèle espagnol? C'est en tout cas ce que Jean-Pierre Farandou propose aux partenaires sociaux, vous verrez. Le sultan d'Oman reçu à l'Élysée pour une visite officielle de 2 jours. À cette occasion, plusieurs contrats ont été signés avec des entreprises françaises. 2 milliards d'euros pour Suez, 3 pour EDF. Le détail dans un instant. Et puis Comcast se scinde dans 2 entités indépendantes. Le géant américain sépare ses activités médias et télécom. Un nouvel exemple de la fin du modèle de convergence dans le secteur. Le Premier ministre a donc rassemblé ce soir des membres de son gouvernement pour une nouvelle réunion de crise alors que la canicule touche à sa fin et qu'une nouvelle vague de chaleur est envisagée en début de semaine prochaine. Hugo Babet, Sébastien Lecornu fait le bilan et concède quelques fragilités.
15: Oui, après avoir salué les services de l'État, notamment le personnel hospitalier, le Premier ministre a tiré le bilan de la gestion de la canicule avec de nombreuses fragilités. Déjà une forte tension dans les hôpitaux et les EHPAD avec un niveau 3 d'Orsan maintenu, ce qui veut dire une mobilisation exceptionnelle du personnel, un renforcement des urgences, l'ouverture de capacités supplémentaires et la possibilité de reporter des soins non urgents pour prendre en charge les cas les plus graves. Ensuite, Sébastien Lecornu a reconnu des défaillances techniques du rafraîchissement de certains hôpitaux, EHPAD, crèches et bâtiments publics. Et il a donc annoncé que les premiers milliers de climatiseurs parmi les 30 000 annoncés la semaine dernière seraient livrés en fin de semaine, l'occasion pour le Premier ministre de revenir sur la résilience du réseau électrique. Écoutez-le.
16: Le système énergétique a tenu. Je le dis parce que parfois beaucoup de contre-vérités circulent ici ou là. Je vous rappelle quand même que globalement, avec la climatisation, on est à 25% de consommation en plus par rapport à la période ordinaire. Globalement, la tension était là et le réseau était non seulement de qualité, mais en plus on a continué à exporter de l'électricité pendant toutes ces périodes. J'en parle maintenant parce que c'est un des défis qu'il va falloir relever.
15: Parmi les autres fragilités, l'absence de doctrine suffisamment homogène pour certaines activités et notamment l'annulation de certains événements, certaines infrastructures également vieillissantes ont-elles montré leurs limites, matériel ferroviaire ancien, réseau électrique et école, et un impact économique important sur le monde agricole, céréalier, élevage, avec des mesures attendues pour aider ce monde agricole. Enfin Stéphanie, le Premier ministre va créer un nouveau plan hors sec pour la gestion de crise par la sécurité civile, pour les prochains épisodes de chaleurs extrêmes.
14: Ça sera à suivre donc peut-être en début de semaine prochaine, selon les prévisions.
15: C'est ce que le gouvernement juge possible aujourd'hui.
14: Merci beaucoup Hugo Babet. En tout cas, la très grande majorité des entreprises ont respecté leurs obligations face à la canicule, c'est ce qu'affirme Jean-Pierre Farandou. Sur 2600 contrôles réalisés en un mois, 227 entreprises ont été mises en demeure, mais pour lui, il faut désormais adapter la société à ces périodes de forte chaleur et pour cela, il veut s'inspirer de l'Espagne, Caroline Morisseau.
17: À Madrid, à 40 degrés, ça fonctionne, insiste Jean-Pierre Farandou. Après s'être entretenu avec son homologue espagnol, le ministre du Travail souhaite donc proposer aux partenaires sociaux un voyage d'études là-bas à la rentrée, afin d'alimenter ensuite les discussions entre patronat et syndicats. Le ministre cite plusieurs mesures. Là-bas, les entreprises et les administrations peuvent par exemple faire travailler leurs salariés dès 8 heures pour finir à 15 heures. Sur 4 mois de l'année, entre juin et septembre, des accords de branche dans le BTP notamment permettent aussi de suspendre le travail aux heures les plus chaudes. Tout cela relève des conventions collectives. Enfin, un congé climatique a bien été instauré en Espagne, mais le ministère du Travail, qui n'est pas favorable à cette mesure, souligne que ce congé n'a rien à voir avec ce que réclament les écologistes. Jusqu'à 4 jours par an peuvent être accordés aux salariés, mais uniquement en cas de force majeure. S'il leur est impossible de se rendre sur leur lieu de travail suite à une alerte des autorités liée à un événement climatique majeur, ce congé n'est pas prévu pour les périodes de canicule, insiste le ministère du Travail.
14: Et c'est dans ce contexte que le gouvernement donne pourtant un coup de rabot dans MaPrimeRénov'. La liste des travaux isolés éligibles au dispositif est réduite avec la suppression notamment des travaux d'isolation. Les modifications concernent les aides à la rénovation dites par geste, c'est-à-dire qui subventionnent les travaux réalisés de façon isolée, à la différence des aides dédiées aux rénovations globales de logements qui cumulent plusieurs types de travaux. Écoutez l'analyse d'Audrey Zermati, c'est la directrice de la stratégie DEFI.
18: On a une évolution là de MaPrimeRénov' par geste, avec un recentrage sur certains gestes qui s'explique par un gel d'une partie du budget MaPrimeRénov', hein, qui était un peu plus de 3,5 milliards pour 2026. Le gouvernement a annoncé il y a quelques semaines un gel de 300 millions d'euros pour MaPrimeRénov'. Et ça, c'est vraiment un signal très négatif dans un contexte de canicule comme on le vit aujourd'hui, puisqu'on sait que le premier geste pour éviter les bouilloires thermiques, ce sont d'abord des gestes d'isolation avant toute logique de climatisation, et ça a été pas mal rappelé ces derniers jours.
14: Cette question à présent, le marché de l'immobilier ancien est-il au bord du blocage face au retour de la menace inflationniste? Le réseau Century 21, qui publie ses chiffres pour le premier semestre, parle en tout cas de relative stabilité. Les volumes et les prix bougent peu à l'échelle nationale, mais l'allongement des durées de vente pourrait bien changer la donne, Marie Corderoy.
19: Jamais en dehors de la crise du Covid, Century 21 n'avait constaté des délais de vente aussi élevés. Comptez 99 jours en moyenne pour vendre un appartement en France et même 105 jours pour une maison. Le problème, ce ne sont pas les primo-accédants de plus en plus présents. Ce qui manque, ce sont les secondos, ceux qui refusent de brader un bien acheté très cher avec un crédit bon marché pour se positionner sur un autre avec un prêt trois fois plus coûteux. Century relève d'ailleurs l'allongement de la durée de détention des logements, passé d'environ 7 ans à plus de 10 aujourd'hui. Ce manque de rotation, c'est la principale menace pour le marché, car si le volume de vente est quasi stable à ce stade, Century anticipe une retombée à 900 000 transactions cette année, soit 5% de moins que l'an dernier. Côté prix, la légère baisse déjà enclenchée dans les secteurs les plus chers, comme Paris et l'Île-de-France, les régions Auvergne-Rhône-Alpes et PACA, devraient s'accélérer et se diffuser. Century table sur un recul de 3% en fin d'année à l'échelle nationale.
14: La concurrence ne menace pas le rail français. Elle pourrait au contraire lui permettre de changer de dimension. C'est le message de l'autorité de régulation des transports qui vient de publier une étude annuelle sur la concurrence ferroviaire. Jean-Baptiste Huet.
20: Pour le régulateur, le véritable problème aujourd'hui n'est pas un manque de voyageurs, c'est un manque de trains. Les TGV affichent un taux de remplissage record de 80% et l'offre ne suit plus la demande. Pour la RT, l'arrivée de nouveaux opérateurs permet justement de créer un choc d'offres. Plus de trains, davantage de choix et des prix plus bas. Sur Paris-Lyon, l'arrivée de Trenitalia s'est traduite par une hausse de 20% de la fréquentation et une baisse d'environ 10% des tarifs. La RT balaie également l'argument de la SNCF selon lequel la concurrence fragiliserait les villes moyennes. La réduction des dessertes avait commencé avant l'ouverture du marché, souligne-t-elle. Les nouveaux entrants contribueront par ailleurs au financement du réseau grâce au péage qu'ils versent à SNCF Réseau. En revanche, le régulateur plaide pour une baisse ciblée. Il estime que ces péages, parmi les plus élevés d'Europe, sont aujourd'hui le principal frein au développement de nouvelles offres ferroviaires.
14: À 19h08 sur BFM Business, les marchés. Les marchés avec Antoine Larigauderie et le CAC termine en baisse ce soir, Antoine.
21: Pas fameux hein, cette séance, moins 0,21%. On termine à 8367 points. Puis alors surtout avec des volumes d'échanges assez faibles, hein, 3,4 milliards. Et on est à peu près dans le ton des indices européens. L'Eurostock 50, lui, reste légèrement dans le vert, plus 0,16%. Et puis à noter une très belle performance de la tech. Hein, l'Euronext Tech Leaders termine sur une clôture d'1%. D'ailleurs, ST Micro gagne 1,6% à 63,58€. Et pour une fois, les sociétés liées au logiciel sont en hausse avec les titres liés à l'intelligence artificielle et aux semi-conducteurs. Capgemini a gagné pas loin d'1% à 90,54. Dassault Systèmes, plus 0,8 à 18,08€. Mais c'est Thales qui signe la plus forte hausse de l'indice parisien à plus 1,8%, 220,50€. À la baisse, toute une thématique autour des valeurs du contracting, des matériaux de construction, enfin du BTP en gros. Bouygues, moins 2,35, 48,58€. Vinci, moins 2,5, 126,85€. Et la plus forte baisse du CAC 40, elle est pour Saint-Gobain qui perd 3,8%. À 77,54, le CAC 40, moins 0,2, 8367 points.
14: Et à Wall Street, les indices américains évoluent dans le vert. Actuellement, plus 0,47% pour le Dow Jones. Quant au Nasdaq, il gagne 0,48%. Toujours aux États-Unis, c'est un nouveau revers judiciaire pour Donald Trump. La Cour suprême interdit au président de licencier la gouverneure de la Fed, Lisa Cook. On retrouve notre correspondant à Washington, Antoine Eulard. Antoine, cette décision ne plaît pas à Donald Trump, qui hausse le ton.
0: Oui, en fait, les juges estiment que Donald Trump n'a pas de motif valable pour licencier Lisa Cook. Ils insistent aussi sur la nécessité de préserver l'indépendance de la réserve fédérale. Alors, il faut rappeler que ça fait un moment que Donald Trump veut faire le ménage au sein du directoire de la Fed. Il veut mettre en place des fidèles qui seraient à sa botte et qui voteraient en faveur d'une baisse rapide des taux d'intérêt, une baisse que le président réclame à corps et à cri depuis son retour à la Maison-Blanche. C'est pour cette raison que son administration a lancé des poursuites judiciaires contre Lisa Cook. Elle est accusée de fraude aux prêts immobiliers. Pour beaucoup, ces accusations ressemblent à un prétexte pour l'évincer, elle qui avait été à l'époque nommée par Joe Biden. Cette manœuvre, en tout cas, n'a pas fonctionné. Lisa Cook, pour le moment, peut garder son poste. Mais attention, les juges de la Cour suprême ne se sont pas prononcés sur le fond. En théorie, si Donald Trump trouve un motif valable, il peut encore espérer la mettre à la porte. Trump, en tout cas, a bien compris que la bataille n'est pas totalement terminée. Il annonce sur son réseau social qu'il va lancer une nouvelle action immédiate contre Lisa Cook, sans préciser de quoi il s'agit. En attendant, la gouverneure, elle, se félicite de la décision de la Cour suprême, une décision qui, dit-elle, va renforcer l'indépendance de la Fed.
14: Antoine Eulard à Washington. Une pluie de contrats dans le cadre de la première visite officielle du sultan d'Oman en France depuis sa prise de fonction en 2020. 2 milliards d'euros pour Suez, 3 pour EDF, un nouveau terminal logistique pour CMA-CGM, propriétaire de BFM Business. De bon augure pour la coopération entre le sultanat allié stratégique au Moyen-Orient et la France. Alexandra Paget.
1: Haitham Bin Tariq et Emmanuel Macron ne se connaissent pas, mais dans un pays marqué par la raréfaction de la ressource, confier la mission clé de la gestion de l'eau potable à un groupe français, c'est un signe. Bien sûr, Suez n'est pas inconnu au Moyen-Orient, mais ce contrat de plus de 2 milliards d'euros sur 15 ans est le plus important dans la région. Idem pour le partenariat entre le transporteur maritime français CMA-CGM et Asiat Group pour un nouveau terminal logistique, le début d'une longue série, espère Emmanuel Macron.
22: Nous avons discuté avec votre majesté sur ce que nous voulons faire avec Suez, Veolia, Alstom, Systra, Thales, KNDS, Airbus. Dans tous les secteurs des transports à l'énergie, en passant par la défense, l'espace, il y a un grand appétit des chefs d'entreprise français à travailler ensemble.
1: Autant de signes d'un réchauffement économique et stratégique. Oman est aux premières loges pour peser dans les négociations pour la réouverture du détroit d'Ormuz avec l'Iran, son voisin. Et le sultan vient de déclarer qu'il s'alignait avec la France sur une navigation libre, sans conditions ni restrictions.
14: Et à l'instant, cette réaction de la diplomatie iranienne, l'Iran appelle la France à ne pas compliquer davantage la situation. En tout cas, une réunion se tient demain entre Washington et Téhéran. Selon Donald Trump, ça va se passer à Doha, au Qatar, où sont attendus les émissaires américains Steve Witkoff et Jared Kushner. L'Iran et les États-Unis qui ont par ailleurs suspendu leur hostilité après un week-end de frappe. Le ministre chinois du commerce en visite aujourd'hui à Bruxelles pour définir de nouvelles règles commerciales entre l'Union européenne et la Chine. C'est la quatrième réunion de discussion. Bruxelles entend rééquilibrer les échanges économiques avec Pékin. Le déficit commercial de l'Union européenne vis-à-vis de la Chine dépasse désormais 1 milliard d'euros par jour pour les échanges de biens selon Eurostat. Mais pas de décision pour le moment. La nouvelle échéance des débats est fixée à l'automne prochain. Pour le commissaire européen Maroš Šefčovič, il est clair qu'il n'y aura pas de capitulation de l'Union européenne dans les négociations. Écoutez.
23: The gap is widening.
22: L'écart se creuse. Les exportations chinoises vers l'UE ne cessent d'augmenter, tandis que notre part de marché en Chine ne cesse de diminuer. Cette tendance n'est pas tenable et le statu quo n'est pas une option.
23: And the status quo is not an option. The EU
22: L'UE reste ouverte aux échanges commerciaux, mais nous devons défendre notre industrie et continuer à œuvrer en faveur de conditions de concurrence équitables à l'échelle mondiale, afin que nos industries puissent rivaliser à armes égales.
14: En France, c'est un premier coup de frein contre l'ultra fast fashion. Le Parlement adopte définitivement une loi qui cible les géants chinois comme Shein ou Temu. Elle prévoit un malus financier et l'interdiction de la publicité, y compris les partenariats avec les influenceurs. Mais la Commission européenne a émis des réserves sur la compatibilité de cette interdiction avec le droit européen. Au Royaume-Uni, il est le probable successeur de Keir Starmer à la tête du gouvernement britannique. Andy Burnham s'est exprimé aujourd'hui depuis Manchester, sa ville dont il a été maire. C'est sa première prise de parole majeure depuis l'annonce de la démission de Keir Starmer. Il a exposé ses mesures clés, dont sa volonté de décentralisation. Charlotte Guerre.
3: C'est vers les maires qu'il souhaite transférer davantage de pouvoir pour stimuler la croissance. Pour ce faire, Andy Burnham entend créer à Manchester une nouvelle structure, le numéro 10 Nord, en référence au 10 Downing Street, la résidence officielle du Premier ministre. To make it happen,
4: nous allons opérer le plus grand rééquilibrage des pouvoirs que notre pays ait jamais connu. Il est temps que Londres accepte que la croissance ne peut pas être décrétée d'en haut, qu'elle ne peut être qu'encouragée à partir de la base.
3: Cette structure sera chargée de redistribuer le pouvoir et les ressources à travers tout le Royaume-Uni en aidant l'ensemble de régions à définir des objectifs de croissance locaux. Andy Burnham compte aussi améliorer le niveau de vie des citoyens.
5: Ours will be a 10-year mission.
4: Nous allons lancer une mission de 10 ans à travers le pays. Pour ce faire, le numéro 10 Nord soutiendra les régions sur 3 axes. La réindustrialisation du pays, le logement et les infrastructures, et la fourniture des services essentiels comme l'eau ou l'énergie.
5: And the regeneration of places.
3: Le socialiste pro-entreprise, comme il se définit, dit ne pas croire à la théorie du ruissellement et appelle à ne pas tout laisser au marché. Mais Andy Burnham tient toutefois à les rassurer. Il respectera les règles budgétaires actuelles fixées par la chancelière de l'échiquier. Toutefois, il n'a toujours pas confirmé si Rachel Reeves restera ou non au ministère des Finances s'il devient Premier ministre.
14: Et si aucun adversaire ne se déclare, il pourrait donc devenir Premier ministre dès le 20 juillet. En Corée du Sud, le gouvernement annonce un plan d'investissement d'une ampleur inédite dans les semi-conducteurs avancés et les data centers pour l'intelligence artificielle. Un plan à 1 000 milliards d'euros sur 10 ans, soit l'équivalent des deux tiers du PIB du pays, 13e économie mondiale. Pour le président coréen, la vitesse est la seule voie de la survie. Écoutez le détail de ces investissements avec les ministres de l'Industrie et des Sciences présent lors de cette présentation en grande pompe ce matin.
7: Nous allons faire de la région du Sud-Ouest un deuxième pôle de production de semi-conducteurs. Nous allons construire 4 usines de puces grâce à des investissements s'élevant à 454 milliards d'euros.
22: D'ici 2035, un centre de données dédié à l'IA d'une puissance de 10 gigawatts sera construit en Corée du Sud pour un investissement total dépassant les 18,4 gigawatts et s'élevant à 568 milliards d'euros.
14: Et dans la quête européenne de souveraineté numérique, c'est Chap Vision qui tire son épingle du jeu. La start-up française vient de rafler un contrat stratégique au géant américain Palantir pour l'analyse de données au sein de la DGSI, le renseignement intérieur français. Écoutez Olivier Dellenbach, le patron de Chap Vision.
24: La France avait un système américain qui donnait satisfaction et qui donne satisfaction, hein, et toujours bien sûr installé là-bas. Donc l'idée, c'était pas de le remplacer par un système moins 10 ans, bricolé sous prétexte qu'il était français. C'est impossible, surtout sur des enjeux qui sont stratégiques comme le domaine de la sécurité. Donc l'idée, c'était vraiment de voir d'abord s'il était possible de faire émerger un industriel français capable de, entre guillemets, faire le job. Ça a pris du temps, parce que c'est des projets extrêmement complexes. Maintenant, ça va prendre un peu de temps pour tuiler les deux systèmes, hein, mais on a très grand niveau de confiance sur le fait que notre produit est capable de faire exactement la même chose, même avec éventuellement quelques atouts en plus.
14: Olivier Dellenbach, patron de Chape Vision. Le géant américain Comcast se scinde en deux entités indépendantes, avec d'un côté une nouvelle société des médias et du divertissement réunissant NBC Universal et les chaînes du britannique Sky, et de l'autre ses activités de téléphonie mobile et Internet. Un nouvel exemple de la fin du modèle de convergence dans le secteur. Nathan Cocampo.
22: Comcast clôt un chapitre commencé au début des années 2000, celui d'une stratégie de convergence entre les réseaux de distribution et les contenus, à l'image de la fusion entre AOL et Time Warner, ou encore de l'empire Vivendi, à qui l'on doit justement la naissance du géant NBC Universal après la vente du studio à General Electric. 15 ans après avoir récupéré le bébé, Comcast choisit à son tour de mettre fin à son conglomérat et rendre son indépendance à NBC Universal. L'objectif est clair, mieux identifier un champion mondial du divertissement avec des licences cultes, Jurassic Park, Fast and Furious, Moi Moche et Méchant et les parcs Universal, et ainsi donner plus de visibilité sur ses performances financières et s'éloigner de la partie télécom moins dynamique. Avec aussi l'ambition de revaloriser le titre en bourse. En un an, le titre Comcast a chuté de 30%. Dans un environnement toujours plus concurrentiel avec l'explosion du streaming, mieux vaut se séparer pour mieux régner. Un mouvement de fond dans le secteur, l'américain AT&T a revendu Warner Media. En France, Orange et SFR se sont séparés respectivement d'OCS et d'RMC BFM.
14: Et ce soir, les investisseurs saluent cette annonce, hein, puisque le titre Comcast grimpe de plus de 7%. En France, Danone va faire appel. Le groupe a été jugé coupable pour pratiques commerciales trompeuses par le tribunal judiciaire de Paris. Ça concerne sa marque Volvic. Il était mentionné sur les bouteilles d'eau en plastique 100% recyclables ou certifiées neutres en carbone, ce qui n'est pas tout à fait exact, Hélène Cornet.
8: On respectait la réglementation de l'époque, se justifie Danone, et notamment le principe de la compensation pour atteindre la neutralité carbone. L'industriel s'appuyait essentiellement sur une certification obtenue en 2020 par l'organisme Carbon Trust, certification qui n'existe plus aujourd'hui. Trop flou, trop peu précis et surtout mensonger pour l'association de consommateurs CLCV à l'origine de la plainte en 2021. Le tribunal a jugé effectivement que les allégations 100% recyclées, 100% recyclables étaient trompeuses, 75 000 euros d'amende et la publication du jugement sur le site internet durant 6 mois. Danone conteste le raisonnement et va faire appel. Une affaire qui met en avant toute l'ambiguïté de la communication environnementale par les industriels qui jusqu'ici revendiquaient des engagements peu vérifiables. Nestlé Waters et Nespresso sont eux aussi visés. Désormais sur les bouteilles d'eau Volvic, on peut lire la mention 100% matière recyclée, étiquette et bouchon exclus.
14: Le plus, c'est le reportage de la rédaction avec Soltange Bachy, qui est le leader français des fondations de chantier, filiale de Vinci. Son expertise est multiple, à la fois dans les machines pour creuser, mais aussi les matériaux utilisés pour renforcer les sols. Astrée Olivier s'est rendue dans leur usine au sud de Melun pour découvrir ce savoir-faire français méconnu.
9: Tout chantier débute par les fondations, creusées par les hydrofraises, des machines qui ressemblent à des dameuses rouges sur lesquelles se déploie une grue, détaille Richard Loyer, directeur matériel chez Soltange Bachy.
10: C'est une machine de travaux publics qui est sur des chenilles pour se déplacer et dont l'outil de forage qui est juste derrière moi sert à creuser des trous de section rectangulaire. Une fois qu'on a exécuté ce trou, en fait, on va y mettre une cage d'acier qui va servir à renforcer le béton et on va couler du béton.
9: Le modèle développé dans l'usine intervient principalement pour les chantiers de stations de métro.
10: Elle est extrêmement compacte. L'hydrofraise sur le marché va faire quasiment 25 mètres de haut, alors que celle-ci, elle peut travailler sous 6 mètres de hauteur.
9: Une hydrofraise coûte entre 4 et 5 millions d'euros. Le groupe dispose d'une flotte de 35 machines réutilisables, ce qui permet de limiter le coût des chantiers tout en réduisant leur empreinte carbone. Autre levier pour diminuer les émissions de CO2, utiliser du béton bas carbone.
12: Alors le béton, c'est un matériau qui est constitué de ciment, d'eau, de sable et de granulats.
9: Christophe Justino, directeur du département matériaux de Soltange Bachy.
12: Pourquoi on dit que le béton a un impact carbone important? Ça vient essentiellement du ciment que l'on met dans le béton. Pour pouvoir réduire le CO2, il faut être capable de réduire la quantité de ciment fabriqué en cimenterie dans le béton. Et pour ça, on utilise des additions minérales.
9: Dans un béton bas carbone, 85% du ciment peut être substitué par des minéraux. Mais selon les substituts utilisés, les propriétés du béton peuvent changer. Pourtant, dans les chantiers de fondation, le cahier des charges est très précis.
12: Il faut qu'il reste fluide pendant toute la durée nécessaire du coulage. Donc ça peut être des fois des coulages qui durent 2 heures, mais certaines opérations peuvent aller jusqu'à 15 heures, 16 heures.
9: Ce savoir-faire très spécifique permet aux Français de se différencier face à ses concurrents asiatiques, explique le PDG Manuel Pelletier.
2: D'essayer d'être un peu plus performant, soit parce que on creuse plus profond, si je le dis simplement, ou on creuse plus profond et ou dans des matériaux plus durs. C'est une façon de se différencier, soit on le fait plus vite.
9: 80% des chantiers sont situés en dehors de la France. La filiale de Vinci, aux 5 milliards d'euros de chiffre d'affaires, a aussi entrepris une stratégie d'électrification de ses machines.
2: Le grand frein à l'électrification de nos machines, c'est de pouvoir disposer de la puissance électrique nécessaire sur le chantier au moment où on en a besoin. Souvent, on arrive, on fait des fondations, donc on est premier sur le chantier. Donc le client ou même nous-mêmes, on n'a pas le temps de demander à Enedis ou RTE de tirer un gros câble pour alimenter notre machine.
9: Si les énergies fossiles pèsent seulement 1 à 2% dans la structure de coût du spécialiste, ce virage vers l'électrification s'est accéléré ces derniers mois à cause de la flambée des prix des carburants du fait de la guerre en Iran.
14: Le clic du jour avec cet article sur le cigarettier British American Tobacco. Il va supprimer 5500 postes dans le monde dans le cadre d'un programme de transformation qui doit permettre d'économiser 600 millions de livres d'ici 2028. La multinationale entend aussi devenir une entreprise majoritairement sans fumée d'ici 2035. Tous les détails à retrouver sur notre site bfmbusiness.com. La une de la Tribune demain est consacrée à EasyJet. Une cible en or, la compagnie discute effectivement avec le fonds américain Castle Lake en vue d'un potentiel rachat. Demain, Laure Clausier reçoit à 7h45 sur le plateau de BFM Business Aurore Berger, ministre déléguée chargée de l'égalité entre les femmes et les hommes. Dans un instant, c'est Tech & Co, présenté par François Sorel. Très bonne soirée.
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14: Bienvenue dans Trajectoire, la chronique des entrepreneurs. Aujourd'hui, je reçois Nicolas Gachon, fondateur de Saphir, une société qui simplifie l'IT et qui est centrée sur l'humain. Bonjour Nicolas.
16: Bonjour Karine.
14: Alors, comment est-ce que vous réussissez à rendre accessible la cybersécurité ?
16: Alors, la cybersécurité n'est pas qu'une affaire de technique et d'experts. Chez Saphir, on a une approche où on met l'humain au centre du processus. Une entreprise est bien plus forte si les acteurs savent pourquoi et ce qu'il faut protéger. Notre but et notre rôle est de simplifier et de rendre accessible cette sécurité afin que les salariés deviennent la première ligne de défense.
14: Alors, on va parler de cette méthode que vous utilisez pour sécuriser une structure sans pour autant la paralyser dans son activité.
16: Alors, on passe par un audit initial qui n'est pas que technique. Cet audit va explorer les sphères et les domaines organisationnels, fonctionnels, réglementaires et surtout humains. Le but est d'intégrer dans la stratégie de l'entreprise cette sécurité. On va avancer pas à pas en fonction de la maturité de chacune. Mon rôle et notre travail sera d'avancer de manière vertueuse et efficiente.
14: Nicolas, comment est-ce qu'on se sert de la sécurité numérique comme un levier de confiance ?
16: Alors, ça devient un levier de confiance déjà parce que mon accompagnement est de ne pas être dépendant et surtout que l'entreprise ne dépende pas de mon accompagnement. On travaille beaucoup sur l'autonomie afin que l'entreprise gère et surtout pilote totalement sa sécurité. Aujourd'hui, elle aura toujours besoin d'experts en cas de couture, mais elle sera quand même beaucoup plus efficiente, beaucoup plus stable, beaucoup plus crédible si elle maîtrise sa sécurité. Et c'est ce qui en fait justement son levier de croissance.
14: Merci Nicolas Gachon d'être venu nous parler de Saphir dans Trajectoire.
16: Merci Karine.
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19: Nos prévisions météo sur BFM Business, la canicule s'éloigne, les températures retrouvent un niveau beaucoup plus raisonnable à présent. On surveille tout de même une nouvelle vague de chaleur qui pourrait se mettre en place à partir de dimanche et surtout s'intensifier la semaine prochaine. C'est encore assez loin, ça mérite d'être confirmé, mais en tout cas, il y a pas mal de signaux qui vont dans ce sens. Alors pour ce mardi matin, des conditions, vous le voyez, largement ensoleillées, un ciel un peu plus chargé pour la pointe de la Bretagne, quelques nuages également pour les côtes aquitaines, pour la partie ouest des Pyrénées, le soleil mais le vent près de la Méditerranée, prudence au risque d'incendie. Dans l'après-midi, on retrouvera donc à nouveau un risque d'averse sur les Pyrénées, sur le Massif central. À noter également un risque orageux pour les reliefs de l'Est. Mais partout ailleurs dans l'ensemble, c'est le soleil qui va s'imposer. Les températures ce mardi matin, 12 à Caen, 15 à Nantes, 16 à Paris. C'est encore chaud dans les régions de l'Est et du Sud-Est. 21 pour Lyon, 22 à Montélimar, 24 à Montpellier, à Marseille, 27 degrés pour Nice. Et dans l'après-midi, les températures repartent à la hausse. 20 degrés pour Brest, 25 à Cherbourg, 26 à Rouen, 29 à Paris, 29 aussi à Bordeaux, 33 pour Lyon, 35 à Montpellier et jusqu'à 36 à Marseille.
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20: Bonsoir et bienvenue dans Tech & Co, la quotidienne. Nous sommes ensemble jusqu'à 21h pour un débrief complet de l'actu et des startups. Vous verrez tout ça ensemble. On va démarrer avec la Maison Blanche qui déverrouille un peu l'IA Mythos de Claude. On va en parler avec nos débriefeurs. Il se passe beaucoup de choses. Il se passe même des choses autour d'OpenAI. On va parler de tout ça dans un instant. On reviendra aussi sur Elon Musk qui menace l'Union Européenne de représailles si on lui coupe l'accès à Starlink, si on gère ses fréquences. On verra tout ça aussi avec nos débriefeurs. Et puis en deuxième partie de mission, quand l'IA retrouve vos bagages, eh bien c'est avec le patron de Cita Europe que l'on va parler de tous ces sujets. Voilà, on est ensemble jusqu'à 21h. Et puis bien entendu, vous nous retrouvez en replay, en podcast et puis sur la chaîne YouTube. Allez, Tech & Co, la quotidienne, c'est parti.
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20: Voilà, le débrief de la tech qu'on aurait surnommé maintenant le débrief de l'IA, parce qu'on parle que
21: de l'IA. On parle de ça.
20: Et même dans d'autres sujets, on réussit toujours à rebondir sur l'IA avec nos débriefeurs ce soir. Donc on va revenir beaucoup de choses qui se sont faites autour de Washington, autour d'OpenAI, Claude. On va en parler avec nos invités. Je vous les présente tout de suite. Damien Douani, bonsoir Damien.
21: Salut Fred.
20: Responsable d'innovation de l'école narrative avec deux I et fondateur de Topos. Avec nous également Michel Lévy-Provençal, prospectiviste, fondateur de TEDx Paris et de l'agence Brightness, qui aura peut-être une annonce à nous... On en parlera tout à l'heure avec Michel. Et puis, bonsoir Michel, merci à toi.
28: Bonsoir Frédéric.
20: Et à distance, mais tout proche de nous, il était avec nous d'ailleurs il y a quelques jours, puisqu'il est venu faire un tour Vivatech, Bruno Guglielminetti, journaliste animateur de mon carnet de l'actualité numérique. Regardez, il est magnifique, il nous attend. Bonjour Bruno, merci d'être avec nous.
29: Bonsoir Frédéric.
20: Un Vivatech qui s'est bien passé, le retour s'est bien passé. Tu étais content de cette édition de Vivatech?
29: Ça valait vraiment le voyage et ben, évidemment la possibilité de rencontrer bien des gens, mais surtout de voir que Vivatech se porte bien, que l'industrie française se porte bien et qu'il y a de l'espoir pour la suite.
20: Bon, eh bien, écoute, merci pour ton message, parce qu'ici, parfois, on a un petit peu de mal à se motiver, mais on y va. Allez, on démarre avec cette actu, c'est un nouveau rebondissement dans le feuilleton Mythos, l'IA surpuissante d'Anthropique, qui avait été suspendue il y a une quinzaine de jours par Washington, au nom de la sécurité nationale. Ça avait été un vrai électrochoc, on en a beaucoup parlé à Vivatech. Eh bien, finalement, Mythos 5 est finalement à nouveau autorisé, mais pas pour tout le monde. Ça reste quand même très encadré. On écoute ce qu'en dit Anthony Morel, et on revient en plateau en parler tout de suite après. Alors visiblement, les tensions assez vives entre Anthropique et la Maison Blanche sont redescendues d'un cran, puisqu'il faut rappeler qu'il y a 15 jours, ça s'était fait de manière très brutale. Ils avaient donné une deadline de 90 minutes pour débrancher complètement Anthropique, notamment à cause de sa capacité à détecter des failles de sécurité critiques dans les logiciels. Alors finalement, Anthropique est à nouveau autorisé, mais pour un tout petit nombre de Happy Few, si l'on peut dire. On n'a pas la liste exacte. Ce qu'on sait, c'est qu'il s'agit de spécialistes de la cyberdéfense et de quelques opérateurs d'infrastructures critiques et surtout qu'ils sont tous 100% américains. Et ça, c'est très important, évidemment. C'est-à-dire que même les grandes agences de cybersécurité européennes ou asiatiques, par exemple, qui auraient eu tout intérêt à avoir accès à cette IA qui permet de détecter des failles, donc de pouvoir détecter très en amont de potentielles vulnérabilités informatiques, eh bien, n'auront pas accès à cette IA. Alors, on n'a pas encore tout à fait de nouvelles sur Fable 5, qui est la version édulcorée de Mythos. A priori, elle devrait être réautorisée cette semaine, selon la presse américaine, avec un périmètre qui reste encore à déterminer. En tout cas, c'est une nouvelle démonstration brutale de notre dépendance technologique à ces grands modèles américains desquels on peut être coupé du jour au lendemain. Ce qui est intéressant, c'est que cette décision intervient quasiment au même moment où OpenAI a dévoilé son propre modèle de nouvelle génération, GPT-5.6 Sol, concurrent direct de Mythos, qui lui aussi sera réservé à quelques utilisateurs triés sur le volet et validés par la Maison Blanche. Voilà, il se passe beaucoup de choses, hein. On l'a compris du côté de ces IA. On reviendra sur OpenAI dans un instant. Bruno, on va démarrer avec toi, Bruno Guglielminetti, mon carnet de l'actualité numérique. Qu'est-ce qu'on en dit de outre-Atlantique, là, donc, de cette Anthropique Mythos 5 débloquée, alors, pour une centaine de partenaires, à peu près, aujourd'hui?
29: C'est presque une bonne nouvelle, presque parce que, bon, on commence à voir que la Maison Blanche laisse des accès, mais comme Anthony le disait dans son débrief, c'est quelques gens autour de l'entreprise. On parle, et tu le disais, une centaine de personnes et surtout personne à l'extérieur des États-Unis. Et ce qu'on est en train de voir avec cette décision-là de la Maison-Blanche, mais aussi avec le déploiement qui est permis avec celui d'Anthropique, mais aussi avec celui d'OpenAI dont on parlera plus tard, c'est que finalement, la Maison-Blanche et les États-Unis sont en train d'utiliser l'intelligence artificielle qui devient très puissante comme un levier de pression. Et souvenez-vous, il y a un an et demi, quand Donald Trump est arrivé en place, on s'est dit, et c'est là où on a relancé toute la discussion autour de la souveraineté numérique, on s'est dit, bon, ben là, tranquillement,

0: Et ça dans sa main, et un peu comme une carotte, en disant « peut-être que vous allez l'avoir, peut-être que vous ne l'aurez pas ». Et ça soulève, encore une fois, toute l'histoire de la souveraineté et le besoin pour les grands pays, les grandes régions du monde, de se doter d'outils, parce qu'on ne peut pas attendre que les Américains décident de nous ouvrir gentiment la porte. Quand ils vont nous ouvrir gentiment la porte, vous pouvez imaginer qu'il y aura une autre version qui, celle-là, sera encore plus puissante et sera réservée aux Américains.
1: Donc, pression géopolitique, pression technologique, communication aussi quand même un peu autour de tout ça, Michel, Lévis Fransal.
2: Écoute, je vais peut-être contredire un tout petit peu ce qu'on vient d'entendre, parce que moi je ne crois pas du tout à la vision qui consisterait à une pression américaine sur l'Europe dans cette affaire-là. Je pense que si on reprend la chronologie de ce qui s'est passé, on va la faire courte, hein. Le CEO d'Amazon envoie un message aux acteurs autour de, de Trump à la Maison-Blanche il y a à peu près une quinzaine de jours, disant « on a un problème, nos ingénieurs ont réussi à trouver des failles très importantes avec vos outils et les outils d'Anthropic ». Et effectivement, en 90 minutes, il fallait que Anthropic coupe les accès, notamment à l'étranger, aux acteurs étrangers pour des raisons de sécurité intérieure. On a entendu après que la NSA avait pu voir un certain nombre d'acteurs pénétrer dans leur système à cause de l'usage de ces modèles. En fait, Anthropic n'a pas su couper uniquement aux acteurs étrangers, donc ils ont décidé de couper à tout le monde. C'est ça qui s'est passé. Alors, évidemment, il y a eu beaucoup de discours après, de politiques européens, de Français disant « en fait, on est visé directement, c'est une pression ». Non, en fait, c'est pas du tout une pression. Il est vrai, en revanche, que ces outils, ces IA, sont les plus puissantes du marché et qu'on s'était habitué à les utiliser, notamment Fable 5, en l'espace de presque deux semaines.
3: Les entreprises, à 18 heures, on peut couper.
2: Et donc, on s'est vu couper le robinet. Et donc on s'est dit, on n'a pas d'alternative européenne à ça. Donc il est vrai qu'on a besoin de solutions équivalentes, pas forcément aussi puissantes, mais équivalentes et qui soient souveraines. Pour autant, le discours qui consiste à dire, nous sommes en tant qu'Européens directement visés par cette décision, à mon avis, il est totalement exagéré.
3: Bruno, tu veux réagir ?
0: Oui, ça ne vise pas uniquement les Européens, ça vise tous ceux qui ne sont pas américains. Et la preuve est que il y a deux semaines, quand ça a été bloqué, les employés qui n'étaient pas américains sur le sol américain n'y avaient pas accès. Et c'est encore aujourd'hui la chose. Alors, imaginez le problème quand on sait que ces grandes boîtes-là, autant Anthropic, Amazon, Microsoft et compagnie, roulent sur des cerveaux qui viennent de l'étranger, notamment des Français, pour développer tous ces outils-là. Et à ces gens-là qui sont même au sein de l'entreprise et dans les bureaux, ils n'ont même pas accès à ces outils-là. Alors, c'est vous dire, là, c'est on ne vise pas que la France, que l'Europe, mais on vise ce qui n'est pas américain.
3: Allez, on attend le Canada pour une nouvelle étoile sur le drapeau européen, Bruno. Damien.
4: Par rapport à ce que disait Michel sur le fait de dire que finalement, à l'origine, la volonté n'était pas de viser forcément, on va dire, les Européens, mais de dire qu'il fallait qu'on arrête, je pense que l'administration Trump y a vu une opportunité, justement, de faire un levier d'asymétrie. Donc, autrement dit, de se dire, tiens, c'est peut-être l'occasion de faire un prototype de gouvernance, on va dire, distincte, on va dire, mondiale, et de se dire qu'après tout, effectivement, quand on voit ce que ça provoque sur les acteurs américains et non américains, il y a certainement un levier de négociation. Et Trump adore le principe de négociation, parce que tout est basé sur cette logique de deal et de négociation. Donc là, à nouveau, on a un levier de négociation, on va pas s'en priver, même si c'est une boîte américaine, et on verra bien, elle va rentrer quand même en bourse prochainement, mais je pense qu'il y a de la part de Trump, il y a une dimension à la fois de levier de négociation vis-à-vis de l'extérieur du pays, mais peut-être même vis-à-vis de l'acteur lui-même qui est Anthropic.
3: On sait qu'il y a quelques dissensions, notamment avec le Pentagone et Anthropic.
4: Oui,
3: voilà.
4: Et les employés. Mais en gros, la question de fond, c'est qu'il bosse.
3: Pro-Trump.
4: C'est qui le patron et c'est qui le boss. Et donc, par conséquent, on va aussi. J'ai la possibilité, moi, Trump, administration américaine, de faire un levier. Et quelque part, c'est assez intéressant parce que ça prouve le fait qu'il y a une volonté peut-être de prendre la main sur des acteurs, quels qu'ils soient. Alors, en France, on parlerait de nationalisation, on va pas parler de, c'est pas le cas. Mais tout le monde, il y a quand même une volonté de prendre la main ou de dire, attendez, c'est qui le patron ici? Et donc, c'est intéressant parce que ça renforce d'autres alternatives. Tu en parlais tout à l'heure, Michel, sur le fait de se dire, qu'est-ce qu'on a sous la main? Et les Chinois qui en face jouent, mais à fond, la carte de l'open source, on va continuer ça parce qu'après tout, on a une fenêtre. Donc, il y a un jeu géopolitique qui est en train de se positionner qui est assez intéressant et qui est un jeu compliqué.
2: Sur ce point, Michel, peut-être qu'il faut

0: pour rappeler que début juin, il y avait une directive qui avait été fixée par l'administration Trump qui disait 90 jours, 60 jours, 30 jours, ce n'était pas très clair, mais il fallait donner la possibilité aux éditeurs d'IA de passer par la fourche caudine d'un certain nombre de vérifications. En fait, là, ils n'ont plus trop le choix. Oui. Et on le voit, et on va en parler tout à l'heure avec GPT-5.6, on passe automatiquement sous la fourche caudine. Mais pourquoi ils le font ? Moi, je maintiens cette idée que c'est un effet collatéral pour les acteurs étrangers. Mais ça n'est pas la première des, c'est pas le premier des objectifs, à mon avis, pour l'administration.
1: Regardez un peu l'histoire, hein. Le chiffrement. Ça s'est passé comme ça aussi. Le chiffrement, au départ, les clés de chiffrement, je remonte à plusieurs années, hein. Les clés de chiffrement, au départ, c'était uniquement pour les Américains. Oui. Et puis ensuite, ils l'ont reporté. Et on pourrait trouver d'autres exemples, mais je suis sûr dans d'autres industries où les Américains ont dit, attendez, on va d'abord essayer de réguler ça chez nous, enfin de réguler. On va d'abord essayer de mieux contrôler, mieux maîtriser tout ça. Mais le chiffrement, les clés RSA, 256 bits. Regardez, hein, replongez-vous dans l'histoire, ils ont fait la même chose.
0: Tu as raison. Le seul point, c'est que là, on est sur une technologie qui a un impact monumental. C'est-à-dire que je pense que la crainte du Pentagone et de la NSA et de, finalement, la Maison-Blanche, c'est que ces outils puissent être utilisés à des fins de construction d'armes biologiques, à des fins d'attaques cyber. Et donc, le premier des réflexes, c'est de dire on va les garder sur notre territoire. Mais il y a des effets collatéraux. C'est de croire, nous, Européens, que nous sommes visés. Je ne pense pas que nous sommes en première intention visés. Et le deuxième effet collatéral, et on pourra en reparler, tu en as parlé, Damien.
1: On est quand même atteint.
0: C'est que ça donne un boulevard aux Chinois. Parce que les Chinois, aujourd'hui, ont des modèles qui commencent à toucher vraiment le niveau de qualité des plus gros modèles américains, et sauf qu'ils sont effectivement open source.
1: Surtout que, et ce sera notre deuxième news du jour dont on va débattre ensemble, GPT-5.6, donc baptisé Sol, d'OpenAI, se voit déjà restreint par les États-Unis avant même sa sortie. Donc après Anthropic, allez, je tape un coup sur la tête d'OpenAI.
2: À nouveau, je pense qu'on retombe sur cette logique de, à la fois on montre que l'État américain a la volonté de montrer qu'ils ont la main. Il y a quand même cette dimension, quelque part, de faire basculer des outils qui étaient des outils principalement vus comme des outils grand public et massivement développés et diffusés.
1: Quand on dit le gouvernement américain, on sait, est-ce que c'est la NSA, est-ce que c'est la CIA?
2: C'est pas clair.
1: C'est ça aussi.
2: C'est clairement pas clair.
1: Est-ce qu'il y a des types super intelligents là, dans la Maison-Blanche qui disent, les gars, ça va trop loin?
2: C'est clairement pas clair. Ce qui est évident, c'est que ça fait basculer quand même
1: de fait. Est-ce que c'est un comité de scientifiques, du MIT, de tout ça?
2: De toute façon, il y a manifestement un principe de précaution et ça fait de fait basculer des outils qui étaient plutôt donc majoritairement grand public, on va dire ouverts au plus grand nombre, dans des outils de type armé, on va dire des armes, et avec les législations qui vont avec. Ça pose des questions, effectivement, et la questionnement aussi de se dire, est-ce qu'il y a une volonté aussi après de faire pression? Ça, c'est un autre élément.
0: Ouais. Il y a eu un décret
1: le
0: 2 juin dernier qui est passé et qui consistait à avoir cette fameuse revue. Ils ont modifié le décret pour passer de 90 jours à 30 jours sous la pression d'un des membres du comité entourant Trump. Mais là où c'est flou, c'est véritablement ce qui s'est passé. On a entendu un certain nombre d'éléments qui ne sont pas uniquement des rumeurs, mais certains ont été validés, vérifiés. Le patron d'Amazon, la NSA. Et puis, il y a, comme toutes les décisions de Trump, à un moment donné, la décision du chef, du roi, de l'empereur,
1: sans
0: de Trump,
1: forcément
0: quoi.
1: Des
0: sans
1: arguments,
0: sans forcément avoir des arguments légaux qui sont sur la table. Ouais. Donc on est dans un énorme flou et du jour au lendemain, les choses peuvent changer. On va le voir peut-être avec Fable 5.
1: Bruno, qu'est-ce que tu vois de tout ça là, par rapport à ce qu'on dit Damien déjà et Michel?
3: Ce que je trouve intéressant dans l'histoire dans le cas de OpenAI, c'est que évidemment ils ont vu la tempête arriver avec Anthropic. C'est-à-dire qu'Anthropic s'est fait fermer le robinet, en tout cas, s'est fait inciter à fermer le robinet en 90 minutes.
1: Je t'interromps, Bruno, ils ont pris plein de garde-fous, hein, OpenAI. Ils ont dit voilà, on va le faire tester pendant 720 000 heures, on va le faire tourner, etc. Enfin, c'est incroyable.
3: Et c'est justement où je m'en vais, c'est que comme ils ont vu la pression qui avait été mise là-dessus, et sachant un peu pour revenir effectivement sur ce qui a été mentionné, que maintenant il y avait en place cet acte, cette loi américaine qui demandait d'avoir la mainmise sur l'outil puissant avant qu'il soit rendu à l'extérieur. Bon, ben là, les gens d'OpenAI, ils savaient comment fonctionner. Et quand ils ont dévoilé l'outil hier, ils ont dévoilé les trois versions qui existent maintenant, en disant, ben oui, mais là, pour le moment, ils ne seront pas disponibles pour tout le monde, ou enfin, pour certaines personnes ou certaines organisations de confiance, mais au moins, là, on savait comment la danse allait être organisée. Alors, ils n'ont pas été pris par défaut, comme il s'est passé avec Anthropic. Alors, ça se fait un peu plus élégamment, mais résultat, tout ce qui vit à l'extérieur des États-Unis ne peut pas vraiment avoir accès à ça. Alors, j'ai l'impression que ça sera la nouvelle façon de procéder, et à la fois pour la sécurité des Américains, il faut leur donner ça, mais de l'autre côté aussi, je pense que je reviens avec l'idée de levier, comme Damien le disait, c'est un levier qui est important pour l'administration de Donald Trump, et il va pas se gâcher ce plaisir-là.
1: Deux questions, là. Je démarre avec toi, Damien. La première, c'est je suis une entreprise européenne, qu'est-ce que je fais aujourd'hui? Deuxième chose, est-ce que ce GPT 5.6 ou est-ce que ce Mythos 5 est vraiment beaucoup, beaucoup plus puissant, ou alors est-ce que je peux me contenter, justement, en tant qu'entreprise, je me contente de la version un peu plus basique, enfin, la version juste en dessous, mais qui est autorisée?
2: Déjà, peut-être, je pense que la réponse est dans la question. Oui. Comment dire?
1: De toute façon, on peut faire que ça.
2: De fait, voilà, il va falloir faire avec.
1: C'est vrai.
2: Et c'est déjà pas mal. Faut pas se mentir. Hein. Ce sont des modèles quand même qui fonctionnent très bien, qui ont de la puissance. Donc, par conséquent, déjà s'adapter et utiliser pleinement ces outils-là et leur performance, c'est déjà pas mal. Et de par le fait qu'il y a une inconstance et une instabilité qui se crée sur un flou vis-à-vis de l'usage de ces outils-là et sur leur disponibilité, ça crée plusieurs éléments. C'est soit je me dis je me rabats sur des modèles qui fonctionnent et puis on verra bien, mais je reste chez eux. Mm-hmm. Soit je vais à la concurrence. Alors la question, c'est quelle concurrence?
1: Oui.
2: C'est encore autre chose. Ça peut ouvrir le champ aussi à une réflexion plus souveraine. Et je sais qu'il y a beaucoup de boîtes, et notamment françaises, qui se le pose vraiment. Moi, j'ai été consulté plein de fois par des boîtes. Qu'est-ce qu'on fait? Et le fait de réintégrer des modèles, de travailler en local, de faire en sorte de minimiser l'exfiltration des données. Il y a des vrais questionnements aujourd'hui. Il n'y a pas de réponse massive.
1: Les journées Mistral, alors, qui étaient la journée Mistral au Carrousel du Louvre à Paris, qui était le Mistral Summit, mais qui était avant cette annonce de blocage ou de restriction autour de Fable 5 et de Mythos 5. C'était le mot clé, c'était souveraineté. Tout le monde dit pourquoi je vais chez Mistral? Parce que c'est souverain. Parce que je suis sûr de disposer des modèles et tout.
4: Les entreprises françaises aujourd'hui, européennes en général, ont tout intérêt à être agnostiques en termes de modèles. Mm-hmm. En gros, ça bouge tellement vite, on est tellement face à des incertitudes, la preuve en est, qu'il faut pouvoir, en quelques clics, basculer d'un modèle à l'autre. Potentiellement utiliser des modèles chinois qui sont hébergés en Europe ou dans des zones qui sont...
1: La direction du Trésor en France, qui utilisait Quen et puis qui se sont rendus compte qu'il y avait quelques problèmes et qui donc sont revenus vers Mistral.
4: Il y a des modèles chinois open source et open weight qui ne posent pas de problème parce que précisément ils offrent cette transparence-là. Ouais. La question est de pouvoir les héberger soit en local, soit sur des infrastructures souveraines. Il y a des modèles américains qui demeurent de très très bonne facture. On a des modèles français, qui sont encore un peu moins, mais encore une fois, je vais répondre à ta...
1: Les modèles italiens, on en parlera tout à l'heure.
4: Et il y a le modèle italien. Pour répondre à ton autre question, qui est de savoir, est-ce que ces modèles, ces nouveaux modèles, par exemple, GPT 5.6, Sol, valent le coup? Est-ce que ça vaut le coup de se précipiter? Eh bien, ça dépend des usages. Ah oui. C'est-à-dire que si tu les utilises pour rédiger un document, répondre à tes mails ou éventuellement organiser ton agenda, tu n'as pas forcément besoin de Sol ou même de Mythos 5. En revanche, quand tu fais une analyse cyber poussée de toute ton infrastructure, tu es très content d'avoir le modèle le plus puissant du marché parce que c'est celui qui va te permettre de trouver les failles de sécurité. Et c'est là qu'est l'enjeu. Et aujourd'hui, en fait, comme ça devient une arme de guerre, l'IA, on a tout intérêt à avoir les meilleurs modèles entre les mains pour pouvoir au moins se protéger, pas forcément attaquer, mais au moins se protéger. Et c'est dans ce sens que c'est très important d'avoir des modèles de très bonne qualité. Mmh.
1: Et c'est là où on voit l'Europe sortir du bois, Damien, qui fait les yeux doux à Anthropique. Hein, c'est le secrétaire d'État autrichien au numérique Alexander Prohl qui a écrit à la commissaire européenne Eina Vikunen, l'UE devrait attirer Anthropique sur son territoire pour ne plus dépendre des décisions américaines. Moi, je vous renvoie juste, allez, je me fais ma propre pub. Il y a quelques mois, c'est ce que je disais quand Anthropique a eu le premier souci, j'avais dit, il faudrait qu'on fasse tout pour faire venir Anthropique en Europe. Alors, je m'étais fait allumer sur Twitter en disant, oui, Mistral, et c'est ça, je dis, oui, mais allez, faisons tout pour qu'au moins cela vienne, que Dario Amodei vienne.
4: Non, mais je pense que tu as raison, que c'est un très bon pas en avant. Après, il ne faut pas se leurrer, hein. C'est un doux rêve. Hein. Ouais. Ils ne vont pas débarquer demain. Je pense qu'ils sont en train de préparer leur IPO.
2: Oui, surtout
4: quand bien même ils débarquent, ils seront soumis aux lois américaines. Mm-hmm. Hein. Ça reste quand même une entreprise qui est majoritairement détenue par des Américains. Donc, à un moment donné, c'est bien, c'est un bon signal, mais il ne faut pas rêver.
2: Non, mais moi, j'aime beaucoup la créativité politique de cette proposition. Vraiment, je trouve qu'elle est assez intéressante. C'est un pas de côté qui est peut-être irréaliste, mais que je trouve intéressant. Intéressant parce qu'effectivement, ils posent des questions. Tu as raison, ils font leur IPO, donc ils ne vont pas venir. Et ça sous-tend aussi un autre problème, c'est que l'Europe ne serait pas capable, il n'y a pas assez de capital. Aujourd'hui, il risque en Europe pour arriver à financer des modèles comme cela. En revanche, l'idée de s'ouvrir, la volonté de s'ouvrir à l'idée de se dire pourquoi ne pas faire venir d'autres acteurs sur le notamment américains, comme il y a quelques années, pas si longtemps que ça, Emmanuel Macron avait dit à des chercheurs américains quand Trump était revenu, venez ici. Bon, alors après il faut regarder la grille de l'indice hein, parce que c'est pas tout à fait pareil entre les acteurs, les chercheurs américains et français. Mais globalement il y avait un peu cette même idée de dire si vous êtes pas bien là-bas venez chez nous, ça se passe plutôt pas mal. Donc je trouve que l'idée elle est intéressante. Effectivement ça n'arrivera pas, mais ça ouvre une volonté de se dire on n'est pas que claquemuré entre nos régulations. Mm-hmm. On peut avoir la volonté d'être une terre d'asile et d'accueil pour des acteurs qui veulent faire différemment. Et ça, je pense que c'est une fenêtre qui est assez intéressante.
1: Ne serait-ce qu'ouvrir un laboratoire plus important.
4: C'est ce que j'allais te dire. On l'a déjà vécu. On l'a vécu avec Meta, on l'a vécu avec Google. Ils ont débarqué à Paris.
2: Samsung,
4: hein. Ils ont travaillé avec des ingénieurs français et pour autant, ça n'a pas changé radicalement même leur structure.
1: Même moi, oui. Bruno, comment tu vois ce côté ? Alors, je ne sais pas, peut-être que le Canada fait la même chose aussi avec Anthropique. Là, il y a juste la frontière à passer. Ça peut être un peu plus facile, entre guillemets.
3: Il y a eu des discussions avec des gens de OpenAI, déjà avec le gouvernement fédéral. Mais si tu me permets, je veux juste revenir à la question précédente que tu avais posée à mes collègues sur le panel. Et je te dirais que probablement qu'il y a seulement 10 % des gens qui nous regardent qui pourraient, puis des gens, je parle d'organisations et d'entreprises et de chercheurs qui pourraient bénéficier de l'utilisation de la plus récente, le plus récent modèle, Mythos ou Fable 5. Pour le reste, ils peuvent aller avec ce qui est déjà sur le marché et ils auront amplement d'outillage pour réussir leurs choses. Mais pour revenir à ta question actuelle, je te dirais que moi, j'avoue que j'ai souri ce matin quand j'ai vu cette proposition-là et même à l'époque quand tu l'avais mentionné, parce que je me dis, oui, ça vous ferait un joueur de plus sur le terrain, sauf que ça règle tellement pas votre question de souveraineté parce que ces gens-là sont attachés sur le continent américain avec les lois américaines et du jour au lendemain, qu'est-ce que ça aurait changé si Anthropique avait été en Europe avec l'histoire de Mythos 5? Pouf, vous n'y aurez pas plus accès qu'aujourd'hui.
1: Donc, on.
2: Avec quand même une question que ça pose, on est quasiment sur une réponse politique ou diplomatique, en utilisant un levier, on va dire business ou industriel, et qui pose quand même une question. Est-ce qu'il y a une volonté, un doux rêve ou une réalité à venir qui est de monter des industries et, on va dire, souveraines en Europe, mais ça va prendre du temps? Il faut avoir les capacités, les ingénieurs, l'argent, etc., etc. Est-ce que le fait de faire venir un acteur, un autre joueur sur le terrain, comme tu dis Bruno, qui pourrait peut-être inciter certains acteurs européens à aller plus vite, c'est peut-être une réponse assez pragmatique dans un court terme, mais qui n'empêche pas le fait qu'il y aura autre chose qui va se construire derrière. Mais aujourd'hui, on a ce gap-là. L'Europe régule, elle fait ce qu'elle peut, elle essaie de construire vite, elle se rend compte qu'elle a du retard, et pour l'instant, il manque un milieu de terrain. Donc, comment on fait ? C'est une réponse qui n'est pas idiote, même si, a priori, compliqué qu'elle arrive.
1: Ouais, moi j'aime bien tout ce type de proposition, d'ouverture. Oui. Ici, on sait que ça ne va pas aboutir, mais il y a une démarche qui est faite. Pourquoi pas faire venir quelque chose, faire comme ce que les autres ont fait.
4: Ça masque un problème de fond, c'est qu'on s'attache à essayer de rattraper un retard qu'on a pris depuis 10 ans, alors qu'on devrait s'attacher à développer les technologies dedans 10 ans. Donc, arrêtons de regarder en arrière. C'est fait. N'essayons pas de rattraper notre retard. Développons les technologies qui arrivent.
1: D'ailleurs, on en parle moins. Bruno, à Québec, il y a des acteurs de type Mistral, des gros acteurs canadiens qui sont en train de monter en puissance?
3: Oh, tout à fait. On a l'équivalent de ce qu'on appelle, vous l'appelez aussi OpenAI. Oui. Chez nous, il y a Cohere, qui C-O-H-E-R-E, qui encore récemment a fait une acquisition en Allemagne en achetant un joueur qui est en train de développer ses propres solutions. En IA, et ces gens-là, regardez-les dans votre rétroviseur parce qu'ils s'en viennent avec de l'investissement en Europe. Et ça, c'est une alternative. En tout cas, au Canada, le gouvernement fédéral n'en a que de bons yeux et de bons propos à leur endroit. Et plusieurs entreprises que je connais utilisent et ça rivalise assez facilement avec ce que les Américains nous proposent. Mm-hmm. Sauf que c'est pour les entreprises privées. C'est pas un particulier qui peut utiliser ces solutions-là.
1: Oui, alors on reviendra parce que on reviendra sur ce sujet tout à l'heure, parce qu'on sait qu'on est tous en train de regarder, il y a le Tech Sovereign Package là, qui est en train de regarder différentes, monter quelque chose, tout un package de suite IA, enfin, on parlera de ça, mais et dans ce cadre-là, justement, j'ai jamais entendu parler d'Omin, une start-up italienne, on va revenir dessus. On va marquer une courte pause, on va se retrouver juste après avec nos amis Damien Douani, Michel Lévy-Provençal et Bruno Guiguel-Minetti. On va parler d'Elon Musk, qui a des petits soucis avec Starlink, surtout des gros soucis avec l'Union européenne. Donc on va voir ce qu'il peut faire, et puis on reviendra évidemment sur cette IA italienne, en parlant aussi d'un plan complètement dingue sorti par la Corée du Sud de 1000 milliards d'investissements autour de l'IA. Ben oui, on parle des Américains, il faut aussi parler des Corées du Sud. Allez, courte pause, on se retrouve juste après. On est ensemble jusqu'à 21h sur BFM Business.
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1: Allez Tech & Co, la quotidienne c'est reparti, on est ensemble jusqu'à 21h mais avec nos débriefeurs jusqu'à 20h30, encore une demi-heure ensemble. Et bien entendu, si vous avez manqué le début, bien ce sera en replay, en podcast et sur la chaîne YouTube avec Damien Douani, responsable de l'innovation de l'école narrative, fondateur de Topos. Bruno Guglielminetti, il était avec nous à Vivatech il y a quelques jours en personne, et bien là il est à distance, journaliste animateur de mon carnet de l'actualité numérique là-bas, outre-Atlantique, au Québec. Et puis Michel Lévy-Provençal, prospectiviste, fondateur de TEDx Paris, de l'agence Brightness et d'une start-up qui s'appelle Captain.
0: Oui.
1: Et on en dit un mot, qui vient de lever 1 million, c'est ça?
0: Oui, on vient d'effectuer une levée. Elle est toute neuve, cette start-up. C'est une start-up d'IA. À part qu'on ne se positionne pas du tout sur les modèles, on développe en fait une ferme d'agents, des assistants personnels. Et chaque agent qui est disponible sur votre mobile est capable d'agir. C'est-à-dire qu'il est capable d'aller chercher des informations de votre système d'information, qui est capable d'envoyer des mails, qui est capable d'organiser votre agenda. Bref, ça n'est pas un chatbot. C'est vraiment un agent personnel qui a une identité, qui a une personnalité et qui apprend au fur et à mesure que vous l'utilisez. C'est basé sur la technologie OpenClaw,
4: dont on a déjà parlé à plusieurs reprises.
1: On suivra ça, tu nous en reparleras, bien entendu. Ouais. On part avec Elon Musk, donc c'est le bras de fer entre Starlink et l'Union européenne, hein, l'Union européenne qui prépare une réforme des fréquences satellitaires mobiles. On en a parlé il y a quelques jours avec François Sorel, dans la bande des 2 GHz, alors qui est cruciale pour le direct to device, c'est-à-dire connexion directe avec son smartphone. Et Bruxelles leur souhaite réserver les 2/3 des fréquences. Alors, pour 1/3, plutôt à des acteurs européens, notamment Iris Carré, des administrations. Pour 1/3, à des nouveaux entrants, mais plutôt européens. Et puis, pour 1/3, eh ben, on verra. Et là-dedans, du coup, Elon Musk, il se reconnaît pas. Et donc, alors, l'objectif de l'Union européenne, c'est évidemment réduire la dépendance à Starlink. Mais si tout cela se fait, bien Elon Musk, il menace déjà de représailles, Damien.
2: Oui, je pense que le feu aux poudres a été mis avec le fait que lorsqu'il y a eu la question de couper les faisceaux au niveau de l'Ukraine, puisqu'à l'origine, c'est lui qui avait ouvert la communication lorsque l'Ukraine est rentrée en guerre avec la Russie, et que après différents éléments, on fait, écoutez, finalement, moi, je vais couper. Hein. Je pense que l'Europe s'est rendue compte, à nouveau, qu'il y avait un problème de souveraineté, télécom. Alors, en plus, les télécoms, c'est un truc qui chatouille les Européens, parce qu'on est quand même à l'origine de beaucoup de choses au niveau des télécoms, ne serait-ce que la norme GSM qui a donné, on va dire, la téléphonie mobile mondiale. Donc, d'un seul coup, de se rendre compte qu'on peut se faire contourner, ça pose un peu souci. Donc, d'où la volonté de rattraper le retard, et ça, on sait faire sur des Iris Carré et autres acteurs. Donc là, effectivement, l'Europe régule à nouveau, joue un petit côté, tord le bras, fait vraiment une clé de bras. Et alors, est-ce que c'est bien, est-ce que c'est mal, dans tous les cas de figure? Ça prouve quand même que l'Europe, quand elle est, à mon avis, elle a des bonnes assises, et là, typiquement, la télécom, c'est le cas, c'est très bien quand même faire cas de certaines représailles ou montrer qu'elle s'est montrée un peu offensive. On va voir un peu ce que va donner la réponse d'Elon Musk. Mais bon, il ne va pas se fâcher, mais il va pas être content.
1: Bruno, comment tu vois ça depuis Québec?
3: Ah ben, c'est un nouveau match de bras de fer entre l'Europe et Elon Musk. Il n'en est pas à son premier. Mais j'ai hâte de voir comment il va réagir, d'autant plus que lui, bon, c'est beau le service Internet avec Starlink, mais ce qui l'intéresse aussi, c'est son réseau interplanétaire, pour montrer comment il s'en va, mais pour son réseau planétaire mobile qu'il est en train de mettre en place là en premier lieu aux États-Unis. Et là, lui, il veut s'assurer que ses clients qui vont acheter des Trump Mobile, des Musk Mobile, vont être capables de pouvoir circuler librement à la grandeur de la planète pour profiter de son réseau de l'espace. Et si les Européens commence à lui jouer, à lui mettre des bâtons dans les roues, c'est évident qu'il va réagir. Alors, de quelle façon il va réagir, on va le voir. C'est une question de semaine, probablement. Mais vous êtes en train de l'embêter quelque peu.
1: Oui, ça c'est le but. Et puis derrière, on a aussi on a Amazon qui arrive avec son service Léo. Et puis, on a nos Européens qu'on attend toujours avec Iris Square. Alors, plutôt pour les entreprises. Hein. Là, on est Iris au carré, ce sera vraiment côté entreprise. Mais voilà, qu'est-ce qu'on risque de l'autre côté, Michel?
4: En fait, c'est la question. Qu'est-ce qu'on risque? Parce que si l'intention de l'Europe, c'est de nous faire gagner du temps pour ne pas avoir un Musk qui gagne tout de suite le marché. Pour développer des solutions européennes et véritablement être un acteur dans la course, moi je dis allons-y à 200%. C'est plutôt une bonne chose. En revanche, si à côté de ça, on n'a pas d'acteur, il y a Iris Carré effectivement, mais si on n'a pas d'acteur qui propose l'équivalent de ce que va proposer Musk, c'est-à-dire du satellite au téléphone mobile, eh bien, qu'est-ce qui va se passer? On va juste être en retard par rapport au monde entier. Donc, pourquoi pas? Pourquoi pas une stratégie de souveraineté qui consiste à réguler, mais à côté aussi une stratégie qui consiste à faire remonter des acteurs.
1: Ouais, après, c'est compliqué hein, le direct au mobile, parce que autant quand on a une antenne satellite, quand on a une réception satellite au sol, hop, ça pointe vers le satellite, c'est très bien. Autant quand on est en mouvement, c'est quand même le brouillage. Enfin voilà, faut être.
2: Oui.
1: Enfin l'histoire de fréquence.
2: Oui, mais il faut quand même voir un cran d'après. Si tout cela, je parle du grand public, on peut parler B2B, mais disons grand public. On a aujourd'hui dans des téléphones, prenons l'iPhone qui est devant moi, qui a déjà une antenne satellitaire intégrée, et on peut l'utiliser, d'ailleurs c'est l'argument qui est de dire, dans les zones où il n'y a pas, c'est une zone blanche, vous pouvez recevoir du satellite. Demain, Apple passe un accord avec pourquoi pas un acteur comme Elon Musk ou autre, et tout de ce coup, il y a 1 milliard de terminaux qui ont accès à ce réseau-là. Et donc ça veut dire quoi? Ça veut dire bypasser, contourner des acteurs historiques des télécoms que sont, par exemple, un Orange, qui d'un seul coup se retrouve démonétisé, déprécié, avec des actifs qui sont leurs antennes. Alors bien sûr, ça va continuer à être utilisé, mais d'un seul coup, leur business model de base, et qu'ils ont très chèrement payé, se retrouve quand même partiellement démonétisé. Donc ça pose un vrai problème industriel derrière, et sur lequel, je le répète, l'Europe avait quand même une vraie avance et une vraie maîtrise. Donc ça pose vraiment un questionnement derrière qui est non négligeable sur des acteurs, notamment européens.
1: Surtout que derrière, les Américains pourraient aussi prendre des... Enfin, tu vois, s'il se paye... Enfin, s'il n'est pas content, Elon Musk, il va se plaindre auprès de Bruxelles, mais aussi, il va aussi se plaindre du côté de la Maison Blanche, où il a toujours ses entrées. Et puis là, du coup, si on commence à nous supprimer, enfin, si on commence à jouer sur Inmarsat, sur d'autres sujets.
2: Oui, ça peut y avoir des rétorsions aussi. Inmarsat ou Telsat qui seraient effectivement bridés ou verrouillés sur le marché.
1: Voire demander à Jeff Bezos d'annuler tous ses envois de satellites via Arianespace. Enfin, voilà, ça pourrait être. Les mesures de rétorsion peuvent être assez fortes. Après, moi, je discute pas mal avec les gens des gens qui travaillent justement dans cet univers des satellites. Elon Musk, c'est quand même un cow-boy. Enfin, on le sait, c'est un cow-boy, mais tu vois le côté, en plus, on sait quand il y a des satellites qui se croisent, en général, celui qui est le dernier arrivé, il s'éteint pour laisser la priorité à celui qui était déjà positionné. Bon, Elon Musk, il n'en a rien à faire de ça. Hein. Les satellites passent, ça coupe les communications des autres. Bon, je sais que notamment nos satellites français, enfin européens, il y a des zones, ils sont obligés de les éteindre au-dessus de la Russie, au-dessus de la Chine. Elon Musk, ils s'en fichent complètement. Ça reste allumé. Bruno, il y a ce côté cow-boy aussi d'Elon Musk.
3: Oui, et lui, il est en train de monter son réseau. Et sa priorité, c'est son réseau. Et il n'a que ça en tête. Et quand on regarde, c'est arrivé au fil des deux, trois dernières années là, où il y a eu des incidents où les opérateurs de d'autres réseaux satellitaires se sont plaints justement du côté cavalier de l'équipe. Il n'y a pas seulement Elon Musk, mais il y a les gens qui travaillent pour lui. Là, ils n'ont pas vraiment l'oreille sensible quand on leur dit « mais faites attention dans une semaine, dans deux semaines, si votre satellite numéro 24 poursuit sa course, il va frapper le nôtre. » Ben, ça prend du temps avant qu'il réagisse. Ouais. Et donc, mais lui, sa priorité, c'est que si un satellite qui meurt, il y en a un autre qui suit après, ce qui n'est pas le cas de tous les opérateurs de satellites. Et ça vient jouer là-dedans. Alors oui, il est tout à fait cavalier dans son approche, dans la mise en place, dans l'installation. Il y a encore des dizaines de milliers de satellites là, qui vont être lancés dans la prochaine année. Alors, à un moment donné, lui, c'est vraiment l'offensive très sérieuse. Alors, quand on voit l'Europe arriver en disant, en brandissant, nous, peut-être qu'on va vous compliquer votre vie, c'est pas le genre de propos qu'il aime. Et je pense qu'il pourrait être sérieux dans les moyens qu'il va prendre là, pour répondre
1: on a toujours du mal à comprendre ces bras de fer. C'est-à-dire, quand c'est les Américains, on a toujours l'impression qu'au bras de fer, ils vont nous battre, quoi qu'il arrive. Enfin, ils ont plus de poids que nous. Moi, je me pose aussi la question. Alors, c'est super intéressant, si vous avez l'occasion, allez retrouver en replay. C'est François Sorel qui recevait il y a une dizaine de jours Eva Bernacke, qui est l'ancienne présidente de Telsat et qui a sorti un livre sur l'espace. Mais justement, François l'a interviewé sur pas mal de questions. Comment ça se fait qu'on n'arrive pas à aller plus vite sur Iris Carré, Damien? Parce que ça fait un moment qu'on en parle.
2: Ça fait un moment, effectivement.
1: On pourrait mettre un peu la pression sur les ingénieurs en disant, les gars, là, on y va, quoi.
9: Mais parce qu'on a en face un Elon Musk, qui a une doctrine qui n'a strictement rien à voir avec la nôtre. D'abord, une aversion au risque qui n'est pas du tout la nôtre. Mm-hmm. Je te rappelle qu'il passe son temps à envoyer des fusées dans l'espace qui explosent.
1: Elle dit oui.
9: Donc la version risque n'est pas la même. Ensuite, c'est un cow-boy. C'est-à-dire qu'il est en permanence sur la ligne rouge. C'est ce que les Américains disent, tu agis et après tu t'excuses éventuellement. Éventuellement. Donc ça, c'est le deuxième point. Et puis, il a une puissance financière derrière lui qui n'est pas la nôtre.
1: Donc, même si l'action a un peu baissé.
2: Et puis un dernier élément, c'est que Iris Carré, c'est un programme qui est financé par l'Europe. Donc, c'est un programme qui a une initiative politique, avec tout ce qui va derrière, en termes, on va dire, de lourdeur administrative pour la mise en place d'un programme comme celui-là. Ça, les Européens, on sait faire, les consortiums, on est très bons là-dedans. Mais il faut du temps. Il faut du temps pour mettre en place tout ça. Et effectivement, comme vous le dites, messieurs, on a en face de nous quelqu'un qui va vite, qui a une idée en tête et qui pressure au maximum et qui est un cow-boy, oui, avec ses avantages et ses inconvénients.
1: Est-ce que ça pourrait être... Est-ce que on imagine si, bon, si l'Europe maintenait un peu son bras de fer et réussissait à avoir suffisamment de puissance dans le poignet, donc des pertes de marché sans doute pour Starlink, puisqu'il serait limité à un tiers des fréquences, un impact financier. L'Europe, c'est quand même un gros pays pour lui. Je crois que c'est 10 millions d'utilisateurs mondiaux en 2026. C'est ce qu'il vise, 20 millions fin 2026. Et puis, mais peut-être, est-ce qu'il peut y avoir aussi un risque réputationnel, même si on voit qu'on a un peu vite oublié qu'Elon Musk était le bras armé de Donald Trump à un moment politique, ça n'a pas empêché les gens de revenir, de le remettre un peu dans leur...
9: Oui, c'est ça, c'est-à-dire qu'on a déjà vécu des situations où il était dans une... avec une image bien pire que celle dans laquelle il est aujourd'hui. Il arrive à s'en sortir. Il a aussi une base de fans très importante, même en Europe. Même en Europe. Alors, elle n'est pas très importante, mais elle est très active en Europe. Et puis, après tout, c'est un innovateur. Ouais. Et c'est un innovateur de génie. On peut tout dire de Musk. Okay. Effectivement, il a des positions politiques qui sont... détestable. Il a aussi une manière de faire qui est très cavalière, cow-boy, oui. Mais en même temps, c'est le plus grand innovateur. C'est le plus grand innovateur.
1: Tesla, ça marche. Neuralink, on va attendre de voir.
9: Bah oui. C'est la réalité.
1: Enfin, on voit que ça Starlink. Et puis, il y a toujours, moi, ce que je trouve incroyable chez lui, c'est qu'il a toujours ce deuxième coup. C'est-à-dire, il sort les batteries.
9: Il a toujours un coup d'avance.
1: Il sort les fusées, et puis derrière, c'est Starlink. Neuralink, on peut imaginer que derrière, il va avoir autre chose. Enfin, voilà. X, pareil. X, il cherche un pouvoir dans les médias. Ben, on voit aujourd'hui que, oui, derrière, ça va être son IA qui va essayer de pousser, bon, même si elle est un peu moins puissante que les autres. On voit qu'il a toujours une deuxième couche qui est prête, un peu comme les armées napoléoniennes. Il y a le premier bataillon qui en prend plein la figure, et puis le temps qu'on recharge, mais il y a le deuxième bataillon qui arrive, et puis qui lui dessoude les autres. Je voudrais qu'on revienne aussi sur ce sujet. On va rester avec l'Union européenne qui place ses espoirs. Alors on revient aussi par rapport à ce qu'on s'est dit tout à l'heure dans la première demi-heure de cette émission. L'Union européenne qui place ses espoirs dans la start-up italienne Domine. Pour créer un modèle d'IA open source, alors c'est 24 langues, c'est 400 milliards de paramètres. Qu'est-ce qui se passe là? Est-ce que c'est un... bon, tant mieux pour l'Europe, mais est-ce que... je crois que Mistral avait postulé.
9: Ouais. Bon, c'est un deuxième Mistral. En fait.
1: Ouais, c'est un deuxième Mistral, mais
9: dans ce sens...
1: À quoi on joue là?
9: C'est ce qu'on disait tout à l'heure, c'est-à-dire qu'on est encore en train de regarder la bataille avec un rétroviseur. On est en train de regarder la bataille qu'on aurait dû mener il y a 10 ans. On a 10 ans de retard. Arrêtons d'essayer de rattraper notre retard. Là où on peut dire quand même que c'est plutôt une bonne chose et une bonne nouvelle, c'est qu'il va arriver un moment où il va y avoir une commoditisation des modèles d'IA. Mmh. Tous les modèles vont plus ou moins, pour le grand public, hein, c'est ce qu'on disait tout à l'heure aussi, se valoir. Et donc, c'est bien d'avoir des modèles... même si ce ne sont pas les plus puissants, qui sont 100% souverains. C'est le cas de Mistral, et c'est bien aussi qu'on en ait d'autres. C'est bien qu'il y ait de la concurrence européenne, parce que c'est comme ça qu'on crée un écosystème.
1: On ne l'affaiblit pas un peu?
9: Non, au contraire. Je pense que la stratégie qui consiste à tout mettre dans un même panier est catastrophique. Il faut créer de l'émulation, il faut créer de la concurrence. Donc ça, c'est plutôt un bon signal. Après... que ça ne masque pas les enjeux de demain. Les enjeux de demain, c'est l'orchestration. Les enjeux de demain, ce sont les applications. Les enjeux de demain, c'est l'énergie. Les enjeux de demain, quantique. Ce sont les technologies émergentes, dont le quantique, par exemple.
2: Donc, et sur lequel on n'est pas trop mal placé, en plus. On est en énergétique et en quantique. Bien. Pour rebondir là-dessus, c'est que ce qui est intéressant avec cette société, c'est que c'est pas qu'un LLM. Hein. Ils ont aussi une gouvernance. Ils ont Colosseum, qui est une infra de calcul que voudra avoir, enfin, comme le propose aussi Mistral. Donc, il y a une volonté de faire. Ce que je trouve intéressant là-dedans, c'est que l'Europe essaye de se donner un projet. Mmh. Parce que c'est pas juste de sauter sur la chaise en disant il faut un LLM, il faut une IA. Là, ils ont essayé de se donner un projet qui est, voilà, il faut une infra, il faut un outil qui nous permette de dialoguer dans les 24 langues. Bref, l'Europe n'a jamais été aussi bonne que lorsqu'elle se donne un vrai objectif et qu'elle se dit, on y va. Après, c'est peut-être pas les meilleurs. Des fois, ça a très bien marché. Airbus, dans d'autres cas, non. Mais on est bon quand on se donne un objectif et on est des ingénieurs. Et derrière, on déroule.
1: Mais messieurs, mais pourquoi on embarque juste... pourquoi on n'embarque pas aussi Mistral, tu vois, c'est qu'on prend une start-up italienne et on se dit...
2: On n'est pas dans les secrets des dieux, ni des appels d'offres et autres évaluations. Est-ce que Mistral, qui d'ailleurs, soit en passant, est aujourd'hui quand même plutôt bien placé d'un point de vue français et européen, comme pas mal poussé d'un point de vue politique aussi, hein. Bon, et Mistral qui prend des positions aujourd'hui sur ce qui est notamment défense. Donc, il y a certainement une volonté. Enfin, il n'y a pas que Mistral, et tant mieux. Je veux dire, c'est très bien qu'il y ait d'autres acteurs. Oui. Comme tu le disais, on va pas, voilà. Donc, on va pas avoir tous les mêmes acteurs mettre ces dans le même panier. Donc, c'est très bien. Et ce que je trouve intéressant, voilà, c'est ça. C'est le fait de se dire, il n'y a pas uniquement une volonté défensive ici, il y a une volonté de se donner une ambition, parce que ça va donner, avec un acteur européen, tant mieux, et qui permet quand même de développer des choses. Moi, je trouve que c'est pas mal, je trouve ça intéressant, je trouve que c'est un peu rafraîchissant, ou ça ouvre plutôt la fenêtre à quelque chose qui est différent de uniquement on est en défensif.
1: Bruno, est-ce que ça te convainc de rejoindre l'Europe avec tout ton pays, avec tous tes compatriotes?
3: Moi, je vais rester derrière le courrier canadien. Mais j'étais surpris de voir cette annonce-là parce que moi, je les connaissais sous le nom de l'an dernier. Il s'appelait encore Igenius.
2: Igenius, oui.
1: C'est ça. Ouais. Je cherchais le nom. Oui.
3: Ouais, puis ils avaient lancé un super ordinateur IA. Je l'ai trouvé intéressant, mais je voyais Mistral qui prenait toute la place en Europe. Alors j'ai trouvé ça, c'est une bonne nouvelle de voir qu'il y a un Italien qui arrive dans le décor. Mais ce que je trouve le plus intéressant suite à la discussion qu'on a eue ce soir, c'est que pour les mêmes raisons, Frédéric, que tu disais, ce serait bien si Anthropic vient s'installer en Europe pour stimuler les troupes. Ben de voir un joueur comme Domingue qui vient prendre de la place. Devant, on voit qu'il n'y a pas que Mistral. Oui. Et là, il y a comme une synergie qui va se créer. Moi, je trouve que c'est sain pour l'Europe, ça.
1: Est-ce que le vainqueur, c'est pas un peu... celui qui ressort de tout ça, c'est l'open source?
9: Juste pour compléter un point, cette stratégie qui consiste à avoir des acteurs moyens, parce que Mistral est un acteur moyen, Domine est un acteur moyen, c'est en fait la stratégie chinoise. Mmh. David Bavrez, qui est aujourd'hui un investisseur qui vit en Chine, à Hong Kong pour être plus précis, et qui parle de la loi de Pareto au carré, qui est très simple. La loi de Pareto, c'est utiliser 20% de tes ressources pour atteindre 80% des résultats. D'accord ? Et donc, la loi de Pareto au carré, c'est utiliser 20% de 20%, autrement dit 4%, pour atteindre 80% de 80%, c'est-à-dire 64%. Et donc, en faisant ça, on a besoin de très peu de capitaux, mais on n'atteint pas forcément le meilleur modèle, on atteint la moyenne que le grand public va pouvoir atteindre. Et c'est un peu cette stratégie, parce que comme on a du retard, il nous faut quand même une souveraineté sur les usages moyens, mais mettre le poids du corps, mettre le paquet sur d'autres briques. Où là, on va être les meilleurs. Mm-hmm. Mais pas essayer d'être les meilleurs, là où on a 10 ans de retard.
1: C'est le principe, je l'ai rapidement cité tout à l'heure, c'est le Tech Sovereign Package européen qui indique tout un ensemble ils ont regardé toutes les couches IA en disant quels sont les choix européens qui peuvent se présenter à des entreprises, à des administrations. Et donc,
2: Et puis, ça répond à ta question tout à l'heure, hein, Fred, qui était, est-ce qu'on a vraiment besoin d'un ChatGPT 5.6, un Fable 5 ou autre, comme le disait Michel il y a quelques instants. On est dans cette frénésie aujourd'hui parce qu'on est un peu comme les lapins dans les phares de la bagnole. On se dit waouh, il faut pas rater le truc. Mais au final, est-ce qu'on a vraiment besoin de ça? Quand je dis on, c'est les entreprises, certaines entreprises, certains milieux. Et ils n'ont pas forcément besoin de ça. Ils ont avant tout besoin d'un modèle qui fonctionne à la hauteur de leurs usages et de ce qu'ils attendent de faire. Donc là, on voit émerger des acteurs qui finalement, comme tu le disais, sont des acteurs moyens mais de bonne facture. Et qui finalement peuvent très bien faire le job et qui vont répondre à cette question peut-être de la souveraineté ou autre. Donc le jeu est vraiment intéressant et il s'ouvre vraiment de manière assez intéressante, surtout par rapport à ce qu'on disait, surtout si les Américains ont tendance à brider leurs propres champions.
1: Ah oui. Alors on va continuer à parler de souveraineté, mais on va parler de souveraineté coréenne. Enfin, Corée du Sud, vous l'avez compris. La Corée du Sud qui présente son plan colossal d'investissement dans les semi-conducteurs avancés, les data centers pour l'IA. C'est un plan à plus de 1 000 milliards d'euros sur 10 ans. Le président coréen l'a dit, la vitesse est la seule voie de survie. On l'a bien compris, hein, aujourd'hui, avec cette innovation galopante. Bon, on pourrait revenir dans les détails. Alors, c'est Samsung et SK Hynix qui sont dans le deal, évidemment. Alors, au début, on pensait, comme ce sont deux des gros producteurs de puces mémoire, que ça allait se concentrer sur les puces mémoire. Puis, on voit que non, c'est beaucoup plus global. Hein. Ce sont des centres de calcul, ce sont des data centers, ce sont évidemment des centres de production. On va écouter quelques détails de ces investissements qui a été présenté en grande pompe ce matin. Et puis on revient pour en parler juste après.
10: Nous allons faire de la région du Sud-Ouest un deuxième pôle de production de semi-conducteurs. Nous allons construire 4 usines de puces grâce à des investissements s'élevant à 454 milliards d'euros.
11: D'ici 2035, un centre de données dédié à l'IA d'une puissance de 10 gigawatts sera construit en Corée du Sud pour un investissement total dépassant les 18,4 gigawatts et s'élevant à 568 milliards d'euros.
1: Bruno, je démarre avec toi. Voilà, la Corée du Sud qui veut peser aussi, évidemment. Ils ont leur géant Samsung, c'est celui que l'on cite le plus souvent, mais évidemment, ils ont SK Hynix, ils en ont beaucoup d'autres. Puis même les industriels comme Hyundai sont aussi présents dans tous ces domaines. Ils ont le groupe LG. Enfin, vraiment, ils ont ces immenses conglomérats. C'est une nation profondément technologique. Hein. Il faut rappeler que la Corée du Sud, quand même, géographiquement, ils n'ont que des ennemis autour d'eux.
2: Hein. Oui, c'est clair.
1: Entre la Corée du Nord, la Chine, le Japon, où ils s'entendent moyennement, oui, hein. Et puis l'Asie du Sud-Est. Voilà. Et le moyen qu'ils ont trouvé pour se défendre, c'est le.
2: Et c'est les États-Unis quand même qui les soutiennent. Donc c'est une clé d'entrée pour les Américains.
1: Bruno, comment tu vois un peu ces investissements?
3: Je trouve, évidemment, c'était la chose à faire. Hein. Ils n'avaient pas le choix, c'était le chemin à prendre. Là, ce qui restait à savoir, c'était la hauteur des sommes qui allaient être investies. Donc, c'est du sérieux, c'est du lourd. Mais vous vous souviendrez, hein, il y a trois, quatre semaines qu'il y avait eu le conflit de travail qui s'est soldé par...
1: Chez Samsung, oui.
3: Ouais, une cagnotte assez importante qui était offerte aux travailleurs. Et à ce moment-là, il y avait le gouvernement qui avait dit, si vous réglez pas le problème, nous, on va intervenir. Parce que l'avenir de l'économie du pays passe par ces entreprises-là, ces travailleurs-là, aussi accessoirement. Et donc, ce qu'on a vu, c'est que le gouvernement était très sérieux par rapport à l'économie qui est en place et conscient que s'ils investissaient pas et s'ils se mettaient pas à jour dans ce domaine-là, ils allaient perdre leur place et justement les ennemis, ouais, tout le tour d'eux, ben ils allaient prendre le marché. Alors évidemment, ils devaient aller devant et je suis content pour eux de voir la somme qui va être investie, ouais, autant du gouvernement que de l'autre côté de Samsung. Hein.
1: Ouais, oui, c'est ça. Samsung va investir 648 milliards pour capitaliser donc sur l'explosion de l'IA. SK Hynix est dans le sujet. Et c'est vrai que tu le rappelais il y a quelques semaines, ben, dans ces deux entreprises, hein, notamment, ben, elles sont tous les deux elles font un chassé-croisé, hein, pour la plus grosse valorisation autour des 1000 milliards, voilà, selon les jours. De temps en temps, c'est l'un qui est devant l'autre. Et justement, les collaborateurs, les 70 000 collaborateurs de Samsung en Corée du Sud, voulaient, ça aurait été plus compliqué, voulaient un peu toucher les fruits de tout cela. Ils ont menacé d'une grève et voilà, ça s'est négocié. Enfin, c'est monté très loin parce que là, on jouait sur l'économie du pays. La Corée, on doit aussi compter sur eux, surtout un acteur, oui, comme Samsung qui est présent sur toute la chaîne de valeur.
9: Alors, la Corée, c'est un acteur qui a depuis longtemps misé plutôt sur le matériel, oui, l'infrastructure. Un peu moins d'ailleurs, j'étais il n'y a pas si longtemps en Corée, on voit un peu moins de la technologie comme on la voyait dans les années 2000 comme étant à la pointe, hein, dans les rues coréennes. C'est moins le cas aujourd'hui. Ce qu'on peut voir aussi, c'est que 1000 milliards, bah, en fait, c'est ce que dépensent quasiment, hein, les Américains, non pas en 10 ans, mais en un an.
1: Non, non, oui, c'est ça.
9: Donc l'échelle...
1: Ils ont lancé 700 milliards.
9: Oui, ouais, c'est ça. Donc l'échelle n'est pas du tout la même. En revanche, ils ont mis... eux, le poids du corps, là où ils sont forts. Mm-hmm. C'est-à-dire les infrastructures, les puces. Donc, si jamais on devait s'inspirer un peu de cette stratégie, c'est de dire, un, mettons les moyens. Deux, ne les mettons pas là où nous sommes en retard. Mettons-les là où nous sommes très forts. Encore une fois, l'énergie, probablement le nucléaire.
1: Le quantique.
9: Peut-être le quantique. Oui. Et les applications au-dessus de modèles open source. Mm-hmm. parce que on est très fort
1: dans toute cette couche. Alors chez Nvidia on appelle ça CUDA, là c'est toute la et nous on est plutôt fort dans ces couches de développement et toutes ces boîtes à outils de développement. Oui. C'est vrai qu'on a toujours été, et que ce soit nous en tant que Français ici en France, mais aussi nos ingénieurs français qui sont hyper bons. Exactement. Enfin c'est une bonne formation en mathématiques, voilà, ça et c'est pour ça qu'ils mènent aussi des grandes équipes. Enfin ils dirigent de grandes équipes, ces Français chez les acteurs américains. Damien.
2: Oui, après, comme disait Michel, ce qui est intéressant, enfin, moi je me rappelle quand j'étais en cours d'histoire géo, il y a longtemps maintenant, hein, on est d'accord, on me parlait quand même de la Corée comme un pays qui était émergent, qui était un pays en voie de développement. Quand on voit ce que c'est devenu aujourd'hui, pourquoi ? Parce qu'il y a eu une volonté à un moment de dire on prend sérieusement ça et on développe des chabols, donc leur conglomérat, et on investit justement sur ce qui va faire notre force d'un point de vue électronique.
1: Je crois qu'en taille, c'est à peu près notre nombre d'habitants, non ? Il doit être à 60 millions d'habitants, je crois, la Corée.
2: Un peu moins, si mes souvenirs sont bons. Mais très clairement, avec cette volonté de se dire on a une stratégie industrielle forte pour préparer le futur et arriver à émerger, ce qui donne aujourd'hui des Samsung, des LG, des SK Hynix, etc., etc. Donc c'est extrêmement intéressant de se dire que ce pays-là a eu cette volonté culturelle, cette volonté industrielle de s'en sortir, pas en voyant le futur et en misant sur le futur. Ça a marché. Donc le fait de les entendre dire, ben maintenant on met 1000 milliards sur la table et on recommence le truc, avec cette culture-là, de se dire on s'en est sorti une fois et ça a marché, donc on va y repartir, c'est des gens sérieux. Mmh. C'est des gens qui ont pensé ça et ils y vont sérieusement. Donc je trouve que c'est un vrai signal intéressant, comme tu le disais Michel, de se dire que c'est des gens qui ont une vraie vision et qui courent pas après leur passé, qui courent après leur futur avenir, si je puis dire.
1: Et Bruno, c'est peut-être un message aussi envoyé, un message à 1000 milliards, ça fait cher le SMS, mais c'est un message aussi envoyé aux Américains en disant regardez, les gars, battez-vous avec les Chinois, ayez vos propres. Mais nous, on est bien là aussi. Et on vous le prouve en mettant 1000 milliards. Même si c'est sur 10 ans, comme le dit Michel.
3: Et en passant, j'ai beaucoup aimé la lecture de Michel parce que c'est tout à fait ça. Mais c'est effectivement, je ne suis pas sûr que Washington a apprécié cette annonce de la Corée du Sud parce qu'ils sont en train de leur envoyer le message ou le SMS qu'ils n'ont pas vraiment besoin d'eux. Mm-hmm. Et autant avec les décisions de l'administration Trump des dernières semaines qu'encore hier et avec l'actualité sud-coréenne, les Américains, à un moment donné, il va falloir qu'ils se rendent compte qu'ils sont vraiment en train de creuser leur trou, parce qu'ils sont en train de, et je parle même pas au niveau politique, là, mais au niveau des associations industrielles, économiques, il y a énormément de partenaires qui étaient naturels, qui étaient là, qui faisaient le business avec eux depuis longtemps. Ils sont en train de les laisser tomber un après l'autre. Alors, à un moment donné, il y a sûrement quelqu'un qui va se rendre à compte de la réalité, là. Mais je ne sais pas comment ils vont se sortir de là.
9: Michel, en fait, si on ramène au nombre d'habitants, je fais un rapide calcul, ça fait 20 000 dollars par habitant et par mois
1: investi
9: dans l'IA. Donc 20 000 dollars par habitant, si on le ramène à l'échelle européenne, si mes calculs sont bons, on en reviendrait à un programme qui est 10 fois supérieur, c'est-à-dire un programme équivalent au programme américain. Donc ils ont adopté le rythme d'investissement des Américains à leur échelle. Et nous, on est 10 fois en dessous.
1: Et puis j'ai bien ce que tu disais, en capitalisant sur leur force.
9: Donc imaginez un instant qu'on fasse le même bond en capitalisant sur nos forces.
2: Après, le fait est qu'effectivement, ils ont quand même un acteur comme Samsung qui est pionnier, ou tout au moins qui a une position de force sur les mémoires HBM, donc les mémoires dédiées à tout ce qui est IA, qui aujourd'hui, quand on voit la flambée des prix de la RAM, parce que justement aujourd'hui c'est la production de la RAM IA.
1: Tous les gros industriels, je parlais du groupe LG, mais voilà,
2: Hyundai. Donc il y a quand même, ils ont aujourd'hui une position en termes d'infrastructure, on va dire, de technologies, d'infra qui sont proposées, qui sont non négligeables, et qui se font un contrepoids avec un éventuel, on va dire, la Chine qui pourrait se fâcher. Donc il y a véritablement, enfin, Taïwan, etc. Donc il y a véritablement de leur volonté, une volonté géopolitique aussi de se positionner là-dessus, en jouant le rôle de, on pourrait être notre partenaire. Donc quelque chose qui se joue.
1: On essaiera, tiens, je vais en parler avec François Sorel. Ce serait bien de faire un jour un peu un spécial Corée du Sud, l'avoir.
2: Tu veux partir là-bas, c'est ça aussi, tu connais tous.
1: Allons-y. On sait qu'à Taïpei, il y a le grand. Ah non, Taïpei, c'est Taïwan.
2: Non, c'est pas où c'est Taïwan.
9: C'est très intéressant.
2: Séoul.
1: À Séoul et à Busan aussi. Moi, j'étais allé à Busan sur sur la côte, là, qui est un peu le Marseille coréen, où il y avait de grandes infrastructures aussi pas l'intelligence artificielle à l'époque, mais dans le numérique. Merci à tous les trois. Damien Douani, responsable de l'innovation de l'école narrative et fondateur de Topos. Michel Lévy, provençal, prospectiviste, fondateur de TEDx Paris, de l'agence Brightness, et donc
9: de Captain, de Qapten.com.
1: Voilà, et allez-y, voilà, si vous voulez une IA que l'on peut utiliser. Et puis bravo pour cette levée de fonds. Et Bruno Guglielminetti, qu'on retrouve toujours avec grand plaisir, journaliste animateur de mon carnet de l'actualité numérique. Allez-y, abonnez-vous, lisez toutes ces news. Comme ça, on reste toujours dans cette actualité. Allez, on marque une courte pause. La Tech Flash dans un instant avec Léa Benaïm. On revient, on parlera de Nebius. Tiens, Nebius qui a investi 8 milliards d'euros pour un centre de calcul à Béthune, dans le nord de la France. Et puis, dans le nord de la France, oui. Et puis, Cita, c'est cette agence qu'on utilise tous quelque part quand on prend l'avion, quand on passe par les aéroports. Eh bien, on va parler de comment retrouver les bagages avec eux. Vous allez voir, ça peut coûter très cher. Mais moins avec l'IA. Allez, à tout de suite.
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1: Allez, on est reparti pour une demi-heure dans Tech & Co avec tout ce qu'il faut savoir de l'actualité tech de la journée avec Léa Benaïm, journaliste BFM Business. Bonsoir Léa.
25: Bonsoir Fred et bonsoir à tous. À la une, la Corée du Sud dégaine son plan XXL dans l'IA avec un investissement sans précédent, 1000 milliards d'euros sur 10 ans, soit l'équivalent des deux tiers de son PIB avec au programme plusieurs centres de données, mais aussi la construction de 4 usines de semi-conducteurs qui seront exploitées par les deux géants nationaux Samsung et SK Hynix qui eux aussi ont investi dans ce projet. Également, dans l'actualité, la Chine prend la tête de la course au supercalculateur. Pour la première fois en 10 ans, une machine chinoise occupe la première place du classement. Elle dépasse ainsi celle des États-Unis qui est reléguée à la seconde place, mais aussi Jupiter, le supercalculateur européen, qui passe lui de la 4e à la 5e place.
1: Et puis Léa, Starlink hausse le ton face à l'Union européenne.
25: Et oui, l'entreprise d'Elon Musk se dit prête à se battre contre le projet de loi de Bruxelles qui prévoit de réserver les deux tiers des fréquences satellitaires aux opérateurs européens. Et le dossier prend aussi une tournure diplomatique. Selon Washington, si Starlink est écarté, les acteurs européens pourraient perdre en retour leur accès au marché américain. Et puis alors que les prix de la RAM continuent d'exploser, Apple cherche une porte de sortie. L'entreprise aurait demandé à Washington une dérogation pour pouvoir se fournir auprès d'un fabricant chinois. Sauf que problème, ce dernier figure sur la liste noire du Pentagone. Une grave erreur selon le Congrès qui accuse ainsi Apple de vouloir aider Pékin à dominer les chaînes d'approvisionnement. Et enfin, c'est une première en Europe. BYD vend désormais plus de voitures que Citroën, Fiat, Mini ou encore Tesla. Sa part de marché vient de passer de 9 à presque 11% en un mois seulement. Ce qui veut dire que plus d'une voiture sur 10 vendue en Europe est une voiture chinoise. Une vraie performance pour une marque qui est pénalisée par des frais de douane et qui ne bénéficie pas de l'accès au bonus écologique. Et enfin, Snap a dévoilé la semaine dernière ses nouvelles lunettes connectées et on en parle dans De quoi je me mêle, votre rendez-vous tech en compagnie de François Sorel. Une émission à retrouver en replay sur la chaîne YouTube de BFM Tech et en podcast sur toutes les plateformes et on écoute tout de suite un extrait.
0: Elles arrivent d'abord aux États-Unis, ensuite elles arrivent en Europe à la rentrée.
4: Oui.
0: Donc, ce sont les specs.
4: Les specs
0: qu'on a vu beaucoup circuler les prototypes, les premières versions. C'est assez logique, finalement. Snap a une expertise en réalité augmentée. Ils l'ont appliqué à un produit. Et ça donne, ces lunettes assez classiques. Mais dessus, on va avoir des petits verres et on va reproduire un écran de 24 pouces. Donc voilà, c'est un écran assez confort. Et si on veut tirer un petit peu plus, on peut arriver jusqu'à 105 pouces pour avoir un écran de type télé. Mm-hmm. Certainement, on perdra en qualité. Donc c'est quand même des lunettes assez révolutionnaires dans ce style-là parce qu'elles fonctionnent en totale autonomie. Elles sont pas reliées à un smartphone comme ça peut être le cas pour les Meta.
4: Ouais. Elles sont un peu plus,
0: Plus volumineuses logiquement
4: massives,
0: parce qu'il faut quand même caler les verres pour pouvoir projeter dessus des images. Le prix aussi, il est volumineux. Hein, on est sur 2 300 €.
4: Ah oui.
0: Voilà, il faut parfois payer les premières technologies.
5: C'est la moitié du prix d'un Apple Vision Pro.
0: Ça reste de l'informatique spatiale, ça reste un peu cher, mais ce sont les premiers modèles. Et c'est vrai qu'on n'attendait pas forcément Snap dans cette catégorie-là.
1: Voilà, de quoi je me mêle, retrouver François Sorel, que vous retrouverez ici même, hein, ce poste, ce sera mercredi soir. Et puis de quoi je me mêle, évidemment, chaque week-end sur BFM Business. Allez, tout de suite, on va parler data center avec notre invité.
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1: Nebius, ce nom ne vous dit peut-être rien si vous ne suivez pas l'actualité tech chaque jour, mais sinon, eh bien, il y aura bientôt un data center, premier data center dédié à l'IA en Europe, ce sera à Béthune, dans le nord de la France.

0: nous dire aussi un petit peu, parce que à la fois Pays-Bas, oui. Et puis bon voilà, puis acteur global évidemment.
1: Tout à fait. Nebius, c'est un acteur qui a été créé il y a un peu moins de deux ans. On va fêter nos deux ans en juillet. En effet, le siège est à Amsterdam, qui se déploie au niveau global. On a des équipes sur tous les continents, qui est coté au Nasdaq. En effet, et qui est un acteur donc qui fournit des infrastructures dédiées à l'IA. Contrairement aux autres clouds qui seront parfois généralistes, qui vont faire plein de cas d'usage, nous on ne fait que les charges de travail liées à l'intelligence artificielle.
0: Le but donc à Béthune, alors c'est sur le site de l'ancienne usine Bridgestone.
1: Tout à fait.
0: Donc c'est vrai qu'aujourd'hui c'est entre guillemets un peu plus facile de s'installer sur des friches industrielles que de chercher encore des endroits recréés. Et puis voilà, faut faire venir l'énergie aussi derrière.
1: Parce exactement.
0: Que c'est ça. Donc le but centre de calcul IA, c'est avoir les murs. La clim pour tout ça, l'énergie qui arrive, et dedans des serveurs avec des plus, c'est du Nvidia qui va être.
1: En effet, Nvidia c'est un énorme partenaire avec qui on travaille pour tous ces data centers.
0: Ils ont investi d'ailleurs, je crois, ils sont investis.
1: Ils ont investi sur d'autres dans Nebius.
0: Je me souviens de Jensen Huang qui
1: 2 milliards de dollars, si mes souvenirs sont bons.
0: Ouais, c'est exactement.
1: Juste
0: ça.
1: Pour une précision, d'ailleurs, vous disiez le premier, c'est pas le premier. On a déjà un site qu'on opère en Île-de-France avec Equinix notamment. Donc là, c'est le deuxième et qui sera beaucoup plus important. Equinix, là, on est sur 10 mégawatts. Là, on sera à terme sur 240 mégawatts. Donc, c'est vraiment une échelle supérieure.
0: Et ce sera pareil avec un partenaire comme Equinix, ou là, ce sera plutôt en propre?
1: Non,
0: où il y a toujours un partenaire.
1: On sera plus en propre, en tout cas.
0: D'accord.
1: Mais en effet, c'est un site qui est notamment co-développé avec Azure Data Center, avec qui on travaille. Mais là, ça sera un site, en effet, que nous, on va opérer directement. On va commencer les premières, c'est en plusieurs tranches. La première tranche sera mise en production cette année, là, en fin d'année. Et on pense finir l'année prochaine, donc fin 2027, ça fera à terme jusqu'à 240 mégawatts.
0: Et avec derrière, vous avez déjà un plan de charge qui est établi avec des clients qui se sont déjà manifestés pour dire nous on va passer. On reviendra dans un instant sur le partenariat avec Amilabs, mais voilà, il y a déjà des Mistral, des. On parlait tout à l'heure de Nîmes, là, une start-up italienne. Voilà, on a Aleph Alpha en Allemagne. Voilà, est-ce qu'il y a déjà plusieurs start-up ou plusieurs grandes entreprises qui se sont manifestées auprès de Nebius?
1: Ils se manifestent auprès de nous, on se manifeste auprès d'eux. En effet, nous, l'intérêt, l'objectif, c'est de maximiser l'utilisation de ces infrastructures. Aujourd'hui, il y a une vraie demande sur le marché. Enfin, c'est vrai en France, et en Europe et dans le monde. Ces projets-là sont très demandés, très sollicités. Il y a presque une demande qui est supérieure à l'offre. Mais en effet, on se met aujourd'hui en ordre de marche pour accueillir le plus d'acteurs dès l'ouverture.
0: Pourquoi Béthune? Pourquoi la France? Vous disiez tout à l'heure, côté au Nasdaq, mais le siège aux Pays-Bas. Plus au nord aussi, il y a des sites, j'imagine, qui peuvent être intéressants pour vous. Pourquoi là, Béthune en particulier?
1: En effet, en Europe, on opère déjà plusieurs sites. Je pense à la Finlande, je pense à l'Angleterre. Donc il y a vraiment déjà plus une vraie présence. La France, pour nous, c'est un marché qui est stratégique. Déjà parce qu'on veut être au plus près de nos clients.
0: Oui.
1: Et forcément, il y a un écosystème IA qui est vibrant en France. On le voit bien.
0: Ça, important, vous sentez auprès des clients, ils aiment bien pas le voir à la. Enfin, ils ouvrent leur fenêtre, voir leur data center, mais savoir qu'il est sur le territoire, savoir qu'il est qu'il est un peu plus proche, parce que bon, alors certains, dans certains domaines, dans la finance, tout ça, c'est très important d'être pas loin de la fibre, enfin d'être pas loin des centres de calcul et des data centers. Mais vous pensez que là, il y a un vrai besoin des entreprises françaises, ou en tout cas dans le nord de l'Europe, d'avoir.
1: En effet, je pense que déjà être un acteur européen, ça tend à rassurer. En effet, quand on a des infrastructures locales, ça augmente cette confiance-là. Ça, c'est pour les entreprises, mais même après pour les utilisateurs. Vous savez, dans l'IA, il y a l'entraînement de modèles en amont et en aval. Il y a l'inférence. Pour l'inférence, être proche des users, des utilisateurs, c'est important pour que la latence soit la plus faible possible. Donc c'est pour ça que nous, pour l'entraînement comme pour l'inférence, on veut avoir des infras au plus proche de nos clients et de leurs utilisateurs.
0: Et donc, dans la première tranche, ça y est, vous avez déjà un bon cahier des charges qui est prévu avec certains clients.
1: Tout à fait.
0: Et alors, on parlait, donc, je le disais, lors de Vivatech, projet de data center géant à Béthune, donc là, on vient d'en parler. Autre annonce pendant Vivatech, c'est ce partenariat avec Amilabs, donc cette start-up qu'on connaît bien de Yann Lequin. Alexandre Lebrun, d'ailleurs, vous pouvez le retrouver, qui est le bras droit de Yann Lequin sur ce projet qui était au micro de François Sorel. Vous le retrouvez en replay ou en podcast, c'était lors de Vivatech. Qu'est-ce qu'ils viennent faire chez vous, Amilabs?
1: Nous, comme je vous disais, on est un acteur européen, on est fiers d'être européen et on veut renforcer cet écosystème IA en Europe. Et donc, le but, c'est pas d'avoir des infrastructures qui soient utilisées que par les étrangers, par les Américains ou d'autres. Donc, nous, on veut vraiment le mettre à disposition au plus possible des startups et de l'écosystème

0: IA européen au maximum. Donc on est très fiers en effet de leur confiance qu'ils nous font. Pour
1: donc, c'est-à-dire, comment ça se passe? Ils signent avec vous un contrat en disant, voilà, nous, dans un premier temps, on aura besoin de telle puissance. Alors, aujourd'hui, on parle de puissance énergétique hein, en mégawattheure, c'est ça. Ouais. Ils nous disent, voilà, on aura besoin, je sais pas, de 2, 3, 4 mégawattheure. Et voilà, vous dites, voilà, à partir de telle date, ce sera opérationnel.
0: Alors, avec nos clients, on a des contrats sur la puissance de calcul. Donc, quel type de serveur, la quantité de serveurs qu'on a à disposition, le stockage, le réseau, tous ces éléments-là, d'ailleurs qu'on trouve dans le cloud plus traditionnel. Sur une durée particulière, sur un volume particulier, un engagement financier, c'est ce qu'on fait classiquement avec tous nos clients, Amilabs entre autres.
1: Tiens d'ailleurs, c'est quoi les indicateurs pour eux de se dire qu'ils sont satisfaits de leur partenaire de calcul IA? Comment ils vont? Alors évidemment, c'est à eux aussi d'éprouver leur logiciel et d'avoir les logiciels les plus performants, mais comment ils vont voir? Alors certes, l'énergie on espère à 100%, mais on dit toujours 99.99%, mais c'est quoi l'indicateur d'un Amilabs qui va venir voir pour dire tiens, ça marche bien avec eux?
0: En effet, c'est plus à eux qu'il faut demander pourquoi et comment ils choisissent leur fournisseur. Nous, ce qu'on voit de manière globale, c'est que dans l'IA, il y a une vraie difficulté, par exemple, à ce que les clusters, donc les centres de données, les applications, soient toujours opérationnels. Qu'on n'opère pas un cluster IA comme on opère une application web classique. Le pourcentage d'utilisation est parfois très contraint. Parce que parfois, les clusters vont avoir des fragilités, des faiblesses. Donc, ce qu'eux, notamment, j'imagine, vont mesurer, en tout cas, nos clients, c'est ce qu'ils mesurent, c'est sur un mois donné, sur une semaine donnée, quel est le temps où je peux vraiment l'utiliser. Ou le temps où il est en maintenance, si vous voulez. Donc, nous, c'est pour ça qu'au-delà de fournir, vous parlez de Nvidia, des personnes qui peuvent fournir des puces Nvidia, il y en a un paquet.
1: Ouais, oui. On en voit d'ailleurs, même dans le Nord. J'étais avec Datafor l'autre jour. On entend évidemment, il y a les investissements qui vont arriver. Alors, la tranche sera 40 milliards dans le Nord de la France avec SoftBank qui l'a annoncé lors de Shoot France.
0: Mais nous, au-dessus de ces serveurs-là, on met toute une couche logicielle pour maximiser le temps où nos clients peuvent l'utiliser. Et c'est ça qu'ils vont chercher finalement. Toutes les startups, elles ont autre chose à faire de leur semaine finalement que d'aller réparer ces choses-là, l'infrastructure. L'infrastructure, c'est un vrai métier, c'est fait par des spécialistes et on a la chance en effet dans nos équipes de compter plein de spécialistes qui font ça depuis parfois des décennies.
1: Il y a aussi, je parlais de l'accélérateur Physical AI Living Lab, donc c'est un programme d'accélération. Vous accompagnez des startups, vous mettez le pied à l'étrier des startups en disant écoutez, nous, voilà, on a un programme avec vous, et puis quand vous grossirez, on espère que vous continuerez.
0: On investit beaucoup, notamment via la médiation de crédit pour les startups. Donc on a Nvidia, par exemple, a un partenariat, un incubateur de startups qu'on va sponsoriser. On a nous-mêmes un programme de startups. Donc toutes les startups qui nous regardent peuvent demain postuler pour avoir droit à des crédits d'IA sur Nebius.
1: Et sur on est sur les clients que vous avez, on est plutôt sur la partie inférence. Non, c'est ce qui se développe surtout. Enfin, si on veut vraiment faire tourner ces centres de calcul IA, c'est vraiment sur l'inférence. Et là,
0: ce qu'on constate, c'est très clair. Le début a quand même été beaucoup autour de l'entraînement de modèles, très gourmand en ressources. Et en effet, la part d'inférence, donc l'inférence, pour ceux qui ne connaissent pas ce terme, c'est vraiment l'utilisation par les utilisateurs finaux, augmente de manière drastique, de manière importante. Et oui, je pense qu'à terme, aujourd'hui, j'ai pas les pourcentages exacts. Chez nous, mais à terme, ça sera de loin le premier cas d'usage, l'inférence, l'utilisation par des modèles, par les users.
1: Et un dernier mot, Mathieu, bienvenue avec Nebius. Vous êtes entré au Nasdaq 100. C'est quoi l'intérêt? C'est de se montrer, c'est montrer que, alors évidemment, ça permet d'avoir les fonds parce que vous êtes en bourse, mais c'est de montrer. On est un acteur qui compte aujourd'hui, c'est sur la scène internationale.
0: Alors, sauf faire de ma part, c'est pas nous qui avons choisi, c'est le Nasdaq qui lui choisit nos
1: élites. C'est vrai.
0: Comme mais étant l'une des entreprises cibles clés. Et en effet, ils nous ont estimé qu'on était l'un des acteurs importants dans ce domaine-là, sur lequel il fallait compter. Et on est ravis de ça.
1: Et vous jouez, dernière action, vous jouez un peu sur cette carte souveraineté européenne, beaucoup. Enfin, vous sentez que c'est important de jouer cette carte-là, en disant, même si vous avez effectivement des fonds américains, vous êtes, le siège est aux Pays-Bas, on voit les sites que vous développez en Europe, dont celui de Béthune.
0: On voit bien, en tout cas, que nos clients, c'est ce qu'ils nous disent, que pouvoir avoir une sorte de contrôle sur avec qui on travaille, s'assurer que demain, les ressources ne vont pas être coupées du jour au lendemain parce que quelqu'un, un législateur étranger va le décider, c'est rassurant. Et en effet, je pense qu'être basé à Amsterdam, siège à Amsterdam, nos équipes, toute la R&D est en Europe, ça rassure beaucoup de clients européens ou de prospects européens.
1: Eh bien, merci Mathieu, bienvenue d'avoir été avec nous. Je rappelle, vous êtes directeur du développement commercial international chez Nebius et évidemment, on va suivre cette votre entreprise et ce développement de sites, notamment Habitude. Merci d'être passé par Tech & Co pour venir nous en parler. Allez, tout de suite, on marque une courte pause et on se retrouve avec la rédaction de BFM Tech.
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1: Avec Salomé Ferrari. Bonsoir Salomé.
3: Bonsoir.
1: Alors, journaliste BFM Tech, et on va parler, remplacer les ingénieurs humains par l'IA. Tout le monde, c'était la bonne idée, pour notamment chez Ford, le constructeur auto, il y a quelques mois. Et puis finalement, les ingénieurs licenciés, on est en train de reprendre contact avec eux, leur dire, revenez sur site parce qu'on a quand même un peu besoin de vous.
3: Exactement, et c'est ce qui s'appelle faire marche arrière, oui. Clairement. Le constructeur vient de justement rétro-pédaler sur une partie de sa stratégie d'automatisation en réembauchant 350 ingénieurs qualifiés. Alors certains avaient même été licenciés lors de la première phase qui consistait à faire confiance en l'IA. Mmh. Alors l'objectif initial de ce projet, il était assez clair, c'est de confier à des systèmes intelligents la détection des défauts, la supervision de la qualité et une partie du contrôle industriel. Sauf que la réalité, le projet s'est heurté à la réalité et les résultats n'étaient pas au rendez-vous, d'où le retour de ces ingénieurs.
1: Oui, on a besoin d'ingénieurs qui savent manipuler la clé de 12 et pas seulement les claviers et l'IA.
3: C'est ça, et c'est un petit peu la question que pose ce revirement, parce que chez Ford, on reconnaît désormais que l'erreur ne venait pas forcément des outils, mais plutôt de la méthode, parce que les IA n'étaient pas forcément parfaitement entraînées. Leur résultat, elle n'a pas réussi à détecter en amont les défauts, et du coup, le niveau de la qualité en a pâti, et donc forcément, dans une industrie comme l'automobile, une petite erreur, ça peut très très vite coûter. Résultat, c'est le retour des humains dans la boucle. Alors leur mission, c'est d'anticiper les défaillances en amont, avant même que les pièces arrivent dans l'usine, mais ça ne veut pas dire que Ford a entièrement abandonné l'IA. Parce que la société utilise ses ingénieurs pour deux raisons. La première, c'est forcément d'entraîner les nouvelles recrues au métier et surtout de réentraîner les IA pour que cette fois-ci, elles soient un petit peu plus fiables. Alors, est-ce qu'il faut y voir un échec de l'intelligence artificielle ? Pas forcément, plutôt un rappel, parce que dans l'industrie, l'IA, c'est un outil, c'est pas un substitut magique. Et comme tout outil, elle dépend de ceux qui l'ont conçu, de ceux qui l'entraînent, et peut-être de ceux qui savent encore reconnaître une erreur avant qu'elle ne coûte des milliards et des milliards de dollars.
1: On va voir ce que ça va donner ensuite avec Ford. Merci Salomé Ferrari, on vous retrouvera bien entendu avec la rédaction de BFM Tech, où vous retrouvez l'ensemble de ces articles. Merci d'avoir été avec nous. Allez, on va prendre un peu de hauteur avec notre invité suivant, on va parler de CITA.
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1: Avec Sergio Collea, bonsoir Sergio.
4: Bonsoir Frédéric.
1: Merci d'être avec nous, président de CITA Europe. On vous connaît bien. Alors, c'est vrai que ceux qui voyagent connaissent CITA. Donc, c'est une société de service. On peut le vendre comme ça. Un moteur technologique, en tout cas, du transport aérien. C'est 1000 aéroports. C'est les compagnies aériennes. Pratiquement toutes les compagnies aériennes. C'est les gouvernements qui travaillent avec vous. Le but, c'est d'avoir des voyages plus sûrs, plus fluides. Et vous assurez plus de 50%, je crois, des échanges de données du secteur.
4: C'est absolument ça.
1: Et alors, ce qui nous a intéressé, alors c'est une news dont on a parlé. Alors, vous utilisez évidemment de l'IA, de la biométrie, on va parler de toutes ces technologies. Mais on va commencer par ça, par cet exemple très précis. C'est un rapport, alors, qui s'appelle le rapport Bagage Insight. Enfin, voilà. Et on se rend compte que, grâce à l'IA, vous retrouvez des bagages. Racontez-nous un peu cette histoire incroyable qui paraît toute bête de perdre son bagage, de le retrouver. Je crois qu'on perd seulement vraiment 1% des bagages, mais ça coûte très cher.
4: Vous avez absolument raison. On dit aujourd'hui que le transport aérien fait voyager 4,8 milliards de passagers par an. Oui. Ils prennent au moins une fois l'avion dans l'année. Ce qu'on dit moins, c'est qu'il y a plus de 6 à 7 milliards de bagages qui voyagent avec les passagers, qu'ils soient en cabine ou en soute. Et dans les bagages qui sont en soute représentent un élément fondamental de l'expérience client. Si vous arrivez quelque part pour vos vacances, pour une réunion...
1: C'est toujours le grand stress, de toute façon. C'est d'être devant le tapis, de se dire ce qu'il arrive ou il n'arrive pas.
4: Exactement. Alors... le coût réel d'une perte ou d'un mauvais acheminement d'un bagage pour une compagnie aérienne est très important.
1: Ouais.
4: Et dans cette étude à laquelle vous faites allusion, on a mis dans une salle de réflexion une centaine d'experts du secteur de l'aviation dans 6 régions différentes qui viennent de compagnies aériennes, d'aéroports, d'opérateurs au sol. Et on est arrivé à une estimation beaucoup plus précise du coût d'un bagage mal acheminé. C'est 260 $ par bagage.
1: Je pensais que c'était beaucoup moins. Moi, je pensais qu'on était aux alentours des 100 $. Mais 260 $, oui, ça représente quand même pas mal.
4: Oui, lorsqu'on regarde les coûts complets, de réacheminement, de gestion de cet incident, c'est 260 $. Effectivement, on pensait plutôt 100, 150 ouais, jusqu'à aujourd'hui.
1: Sans compter la réputation, enfin voilà, l'image que l'on peut donner au client. Voilà.
4: Absolument, sans compter le coût invisible de la mauvaise expérience client. Et lorsqu'on parle avec quelqu'un, souvent, la personne nous dit, il y a 4 ans, on avait oublié mon bagage et il s'en souvient pendant des années.
1: C'est vrai ce que vous dites. C'est vrai qu'on se souvient plus facilement de ça que des bagages qui n'arrivent pas. Alors justement, comment vous allez utiliser alors, les technologies? Il y en a beaucoup, hein, c'est autour de l'IA, les données biométriques, de la gestion des data. C'est là où vous apportez votre caractère innovant de CITA pour accompagner justement les compagnies aériennes et puis les aéroports.
4: C'est absolument ça. En fait, CITA est le bras technologique du secteur aérien. Ouais. Donc pour revenir à ce point précis des bagages, le coût pour l'industrie du transport aérien, lorsqu'on additionne tout ça, il y a 24 millions de bagages qui sont mal acheminés par an dans le secteur.
1: Ça part 260.
4: Voilà, ça fait 6 milliards de dollars, soit 15% du bénéfice annuel du secteur. Ouais. Donc vous comprenez, il y a des enjeux très importants. Alors, comment on peut aider, comment on le fait d'ores et déjà? Nous avons des technologies qui sont déployées dans 2800 aéroports, dans 500 compagnies aériennes, qui font que lorsqu'un bagage est perdu, il y a un ensemble de procédures, de process qui se mettent en place pour le retrouver le plus vite possible, le faire arriver au bon aéroport de destination, parfois l'acheminer auprès du domicile du passager. Et cette technologie, qui représente probablement 90% de parts de marché sur ce secteur, bénéficie de plus en plus de technologies nouvelles, dont l'intelligence artificielle. Donc, en fait, l'idée, c'est de passer d'une situation dans laquelle vous et moi, on est passagers, on prend l'avion, on arrive dans l'aéroport de destination, on se met devant le tapis à bagages, on attend 45 minutes, après on se dit, il est vraiment pas là, mon bagage, et on va au
1: faire
4: desk
1: réclamation,
4: pour faire la réclamation. Au lieu de faire ça, grâce à l'intelligence artificielle, grâce à l'utilisation de technologies, au partage de données, pendant que vous êtes en vol, on se rend compte qu'un bagage n'est pas dans le bon avion. On prévient le passager par un SMS qui sera reçu au moment de l'arrivée et on s'occupe déjà de reacheminer le bagage par le meilleur vol. Et ça, ça fait que l'expérience, toujours désagréable, est beaucoup mieux gérée et le coût est beaucoup plus faible.
1: Et j'imagine que grâce à l'IA et à la gestion des données, vous réussissez à voir aussi quels sont les aéroports, alors pour X raisons, mais quels sont peut-être certaines lignes ou certains aéroports où parce qu'il y a des choses qui sont peut-être moins automatisées, où il y a plus de risques de perdre son bagage. J'imagine que là aussi, c'est une façon de reconnaître, à tel transit, en général, là, on a telle connexion, en général, là, on a beaucoup plus de pertes de bagages, ça sert à ça aussi?
4: On a la chance d'avoir toutes les données. Et vous savez que la clé de l'intelligence artificielle, c'est d'avoir les bonnes données. Donc, on a pratiquement toutes les données, ce qui nous permet d'évaluer les points de contention, ce qui nous permet... On a mis en place des solutions à base d'intelligence artificielle qui proposent un recheminement automatique au meilleur coût et au meilleur délai. Petit à petit, on va aller aussi vers la biométrie des bagages, c'est-à-dire la prise des photos des bagages pour qu'il n'y ait pas de contestation à l'arrivée.
1: Oui.
4: Est-ce que ces treillures étaient là avant que le bagage ait été déposé ou pas? Et donc, tout ça, la bonne nouvelle, c'est que tout ça amène à une réduction du nombre de bagages qui ont été perdus ou mal acheminés avec un volume de passagers qui est en croissance. Et on a fait un partenariat avec Apple et avec Google pour intégrer aussi les technologies.
1: Parce que c'est Find Me avec Apple et puis Hub avec Google, c'est ça?
4: Voilà, exactement. Ouais. C'est-à-dire que vous êtes passager, vous avez une petite puce
1: un tracker
4: localisation, vous décidez de la mettre dans votre bagage, vous pouvez prévenir la compagnie aérienne qui rentre dans ce programme, et là, le temps d'identification baisse de 90%.
1: Ça veut dire aussi, là aujourd'hui, vous parlez de 2500 aéroports, mais j'imagine que ça vous permet aussi d'accompagner des plus petits aéroports, parce que oui, si on voyage, on voit que parfois la taille de l'avion, selon où on va, l'avion de la taille se réduit, l'aéroport aussi se réduit. On atterrit, il n'y a plus qu'une petite casse-batte. Bon, il y a de moins de chances qu'on perde son bagage parce que les avions sont aussi plus petits, mais le but c'est aussi d'aller vers des aéroports de moyenne taille et d'inclure toutes les compagnies aussi, j'imagine.
4: Et c'est un point important que vous soulevez, les aéroports régionaux gagnent en importance.
1: Ouais.
4: parce que de plus en plus des compagnies aériennes font ce qu'on appelle du point-to-point, c'est-à-dire on peut, par un vol direct, aller directement dans un aéroport régional. Et donc, il faut que les process autour de ces aéroports aient la même performance que les hubs internationaux.
1: Est-ce que le futur, la prochaine étape, c'est quoi ? C'est qu'on le bagage soit enregistré presque depuis chez nous ?
4: Alors, si vous allez en Moyen-Orient, bon, ouais. Maintenant, en ce moment, c'est une période très particulière depuis le début de la guerre, ou si vous allez en Asie, de plus en plus, on translate la gestion du bagage en dehors de l'aéroport.
1: D'accord.
4: Ce qu'on appelle off-airport. Mm-hmm. C'est-à-dire qu'on peut déposer son bagage à l'hôtel, on peut le déposer en arrivant dans des espaces qui sont à l'extérieur de l'aéroport, ce qui permet de libérer de l'espace dans l'aéroport pour accueillir plus de passagers. Et demain, il ne sera plus obligé de faire en sorte, ce sera plus obligé d'avoir un bagage qui voyage en même temps que le passager. Donc, toutes ces améliorations sont en cours.
1: Oui, puis j'imagine que c'est aussi pour la fluidité au contrôle aussi. Ça permet d'aider aussi. Voilà, si un bagage est clairement identifié, on sait qu'on n'est pas obligé de faire passer plusieurs contrôles. Parce que parfois, on a des bagages qui peuvent être contrôlés plusieurs fois. Ça fait perdre du temps et puis ça fait perdre la connexion.
4: C'est ça. Et tout ça a un seul objectif, c'est d'avoir une expérience de voyage qui soit la plus fluide possible, tout en permettant aux gens de voyager quand même de manière plus importante, puisque en dehors des périodes de crise, le secteur du transport aérien est en croissance constante.
1: En croissance. Et on a envie de voyager un peu plus détendu, notamment à l'arrivée, lorsqu'on veut récupérer son bagage. Merci de vous occuper de tout ça, Sergio Colella, président de Cita Europe. Merci d'être venu nous parler de cette innovation et comment l'IA, la biométrie, le partage de données sont aussi au cœur de nos bagages qui voyagent. C'est quand même près de 7 milliards de bagages qui voyagent par an. Ça fait quand même beaucoup de marchandises. Allez, on se retrouve demain à Tech & Co, la quotidienne. C'est terminé. Retrouvez-nous évidemment en podcast, en replay sur notre chaîne YouTube. Et nous, ici même, demain soir, 19h30, pour toute l'actualité autour de la tech.
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9: Bonjour à tous, bienvenue dans BFM Entreprise consacré comme tous les lundis au leadership. Une demi-heure avec un leader qui va nous expliquer comment il dirige, son parcours, sa méthode, les clés de sa réussite, les épreuves qui l'ont forgé. Quel meneur est-il aujourd'hui ? BFM Entreprise, le leadership, c'est avec Éric Larchevêque.
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9: Bonjour Éric Larchevêque.
10: Bonjour Sandra.
9: Ravi de vous recevoir dans cette émission Leadership. Éric Larchevêque, entrepreneur français, cofondateur de Ledger, évidemment, on le dit souvent sur cette antenne, aujourd'hui à la tête de TBSO, on va y revenir. Je commence toujours cette émission par cette question, est-ce qu'on est leader?
10: En fait, je ne pense pas, je pense que c'est quelque chose qui s'apprend, c'est quelque chose qu'on a aussi et qu'on va récupérer, je pense, au fur et à mesure, parce que pour être leader, pour avoir envie de l'idée, il faut avoir envie de construire, il faut avoir envie de prendre un petit peu les choses en main. Et parfois, je pense que c'est le parcours de la vie qui nous met à certains obstacles qui ensuite nous donnent l'envie, la rage de faire. Et donc, je pense que tout le monde peut le devenir, mais peut-être qu'il faut qu'on passe par certaines choses pour avoir cette révélation.
9: Je sais notamment que vous en êtes venu au Bitcoin par réaction aux abus des banques sur vos propres comptes d'entrepreneurs. Comment vous en êtes venu, vous, malgré cette expérience et malgré cette rage du système finalement, comment vous en êtes venu, vous, à devenir un entrepreneur?
10: Parce que je pense que pour s'exprimer, il n'y a rien de mieux que de prendre en main sa propre responsabilité, de prendre son destin en main. Entreprendre, c'est, ça vient de ça, c'est entre ses mains en fait. Et c'est vraiment la définition, c'est la décision de vouloir faire les choses par soi-même, selon ses propres règles d'une certaine façon. Et j'ai eu cette envie assez tôt, qui est plus aussi en réaction, vous avez parlé réaction au Bitcoin, réaction aux banques, mais en fait l'entrepreneuriat est venu en réaction au monde du travail, où j'ai compris que je ne pourrais jamais travailler dans une grande entreprise avec des gens dans un environnement qui ne me convenait pas. Et donc c'est plus par réaction, je ne me suis jamais levé un matin en me disant je serai entrepreneur, c'est je me suis dit j'ai un diplôme d'ingénieur, je ne peux pas bosser dans une grosse boîte, ce n'est pas possible, qu'est-ce que je fais? Et ben, j'en suis venu à l'entrepreneuriat.
9: Est-ce que dans une époque comme aujourd'hui, où finalement on construit son destin, en France on a quand même de multiples possibilités dans le monde du travail, tout ça, est-ce que tout le monde peut devenir entrepreneur, a une appétence au risque suffisante?
10: Non, je ne pense pas, parce que c'est une question de caractère, c'est une question d'appétence et de résistance au risque. Cependant, je fais la prédiction que de plus en plus de personnes vont aller vers l'entrepreneuriat. Alors, pas forcément vers la création d'une entreprise avec des équipes vraiment au sens industriel, mais le fait de travailler de manière indépendante, la micro-entreprise, d'être freelance, d'être vraiment indépendant, parce que je pense que les nouvelles générations ont besoin de cette liberté, elles veulent reprendre le contrôle de leur vie. Et en plus, avec l'IA, avec tout ce qui se passe, avec les changements majeurs dans l'environnement du travail, je pense qu'on va aller vers de plus en plus d'indépendance.
9: Alors, on va parler de TBSO, évidemment, dans un instant. Mais c'est vrai qu'on le dit souvent en ce moment sur cette antenne, ça fait un peu peur. 80% des métiers de demain n'existent pas encore. Comment on fait, justement, quand on est à votre place, par exemple, pour les imaginer, pour recruter des nouveaux profils, pour finalement imaginer ce que sera le monde du travail de demain?
10: Je pense que la chose la plus importante, et du reste, c'est quelqu'un qui regarde cette émission et qui se dit « Oui, qu'est-ce que je pourrais faire ?» ou même pour mes enfants, qu'est-ce qui me paraît important dans un monde hyper incertain? Oui, on ne sait pas de quoi demain sera fait. Le plus important, c'est d'apprendre à apprendre. Et je pense que c'est pour ça que moi, j'ai fait des études, parce que je voulais apprendre à apprendre. Et je pense que malgré l'arrivée des IA, on dit ça va complètement ramollir le cerveau des jeunes, ils vont plus rien comprendre, etc. Je pense qu'au contraire, il faut le voir comme une opportunité de pouvoir apprendre énormément de choses, parce que l'avenir, il est à ce qu'on appelle les polymathes, c'est-à-dire les gens qui maîtrisent plein de sujets différents, parce que les IA vont pouvoir exécuter. Avant, il fallait être très très bon dans un domaine. Maintenant, avec ces nouvelles machines IA, on va pouvoir révéler plein de choses et je pense que l'avenir est incroyable. Moi, autant je peux être pessimiste sur le côté économique, social, géopolitique, autant je pense que les opportunités vont être extraordinaires avec les outils qui arrivent tels que l'IA et que donc être jeune aujourd'hui et avoir cette ambition, cette volonté de construire, bah, je trouve ça vraiment incroyable. Et donc, je suis plutôt... j'aimerais bien être jeune à nouveau et prendre à pleine main toutes ces opportunités. Mais bon, on va plutôt laisser la place à la jeunesse aujourd'hui.
9: Vous êtes cofondateur de Ledger, je l'ai dit. Entre le début de cette aventure-là et la création de TBSO aujourd'hui, qu'est-ce que vous avez appris de plus important?
10: C'est une bonne question. Après avoir quitté Ledger, je me suis un peu recentré sur moi-même et je pensais que j'avais atteint la retraite et que j'avais plus faire grand-chose. Mais je pense que ce que j'ai appris et compris, c'est que L'entrepreneuriat, c'est en fait, c'est l'appel de la forêt, c'est une aventure humaine extraordinaire à laquelle on ne peut pas résister. Je pense qu'on n'échappe pas à son destin, à l'envie de créer. Et malgré tout, je suis donc revenu à l'envie de recréer un projet, de reprendre, de réécrire une histoire. Et je pense que j'ai compris que ce que je sais, c'est que je sais rien et qu'il fallait continuer à reprendre, à remettre en fait son sa tâche à nouveau pour reconstruire. Et donc c'est pour ça que je le fais. C'est pour ça que je suis reparti, parce que je pense qu'on peut pas s'arrêter. C'est juste un objectif qui est plus fort que soi.
9: Un profil comme le vôtre, j'ai du mal à le voir s'arrêter, en effet.
10: Ouais, mais je croyais que voilà, c'était fini. Et donc, je me suis dit, je pense, en fait, non, je vais pas prendre ma retraite, finalement.
9: Alors, TBSO, vous qualifiez cette société comme un écosystème regroupant IA et FinTech au service de la souveraineté des entrepreneurs et des investisseurs. Vous l'avez lancé, et on en a parlé sur BFM Business il y a quelques mois, fin 2025. Vous voulez bâtir, je cite, un champion de l'indépendance professionnelle et financière. Qu'est-ce qui vous a poussé à créer ce projet-là spécifiquement ?
10: C'est ce constat que dans un environnement de plus en plus incertain, comme on le disait tout à l'heure, il va être nécessaire de prendre en main ses revenus professionnels, de prendre en main la gestion de son épargne. Je pense qu'aujourd'hui, on a compris que si on arrive sur le marché du travail aujourd'hui, on n'aura pas forcément de retraite. Il va falloir construire sa retraite. Si on arrive sur le marché du travail avec énormément d'opportunités, il y a aussi la possibilité de prendre en main ses propres décisions, et donc on a besoin d'avoir des outils. Et TBSO, en quelque sorte, c'est vraiment l'infrastructure de la prospérité, c'est donner tous les outils et les services qui sont basés sur de l'IA, de la fintech, pour accompagner les entrepreneurs, les investisseurs, pour renforcer leurs revenus, devenir plus indépendants, plus libres. Et ça a toujours été, moi, mon motto, c'est toujours ce qui m'a guidé, la liberté. Et donc c'était finalement rien de plus normal que je m'attelle à ce sujet-là pour ma nouvelle aventure.
9: Alors, créer, entreprendre, c'est avancer, c'est prendre des décisions, c'est prendre des risques, c'est savoir reculer aussi. Vous avez abandonné l'activité de trésorerie, oui, en Bitcoin, qui faisait partie au
10: initialement du projet,
9: du,
10: oui,
9: business model. Pourquoi vous avez fait ce choix ? Souvent, sur cette antenne, les créateurs de Bitcoin, Treasury Companies, ont du mal à dire qu'il va y avoir, qu'il y a peut-être des périodes favorables ou défavorables à leur entreprise. Vous l'avez dit carrément.
10: Alors, l'entrepreneuriat, c'est savoir prendre des décisions. Et parfois, les décisions les plus difficiles, c'est d'accepter qu'on n'est pas arrivé au bon moment ou d'accepter, en fait, de renoncer à quelque chose. Parce que lorsqu'on a annoncé le projet, on a fait toute une keynote, une annonce autour d'une Bitcoin Treasury Company. On avait mis en place tout un objectif et on s'est rendu compte que le marché n'était pas là. Pour exister, une Bitcoin Treasury Company a besoin de lever des fonds de manière importante et de manière éternelle. J'avais la possibilité, moi, d'investir beaucoup d'argent, de faire venir avec moi des investisseurs. On est coté en bourse. Mais à un moment, j'ai senti cette responsabilité de me dire « c'est pas le bon moment, si je fais venir avec moi des gens ». Est-ce que je vais réussir à transformer cette aventure en quelque chose de positif dans un environnement adverse ? Je me suis dit non, j'ai une certaine forme de responsabilité là-dessus, parce que j'ai une plateforme médiatique. Et donc, on a dit ok, on ne va pas le faire. On n'a pas changé d'avis, la conviction sur Bitcoin reste la même, mais on a évolué vers une entreprise qui opère de façon plus classique des projets. Et donc, on a dit non, on ne va pas faire ça. On va faire autre chose, ça s'appelle un pivot, ça arrive souvent dans l'entrepreneuriat. Oui. Là, on l'a fait de façon très publique. Donc,
9: et assez rapidement, finalement.
10: Et assez rapidement, oui, tout à fait. C'était une forme... ça a un peu secoué en matière de communication. Mais au final, on a ensuite levé des fonds en bourse, sur Euronext Paris. Ça s'est bien passé, on a une sursouscription. Et puis maintenant, on va écrire la suite de l'histoire. On va exécuter et livrer tous ces produits autour de l'IA et de la fintech.
9: Alors, la suite de l'histoire, justement, l'année qui vient, vous la voyez comment ? Parce que la première année, elle est souvent... un petit peu risqué, instable, ou en tout cas justement en pleine de décisions de ce genre. C'est quoi votre objectif ?
10: Là, c'est exécuter, c'est-à-dire vraiment développer, livrer, finaliser tous les produits sur lesquels on travaille depuis un certain temps. Voilà, on a beaucoup communiqué, beaucoup fait d'annonces. Maintenant, la suite, c'est montrer les chiffres et les chiffres vont parler pour nous. Donc, c'est ça l'objectif de cette année.
9: Vous étiez donc beaucoup dans les cryptos à une époque, dans Ledger, dans la défense du Bitcoin. Oui. Ce que vous faites aujourd'hui, d'aider les investisseurs, d'aider les entrepreneurs à gérer justement leur patrimoine, à prendre les bonnes décisions financières, ça vient de cette expérience que vous avez eue dans la crypto. En France, on a un manque probant d'éducation financière. Tout ça, c'est lié. C'est que vous avez vu qu'il y avait un problème à ce niveau-là.
10: Oui, bah, ça fait plus de 10 ans que j'essaye d'expliquer le Bitcoin.
9: Oui.
10: Pour comprendre Bitcoin, on a besoin de comprendre la monnaie, on a besoin de comprendre l'économie. Et j'ai vraiment vu qu'effectivement, on partait de très loin. C'est une des raisons pour lesquelles j'avais accepté de participer à Qui veut être mon associé, parce que c'est une mission qui met en lumière l'entrepreneuriat en France. C'est une des raisons pour lesquelles aussi j'ai décidé d'accompagner des entrepreneurs. C'est ce que j'ai fait ces dernières années. Et c'est une des raisons pour lesquelles, ensuite, de la même façon, je me suis dit qu'il fallait expliquer l'économie, il fallait expliquer la finance, l'investissement, pour que les gens puissent comprendre, les aider à passer à l'action, bloquer un petit peu toutes les difficultés qu'ils peuvent avoir. Et en fait, j'ai l'impression que j'aime bien expliquer les choses. Voilà, j'aime bien essayer d'accompagner les gens.
9: Avec un public français qui est un petit peu, pardon, mais dur de la feuille sur les cryptos, j'en sais quelque chose,
10: oui,
9: en menant
10: sûr,
9: l'émission tous les jours. J'avoue que moi, j'avais espoir que ces sujets infuseraient davantage dans les derniers mois dans la société, à l'approche des élections, avec ce qui s'est passé aux États-Unis, ce mouvement pro-crypto finalement mis en place depuis l'arrivée de Donald Trump. Est-ce que vous avez l'impression que sur les cryptos, et donc plus largement sur l'éducation financière, il y a un recul ou est-ce que finalement les gens apprennent quand même individuellement à s'acculturer à ces sujets-là?
10: Ah, je pense qu'on a quand même fait des progrès.
9: Ouais.
10: C'est-à-dire qu'aujourd'hui, quand je vais parler du Bitcoin, on va moins parler de Ponzi, blanchiment, terrorisme. On va plus me poser des questions liées à, par exemple, la menace quantique ou à certaines choses un petit peu plus avancées. Donc, ça veut dire que le débat d'idées a progressé. On a compris qu'on était au-delà des réflexions vraiment de caniveau. Et donc, on a monté le débat et j'en suis... je peux que m'en féliciter. Et donc, je pense qu'on a fait des progrès. On est encore très, très loin d'avoir une adoption globale. Et il y a encore beaucoup de personnes qui voient les cryptos, le Bitcoin, comme quelque chose d'incompréhensible. C'est normal, c'est un sujet compliqué. Mais on fait des progrès. C'est vrai que là, il y a un peu un ralentissement en ce moment parce qu'il y a d'autres sujets qui arrivent. Il y a l'IA, il y a toutes les problématiques géopolitiques. Donc, les priorités changent et tout ceci est cyclique, hein, on le sait très bien, mais j'ai absolument aucun doute sur le fait que dans le futur, tous les rails de paiement vont évoluer sur des systèmes crypto, que Bitcoin va être un actif vraiment très important au niveau géopolitique, au niveau mondial, qu'il y aura de plus en plus de pays qui vont se l'approprier. Il faut juste être patient. Et la patience dans l'investissement, c'est toujours ce qui récompense le plus.
9: Pour finir sur ce sujet, l'agrément MiCA est en passe d'être complété. Les entreprises qui l'ont vont rester sur le marché. Beaucoup d'entreprises qui l'ont eu, ce sont des banques, c'est-à-dire qu'il y a une récupération quand même des cryptos de ce secteur-là par les grandes institutions financières. Pour vous, c'est la crypto qui est entrée dans l'âge de la maturité ou c'est dommage pour les acteurs qui étaient là au départ?
10: Alors, parmi les acteurs qui sont là au départ, comme le mien, comme CoinHouse, on a obtenu MiCA. Donc, mais c'est vrai qu'on se transforme de plus en plus en banque de par la complexité de la régulation et de ce qui est demandé. Ça, c'est sûr. Donc, je pense que ce sont plus les acteurs crypto qui se déplacent vers le niveau bancaire que l'inverse. Mais c'est vrai que c'est très difficile aujourd'hui d'obtenir MiCA.
9: Ouais.
10: Et la preuve, il y a des entreprises qui ne l'ont pas et qui n'arrivent pas à l'obtenir. Donc le 1er juillet, on va voir ce qui va se passer. Ça va être un vrai changement. Mais bon, c'est le prix de la maturité. Moi, je ne suis pas contre la régulation à partir du moment où elle est intelligente. En Europe, malheureusement, on a toujours tendance à trop réguler.
9: C'est très restrictif.
10: C'est très restrictif et donc, bon, on doit faire avec les règles qui sont là. Hein. On essaye de faire évoluer les choses dans le bon sens. Mais bon, à un moment ou à un autre, il faut être pragmatique. C'est sûr que il y a un ralentissement, c'est difficile, il y a qu'à voir en fait les difficultés sur les stablecoins, il y a des impossibilités en Europe de pouvoir développer des technologies qui seraient extrêmement intéressantes et tout ça c'est au profit du dollar, au profit des États-Unis, toujours une perte de souveraineté. On l'a perdu sur la crypto, on est en train de la perdre sur l'IA, on répète toujours la même chose. Donc je pense que malheureusement en Europe cet amour de la régulation et du contrôle va trop loin. et ne va créer que la répétition de ce qu'on fait depuis des décennies, savoir d'être toujours en retard et d'être le vassal en fait de d'autres économies.
9: Pour autant, ça ne remet pas à zéro votre envie d'entreprendre. Vous êtes encore là, vous êtes en Europe, vous êtes en France.
10: Oui, on s'est couvert tout à fait.
9: Vous êtes resté là malgré cet environnement contre lequel finalement vous avez lutté toute votre vie.
10: Tout à fait, j'en suis très critique, mais c'est justement parce que je suis en France, que je crée mon entreprise en France, que je me permets d'être critique. Et de pouvoir dire ce que je pense. Ouais. Si j'avais choisi, entre guillemets, la facilité, j'aurais pu partir et créer des entreprises ailleurs.
9: Oui.
10: Mais moi, je crois beaucoup à la France. Je suis profondément patriote. J'ai envie de contribuer au développement de mon pays. Et donc, à mon petit niveau, évidemment, je reste et j'essaye d'y contribuer.
9: On va passer à la photo tout de suite.
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9: Comment une photo tout le temps dans cette émission Leadership, elle va s'afficher? Pourquoi vous avez choisi celle-ci spécifiquement, Éric Larchevêque?
10: Alors, c'est une photo où je suis chez moi, dans mon domaine en Sologne. Et là, elle est un peu zoomée, mais en fait, ça a été prise lors de ce qu'on appelle un mastermind, un rendez-vous d'entrepreneurs qui vont passer 2 jours chez moi, 3 jours chez moi en immersion. Et on va vraiment aller au fond de leurs problématiques pour discuter leadership, par exemple, discuter de tous les sujets complexes qu'ils peuvent avoir au quotidien, tous ensemble, et les faire avancer, débloquer la situation, leur faire comprendre que le problème, il est peut-être pas là, mais ailleurs. Et donc ça, c'est quelque chose que j'ai fait ces dernières années, que j'adore, puisqu'on est vraiment au contact de l'entrepreneuriat, du réel. Et voilà, c'est un environnement dans lequel je me sens à l'aise. On est en chaussettes, on est entre entrepreneurs. Et c'est un moment qui est un peu hors du temps et sur lesquels il y a énormément de valeur qui est créée, puisque tous les entrepreneurs, il y en a des centaines qui sont passés par mon mastermind, repartent avec une roadmap et surtout des déblocages, une envie d'aller plus loin. Et surtout, ils ont compris qu'ils n'étaient pas seuls. Ils ont pu passer du temps avec d'autres entrepreneurs. Souvent, ce qu'on voit quand il y a un entrepreneur qui arrive, qui est là, il dit « finalement, je suis pas fou ». Je pense, j'étais le seul à avoir cette ambition, cette envie de créer des entreprises, de créer quelque chose de plus grand. Et à chaque fois, mon entourage, mes amis me disent « mais t'es malade, pourquoi tu fais ça? Arrête, ça suffit ». Et donc là, le fait de voir d'autres entrepreneurs qui ont eux aussi une ambition, une volonté, eh bien, ça crée cette émulation et ce sont vraiment des moments qui sont précieux et que j'adore. Et donc, c'est pour la raison pour laquelle j'ai choisi cette photo.
9: Est-ce que c'est les demandes? Est-ce que vous arrivez à finalement faire dégager des tendances, des demandes des entrepreneurs? Est-ce qu'ils ont un peu les mêmes peurs? Est-ce que c'est l'environnement géopolitique ou économique qui leur fait peur? Est-ce que c'est d'avoir le bon business model, la bonne stratégie? Est-ce que c'est de bien s'entourer? Est-ce qu'il y a des thèmes qui reviennent finalement questionnement?
10: En fait, il y a quand même un sujet majeur qui revient, que j'ai compris, que j'ai vu, c'est que souvent, le plus grand ennemi de l'entrepreneur, c'est lui-même. Très souvent, on en revient à des blocages, à ce qu'on appelle des croyances limitantes, le fait de se dire « je ne peux pas y arriver pour telle ou telle raison » ou alors « je fais comme ça parce que je pense que ce n'est pas possible ». On a un exemple précis qui, je sais que beaucoup d'entrepreneurs pourraient se retrouver. Un entrepreneur qui est un entrepreneur dans le bâtiment, qui va avoir des carreleurs ou des artisans qui va employer, et pour une raison pour une raison qui lui est propre, pour lui c'est impossible de monter en fait les salaires des personnes parce que on dit non mais on peut pas payer plus, c'est pas possible, ça coûte cher, etc. Et qui en même temps comprend pas pourquoi il n'arrive pas à recruter et développer. Et la réponse, elle est assez évidente. Il faut évidemment monter les salaires, mais pour réussir à monter les salaires, il faut détricoter tout un tas de croyances internes qui se sont faites sur le fait que l'argent, c'est difficile, que en fait, il faut le garder, on ne sait jamais ce qui peut se passer, alors que souvent, pour pouvoir avancer, en fait, ce n'est pas combien ça coûte, c'est combien ça rapporte. Et donc là, c'est un exemple bête, mais de réussir à débloquer ça, eh bien, plusieurs mois plus tard, cette personne, elle a réussi à embaucher, à racheter une autre boîte, à se développer. Et donc, tout ça pour dire que, quelque part, malgré tout ce qui se passe aux alentours, parfois, l'ennemi à battre, c'est soi-même.
9: Oui, et vous avoir une vision à plus long terme, finalement, pour son entreprise. Vous parliez tout à l'heure de l'entourage, des amis. C'est une question que je pose souvent dans cette émission. Le perso, la famille, est-ce que c'est limitant pour l'entrepreneur ou est-ce que c'est un moteur?
10: Alors, c'est une question difficile. Je pense qu'on entreprend et on et on choisit ce sacerdoce, parce que c'est quand même beaucoup de sacrifices, on y va avec plaisir, mais c'est quand même un sacrifice, je pense parce que, en tout cas, c'est ma lecture des choses, parce qu'on est profondément égoïste et qu'on a envie que son projet arrive et on va tout faire pour qu'il arrive. Donc ça veut dire qu'on peut se dire qu'on le fait pour sa famille, pour les autres, etc. Mais en réalité, on va le faire pour soi, parce qu'on a quelque chose à prouver, on a envie de démontrer qu'on est capable de faire quelque chose. Et donc ça, c'est très lié à l'ego. Et donc, la famille, le côté pro, le côté perso, pour moi, il n'y a pas d'équilibre. C'est-à-dire que quand on est entrepreneur, c'est le côté pro-entrepreneurial qui va prendre toute la place. C'est un constat que je fais et ce n'est pas quelque chose que je peux encourager ou célébrer. C'est juste, je pense que c'est la vérité, il faut juste le reconnaître. Et c'est donc très difficile de mener de front les deux. Et du reste, souvent, ça crée des difficultés au sein du couple.
11: Oui.
10: Moi, j'ai la chance d'avoir une femme extraordinaire qui a compris que pour moi, c'était cet objectif. Et elle a été un partenaire incroyable pendant toutes ces années. Mais clairement, je sais que quand je suis focalisé sur ces objectifs, en fait, il n'y a rien qui peut
11: rien
10: me faire changer, rien n'existe. Les week-ends, aller au musée, les machins, les trucs, les enfants... J'ai du mal à déconnecter, ça ne veut pas dire que je n'aime pas mes enfants, etc. Attention, mais ça reste une priorité, évidemment, mais voilà, cette notion d'équilibre, elle n'existe pas. Je pense que c'est pour ça que l'entrepreneur, parfois, il doit être extrêmement rude, difficile, et qu'il doit faire des choix. Et je pense que c'est mentir que dire « oui, on peut faire les deux, tout va bien », etc.
11: C'est honnête.
10: Voilà, c'est honnête. Et attention, je ne dis pas que c'est bien, je ne dis pas qu'il faut le célébrer. Encore une fois, c'est juste un constat. Alors, peut-être qu'il n'y a que moi qui est comme ça, mais bon.
11: L'entreprise, ça ne s'arrête pas, vous êtes quand même tous d'accord là-dessus.
10: Ouais.
11: Allez, on va conclure.
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11: Pour finir, Éric Larchevêque, je demande souvent quel est votre plus beau succès et votre plus gros échec.
10: Le plus beau succès, je pense que, d'un point de vue entrepreneurial, évidemment, c'est Ledger, qui est l'entreprise qu'on a créée dans l'adversité. Ça pas été simple et on a réussi à la monter à plus de milliards et on verra ce que ça donnera parce que l'aventure n'est pas terminée. Donc, c'est une très, très belle réussite entrepreneuriale. Alors, l'échec, en fait, pour moi, il est difficile de donner un échec. Alors, j'ai planté des trucs, j'ai fait des investissements, j'ai mis beaucoup d'argent, ça n'a pas marché, etc.
11: C'est pas un échec pour autant.
10: C'est pas un échec pour autant, c'est ça. C'est à chaque fois, on en prend quelque chose. Par exemple, le pivot sur TBSO, on a voulu faire une Bitcoin Treasury Company, on fait autre chose. Il y en a qui me disent, c'est un échec, ah là là, la catastrophe et tout. Mais en fait, non. Je pense que par moment, il faut avoir le courage de comprendre que quelque chose ne peut pas fonctionner et d'accepter la perte et d'accepter de faire autre chose. Parce que, je terminerai là-dessus,
11: oui.
10: Je pense que la plus grande leçon, la plus grande difficulté pour un entrepreneur, c'est savoir qu'à un moment, il faut arrêter, qu'à un moment, il faut changer. On dit qu'un entrepreneur, il ne faut jamais lâcher, il faut y aller à fond, etc. Oui, mais il faut aussi comprendre qu'à un moment, il faut faire autre chose. Et je pense que j'ai tous mes succès dans ma vie, notamment Ledger, sont venus du fait que j'ai su arrêter quelque chose et dire non, je ne vais pas faire ça, ça n'a pas fonctionné, j'assume mon échec, je fais autre chose. Et donc, tu gagnes du temps et on se donne l'opportunité d'aller vers le succès.
11: Voilà pour le conseil. Merci beaucoup Éric Larchevêque. Le leadership selon Éric Larchevêque dans cette émission. Merci d'être venu. Si vous voulez connaître les méthodes des leaders, c'est tous les lundis à 12h30 sur BFM Business. Très bonne journée.
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13: Allez, bienvenue depuis le salon Vivatech dans ce programme l'IA agentique en action. Justement, on va parler des pilotes qui passent vraiment à l'échelle et on va en parler avec notre expert aujourd'hui, Xavier Simeno. Bonjour Xavier.
14: Bonjour Frédéric.
13: Vous êtes directeur exécutif senior et en charge de la stratégie Europe chez Publicis Sapient. Alors, vous avez publié une étude, un rapport, on va en parler dans un instant. Mais aujourd'hui, donc, on voit beaucoup d'entreprises qui expérimentent l'IA agentique à travers des pilotes. Alors déjà, comment vous les accompagnez? Et puis deuxième question, comment on fait avec l'IA agentique pour créer rapidement de la valeur?
14: Absolument. Donc d'abord, pour commencer par le rapport qu'on a effectivement présenté hier à Vivatech, donc c'est un rapport mondial On a pu associer 1500 entreprises différentes. Et en fait, quand on leur pose la question, aujourd'hui, l'usage de l'IA est une réalité pour 85% d'entre elles. Le problème, c'est quand on regarde qu'est-ce qui passe à l'échelle, aujourd'hui, il n'y a que 50% des entreprises aux US qui disent que ça transforme le métier. Et quand on regarde la France, c'est que 25%. Donc on est deux fois moins rapide et deux fois moins à l'échelle que les Américains aujourd'hui. Maintenant, si on regarde, du coup, qu'est-ce qui manque ? Ben, ce qui nous manque, c'est la transformation agentique. Ouais. Et la transformation agentique, en fin de compte, c'est pour nous trois ingrédients chez Publicis Sapient. Premier ingrédient, c'est d'abord choisir des cas d'usage plus ambitieux. Moins de cas d'usage, mais plus de valeur. Mm-hmm. Deuxième élément très important, c'est accrocher l'IA, non pas sur l'organisation existante, mais adapter l'organisation autour de l'IA. Très important. Et troisième élément extrêmement important, c'est les fondations data et la modernisation des legacy, c'est-à-dire qu'aujourd'hui il y a encore trop de systèmes anciens.
13: Vous associez les deux, vous associez la gouvernance data, enfin la qualité de la donnée, tout ce qu'il faut avoir et la partie SI.
14: Généralement les deux sont connectés, absolument.
13: Alors pour rendre cela plus concret, est-ce que vous pouvez nous donner 2-3 cas d'usage, Xavier, que vous avez mis en place chez vos clients avec Publicis Sapient?
14: Absolument. Donc déjà Publicis Sapient, en fait on accompagne les entreprises au travers finalement d'une recette qui est assez simple qu'on appelle People plus Product. People c'est quoi? C'est des experts de la stratégie jusqu'à l'engineering en passant par la data. Et product, c'est simplement des plateformes qu'on met à disposition de nos clients pour les aider à moderniser leur legacy, les aider à moderniser leur data ou les aider à orchestrer leurs agents. Ça, c'est un premier élément. Deuxième élément, quand on prend des exemples très concrets, par exemple, moi, un exemple que j'aime beaucoup, c'est un cas d'usage, notamment autour de tout ce qui est la force de vente. Alors, on prend souvent l'exemple des points de distribution, oui, où généralement, quand on outille les vendeurs, c'est très, très difficile d'arriver à les faire adopter les outils IT. Et en fait, avec l'IA, en fait, on a un exemple d'un client français qui a réussi en fait sa transformation agentique en mettant en œuvre un cas d'usage très particulier autour de la capture des demandes clients. C'est-à-dire comment j'arrive à partir d'emails que je reçois, que ce soit un PDF, un Excel, du texte, voire même tout simplement parfois une photo d'une commande, mm-hmm, comment j'arrive à tout de suite transformer ça en panier en moins d'une minute avec très peu d'erreurs.
13: Alors que par avant les données étaient un peu éparpillées, quoi.
14: C'est exactement. Et puis le vendeur passait beaucoup de temps à saisir la commande à la main. Donc là, il n'y a plus de saisie manuelle. Mm-hmm. Donc, il n'y a plus que 1 à 2% d'erreurs avec l'agent. On fait ça en moins d'une minute. Et du coup, le vendeur peut consacrer beaucoup plus de temps à la relation client, passer beaucoup plus de temps en fait, à dialoguer en boutique, en point de vente, plutôt qu'effectivement passer du temps à saisir manuellement des choses sur lesquelles potentiellement il peut faire des erreurs.
13: Et là, on est vraiment sur quelque chose de concret. On est en train de passer à l'échelle ce type qui était au départ une expérimentation, mais un vrai cas d'usage.
14: Quoi. Alors, le sujet est déjà à l'échelle en France, il est en train de passer à l'échelle aux US. Donc, c'est quelque chose qu'on a créé en France et qu'on est en train d'importer aux US.
13: Ça veut dire que derrière, il y a aussi de la formation, enfin, l'accompagnement humain, vous en parliez à l'instant. Parce qu'il
14: absolument.
13: Faut, voilà, ça change aussi la façon de travailler.
14: Alors là, dans ce cas-là, en fait, on commence par travailler sur la stratégie omnicanale avec le client. Ensuite, on fait tout un travail de transformation, de compréhension de quel est le processus. Et on travaille en termes de change avec les vendeurs pour s'assurer que le geste métier est bien associé à la façon dont fonctionne l'agent. Et comme ça, on paramètre les deux ensemble, le nouveau processus et l'agent en même temps, ce qui permet de faire une réelle transformation.
13: Xavier Simino, merci d'être venu nous expliquer tout cela. Vous êtes directeur exécutif senior en charge de la stratégie Europe chez Publicis Sapient. Et donc, voilà, on voulait vous montrer un exemple d'IA agentique en action. C'est fait. Merci d'avoir été avec nous. Allez, mais à très bientôt pour un autre programme sur BFM Business.
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17: Allez, bonjour, il est 9h, presque 30 et top. Vous êtes en direct sur BFM Business, il est 9h30, c'est les experts. On est ensemble pour une demi-heure de débats et de controverses sur l'actualité écologique et économique du jour, mais qui est aussi un peu une question, une actualité écologique, puisqu'on va parler canicule. Avec cette question, à qui la faute ? Tout le monde se repasse la patate chaude ce matin entre les partis, entre les diverses sphères administratives, l'État, les collectivités locales, écoles inadaptées, hôpitaux sous tension, collectivités sans moyens. Après 20 ans d'alerte, pourtant, l'État et les élus locaux se renvoient la responsabilité. Alors, la décentralisation a-t-elle organisé l'action ou simplement dilué les responsabilités? C'est ça le premier thème des débats ce matin. Autre alerte sur la dette. La Banque des règlements internationaux s'inquiète de voir la finance non régulée détenir une part croissante des dettes publiques avec toujours plus de leviers. Alors, la prochaine crise financière viendra-t-elle cette fois-ci des États? Ce sera le deuxième thème des débats aujourd'hui. Et puis, on parlera aussi du crédit privé. Ce marché de près de 2000 milliards de dollars outre-Atlantique, un marché opaque, peu régulé, où les défauts progressent. Est-ce que finalement, ça ne serait pas là les nouveaux subprimes? Ce sera le troisième débat aujourd'hui. Et puis enfin, on parlera euro numérique après l'adoption par le Parlement européen la semaine dernière. L'Europe veut reprendre le contrôle de ses paiements, mais cette nouvelle monnaie protégera-t-elle notre souveraineté ou menacera-t-elle et les banques et notre vie privée? Voilà pour le programme du jour. Il est 9h passé de 31 minutes. 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Allez, c'est parti. Et pour parler de ces sujets, j'ai le plaisir d'accueillir sur le plateau François Eckhall. Bonjour François.
18: Bonjour.
17: Fondateur du site fipeco.fr. Face à vous, Ryan Nézard, professeur à Sciences Po. Bonjour Ryan.
18: Bonjour.
17: Bienvenue sur le plateau. Et Nathalie Janson, qui devrait nous rejoindre d'une minute à l'autre, qui doit être prise dans les bouchons. On l'attend. Allez, je voulais qu'on commence par ce débat. Ce matin, c'est la course à ou c'est pas ma faute en quelque sorte. Hein. L'État dit que c'était aux communes de gérer les écoles primaires, aux départements de gérer les écoles, aux régions de gérer les lycées, les hôpitaux sous tension. C'est pareil, ça reste très compliqué. Tout le monde se renvoie à la responsabilité, mais j'ai posé une question simple. Hein. Qui n'a pas fait son travail? La semaine dernière, ça a été dantesque quand même. Ça fait 20 ans, plus de 20 ans, qu'on nous parle de réchauffement climatique et on se rend compte que le roi est nu. 7% des établissements scolaires, Ryan Nézard. Vous avez travaillé en cabinet à l'éducation nationale il y a quoi, 2 ans?
18: 3 ans, oui.
17: 3 ans. Est-ce qu'on parlait...
18: Oui.
17: Déjà, canicule à l'époque, il me semble qu'il y en avait.
18: Oui, et puis à vrai dire, c'était un des premiers dossiers dont j'ai eu à connaître. Et c'est vrai qu'il y a un défaut de planification. Donc la responsabilité, elle est collective pour moi sur ces sujets. Globalement, notre pays, si on devait résumer, est plutôt exemplaire avec l'Union européenne en matière d'atténuation du changement climatique.
17: Et lutte contre
18: le
17: réchauffement climatique.
18: Mais en retard sur l'adaptation à ce changement.
17: Ah oui.
18: D'ailleurs, il a fallu attendre l'an dernier pour avoir enfin un plan global d'adaptation au changement.
17: Le PNAC, le fameux PNAC.
18: On a beaucoup d'acronymes. Vous épargnez l'acronyme.
17: La technostructure.
18: Si vous dites le PNAC avec 2 A. mais en tout cas, c'est un plan qui visait à se dire comment on s'organise si en 2100, il y a 4 degrés de plus en France par rapport à 1990. Pour moi, il y a 2 points qui sont importants. Le premier, c'est que les moyens sont là. C'est pas vrai qu'on manque d'investissement public. On est aujourd'hui, si on regarde les grands pays de la zone euro, le premier grand pays de la zone euro en termes de dépenses d'investissement public. C'est 2 points de plus que l'Espagne et les Pays-Bas, 1 point de plus que l'Allemagne. Donc pour moi, la question.
17: Alors pour un résultat incroyable, hein. Pardon,
18: j'y viens. J'y viens. Pour moi, la question n'est pas de savoir s'il faut en mettre plus ou moins. La question est de savoir comment on dépense cet argent. Et en l'occurrence, il est mal utilisé et sans doute pas assez. D'investissements entre guillemets verts,
17: oui.
18: Et trop d'investissements qui sont de peut-être moins utiles au pays. Je vais vous donner peut-être 3 exemples de projets qui pour moi illustrent cette responsabilité collective. Premier exemple, c'est le fameux exemple de la gare de Nantes.
17: Oui.
18: Vous l'avez vu, inauguré en 2020.
17: Cité abondamment sur ce plateau la semaine dernière.
18: Bon, bah, pardon pour la redite, mais 3 années de travaux, 132 millions d'euros d'argent public. C'est pour ça que je disais qu'on manque pas de moyens. La question, c'est de savoir comment on les utilise. Et qui aujourd'hui est un dôme de chaleur.
17: Oui.
18: Il fait 3 degrés de plus dans la gare par rapport à l'extérieur de la gare. Deuxième exemple, l'hôpital de Saint-Lô, qui a été rénové au moment du Ségur de la Santé. Mais à l'époque, certains ont jugé qu'il n'était pas utile de prévoir la climatisation parce que, je cite les réactions de l'époque et des débats qui ont pu avoir lieu, y compris au sein de l'État ou oui. Entre l'État et les collectivités, parce que, je cite, les canicules sont rares. Troisième exemple, oui. La place de la République à Paris. Réaménagée il y a plus de 10 ans, en 2014, ça a coûté 24 millions d'euros que du béton.
17: Oui.
18: Il y a moins de végétalisation après qu'avant les travaux. Voilà 3 exemples qui illustrent la manière dont on utilise mal l'argent public en France. Donc pour moi, la responsabilité, elle est collective. L'État doit planifier et prioriser. les collectivités et les opérateurs doivent faire les bons choix lorsqu'ils sélectionnent des projets. On pourra en revenir sur l'exemple des écoles, mais pour moi, c'est l'exemple typique de, qui relève moins d'un manque d'argent public que d'un mauvais usage de cet argent public.
17: Bon, voilà, hein, ce que nous dit Ryan, François Eckhall, c'est qu'il y a de l'argent et on fait n'importe quoi avec. C'est ce qui nourrit un peu le site de Fipeco assez régulièrement, d'ailleurs, le gaspillage d'argent public.
19: Mais je suis tout à fait d'accord. Les responsables, qui c'est ? Ben, ce sont tous les propriétaires de bâtiments publics. Et là, qu'est-ce que c'est ? Ben, c'est les milliers de maires et de présidents de conseils généraux, départementaux, c'est tous les élus locaux. C'est l'État, c'est les services de l'État, bien sûr. C'est les ministères pour leurs propres bâtiments, etc. C'est les directeurs des agences, comme on dit, de l'État, qui ont une certaine autonomie de gestion, qui pourrait, voilà, dans le cadre de cette autonomie. Et en effet, les moyens, ils sont là. On les a. Alors après, aussi, ce que je voudrais dire, c'est que en France, dès qu'il y a une catastrophe, dès qu'il y a le moindre problème, tout le monde, finalement, se tourne vers l'État, en disant, voilà, c'est de la faute de l'État, il faut que l'État fasse quelque chose. Et l'État, la seule chose qu'il peut faire, c'est annoncer des normes ou annoncer des dépenses publiques. Et donc, depuis voilà, des dizaines et des dizaines d'années, une des causes principales de notre incapacité à contrôler nos finances publiques, elle est là. Hein.

0: dire les canicules sont rares, il est vrai, et on ne peut pas non plus, on ne fera jamais en sorte qu'il n'y ait aucun mort pendant les canicules. De même qu'on ne peut pas éviter qu'il y ait des morts sur la route. Chaque année, il y a des milliers de morts sur la route. Bon, voilà, il y a des milliers de morts à cause du tabac, à cause de l'alcool, sans même parler de la drogue. Le risque zéro n'existe pas, mais tout d'un coup, quand on a une catastrophe comme ça, on dit, le risque zéro, ça ne doit pas exister, et donc, et ben, il faut dépenser.
1: Oui, voilà, mais François, ces catastrophes, on les a maintenant à peu près chaque année quand même. Là, on en est à la deuxième épisode de canicule.
0: On aurait pu faire mieux, c'est clair, on aurait pu climatiser. Tous les exemples qui viennent d'être donnés, en effet, montrent qu'il y a eu des dysfonctionnements partout, mais les responsabilités sont largement partagées, et il ne faut pas passer à l'extrême inverse, qui consiste à dire, on va subventionner des clims dans tous les bâtiments de France.
1: C'est une question de responsabilité individuelle des dirigeants, ou c'est la décentralisation qui a organisé cette désorganisation ?
2: Mais pour moi, c'est pas que un sujet de décentralisation. C'est globalement l'inefficience de notre organisation politique, institutionnelle en France par rapport à d'autres pays. Les canicules, on en a aujourd'hui, on en a de plus en plus. Des événements climatiques extrêmes, comme on dit.
1: Oui, c'est, et on va c'est en de moins en moins exceptionnel quand même.
2: Pardon de le dire comme ça, mais c'est la bande-annonce, là, ce qu'on est en train de vivre.
1: Ouais.
2: C'est la bande-annonce du 21e siècle.
1: Ouais.
2: Donc, il va falloir que notre pays s'y adapte, continue évidemment à l'échelle des négociations internationales, à l'échelle de ce qu'on peut faire sur l'industrie, sur l'usage de la voiture, les transports, le logement, continue évidemment à atténuer ce réchauffement climatique. Il ne faut pas opposer l'objectif de l'adaptation, notamment ces débats qu'on a eu sur la clim.
1: Non, c'est ça, c'est un peu bizarre, c'est-à-dire qu'on a tendance à opposer les deux, mais
2: c'est une très mauvaise idée.
1: Sur les
2: faut
1: deux
2: faire
1: gens,
2: évidemment les deux. Ça, c'est un bon exemple de en même temps, si je peux le dire.
1: Oui.
2: Mais donc, mon point, c'est que la responsabilité, je suis complètement d'accord avec François Eckel, elle est collective et chacun peut faire mieux à son échelle. Je vous donne un autre exemple. La ville de Paris. Alors, on a beaucoup parlé de la ville de Paris au moment des municipales la dernière fois, on en parle un peu moins aujourd'hui. Mais quand même. Cet exemple, s'agissant des écoles, est très parlant. Il y avait, il y a 15 ans, à la ville de Paris, deux fois plus d'investissements pour la rénovation des écoles qu'aujourd'hui.
1: Ah bon ?
2: Où est passé l'argent ? Il n'y a pas moins d'argent sur le budget de la ville de Paris, je vous rassure, elle dépense toujours autant. Mais l'argent est utilisé aujourd'hui pour racheter des appartements privés et les transformer en logement social. Ce qu'on appelle la politique de préemption en matière de logement.
1: Oui.
2: Alors, on est pour, on est contre, c'est pas le débat d'aujourd'hui.
1: Mais c'est un arbitrage de...
2: C'est mon point.
1: L'argent,
2: un choix a été fait par une majorité qui, par ailleurs, se dit écologiste à Paris. Mais un choix a été fait qui a été de favoriser la production de logements sociaux. En fait, pas la construction nouvelle, mais le fait de repeindre, si je puis dire, des logements privés en logements sociaux, plutôt que de rénover des écoles. La conséquence, c'est qu'aujourd'hui, vous avez 300 écoles à Paris qui ont un besoin urgent de rénovation. 300 écoles. Et pas qu'en matière climatique, d'ailleurs, y compris avec des sujets de sécurité. Et ça, c'est un choix qui a été fait. Deuxième, et je m'arrête là, deuxième exemple de choix qui a été fait. Je vous parlais du Ségur de la santé. En 2020, Jean Castex est Premier ministre, met 19 milliards d'euros sur table pour investir dans les hôpitaux. Tout à coup, on se dit, enfin, on va pouvoir rattraper le retard qui a été accumulé.
1: On se demande un peu où est passé cet argent aujourd'hui.
2: Je vais vous dire, il y a eu 3000 projets qui ont été financés. Moi, j'étais à l'époque au ministère des Finances, j'étais, entre guillemets, de l'autre côté de la table, plutôt du côté de ceux qui essayaient.
1: Serrer la vis.
2: Difficile. Non pas de serrer la vis, mais au moins de tenir les comptes. Et à l'époque, on avait une doctrine qui était de dire, il faut peut-être moins de projets, mieux sélectionnés, de meilleure qualité, et en mettant le paquet sur ces projets-là. C'est pas la peine d'aller disperser, d'aller saupoudrer l'argent public. In fine, le choix a été fait de faire 3000 projets, et avec les exemples que je vous citais, des projets inaboutis au plan de l'adaptation au changement climatique. Et je parle pas du fait qu'en matière même sanitaire, certains projets étaient pas tout à fait pertinents. Donc c'est des choix collectifs, mais la bonne nouvelle, c'est que comme on a fait de mauvais choix par le passé, on peut faire de meilleurs choix à l'avenir aussi.
1: Oui, alors ça, c'est une version extrêmement optimiste que je salue, et je me tourne vers vous,
0: optimiste.
1: Cher François Eckel, parce que j'ai l'impression de l'avoir entendu, l'efficacité de l'euro dépensé, on l'a entendu mille fois. Mmh. David Ya nous dit, là, n'hésitez pas à réagir sur mon compte X, @legenra, mais nos dirigeants ne semblent pas connaître la notion de coût d'opportunité. Un euro est plus efficace dans l'adaptation que dans la lutte contre le réchauffement. Ce dont nous parle Ryan Nézard là, c'est un peu ça, c'est quelle est l'efficacité de l'euro dépensé? Où est-ce qu'on va mettre l'argent pour que ce soit efficace? Ça fait 20 ans que j'entends parler de ça, moi François, et je pense que vous aussi.
0: Alors c'est vrai qu'il y a un débat entre l'adaptation au changement climatique et l'atténuation du changement climatique qui n'est pas simple. C'est vrai, l'atténuation du changement climatique, ça veut dire prendre des mesures de limitation des émissions de gaz à effet de serre, de sorte que globalement, la planète se réchauffe moins. Sauf que la France n'est qu'un tout petit émetteur de gaz à effet de serre.

0: cancer. Pour ça, on est plutôt bon parce qu'on a une électricité qui est nucléaire, qui est décarbonée. Et ce qu'on peut faire n'a pas beaucoup d'effet sur le réchauffement de la planète. Alors qu'en revanche, quand on prend des mesures d'atténuation, ça a un effet direct sur notre bien-être, parce que ça permet en effet d'atténuer les conséquences négatives du réchauffement à travers des canicules, des événements climatiques extrêmes, etc. Après, ça ne veut pas dire qu'il ne faut rien faire en matière d'atténuation. Nous avons collectivement, en tant que pays riche et développé, une responsabilité collective dans ces émissions de gaz à effet de serre et dans le réchauffement de la planète. Donc, même si notre action propre ne compte pas pour beaucoup dans l'ensemble aujourd'hui, il faut le faire, parce qu'on ne peut pas demander à des pays pauvres en développement de faire des efforts que nous pouvons faire. Donc, c'est une responsabilité morale, en réalité, que nous avons. Il y avait dans le rapport qui fait référence de Jean Pisani et Selma Mafo, je crois qu'il parlait d'impératif kantien. C'est-à-dire, on renvoie, c'est quasiment moral. Oui. Voilà. Donc, et je pense qu'il faut le faire, en effet. Oui. Nous avons cette responsabilité devant nos générations.
1: Pas l'autre. Moi, c'est ça qui m'étonne toujours. Voilà,
0: ça n'exclut pas l'autre. Mais c'est vrai que dans certains cas, à certaines époques en France, certains politiques ont mis en avant cette responsabilité en matière d'atténuation pour dire ça doit passer en priorité, et puis l'adaptation au changement climatique, ça, c'est secondaire, faut pas trop en faire parce que on risque d'oublier notre responsabilité en matière d'atténuation. Donc en effet, on a eu ces comportements-là et malheureusement.
2: Aujourd'hui encore,
0: certains, en effet, tiennent ce discours.
2: Prenez l'exemple du Parlement européen. Je trouve que c'est très intéressant comme débat, parce que vous avez, depuis maintenant un peu moins d'une dizaine d'années, des accords commerciaux négociés par la Commission européenne et signés au nom des États, qui prévoient que le respect des accords de Paris de 2016, fameuse COP 21, est une condition pour la réciprocité et le libre-échange. Et l'exemple un peu typique, le premier exemple, c'était l'accord de partenariat avec le Japon, signé en 2018 ou 2019, je vous dis ça de mémoire. Et régulièrement au Parlement européen, il y a un débat, parce que le Parlement ne peut pas amender les accords commerciaux, mais il a un droit de veto. Et le Parlement, souvent, vous avez des groupes d'extrême droite qui disent « Non, mais il faut s'opposer à ces accords. Il ne faut pas ces clauses de réciprocité en matière d'écologie, où il ne faut pas les clauses miroirs. » Il faut s'opposer à ces accords, et de manière générale, ils ont d'ailleurs un rapport au libre-échange qui est plutôt protectionniste pour ce qui les concerne. Et qui, en même temps, vous disent aujourd'hui, il faut mettre la clim partout. Et donc, il y a une forme de contradiction, c'est-à-dire que, évidemment, il faut des politiques d'adaptation beaucoup plus ambitieuses en France, et on est très en retard sur la clim, mais comme sur d'autres sujets, comme sur la végétalisation. Au fond, on est en retard sur le droit à la fraîcheur de notre société, ça c'est vrai. Mais ça n'exclut pas le fait qu'on a une responsabilité, François Eckel le disait, qui est historique dans le réchauffement climatique, qui est liée à notre activité industrielle depuis le 19e siècle, et qu'on doit aussi participer.
1: Qu'on a délocalisé aussi très loin.
2: Y compris aujourd'hui avec l'empreinte qui fait qu'on n'émet pas sur notre sol, mais ce qu'on consomme sur notre sol est produit ailleurs et émet des émissions de gaz à effet de serre ailleurs sur la planète. Et donc aussi dans la politique commerciale des pays européens, c'est normal de tenir compte de cet impératif écologique. Il faut avancer avec les deux, et c'est comme ça que notre société pourra enfin peut-être se réveiller et s'élever face à ce défi qu'est le changement climatique.
1: Moi, je trouve que ce que ça a montré, cette crise la semaine dernière aussi, c'est l'écart béant entre l'inefficacité parfois de l'action publique et l'entreprise qui, elle, tient debout. Et c'est un peu ce que dit Zoé Kipé, là, sur mon compte Twitter, votre interlocuteur qui parle du rôle de l'État. C'est la planification et faire les bons choix et digne des heures les plus sombres de l'histoire de l'URSS. Cher François, c'est pour vous. Parler liberté et entreprise privée. C'est vrai que c'est un peu ce qu'on a vu la semaine dernière. Alors, l'État, il est là pour édicter des normes, quand même, et pour organiser l'action publique. Évidemment. Mais quand on voit des entreprises comme Pluxee, comme Google, qui ouvrent leurs portes ou d'autres qui ouvraient leurs portes à leurs salariés avec des salles dédiées avec la clim et venez, emmenez vos enfants, on va s'en occuper. J'ai trouvé le contraste saisissant, personnellement.
0: Les entreprises ont des objectifs relativement simples. L'objectif d'une entreprise, c'est de faire du bénéfice, des profits, pour ses actionnaires.
1: Oh, c'est un peu plus que ça aujourd'hui.
0: Mais pour ça, elle est obligée de tenir compte de ce que veulent ces stakeholders, comme on
1: oui,
0: dit.
1: Oui, ces parties prenantes.
0: Parties prenantes. Et dans ces parties prenantes, il y a d'abord les clients. Donc, il faut satisfaire les clients. Donc, oui, les centres commerciaux, ils sont climatisés.
1: Oui.
0: Parce que ça attire les clients.
1: Et oui. Et
0: donc,
1: oui.
0: C'est très simple.
1: Oui. C'est bon pour les soldes.
0: Voilà.
1: Pour les commerciaux aujourd'hui. Exactement.
0: Voilà.
1: Comme quoi, c'est un très bon moteur de bien-être général.
0: C'est un moteur de bien-être. Alors que l'État, lui, il a l'intérêt comme objectif l'intérêt général, mais l'intérêt général, c'est multidimensionnel.
1: Oui.
0: Ça prend plein de formes, c'est plein d'objectifs différents et éventuellement des objectifs contradictoires. C'est pour ça que la planification, enfin moi je pense qu'on n'y arrivera jamais, on n'y est jamais arrivé. La planification c'était simple, à une époque pendant les Trente Glorieuses, où
1: oui.
0: il s'agissait de faire des poutrelles d'acier de même standard et d'imiter la technologie américaine. C'était très simple, donc on l'a fait pendant un certain nombre d'années, ça a marché. Notre programme nucléaire, dont on dit que c'est une très grande
1: oui,
0: réussite.
1: La réussite de Pierre Messmer, notamment, qu'on cite beaucoup en ce moment.
0: Voilà, on oublie que, en fait, on a acheté la licence américaine de Westinghouse et que les centrales nucléaires françaises, c'est des copies conformes des centrales américaines.
1: Ah oui.
0: Voilà. Exactement.
1: Ah bah
0: moi, j'ai entendu un ancien président de NEF qui disait dans chaque boulon d'une centrale nucléaire française, il y a le même boulon dans une centrale américaine. On n'a rien inventé, on a tout. Copié, voilà. Donc ça, on s'est fait. Voilà.
1: Et ça a été très efficace en même temps. Bon,
0: mais
1: voilà,
0: aujourd'hui, dans un monde où il faut innover, où il faut s'adapter à l'intelligence artificielle, etc., ça marche beaucoup moins. Voilà.
1: Oui. Bon, j'ai une question intéressante de Nolan Rimbaud, et c'est une question que j'ai beaucoup entendue, qui se demande ce qu'on a fait de l'argent de la journée de solidarité qui avait été mise en place après la canicule de 2003, je le rappelle, 15 000 morts. À l'époque, je veux dire, ça date. Hein. Jacques Chirac, sommet de la Terre de Rio en 2002, notre terre brûle et nous regardons ailleurs. 2003, 15 000 morts, on est en 2026, ça n'a pas avancé. Mais Ryan, qu'est-ce qu'on a fait de l'argent, des recettes de la journée de solidarité?
2: Ça finance les EHPAD et les aides à domicile, mais ça ne finance pas spécialement l'adaptation. Donc typiquement, le choix de mettre une climatisation dans un EHPAD, ce qui devrait relever du bon sens, relève en fait des directions.
1: Des directions des EHPAD. Non, mais c'est ça aussi.
2: Que ce soit public ou privé. Et c'est pas, si vous voulez, c'est pas l'État, on peut imaginer le Big Brother, hein, mais c'est pas l'État depuis un bureau à Bercy qui va décider de mettre une climatisation dans tel ou tel établissement. Encore une fois, il y a une responsabilité collective et quand on est dirigeant d'un établissement public ou privé, on prend ses responsabilités. Juste un dernier point sur la planification et le rôle de l'État. Il y a quand même. Je vais défendre la puissance publique. Il y a quand même un rôle qui doit incomber. Alors, on dit l'État, ça peut être d'autres acteurs publics, mais qui doit être un rôle collectif, qui est le fait d'adapter les formations et d'adapter le contrôle qualité des entreprises. Par exemple, en matière de rénovation énergétique, vous avez besoin, pour rénover vos bâtiments, publics ou privés, d'avoir des gens qualifiés. Des gens formés pour se faire. Or ça commence dès l'école.
1: Ben oui.
2: Ça commence ensuite dans l'enseignement, qu'il soit professionnel, technologique, supérieur ou autre. Et ensuite, c'est tout au long de la vie avec l'organisation de la formation professionnelle. Vous ne pouvez pas le faire si vous n'avez pas une puissance publique. Deuxième exemple, parler du contrôle qualité, la certification des entreprises qui font de la rénovation pour s'assurer que vous n'avez pas affaire à des fraudeurs,
1: oui.
2: Vous n'avez pas affaire à des gens qui n'ont pas, là encore, les qualifications, la formation. Ça aussi, ça doit relever d'une forme de puissance publique. Alors, on peut déléguer ça à une entreprise privée, mais il faut quand même qu'il y ait une réglementation. Donc, il y a quand même un socle minimal, si je puis dire, qui fait qu'on a besoin, pardon, je me fais l'avocat de la puissance publique, mais on a quand même besoin pour réussir la transition.
1: Il faut zéro État non plus. Oui. Simplement,
2: c'est
1: peut-être
2: important
1: simplement
2: de le rappeler. Après, l'État ne peut pas tout et ne doit pas tout, et clairement, les entreprises jouent aussi leur rôle.
1: Bon. Nathalie Janson nous a rejoint. Bonjour Nathalie.
3: Bonjour.
1: On va passer parce que l'État aussi a quand même plus beaucoup d'argent dans les caisses. Et on va parler de la dette justement avec ce rapport dont personne ne parlera. Là, toute la classe politique est occupée à se tirer dans les pattes pour savoir à qui la responsabilité dans la canicule. C'est le rapport annuel de la Banque des règlements internationaux. Alors pour rappeler à tout le monde ce qu'est la Banque des règlements internationaux, elle n'est pas connue du grand public, on en parle nous souvent sur BFM Business quand même, on reçoit ses dirigeants, c'est la Banque centrale des banques centrales. C'est un peu comme ça qu'on l'appelle, Nathalie. C'est une institution extrêmement importante pour la régulation de la finance mondiale. Tous les grands argentiers de la planète consultent avec intérêt ce rapport annuel. Qu'est-ce qu'il nous dit ce rapport ? Cette année, il tire la sonnette d'alarme sur la dette publique. Grosso modo, il nous explique que le marché obligataire de la dette publique est de plus en plus fragile. Pourquoi ? Parce qu'il y a de plus en plus de hedge funds, de fonds spéculatifs, qui achètent de la dette privée publique avec effet de levier, et que ça peut swinguer très rapidement pour les États qui ne feraient pas ce qu'il faut. Qu'est-ce que vous en pensez ? Est-ce que ça veut dire que nous, moi c'était mon édito ce matin, mais l'OAT française peut devenir le nouveau subprime ? Un pays très riche normalement, septième puissance économique mondiale, très safe, on peut lever l'impôt, oui, sauf que on a des finances publiques à la dérive, on a un modèle social qui nous coûte très cher, on n'est pas loin d'un risque de crédit sur la banque de la Sécu aujourd'hui, on a un PIB qui stagne et des agences de notation qui nous disent de plus en plus que, bah, en France, lever l'impôt, ça devient un peu compliqué. Alors l'OAT française, nouveau suprême ou pas ?
3: Alors ça pourrait devenir, on peut oser la comparaison en effet si on a un problème
1: un peu provocatrice,
3: si on a un problème d'évaluation, parce qu'il faut se rappeler qu'en fait l'essentiel de subprime, c'est pas tant des montages compliqués et très risqués, c'est le fait qu'ils étaient n'étaient pas correctement évalués. En fait, il a été là le nœud de la crise, c'est parce qu'il y a eu une
1: crédit noté triple A avec des petits morceaux pourris à l'intérieur.
3: Oui, c'est souvent le cas lorsque il y a des nouveaux instruments financiers, ce qui était le cas, les fameux CDO.
1: CDO Square, au cube, plus personne ne comprenait rien.
3: Voilà, dans lequel on a logé des subprimes qui eux-mêmes étaient mal évalués. Ils auraient pu être correctement évalués, mais leur modèle de base, ils ont été agglutinés avec des prêts normaux, c'est-à-dire accordés à des prêts hypothécaires à des gens normaux. Et là, c'est pour ça qu'il s'en est suivi une crise. Aujourd'hui, en fait, il faut qu'on traite donc le problème de la dette française sous le même angle. C'est-à-dire, est-ce qu'effectivement, il faut s'inquiéter d'une déconnexion entre la vraie valeur,
1: la notation,
3: la vraie valeur et la valeur de la dette française. Alors, il peut y avoir des sujets d'inquiétude parce qu'on a eu, alors plutôt en notre faveur, maintenant une réévaluation de ce qu'a pu être la croissance. Donc ça veut dire que si on réévalue la croissance, on peut absolument aussi se tromper dans l'autre sens.
1: Croissance de 2023 et 2024, oui.
3: Voilà. Donc là, c'est plutôt à notre faveur. Mais voilà, est-ce qu'il n'y aurait pas un problème d'évaluation aussi dans l'autre sens ? Et on l'a déjà vu, puisque plusieurs fois, on a été surpris, entre guillemets, en tout cas le gouvernement, du montant du déficit public. Donc ça veut bien dire que ça marche dans les deux sens. Donc c'est surtout à ce niveau-là. Alors effectivement, la raison aussi pour laquelle on s'inquiète, c'est qu'il faut savoir que c'est les grands argentiers de ce monde, dont la BRI, qui a aussi favorisé ce qu'on appelle la centralisation au niveau des marchés des produits dérivés, avec ce qu'on appelle les chambres de compensation centralisées, qui ont donc mis le titre public au devant de la scène, puisque maintenant il est collatéral de tout. Donc, en effet, comme il est collatéral...
1: On rappelle ce qu'est un collatéral, voilà, pour ceux qui nous
3: écoutent. Alors, ça veut dire qu'au lieu d'emprunter directement
1: sur le marché... Un dépôt de garantie, en quelque sorte.
3: C'est-à-dire que moi, au lieu d'emprunter Nathalie Janson, et on va me faire une évaluation de quelle est ma note de crédit, ça, c'est ce qu'on faisait avant, assez systématiquement, eh bien, moi, je vais venir emprunter, je vais amener avec moi une obligation une OAT à 10 ans, et je vais dire, je vous la donne en garantie. Donc, comme maintenant, ce n'est plus moi qui suis l'objet de l'évaluation, mais cette OAT. Cette OAT étant, pour le moment, effectivement, considérée comme relativement safe, eh bien, on va me prêter plus facilement, et je bénéficie de meilleurs taux. Voilà, c'est ce qui s'est... Il faut savoir que depuis 2008, les marchés, globalement, sont sur ce type de pratique.
1: S'il rend plus stable.
3: Alors, c'était l'idée. On ne voulait plus, effectivement, de contractualisation gré à gré, ce qu'on appelle gré à gré, basé sur l'évaluation de l'autre, parce que c'est ce qui s'était passé avec, ça avait donné Lehman Brothers et la surprise des
1: OTC, c'est-à-dire qu'une banque à l'autre, sans garantie.
3: Comme on ne savait pas sa position globale.
1: Quand une banque fait défaut, ça tombe en domino derrière.
3: Donc, on a voulu, en fait, avoir un système plus lisible et on s'est dit, on va les mettre dans des chambres de compensation et les chambres de compensation, elles fonctionnent essentiellement sur de la collatéralisation.
1: Bon, voilà. François Eckhall, est-ce que ça a stabilisé ? Est-ce qu'aujourd'hui, vous êtes inquiet, comme la BRI, de que la prochaine crise financière puisse venir des dettes publiques ?
0: Alors c'est possible, oui. Alors si on prend le cas de la dette française, qui nous intéresse quand même plus particulièrement, elle est devenue hors de contrôle au sens où, pour arriver simplement à la stabiliser en pourcentage du PIB, même pas en euros, il faut faire un effort qui est colossal et qui, dans le contexte politique actuel français, on ne fera pas.
1: La dette est hors de contrôle, vous nous dites aujourd'hui, voilà. François Ecclard.
0: Les économistes disent généralement que pour la dette publique soit soutenable, il faut qu'on puisse montrer qu'on a un peu arrivé à la stabiliser, oui, à un certain horizon. Je pense qu'on ne peut pas montrer qu'on peut l'arriver, on n'y arrivera pas. Mais, par ailleurs, on emprunte encore très facilement. Oui. On emprunte à un taux d'intérêt, le marqueur de cette incertitude, de ces risques, c'est l'écart de taux d'intérêt entre les obligations françaises ou italiennes ou espagnoles et allemandes supposées sans risque.
1: Ce qu'on appelle
0: le spread. Ce spread, il a un peu bougé, mais il est très limité. Ça n'a rien à voir avec ce qu'on a connu dans les années 2011-2012. Pourquoi ? Parce que depuis cette époque, les marchés savent que la BCE est là, dans le paysage, oui, qu'elle a les moyens d'acheter en quantité illimitée les titres d'un pays comme public, d'un pays comme la France, l'Espagne, l'Italie, etc. Et donc, elle peut casser à tout moment n'importe quel mouvement de hausse des taux d'intérêt. Voilà. Et par ailleurs, la France est too big to fail. On n'imagine pas aujourd'hui un défaut de paiement que la BCE laisse la France faire défaut. Et donc, ce spread, il mesure la probabilité d'un défaut de paiement. Cette probabilité, on pourrait dire, elle est nulle. Donc, le spread, il devrait être de zéro. Il n'est pas totalement, parce que en fait, et un jour, les marchés se rappelleront peut-être que la BCE ne peut pas intervenir automatiquement. Elle ne peut pas, certes, d'un côté, un défaut de la France, c'est une catastrophe, mais d'un autre côté, une dette publique française qui augmente indéfiniment, qui bientôt dépassera celle de l'Italie, l'Italie encore devant nous, oui, celle de la Grèce, oui, qui va continuer.
1: Enfin, on approche dangereusement on les 120%, là, hein, et on y est passé très vite.
0: À politique inchangée dans lesquelles elle monte à 200% du PIB en 2040. Hein. Donc, la BCE ne peut pas non plus accepter ça. Et le jour où les marchés se diront c'est pas possible, elle n'interviendra pas. À ce moment-là, en effet, le spread augmentera.
1: On sera attaqué.
0: Et à ce moment-là, il y aura un problème.
1: Et avec des fonds spéculatifs de plus en plus grand nombre sur le marché. Ryan, un dernier mot.
2: Je sais pas si on a le temps de développer ou...
1: On a deux minutes.
2: Non, mais le risque aujourd'hui sur la dette française, c'est moins celui, en effet, d'un arrêt cardiaque soudain. C'est plus celui d'un étouffement, en fait, progressif. C'est-à-dire que cette dette aujourd'hui est plus exactement la charge de la dette. C'est-à-dire ce que le pays rembourse chaque année au titre des intérêts à ses créanciers, est en train de devenir quelque chose qui évince totalement nos priorités. En 2026, l'évaluation, c'est qu'à peu près 2,5% de notre richesse nationale sera consacrée à rembourser les intérêts de la dette.
1: 77 milliards en 5 ans, en quelques années, depuis le Covid, on est passé de 30-35 à 77 milliards, bientôt 100 milliards en 2029.
2: Exactement. Et donc, d'ores et déjà, on paye davantage pour rembourser les intérêts que pour investir dans l'école ou dans la défense. Vous l'avez dit, en 2029, la dette représentera une charge de plus de 100 milliards d'euros, assez mécaniquement, parce qu'il va falloir refinancer la dette Covid, celle qui a été levée pendant la crise sanitaire, avec des taux beaucoup plus élevés aujourd'hui qu'hier. Mais en réalité, cet argent, il ne sera pas investi dans l'école, il ne sera pas investi dans la santé, il ne sera pas investi dans l'effort de défense, ni dans l'écologie dont on parlait tout à l'heure.
1: Et, oui.
2: Et tout ça dure depuis 50 ans. Ça fait 50 ans qu'on est en déficit. Je vous demandais si on avait un peu le temps, parce que j'aimerais vous raconter une anecdote sur les retraites.
1: Rapidement.
2: Ouais, je vais essayer rapidement.
1: Bon alors, on va couper. Allez, coupure pub et puis on prend l'anecdote, le teasing de l'anecdote des retraites juste après la coupure pub. Restez avec nous. Ça vaut son pesant de cacahuètes. À tout de suite.
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1: Allez, il est 10h passé de 2 minutes. On est de retour pour la seconde partie de l'émission des experts avec aujourd'hui Nathalie Janson, professeure d'économie à Neoma Business School, présidente du think tank Génération Libre, François Eckal, fondateur de Fipeco.fr, et Ryan Nézard, professeur à Sciences Po. On s'était quitté juste avant la coupure sur une promesse d'anecdote sur les retraites. Ryan, on vous écoute.
2: Non, mais oui, juste pour faire bref, il y a deux principales dépenses publiques qui font à peu près la moitié des dépenses publiques, c'est les retraites et la santé. Sur les retraites, vous vous souvenez qu'en 2024, avait été décidée une revalorisation de plus de 5% pour les
1: l'inflation avait été très importante en 2023.
2: Du fait de l'inflation, et ça a coûté plus de 15 milliards d'euros aux finances publiques.
1: Et oui.
2: Avec, et je crois que c'est l'INSEE qui l'a évalué, in fine, en fait, plus de la moitié de cet argent qui a abondé l'épargne des retraités.
1: Les trois quarts. Je crois que c'est 75% de ces augmentations ont fini sur les livrets d'épargne des retraités.
2: Exactement. Et d'ailleurs, de tous les retraités, y compris les retraités plutôt modestes.
1: Oui.
2: Donc, ce qui fait que, en fait, la question, rétrospectivement, on peut légitimement se poser de savoir si c'était une bonne décision ou pas et pourquoi la décision a été prise. Moi, il se trouve que j'étais conseiller à Bercy, conseiller ministériel à ce moment-là. C'était Gabriel Attal et Bruno Le Maire qui étaient ministres. Bah, figurez-vous qu'en fait, la discussion a eu lieu à l'été 2023 de savoir s'il fallait ou pas revaloriser les retraites en janvier 2024, et la proposition avait été faite au ministre de ne pas les revaloriser complètement, justement pour tenir compte de ce coût pour les finances publiques.
1: Je rappelle que la réforme bande de 2023, au même moment, c'est 15 milliards d'économies.
2: Exactement.
1: À horizon 2030.
2: Exactement.
1: C'est-à-dire qu'en une signature, on a mis la France à feu et à sang pendant 6 mois, et en une signature, 6 mois plus tard, on a réduit à zéro les économies de la réforme.
2: Il y a d'autres enjeux avec une réforme des retraites liée au décalage de l'âge, l'emploi des seniors, mais en effet, en termes budgétaires, c'est plutôt équivalent. Et les ministres étaient pour. Et la première
1: Alors qu'est-ce qui s'est passé?
2: Le président de la République, alors moi j'étais pas à la réunion, mais le débat était ouvert en tout cas. Et ils ont eu mandat, les ministres, de sonder les parlementaires. Parce que vous savez, pour ne pas revaloriser les retraites, il faut passer par la loi.
1: Oui.
2: Et donc il faut passer par un budget. Et donc il faut avoir une majorité. Ou en tout cas, faire un 49-3 et pas avoir de censure. Puisqu'à l'époque, il n'y avait déjà pas de majorité absolue, c'était une majorité relative. Et donc les ministres se tournent vers tous les groupes parlementaires, entre guillemets hors parti extrême, qui de toute façon voulait censurer le gouvernement, Parti socialiste, les écologistes, les républicains, etc. Et tous disent « Ah mais jamais, moi je ne voterai jamais cet article de loi, si vous ne revalorisez pas de 5% les retraites, je censure le gouvernement et on le fera savoir publiquement. » Et donc aucun parti n'était prêt à faire finalement un compromis, comme les Allemands le font quand ils ont des coalitions, y compris sur cette question difficile des retraites, comme les pays scandinaves le font sur cette question des retraites, et comme, j'en termine par là, les partenaires sociaux le font lorsqu'ils gèrent la GR Carco, où ils décident, pour avoir un montant suffisant de réserve sur les retraites, on parle de réserve, nous on parle de déficit, pour avoir un montant suffisant, parfois de ne pas revaloriser totalement à l'inflation. Donc vous voyez, c'est juste une anecdote que je permettais de vous partager, qui montre encore une fois que la responsabilité est collective, et que finalement il va falloir un sursaut. C'est même pas patriotique, mais en tout cas un sursaut pour comprendre que cette question de la dette ne se réglera pas uniquement par un gouvernement, un parti politique ou une majorité. Il va falloir un effort national.
1: Ça prendra des années, tout le monde devra participer, effectivement.
2: Ça peut être assez rapide, ça peut être rapide. Pas forcément des années.
1: C'est du pluriannuel. Mais
2: il faut des décisions.
1: Quand même, hein, mais effectivement. Et le rôle d'ailleurs des Républicains qui prônent la rigueur budgétaire dans cette histoire des retraites.
2: C'est pas pour stigmatiser les uns les autres, encore une fois, tout le monde
1: si,
2: a été...
1: Parfois, on peut, parce qu'il y a des enjeux politiques qui coûtent extrêmement cher à l'ensemble du pays pendant des années.
3: C'est aussi une belle illustration de la théorie des choix publics, encore une fois. Puisque là, c'est pour une histoire de votants, ils ont dit non.
1: Donc, exactement.
3: Je dirais, il faut vraiment que les jeunes votent. Ça ferait des contrepoids.
1: Exactement. Nathalie, je continue avec vous sur le crédit privé. La crise du crédit privé dont on vous parle depuis plusieurs semaines, plusieurs mois maintenant sur BFM Business. Le crédit privé va-t-il provoquer la prochaine crise financière ? Voilà le thème du nouveau débat depuis plusieurs mois. Les alertes se multiplient autour du crédit privé aux États-Unis, un crédit qui a explosé depuis la crise financière de 2008. Nathalie, d'abord, c'est quoi cette histoire de crédit privé ? Soyons très pédagogiques ce matin.
3: Oui, alors là, on a affaire à une structure du système de financement aux États-Unis qui n'est pas la même qu'en Europe. Donc en Europe, on a l'habitude que les banques fassent du crédit à des petites, moyennes entreprises, mais également à des grandes, directement. Et elle se finance sur le marché bien moins. Donc voilà, comme on le sait, le financement par marché en France est assez limité. Il est bien inférieur à 50%.
1: On dit souvent que c'est d'ailleurs, les ratios sont inversés. C'est 70 pourcent de financement par les marchés aux États-Unis, voilà. Quand chez nous, c'est 70% de financement intermédiaire, c'est-à-dire au travers des banques, des marchés financiers beaucoup moins développés.
3: Donc, en raison de cette différence, les banques américaines n'ont pas la même place. En fait, ce sont des institutions qui vont finalement faire du crédit, mais qui vont le vendre. Donc, il va y avoir un marché, effectivement, du crédit. Mmh. C'est ça, le crédit privé. C'est tout simplement, encore une fois, de la titrisation. Donc, on va mettre ensemble des prêts accordés à des entreprises dans des véhicules que l'on va vendre sur le marché. Donc, de ce point de vue-là, il n'y a pas à avoir plus peur que ça.
1: Voilà, c'est un fonctionnement plutôt bien. C'est un marché de 2 000 milliards de dollars aujourd'hui.
3: Voilà. Qui fonctionne très bien.
1: Voilà. Alors pourquoi on a peur ?
3: Alors on a peur parce que à nouveau, c'est des problèmes d'évaluation. C'est-à-dire que si ces fameux produits titrisés, n'ont pas été correctement évalués au départ, effectivement, à nouveau, vous pouvez avoir des surprises sur l'évolution de la valeur du portefeuille. C'est-à-dire que tout d'un coup, il y a une partie des titres sous-jacents qui, en fait, ne performent pas, en tout cas, ne sont pas remboursés. Et évidemment, ça veut dire que ce portefeuille en particulier, va revoir sa valeur de façon très brusque, brutale, puisque du coup, on va prendre en compte le fait que c'était pas aussi bien qu'on l'avait pensé au départ. Donc, et c'est ça qui est arrivé. Donc, c'était une des alertes les plus grandes avait été sur Blue Owls. Oui. Quelques mois peut-être, parce que le temps passe
1: quelques
3: vite.
1: Quelques mois maintenant, oui.
3: Oui, et où effectivement, c'était un peu... leur spécificité était beaucoup, effectivement, sur l'IA, sur la tech. Et en effet, quand on a des produits titrisés qui sont peut-être un peu trop sectorisés, et qu'en particulier, on est sur des nouvelles entreprises, donc à nouveau, c'est toujours la même chose. Comment évaluer une entreprise naissante? C'est plus compliqué qu'une entreprise qui a 50 ans.
1: Eh oui.
3: Voilà, donc les peurs, les déceptions... sont plus à craindre, évidemment, sur des portefeuilles titrisés où il y a ce type d'entreprise plutôt nouvelle.
1: Évidemment, parce qu'on a beaucoup prêté à ces entreprises qui sont très consommatrices et de crédit et de capitaux,
3: exactement.
1: Mais qui n'ont pas forcément de business model très installé,
3: exactement.
1: Et pas forcément de revenus encore. C'est des promesses de revenus à chaque fois.
3: Voilà. Donc en fait, il faut faire très attention effectivement à la façon, à ce que contient ces véhicules de titrisation. C'est peut-être pas la fin du monde, parce qu'il y a quand même une différence par rapport au subprime, c'est que vraiment le marché le prêt subprime était intrinsèquement évalué dès le départ.
1: Ouais.
3: Donc lui, c'était autre chose, c'était vraiment dès le départ, on n'avait pas le bon modèle d'évaluation. Alors que là, a priori, effectivement, là où ça pêche, c'est qu'en fait, ils n'ont pas toujours un business model très établi.
1: D'accord, donc ce n'est pas tout à fait la même histoire que les subprimes. Donc si je comprends bien, François Hickel, alors on s'éloigne un peu des finances publiques, on est plus sur la finance de marché, mais est-ce que ça vous fait peur cette...
0: Moi, je ne suis pas du tout un spécialiste de
1: crise.
0: Ce sujet, mais ce que vient de nous dire Nathalie, moi, ça me fait quand même penser énormément au subprime. Je suis désolé, mais c'est la même histoire. C'est-à-dire
1: c'est qu'on prête de l'argent à des gens qui ne peuvent pas rembourser.
0: Des crédits immobiliers faits par des banques, qui ne les gardent pas pour des raisons réglementaires, etc., et donc qui les refilent à des entités beaucoup moins régulées, qui, à l'époque, les ont mal valorisés,
1: oui.
0: Parce que n'ont pas tenu compte du fait que ces crédits étaient accordés à des gens qui ne pouvaient pas les rembourser.
3: Si, ils le savaient, ça.
0: Voilà, oui, ils le savaient, ou ils le valorisaient mal. Enfin, je ne sais pas, mais en tout cas, le fait est qu'in fine, ça s'est trouvé mal valorisé, certains, donc voilà, ont fait faillite. Aujourd'hui, je comprends que c'est quand même un peu la même chose. Alors, pas forcément exactement la même chose, mais quand même, ça y ressemble beaucoup, et ça vient du fait qu'il y a une partie, en fait, aussi, derrière, il y a le fait que d'un côté, il y a les banques, mais c'est vrai aussi en Europe. D'un côté, il y a les banques qui sont hyper réglementées,
1: oui.
0: Et de l'autre côté, il y a, je crois qu'on appelle ça le shadow banking.
1: Voilà. Oui.
0: Des entités qui ne sont beaucoup moins, qui financent en grande partie l'économie, et les banques ont tendance à refiler du risque vers ce shadow banking parce qu'il est beaucoup moins régulé, et globalement, ça présente quand même des risques. Enfin voilà, donc je ne suis pas rassuré.
1: Alors la réponse de Nathalie, puis après l'analyse de Ryan Nezar.
3: Bon, c'est quand même pas tout à fait la même chose, parce qu'on n'est pas dans les CDO, on n'est pas au niveau des CDO, on est plutôt sur de la collatéralisation, enfin sur de la titrisation plutôt plus simple. Et puis effectivement,
1: c'est-à-dire qu'on sait ce qu'il y a dans ces produits titrisés.
3: Alors on sait ce qu'il y a. L'évaluation, je suis plus rassurée parce que l'évaluation, elle a quand même lieu sur des business models, ce qui est plutôt le cœur de métier des agences de rating. Je vous rappelle qu'en fait, les agences de rating sont allées noter des prêts hypothécaires subprime qui n'était pas du tout leur spécialité, pour le coup. D'autant plus que les subprimes, leur valeur dépendait de l'évolution du marché immobilier. Et c'était pas du tout comme ça qu'ils étaient évalués. Donc c'est pour ça que je suis plus critique. Enfin, j'aurais, par rapport à, je ne dis pas qu'il va pas y avoir de casse. Je dis que l'amplitude de l'asymétrie d'information entre ceux qui évaluent le produit et ceux qui le fabriquent est moins importante aujourd'hui. Ça ne veut pas dire qu'il n'y aura pas de casse à nouveau, puisque s'il y a un taux de défaut plus élevé, il y aura forcément de la casse.
1: Et qui paiera s'il y a de la casse?
3: Alors, après, ça dépend. Il y a ceux qui les ont achetés n'auront pas de revenus. C'est comme pour le reste. C'est-à-dire que le portefeuille performera moins, et donc c'est celui qui détient le portefeuille qui va subir les pertes, à moins qu'il ait lui-même une assurance.
1: Bon, après, Nézard.
2: Ouais. Non, mais je pense que Thaïs Janson a raison là-dessus, il faut être prudent. C'est-à-dire que le crédit privé aujourd'hui aux États-Unis permet quand même à des entreprises qui sont trop grosses pour les banques commerciales, mais pas assez grosses pour aller sur le marché obligataire, de se financer, et notamment sur les fintechs, sur certains domaines, entre guillemets, innovants, sur l'IA. Donc, peut avoir son utilité. Par ailleurs, les rendements, j'ai regardé ce matin, c'est quand même assez impressionnant, parce que sur plus de 15 ans, c'est quasiment deux fois le rendement du S&P.
3: C'est très rentable.
2: Et d'ailleurs, la taille de ce marché depuis 2010... En fait, on peut peut-être, je ne sais pas si vous le définiriez comme ça aussi, mais on peut peut-être dire que c'est aussi un marché qui s'est développé pour combler le vide laissé depuis 2010 par la réglementation bancaire, assurantielle, etc. Donc, qui répond quand même à un besoin qui n'est pas aujourd'hui rempli par le secteur bancaire. Et en 15 ans, la taille du marché du crédit privé a été multiplié par 15. C'est à peu près de 250 milliards de dollars.
1: Ah oui, il y a 2000 milliards aujourd'hui.
2: Ouais. Après, il y a eu des inquiétudes ces derniers mois. Il y a un exemple qu'on peut aussi citer, c'est celui du fabricant de pièces automobiles First Brands, qui avait été créé dans l'Ohio et qui a fait faillite. Et c'était 10 milliards de dollars de passifs, et avec une exposition de certaines banques. Par exemple, UBS, qui était exposée à cette faillite, et d'autres établissements financiers. Donc, ce qui pose la question de la chaîne ensuite de faillite et de transmission.
1: Et craindre à tout le monde à nouveau les mains.
2: Exactement, et de transmission au secteur bancaire classique, d'une défaillance sur ce segment, on va dire, plus alternatif de financement. Là où il faut être prudent, il ne faut pas être alarmiste, mais il ne faut pas non plus être complètement béat, là où il faut être prudent, c'est que certes, les valorisations ne sont pas toujours très bien établies, ne sont pas toujours aussi régulières que sur un titre classique sur le marché bancaire, que le risque systémique est plutôt difficile à anticiper, mais aujourd'hui, le FMI, la BCE vous disent, il n'y a pas aujourd'hui en l'état de risque systémique, il n'y a pas les mêmes difficultés que pour les subprimes. Alors si on veut voir, pour terminer, le verre à contrario à moitié vide,
3: la même chose.
2: On peut aussi vous dire que les subprimes c'était 1000 milliards de dollars en 2007. Là, c'est 2100 milliards. Donc, alors, je compte pas l'inflation dans l'intervalle, mais c'est un marché qui est deux fois plus gros.
1: Il y a aussi beaucoup plus de liquidités en circulation.
2: Exactement. Ouais. Donc, le besoin quand même de supervision, y compris de coopération entre les superviseurs et entre les acteurs financiers, ce qui est loin d'être gagné, c'est un besoin quand même qui existe si on veut garantir, effectivement, qu'il n'y ait pas d'asymétrie d'information telle sur ce marché que ça crée des risques systémiques.
3: Il faut rappeler aussi qu'à la veille des subprimes, il n'y avait pas de problème ni pour la Fed ni pour la BCE.
2: Voilà, absolument.
3: Donc c'est pour ça que leur avis est à prendre avec aussi des pincettes.
1: Le disclaimer est surligné trois fois. Merci beaucoup. J'espère que vous y voyez plus clair sur ce sujet du crédit privé outre-Atlantique. Le dernier sujet, Nathalie, je me tourne vers vous, c'est un de vos dadas, vous aimez bien, c'est l'euro numérique. Moi, je n'y comprends rien à l'euro numérique. Je vais être très clair, je n'arrive pas à comprendre l'intérêt de ce chantier qui a été validé, endossé par le Parlement européen la semaine dernière. Donc l'Europe accélère sur l'euro numérique pour, dit-on, réduire sa dépendance aux géants américains du paiement. C'est un vrai sujet. Mais à quoi ça va servir vraiment? C'est quoi l'euro numérique? Et moi, ce que j'entends, c'est que quand même, c'est une traçabilité permanente. Ça a un petit impact sur notre vie privée. Les données personnelles, c'est aussi important. Mais c'est quoi l'euro numérique, Nathalie Janson?
3: Alors, l'euro numérique tel que ce projet le présente, c'est effectivement un équivalent numérique de votre cash. C'est-à-dire qu'effectivement, au lieu d'aller payer en cash, vous aurez un portefeuille euro de numérique et vous paierez avec. C'est émis par la Banque centrale, c'est pour ça que je le compare au cash et non pas au compte de dépôt des banques. Puisqu'en fait, c'est compte de dépôt, c'est géré par la banque, c'est oui. c'est ce qu'elle, ça lui appartient. Enfin, c'est une dette qu'elle émet. Alors que là, non, c'est bien la banque centrale.
1: Donc, quand je paye avec mon téléphone ou ma carte, parce que c'est pas de l'argent, c'est pas du cash, c'est du numérique aussi, hein, c'est des échanges informatiques. Mais c'est l'argent de la banque.
3: Exactement.
1: Là, ce sera l'argent de la banque centrale européenne.
3: C'est ça.
1: Qu'est-ce que ça nous apporte de plus ?
3: Alors. Sur le papier, ça fait des années, donc certains vous diront, comme prof que j'avais croisé, de prof de finance Duffy aux États-Unis, qui m'a dit, de toute façon, Madame Christine Lagarde est obsédée à digitaliser quelque chose, parce que déjà à l'époque du FMI, elle voulait digitaliser les DTS.
1: Donc elle a une petite des droits obsession. De tirage spéciaux qui sont les crédits, en quelque sorte, du FMI.
3: Donc il me dit, je crois qu'elle veut y arriver avec l'euro. Alors effectivement, on peut se poser la question, et vous n'êtes pas tout seul pour se demander, mais pourquoi donc veut-elle absolument qu'on ait du cash sur notre portefeuille, étant donné qu'on est très bien aujourd'hui avec des millions d'applications, avec nos cartes de crédit, avec Apple Pay, voilà.
1: A priori, on n'a aucun problème à payer quoi que ce soit.
3: Il faut savoir qu'en fait, il y a eu un fait majeur. Voilà, alors il y a deux choses. Il y a eu un fait majeur en 2019, c'est la tentative de projet par Facebook du fameux Libra.
1: Pas une crypto-monnaie, mais une monnaie privée. Quoi.
3: En fait, c'était l'équivalent d'une monnaie stable, un contrat. Et au lieu de le faire avec... Il avait envisagé le projet multi-devise. On va faire bref. En fait, le fait même d'avoir développé ce projet a réveillé les banques centrales qui se sont dit « Mon Dieu, j'ai un acteur privé qui pourrait faire un équivalent de monnaie comme la mienne, mais
2: privatiser la monnaie, en fait. »
1: Oui.
3: Et donc, s'en est suivie une course. La Chine est partie en
1: privé. Il y a une grande bataille entre le pouvoir public et privé. Effectivement, c'est exactement ce que dit Ariane Nézard, une privatisation de la monnaie qui est dans l'ADN constitutif des États.
3: Oui, alors que bon, faut quand même dire qu'aujourd'hui, la part vraiment publique de la monnaie, elle n'est pas si importante que ça, puisque si on, y a que les réserves des banques, et puis finalement, le cash qu'on détient. Le reste, c'est de la monnaie privée, les cartes de crédit, les comptes, tout ça. Enfin bon, bref. Voilà. Donc, quand ils ont réagi, ils ont réalisé que finalement, ils pouvaient être concurrencés dans le cœur même de leur mission, la Chine est partie la première à créer son Digital Yuan qui existe aujourd'hui.
2: Ce sont les premiers.
3: C'est les premiers à l'avoir fait, qui étaient vraiment très en colère contre cette initiative. Ils se sont dit, il faut absolument qu'on dame le pion à tout le reste. Donc, ils sont allés là-dessus. Je pense que dans leur petite idée, ils se sont dit, si je me mets dessus en premier, comme par ailleurs, la monnaie chinoise n'est pas très internationale, ils se sont dit, je vais gagner des parts de terrain en étant la monnaie digitale nativement internationale en premier, et je vais pouvoir avoir des aficionados. À l'issue de ça, l'Europe, qui veut jamais se retrouver en reste, se sont dit, je vais falloir que je fasse pareil. Les États-Unis, au début, se sont dit, pourquoi pas, mais eux ont eux-mêmes des monnaies stables qui existent privées, qui sont Tether et Circle, et avec Donald Trump a décidé qu'il n'y aurait pas de dollars électroniques. On en est donc aujourd'hui, la Banque Centrale Européenne, donc on comprend bien, c'est plutôt un combat politique et géopolitique sur la scène internationale pour essayer d'avoir un euro qui continue à avoir une place, qui existe. Le dollar n'a pas besoin de prouver, il est déjà là,
1: oui,
3: il est
1: relayé
3: par la monnaie stable privée. Donc en fait,
1: c'est une question de survie, ce que vous nous dites, Nathalie Janson, de l'euro sur la scène internationale comme monnaie de change.
3: Mais elle n'avait pas forcément besoin de faire un retail, comme on le dit, c'est-à-dire pour vous et moi, elle aurait pu faire autrement. Mais en tout cas, c'est ce qu'elle a choisi aujourd'hui.
1: Qu'est-ce que vous en pensez, François Ricard ?
0: Alors moi, je ne suis pas non plus un spécialiste de ce sujet, mais ce que je comprends, c'est que face à l'argument qui consiste à dire pourquoi faire un euro numérique alors qu'on a des tas de moyens de paiement. On a des cartes, on a Apple Pay, etc.
1: Souveraineté européenne nous dit...
0: Apple Pay, c'est américain. Les cartes, Visa, ESA, c'est américain.
1: On a CB, on a quand même le réseau CB. Voilà,
0: mais qui est beaucoup moins utilisé. Voilà, essentiellement américain, d'où le résultat dont on parle beaucoup, par exemple, c'est ce juge de la Cour de justice internationale qui ne peut plus rien payer parce que les Américains ont décidé qu'on lui retirait ses cartes de crédit, c'est Apple Pay, il n'y a plus, et c'est là, c'est terminé. Voilà, donc le risque, il est là. Alors, par rapport à ça, donc, je comprends en effet que la Banque Centrale Européenne puisse faire une espèce de porte-monnaie numérique en euros, etc. Mais ce que je comprends aussi, c'est que les banques européennes disent « Oui, mais nous, on est aussi capables de faire la même chose. »
1: Ben, c'est ça, est-ce que ça peut fragiliser les banques ?
0: Alors, oui, bah oui, forcément, parce que si ça se développe, et la BCE, moi, si j'ai bien compris, prend bien garde de dire, oui, mais de toute façon, vous ne pourrez pas payer grand-chose avec cet euro numérique. Ça va être plafonné. Ça va être plafonné à je ne sais pas combien, etc.
3: Disons de 3 000 pour le moment.
0: Si, en effet, on pouvait faire n'importe quoi avec cet euro numérique, il y aurait un gros problème pour les banques commerciales. Parce que toutes les transactions passeraient par les comptes des comptes à la BCE, etc. Donc, les banques commerciales disent, non, elles ne veulent pas. Nous, on peut faire la même chose. Mais le problème, c'est qu'elles sont multiples. Des banques commerciales, il y en a des dizaines, des centaines en euros. Donc, il faut qu'elles se mettent d'accord. Et donc, la BCE dit, bon, d'accord, mais mettez-vous d'accord. Et comme elles n'arrivent pas à se mettre d'accord, la BCE dit, bon, on commence.
1: Et du coup, j'accélère.
0: Voilà. Donc, on est dans ce débat. Pour moi, je ne suis pas spécialiste.
1: Donc, 3 000 euros plafonnés, oui. C'est-à-dire on pourra tous avoir un portefeuille BCE avec 3 000 euros dessus et on pourra acheter...
2: C'est le projet actuel, parce que là, le trilogue au niveau des négociations européennes entre le Conseil, la Commission et le Parlement ne fait que commencer. Oui. Juste pour revenir sur ce qui a été dit, je suis mille fois d'accord, c'est un enjeu de souveraineté, mais il faut le mesurer. Alors, ça paraît être un objet technique, l'euro numérique. En réalité, demain, la capacité à potentiellement en 2029, c'est ce qui est prévu, à payer avec son téléphone ou une carte avec un euro numérique, c'est-à-dire sans dépendre des banques, qu'elles soient européennes, américaines, quelle que soit leur nationalité, sans dépendre de solutions de paiement le plus souvent américaines. Visa et Mastercard, c'est 70% des paiements en Union européenne. Donc ça, c'est un enjeu de souveraineté absolue, réelle, et c'est pas une surprise que la Chine ait choisi d'aller sur ce terrain bien avant nous. Donc, de ce point de vue, si on ne veut pas dépendre d'une infrastructure étrangère pour ce qui concerne la monnaie, qui est un des éléments de souveraineté les plus fondamentaux.
1: Mais là, vous parlez
2: avec la
1: des
2: défense.
1: Moyens de paiement. Encore une fois, les moyens de paiement, je suis désolé, on a le groupement carte bancaire en France et en Europe.
2: Oui, mais deuxième élément, et c'est le deuxième point. Bien sûr, on pourrait faire sans la BCE, c'est ce que vous dites. Mais il y a un deuxième élément, c'est que le fait d'avoir des paiements instantanés, et c'est pas ce qui est prévu à ce stade par le texte, mais d'avoir des paiements sans frais de gestion, ça, c'est un grand changement. Et c'est ça qui, en fait, en réalité, fait peur aux banques. C'est-à-dire que les banques commerciales vont potentiellement perdre. Si ce projet d'euro numérique allait jusqu'au bout de sa philosophie, elles pourraient perdre toute une manne qui est la gestion des comptes.
1: Ah bah de la banque de détail, quoi. Exactement. Si on fait simple.
2: Aujourd'hui, c'est pas ce que prévoit
1: c'est quelques milliards
2: le projet.
1: De revenus, quand même.
2: En réalité, le projet d'euro numérique qui est mis sur la table par la Commission est plutôt minimaliste, c'est-à-dire qu'il y a un plafond à 3 000 euros par personne, c'est quand même très faible, vous n'allez pas pouvoir réaliser des achats sur des éléments importants. Et deuxièmement, vous avez un maintien pendant 5 à 10 ans de frais de gestion, qui seraient indexés sur les frais de gestion des banques. Donc en fait, c'est un euro numérique à minima, ce qui est proposé, ce qui est aujourd'hui mis sur la table. De mon point de vue, il faudrait aller beaucoup plus loin. Mais en tout cas, on comprend bien les réticences des banques commerciales, mais à mon avis, tout ça ne peut être qu'au bénéfice des Européens à une condition, et j'en termine par là, c'est évidemment la protection de leurs données personnelles.
1: Bah voilà, il y a un sujet de traçabilité quand même.
2: Oui, mais sauf que autant le portefeuille est connu par le titulaire du portefeuille est connu par la BCE, autant les transactions n'ont pas à être connues. C'est pas on va pas avoir une blockchain sur laquelle
1: on saura Raphaël Legendre. Moi, il me semblait que c'est ce que j'avais compris, qu'on pouvait tracer absolument tout de A à Z sur les paiements et à qui appartient l'euro.
2: Mais c'est pas ce que prévoit le texte, et heureusement, ça n'a pas à être un Big Brother numérique.
1: Nathalie Janson, la protection des données la génération libre, c'est un sujet que vous traitez régulièrement, important.
3: Oui.
1: Alors, est-ce qu'il n'y a pas une crainte là-dessus?
3: Si, parce que de toute façon, la BCE effectivement dit aujourd'hui que ça sera géré et qu'effectivement ça sera géré de façon séparée, qu'elle ne va pas regarder. Mais bon, ça c'est ce qu'elle dit aujourd'hui.
2: Bah, voilà.
3: Et voilà, c'est tout le problème de la gestion des données.
2: Bah, oui,
3: et en effet, je pense que ce serait mieux d'avoir la gestion inverse, c'est-à-dire la gestion du côté de l'utilisateur, c'est-à-dire que c'est à lui de décider si vous allez regarder ou pas ces données, donc qu'on soit propriétaire de ces données, ce serait nettement mieux. Mais c'est vrai que dans ce débat, il y a toute cette dimension où tout ce qu'on fait aujourd'hui en disant voilà, ça va se passer comme ça, mais le jour où quelqu'un de malveillant arrive, ça va se passer comment? Alors, on va me rétorquer aussi que de toute façon, on nous trace déjà, et c'est vrai, vos paiements sont tracés, mais effectivement, c'est moi qui librement le fais, puisque j'accepte d'aller sur ma casse. Si vraiment je veux rien faire, je peux retirer de l'argent et vivre avec du liquide. Je peux encore
2: c'est
3: le faire en tout cas en
2: fait,
3: France.
2: Aujourd'hui. Hein.
3: Comment?
2: C'est très compliqué, même. Bah,
3: vous êtes surveillé pour vous êtes et puis vous êtes surveillé aussi puisque vous avez, pour des raisons de contrôle de l'argent, enfin de tout ce qui est
2: commerce
3: et du blanchiment. Oui. Vous êtes maintenant, vous ne pouvez pas utiliser.
1: Oui, au-delà de 1 000 euros, de toute façon, c'était envoyé à très.
3: Pour la petite histoire, ce qui est intéressant, il faut savoir que on aurait pu choisir de ne pas faire 1 euro de détail, mais uniquement 1 euro, ce qu'on appelle de gros, c'est-à-dire.
1: Alors, c'est ce que j'avais entendu.
3: Voilà. Et moi, qui me semble être un truc beaucoup plus simple à plein de niveaux. Parce qu'effectivement, il est vrai qu'aujourd'hui, la blockchain monte. Donc, cette blockchain, elle est très utile, elle est très efficace, puisque, comme vous l'avez dit, elle permet des paiements très rapides. C'est 7 jours sur 7, 24 heures sur 24, pas beaucoup de frais, enfin, des frais minimes. Alors qu'aujourd'hui, on sait très bien qu'il y a les blagues de Pâques comme de Noël, où si vous ne faites pas un virement le mercredi, bah, il arrivera que jeudi prochain. Donc, effectivement, avec la blockchain, ça n'existe plus. Donc, les banques, comme la Banque Centrale sent bien qu'il y a une pression, et c'est bien pour ça qu'elle veut le moderniser. Elle aurait pu très bien moderniser toute son infrastructure avec les banques sans avoir d'euros numériques. Elle aurait blockchainisé la structure de là où il y a les autoroutes de paiement entre banques et avec la Banque Centrale et avec les autres banques centrales. D'ailleurs, on peut tout, et d'ailleurs, c'est vers ça qu'on s'achemine de toute façon, sans en passer par une version numérique. Donc, effectivement, la version de détail, désolé. Donc, la version de détail, c'est vraiment pour dire je veux exister en tant que moyen pour, effectivement, les individus et les citoyens. Et effectivement, c'est plutôt une histoire d'image et d'image de marque.
1: Ça marche, ce sera le mot de la fin. Merci beaucoup Nathalie Janson, c'était très clair, professeure d'économie à Neoma Business School. Merci François Eckal, fondateur de Fipeco.fr, et merci Ryan Nézard, professeur à Sciences Po. 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
1: Pierre-Éric Pommelet, bonjour.
7: Bonjour Jean-Baptiste.
1: Vous êtes le PDG de Naval Group. Merci beaucoup d'être avec nous et de venir nous voir dans notre studio sur BFM Business dans Air et Défense. À mes côtés, comme chaque semaine, Michel Cabirol, rédacteur en chef à la Tribune, du pôle aérospatial, défense, transport. J'en profite parce que d'habitude, ils sont là et ils ne sont pas là cette semaine pour saluer nos amis d'Air et Cosmos et notamment rédacteur en chef Léo Barnier qui nous accompagne chaque semaine. Et puis pour vous montrer la une du hors-série qui sort dans quelques jours sur les 20 ans du Rafale dans l'armée de l'air. Tout un programme. Pierre-Éric Pommelet,
7: Jean-Baptiste.
1: Vous êtes donc le PDG de Naval Group. Encore merci d'être avec nous. On va être ensemble pour presque une demi-heure. On va en profiter. Un des récents dossiers qui a fait qu'on a beaucoup parlé de vous, c'est que vous avez remporté en Suède En tout cas, peut-être ce sera bientôt un contrat, mais de quoi je parle, des FDI, des frégates de défense et d'intervention, c'était pas franchement gagnant, vous attendez pas forcément à arriver en Suède. Qu'est-ce qui a fait la différence?
7: Qu'est-ce qui a fait la différence? Beaucoup de choses. Alors c'était le 19 mai, c'est vrai qu'il n'y a pas longtemps, et le 19 mai, la Suède a annoncé son choix de la frégate française dans le cadre d'un partenariat stratégique avec la France, et donc l'ouverture d'une négociation exclusive. Voilà, c'est pour ça qu'on dit on a été sélectionné et le contrat est en négociation et le contrat sera signé, nous l'espérons, dans les semaines qui viennent.
1: On le souhaite.
7: On le souhaite, évidemment, et on fait tout pour. Ça a été très vite, en fait, la Suède, puisque c'est l'année dernière, c'est en 2025, qu'ils ouvrent véritablement une compétition hein, pour regarder quels sont les pays partenaires et les industriels capables de leur fournir une capacité de système naval. Alors, multi-mission, hein, de défense anti-sous-marine, défense anti-navire et défense anti-aérienne. Et puis, bah, finalement, toute l'année passée a été consacrée à leur présenter ce qu'on savait faire, à être fortement accompagné par la France, et alors la France dans toutes ses composantes, hein, au niveau politique, au niveau diplomatique, au niveau institutionnel, bah, pour présenter une copie qui a été remise quelques semaines avant le choix et cette décision du 19 mai pour donc ce partenariat et la réalisation et l'acquisition de 4 frégates de défense et d'intervention, qu'on appelle les FDI.
8: Vous avez été en mesure de proposer à la Suède un argument qui aujourd'hui est sans doute l'argument massue.
7: Oui.
8: Les délais de livraison.
7: Les délais de livraison. Je pense que, alors on le voit hein, depuis quelques mois, j'allais dire depuis quelques années, mais la capacité pour l'industrie de défense de livrer vite et de livrer rapidement donc des systèmes matures est absolument clé dans, dans les choix qui sont faits aujourd'hui. Et c'est vrai que dans le domaine naval, la FDI apporte à la fois cette capacité de système mature dans tous les domaines de lutte, démontré ces derniers mois par la première frégate, l'amiral Renard, la frégate française hein, qui a effectué une traversée longue durée et qui a été testée absolument toutes les composantes de son système de combat, et la frégate grecque, la Kimon, qui a été aussi livrée en, l'année dernière et qui instantanément d'ailleurs, enfin très rapidement, a été utilisée par la Grèce pour protéger ses abords et pour protéger les zones de la Méditerranée orientale. Voilà, donc capacité d'avoir un système mature et capacité d'une livraison rapide. Alors, une livraison rapide dans notre monde du naval, c'est 2-3 ans, en l'occurrence 3 ans, un peu plus de 3 ans, puisque les Suédois ont demandé à acquérir leur première frégate pour 2030. Mais 3 ans, ça va vite. Le contrat grec avait été signé en 2022 avec une volonté de les avoir en 2025. Voilà, donc ça va très vite. Et ça nécessite une anticipation, ça nécessite des investissements. Et finalement, sur lequel nous étions préparés, en France, avec ce que l'on a appelé économie de guerre à un moment et qui finalement est en œuvre aujourd'hui, là, sous l'égide de la DGA, du ministère des Armées, bah, pour nous amener à livrer plus vite, plus rapidement, des systèmes matures de qualité. Et ça a été un argument absolument décisif. Donc la maturité du système et l'engagement d'une livraison rapide ont été au cœur de la décision suédoise, c'est sûr.
9: Est-ce que le site de Lorient, sur le site où sont construits et fabriqués les frégates FDI, est capable de maintenir cette cadence, je crois, de deux par...
7: De deux frégates par an, absolument. Ouais. C'est le rythme sur lequel nous nous sommes organisés. Avec, alors c'est quand on dit deux frégates par an, c'est pas que Naval Group dans le chantier intégrateur, ça compte beaucoup bien évidemment, mais c'est aussi tous les partenaires qui travaillent avec nous, ce qu'on appelle la supply chain, hein, qui vont depuis les moteurs, les différents équipements, l'usine électrique, évidemment les systèmes de combat avec Thales, le radar, la guerre électronique, les sonars, et puis les systèmes de combat avec MBDA, puisque Naval Group, dans ces cas-là, agit au sein d'une équipe de France, hein, avec des grands partenaires. Et c'est toute cette chaîne qui monte en cadence pour livrer deux par an. On l'a fait l'année dernière, une frégate française, une frégate grecque. On le fait cette année avec deux frégates grecques. L'année prochaine, de nouveau, frégate grecque, frégate française. Mmh. Voilà, donc ce rythme de deux par an. Après, il faudra le tenir dans la durée. Et c'est vrai qu'un contrat comme la Suède, eh bien, finalement, nous amène le plan de charge qui permet de le tenir dans la durée et de se préparer aussi à pouvoir livrer d'autres clients. Voilà, il ne faut pas que nous soyons saturés, donc beaucoup de travaux en ce moment pour organiser nos chantiers, travailler avec notre supply chain, pour tenir cette cadence dans la durée, livrer la Grèce, la France, la Suède et éventuellement d'autres clients qui sont intéressés.
9: Justement, pour tenir cette cadence, est-ce que vous avez identifié des points critiques sur la supply chain ?
7: Alors, les points critiques sur la... Bien sûr qu'on les a identifiés, bien sûr qu'on travaille avec eux. À partir du moment où on est dans des séries établies, on peut avoir avec nos partenaires, justement des contrats de partenariat qui permettent de nous sécuriser sur la durée. Mais aujourd'hui, dans ce domaine, celui des frégates et dans le domaine naval, on n'a pas identifié de points de fragilité qui nous empêcheraient de le tenir, voire même d'aller au-delà.
8: Vous parliez de séries établies. Est-ce que les frégates que vont vous commander les Suédois sont les mêmes que les frégates de la Marine nationale ?
7: Alors, elles sont quasiment les mêmes, mais il y a des spécificités. Je rappelle, la frégate grecque avait introduit un nombre de missiles supérieur à ce qu'avait choisi la France. Et d'ailleurs, la France, dans le cadre de la loi de programmation militaire et de son actualisation, va aussi acquérir plus de missiles sur les frégates. Voilà. Donc il y avait eu des spécificités. Là, la Suède a demandé l'intégration d'armements nouveaux suédois. Et je veux citer deux entreprises, Saab, qui nous fournira des missiles et des torpilles, et Bofors, donc c'est BAE Bofors, pour de l'artillerie. Oui, à chaque fois, dans nos contrats en général, il y a une spécificité nationale, mais d'ailleurs qui deviennent ensuite des options offrables et qui étendent la capacité et la gamme de ce qu'est la FDI aujourd'hui.
8: Et c'est une construction industrielle 100% en France ou il y a quelques fabrications locales dans des quartiers locaux?
7: Alors, il y a des fabrications locales. Je prends par exemple, je prends quelques exemples. Ouais. C'est mieux de visualiser sur quelques exemples. Mais il y a un chantier grec que la ministre des Armées a visité d'ailleurs quand elle est venue en Grèce, qui s'appelle Salamis Shipyard, qui nous fournit des blocs, donc des blocs de coques que l'on intègre, et d'ailleurs pas uniquement sur les frégates grecques, et qui nous aidera à monter en cadence. Voilà, un autre exemple, les moteurs. Les moteurs sont achetés en Allemagne chez un industriel qui s'appelle MTU. Mais 90% de nos achats sont en France, en tout cas sur ces parties-là. C'est encore plus quand on parle de sous-marins nucléaires.
9: Alors, on le voit, hein, aujourd'hui, il y a un réarmement mondial. J'imagine que dans la marine, en tout cas dans toutes les marines dans le monde entier, il y a effectivement cette volonté d'avoir de nouvelles capacités. On le voit bien, évidemment, en Chine, on le voit bien aussi en Russie. Vous, en ce moment, grosso modo, sur le marché des sous-marins et sur les marchés des frégates. Alors évidemment, le marché des frégates, vous avez quand même des prospects solides, comme le Danemark, comme l'Indonésie et d'autres. Comment vous voyez ce marché mondial et qu'est-ce que Naval Group peut faire dans ce marché mondial?
7: Donc il y a un marché mondial de la défense en croissance, et c'est vrai sur le naval aussi. Je pense que sur le naval, le sujet a été fortement médiatisé, évidemment, avec le conflit en Iran, le détroit d'Ormuz, la mer Rouge, la mer Noire. On voit bien qu'on se rappelle, en fait, une évidence qui est que notre modèle social, notre modèle économique repose sur des échanges et que les échanges sont majoritairement maritimes. Donc oui, il y a une augmentation du besoin. Une transformation du besoin aussi, hein. Dans le domaine des frégates, on l'a abordé, mais la capacité d'être multimission, la capacité d'utiliser des drones, la capacité de se protéger contre les drones, donc une évolution du besoin. Dans le domaine des sous-marins, d'être extrêmement performant, silencieux, tenir aussi des positions

0: contribuons en tout cas pour notre pays, la France et les partenaires ou les pays alliés de la France.
1: Juste une précision, en 2025, vous avez fait à peu près 19 milliards de prises de commandes. 2026, vous allez faire mieux ou pas?
0: Alors, je rappelle que Naval Group est une entreprise qui fait 4,7 milliards de chiffre d'affaires. On ne fait pas 19 milliards de commandes tous les ans.
1: Ah.
0: 2025 a été une année de conjonction entre la réalisation en commande de très grands programmes pour la France et une activité internationale significative. 2024, d'ailleurs, avec le contrat néerlandais, avait été aussi une activité internationale significative. Donc on voit qu'on a un international qui se maintient à haut niveau et la France qui nous a commandé en 2025 alors deux objets exceptionnels que sont le premier sous-marin nucléaire lanceur d'engins, donc l'ossature de la force de dissuasion nucléaire française par ses sous-marins, avec la réalisation du premier, qui s'appellera l'Invincible, et puis le lancement en réalisation du porte-avions France Libre, qui succédera au porte-avions Charles de Gaulle à partir du milieu de la décennie prochaine. Voilà. Donc on ne lance pas un SNLE, comme on dit dans notre jargon, sous-marin nucléaire lanceur d'engins, ou un porte-avions nucléaire tous les ans. Fait 2025 une année exceptionnelle. Par contre, l'international, oui, reste à un niveau élevé en termes de commandes.
2: Le SNLE, puisqu'on en parle, SNLE 3G, où est-ce que vous en êtes aujourd'hui concrètement de son état d'avancement?
0: Alors, c'est un programme qui a démarré en 2020 pour les premiers marchés de réalisation. Donc, le SNLE existe maintenant sur nos sites industriels, en particulier deux d'entre eux, que sont Indrette à côté de Nantes pour tous les éléments nucléaires, la chaufferie nucléaire, le réacteur nucléaire, et Cherbourg, qui est le site intégrateur. Mais tous les sites de Naval Group vont y participer. Angoulême-Ruelle va être extrêmement sollicité sur les SNLE, notamment sur le massif et l'intégration du mât. On voit une image, on a vu une image tout à l'heure, donc l'intégration des parties hautes du sous-marin. Brest va réaliser aussi des sous-ensembles. Lorient va en réaliser. C'est un projet qui va, et Toulon, bien sûr, et notamment notre site d'Olioux, le système de combat. Donc c'est un projet qui va mobiliser l'ensemble des sites de Naval Group et derrière nous, toute une supply chain, là, très majoritairement française, pour ce programme de très grande ampleur.
2: Puisqu'on parle des sous-marins, on a aussi en tête ce beau contrat que vous avez remporté aux Pays-Bas. Hein, vous avez vendu 4 sous-marins aux Pays-Bas, plus, si je ne m'abuse, les torpilles qui vont avec, très important pour le coup. Le marché des sous-marins, aujourd'hui, quel est-il pour vous? Quelles sont les... bonne nouvelle à venir, si j'allais dire.
0: Alors, bonne nouvelle. Vous savez, dans l'industrie de défense, on est toujours conscient de ce qu'on réalise. Voilà. Donc, un contrat, c'est un engagement de réalisation. Et un engagement de réalisation pour protéger un pays, pour protéger une société. Donc, en tout cas, on a beaucoup d'activités. On a démarré ce programme aux Pays-Bas. On a démarré un programme en Indonésie. On est dans la continuité du programme brésilien. On a des discussions aujourd'hui en Inde. On a des discussions dans d'autres pays d'Asie. On a des discussions en Amérique latine, notamment Argentine, Colombie. Voilà quelques pays, je ne vais pas tous les citer, mais qui vont renouveler dans les années à venir leur flotte de sous-marins. Peut-être juste un mot sur le sujet, parce que souvent j'ai une question, mais pourquoi il y a tant de pays qui acquièrent des sous-marins? En fait, le sous-marin, quand on veut protéger ces espaces maritimes, et beaucoup de pays ont des très grands espaces maritimes, la flotte sous-marine permet de le faire en très grande discrétion, et les sous-marins modernes, finalement, sont tellement discrets qu'on ne sait pas vraiment où ils sont, et donc vu qu'on ne sait pas où ils sont, ils peuvent être partout. Et donc un sous-marin a une capacité de dissuasion d'une très large zone. C'est pour ça qu'il y a beaucoup de projets sous-marins en cours, et beaucoup d'industriels aussi qui sont capables de les livrer. Si je me permets, Jean-Baptiste, parce que finalement on a parlé de la Grèce, on a parlé de la Suède, on a parlé des Pays-Bas, on aurait pu parler de la Belgique, puisque j'étais hier à Ostende pour une magnifique cérémonie de baptême du premier chasseur de mines belge.
2: On va y revenir sur les chasseurs de mines.
0: Mais peut-être pour dire qu'on a vu chez Naval Group ces dernières années une part extrêmement importante de nos activités internationales prises par l'Europe. En 2019, nous n'avions aucun contrat opérationnel en Europe. Aucun, zéro. En 2026, c'est près d'un milliard de notre chiffre d'affaires qui est réalisé en Europe, avec les pays que nous venons de mentionner, et qui représente 20% de l'activité globale de Naval Group.
1: Donc, et vous l'analysez comment
0: c'est tout ce qu'on se dit sur l'Europe, sur l'augmentation des budgets de défense et la prise de conscience de l'Europe de se réarmer et d'être capable de se protéger en souveraineté, ou le plus en souveraineté possible, et le souhait de l'Europe d'avoir des acquisitions croisées, des partenariats. À chaque fois, ce sont des partenariats, à chaque fois, c'est l'implication d'un certain nombre d'industriels du pays.

0: en a mentionné quelques-uns tout à l'heure. Et donc, c'est une réalité, en fait. On parle beaucoup de l'Europe et de, voilà, des budgets qui arrivent, etc. Donc, c'est une réalité. L'Europe achète plus en Europe. Et dans le domaine du naval, voilà, l'Europe est devenue pour Naval Group une zone extrêmement importante, voilà, au service des citoyens de l'Europe dont nous faisons partie.
1: Mais justement, est-ce que le naval européen, on va dire ça globalement, et vous, arrivez à tenir vos coups par rapport à des concurrents, notamment comme Hyundai en Corée, qui sont extrêmement agressifs et qui peuvent proposer des tarifs 20 à 30% moins chers pour le coup?
0: Alors, oui, c'est tout à fait possible, mais oui, nous sommes compétitifs. C'est-à-dire que l'industrie navale européenne, et je tiens à le dire, on a une belle industrie navale, en tout cas dans ce domaine militaire. Vous savez que dans le domaine civil, on a beaucoup souffert de transferts vers l'Asie, et notamment la Chine, des grands navires de commerce. Mais l'Europe a toujours gardé, dans ces différents pays, une capacité à réaliser des bateaux militaires, que ce soit bateaux sous-marins, des petits, des grands, des très grands, des bateaux nucléaires. Et je pense qu'on bénéficie de ce soutien public à cette industrie navale et de la compétitivité qui vient avec. Alors c'est vrai qu'aujourd'hui, la compétitivité vient aussi beaucoup de l'innovation. L'innovation dans nos chantiers, l'utilisation de méthodologies qui permettent d'être le plus efficace possible, de travailler avec notre supply chain aussi sur ces fameux contrats qui permettent de donner de la visibilité, de voir loin. Donc oui, on tient notre rang en termes de compétitivité. Après, bien évidemment, face à des pays qui n'ont pas forcément les mêmes règles. Mais voilà. Mais par contre, on apporte à l'Europe quelque chose d'extrêmement important qui est la souveraineté, la maîtrise du design, la maîtrise des technologies et la maîtrise de l'industrie.
2: Avant d'attaquer sur le marché des chasseurs de mines, qui est très important pour vous et pour la France, et d'ailleurs pour des pays comme la Belgique et la Grande-Bretagne, est-ce que la décision de l'Allemagne vous a surpris d'arrêter le programme de frégates ?
0: Alors, pour être tout à fait sincère, oui, parce que nous pensions, mais comme observateurs, que l'Allemagne avait un projet de réorganisation du projet de frégate F-126, pour le réaliser chez Rheinmetall Naval et NVL, ex-Lursen. Voilà, donc on pensait que la trajectoire... Donc la décision a été assez suite. Nous savions que ça faisait partie des scénarios. Et voilà, ils ont pris une décision. Après, je ne reviens pas sur la décision, ils avaient tous les éléments pour la prendre. Ce que ça nous inspire, c'est que ce n'est pas facile de réaliser des programmes navals aujourd'hui. On l'a vu aussi avec, aux États-Unis, l'arrêt d'un programme Constellation, hein, de frégates aussi de premier rang. Et donc, voyant que c'est pas facile, hein, et que les pays se reconfigurent, on peut se féliciter de voir ce qu'on est capable de faire en France avec ces programmes qu'on a commencé à évoquer, de sous-marins nucléaires, de frégates de défense et d'intervention multimissions, de sous-marins à un niveau extrêmement élevé de performance et de qualité industrielle.
2: Et ils n'avaient pas votre numéro de téléphone pour vous demander de la FDI ?
0: Écoutez, peut-être qu'ils ont mon numéro de téléphone, mais visiblement, ils ne faisaient pas partie des scénarios. Et ils ont choisi un scénario qui était un des scénarios possibles.
1: L'Iran a remis au goût du jour, si j'ose dire, la nécessité, l'importance d'avoir une marine, et oui, notamment pour lutter contre les mines, hein, les mines qui sont un fléau pour les navires. On voit apparaître depuis maintenant quelques années de très nombreuses solutions robotisées, dronisées, pour se débarrasser des mines. Est-ce que c'est finalement la fin des chasseurs de mines, ces navires qui ont des difficultés quand même pour opérer quand on est en plein combat, pour le coup? Comment vous regardez cette question de l'avenir du chasseur de mines?
0: Alors justement, l'avenir du chasseur de mines, c'est le présent, puisque j'étais hier à Ostende, et donc avec la Belgique, qui met en œuvre un programme dronisé, mais porté sur un bateau, qui est le bateau porteur, qui est un bateau porte-drone. C'est vrai que la dronisation de la lutte contre les mines peut se faire à partir d'un chasseur de mines, peut se faire à partir du sol. Vous savez qu'en France, Thalès a démarré avec la Marine nationale des opérations de guerre des mines à partir du quai. Mais bon, donc ça c'est tout à fait possible quand on veut travailler dans un chenal, dans un détroit, dans un goulet, d'accord, en l'occurrence le goulet de Brest, et où on sait ô combien c'est important pour la sortie des sous-marins nucléaires. Quand on veut avoir des opérations de guerre des mines au loin, ou quand on veut opérer sur de longues périodes, etc., le bâtiment de guerre des mines ou le chasseur de mines reste une plateforme, à mon avis, indispensable. En tout cas, c'est bien les Belges et les Néerlandais. Je pense que la France y réfléchit dans le cadre de la programmation militaire à renouveler les chasseurs de mines. Alors, c'est vrai que les chasseurs de mines modernes sont très différents des chasseurs de mines de la génération précédente. Et celui que nous avons réalisé, qu'on est en train de livrer, d'ailleurs aussi avec un rythme extrêmement rapide, hein, deux par an, est un bateau porte-drone, puisqu'il opère des drones de surface qui vont ensuite aller faire du scanning du fond. Il opère des drones sous-marins portés par ces drones de surface. Il met en œuvre des drones aériens qui vont aussi aller regarder. Et il a un véritable système de combat pour se protéger lui-même contre des drones. L'intérêt d'un bateau porte-drone dans ce domaine-là, de la guerre des mines, qui est le premier, qui est la première capacité navale dronisée, c'est d'être en dehors du champ de mine, en fait. Hein, c'est-à-dire de rester à distance et d'envoyer ces drones pour aller faire le scanning. Et ça. Donc ça, c'est une transformation en route. Mais oui, je suis absolument convaincu qu'il y a toujours besoin de bateaux. Par contre, ils sont très différents de ceux qui étaient avant. Et donc, ils apportent cette capacité porte-drone. Aujourd'hui, porte-drone pour la guerre des mines, mais demain, ils peuvent aussi porter des drones pour d'autres missions. En tout cas, ils en ont la capacité.
2: Qu'est-ce qui fait que la France a une avance dans ce secteur-là, dans ce domaine-là, par rapport à d'autres puissances, et notamment les États-Unis, qui n'ont pas forcément ces capacités-là? Et est-ce qu'aujourd'hui, vous pensez qu'il y a un marché des chasseurs de mines qui s'ouvre ou pas?
0: Oui, donc la réponse est oui, Michel. Il y a un marché de chasseurs de mines. En parallèle du marché de l'utilisation des drones, et pas uniquement dans le chasseur de mines, mais qui peut aussi être à partir du sol. Et alors, qu'est-ce qui fait que l'Europe? Parce que c'est la France, c'est la Belgique, c'est les Pays-Bas, l'Italie aussi a des compétences dans le domaine, la Grande-Bretagne a des compétences dans le domaine. Je pense qu'il y a une bonne raison. C'est que on a parlé du détroit d'Ormuz et du minage du détroit d'Ormuz. On parle de la mer Noire et du minage, mais les mines, elles restent extrêmement longtemps. Et vous savez qu'aujourd'hui, une des missions principales de ces chasseurs de mines en France, en Belgique, aux Pays-Bas, c'est de déminer les mines de la Seconde Guerre mondiale. On continue à en trouver des centaines. Et les mines qui restent, qui au départ étaient au sol, puis qui peuvent devenir dérivantes, sont finalement extrêmement pénalisantes pour le commerce. Imaginez qu'un magnifique porte-container saute sur une mine de la Seconde Guerre mondiale, encore active. Et donc, chaque fois qu'il y a un conflit et qu'il y a des mines, il faut aller les chercher aujourd'hui, mais il faut se préparer à aller les chercher pendant longtemps. Eh bien, la France, la Grande-Bretagne, la Belgique et les Pays-Bas ont développé cette compétence à la suite de la Seconde Guerre mondiale, Première et Seconde Guerre mondiale, pour déminer la mer du Nord, les abords, la Manche, et qui les occupe encore beaucoup aujourd'hui. C'est peut-être une des raisons. Il y a peut-être moins de mines au large des États-Unis, et peut-être que dans leur concept. Voilà. Mais en tout cas, c'est vrai qu'on a gardé cette capacité, et on l'a développée pour en faire aujourd'hui, en tout cas avec le bateau qu'on a livré à la Belgique, et ce que fait la France, des premières mondiales.
1: Est-ce qu'un Naval Group est en train de devenir à la fois autant un industriel du drone naval qu'un constructeur de grands bateaux, de grands navires?
0: Alors, si on regarde en volume, il est encore de beaux jours pour les sous-marins, les porte-avions, ouais, les frégates, qui, et ça c'est notre avis, c'est notre stratégie, resteront absolument indispensables pour protéger des abords, pour rester longtemps en mer et pour se projeter en projection de puissance, ouais, et assurer évidemment la dissuasion. Bon, cela étant, depuis 2022, et je rappelle parce que c'était avant qu'on en parle de façon médiatique, nous avons développé une stratégie dans les drones. Alors une stratégie multicouche, multidomaine, puisque c'est une stratégie un peu holistique avec des drones de surface, des drones sous-marins, avec des systèmes d'intelligence, parce qu'on le drone, on voit beaucoup l'objet, mais il faut se rappeler qu'à l'intérieur, il y a une intelligence et une autonomie décisionnelle, contrôlée, hein, nos drones sont toujours contrôlés, et des systèmes de mission qui permettent de les mettre en œuvre, de les opérer dans la durée, et puis l'intégration et la défense. Quand on travaille sur le glaive, on travaille en même temps sur le bouclier. Et il est extrêmement important que nos navires soient équipés de systèmes de protection contre les drones qui sont devenus de vraies menaces, au même titre que nous
2: développons
0: les drones. Et surtout à bas coût, voilà. Et donc, la FDI est très innovante, hein, d'ailleurs, pour ça, parce que son système de mission a été séparé, physiquement d'ailleurs, hein, entre la mission principale, qui est celle de la lutte anti-sous-marine, la lutte anti-aérienne, la lutte anti-balistique, donc dans ce qu'on appelle un centre opération, on va dire classique, et un deuxième centre opération très près de la passerelle, qui lui est dédié à ce qu'on appelle la lutte en champ proche, et donc en fait la lutte contre les drones, avec une observation 360 degrés, l'utilisation de senseurs optiques, radars, l'utilisation d'effecteurs, notamment canons de 20 mm, et puis demain, le lanceur modulaire polyvalent, qu'on appelle Rempart maintenant, qu'on a d'ailleurs présenté à Eurosatory, dans une version qui pourrait être terrestre, où on pourra protéger nos navires contre les drones en utilisant aussi des roquettes bas coût contre des drones bas coût, voilà, qui font partie de cette panoplie de protection contre les drones qui est au cœur de notre stratégie.
2: Est-ce que la France est en retard dans ce domaine-là, dans la dronisation de la marine nationale ou pas?
0: Alors, Non, en retard, je pense pas. En tout cas, il y a beaucoup d'expérimentation. On n'a pas encore de mission opérationnelle, mais quand on regarde, mis à part les États-Unis, en fait, les pays ont beaucoup d'expérimentation opérationnelle pour se préparer. Et les premières missions, en fait, arrivent. Donc, on a. Et d'ailleurs, on l'avait dit au moment de cette stratégie en 2022. Voilà, on va éviter de se comparer à d'autres secteurs où on était vraiment parti en retard. Donc là. En tout cas, en ce qui concerne la France, la DGA, la Marine nationale, l'Agence d'innovation de défense ont bien pris en compte le besoin et financent aujourd'hui beaucoup de programmes d'expérimentation pour être capable d'eux. Et puis, on se prépare à des programmes. On a un programme de démonstrateurs capacitaires dans le domaine des drones sous-marins de grande taille,
1: UCUV,
0: grande élongation, bon, qu'on appelle UCUV. Ouais. Donc, Unmanned Combat Underwater Vehicle. Là, je pense que la France n'est pas en retard. Donc.
1: Je me posais une question, alors je fais un petit crochet pour revenir rapidement au sous-marin. Vous équipez aujourd'hui certains de vos sous-marins, les Scorpène ou alors les Barracuda, avec des batteries, diesel batteries, des batteries lithium dans un sous-marin. Qu'est-ce que ça implique comme défi technique ?
0: Je pense que la réponse est dans la question. Ouais. On a énormément travaillé la technologie des batteries, d'ailleurs avec un grand partenaire français, Saft, qui est extrêmement performant dans ce type de batteries, pour avoir une génération de batteries lithium-ion assez unique qui apporte performance et stabilité et sécurité. Voilà, la sécurité, alors je pense que c'est notre métier du nucléaire d'ailleurs, qui nous a amené à avoir des exigences, des process de sécurité qui vont très loin. Et donc à partir du moment où on a passé toutes ces étapes-là, on a été capable de proposer, ça a été le cas en Indonésie, ça a été le cas aux Pays-Bas, des sous-marins diesel électriques, parce qu'il faut bien les recharger, les batteries.
1: Et puis il faut remonter à la surface.
0: Et il faut remonter à la surface de temps en temps et de moins en moins souvent. Vu la performance. L'intérêt des batteries lithium-ion pour ces sous-marins conventionnels, qu'on distingue des sous-marins à propulsion nucléaire, eh bien, c'est que finalement, ils bénéficient de toute cette technologie autour des batteries, qui fait que nous savons que vous savez qu'un sous-marin, tous les 10 ans à peu près, va passer dans un grand cycle de maintenance, d'évolution. Voilà, nous savons que sur ces sous-marins à batterie lithium-ion, tous les 10 ans, il y aura des nouvelles technologies de batterie qui permettront encore d'améliorer la performance. Et donc, c'est un virage technologique qu'on a pris maintenant, il y a quelques années. On voit, d'ailleurs, on l'a pris à la suite des Japonais. On a parlé tout à l'heure de la Chine, le Japon fabrique beaucoup de sous-marins et a basculé en lithium-ion. Les Coréens sont en train de le faire et on est arrivé juste après, donc finalement pas en retard sur ces technologies très innovantes dans le domaine de la propulsion navale.
1: Eh bien, un grand merci Pierre-Éric Pommelet, PDG Naval Group. Merci beaucoup d'avoir été avec nous dans ce numéro d'Air et Défense. Chez nous en studio, puisqu'on était Rossatori Michel les précédentes éditions. Merci beaucoup. Michel, on se retrouve la semaine prochaine.
2: Merci
1: et puis,
2: Jean-Baptiste.
1: C'est la fin de ce numéro.
0: Merci à vous. Merci Michel. Merci Jean-Baptiste.
1: Merci beaucoup. À la semaine prochaine.
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6: Oui, je sais, on ne sait pas si c'est le réchauffement climatique ou l'explosion de notre dette qui nous détruira en premier. Mais moi, j'ai trois bonnes nouvelles. Je commence fort. C'est votre argent, c'est votre week-end et c'est une émission exceptionnelle. Exceptionnelle parce qu'on va analyser les événements majeurs que marquaient la semaine et aussi le semestre, puisqu'on est en fin de premier semestre. Qu'est-ce qui s'est passé comme truc depuis le début de l'année sur l'économie, la finance, les marchés, votre argent au sommaire aujourd'hui, le mot de la semaine, ça va être guerre et paix. Et puis, on va introduire une petite rubrique, on va la tester avec vous, c'est mon parti pris de la semaine. Je vais affirmer un truc, évidemment clivant, et puis on va voir comment vont réagir nos invités. Le chiffre de la semaine, c'est 1000 milliards de dollars, c'est devenu l'unité aux États-Unis. C'est la fluctuation à la hausse, puis à la baisse, en quelques jours de la capitalisation de SpaceX. Ça a pris 1000 milliards après l'intro, en 3 jours. Ça les a reperdus en 4 jours. Comme si c'était des roupies, 1000 milliards comme ça, créés et envolés. En deuxième partie de l'émission, où va la bourse au deuxième semestre de l'année? Comment on va finir l'année, hein? On a des gérants qui vont nous donner le niveau du CAC, surtout un qui adore donner des niveaux d'indices. On va lui demander où il voit le CAC à la fin de l'année. La question d'argent, quel est le placement de la semaine? Le top ou le flop? Le top 3 des gérants pour le premier semestre, les actions à acheter ou vendre, mais vous le savez maintenant. Oui, pour une émission exceptionnelle, il faut des invités exceptionnels. J'ai le plaisir de vous présenter notre Jedi de l'économie et de la finance et la championne olympique de incontestée de triathlon, économie, finance, taux d'intérêt, Valentine Hennous. Vous êtes responsable de la stratégie taux chez Amundi Institute. Et pour ceux qui vous écoutent à la radio, vous êtes venus avec une superbe tenue blanche. C'est l'été.
7: C'est l'été.
6: C'est la forme. C'est notre... Ah non, on peut créer énormément de valeur avec la bonne allocation d'actifs et ça tombe bien, c'est sa spécialité. Pascal Sévy, vous êtes directrice commerciale de la banque privée du groupe Lombard-Odier. Bonjour, vous allez nous donner l'allocation qu'il faut avoir pour partir tranquille en vacances.
7: Oui, et revenir serein à la rentrée.
6: Mais on veut surtout
7: et terminer
6: pas.
7: Noël dans les passer Noël dans les meilleures conditions.
6: Oui, c'est ouais, alors c'est pas mal. Alors là,
7: c'est
6: alors,
7: pas mal.
6: Moi, je voulais juste l'été, mais là, vous nous donnez tout.
7: Ah, ouais, ouais.
6: C'est notre Warren Buffett national. Il dirige une magnifique société de gestion qui affiche d'ailleurs des performances tout aussi magnifiques. Romain Burnand, toujours très bon cette année. Président de Monetarium, ça va, on sourit chez vous. Hein.
8: Oui, on sourit. Ceci dit, on n'est pas des fonds tech, on est très raisonnable. La hausse des fonds, c'est 10%, c'est pas 50% comme ça au Payette. Si on était spécialiste de secteur en
6: vogue. Ouais, ça serait 50% et puis peut-être moins 50. Hein. C'est simple avec lui, j'ai l'impression de comprendre l'économie et pour ceux qui me connaissent, c'était pas gagné d'avance. Denis Ferrand, vous êtes directeur général de Rexecode. Bravo déjà de me faire comprendre l'économie. Je suis vos postes et puis après je répète ce que vous avez dit et puis j'ai l'air intelligent, c'est quand même sympa.
9: Oui, c'est sympa, mais bon, franchement, la base est déjà très bonne.
6: Ouais, c'est gentil. Allez, le mot de la semaine, guerre et paix. Quel début d'année, on a eu en quelques mois une drôle de guerre, on a maintenant une drôle de paix, on s'est aperçu que l'économie mondiale dépendait encore trop du pétrole qui dépendait trop du détroit d'Ormuz, on s'est aussi aperçu que l'économie mondiale dépend trop de l'économie américaine qui dépend trop de l'IA. Qu'est-ce que ça vous a inspiré ce premier semestre? C'était dingue, non? Denis, vous qui parlez à des entrepreneurs, à des chefs d'entreprise tout le temps, j'imagine que c'était quand même un peu la panique et ouais. L'imprévu, quoi, total,
9: ouais,
6: le brouillard,
9: ouais.
6: Quoi.
9: C'est l'imprévu par rapport aussi à des mécanismes de propagation qui sont peut-être un petit peu compliqués parce qu'on se retrouve avec de l'activité qui est vraiment empêchée, c'est de l'activité physique qui est empêchée, c'est des approvisionnements qui ne se font plus et donc d'un seul coup il faut s'adapter en vitesse. Et c'est là où justement je trouve que la leçon principale de cette période, alors bon c'est un terme tarte à la crème qui est employé tout le temps, mais franchement là c'est utile, c'est le mot résilience, quoi. Je suis quand même assez impressionné. Quand vous regardez, on a perdu 15% de l'approvisionnement du marché pétrolier, en potentiel. Hein, parce que bon, les pays de l'OPEP font à peu près 30% des exportations mondiales, mais tout ne passe pas par Hormuz. Hein, ça ne sort pas que par Hormuz, il y a aussi des oléoducs. On a perdu, donc grosso modo, il y a 15% qui ne pouvaient pas sortir. Donc, en général, quand vous perdez 15% d'un marché, c'est le choc de 73, celui de 79, c'était 10% du marché qui était bloqué. 10% des approvisionnements. Là, on en a perdu 15. Et on aurait dû avoir un prix du pétrole qui aurait dû monter à 250 $. À peu près. Bah, ça n'a pas été le cas. Ça a réagi très rapidement. Pourquoi? Parce que l'économie s'est adaptée à une vitesse absolument incroyable. Ça a été l'augmentation de la production américaine. Ça a été un peu de baisse de production. Ça a été surtout de l'épuisement, ou en tout cas du prélèvement dans les stocks qui avaient été constitués. Et donc, l'économie, en fait, a trouvé très rapidement ses palliatifs face à un choc qui était incroyable.
6: C'est pas résilience, c'est peut-être plus ce que vous êtes en train de dire, c'est plus flexibilité, quoi.
9: Ouais. Oui,
6: et
9: tout à
6: capacité
9: fait.
6: D'adaptation, c'est ça qui est
9: exactement.
6: Très fascinant. Et puis, on en parlera avec Romain et avec Pascal, les entreprises aussi, cette capacité à aujourd'hui, parce qu'on a eu le Covid, on a eu la guerre en Ukraine, qu'on a toujours.
9: Ouais.
6: On a eu la guerre en Iran, et on a l'impression...
9: C'est vrai que les entreprises, en fait, surplombent les chocs. En fait, elles ont bien compris que désormais, on était face à ce qu'on appelle les permacrises. Enfin, là aussi, c'est un terme assez consacré. Les permacrises, et venant d'éléments qui sont tout à fait inconnus, sanitaires, géopolitiques, enfin, vous les avez rappelés, hein, puis les changements technologiques. Et face à cela, bien, si vous ne développez pas vos capacités d'adaptation, vous
10: êtes quand même. Alors, ça, je suis d'accord, mais d'un autre côté, le choc qui a eu lieu, il a un impact sur la croissance.
9: Voilà, il a un impact sur la croissance et probablement.
10: Vous dites oui. Le pétrole n'est pas monté à 250 $. On va quand même perdre la moitié de notre croissance en Europe. Oui. On va peut-être perdre une partie de la croissance mondiale.
9: Effectivement, mais surtout, ce que l'on ne sait pas bien tracer, c'est précisément parce qu'il y a eu, à un moment, cette production qui est empêchée. Elle va petit à petit enclencher des pénuries qui vont se faire parce que ça ne se rétablit pas tout de suite. Vous avez parlé d'une drôle de guerre, mais c'est aussi une drôle de paix. Exactement. Quoi. Et donc, on ne va pas avoir un rétablissement des canaux qui va se faire très rapidement. Et donc, il va y avoir des productions qui vont se retrouver contraintes à un moment ou à un autre, et il y a des effets de diffusion qui vont s'installer. Attention aussi à un autre élément que l'on ne regarde pas beaucoup, mais le taux de remplissage des réserves de gaz en Europe est très faible. Mmh. Et on est parti pour au 1er novembre, qui est le moment où on commence à taper dans les réserves de gaz compte tenu de l'hiver. C'est étonnant de parler de l'hiver en ce moment, mais bon, je vous rappelle qu'après la canicule, l'hiver reviendra. Eh bien, on est sur un taux de remplissage qui est exceptionnellement bas.
10: Qu'après la canicule, l'hiver reviendra. Ça, c'est au moins un truc, c'est au moins une certitude.
9: Je pense, en tout cas, de toute façon, il faut bien aller jusqu'à Noël hein, pour Pascal. Fait. Donc, attention, on va avoir, il y a d'autres pénuries qui peuvent se manifester et qui vont contribuer à des chiffres de croissance qui sont plus faibles que
10: contraintes physiques, nous dit Denis, mais aussi incertitude qui a quand même, qui pèse encore sur l'activité, hein, qui pèse sur l'activité en Europe, qui pèse moins sur l'activité aux États-Unis, qui pèse sur l'activité en Asie.
11: Oui, mais globalement, on a une croissance mondiale, donc on attend toujours autour de 3%. Et moi, ce qui m'a marqué, certes, il y a cette histoire de hausse du prix de l'énergie, mais c'est aussi ce cycle d'expansion de l'IA et des surprises positives sur l'économie américaine. On a l'économie américaine, aujourd'hui, toutes les données économiques qui ont été publiées ont surpris positivement les investisseurs. Et cette économie, elle est tirée aujourd'hui essentiellement par l'IA. Si on regarde la consommation, c'est de l'effet richesse, les ménages consomment parce qu'ils font des performances positives sur les marchés actions. On a l'investissement, c'est l'investissement, l'économie aussi tirée par l'investissement grâce aux hyperscalers qui investissent aujourd'hui massivement.
10: Donc c'est ça votre surprise, vous, depuis le début de l'année enfin,
11: pour moi, ce qui est marquant, hein, ce qui est marquant, c'est cette surprise positive. Et dans un an, pour moi, la question qu'on doit se poser aujourd'hui, c'est jusqu'à combien de temps ce cycle de l'IA va pouvoir porter l'économie américaine. Pour moi, c'est la question qu'on doit se poser sur ce deuxième
10: semestre. Parce que du coup, ça porte une partie de l'économie mondiale, parce que ça porte l'économie coréenne.
11: Exactement,
10: on rappelle qu'il y a deux boîtes aussi coréennes qui font 50% de l'analyse. Ça porte l'économie japonaise, ça porte en partie l'économie chinoise.
11: Exactement.
10: Alors, donc c'est un risque.
11: Pour moi, c'est vraiment un risque ou opportunité. Pour le deuxième semestre, si on regarde aux États-Unis, il y a cette partie de l'économie américaine qui cartonne. À côté, en parallèle, on a une partie de l'économie américaine qui est quasi en récession. Si on regarde les revenus réels des ménages américains, ils dégringolent. Les ménages américains, aujourd'hui, perdent du pouvoir d'achat. Si on regarde les taux de défaut sur les petites entreprises aux États-Unis, ça grimpe. L'immobilier résidentiel est quasi à l'arrêt. Donc, on a vraiment aujourd'hui deux économies qui s'opposent.
10: C'est la fameuse croissance en cas.
11: Mais la question qu'on doit se poser, combien de temps ça peut tenir? Parce que pour l'instant, on s'en tient et on est toujours sur... Et là, ce qui est très important, c'est que si on regarde les CAPEX, on va avoir des dépenses d'investissement solides cette année. Ils vont être encore solides l'année prochaine, mais avec un niveau de risque qui est très élevé. Les attentes des investisseurs sont élevées. Et moi, mon point clé, c'est le risque aujourd'hui aux États-Unis, c'est que pour avoir cette expansion des CAPEX, qui sont aujourd'hui juste tirés par quelques grosses boîtes sur le reste de l'économie, il faut des taux plus bas. Donc le vrai risque aujourd'hui, c'est si on a de l'inflation et la Fed ne baisse pas ses taux, pour moi, il y a un risque aujourd'hui sur la croissance américaine.
10: On va parler, Pascal, qu'est-ce qui vous a marqué sur l'économie au premier semestre ?
7: Ce qui m'a marqué, c'est qu'on a commencé l'année avec un ciel plutôt clément, pas de récession prévue, une croissance qui se tient, des banques centrales plutôt accommodantes et des perspectives sur la croissance des bénéfices par action qui sont très encourageantes. En plein milieu, on fait une guerre quasi mondiale qui implique la plus grande puissance au monde, un choc pétrolier, même si ça ne monte pas à 250, on a quand même eu des petites craintes. On termine ça, la drôle de paix, comme vous l'appelez. Et puis finalement, c'est la même chose qu'en début d'année. Le seul petit bémol, en effet, c'est que les banques centrales sont peut-être un peu moins accommodantes, puisqu'on a quand même eu une hausse de taux, peut-être une seconde côté BCE et une Fed en pause, mais il n'y a pas de changement de braquet manifeste. Donc on reprend les mêmes ingrédients. La croissance qui reste résiliente, pour toutes les raisons qui viennent d'être évoquées.
10: Aux
7: les résultats des entreprises.
10: Pas en Europe, hein, quand même. On
7: non,
10: est pas
7: mais
10: terrible.
7: On n'est pas en récession non plus dans aucune des zones, ni Chine, ni Europe. Il y a des zones de faiblesse, bien entendu. Mais on continue avec les mêmes ingrédients. Et surtout, c'est vraiment la micro qui tire et la macro et les marchés cette année. Et ça reste encore avec des bénéfices par action qui se tiennent extrêmement bien par cette vague colossale d'IA et de CAPEX.
10: Romain, Denis soulignait la résilience hein, des dirigeants d'entreprise. Vous le ressentez, vous êtes en contact hein, tous les jours avec des dirigeants d'entreprise. Comment ils ont traversé cette période ?
8: Bon, ils traversent la période, alors il y a toujours une forte attention sur les coûts. Hein, donc on parlera de l'inflation, mais effectivement les sociétés ont pour toutes des objectifs de coûts, d'externalisation des services, et aussi une forte attention, et on en parlera aussi avec l'inflation, sur la capacité à répercuter très rapidement la hausse des prix, la hausse des intrants dans leur prix de vente. Ce qu'ils ont appris avec la guerre en Ukraine. Et donc là, c'est allé très vite et il y a cette volonté parfois de privilégier les prix et les marges par rapport au volume.
10: D'accord.
8: Mais pour revenir sur la remarque de nos confrères, ce que je vois quand même dans le cycle économique actuel, c'est sa grande dépendance, hein, que vous avez souligné, à la hausse du marché. Donc la hausse du marché, bien sûr, se nourrit
10: la hausse des marchés financiers.
8: Des marchés financiers se nourrit des bonnes nouvelles, se nourrit des résultats qui sont importants, mais elle
10: cet effet richesse.
8: La consommation, on voit l'effet richesse, on voit les ventes de produits de luxe aux États-Unis, c'est des niveaux très forts. Alors, ça nous concerne, nous, plus français que l'économie en général, mais quand même la hausse des dépenses du consommateur aisé, et aussi le financement des investissements ne pourra venir que par les marchés. Et donc, il ne faut pas que la chose s'enraye, car, comme vous l'avez souligné, la croissance des investissements en IA tire l'économie, mais encore faut-il que ces investissements puissent être financés.
10: Et qu'ils soient rentables un jour.
8: Alors, qu'ils soient rentables un jour, déjà, le marché commence à en douter,
10: ouais.
8: Puisqu'on voit que les ceux qui engagent ces investissements sont ceux qui, en général, pâtissent par rapport à ceux qui fournissent les matières de ces investissements. Hein, donc,
10: Denis, vous vouliez...
12: Oui, je voulais ajouter un point sur la répercussion très rapide dans les prix des chocs de coûts. Effectivement, ça c'est vraiment la leçon de 2022, on l'a vu dans beaucoup d'entreprises. Et puis le deuxième point sur la consommation américaine, vous avez vu cette étude de Moody's qui évaluait à peu près à 50% de la dépense en consommation des ménages faite par les 10% les plus riches aux États-Unis. C'était 33% il y a 20 ans. Donc, pendant combien de temps est-ce qu'on a cette croissance en casse ? C'est vraiment une dispersion énorme à l'intérieur de cette économie américaine.
11: Et s'il a fait monter taux, pour moi, ça va exacerber ces fragilités de l'économie américaine et limiter.
10: Alors, justement, on va en parler parce que c'est mon parti pris de la semaine. Ma préoccupation pour l'avenir, ce n'est pas l'inflation, c'est la déflation, Denis.
12: Oui.
10: Entre la démographie, l'IA, la robotique, l'abondance de pétrole, le ralentissement de la croissance mondiale, je m'inquiète plus de la déflation que de l'inflation. Est-ce que vous êtes d'accord ou pas d'accord, Denis ?
12: Alors, sur la robotique, sur l'IA, ces éléments-là sont des éléments désinflationnistes, plutôt à moyen-long terme. C'est-à-dire, il faut regarder quand même la temporalité, parce qu'on l'a évoqué.
10: La démographie, c'est aujourd'hui.
12: Hein. Ouais, mais la démographie.
10: En Corée, c'est aujourd'hui. Mais au Japon, c'est aujourd'hui.
12: Mais pour moi, la démographie a quand même un peu plus un potentiel inflationniste. Je fais plutôt du tenant des thèses à la Charles Goodhart, qui était un ancien membre du Conseil des gouverneurs de la Banque d'Angleterre, qui avait justement évoqué combien, en fait, par la transformation de l'économie que cela induit, par le fait que vous avez besoin de main d'œuvre extrêmement abondante sur des activités qui génèrent
10: c'était
12: vrai de productivité.
10: C'est très vrai, quand il n'y avait pas l'IA, il n'y avait pas la robotique.
12: Ouais, mais en même
10: quand
12: temps,
10: même,
12: sur les services
10: j'ai
12: à la
10: découvert
12: personne,
10: ce chiffre. J'ai découvert ce chiffre complètement dingue de 1000 robots pour 10 000 salariés en Corée.
12: Ouais.
10: C'est-à-dire qu'on a une robotique qui est en train d'exploser.
12: Oui, mais est-ce que vous les avez aussi dans les activités, par exemple, de service à la personne ? Certainement en partie, et on le voit...
10: Pour l'instant, on est dans l'industriel, mais on va l'avoir, oui.
12: Mais ça viendra peut-être...
10: Donc vous dites un peu pas...
12: Non, je dis que, en fait...
10: Vous n'êtes pas d'accord avec moi, donc
12: oui.
10: Non, vous pouvez, vous ne reviendrez pas, mais c'est pas grave.
12: Non, mais c'est pas grave.
10: C'est le principe.
12: Je vais l'affirmer encore.
10: Alors, allez-y.
12: Non, mais surtout...
10: De toute façon, vous êtes grillé, donc au fond du...
12: Donc autant lâcher toutes les cartouches. Mais peut-être, je pense qu'il y a quand même un cheminement. C'est-à-dire, moi, ce qui m'inquiète beaucoup, c'est ce qui se passe actuellement sur le prix des semi-conducteurs. Plus 26% sur les prix des semi-conducteurs, parce que tous ces afflux d'investissements massifs dans l'intelligence artificielle, ça draine une demande sur des biens qui est absolument exceptionnelle. Quand il y a eu la vague Internet à la fin des années 90, début 2000, on était sur le moment où ces prix de l'électronique baissaient. Et ça n'a pas empêché quand même des investissements qui ne se sont pas réalisés. Là, les projets d'investissement dans l'intelligence artificielle, ils n'ont pas été faits avec des hypothèses de prix des investissements, des prix des capex qui faisaient plus 26%. Ils étaient faits avec l'hypothèse. Et donc, on est quand même sur une zone extrêmement fragile. Donc, on a de l'inflation locale à court terme, mais qui n'empêche pas qu'à long terme, on aura plutôt par l'intelligence artificielle, parce que ça va faire du gain de productivité, de la désinflation qui peut intervenir.
10: Donc vous dites plutôt inflation pour l'instant, avec de la désinflation à venir, mais pas de déflation.
12: Non.
10: Bon, Valentine, vous êtes d'accord ou pas d'accord avec moi ?
11: Je vais nuancer. Le débat en Europe, il y a moins de débat.
10: Il n'y a pas de nuance dans cette émission.
11: Aux États-Unis, il y a beaucoup plus de débats sur cette trajectoire de l'inflation. Je vous parle pour moi des deux prochaines années. Hein. On va mettre quand même un terme. L'inflation aujourd'hui, elle s'explique par trois chocs. On a eu la hausse des droits de douane, prix du pétrole et ce cycle sur l'investissement. Si on regarde les moteurs, droits de douane, prix et droits de douane, hausse du prix du pétrole, le choc, il est derrière nous. Maintenant, on va avoir de la désinflation à cause de ces deux chocs. La question se pose maintenant sur ce cycle d'investissement énorme sur les capex. Déjà, ce cycle, il est monstrueux. L'année prochaine, c'est 1000 milliards, c'est 3% du PIB. Et on voit aujourd'hui déjà des pressions sur certains segments, prix de l'électricité, le prix des semi-conducteurs, le prix de certaines matières premières pour la transition énergétique. Il y a des hausses de prix. Ça, c'est pas de l'inflation, c'est des hausses de prix sur certains segments. Pour moi, on bascule vraiment dans une histoire. Ce cycle d'investissement dans l'IA amène de l'inflation. Si ce cycle dans l'investissement dans l'IA, pour moi, à cause de cet effet richesse, amène à une demande accrue sur les services. Et c'est là où vraiment on voit le risque aujourd'hui. Si on regarde l'évolution du prix sur les biens aux États-Unis, on est à 1% de croissance sur les prix. C'est-à-dire qu'il y a vraiment aujourd'hui une consommation aux États-Unis qui est faite par les plus riches. Et les pressions sur les prix, c'est beaucoup plus sur les services, sur le luxe, que sur les biens standards. Il n'y a pas de pression sur les prix sur les biens standards. Donc pour moi, pour l'instant, nous, on n'est pas dans une histoire d'inflation. On est dans une histoire de désinflation, de retour à 2% à 2 ans. Pour moi, on bascule, on est faux, si on voit des pressions sur les bas salaires, ce que l'on ne voit pas aujourd'hui.
12: Peut-être juste un mot sur les prix des services, en tout cas en zone euro. Oui, il y a eu un petit peu d'accélération, mais c'est exclusivement les prix des services de transport.
11: Oui.
12: Il n'y a pas de réaction, il n'y a pas du tout d'effet de capillarité jusqu'à présent qui s'est vu. Les prix des services de transport à cause des prix de l'énergie, à cause de cette hausse passée sur le prix du pétrole.
10: Romain, est-ce que les entreprises répercutent les hausses de prix déjà ?
8: Alors oui, elle les répercute de manière très très. Maintenant, il y a des contrats qui sont quasiment automatiques. Alors ça dépend des industries et encore faut-il que les clients acceptent ces prix.
10: Et donc on n'est pas dans l'ambiance de 2022.
8: C'est-à-dire
10: où on montait les prix et puis il y avait la demande ne baissait pas.
8: Je suis d'accord avec Valentine quand elle dit qu'il y a une différence entre l'Europe et les États-Unis où là il y a peut-être plus de capacité à augmenter les prix sur certains biens parce qu'il y a une demande qui est plus forte, mais on voit sur les sociétés. Enfin, on ne voit pas de baisse de marge dans les sociétés, au contraire, une forte confiance avec un accent sur les coûts qui, effectivement, reste fort. Installations dans des pays, par exemple en Europe, dans les pays d'Europe centrale, externalisation de services importants qui continuent.
10: Mais j'ai noté un truc qui était quand même intéressant jeudi, c'est que Apple a dit qu'ils allaient augmenter leur prix. Hein. Le cours a baissé parce qu'on commence à rentrer dans le dur. C'est-à-dire qu'à partir d'un certain prix, on commence à se dire maintenant, finalement, il y aura moins d'achats, ce qui n'était pas le cas en 2022.
7: Alors, moi, je ne crois pas à la déflation. La désinflation, oui, clairement, on est en train de la vivre. La déflation, j'y crois pas. D'autant plus que, si je puis me permettre, petite chose à ajouter dans votre analyse. Il ne faut pas oublier qu'on est en train aussi d'aller vers beaucoup plus de souveraineté, d'un monde qui est beaucoup plus fragmenté, moins de mondialisation, qui a quand même beaucoup de ressources qui sont assez rares aujourd'hui. On a parlé de la main-d'œuvre, mais pas que. Il y a des métaux rares aussi qui sont recherchés. Tout ça, ça crée de la pression sur les prix. Il y a régionalisation des chaînes de production, les investissements massifs qui, à terme, vont peut-être en effet créer des pressions un peu déflationnistes, mais en attendant, moi je ne crois pas du tout à la déflation. Donc je crois plutôt à une inflation qui va s'installer dans le temps, pas non plus sur des niveaux ingérables, mais en tout cas clairement pas de déflation.
10: Denis, vous vouliez compléter.
12: Oui, vous avez dit tout à l'heure 2026, ce n'est pas 2022, et pour des raisons d'équilibre de marché. Une enquête que l'on fait chaque trimestre avec BPI France nous montrait qu'en 2022, vous aviez à peu près 60% des boîtes qui se déclaraient contraintes par une capacité à produire problème de recrutement, problème d'accès à de la matière première. Vous en aviez 30% qui se disaient contraintes par un niveau de la demande. 2026, c'est exactement les proportions inversées. Et donc, dans un espace où la contrainte qui s'exerce est en premier lieu une contrainte de niveau de demande, là, je parle d'entreprise française.
10: Dire simplement, c'est-à-dire qu'en 2022, il y avait on sortait du post-Covid, il y avait énormément de demandes, et donc, il y avait la capacité d'augmenter les prix, parce que de toute façon, la demande était tellement forte. Là, c'est plus du tout le cas.
12: Exactement. Oui, là, on a vraiment basculé dans un autre environnement, et donc, qui laisse beaucoup moins de place pour avoir un cycle autant entretenu d'inflation. Et maintenant, je suis d'accord avec Pascal, il faut faire très attention et que toutes ces réorganisations de chaînes de valeur, le de-risking vis-à-vis de la Chine, tous ces éléments-là qui sont au cœur des processus productifs sont plutôt facteurs inflationnistes.
7: Plus la transition énergétique qui vient aussi ajouter des facteurs plutôt inflationnistes.
11: C'est pas un cycle d'investissement traditionnel. Un cycle d'investissement traditionnel, c'est quand il y a beaucoup de demandes, il y a un manque de capacité de production, il y a des conditions de financement qui sont pas chères et que les entreprises, à cause de cette demande forte, décident de faire des dépenses d'investissement. Là, ce sont des dépenses d'investissement parce qu'on rentre dans un nouveau monde. C'est totalement différent.
10: Ce que vous voulez dire, c'est qu'en fait, on fait de l'investissement, mais il n'y a pas encore...
11: cette demande en face encore. Il y a une demande, mais je dirais c'est pas pour répondre à une demande qui est très forte, c'est une demande qui est attendue. Donc c'est totalement différent. Et en plus, les gains de productivité.
10: C'est le propre de l'investissement dans une révolution industrielle.
11: Exactement. Et en plus, ces gains de productivité, ils vont quand même être faits au détriment du marché du travail. Hein. Même si on a une amélioration du marché du travail aux États-Unis aujourd'hui, c'est juste sur ces segments de services à bas revenus, la restauration, l'hôtellerie, etc. Ce qu'on voit dans le secteur de la tech, dans le secteur des services financiers, c'est qu'il y a un recul des embauches.
10: Vous êtes spécialiste des taux. Votre anticipation sur les taux en Europe et aux États-Unis?
11: Pour moi, les banques centrales, aujourd'hui, vont devoir rebaisser leurs taux à horizon de 2027. Là, elles sont en mode pause. On aura peut-être en mode pause parce que aujourd'hui, on a un pic d'inflation.
10: Il y a un risque que la BCE fasse une deuxième erreur et remonte encore ses taux d'intérêt.
11: Il y a quand même une espèce de mea culpa de la BCE aujourd'hui. Et avec cette
10: baisse du prix... Mea culpa, je ne l'ai pas entendu, moi.
11: Quand même, ils ont dit que les risques d'effet de second tour étaient quand même beaucoup moins importants.
10: Alors, Pourquoi ils ont monté les taux?
11: Pour une question d'assurance. Ouais. Bon, on est d'accord, je pense qu'on partage tous la même opinion sur cette hausse des taux de la BCE. Mais cette baisse du prix du pétrole aujourd'hui, si elle est confirmée, limite quand même vraiment le risque d'avoir une nouvelle hausse des taux de la BCE en septembre. Et pour moi, la Fed, elle va devoir à nouveau baisser ses taux fin de l'année prochaine.
10: Il fait un bon boulot, le patron de la Fed, parce qu'en fait, il monte pas ses taux, mais il tient un discours qui est très ferme en disant « retenez-moi, je vais monter les taux », mais il ne fait rien en fait. Ouais. Et du coup, ça sur les marchés, il n'a même pas besoin de remonter les taux.
12: Ouais, pour une raison très simple, c'est qu'il a besoin de montrer son indépendance.
10: Qu'il n'a pas.
12: Donc, entre nous, c'est à peu près la même chose du côté du gouverneur de la Banque de France, qui a révisé drastiquement les prévisions de croissance à la baisse, parce que là aussi, c'était pour montrer une indépendance vis-à-vis du pouvoir exécutif. Les banques centrales sont aussi toujours dans ce
10: Mais elles ne sont pas indépendantes, on est d'accord ou pas?
12: Si, plutôt.
10: Attendez, Kevin Warsh, il n'est pas indépendant, c'est Trump qui...
12: Il doit montrer quand même des gages d'indépendance, ça c'est quand même...
10: Dans le discours, pas dans les actes, c'est facile, c'est ce qu'il fait, non?
12: Mais je pense qu'il va tout faire pour essayer de retenir, de pas avoir la main, de montrer qu'il n'a pas la main qui tremble, c'est tout.
11: Il y a une sentence qui est très simple, indépendance, pas indépendance, pour moi le débat, je ne sais pas s'il doit y être, il y a une sentence qui est très simple des marchés. Si les marchés sentent que les banques centrales ne sont plus indépendantes, on a une hausse des anticipations d'inflation. Donc, je veux dire,
10: Pensez vraiment que les marchés pensent encore que les banques centrales sont indépendantes? Non, vraiment?
11: Les marchés sont convaincus aujourd'hui que les banques centrales, à moyen terme, ramèneront une inflation à 2%, que les banques centrales feront leur job.
10: Oui. Indépendantes. Vous ne pensez pas qu'ils se disent que l'inflation, elle va retourner à 2% naturellement, parce qu'ils ne sont pas idiots, ils savent que si le prix du pétrole rebaisse, l'inflation rebaisse?
11: Pour moi, ce concept d'indépendance, il est un peu spécial. Si, par exemple, on a aujourd'hui en Europe, si on avait mené dans cette crise énergétique une politique coordonnée et très forte de soutien à la demande, eh bien, la BCE aurait beaucoup plus dû augmenter ses taux. Donc, pour moi, il y a une dépendance implicite du fait de l'action budgétaire, l'action monétaire. D'une certaine façon, elles sont coordonnées, elles ont des conséquences les unes sur les autres. Donc, parler d'indépendance, pour moi, c'est... Voilà, elles doivent faire leur job. Le acteur économique doit être confiant que les banques centrales fassent leur job pour ramener à moyen terme l'inflation à 2%. Et dans ce sens-là, oui, elles sont indépendantes.
10: Alors, sur le parti pris, Romain était très prudent parce qu'il va revenir à la prochaine saison. Valentine, Pascal et Denis, je vous dis au revoir. Vous restez pour la deuxième partie. Puis après, je vous souhaiterai un bon été. Et puis restons quand même en contact. On s'appellera de temps en temps. On se retrouve en deuxième partie de l'émission encore avec ses invités. On va se demander où va aller la bourse. On a Romain qui qui va nous donner le niveau du CAC à la fin de l'année, le placement de l'année, le top ou le flop, le top 3 des gérants et les actions à acheter ou vendre.
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10: Et on se retrouve dans la deuxième partie de l'émission avec des invités que vous ne verrez plus puisqu'ils ne sont pas d'accord avec moi. Vous connaissez le principe de l'émission, si on n'est pas d'accord avec moi, on ne revient pas. Denis Ferrand, vous l'avez accepté, vous avez signé quand vous avez venu.
9: Non, mais c'était
10: Romain, il est très très prudent, on voit que c'est...
14: Non, j'avais justement pas d'opinion sur l'inflation, j'avais des soucis.
10: Donc lui, il ne s'est pas oublié. Pascal a dit, elle est franco, elle n'a pas vu le danger, Valentine aussi, vous n'avez pas vu que c'était une question piège. Allez, on passe tout de suite au marché, les marchés cette semaine. Bon, c'était un peu mou du genou hein, sur le Nasdaq, le S&P. Par contre, depuis le début de l'année, c'est quand même la fête. Hein. Nasdaq est en hausse quand même de 10% toujours. Le CAC en hausse de 4%. Le Nikkei 40% de hausse. On parle même pas de l'indice de Corée. On en a parlé en première partie d'émission. Je voudrais juste revenir, je vais me retourner vers vous, Romain. SpaceX, je sais que c'est pas votre domaine. Je sais que vous regardez pas ça. Mais quand même, quand vous voyez... 100 fois le chiffre d'affaires, introduction de 1000 milliards, 1750 milliards, ça atteint 2000 milliards, tout ça sur un seul homme, avec un narratif, avec une boîte qui perd de l'argent, qui a probablement du potentiel, le gars est un génie, avec 1000 milliards de valeurs qui sont créées en 3 jours, et puis 1000 milliards qui s'évaporent en 3 jours. Vous, qui êtes un vieux de la vieille comme moi des marchés, vous vous dites quoi ?
14: Ben moi, je regarde les cours de SpaceX tous les jours, même parfois 2-3 fois par jour, non pas parce que j'en ai, mais parce que c'est un baromètre de l'état de spéculation sur les marchés. Et c'est vrai que vous parlez de génie, les investisseurs sont beaucoup enrichis ces dernières années, et il y a vraiment un engouement des particuliers pour l'investissement en actions, et le montage de l'introduction en bourse a été fait pour permettre effectivement à ces investisseurs particuliers d'y participer, et permettre après, comme vous le savez, aux indices d'intégrer rapidement SpaceX dans des pondérations relativement importantes. Donc ça, c'est pour moi un vrai baromètre de ce qui se passe, de choses un peu extraordinaires sur un marché.
10: Mais vous êtes gérant, vous évaluez la valeur des entreprises.
14: Oui.
10: Vous dites ça, je ne sais pas faire.
14: Alors ça, à la limite, on aurait pu faire un petit pari sur SpaceX. Enfin, ce n'est pas notre rôle, hein, mais c'était quand même bien construit pour que ça monte.
10: Les premiers jours.
14: L'important pour SpaceX, c'est est-ce que ça baissera, ça passera en dessous des 135 dollars et est-ce que ça ira pas profondément. Donc, vous avez dit génie. Et en parlant de l'introduction de SpaceX et peut-être de son initiateur.
10: Ouais.
14: Et c'est vrai qu'il y a un économiste, Galbraith, qui dit que le génie précède la chute. C'est-à-dire quand il y a un grand consensus sur un génie, sur une opération incroyable, sur un événement incroyable, on a eu 16 ans de marché haussier hein, depuis la crise financière. Chaque fois qu'il y a eu des problèmes de marché, on a eu le Covid, on a eu la guerre en Ukraine, les droits de douane, on a eu les droits d'Hormuz. Et chaque fois, les gens sont sortis avec encore plus d'enthousiasme. Et donc, les investisseurs sont très investis, les particuliers aux États-Unis, ils n'ont jamais été autant investis dans le marché des actions. On voit les transactions boursières des particuliers augmentent partout dans le monde. Et on voit aussi des effets, des impacts à effet de levier. Donc, les gens visent le levier. Donc on est dans une économie effectivement un marché où les gens sont très très confiants, très spéculatives et où la valeur ne veut plus dire grand chose parce qu'effectivement il y a des dispersions de valorisation extrêmement fortes comme on les avait à la fin des années 90 ou au début des années 2000 entre les valeurs d'avenir et les valeurs du passé. Hein, on avait dans les valeurs du passé, on avait des valeurs qui sont, et dans les valeurs d'avenir, des valeurs qui sont devenues aujourd'hui des valeurs du passé.
15: Hein. Ouais, qui ont disparu.
14: Donc, qui ont disparu ou qui sont, hein, les télécoms étaient supposés être des valeurs d'avenir et puis c'est devenu des utilities. Et...
15: Est-ce que vous êtes en train de nous envoyer un signal en disant il y a une bulle, elle va exploser?
14: Alors, il y a une bulle, ça c'est clair. Ben, pour moi, c'est clair qu'il y a une bulle. Toutes les questions des bulles, alors, si les clients veulent, vos auditeurs veulent savoir ce que c'est qu'une bulle, il faut qu'ils regardent, qu'ils lisent ce Absolument. Petit livre. Ouais. C'est un petit livre qui est pas très important. Absolument. Brève histoire de l'euphorie financière. C'est quelques exemples et surtout c'est un livre qui étudie les phénomènes passés de bulles et la psychologie des acteurs. Et la psychologie des acteurs, c'est souvent de considérer que les gens qui sont puissants, qui ont de l'argent, sont beaucoup plus intelligents financièrement que les autres. Et nous sommes tous puissants avec de l'argent, mais nous savons que nous ne sommes pas plus intelligents que les autres. Nous avons parfois plus d'intelligence ou plus de recul, et c'est une manière de gérer. Donc effectivement, on est dans un environnement qui est un environnement un peu dangereux. D'ailleurs, Trump s'en aperçoit bien. Chaque fois que la bourse baisse, il fait en sorte de prendre des mesures pour qu'elle remonte, et il lâche du lest, notamment, on l'a vu dans la guerre en Iran, s'il avait pu obtenir...
15: Est-ce que vous nous dites quoi, alors? Vous nous dites, moi je suis petit actionnaire, je regarde l'émission, j'écoute Romain Burnand, je fais quoi? Je sors de la bourse.
14: Alors, je sors pas de la bourse.
15: Quand je vous entends, ça fait peur. Parce que, on se dit, OK, parce que je comprends le raisonnement de dire, il y a des boîtes qui sont pas chères, et puis il y a des boîtes qui sont chères, et c'est celles qui sont chères qui vont exploser. Mais on avait vu en 2000 que quand tout a explosé, tout a baissé. Même les bonnes valeurs fondamentales.
14: Pas forcément.
15: Pas forcément.
14: Pas forcément. Alors, tout n'a pas baissé. Au contraire, en 2000, c'était le cycle de la croissance, hein, qui explosait en vol. Et les investisseurs value ont eu une performance. Alors, ils ont en 2000, hein, ils ont plutôt maintenu le capital. Donc, tout n'a pas explosé. Au contraire. Et on voit dans les séances où le marché aujourd'hui, par exemple aujourd'hui,
15: vendredi,
14: ou ces jours derniers, quand le SpaceX baisse ou dans les microprocesseurs baissent, les valeurs un peu traditionnelles, style Danone, style Vinci, monte.
15: Ah, d'accord. Hein,
14: donc vous avez toujours un arbitrage entre l'économie de demain et l'économie d'aujourd'hui.
15: D'accord.
14: Et c'est quelque chose qui est assez... Donc je ne dis pas chose qui peut, parce que les gens raisonnables partent trop tôt du marché. Ouais. C'est pour ça qu'il y a des bulles. C'est parce que tous les gens raisonnables qui ont dit qu'il y a une bulle, enfin, qu'on est à la fin de la bulle, hein, il y a une bulle, mais la bulle, elle peut gonfler. Elle peut
15: Petit
14: gonfler.
15: Hommage à Alan Greenspan, qui a disparu cette semaine. Mmh. Il avait quand même dit, en décembre 96, il y a une exubérance irrationnelle. La bulle a explosé qu'en mars 2000. Hein.
14: Voilà,
15: c'était 4 ans en avance. Hein.
14: C'est un excellent exemple, effectivement. Les gens raisonnables le disent toujours trop tôt.
15: Excellent exemple. Vous avez compris pourquoi il revient.
14: Je reviens depuis 20 ans.
15: Mais voilà, vous avez compris. C'est quand même pas compliqué. Je vais dire, il suffit de dire que j'ai dit un truc intelligent et être d'accord avec moi.
14: C'était même remarquable. C'est un hommage à Greenspan, tout en remarquant, en allant dans mon sens, franchement. Tout va bien. Mais c'est toujours le cas.
15: On va co-présenter l'émission à partir de la rentrée ensemble.
14: On l'a vu dans tous les cycles. Je sais pas si moi j'ai vécu comme analyste un cycle immobilière en France. Qu'on a vécu dans d'autres pays, aux États-Unis. Je me souviens, un professeur m'avait dit, regardez les bulles, il y a des articles de presse comme quoi il y a une bulle, mais pourtant la bulle, elle éclate 3-4 ans après.
15: C'est ça.
14: Il y a eu sur la bulle immobilière aux États-Unis, il y a eu ça. Sur la bulle immobilière en France, tout le monde disait, c'est évident que l'immobilier monte, parce que tout le monde ne pourra pas se loger à Paris quand il y aura, on est en train de créer l'Europe dans les années 90, voilà, tout le monde ne pourra pas...
15: Et on a eu
14: donc du coup on en est dans des questions de pouvoir d'achat. Le pouvoir d'achat des Français pour acheter un mètre carré à Paris avait baissé de 50% en quelques années.
15: Ouais.
14: Et donc voilà, celui qui avait aperçu ça pouvait se dire c'est pas le moment d'acheter. Donc
15: vous dites on est dans la bulle, mais on ne sait pas quand elle va éclater. Donc vous nous avez beaucoup éclairé. Hein.
14: On vous a pas beaucoup éclairé parce qu'on sait qu'on est dans un sentiment où la psychologie est très importante.
15: Pascal, vous dites quoi? Vous dites sauf qui peut.
7: Alors, je voudrais revenir juste un instant sur les introductions en bourse, puisqu'il va y en avoir d'autres à venir. Vous avez cité un économiste, je vais en citer un autre. Moi, l'IPO, ça me fait un peu penser à Keynes, qui comparait la bourse à un concours de beauté. Et ce qu'il disait, c'est pas la plus belle qu'on va choisir, on veut deviner laquelle les autres vont choisir. Pour moi, l'IPO, c'est un peu ça. En fait, on va pas forcément, tous les investisseurs vont pas forcément aller analyser l'entreprise sur ses valeurs intrinsèques, mais c'est une perception finalement. Et c'est pas la même chose que quand on regarde les marchés au jour le jour. Et d'ailleurs, si vous regardez les 10 plus grosses IPO aux États-Unis par taille, un an après, elles sont toutes négatives. Le cours de bourse est négatif. C'est quand même impressionnant.
15: Et ce que... Mais si vous regardez à 4-5 ans, la plupart sont revenus en hausse.
7: Ça dépend desquelles.
15: Ah, bah, quasiment toutes.
7: Moi, je vous redonnerai la statistique si vous me permettez de revenir.
15: Mais non, vous n'enverrez pas mal.
7: Ce qu'on constate aussi, aujourd'hui, les fonds de non-côté, ils sont quand même beaucoup plus popularisés. Il y a quand même beaucoup de ces entreprises qui créent beaucoup plus de valeur quand elles sont privées, dans le domaine privé, que quand elles deviennent publiques.
15: Il y a un mec que vous allez énerver, là. Il ne faut pas dire ça, Romain Burnand. Il ne faut pas lui parler de private equity, surtout en ce moment.
7: Non, mais c'est une réalité. Nous, ces boîtes-là, on avait la chance de les avoir, notamment sur les marchés.
15: Oui.
7: Non, pas sauf qu'il peut sur les marchés. On a 4 ans, a priori, si j'ai bien retenu la leçon, avant que la bulle éclate. Pas sauf qu'il peut sur les marchés, parce qu'aujourd'hui, on a quand même toutes les forces qu'on a évoquées avant. Les investissements, la vaguilla, etc. C'est quand même bien réel, ça fait de la performance en bourse, et il y a encore beaucoup de perspectives. Donc nous, on n'est pas du tout en sauf qu'il peut. On n'est pas non plus à prendre des risques inconsidérés, mais notre exposition à action, elle est encore légèrement surpondérée aujourd'hui.
15: Ce qui est très intéressant, c'est que pour une fois, d'habitude, on a le macro d'un côté et puis la bourse de l'autre.
11: Exactement.
15: Et là, en fait, vos deux sujets sont incroyablement liés parce que votre sujet à vous, les taux d'intérêt, la croissance, dépend d'eux.
11: Maintenant, nous, en comité taux, on regarde les actions. Il y a toute une partie maintenant dans notre comité où on étudie maintenant qu'est-ce qui se passe sur les actions. Vraiment, j'ai dédié une partie du comité au marché actions. Ce qui est pour moi intéressant et ce que je retiens, c'est la cyclicalité de l'économie américaine est aujourd'hui extrêmement importante. Le potentiel de hausse, le potentiel de baisse de cette économie est important. Tous les acteurs économiques aujourd'hui sont extrêmement engagés. Les montants d'investissement sont colossaux pour l'année prochaine, c'est 3% du PIB. Les ménages américains sont très très investis en actions. Ils ont 40% de leur patrimoine qui est en actifs financiers. Les entreprises, ces grandes entreprises de la tech, prennent aussi beaucoup plus de risques. Elles ont changé de modèle économique.
15: Elles empruntent de l'argent alors qu'elles avaient énormément de trésorerie.
11: Elles avaient énormément de trésorerie, pas de capital. Elles rachetaient leurs actions. Aujourd'hui, elles investissent massivement, ont des besoins de financement colossaux sur le marché actions, sur le marché de la dette. Et on a aussi l'État américain qui est aussi très lourdement engagé dans cette course à l'IA avec des niveaux de déficit élevés. Donc aujourd'hui, pour moi, ce que je veux mettre en avant, il y a une bulle ou pas bulle, mais ce qu'on peut dire, c'est qu'il y a quand même des déséquilibres importants. Mais c'est pour moi, l'économie entière américaine est engagée.
15: Vous êtes d'accord avec ça, Denis? Ça devient de la macro?
9: Oui, ça devient de la macro, oui, tout à fait.
15: Vous qui ne connaissez rien à la bourse, vous regardez la bourse? Vous regardez
9: Je ne comprends pas. Des actions, des obligations, moi,
15: mais vous regardez maintenant. Vous êtes obligé de l'intégrer maintenant dans vos modèles.
9: Oui, tout à fait. Oui, bien entendu. Et parce que, en fait, ça a créé des phases de rupture et je vais faire mon pédant et à mon tour, je vais ajouter une référence bibliographique. C'est vraiment Carlota Pérez. Je pense que c'est vraiment l'auteur qui est utile pour comprendre ce qui est en train de se jouer.
15: Valentine, il faut que vous en trouviez une.
11: Ouais, ils ont
15: tous...
9: C'est les thèses évolutionnistes qui disent qu'il faut passer par une phase d'éclatement de bulle. Après, il y a une phase d'exubérance. Quand vient une nouvelle technologie, quand vient un changement des modes de produire, il y a une phase d'exubérance qui se traduit par des emballements qui n'ont aucun sens. À un moment, il faut purger, mais ça n'empêche que parce qu'il y a cette purge qui intervient à un moment, se révèlent ceux qui structurent l'organisation des techs. C'était exactement ce qui s'était passé dans les années 90-2000. C'est-à-dire qu'on a eu une explosion des valeurs tech.
15: Vous n'êtes pas rassurant, tout ça.
9: Ça chute de la valeur. Et puis à la fin, mais quelles étaient les plus grosses capitalisations? C'était Google, c'était Apple. Et donc, il faut passer par des phases où se fait le tri entre les bonnes solutions. Et là où il y a un problème, c'est que dans l'intelligence artificielle, il y a une versatilité qui est incroyable. Il y a un an, c'était ChatGPT. Après, c'est Gemini. Maintenant, c'est Claude qui est la bonne.
15: On peut aller plus loin que ça. Parce que, Romain, vous parliez de ces fonds spéculatifs. Ils étaient sur Bitcoin. Bitcoin, il ne fait plus rien. Il est même descendu en dessous des 60 millions. On a l'impression que l'argent se déplace du truc le plus chaud de la semaine. C'est-à-dire que c'était les Big Tech, après c'est SpaceX. Maintenant, il est sorti de SpaceX, parce que maintenant, c'est revenu au cours d'intro. On ne sait pas sur quoi il va aller. Ça, c'est quand même...
14: C'est dans votre bouquin, ça. Alors, c'est pas dans le
15: bouquin. C'est pas vous qui l'avez écrit.
14: C'était en 90 par John Galbraith, qui est un spécialiste de la crise de 1929. Non, on l'a vu sur la défense.
15: Ouais.
14: Vous voyez, le Rheinmetall, tout le monde visait la défense. Souveraineté, Rheinmetall est 50% plus bas que son cours le plus haut, après avoir baissé 20% cette semaine.
15: Très rapidement, le placement de la semaine, très rapidement, parce qu'on n'a pas beaucoup de temps. Pascal, qu'est-ce que vous nous conseillez ou dans votre allocation, c'est quoi aujourd'hui?
7: Alors, plutôt que je vous donnerai l'occasion si on a le temps, mais ce que je voudrais mettre en valeur, allez-y, c'est peut-être trois placements qui me semblent intéressants. J'en ai déjà parlé plusieurs fois sur ce plateau. Les marchés émergents continuent d'avoir toute notre attention et on les joue à la fois par les actions et par des obligations émergentes, libellées en devises fortes. On ne joue pas les devises des émergents, mais c'est des obligations libellées en euros, d'accord, en dollars.
15: Quand la Corée fait 75% en 2025 et 100% en... Ouais. Ça ne vous fait pas peur?
7: Non, on continue à y aller. Ça se paye 7 à 8 fois les bénéfices.
15: Il y a deux boîtes qui font 50%
7: peut-être, mais ça se paye 7 à 8 fois les bénéfices. Okay. Le discount avec les pays développés, il est encore très significatif. On a 35% de discount quasiment sur les actions.
15: Deux.
7: Donc ça, on continue à y aller. Deux, on a commencé à initier des positions sur les small caps aux États-Unis.
15: Okay.
7: On estime qu'il y a un élargissement du cycle qui pourrait aussi être payant. Et on est aussi à quasiment un plus bas côté discount entre les small et les large caps. Et en trois, on a commencé à intégrer des financières aussi dans nos allocations. Parce qu'on a des taux qui nous semblent, en tout cas lambda par rapport aux financières, plutôt intéressants. On a des marchés des capitaux, on a parlé des introductions en bourse, mais des activités de trading qui sont vraiment soutenues. Et c'est un secteur qui nous semble encore en retard par rapport à ses pairs.
15: Les financières, ça vous parle ça?
14: Les financières, oui, bien sûr, ça me parle.
15: Le placement, vous avez quelque chose à nous conseiller
14: ou... Oui, oui, moi je serais... Alors moi je suis plutôt européen par nature, oui. Et donc j'ai mes dents en Europe, alors j'irai peut-être, dans votre sens Pascal, j'irai vers les pays à plus forte croissance.
15: Okay.
14: Donc on a les pays, bien sûr, d'Europe centrale, on a aussi des pays comme la Grèce, c'est déjà largement joué sur l'Espagne. Mais ça, c'est des segments de la cote qui sont intéressants, car ils sont pas vraiment consensuels. Ils ont en revanche un fort bêta, mais c'est plutôt de l'économie traditionnelle. Et les financières là-bas sont

0: dans l'intention de se prononcer. Je trouve que les mesures fondamentales qu'il veut prendre sont très très bonnes. De refocaliser les marchés plutôt que ce que sur les membres du FOMC pensent sur les marchés, de refocaliser les marchés, regarder les données économiques et aussi sa politique de bilan, j'aime beaucoup. Vous préférez l'assouplissement monétaire via les baisses de taux que via l'assouplissement du bilan. Je trouve que c'est essentiel aujourd'hui quand on a parlé de tous les déséquilibres de l'économie américaine et de cette partie de l'économie américaine qui souffre aujourd'hui et qui dépend beaucoup des taux courts.
1: Je vais vous regretter parce que je suis d'accord avec vous, Pascal.
2: Ah, c'est très drôle, j'ai le même et moi je l'ai tourné version flop pour Trump.
1: Allez.
2: Pour la même raison en fait. Parce que typiquement, Trump, il a, pendant des mois, on a débattu l'indépendance de la Fed, il va virer Powell, il va placer ses pions. Au final, il se retrouve avec quelqu'un qui est plus faucon encore que pouvait l'être.
1: Dans les paroles.
2: Oui, dans les paroles.
1: Mais dans les paroles. Mais ce qui compte, c'est les actes.
2: Mais le dollar s'est renforcé. Il n'y a pas de baisse de taux pour le moment. Donc Trump, là, pour moi, c'est un énième flop pour lui.
1: Il on verra. Je pense qu'il y aura une baisse de taux.
2: Oui, mais pas parce que Trump le souhaite. Ils feront peut-être une baisse de taux parce qu'à un moment, ce sera l'indépendance du monsieur, pour le coup, qui va décider de ça.
1: On verra. Romain.
3: Romain, alors moi, je vais prendre quelque chose, je vais prendre un top et ça va pas être vraiment sur les marchés. Ça va être sur le changement de rapport de force entre l'Ukraine et la Russie.
1: Ouais.
3: Vous m'avez dit sur le semestre, on y est vraiment sur le semestre. L'année avait c'était mal terminée l'année dernière, c'était mal terminée. La guerre en Iran était vraiment une mauvais pour les Ukrainiens parce que ça détournait l'attention et ça détournait les questions, ça faisait monter le prix du pétrole qui est effectivement positif pour la Russie. On a eu plusieurs signaux. On a eu effectivement le départ d'Orban de Hongrie qui a permis de débloquer les 90 milliards d'euros de fonds de soutien des Européens à l'Ukraine. Donc l'Ukraine s'est retrouvée en meilleure position par rapport au soutien de ses alliés. Et en revanche, l'Ukraine a réussi à relativement bien détruire des sites pétroliers et surtout
1: et des infrastructures et des ponts. Ils ont changé le cours de la guerre, mais pas simplement la guerre en Ukraine, de la guerre mondiale, de la guerre de demain. C'est un truc
3: de la guerre de demain, un pays complètement d'une population.
1: Je suis d'accord avec vous, Romain. Je suis tellement content que vous reveniez à la rentrée, Denis.
3: Alors je continue.
1: Ah non, on a pas le temps.
3: Je voulais le citer parce que ça a un impact très positif sur l'Union européenne, sur l'Europe. Le jour où il y aura une paix ou une fin des hostilités en Europe, on verra les capitaux étrangers revenir, je pense, vers notre continent. Et là, on en a besoin.
1: Denis.
4: Oui, mon dernier rapidement. Oui. L'Allemagne, parce qu'en début d'année, tout le monde se disait, mais combien la croissance allemande qui va redémarrer va donner comme impulsion à la croissance française?
1: C'est ce que je disais, c'était la question que je posais.
4: Donc
1: je suis le flop, là. Parce que c'est moi qui ai posé
4: cette question.
1: Non,
4: parce que moi je disais que l'Allemagne allait nous mettre 6-0, 6-0 avec sa relance de l'investissement.
1: Bah oui, moi aussi.
4: Alors là, moi c'est fou carré.
1: Allez, on passe tout de suite au top 3, merci beaucoup. Le top 3, toujours les mêmes. Frédéric Rosier en tête avec 19,7%, Alain Juste derrière, Alain Pitou et Pierre Chang, 14,7%. Bon, Pascal la souris, j'ai envie de lui faire peur. Mettez-moi la musique qui lui fait peur. Et puis on va afficher son portefeuille. Donc Pascal, vous avez du... Ah non. Bah ça c'est Romain. Allez, on commence par Romain, c'est pas grave. Alors Pascal, on a du Visa.
2: Ouais, je garde.
1: On a du ASML.
2: Je garde.
1: On a du Microsoft.
2: Pareil.
1: On a du Infineon.
2: Finalement, je garde.
1: On a du Alphabet.
2: Je garde.
1: On a du Richemont.
2: Richemont, je garde.
1: On a du Chénière.
2: Chénière Énergie, je garde.
1: Ferrari.
2: Ouais.
1: Eaton.
2: Pareil.
1: Marsh McLennan.
2: Pareil.
1: Iberdrola, vous gardez tout, vous?
2: Ouais, je garde tout.
1: Uber. Datadog. BYD.
2: Ouais.
1: Et qu'est-ce qu'on achète?
2: Je vais rester cohérente, j'achète Samsung.
1: Donc, ah ouais?
2: Ouais. Ah, je sais. C'est vous qui avez peur maintenant, je crois.
1: Ah ben là, vous me faites rude, Marc. Ah ouais, là, vous me faites très peur, là.
2: Je vais aller très vite, mais j'avais quand même envie de dire une mini-anecdote. C'est une boîte, en fait, qui a été créée en 1938 par un gars qui avait 27$ en poche et qui vendait des nouilles. Je trouve ça génial. Bref, après, il s'est passé plein de choses, mais l'entreprise a commencé à se diversifier vers ce qu'elle est aujourd'hui dans les années 60-70, quand l'électronique commençait à être pénétrer les ménages, etc. Aujourd'hui, c'est le premier fabricant au monde de puces mémoire, deuxième fabricant au monde de smartphones. Et comme vous le savez, vous avez sûrement une télé ou un téléphone chez vous de la marque. Donc, c'est aussi tout ce qui est électronique grand public. Pourquoi ça nous intéresse? D'abord, parce que la valorisation reste quand même très attractive, notamment par rapport à ses concurrents. C'est évidemment une valeur qui est très exposée à l'IA et qui est en train de complètement répondre à cette demande dingue de besoins en mémoire, en puce, etc. Les barrières à l'entrée sont évidemment très importantes. Ils diversifient leurs revenus avec aussi l'électronique grand public, notamment. Et sont...

0: C'est un bilan qui est extrêmement solide, extrêmement sain. Donc, voilà, ce n'est pas une valeur, c'est volatile. Il ne faut pas regarder tous les jours, c'est une valeur.
1: Il vaut mieux pas regarder tous les jours, parce que alors là...
0: Oui, il y a de la volatilité, je suis d'accord. Après, la question que j'ai envie de me poser très vite, et on pourra en reparler si vous me réinvitez,
1: non.
0: Est-ce que c'est des valeurs qui étaient avant cycliques, qui sont en train de plus être cycliques, et là, si c'est le cas, c'est une vraie opportunité.
1: Allez, on va faire peur à Romain, mais lui, pour lui faire peur, franchement, c'est dur. On a eu Alten.
2: Oui, on va garder. C'est une victime de l'intelligence artificielle. C'est comme Accenture. Son cours est très faible. C'est une société qui est endettée.
1: Accenture, mais c'est incroyable.
2: Incroyable, ben voilà.
1: Incroyable. Parce que ça a perdu, mais c'est dingue. Quoi.
2: C'est LDC. LDC, alors ça, c'est du poulet en France. Ouais. C'est une société familiale très bien gérée, qui n'a pas de dette.
1: On les aime beaucoup. Allez, on va aller rapidement. Vous nous dites si on garde ou pas. Canal+, on garde.
2: On garde.
1: Erste, Emeis, Elis, Saint-Gobain, Strabag. On garde.
2: On garde.
1: Qu'est-ce qu'on achète?
2: On achète Eurobank.
1: Ah, bah là, vous êtes
2: cohérent. Parlez des financières, donc voilà, j'ai réussi à trouver une financière. Eurobank, banque grecque, une des quatre grandes banques grecques.
1: Alors, attendez, si on m'avait dit un jour, si on m'avait dit un jour qu'un gérant comme Romain Burnand dirait un jour il faut acheter une banque grecque. Vous vous rendez compte, le chemin qu'on a fait, c'est incroyable.
2: On a fait du grand chemin, mais il y a 15 ans. C'est les Grecs qui ont fait du chemin.
1: Bah ouais,
2: mais c'est leur système qui s'est rétabli, c'est bien sûr les...
1: Vous vous rendez compte, c'est quand même incroyable.
2: C'est incroyable,
1: quoi.
2: Oui.
1: On se demandait, est-ce qu'on les garde dans la zone euro?
2: Alors, en tout cas, les indices, ils ne les ont pas gardés dans les indices européens. C'est un indice émergent, donc ça pourrait aller dans votre sélection. Mais c'est un jour, ça va revenir dans les indices européens.
1: La Grèce est dans les indices émergents.
2: Des grands indices MSCI et Financial Times, mais ils vont revenir.
1: Ouais.
2: C'est prévu qu'ils reviennent. Ça fera peut-être quelques flux. Alors, les émergents, peut-être des investisseurs. Surtout, les banques grecques et Eurobank, c'est des banques qui sont bien gérées, qui ont des rentabilités sur fonds propres très importantes, qui ont des excédents de fonds propres et qui font de la croissance grâce à leur économie, grâce aussi.
1: Mais qu'est-ce qui a changé? Qu'est-ce qui a fait qu'aujourd'hui, une banque grecque qui était en faillite, il y a 15 ans, aujourd'hui, vous nous dites c'est super bien géré. C'est quoi le miracle?
2: Alors, le miracle, c'est que les banques grecques, je veux dire, les banques grecques ont toutes fait faillite, ont été recapitalisées plusieurs fois. Il y a eu... voilà, ça a été un long chemin. Et en fait, les agents économiques grecs, donc les entreprises et les particuliers, ceux qui étaient très endettés ne veulent plus d'endettement et de toute façon ne sont en général plus là. Et il n'y a que des gens qui sont risques adverses. Donc vous avez en fait très peu de défauts sur les crédits, alors en Europe aussi, hein, donc, et vous avez quand même beaucoup d'infrastructures à construire, qui sont en train d'être construites, bien sûr des aides européennes qui continuent, et maintenant une économie qui a repris de l'entrain, et des gens qui sont très prudents dans leur activité.
1: Je trouve ça juste complètement génial, quoi. Les émissions qu'on a fait il y a 15 ans.
2: Je serais comme vous. Après les booms et les busts, il y a des renaissances et voilà.
1: C'est quelle renaissance. Quelle renaissance fantastique. Merci à tous. Bon, on se dit adieu alors.
0: Bah,
1: Romain, on se revoit très bientôt.
2: Bien sûr,
1: vous viendrez toutes les semaines.
2: On va toutes les semaines.
1: Merci à tous nos invités. On se retrouve en tout cas la semaine prochaine pour une émission dont je peux déjà vous annoncer qu'elle sera spéciale, très spéciale même. On va parler d'un sujet qui est les introductions en bourse. On en a parlé un peu aujourd'hui avec SpaceX. Et puis, on va se poser la question de savoir avec... Euronext, avec la BPI, avec des gérants, avec des sociétés cotées, on va leur dire pourquoi eux, ils arrivent à lever des milliers de milliards sur des valorisations de milliers de milliards, et pourquoi nous, on a trois petites introductions en bourse à Paris, et qu'est-ce qui fait la différence et comment on peut relancer tout ça. N'oubliez pas que vous pouvez nous écouter, nous revoir, nous réécouter en replay, en podcast, pour combattre un nouveau record en juin.
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4: Non, les réponses ne sont pas à la hauteur, mais le Premier ministre a raison de dire que ce n'est pas un fait divers et que cette tragédie, ce drame, et je veux avoir évidemment une pensée pour les proches et la famille, doit permettre d'affronter enfin dans sa globalité ce fléau des violences sexistes et sexuelles et des violences contre les enfants. Et si vous voulez, il y a une onde de choc qui traverse la société aujourd'hui. Et la question qui nous est posée, c'est est-ce que face à cette onde de choc, On y répond par quelques mesures démagogiques, où on fait semblant, on utilise des grands mots, des grandes phrases, mais à la fin, ça ne changera absolument rien au problème.
5: Ce qu'a proposé le gouvernement, c'est démagogique pour l'instant?
4: Là, je parlais en l'occurrence, par exemple, des mots utilisés par Gabriel Attal dans son interview hier, ou des propositions telles celles qu'a formulées Monsieur Retailleau, ou est-ce qu'au contraire, on prend vraiment à bras-le-corps cette question comme une question systémique qui couvre et qui nécessite des réponses qui malheureusement sont à la fois des réponses de prévention, à la fois des réponses d'enquête de police, à la fois des réponses de justice, à la fois des réponses d'accompagnement des victimes. C'est ça la question qui nous est posée aujourd'hui. Et donc c'est la raison pour laquelle, plutôt que d'aller essayer de mettre une mesure choc, je crois qu'il y a déjà des mesures qui ont été formulées, il y a des associations, des coalitions d'associations qui ont formulé des propositions, il y a une commission qui s'appelle la CIVIS qui a formulé des recommandations. C'était en 2023, aujourd'hui 25% seulement de ces recommandations ont été suivies des faits.
5: Et vous demandez quoi concrètement?
4: Moi, je demande très concrètement d'abord qu'on débloque les financements nécessaires. Et ça, il y a une chose, une manière très simple de le faire, on peut le faire demain. C'est que le gouvernement convoque l'Assemblée nationale pour décider d'un budget rectificatif et qu'à l'intérieur de ce budget rectificatif, on attribue les 3 milliards d'euros demandés par toutes les associations pour lutter contre les violences sexistes et sexuelles et pour lutter contre les violences sexuelles contre les enfants. Première chose.
6: Mais Emmanuel Macron, juste, je me permets de préciser, Emmanuel Macron, comme Gérald Darmanin, on dit que selon eux, ce n'était pas une question de manque de moyens aujourd'hui.
4: Emmanuel Macron dit que ce n'est pas une réponse en termes de moyens et il va à l'encontre de tout ce que disent aujourd'hui l'ensemble des associations qui travaillent, que ce soit sur la question des violences sexistes et sexuelles, que ce soit sur la protection de l'enfant. Toutes disent qu'il y a un problème de moyens. L'avocat, y compris, je ne veux pas parler en son nom, de la famille de Liana, dit on a besoin de moyens et d'efficacité plutôt que des mesures qui soient des mesures
5: dans cette affaire qui est avancée par l'entourage du ministre de la Justice, c'est dire par exemple qu'il y avait 4 postes de magistrats à Auch, les 4 postes étaient occupés, c'est plutôt une priorisation des dossiers qui n'a pas eu lieu parce qu'ils se sont rendus compte que je crois un tiers du contentieux qui était traité, c'était du contentieux routier, là où des priorités différentes avaient été données par le garde des Sceaux.
4: Bon, d'abord, le ministre, Monsieur Darmanin, quand il dit qu'il a demandé la priorisation de la lutte contre les violences sexuelles contre les enfants, pardonnez-moi, mais ce n'est pas vrai.
7: C'est ce qu'il a fait dans une circulaire qu'il a diffusée en janvier 2020.
4: Vous avez lu cette circulaire ou pas?
7: Globalement, oui.
6: Vous voulez dire que c'est bref en termes de...
4: Non, c'est pas que c'est bref, c'est que ce n'est même pas la première priorité de cette circulaire. Dans cette circulaire dont vous venez de parler, la première des priorités est la question de la lutte contre le narcotrafic. Et la deuxième des priorités, c'est la question des violences de manière générale. Et à l'intérieur de ce paragraphe sur les violences de manière générale, il y a quelques phrases sur les violences sexistes et les violences sexuelles contre les enfants. Écoutez, il y a eu plus de 100 circulaires qui ont été pris par monsieur Darmanin. Donc dire qu'il a demandé une priorisation et que ça n'a pas été suivi d'effet, franchement c'est oui, mais je parlais sur les dernières années. C'est absolument faux. Attendez, juste sur la question des moyens, parce que à un moment, il faut juste regarder les choses telles qu'elles sont aujourd'hui en France par rapport à la moyenne de l'Union européenne. Il y a 4 fois moins de procureurs. Il y a 2 fois moins de juges, il y a 15 fois moins de greffiers. Donc vous pouvez me dire que c'est pas une question de moyens, il y a une réalité chiffrée, c'est celle que je suis en train de vous donner, et ces chiffres, vous pouvez les vérifier, ils sont incontestables. Donc évidemment qu'il y a un problème de moyens.
6: Donc vous, au pouvoir, vous mettriez le paquet sur les moyens?
4: Mais évidemment. Mais en fait, ce serait bien qu'on n'ait pas besoin d'attendre l'année prochaine et les élections présidentielles, qu'on puisse le faire demain. Qu'est-ce qui empêche aujourd'hui, quand on est capable de dégager plus de 40 milliards d'euros supplémentaires, par exemple, dans le budget de la défense, on n'est pas capable de mettre 3 milliards pour protéger nos enfants et protéger de manière générale les enfants et les femmes dans cette société contre les violences sexistes.
5: Ludovic.
7: Si le gouvernement ne le fait pas, si ses réponses continuent à vos yeux à être insuffisantes pour répondre à ce drame, est-ce que vous pourriez déposer une motion de censure?
4: Mais des motions de censure, de toute façon, sans doute qu'à la fin de l'année, il y en aura, parce que sur le budget, si le gouvernement s'entête à vouloir passer sa propre
5: mais
4: politique...
5: Mais sur cette question, ce serait emblématique.
4: Oui, pourquoi pas, mais pardonnez-moi de considérer que la réponse ne peut pas être une réponse uniquement politique ou politicienne, et moi je veux pas donner l'impression, pour que les choses soient claires, que sur la base de ce drame ou de cette tragédie, j'essaye de donner du carburant au travail d'opposition qu'on mène contre le pouvoir en place. Je pense que, franchement, si on répond comme ça, on répond en dehors de la vague et de l'onde de choc qui frappe la société aujourd'hui. Il y a aujourd'hui la nécessité que tout le monde se mette autour de la table, qu'on débloque ces 3 milliards d'euros. Il y a une proposition de loi intégrale. Nous, on a parlé de loi cadre, loi intégrale, peu importe. Jean-Luc Mélenchon, lors du meeting que nous avons tenu à Saint-Denis la semaine dernière, disait il faut une loi cadre pour lutter contre les violences sexistes et sexuelles. Je sais que des députés socialistes, macronistes ont déposé une loi intégrale. Je suis pas forcément d'accord avec l'ensemble des mesures. De mon point de vue, il en manque, mais ayons ce débat. Inscrivons cette loi intégrale à l'ordre du jour de l'Assemblée nationale. Et puis nous, on fera un travail d'amendement parce que, par exemple, de notre point de vue, il manque des choses sur l'accompagnement des victimes, sur le suivi, y compris post-prison des personnes qui ont été condamnées. On peut faire mieux. Mais déjà, il y a un support à la discussion. Ayons ce débat.
5: Vous avez évoqué Gabriel Attal, proposition qu'il met sur la table.
6: Voilà. Vous disiez, ça n'a pas d'intérêt ou c'est de la démagogie. Est-ce que vous pouvez nous dire pourquoi Gabriel Attal dit qu'il veut aligner le traitement des pédocriminels sur celui des terroristes? Pourquoi ça n'est pas intéressant?
4: D'abord, qu'est-ce que ça veut dire? Bah voilà. Donc en fait, je crois que Gabriel Attal met le mot terroriste dans son interview pour se donner une certaine forme de volontarisme pour lutter contre le sujet, mais que malheureusement, il suffira pas d'un mot pour mettre à terre ce fléau des violences sexistes et sexuelles. La réponse, elle doit s'appuyer, à mon avis, sur trois piliers. Il doit y avoir une politique de prévention et de meilleure prise en compte, prise en charge de la parole des victimes. Il y a des propositions qui ont été faites par les associations sur ce sujet, par exemple des entretiens annuels avec des enfants pour pouvoir détecter les problèmes. Deuxièmement, évidemment, il doit y avoir un renforcement des mesures qui permettent de sanctionner les actes. Et là, on sait que le problème, c'est moins d'ailleurs le quantum de peine que le fait qu'aujourd'hui, vous avez 70% des plaintes pour viol contre mineurs qui sont classées sans suite. Donc là, dans la loi intégrale, il y a des mesures, par exemple, pour rendre obligatoire un certain nombre d'actes de procédure pour qu'on classe pas sans suite comme ça une procédure parce qu'on doute de la parole de l'enfant. Il faut un travail de formation, il faut des juridictions et des équipes spécialisées.
5: À parquet national, pourquoi pas?
4: Pourquoi pas, mais en l'occurrence, nous, la proposition qu'on formule, c'est plutôt des équipes locales spécialisées. Un parquet national, c'est une équipe nationale. En l'occurrence, par exemple, même si on peut pas tout renvoyer à cette tragédie, dans la tragédie de Liana, on voit bien que c'est localement qu'il a manqué ces équipes spécialisées pour prioriser le traitement de ce type de cas. Et puis après, il y a la question de ce qu'on appelle l'accompagnement des victimes. Aujourd'hui, bien souvent, ces violences, et là, ça va contre ce que dit Monsieur Attal en particulier, elles sont dans le cadre familial pour une grande partie d'entre elles, ou en tout cas de proches, des gens qu'on connaît. Donc évidemment, la question de comment on met et comment on protège les personnes dans le cadre familial, ça nécessite des accompagnements, des accès à des logements, de pouvoir isoler les personnes. Bon, tout ça, vous voyez, c'est un peu plus compliqué.
5: Deux mesures.
4: Une interview en disant terrorisme.
5: Deux mesures qui sont évoquées, pas seulement par Gabriel Attal, mais notamment aussi par Gérald Darmanin, rendre imprescriptibles les crimes sur mineurs, oui, non?
4: C'est un sujet compliqué, pour être honnête. Je suis assez d'accord avec la manière avec laquelle Édouard Philippe, dans son interview ce matin, pose le sujet. C'est-à-dire, il y a des avantages. Évidemment, on comprend tous, c'est que, bien souvent, quand on est dans le cas de violences sexuelles contre les enfants, le moment de la réalisation qu'on a été l'objet d'une violence arrive pas forcément immédiatement. Ça peut arriver très tard dans la vie. Et donc, à ce moment-là, parfois, on se heurte à des problèmes de prescription. Et en même temps, le principe de la prescription, c'est qu'on considère, au bout d'un certain temps, que ça devient de plus en plus difficile d'enquêter sur la matérialité des faits. Donc, sincèrement, moi, je souhaite qu'il y ait le débat sur ce sujet. Je trouve qu'il y a des arguments pour, des arguments contre. On aura le débat. Et puis, on vous donnera notre position définitive à l'issue de ce débat.
5: Perpétuité pour les récidivistes, comme le propose Sébastien Lecornu?
4: Mais en fait, ça existe déjà. La perpétuité, si vous avez un criminel qui viole et qui tue plusieurs personnes, bah, dans le système judiciaire français aujourd'hui, il peut être condamné à la perpétuité. Mais franchement, là aussi, pour aller au-delà des grands mots et des grandes phrases, je pense qu'on a un problème. Et le problème, il se situe aujourd'hui entre la détention et le retour dans la société. C'est-à-dire que bien souvent, dans l'entre-deux, il y a la nécessité d'avoir des mesures de suivi, d'avoir des mesures de soins, et que tous les professionnels du domaine vous disent aujourd'hui que malheureusement, ces mesures de suivi, ces mesures de soins, elles sont pas suffisamment mises en œuvre parce qu'il n'y a pas suffisamment de moyens, parce qu'il n'y a pas suffisamment de psychiatres, parce que les informations se perdent. Et c'est plutôt autour de ça qu'il faut travailler. Comment on fait en sorte qu'une personne qui vient d'être libérée parce qu'elle a été condamnée pour une violence sexiste et sexuelle, bah, elle se retrouve pas, par exemple, au contact des enfants. Voilà, à mon avis, plutôt les mesures sur lesquelles il faut travailler.
6: Il y a aussi tout le débat sur les fichiers aujourd'hui, notamment cette proposition d'Édouard Philippe qui dit que les parents doivent pouvoir avoir des informations sur ceux qui entrent en contact avec les enfants. Et il cite l'exemple de l'Angleterre où les parents peuvent saisir la police pour vérifier l'absence d'antécédents d'une personne qui entre en contact avec leurs enfants. C'est intéressant, ça?
4: Alors, je suis pas d'accord avec cette mesure, je vais vous dire pourquoi. Par contre, il existe déjà un fichier des personnes qui sont auteurs d'infractions ou de délits à caractère sexiste ou sexuel. Il faut, je pense, renforcer ce fichier parce que les inscriptions dans ce fichier sont pas automatiques. Mais pour l'instant, ce fichier ne peut être consulté que par la police, la justice ou les responsables d'administration ou dans certains emplois, notamment les emplois devant les enfants. Je pense qu'il faut en rester à ce système-là, mais renforcer les inscriptions dans le fichier. Je vais vous dire pourquoi. Parce que si vous rendez public ce fichier, c'est d'une certaine manière le rendre public, bah vous ouvrez la possibilité, premièrement, à ce que des gens veuillent se faire justice eux-mêmes. Et ça, c'est assez dangereux. Et deuxièmement, je pense que c'est répandre en quelque sorte un mythe, une illusion qui est que on connaîtrait toutes les personnes et puis il suffirait de aller voir s'ils sont dans le fichier ou pas, alors que comme je vous le disais tout à l'heure, bien souvent c'est dans l'entourage que les auteurs, les coupables se trouvent. Et donc le fichier, il peut donner une illusion de protection s'il était consultable par tout le monde, qui à mon avis ne remplacera pas la nécessité de faire progresser la vigilance de toute la société pour lutter contre les violences
5: sexuelles. Ludovic, cette proposition qui est mise sur la table par un député LR.
7: Oui, qui s'appelle Antoine Vermorel-Marquez, qui propose de créer un fichier AS comme agresseur sexuel sur le modèle des fichiers S. Est-ce que le principe serait que dès que le même nom apparaît deux fois dans des signalements distincts, une fiche AS serait créée automatiquement? Est-ce que vous seriez favorable à une telle proposition?
4: Honnêtement, je comprends pas la différence avec ce qui existe déjà.
7: Ouais.
5: Lui explique qu'en fait les dossiers aujourd'hui quand vous allez à la police, c'est vous qui allez par exemple porter plainte, oui, faire un signalement, c'est plus au nom de la victime supposée et que c'est pas au nom de la personne mise en cause qui apparaît dans les dossiers, et que de ce fait-là ça permettrait plus facilement de croiser les noms.
4: Pardonnez-moi, il y a un fichier qui existe aujourd'hui. Donc qu'est-ce qu'ajoute la fiche AS par rapport au fichier qui existe aujourd'hui? Absolument rien de mon point de vue. Donc je crains qu'on soit encore dans les mesures qu'on exhibe comme ça pour donner l'impression qu'on va faire quelque chose. Pardonnez-moi, mais je termine.
5: Bien sûr.
4: Juste une chose quand même. Je vois bien que maintenant, pardon, c'est un peu le concours Lépine des propositions les plus démagogiques. Je rappelle que les combats dont je suis en train de parler, les 3 milliards nécessaires qui sont demandés par les associations, les mesures d'accompagnement, les mesures de prévention, nous les défendons à l'Assemblée nationale depuis des années et des années. Depuis des années et des années, nous faisons dans le cadre budgétaire des amendements pour consacrer ces 3 milliards à la lutte contre les violences sexistes et sexuelles. Et aujourd'hui, vous avez des gens qui ont quasiment tous été ministres, premiers ministres, qui donc ont eu la responsabilité de conduire la politique de la nation et qui, plutôt que de voir quelles ont été leurs propres responsabilités dans cette situation, pour s'en exonérer en quelque sorte, viennent exhiber des propositions qui sont absolument inefficaces. Franchement,
6: alors juste pour
4: toutes les associations qui ont travaillé sur le sujet, elles n'ont pas mis sur la table ces propositions.
5: Bruno Retailleau en a fait une. Bruno Retailleau, par exemple.
4: Oui, mais par exemple.
6: Bruno Retailleau, ça a beaucoup fait parler, dit qu'il faut la castration chimique obligatoire pour les criminels sexuels récidivistes les plus dangereux. Aujourd'hui, c'est sur le principe du volontariat. Pour vous, ça, je reprends votre propos, c'est concours Lépine des propositions inutiles, c'est ça?
4: À peu près toutes les personnes du monde médical vous disent que c'est absolument inefficace, parce que maintenant on a un peu évolué, on a un peu travaillé pour comprendre, ça veut évidemment pas dire les excuser, mais pour essayer d'identifier les raisons des passages à l'acte, et l'idée que ce serait en quelque sorte des pulsions sexuelles, et que ce qu'on appelle la castration chimique, c'est un traitement médical qui permet de diminuer la sécrétion de testostérone. C'est l'idée qu'en fait, les personnes qui passent à l'acte, ça serait pour des pulsions sexuelles. Or, bien souvent, malheureusement, c'est d'autres motivations qui rentrent en compte, des rapports de pouvoir, des rapports de domination. Et donc, toutes les personnes du monde médical que vous interrogez sur le sujet de la castration chimique vous disent, mais c'est absolument absurde, ça ne fonctionne pas et ça ne réglerait absolument pas les problèmes. Donc, c'est encore cette idée qu'il va y avoir une mesure magique qu'on va mettre sur la table et qui va tous nous protéger.
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8: Bonjour et bienvenue dans La France à tout pour réussir. Chaque semaine, vous le savez, un concentré d'économie positive sur BFM Business. Et cette semaine, vous le voyez, nous sommes au Fit Forest à Paris La Défense à l'occasion de la première édition de Move On, salon entièrement dédié à l'automobile et aux mobilités, surtout aux solutions actuelles et futures proposées à ces secteurs. Move On est organisé par InfoPro Digital et par Auto Info et soutenu par Mobiliance, dont le président Francis Bartholomé sera mon premier invité dans un instant. Mobiliance,
9: France qui, vous le savez, rassemble les entreprises du commerce et de la réparation du secteur automobile et des mobilités. Et puis, comme toujours dans la France à tout pour réussir, eh bien, j'ai choisi d'inviter trois entreprises françaises qui affichent de grandes ambitions grâce aux solutions qu'elles ont créées. Avec nous donc en plateau, Quentin Fabre, le cofondateur d'Evera. Evera qui propose aux entreprises des flottes de véhicules, la plupart électriques, la plupart reconditionnées. Evera a aussi développé un outil d'optimisation fiscale et de verdisation pour ses clients. Vous découvrirez également Stradot, des robots qui soulèvent et qui rangent des voitures. Gain de place, gain d'argent. José Iriarte, le fondateur de Stradot, nous dira tout. Et puis avec nous également Otman Chieb, le directeur marketing de HABS. HABS qui décrypte nos signaux cérébraux et physiologiques pour détecter notre niveau de fatigue, de stress ou d'attention. Évidemment, ici à MoveOn, on parlera notamment de l'importance de ces signaux pour les conducteurs. C'est donc la première édition de Move On, ici au CNIT Forest à la Défense, un événement, je le disais dans le sommaire, organisé par InfoPro Digital avec le soutien de Mobilience. Bonjour Francis Bartholomé.
10: Bonjour.
9: Vous êtes le président de Mobilience. Alors pour quelques heures ou quelques jours encore, on est en ce mardi 23 juin au début du salon. Votre mandat, il changera demain. Vous allez passer la main après 12 ans à la tête de ce qui s'appelait donc avant le CNPA, voilà, et que vous avez transformé en Mobilience en 2022. Cette évolution au cours de votre deuxième mandat, elle a du sens parce que vous avez transformé ce qu'était le CNPA pour en faire le Mobilience de 2026.
10: Les 10 années, on va dire, qui sont passées, ont vu tellement de modifications, de mutations dans le monde de la distribution et des services de l'auto, que globalement il fallait s'adapter à un certain nombre de choses. Et tous nos métiers aujourd'hui doivent se tourner vers la décarbonation, doivent se tourner vers la digitalisation, et toutes les technologies, toutes les techniques en cours ou à venir sont présentées ici dans ce salon immobilier au CNIT Forest. Je crois que c'est l'endroit où effectivement l'ensemble de cette communauté, notre communauté de cette filière de la Vallée de Meudon, a besoin de faire venir ses adhérents à notre rencontre pour apporter et venir chercher ce qu'ils peuvent avoir pour trouver de mieux dans leur entreprise. Donc c'était le moment de faire quelque chose. C'est pas simplement le fait des 12 années qui se terminent, c'est peut-être de lancer peut-être un grand salon nouveau de tous nos métiers où les gens vont venir écouter, apprendre et apporter pour qu'ensemble, tous nos métiers puissent croître demain dans ce monde qui est tellement différent, bien difficile. Et je le dirais simplement parce que vous avez parlé de mes amis d'InfoPro Digital, que ça fait 70 ans qu'on travaille ensemble, donc c'était une certaine logique qu'à un moment donné, si on avait envie de faire un salon, qu'on puisse le faire ensemble, et c'est vraiment là qu'est eu la naissance de ce Move On.
9: Alors ce premier salon, cette première édition de Move On, qu'est-ce que vous avez voulu en faire? Est-ce qu'il y a une thématique? Vous nous avez parlé du choc des transitions, et combien de personnes, quelques chiffres clés, combien de personnes sur les deux jours, nombre d'exposants et nombre de visiteurs attendus?
10: Donc j'en profite d'ailleurs pour remercier tous les exposants, il y a une centaine d'exposants. On s'était fixé un objectif de 3000 visiteurs, on a 3500 inscrits sur les deux jours. Donc on a atteint les chiffres que c'était fixé. Il y a aussi bien sûr ce salon pour lequel on vient d'échanger. On a profité aussi d'organiser notre assemblée générale ordinaire classique, mais aussi élective, vous en avez parlé, qui aura lieu demain. Les constructeurs comme Stellantis sont venus aussi faire leur réunion de travaux. Je veux dire, c'est un ensemble complexe mais total de cette filière automobile, à la fois industrie, service, aval, que nous représentons et qui effectivement sera très très présent ici. Ce que je souhaite réellement, c'est que ce salon soit une réussite, parce que pour moi, c'est pas un salon ponctuel. L'idée d'InfoPro et de Mobilience, c'est de perpétuer ce salon et d'en faire une référence annuelle pour les années à venir.
9: Est-ce qu'il y aura dans la journée des ateliers aussi, des conférences?
10: Il y a peut-être trop d'ateliers, on m'a dit, mais il y a beaucoup d'ateliers parce que nos métiers s'organisent autour des ateliers. Il y aura des conférences, je vais en énumérer quelques-unes. Il y aura une plénière cet après-midi que j'aurai l'occasion de rentrer. On aura des visiteurs politiques qui viendront présenter leurs projets. Nous avons beaucoup de députés qui seront présents. On a beaucoup de grands patrons qui seront aussi présents. Donc je crois que c'est une fête globale avec tous ceux qui connaissent, qui travaillent avec Mobilience, et tous ceux dont Mobilience a besoin d'écouter pour pouvoir avancer dans ces stratégies de modernisation, d'écoute et de politique.
9: On a parlé de la transformation de Mobilience. À l'instant T, ça représente combien de métiers, combien d'entreprises et combien d'emplois?
10: Alors on est aujourd'hui 25 métiers. Il y a une douzaine d'années, le CNPA, vous l'avez cité, était plutôt référencée comme étant l'organisation professionnelle des concessionnaires automobiles et de la vente. La transformation s'est faite sous ma mandature en souhaitant que le CNPA devienne l'ensemble de tous les métiers et que le président de la structure nouvelle soit à égale distance des métiers. Ça a été le lancement de la stratégie nouvelle qui a été adoptée. Ce qui fait qu'on a les deux roues sont venues nous rejoindre, les services multimarques automobiles, nos amis de chez Midas, Feu Vert, où elles sont venues nous rejoindre. On a agrégé un certain nombre de choses et puis on est venu nous rejoindre aussi aujourd'hui un nombre important de start-up, puisque nous avions décidé il y a quelques années d'être présents au j'en toucherai peut-être deux mots, au Mouvelab. Comme Station F a organisé sa structuration à l'époque, il est créé une verticale de la mobilité. Et il nous a paru intéressant de poser notre candidature. Pourquoi pas? On a posé notre candidature. Et le bonheur, c'est qu'on a été retenu. Donc, pour nous, ça a été très bien. On avait des concurrents très forts. Michelin était aussi comme nous. Donc, on est passé un peu devant. Notre projet était simplement lequel? C'était que par rapport à nos vieux métiers. Et quand je dis vieux, c'est pas péjoratif. Nos très anciens métiers avaient besoin de s'adapter, de regarder un peu le monde. Des personnes qui sont autour de moi, là, regarder un peu comment ça vivait, comment ça évoluait, ces mobilités, comment on allait travailler demain et comment cette start-up allait pouvoir apporter toute cette ingénierie et toute cette facilité dans les mobilités. Je ne pouvais pas faire en sorte que nos vieux métiers puissent passer à côté. Donc c'est pour ça qu'on a été à la Station F, c'est pour ça qu'on l'a fait. Et on a incubé déjà plus de 150 start-up et on continue à le faire. On est à notre 13e génération et ça fonctionne.
11: Avec des levées de fonds assez spectaculaires. Moi j'ai un chiffre, je ne sais pas s'il est le plus à jour, plus de 224 millions.
10: Oui, 224 millions. Je dois préciser aussi qu'on a un partenaire important qui est VIAID, qui est une grosse structure qui dépend de notre partenaire Mobilia, qui est vraiment la structure importante de toute la partie après-vente automobile et qui est présent sur place. C'est pour nous une façon de me faire connaître aujourd'hui au niveau du politique, au niveau des pouvoirs publics. C'était montrer cette évolution de Mobiliance qui nous porte vers ces 10 années à venir, ces nouvelles mobilités, ces stratégies-là, pour lesquelles effectivement ce salon est aussi mis en place, puisqu'il doit apporter bien sûr ce qui se fait d'aujourd'hui, mais surtout
11: ce qui va se faire demain.
10: Ce qui va se faire demain, et c'est là qu'on doit trouver les idées et peut-être l'envie de créer quelque chose de nouveau dans ces mobilités.
11: Eh bien, ces idées, on en a réuni 3 autour de ce plateau. Je vous libère. Merci beaucoup, Francis Bartholomé, d'avoir été l'invité de la France à Tout pour réussir. Je crois que vous avez d'autres obligations. Merci. Donc, bonne première édition de Move On. Je précise qu'on enregistre cette émission le mardi 23. Mais donc, voilà, c'est le début de cet événement 2026. Merci beaucoup.
10: Merci beaucoup à vous et bonne journée à vous.
11: Merci. À présent, donc, je le disais, un zoom sur 3 entreprises françaises présentes pour cette première édition. Alors, je commence avec vous, Quentin Fabre, bonjour.
12: Bonjour.
11: Vous êtes le cofondateur avec Dorian Jory d'Evera, c'était en 2004, vous en êtes actuellement le CIO. Alors à l'origine, donc, vous êtes sur ce qu'on appelle les LDD, les locations longue durée à destination des entreprises. Vous êtes basé à Toulouse et à Paris, avec une antenne aussi du côté de Tarbes dans les Hautes-Pyrénées. Mais dès le début, votre credo, c'était de vous adapter à cette LDD avec plus de souplesse et d'agilité pour vos clients. Expliquez-nous la philosophie d'Evera.
12: Tout à fait. On a démarré Evera avec un premier produit qui s'appelle Evera Lease, qui est censé rendre accessible l'électrification des flottes à travers une solution de location longue durée sur des véhicules électriques, évidemment, mais reconditionnés, de sorte à abaisser en moyenne de 30% les coûts pour les entreprises et avec une souplesse dans l'engagement, puisque cette transition, elle ne doit pas être forcée, elle doit être accompagnée et donc permettre de découvrir le monde du véhicule électrique sans s'engager sur des durées qui peuvent être parfois très longues, 36 voire 40.
11: Et la spécificité, donc, c'est aussi des véhicules électriques reconditionnés. C'est votre particularité, c'est l'essentiel de votre flotte. Hein.
12: Tout à fait. Aujourd'hui, on travaille avec des véhicules qui ont entre 1 an, voire jusqu'à 4 ans d'âge aujourd'hui, qui ont des SOH, donc des résidus au niveau des batteries qui sont au-delà des 90%, donc des véhicules qui ont des performances aujourd'hui quasi équivalentes à un véhicule neuf.
11: Et ça fonctionne ?
12: Et ça fonctionne plutôt bien. Aujourd'hui, on déploie sur toute la France. On a commencé par adresser les TPE, PME. Aujourd'hui, on est en train de s'élargir sur plutôt des ETI, voire des grands comptes. Je vois que sur le salon aujourd'hui, on a quelques-uns de nos clients, comme le groupe EDF, par exemple. On adresse aussi Secteur Alarme ou le groupe M6 qui figure parmi nos clients.
11: Et parlez-moi de ce partenariat, de cette annonce qui concerne Stellantis. C'était récemment. Qu'est-ce que ça vous apporte, en termes de business, mais peut-être aussi de crédibilité?
12: Alors, tout à fait, on vient de signer un accord exclusif avec le groupe Stellantis qui porte sur le financement des véhicules reconditionnés, justement. Et c'est pour pouvoir les accompagner à distribuer ces véhicules électriques reconditionnés. Et donc là, aujourd'hui, on prévoit de déployer d'ici 2027 un peu plus de 2000 véhicules dans le cadre de cet accord avec Stellantis.
11: Vous l'avez cité, il y a une plateforme qui a aussi été lancée en 2025. Elle s'appelle Fleet, Evera Fleet. C'est quoi cette plateforme? Je l'ai un peu dit dans le sommaire. Ça sert à faire, certes, du verdissement, mais un peu d'optimisation fiscale, hein, si j'ai bien compris, pour vos clients.
12: Tout à fait. On connaît le millefeuille administratif et fiscal français. Donc, on a lancé une plateforme qui s'appelle Evera Fleet et qui permet de connecter n'importe quel véhicule en France, mais aussi en Europe, sans installation hardware. On récupère les données directement des constructeurs via 4G. Et derrière, nos algorithmes maison font de l'optimisation sur tous les sujets, des avantages en nature, TVS, TAI, et on accompagne les entreprises au verdissement des flottes à travers des jumeaux numériques sur leurs véhicules thermiques à partir de leurs propres data réelles.
11: Et qu'est-ce qu'elles y gagnent? Est-ce que vous avez chiffré ce qu'elles y gagnaient?
12: Oui, tout à fait. Alors, on gagne en moyenne entre 20 et 25% d'économie sur la partie fiscale, mais aussi sur tout ce qui va être consommation, maintenance des véhicules.
11: Vous avez cité un certain nombre de clients. À l'instant T, vous avez combien d'entreprises clientes et quel est votre chiffre d'affaires?
12: Aujourd'hui, on a un peu plus de 100 entreprises clientes, 5000 véhicules connectés sur la plateforme, 10 millions de points de data récupérés. Et en termes de chiffre d'affaires, on va arriver sur 2026 à un peu plus d'un million d'euros de chiffre d'affaires récurrent.
11: Alors, on va continuer à parler d'argent avec une levée de fonds qui a eu lieu en 2025. C'était 2 millions. Elle vous a servi à quoi? Et je crois qu'il y en a une qui est dans les tuyaux pour la fin d'année 26.
12: Tout à fait. On a eu la chance de pouvoir lever un peu plus de 2 millions d'euros début 2025. Cette levée de fonds nous a permis de nous installer auprès des ETI et des grands comptes, qui étaient très clairement notre cible numéro une sur cette année. C'est chose faite. Maintenant, on souhaite passer à l'échelle et viser une européanisation d'Evera. Et donc là, on travaille en ce moment même sur une levée de fonds qui devrait se clôturer d'ici la fin de l'année 2026.
11: À quel niveau?
12: On parle de plusieurs millions d'euros. On serait aux alentours des 10 millions d'euros sur cette levée.
11: Toute dernière question, Quentin Fabre, sur l'extension à l'international. Ça fait partie de vos projets?
12: Tout à fait. On vise trois pays en Europe dans les prochaines années, l'Allemagne, la Belgique et l'Espagne, qui sont aujourd'hui les trois marchés les plus porteurs sur les véhicules d'entreprise.
11: Eh bien voilà, à vos côtés, merci beaucoup Quentin.
12: Merci
11: José Iriarte, bonjour. Vous êtes bonjour. Le fondateur et le CEO de Stradot. Alors on parle beaucoup dans nos émissions d'intelligence artificielle logicielle. Vous développez de l'IA physique. Alors j'ai vu les images, c'est impressionnant, ces robots autonomes qui soulèvent et qui rangent des voitures. Est-ce que c'est bien résumé l'activité de Stradot?
13: Parfaitement, c'est bien ça. Donc nous développons des robots pour optimiser l'espace dans les stockages, dans les déplacements des véhicules. Pas que des véhicules, en fait nous sommes une société pour des solutions de logistique, pour des objets lourds comme une voiture, qui ont la taille, un poids similaire à une voiture, entre 1 tonne, 4 tonnes, et des objets de 5 mètres de long. Donc la voiture, le marché de l'automobile, c'est notre premier marché le plus important. Donc voilà, vous l'avez synthétisé très bien. Et les véhicules consomment énormément de place. Pour chaque véhicule en circulation, il y a 5 à 10 fois plus de places de stationnement. Donc vraiment, il y a une ressource foncière très importante. Donc ça, c'était la motivation initiale. Mais autour de ça, on a découvert qu'il y avait énormément de valeurs aussi ajoutées par l'optimisation des process chez des clients de la logistique, de la distribution des voitures et des autres objets qui aussi participent dans la logistique.
11: Si on reste sur le domaine des voitures, vous faites économiser combien de places? Parce que donc il n'y a pas besoin d'aller pour que les voitures passent, il n'y a même pas besoin de l'espace pour ouvrir une portière parce qu'il n'y a pas d'homme qui fait le rangement. Vous faites gagner combien de places à vos clients?
13: Alors, on peut arriver jusqu'à 100%, c'est-à-dire doubler la capacité d'un stationnement classique dans des espaces assez optimisés, comme on trouve dans les sous-sites de voitures. Donc on travaille avec Renault ou dans les sites de distribution des grands logisticiens, comme on travaille avec les leaders, le groupe Charles André et Seva Logistique.
11: Du groupe CMA-CGM, je précise, qui est notre actionnaire aussi. Voilà. Petite précision et pour nos auditeurs et téléspectateurs.
13: Ces clients que je peux citer, et ils sont vraiment participés depuis, je dirais, plus de 12 ans à nous aider à développer ces produits bien optimisé pour le marché de la distribution des voitures. Donc en effet, on enlève les voies de circulation cet espace déjà optimisé, on arrive à faire du 30% des gains. Et quand on parle de cet espace qui stocke 10 000, 20 000 voitures, 30% ça fait beaucoup. Et donc ça permet d'éviter la construction d'un bâtiment, ça permet d'éviter l'empreinte de la surface sous des terres agricoles. Donc voilà, il y a des bénéfices autour de l'optimisation foncière.
11: Vous avez à l'instant T combien de clients en France ou dans d'autres pays d'ailleurs ?
13: Alors aujourd'hui, on est sur une dizaine de projets. Et donc très concentré en France, mais on a déjà développé des choses en Allemagne, en Belgique, bientôt aux États-Unis, l'Asie, le Moyen-Orient aussi commence à se profiler, mais on est surtout concentré sur le marché européen en ce moment. Je dois dire aussi que nous avons une filiale en Argentine, donc la boîte est assez internationale depuis le début, d'où je suis originaire.
11: C'est à Salta, je crois.
13: Tout à fait. Voilà. Donc il y a une petite équipe d'R&D là-bas qui aussi participe dans les supports aux opérations. Donc nos robots travaillent 24 heures sur 24, les week-ends aussi. Donc vraiment, on utilise des personnes aussi placées à l'autre bout du monde pour faire la supervision de nos systèmes, même la nuit.
11: Si on se projette un peu, donc une dizaine de robots en opérationnel, je crois que vous visez la centaine en 2028, mais ça va passer par une nouvelle usine. Parlez-nous de cette nouvelle usine. Est-ce qu'elle sera bien en France? Je crois que c'est à côté de Toulouse. Je suis en train de rechercher la commune. C'est Péchabou, hein, Péchabou, c'est ça. Voilà.
13: C'est ça.
11: Est-ce qu'elle sera bien en France, cette future usine?
13: En effet, donc ça va être une extension de la surface qu'aujourd'hui, au tout début, servait à l'R&D. Et ça nous a permis de créer la première ligne d'assemblage. Et là, on est sur un projet de première usine cofinancé par VPI France et dans le même espace. Donc oui, on est dans l'environnement toulousain. C'est un environnement que, je pense, tu peux aussi confirmer. C'est très sympathique pour développer des projets de mobilité. Et nous, au tout début du projet, on a eu du soutien aussi des équipes, aussi des chercheurs de Toulouse School of Economics, qui vraiment sont validés ce contexte de grande consommation d'espace qu'il y a dans la mobilité et dans les transports, dans les voitures particulièrement. Et aussi dire que ces groupes aujourd'hui organisent, c'est une conférence mondiale des transports qui se fera le 6 au 10 juillet à Toulouse.
11: À Toulouse.
13: Et 1500 chercheurs du transport pour vraiment continuer à avoir des réflexions sur l'importance du transport comme vecteur de croissance économique, mais aussi dans les défis de décarboner cette activité-là.
11: C'est ce que l'on dit ici, voilà, c'est vraiment le thème de ce salon. Juste une toute dernière question, une question rapide, une réponse rapide. Ça coûte combien un robot Stradot?
13: Alors, le robot, c'est la partie visible, mais derrière, il y a tout un système.
11: Il y a un service aussi.
13: Voilà, il y a un système, il y a un service de maintenance, de mise à jour. Donc les projets les plus petits, ça part à 500 000, 1 million d'euros. Et là, aujourd'hui, on est en discussion sur des projets à 20 millions d'euros sur plusieurs dizaines de robots.
11: Merci beaucoup, José. Je me tourne à présent vers Otman Chiep. Bonjour.
14: Bonjour.
11: Vous êtes le directeur marketing de HABS. Donc HABS est vraiment une des startups françaises dont on parle le plus en ce moment, beaucoup en ce moment, dans le domaine de l'IA. Ça veut dire Human Augmented Brain System. On commence à comprendre ce dont on parle. En fait, qu'est-ce que vous faites de manière simple chez HABS?
14: De manière très simple, on mesure les émotions et les états cognitifs en temps réel.
11: Donc ça veut dire que c'est une couche supplémentaire qu'on ajoute à l'IA en y ajoutant tout ce qui est la détection, la captation de ce qui passe par nos cerveaux et par notre corps, si je résume bien.
14: En fait, on a créé une nouvelle génération d'intelligence artificielle qu'on appelle intelligence artificielle neurocognitive, qui est pré-entraînée sur des données cognitives humaines. Tous les mois, on a plus de 300 personnes dans notre laboratoire de recherche qui suivent des protocoles neuroscientifiques d'une heure. Ils sont équipés de différents capteurs multibiométriques, ondes cérébrales, sudation, rythme cardiaque, stress et puis biométrie. Et à la fin de cette heure de protocole neuroscientifique, notre IA compare les émotions ressenties par l'humain et les émotions ressenties par son cerveau synthétique. Et quand la précision est assez bonne, ce cerveau synthétique va dans le dataset et c'est ça qui va entraîner notre IA neurocognitive. Donc de la même manière qu'on a un LLM, donc les intelligences artificielles, on va dire génériques aujourd'hui, sont entraînées sur des données sémantiques, nous on a notre propre LLM cognitif pré-entraîné sur des données cognitives humaines. Et aujourd'hui, on a un dataset déjà de plus de 3000 personnes qui nous permettent aujourd'hui d'avoir une IA assez mature pour pouvoir donner les moyens aux entreprises de différents secteurs de pouvoir mesurer les émotions, les états cognitifs en temps réel.
11: Et votre objectif, au-delà de ces 3000 personnes, c'est quoi les objectifs?
14: 300 000 personnes. C'est 300 000 personnes, mais déjà aujourd'hui, en fait, déjà aujourd'hui avec 3000 personnes, c'est assez mature pour pouvoir répondre à des vrais besoins et des vrais enjeux de différents acteurs, notamment dans le secteur de la mobilité dont on va parler. Et puis après, derrière, passer à 300 000, c'est pour avoir beaucoup plus de granularité d'émotions à mesurer et aussi internationaliser notre dataset.
11: On parlera des usages de la mobilité dans quelques instants, ouais. Les autres usages aussi. Alors, on vous a beaucoup vu à Vivatech, ouais. L'édition 26, vous allez nous en parler avec les robots humanoïdes, l'édition 25 avec les fameux macarons. Ouais. Et expliquez-nous comment, avec ces exemples-là, vous démocratisez un peu le concept de ce que vous faites chez HABS. Ouais.
14: En fait, aujourd'hui, l'un des acteurs, par exemple, qui utilise... notre technologie, c'est toutes les marques qui sont amenées à faire des tests consommateurs. Aujourd'hui, les tests consommateurs se basent essentiellement sur les déclaratifs, sauf qu'on sait que le déclaratif peut être biaisé. Biaisé par la vérité, les gens ne disent pas forcément la vérité, et biaisé aussi par la complexité d'exprimer une émotion. Aujourd'hui, ces marques travaillent avec notre IA pour justement pas remplacer le déclaratif, mais pour avoir une sorte de photographie émotionnelle complémentaire au déclaratif. Et donc, toutes les marques qui sont amenées à faire des tests conso ont un intérêt à utiliser cette technologie. Et donc, en 2025, on avait fait une collaboration avec La Durée, où on proposait justement aux visiteurs de goûter un macaron, et nous en temps réel on était en mesure de mesurer l'intensité de différentes émotions, on
11: va dire. La nostalgie,
14: le plaisir, l'euphorie aussi,
11: satiété.
14: Et différentes émotions qu'on avait codéfinies avec La Durée. Et puis ça, c'était l'année dernière, donc dans une vie d'une start-up c'est une éternité, ouais. Entre temps il s'est passé énormément de choses, et là cette année en 2026 on a eu en fait à Vivatech, c'était l'occasion de donner la parole à nos clients qui utilisent le tri neurocognitif dans différentes industries, que ce soit dans la santé, que ce soit dans la mobilité, que ce soit aussi dans la grande consommation ou même dans le luxe. Et on a fait aussi une première mondiale de connexion, une nouvelle forme d'interaction homme-machine où l'humain est au centre de cette interaction, et on donnait les moyens à la machine de comprendre l'état cognitif de l'humain en temps réel.
11: Et est-ce qu'elle a compris?
14: Alors, elle a complètement compris. Ouais. Elle a compris, et en fait, c'était un jeu où l'humain devait en fait choisir une carte spécifique et envoyer cette information de ce signe au robot. Et le robot, c'était à lui de deviner en fait quelle carte avait été qui avait été choisie. Mais derrière cette, on va dire, cette expérience et cette première, le message qu'on voulait envoyer, c'est que en fait, c'est un enjeu majeur pour les machines de comprendre l'état cognitif des humains. Quand on parle de machines, que ce soit des robots humanoïdes, on sait qu'en 2050, il y aura un robot humanoïde pour 3 personnes. Ces robots humanoïdes, c'est de l'IA à part entière, et ils ne peuvent pas se limiter à avoir l'IA d'aujourd'hui. Ils ont besoin d'avoir une meilleure compréhension de l'état cognitif humain. Et de la même manière aussi pour les voitures en tant que telles.
11: On est à Mouvonne, voilà. Donc les usages dans le domaine de la mobilité, lesquels?
14: Alors aujourd'hui, nous, notre IA peut mesurer aussi bien les émotions que les états cognitifs. C'est quoi des états cognitifs? C'est la fatigue, c'est la charge cognitive, c'est le stress, c'est la concentration pendant la phase de conduite, c'est aussi l'état de santé dans un second temps, parce que du coup on travaille déjà aujourd'hui avec des hôpitaux pour pouvoir mesurer les états de santé des individus. Et en fait, l'ensemble de ces états cognitifs, avoir un accès à mesurer ces états cognitifs permet d'anticiper l'état de fatigue des passagers par exemple, et donc du coup pouvoir faire des actions aux voitures avant même que les premiers symptômes apparaissent de la fatigue, parce que généralement c'est trop tard quand les symptômes apparaissent de la personne. Et nous, notre IA neurocognitif permet justement d'anticiper jusqu'à une heure avant l'apparition des symptômes,
11: ah oui, quand même,
14: des niveaux de fatigue. Et donc, je vous laisse imaginer les enjeux.
11: C'est bien plus tôt que les clignements d'yeux des détecteurs actuels.
14: Quand
11: en tout cas,
14: on
11: voilà.
14: Cligne des yeux, c'est déjà trop tard.
11: C'est déjà beaucoup trop tard. Un mot de votre la solution que vous proposez donc aussi aux constructeurs et aussi de e-commerce automobile pour mieux comprendre ceux qui surfent sur leur site.
14: Ouais. En fait, on a, notre IA peut être aussi bien utilisée dans des usages pour les conducteurs. Donc, on intègre des capteurs EEG dans des casquettes ou même dans des lunettes. Et donc notre IA peut mesurer en temps réel l'état cognitif du conducteur, mais ça peut être aussi utilisé pour les conducteurs en phase de RAD, dans la conception des habitacles, des voitures expérientielles, donc dans la conception même des tableaux de bord, du design, des couleurs, pour pouvoir dans la phase de test consommateur avoir une une granularité d'émotions beaucoup plus pertinente pour les constructeurs pour comprendre en fait l'impact émotionnel qu'a ces habitacles, et puis aussi dans la phase digitale, justement pour pouvoir industrialiser les tests consommateurs des assets digitaux comme les photos, les affiches publicitaires, les vidéos, etc.
11: Il nous reste maintenant environ une minute. Les chiffres clés, la fiche d'identité de HABS, les effectifs, le chiffre d'affaires 26 après un chiffre d'affaires de 2 millions en 25, et ouais, on parlera des levées de fonds après.
14: On est une deep tech française aujourd'hui de 30 personnes avec une très belle accélération. On était 5 il y a 2 ans, on est 30 aujourd'hui. On est né à l'université Paris-Saclay. On a un chiffre d'affaires de 2 millions d'euros en 2025 et qui sera de 10 millions en 2026. On touche à, en fait, on a notre cœur de métier, c'est cette IA neurocognitive qui peut être utilisée dans différentes industries.
11: Et les levées de fonds, donc il y a eu 5 millions en mai 2025. Ouais. Je crois qu'il y a un très gros tour de table qui se profile pour
14: exactement. 26, combien? On a des ambitions internationales, donc on se donne les moyens de nos ambitions internationales. Donc là, on est sur une levée de fonds assez importante.
11: Mais on parle de plusieurs dizaines, voire centaines de millions d'euros.
14: On parle effectivement de ces montants, plusieurs centaines.
11: Bon, ben voilà, c'est ce qu'on vous souhaite et c'est ce qu'on voulait montrer. Merci à tous les trois. Voilà trois entreprises nées en France qui continuent à se développer en France, mais aussi à l'international. Et on espère que vous resterez en tout cas français dans votre esprit. Merci Quentin, merci José, merci Hotman. Merci. 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La semaine prochaine, nouvelle émission spéciale, on sera dans le sud, nous serons aux rencontres économiques d'Aix-en-Provence où BFM Business sera présente en force. Et là encore, on essaiera de vous faire découvrir de belles entreprises françaises qui ont des envies, des idées et qui réussissent. Très belle journée, très bon week-end et à bientôt sur BFM Business.
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16: Vous êtes bien dans le 18-19. On va parler de ces pannes d'électricité à répétition. On va parler de cette cellule de crise interministérielle, nouvelle cellule qui se déroule en ce moment même à Matignon. Bonsoir Marianne Legnaud.
17: Bonsoir.
16: Merci d'être là. Vous êtes présidente du directoire d'Enedis. Vous êtes au cœur de l'actualité. Faut-il le rappeler, Enedis est le plus grand réseau de distribution électrique d'Europe. Et de France, évidemment, mais vous avez été très sollicité. Il y a beaucoup de Français qui ont connu des pannes d'électricité. Du reste, on va peut-être faire un point d'abord avec vous pour savoir où est-ce qu'on en est. D'abord, à l'instant, on apprend que ça, c'est à Paris, au cœur de Paris, autour du Palais Brongniart et de l'AFP. Il y a une panne d'électricité. Savez-vous exactement ce qui se passe?
17: Alors, je pense que ça a été perçu comme tel, nous venons de vivre un enchaînement d'événements climatiques tout à fait d'ampleur. D'abord, ça a commencé en Finistère avec une panne sur le réseau de transport, donc RTE, et en quelques heures, les clients ont été rétablis. Et ensuite, du côté d'Enedis, vous l'avez dit, donc le plus grand réseau de distribution en Europe, c'est 1,4 million de kilomètres de ligne, c'est un réseau qui fait 35 fois tour de la Terre, donc une immense infrastructure. Eh bien, nous avons connu, nous connaissons depuis mardi, un épisode caniculaire qui s'est aggravé et accompagné d'une panne dans un des grands postes sources du département des Yvelines, qui a privé jusqu'à 40 000 clients d'électricité. Nous avons réparé, ça a été une réparation compliqué. Nous avons mobilisé dans cet épisode de canicule, et peut-être je reviendrai sur ce qui se passe très concrètement.
16: Oui, bien, oui, mais ça intéresse tous. Et bien, en plus, je dirais, est-ce que c'est plein d'enseignements pour la suite?
17: Bien sûr. Alors, oui, nous ne découvrons pas cette situation, puisque nous avons un plan climatique depuis 2006.
16: On va y revenir.
17: Alors, qu'est-ce qui se passe dans cette situation? Et aujourd'hui, l'incident du poste source des Yvelines, grâce à la mobilisation des équipes, est totalement derrière
16: donc, la panne géante est terminée dans les Yvelines.
17: Depuis dimanche, cette panne géante, nous avions alimenté les clients avec des groupes électrogènes posés en urgence, venus d'autres régions de France, et également mobilisés plus de 1000 techniciens et prestataires pour évidemment être encore plus efficaces sur le terrain. C'est notre force d'intervention rapide de l'électricité. Alors, ce qui se passe concrètement, donc il y a ce problème de poste source, mais ce qui se passe aujourd'hui à Paris, alors vous citez
16: le quartier de la Bourse. Oui, parce qu'on vient d'apprendre à l'instant, c'est pour ça que on est rattrapé par l'actualité avec vous.
17: La Banque de France a été brièvement coupée, mais elle est aujourd'hui rétablie. L'AFP fonctionne sur groupe électrogène. Nous avons 5000 clients coupés aujourd'hui à Paris. Ce qui se passe, effectivement, c'est que dans le sous-sol, puisque le réseau dans les grandes métropoles, il est enterré, hein, pour des raisons qu'on comprend bien, eh bien, il y a parmi tous ces câbles, des câbles qui sont assez anciens, des années 70, et qui sont avec de l'huile à l'intérieur et enveloppés d'un papier. Et donc, quand il fait 40 degrés, et on a connu plusieurs jours à 40 degrés, même si heureusement la température vient de redescendre, eh bien, il fait, au bout de quelques nuits, température ne baisse pas la nuit, 80 degrés dans le sous-sol. Mmh. 80 degrés dans le sous-sol, ces câbles qui sont un peu anciens ne résistent pas à cette température et donc, en fait, l'huile sèche et le câble se défait, la jonction se défait. Donc, que faire par rapport à cela?
16: Oui,
17: évidemment, réparer, trouver la panne, il faut envoyer un camion, ça peut prendre plusieurs heures pour détecter par le signal où la panne se situe, puisque tout ça est sous terre, mais surtout, il faut investir pour rendre ce réseau plus robuste face aux aléas climatiques.
16: Ça, on va en parler, parce qu'effectivement, vous avez, je crois, 96 milliards d'investissements prévus d'ici 2040. Mais là, aujourd'hui, on ne va peut-être pas attendre 2040. Donc là, vous allez réparer dans combien de temps, vous pensez?
17: Alors, on est en train... Alors, il y a donc la canicule, vous venez d'en parler.
16: Oui, sur la canicule, je reste sur Paris.
17: Parce qu'il y a aussi les orages.
16: Oui.
17: Je pense qu'on va réparer. Alors, j'en ai très, très mobilisé, mais il y a des nouveaux incidents qui sont en train de se produire. Donc, la situation, elle est... pas forcément très stabilisé, puisqu'il y a un effet retard par rapport à la canicule. La chaleur est toujours présente dans le sous-sol et donc nous allons en réparer en totalité dans les jours qui viennent. Et je sais que c'est pénible pour les clients qui sont privés d'électricité.
16: Oui, dans les jours qui viennent, donc. Oui.
17: Dans les jours qui viennent, le plus vite possible, bien évidemment. Nous sommes très, très mobilisés et je voudrais dire à nos clients que nous sommes très mobilisés et nous espérons réparer une très très grande majorité de ces incidents.
16: Est-ce que ça veut dire, pardon d'être direct, mais est-ce que ça veut dire que pour l'instant la situation vous échappe?
17: Ah non, la situation elle ne nous échappe pas.
16: Non, parce que vous dites peut-être il y aura d'autres pannes là, parce que justement il fait jusqu'à 80 degrés paraît-il sous terre, là où sont enterrés
17: donc il y a un effet retard. Oui. Quand la canicule redescend, c'est le cas aujourd'hui, eh bien, avant que les sous-sols retrouvent une température qui est compatible avec ces plus vieilles technologies, et encore une fois, nous changeons ces câbles, hein, nous changeons 1000 km de ces câbles les plus anciens par an. Nous allons investir à Paris, dans les 4 ans qui viennent, 190 millions d'euros pour traiter ce problème. Et chaque année, nous investissons 1,5 milliard pour renforcer la résilience du réseau, issu depuis, donc ça fait 7 milliards depuis 2020.
16: Oui, mais Marielle Léniaud, quand même, restons sur la situation là, maintenant, pendant que nous parlons. Comment est-ce que vous allez pouvoir réparer ou est-ce qu'il va falloir attendre que la température baisse, sachant qu'il y a une nouvelle vague de canicule qui s'annonce, en tous les cas, à partir du 6 juillet.
17: Nous n'attendons pas que la température baisse.
16: Mais donc là, vous allez ouvrir tous les trottoirs?
17: Nous allons ouvrir tous les trottoirs qui sont nécessaires, mais il faut savoir
16: en urgence,
17: où ouvrir le trottoir. Nous avons des salariés qui sont très mobilisés, et je les en remercie parce qu'ils travaillent dans des conditions difficiles, de chaleur, de fatigue aussi, et bien sûr... Notre priorité, ça reste leur sécurité et celle de nos prestataires. Nous sommes extrêmement mobilisés, comme je vous l'ai dit, en cellule de prise de crise depuis mardi, pour réparer et pour traiter au plus vite cette situation qui est sous contrôle.
16: Est-ce qu'il y a d'autres fronts? Là, on est sur un front parisien. Vous nous avez dit que le front dans les Yvelines était terminé.
17: Oui.
16: Donc ça y est, là vous pouvez, au moins on peut rassurer nos auditeurs et téléspectateurs dans cette région. En revanche, les Parisiens, il faut un peu les alerter. Qu'est-ce qu'il y a comme autre front?
17: Alors d'abord, il y a la canicule dans d'autres, même si vous êtes très focalisé sur Paris.
16: Non, mais justement, les autres fronts, je voulais dire les autres fronts.
17: Qui ont été touchés, et par exemple la région de Lyon. Donc là aussi, nous sommes en train de dépanner avec beaucoup d'engagement. Et puis, vous l'avez vu, après la canicule, donc dans la nuit de samedi à dimanche, sont arrivés des orages extrêmement importants qui ont touché majoritairement la Picardie et le Nord. Et là, de nouveau, alors là, c'est
0: un autre phénomène, ce sont des arbres qui peuvent tomber sur les lignes. Donc on est plutôt sur le réseau aérien. Et là aussi, nous avons mobilisé des renforts. Alors ces renforts, il faut l'avoir en tête, ils viennent de toutes les régions françaises. Donc c'est une mobilisation exceptionnelle pour venir renforcer les équipes d'Enedis qui sont sur le terrain. Et nous avons déjà rétabli 80% des clients qui étaient coupés du fait de l'orage en 36 heures, ce qui est, je pense, un chiffre tout à fait encourageant pour arriver au 100% très rapidement. Mais parfois, on a des difficultés d'accès. Il faut dégager des routes.
16: Bien sûr.
0: Il faut dégager les arbres. Oui. Donc, il nous faut le secours aussi, parfois, de l'armée ou des forces de l'ordre pour
16: Et c'est le cas, là, vous avez demandé à l'armée de venir en soutien?
0: Pas là, dans cette tempête-là, mais nous, puisque ce n'est pas la première de l'année, nous avons eu Nils, nous avons eu Goretti, nous avons eu Pedro, et oui, dans Nils, hein, où nous avons eu jusqu'à 900 000 clients coupés, donc c'était une tempête extrêmement violente, comparable à Klaus, la tempête de 2009, une méga tempête, eh bien, nous avons réparé deux fois plus vite dans Nils qu'au moment de Klaus, ce qui montre bien qu'investir, c'est une bonne réponse à ce changement.
16: Alors, la question quand même qu'on peut se poser, c'est la question en tout cas pose l'opposition. Alors, évidemment, c'est face à la canicule, ces conséquences humaines qui sont très, très importantes. Est-ce que le gouvernement a été suffisamment préparé ou pas? Pendant que nous parlons, le Premier ministre est en train de s'exprimer parce qu'il y a une nouvelle cellule de crise à Matignon. La question, est-ce que vous étiez suffisamment préparé chez Enedis et chez RTE?
0: Alors, je ne répondrai pas pour RTE, ma collègue le fera, mais pour Enedis, je vous l'indiquais, depuis 2020, nous avons investi 7 milliards d'euros pour rendre le réseau géré par Enedis, qui appartient aux collectivités locales, plus résistant à des aléas climatiques qui sont toujours plus nombreux,
16: Et
0: toujours plus diversifiés, violents, et qui arrivent à des périodes de l'année un peu inhabituelles. Autrefois,

0: renforcer la résistance des réseaux.
1: Mais la question qu'on peut se poser, il y a plusieurs questions, évidemment, Marianne Legnaud, c'est, d'abord, c'est pas évident comme choix, parce que si vous enterrez pour éviter les orages et les arbres qui tombent, eh ben, on se retrouve comme à Paris ou à Lyon ou dans d'autres villes, il fait très chaud.
0: Voilà.
1: Et puis, en même temps, si c'est des lignes aériennes, là, il y a un risque, mais en même temps, il faut peut-être moins chaud. Donc, vous avez une équation qui est assez compliquée.
0: C'est une bonne question. Oui. Ce que j'ai dit, c'est que nous changeons les câbles souterrains qui sont les plus anciens. Nous les remplaçons par des technologies qui sont beaucoup plus résistantes et enfouir le réseau. En fait, quand nous construisons un réseau neuf, et donc c'est une infrastructure qui se développe pour accorder des énergies renouvelables, pour accorder des pompes à chaleur, des bornes de recharge de véhicules électriques, eh bien 90% du réseau neuf est enterré. Mais vous avez raison, on ne peut pas enfouir partout. Il y a des sols qui sont trop dur, du granit en Bretagne, parfois c'est compliqué. Et donc, il y a aussi des situations où en cas d'inondation, eh bien, ça peut être compliqué. Donc, en fait, nous faisons un mixte de solutions. Nous ciblons les zones qui vont être le plus, et ça, grâce à l'intelligence artificielle et à nos algorithmes, ceux de Météo France également, nous ciblons les zones qui sont le plus susceptibles de connaître des pannes en cas d'aléa climatique. Et là, nous enfouissons, première solution, où nous rétrofitons le réseau aérien qui représente aujourd'hui 48% du réseau que nous opérons.
1: Alors, est-ce que vous êtes prêt pour la semaine prochaine ou non, la prochaine canicule? Comment vous anticipez là? Je ne sais pas ce que vous dit l'IA de Météo France. Est-ce qu'il y aura une prochaine canicule dès le 6 juillet? Mais en tous les cas, là, qu'est-ce que vous dites? Vous êtes la patronne de l'EDIS. Quel ordre vous avez donné à vos équipes pour tenir prêt?
0: L'ordre qui est donné aux équipes, c'est de rester mobilisées. Donc, une deuxième canicule, comme cela semble s'annoncer, même si nous n'avons pas encore des prévisions météo, elles s'affinent jour après jour, eh bien nous serons mobilisés avec des équipes en renfort, avec des moyens d'intervention supplémentaires, les nôtres, ceux de nos prestataires. Par exemple, nous avons commandé du matériel supplémentaire pour pouvoir le poser en cas de panne. Donc la gestion de notre stock, de notre approvisionnement industriel, il fait partie de notre capacité d'anticiper la crise. Ce sont des moyens d'investissement, de l'achat de matériel en France. Chaque année, nous achetons 4,5 milliards en France et en Europe. Donc, nous sommes un des grands acheteurs français sur le territoire. C'est de la souveraineté, c'est de l'emploi, c'est de la formation. Et puis, bien sûr, des capacités opérationnelles et donc des compétences aussi à maintenir.
1: Vous disiez que vous avez enterré 1000 km par an
0: de ces câbles qui sont les plus fragiles.
1: Oui. Aujourd'hui, sur votre 1 400 000 km de réseau, il y a combien de kilomètres qui sont neufs et combien qui sont obsolètes?
0: Alors, ces câbles qui sont les plus fragiles représentent moins de 5% du réseau total. Et donc, la très grande... Je vous ai dit, on fait 35 fois le tour de la Terre. Tous les deux ans, nous construisons un nouveau tour de terre qui, lui, est neuf. Donc, c'est très important d'avoir ça en perspective. C'est une grande infrastructure qui se développe, qui croît, à la fois pour raccorder des énergies renouvelables, puisque 90% d'entre elles sont connectées au réseau opéré par Enedis. Et puis, vous voyez, toutes les aires d'autoroute sont aujourd'hui, et elles sont près de 400, équipées de bornes de recharge rapides. Nous nous préparons à l'arrivée des poids lourds électriques qui vont arriver très très vite sur nos routes et nous contribuons, nous sommes la condition finalement de l'électrification des usages parce que brancher une borne de recharge, brancher une pompe à chaleur, ça n'est pas tout à fait comme brancher un sèche-cheveux. Ça demande un peu plus de travail.
1: J'ai le sentiment. Mais juste peut-être encore un point, pendant que nous parlons, je disais qu'il y avait la cellule de crise à Matignon, et je ne sais pas si vous avez vu, le ministre du Travail, Jean-Pierre Farandou, a dit qu'il entendait s'inspirer, je cite, du modèle espagnol, et va proposer aux partenaires sociaux un voyage d'études pour comprendre comment la société espagnole s'est adaptée aux fortes chaleurs. Est-ce que vous allez l'accompagner pour voir comment ça se passe en Espagne?
0: En tout cas, on regardera les conclusions avec beaucoup d'attention. Parce que nous,
1: mais vous ne comptez pas aller en Espagne?
0: Non, là j'ai un peu de travail et de mobilisation sur le terrain. Enedis, c'est 42 000 salariés. Et évidemment, la santé et la sécurité de ces équipes, c'est notre priorité première. Et donc, adapter les horaires de travail, adapter les vêtements de travail, adapter le rythme du travail, évidemment, ça fait partie des responsabilités

0: d'une grande entreprise comme Enedis.
1: Vous parliez de vos investissements, je crois que c'est au total c'est 190 milliards avec RTE, dont 96 milliards pour Enedis, à horizon 2040, parce que vous êtes en fait calé sur les perspectives, les prévisions du GIEC. Mais on voit que le GIEC, il a été un peu devancé par le réchauffement climatique. C'est-à-dire que ce qu'on observe aujourd'hui, c'est une des conséquences du réchauffement climatique. Et en fait, ça s'accélère, ça va beaucoup plus vite.
0: Donc,
1: est-ce que vous n'êtes pas en train de vous dire, attendez, 2040, c'est trop loin, il va falloir que mes 96 milliards, je les investisse avant?
0: Je suis pas sûre que la facture des Français serait heureuse que j'investisse 96 milliards par an, puisque nous opérons dans un modèle qu'on appelle régulé, c'est-à-dire que les ressources, elles nous sont
1: fixées. C'est nous qui payons.
0: C'est la facture des Français qui paye, et donc à tout moment, d'où ma réponse sur l'enfouissement des lignes, qui n'est pas la seule réponse, à tout moment, nous essayons de trouver la meilleure performance, la meilleure efficacité pour nos clients, pour que, évidemment, leurs factures, dont RTE et nous représentons un tiers, puis vous avez un gros tiers d'achat d'énergie,
1: le gouvernement,
0: un gros tiers de taxes
1: l'État,
0: et d'impôts, reste le plus supportable possible.
1: Oui.
0: Et c'est une dépense importante pour les Français. Je crois qu'on en a pleinement conscience.
1: Donc, est-ce qu'il faut s'attendre à ce que notre facture augmente?
0: Alors, donc, nous ne sommes pas en retard, je vous réponds à votre question. Mais par contre, quand nous investissons, c'est pour les 40 ans qui viennent. Les câbles dont nous parlons, les postes sources que nous allons construire, les transformateurs que nous venons, on a encore d'en changer un à Paris pour le quartier Pyramide la semaine dernière, c'est pour les 40 ans, les 50 ans qui viennent. Donc, c'est notre responsabilité d'industriel et de service public de prévoir tout ça dans la durée, dans le temps long, mais en même temps de faire que chaque année, eh bien, ce soit des dépenses qui ne sont pas des coûts, mais des investissements, soient supportables pour la facture de nos clients.
1: Alors, il y a une règle qui va changer, qui était que, à la limite, le premier qui s'était déclaré qui voulait raccordement, et ben finalement, ben c'est pas forcément lui, ça va être en fonction de l'importance du projet.
0: Oui.
1: Ça, c'est quelque chose qui va changer beaucoup parce que ce que vous appelez les points sources, en fait, c'est les points de raccordement. Ben, par exemple, on voit ça à Dunkerque, au Havre. Quand vous voyez, il y avait le patron d'ArcelorMittal qui nous expliquait la difficulté et l'importance pour lui de savoir qu'il y avait un gros projet d'électrification pour son four électrique. Idem aussi dans le sud de la France. Ça, c'est quelque chose qui est très important pour vous, pour Enedis.
0: En fait, vous évoquez là l'activité, qui est une activité très importante chez Enedis. La première, on vient d'en parler longuement, c'est de fournir aux Français une électricité qui est disponible 99,99% du temps, ce qui est une performance, je pense, de très haut niveau. Et nous, notre challenge, c'est de la maintenir dans la durée, on vient d'en parler. Notre deuxième mission, c'est de raccorder les nouveaux usages de l'électricité. On fait un raccordement ou mise en service toutes les 54 secondes à Enedis. On en a fait 585 000 en 2025.
1: Là, vous voulez dire particulier entreprise ou juste
0: tout client monde. Confondu.
1: Tout raccordement confondu.
0: Raccordé une centaine de sites industriels supérieurs à 5 mégawatts chacun. On a raccordé des dizaines de milliers de bornes de recharge supplémentaires, ce qui fait que le nombre de points de charge de véhicules électriques, il a fait x4 en 5 ans. Mmh. Et le nombre de pompes à chaleur raccordées, x2 aussi à 5 ans. Donc, on est déjà dans l'accélération. Il faut encore industrialiser. Et donc, oui, pour cela, ce que vous évoquez, c'est l'évolution des règles de raccordement, parce qu'il peut y avoir des zones un peu tendues, où il y a des contraintes, ça veut dire qu'il n'y a pas assez de capacité de réseau, notamment dans les zones rurales, où se sont beaucoup développées les énergies renouvelables. Et donc, ce que souhaite RTE, ce que souhaite aussi Enedis et la commission de régulation,
1: le réseau
0: également,
1: de transport,
0: c'est de changer les règles, qu'il n'y ait plus de projets fantômes, qui prennent de la place dans la file d'attente de raccordement, mais que donc ce ne soit pas le premier arrivé dans la file qui soit le premier servi, mais le projet, le premier prêt ou juste attente, c'est-à-dire qui respecte ses délais pour que ça nous permette de gérer mieux les besoins de nos clients.
1: Ça va fluidifier en fait énormément.
0: Voilà, en fonction de la maturité de leur projet, je pense que c'est une règle de bon sens, mais ça n'est pas la règle actuelle. Et dans certains projets de raccordement, il y a 2/3 de délais de formalité administrative. Donc, il faut également simplifier. Alors, ça dépend du type
1: non, bien sûr,
0: raccordement, mais un client individuel, on peut le raccorder en moins de 2 mois, sans difficulté. Une installation renouvelable autour d'un an, s'il n'en est pas dans une zone en contrainte. Mais s'il y a des problèmes de capacité sur le réseau de transport ou sur le réseau de distribution, ça peut être beaucoup plus lent. C'est pour ça qu'il faut flécher ces projets là où l'infrastructure est disponible.
1: Oui.
0: Voilà, comme quand un centre de logistique.
1: Mais ça, c'est aussi très nouveau, c'est une deuxième évolution, c'est-à-dire qu'il y aura un peu de rationalité, c'est-à-dire qu'on n'aura pas forcément un point de raccordement à faire pour une énergie renouvelable perdue au milieu de nulle part. Donc, vous allez un peu rationaliser en disant, attendez, là, vous pourrez installer des énergies renouvelables, mais là, vous ne pourrez pas parce que c'est trop loin d'autres points sources.
0: Nous, notre rôle, c'est de travailler, on souhaite être l'aménageur électrique oui. des territoires, parce que c'est bien finalement. Ça dont on parle, mais c'est de travailler avec l'ensemble des élus, des collectivités locales, des porteurs de projets, du préfet, évidemment, et de ses services, de tous nos clients, à mieux anticiper, d'une part, parce qu'il ne faut pas demander un raccordement au dernier moment, c'est compliqué, il y a des études, il peut y avoir des travaux, et à mieux planifier aussi sur le territoire ce développement, à la fois des énergies renouvelables bien sûr, mais également de l'électrification des usages.
1: Est-ce que vous êtes prêt, est-ce que vous êtes en ordre de bataille pour cette grande électrification souhaitée? Enfin, voilà, on sait que le président Macron a présenté son plan, il y a aussi le Premier ministre, donc la France est vraiment en train de s'engager dans cette voie-là, avec son énergie nucléaire, mais pas que. Est-ce que là, vous avez le sentiment que cette mobilisation, elle vous sert? Et est-ce que surtout, vous êtes prête?
0: Alors, je pense que l'électrification des usages, chacun est conscient.
1: Parce qu'on est très en retard, en fait. Parce que la demande. Vous voyez, c'est un problème. L'offre, elle est là. On a un problème de demande.
0: Alors, d'abord, de manière très concrète, le réseau électrique, sa robustesse, d'une part, hein, parce qu'il faut que l'électricité, elle arrive à chaque client 24-24, 7 jours sur 7, et c'est le cas aujourd'hui, sauf dans des périodes, évidemment, c'est pour ça que nous sommes mobilisés, qu'on connaît aujourd'hui, mais ça reste quand même assez ponctuel face à 39 millions de clients. Eh bien, le réseau, c'est la pierre angulaire de cette électrification. Ah bah oui. C'est à la fois le dernier kilomètre, et c'est 35 fois le tour de la Terre. Mmh. Et c'est ça que nous gérons en même temps. Donc oui, nous avons déjà accélérer, mais nous allons encore accélérer et nous envisageons d'ici 2030, hein, qui est une première étape du plan d'électrification du gouvernement, d'investir 33 milliards d'euros, à la fois pour rendre le réseau plus robuste, raccorder nos clients, et notamment ces nouveaux usages, tous les clients qui voudront avoir une borne de recharge chez eux, qui voudront passer du chauffage gaz à la pompe à chaleur, toutes les industries qui vont vouloir changer leur processus de fabrication, les data centers qui vont choisir
1: très
0: la
1: consommateur.
0: France. Et qui choisissent la France, parce oui. que l'électricité est décarbonée, compétitive, souveraine, elle est fabriquée en France, et elle est disponible grâce à Enedis. Et donc oui, pour nous, nous avons l'impression d'être au centre du jeu, donc nous sommes à la fois fiers et mobilisés, conscients de notre responsabilité et nous allons encore accélérer.
1: Vous avez déjà une idée de combien vous a coûté cette canicule ?
0: Non, on fera notre priorité, c'est de.
1: Non, mais on est d'accord. Mais enfin, bon, on est vous êtes en même temps une chef d'entreprise, donc.
0: Les comptes. Non, on n'est pas en train de faire les comptes, on les fait à la fin. Notre priorité,
1: non, mais
0: c'est.
1: Ça va se chiffrer en combien ?
0: De mobiliser, je n'en ai aucune idée, car ça n'est pas ce que je regarde quand je dois dépanner les clients.
1: Ouais. Est-ce que vous allez embaucher beaucoup ?
0: Parce alors, que nous
1: là,
0: avons déjà.
1: Vous avez 42 000 salariés.
0: Enfin, ça 42 000 salariés, ouais. Nous étions 38 000 en 2020, donc nous avons déjà augmenté les effectifs de 10%.
1: Et là, avec les enjeux devant vous ?
0: Alors, vous l'avez, je pense, noté, pour réussir cette grande électrification, il faut plusieurs choses. Il faut des investissements, on vient d'en parler, je n'y reviens pas. Il faut une filière industrielle française et européenne. Et là, je me permets d'insister, puisqu'aujourd'hui, il y a 180 usines qui travaillent en France pour Enedis, à faire des câbles, à faire de la tôle, à faire des postes de distribution, des matériels de protection du réseau. Et il y en a 12 qui sont en train de construire une ligne de production nouvelle pour répondre à nos besoins croissants, puisque nous sommes une entreprise en croissance. Ouais. Et donc, moi, j'ai besoin d'une préférence européenne dans la commande publique à laquelle
1: nous
0: sommes soumis pour continuer à choisir des industriels, grands ou petits, français et européens. Et la troisième condition, vous l'avez mentionné, ce sont les ressources humaines, les compétences. Donc, nous allons continuer à embaucher, mais surtout la filière industrielle des réseaux, 100 000 salariés, 1 600 entreprises, va continuer à embaucher massivement dans des métiers techniques.
1: Et comme on dit.
0: Voilà, qui sont passionnants. Voyez des images à l'écran.
1: C'est un métier d'avenir, si on peut dire.
0: Ce sont des métiers où le sens, je crois, chacun le comprend, c'est agir au service de l'intérêt général pour l'électrification de la France.
1: Merci beaucoup, Marianne Léniaud, la présidente du directoire d'Enedis. Merci de tous ces détails que vous nous avez donnés. Dans un instant, alors lui, il n'est pas du tout content, mais justement, il dénonce un scandale climatique avec le tour de vis, nouveau tour de vis, énième tour de vis donné à MaPrimeRénov', c'est un peu contradictoire. C'est Jean-Christophe Repon, qui est le président de la CAPEB, qui va être avec nous juste après une petite page de pub. À tout de suite.
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1: Vous êtes bien dans le 18-19, ça peut paraître contradictoire, enfin c'est même contradictoire. MaPrimeRénov' est de nouveau rabotée, pourtant on avait le sentiment que c'était important justement de se protéger de la chaleur. Bonsoir Jean-Christophe Repon.
4: Bonsoir.
1: Merci d'être avec nous, vous êtes président de la CAPEB. La CAPEB, c'est ce qui représente tous les artisans. Et évidemment, vous êtes vent debout contre ce nouveau tour de vis un peu particulier, donc qui supprime en fait, qui exclut de toute aide les monogestes, enfin les gestes individuels, isolés comme isolés. On dit. Et puis, en revanche, il faut une rénovation globale. Alors reste à savoir ce que c'est qu'une rénovation globale. Vous avez compris quoi ? Alors c'est vrai qu'on est en temps de disette budgétaire et qu'en fait la MaPrimeRénov' est victime de son succès.
4: Déjà, le budget de MaPrimeRénov', qui est 3,6 milliards, est consommé majoritairement par les rénovations dites d'ampleur, puisqu'elles sont plus coûteuses et elles nécessitent plus d'argent. Donc ce sont plusieurs gestes d'amélioration de l'habitat qui permet de faire des sauts d'énergie et elles sont plus pertinentes que des monogestes, bien évidemment, puisque mieux vous rénovez, plus vous faites de gestes, plus le résultat est bon pour le client. Mais la réalité du marché fait aussi que l'ensemble des monogestes, donc un geste isolé...
1: Alors monogeste, on va dire, c'est un geste isolé,
4: c'est une ventilation, une huisserie, de l'isolation, ne seront plus accompagnés. Et ce qu'on déplore, c'est que normalement, c'est un budget annuel et que fin juin, début juillet, on nous annonce que dans 2 mois, c'est fini. Et donc, pour avoir un marché, une visibilité, c'est très difficile de travailler comme cela. Et en plus, nous, on essaye de dire depuis longtemps au ministre du Logement que le monogeste n'est pas opposable à la rénovation d'ampleur. Il est plutôt le premier geste pour une rénovation d'ampleur, ce qu'on appelle une rénovation étape par étape, et amener le plus de particuliers à aller vers la rénovation. Et ce n'est pas le même montant aussi d'actualité, de montant de financier. Donc c'est pour ça que nous, on les oppose pas, on les fait coexister et on les fait durer.
1: Mais comment vous expliquez ? J'imagine que vous avez pu discuter quand même, non ? Avec vos ministres de tutelle ou même pas ?
4: On a essayé de convaincre, sans grande écoute pour le moment.
1: Oui. Et de toute manière, la décision, elle est prise.
4: Visiblement, elle est prise, mais elle est inacceptable. Et nous, on continuera à dire qu'elle est inacceptable dans l'ordre actuel des choses. Nous sommes dans l'activité du bâtiment et dans la rénovation énergétique et dans l'artisanat en récession depuis plus de 2 ans et demi. Et on sait très bien que l'activité du monogeste est portée majoritairement par les artisans. Ça veut dire qu'on va encore enlever du travail aux artisans et on ne va pas donner la capacité aux particuliers d'aller dans la démarche de rénovation. Elle est incompréhensible parce qu'elle est aussi juste après l'annonce du même ministre où il dit que ils remettent à la location les passoires énergétiques et qu'il faudra les faire avancer sur 2 à 3 ans, de 3 ans à 5 ans, il a dit. Et comment on fait avancer des passoires énergétiques de 3 à 5 ans si on supprime le monogeste et si on n'accompagne pas le particulier à réfléchir à la rénovation? Il nous paraît essentiel de les accompagner.
1: Et il vous a dit quoi quand vous lui avez dit ça?
4: Je pense que c'est vraiment une problématique budgétaire et il me semble que s'ils doivent faire 300 millions d'euros dans le budget de MaPrimeRénov', il faut qu'ils regardent les 300 millions aussi sur la rénovation d'ampleur et qui libère de l'argent pour le monogeste. Et c'est ça qui est pour nous important. Il nous faut quand même continuer. On était en train de travailler avec l'ADEME sur la rénovation étape par étape et le parcours de rénovation. Et du jour au lendemain, on nous enlève dans le parcours de rénovation les monogestes. Donc il n'y a plus de parcours de rénovation. Et il n'y a pas. On a eu une très très bonne nouvelle. On nous a dit aussi maintenant, pour être RGE, pour être reconnu garant de l'environnement, vous pourrez arriver sur la qualification sur le chantier. Et à même moment, on nous dit finalement, vous avez la qualification sur le chantier. Ça fait deux ans.
1: Ça veut dire quoi une qualification sur le chantier pour ceux qui ne sont pas comme vous?
4: C'est pas un dossier administratif. C'est pas un dossier administratif qu'on remplit au préalable et à laquelle vous m'appelez, vous me dites est-ce que vous êtes RGE? Oui, je suis RGE, j'ai fait mon dossier. Je ne suis pas RGE, mais je suis qualifié pour faire une PAC, je suis qualifié pour faire un chauffe-eau thermodynamique. Eh ben, je le fais et je suis audité à la fin et vous avez quand même ma prime rénov. Et donc c'est paradoxal d'avoir la même semaine la VAE, donc la capacité à tous les artisans des 500 000 entreprises de rentrer dans ce marché et de vous dire finalement on supprime les monogestes. Et il y a aussi une réflexion du gouvernement qui paraissait intéressante sur laquelle ils nous ont sondé. Canicule, comment vous voulez faire accompagner les gens? On pourrait adosser MaPrimeRénov' sur plus de stores, plus de volets roulants, qui permettraient d'avoir une opacité et une régulation de ce canicule. Eh bien, si vous supprimez le monogeste, toutes les intentions d'accompagnement sur les stores et sur les volets roulants tombent à l'eau de fait. Et donc, il y a, me semble-t-il, incohérence, et on n'est pas dans la trajectoire de décarbonation et des objectifs de Paris 2050, et il nous faudrait revisiter cet élément-là, et on redemande à M. Jean-Brun, on sait très bien que c'est fortement porté
1: par... Le ministre du Logement, Vincent Jean-Brun, qui était à ce même micro il y a quelques temps, oui.
4: Et c'est surtout porté par Bercy, mais... qu'on fasse des économies sur l'enveloppe globale de MaPrimeRénov', il n'y a pas de souci, mais qu'elle soit portée équitablement entre la rénovation d'ampleur et le monogeste, et qu'on maintienne le monogeste.
1: Pour l'instant, juste pour revenir sur les chiffres, donc c'est 3 milliards prévus, l'enveloppe de MaPrimeRénov' en 2026, c'est 3 milliards, et vous nous disiez au début de notre entretien, Jean-Christophe Repond, que la rénovation globale, ça représentait combien?
4: Sur 3,6 milliards en fait, si en gros c'est actuellement la rénovation dite de monogeste, c'est à peu près 300 millions d'euros. Donc c'est rien dans l'arbitrage. Et supprimer juste les monogestes est pour nous, je pense, un cas d'école d'incompréhension climatique et incompréhensible pour le particulier surtout.
1: Oui, c'est irresponsable.
4: Je trouve que c'est irresponsable. Je trouve que c'est irresponsable sur un calcul budgétaire. C'est irresponsable et c'est pas donner un signal fort aux Français quant à la vision qu'ils auront de décarboner et de sobriété. Parce que quand vous parlez de canicule, quand vous parlez d'électrification, moi j'entends, il faut climatiser la France, mais il faut suivre l'alimentation électrique. Vous venez en parler avec la présidente d'Inedis, mais il faudra aussi qu'il y ait derrière un petit peu de sobriété, quoi. Et donc d'isolation. Supprimer l'isolation alors qu'on est en pleine canicule pour améliorer le confort d'été, ça me paraît complètement inconcevable dans l'état actuel des finances et de la planète.
1: On peut imaginer, en tous les cas, l'idée de se dire que cette rénovation globale, c'est-à-dire que si vous faites un petit coin, si vous changez pas vos fenêtres, mais que vous isolez le toit, je veux dire, l'efficacité, elle est moindre, évidemment.
4: Vous touchez 80 000 dossiers, 80 000 Français. Ouais. Donc vous comprenez bien que par le mécontentement et l'incapacité d'être bien dans son logement, quand vous privilégiez un budget pour 80 000 dossiers, c'est que vous laissez beaucoup de personnes au bord de la route et que vous accompagnez pas les autres qui auront besoin aussi d'être accompagnés. Nous, on préfère que le budget soit un peu moindre, mais que ce soit un petit accompagnement, et puis on se chargera, et la CAPEB travaille là-dessus, et on a un accord avec Sofinco déjà, pour trouver des partenaires financiers qui peuvent vous accompagner sur des leasings, sur une amélioration de l'habitat. Mais il faut un accompagnement, il faut un déclencheur à la prise de décision, et ces monogestes étaient un déclencheur à la prise de décision.
1: Et c'est sûr, on voit bien. Donc là, pour vous, l'arbitrage, il est rendu, ça y est.
4: Non, je continue à porter. Moi, je n'ai...
1: C'est pour ça que vous êtes là.
4: Pour ma part, je n'ai pas arbitré. Et on continue à dire que ce n'est pas bien pour l'économie française, ce n'est pas bien pour la planète et pour la société française.
1: Parce que comme vous dites, Jean-Christophe Repond, c'était là, en fait, il y avait des carnets de commandes. Donc là, la décision, elle tombe dans deux mois. Donc ça va être compliqué à faire.
4: On va avoir une accélération des monogestes pendant deux mois, puisque les dossiers vont se précipiter, comme d'habitude. Hein, puisque dès que vous annoncez la fin d'un monogeste, tout le monde monte les dossiers en urgence pour pouvoir arriver à avoir son dossier. Donc il va y avoir une asphyxie comme d'habitude. Et derrière, 2027 sera une année où il y aura peu d'activité. Alors que ça fait deux ans et demi que nous sommes déjà en récession, qu'on a détruit 30 000 emplois dans la TPE, dans l'artisanat du bâtiment. C'est colossal. Et pour l'instant, ça émeut personne. On voit que les décisions sont prises à l'emporte-pièce. Et si je peux me permettre, on avait déjà vécu ça. La suspension du monogeste, puis la remise en place du monogeste. Et on a vu que l'activité de suite, elle a repris.
1: C'est ça qui est très étrange.
4: On n'apprend pas de ses erreurs, visiblement, au gouvernement, et on n'apprend pas de l'économie budgétaire. Nous, on est bien conscients qu'on ne pourra pas dépenser, et c'est pour ça qu'on n'avait pas défendu l'ampleur pour l'ampleur, puisque elle coûte bien plus cher. La totalité du budget est captée par la réduction d'ampleur.
1: C'est
4: meilleur, on est d'accord. Hein.
1: À part le fait qu'il vous ait été expliqué, mais ça, j'imagine que vous le savez, comme tous les Français, qu'on est dans une disette budgétaire gigantesque. Est-ce qu'il a trouvé une explication? Parce que là où je peux vous suivre, c'est de dire qu'en fait, sur ces 3,6 milliards, on aurait pu en enlever un peu aux deux, quoi.
4: Un peu aux deux et
1: baisser ce que vous appelez, ce qu'on appelle les monogestes. Oui. C'est un terme barbare, mais enfin, c'est comme ça. Et puis la rénovation globale. Pourquoi s'est focalisé uniquement sur le monogeste?
4: Je trouve que c'est un peu dogmatique et je n'arrive pas à avoir d'explication sensée, si ce n'est la décarbonation et les économies financières et non pas d'énergie. Nous, on ne cesse de dire qu'il faut construire un modèle qui soit durable. Ma prime rénov est incitative, mais elle est annuelle. Elle attend le budget chaque année de l'État et des lois de finances pour pouvoir exister. De l'autre côté, on a ce qu'on appelle les certificats d'économie d'énergie, qui sont les fameux C2E. Nous, on demande de construire un programme commun, étape par étape, C2E, ma prime rénov, et des financeurs privés pour que les Français aient les capacités d'engager les travaux. Et nous, là, actuellement, on fait totalement l'inverse. Il n'y a pas de réflexion à long terme pour vraiment lutter contre la canicule à long terme.
1: Est-ce que ce n'est pas aussi parce que, bon, il y a eu beaucoup de succès, c'était bien pour les Français, mais aussi pour les artisans qui ont un peu chargé la barque, hein, MaPrimeRénov, vous êtes d'accord?
4: Je ne connais pas d'artisans adhérents de la CAPEB qui l'aient fait, mais bien évidemment, quand vous aidez fortement un marché, quand vous aidez à plus de 80 000 euros, le marché, il se place à 80 000 euros. On l'avait dit au gouvernement, on avait dit si vous allez faire un effet d'aubaine qui va capter de l'argent public, pas pour le plus grand bénéfice. C'est pour ça qu'on était plus pour la rénovation par étapes, pour aller de plus en plus vers cette rénovation qui est un vrai marché réel. Et donc oui, mais ce n'est pas nous qui l'avons décidé. Tout le monde a dit les artisans vivent sous perfusion. Ce n'est pas le cas. Ce n'est pas le cas. L'artisanat est indépendant et autonome et essaie d'avoir un marché sincère. Nous, si le marché il est sincère et qu'il n'est pas dopé par des financements publics, il tient la route sur la durée. Et c'est ça qu'on essaie de trouver, cet équilibre entre l'accompagnement.
1: Vous n'allez pas aimer, mais il est quand même aussi un peu.
4: L'habitude.
1: Ouais, il est un peu dopé aussi par vos prix, hein, quand même. Je veux dire, quand on fait appel à un artisan, je veux dire, aujourd'hui.
4: Est-ce que vous avez suivi l'actualité économique avec l'augmentation des prix ukrainiennes et la crise de l'énergie? Vous avez vu qu'il y a eu un petit truc au détroit d'Hormoz.
1: On est d'accord.
4: Nous avons vécu sur nos matériaux.
1: Mais là, c'est des gros trucs.
4: Sur nos matériaux, on a pris 30% la première crise, et là, on est déjà quasiment à 30% sur nos matériaux. J'ai pas vu d'exil fiscal sur les artisans grâce à cette augmentation de prix. Et j'ai vu des artisans qui déposent le bilan plus que ceux qui s'enrichissent fortement. Donc, moi, je dis pas que tout le monde est parfait dans le monde de l'artisanat et qu'il n'y a pas quelques profiteurs, bien évidemment. Mais logiquement, quand vous regardez le spectre de l'artisanat, ils essayent de tenir la route sur l'ensemble du territoire à 3 salariés de moyenne et ils sont pas partis à Dubaï, quoi.
1: Est-ce que vous avez déjà une idée de l'impact que ça peut avoir termes de commandes, de carnet de commandes? Alors, il va y avoir un effet inflationniste dans les prochains mois, mais ensuite, donc en 2027, vous voyez ça quand même d'une manière violente.
4: Violente, parce que quand on parle de politique de stop and go, on sera dans une politique du stop, et du stop violent, puisque nous, on espérait qu'il y ait une reprise d'activité pour l'année de 2026, pour qu'en 2027, ça décolle vraiment. On avait avec beaucoup d'espoir mis un petit plus 0,5 d'activité. On était à moins 1,5 d'activité sur le premier trimestre. Donc je veux dire, avec la crise d'Hormoz derrière, on va avoir les chiffres là d'ici pas longtemps, mais qui seront négatifs. Et quand on va avoir
1: les chiffres
4: négatifs, qui vont être au minimum à moins 1,5, je pense encore, sur le deuxième trimestre, on va voir. Hein. Il y avait une petite reprise grâce à la canicule et donc à la PAC, à la pompe à chaleur, mais pas RO, pas celle qui est subventionnée, la RR, celle-là, elle est quasiment des fois maintenant en rupture de stock, et une grosse volonté de climatiser pur et dur, mais ça veut dire que pour la fin du deuxième semestre 2026 et l'année 2027, moi je me fais énormément de soucis sur nos entreprises, sur les salariés et sur l'économie de l'entreprise artisanale du bâtiment.
1: Oui, juste, on va préciser qu'en fait, sur ces gestes et monogestes, en fait, la pompe à chaleur, elle reste subventionnée.
4: La RO.
1: La RO, c'est ça ce que vous venez de dire.
4: La basique, la RR, avec un compresseur extérieur et la clim intérieure, ce que vous connaissez le plus, celle-ci ne sera pas subventionnés.
1: D'accord. Là, vous avez une idée de combien de climatiseurs vos artisans ont installé là depuis 10 jours ?
4: Je ne sais pas, mais je sais que il y a une course poursuite sur les devis, et c'est vrai que, et logiquement, hein, quand tout le monde souffre de la chaleur, tout le monde demande à ce qu'il y ait une pièce de vie portée, surtout sur nos anciens, et les protéger, et c'est tout à fait normal, et il y a une accélération, de fois 5, fois 10 sur les devis, et en plus, ce qui veut dire qu'on ne pourra pas couvrir, hein, sur le laps de temps, l'ensemble des demandes qui ont été faites. On les traitera sûrement, à la rentrée, en septembre.
1: Oui, au-delà des devis, de savoir combien ont été installés, vous savez combien ont été installés ?
4: Je ne peux pas vous dire les chiffres. Ouais. Je sais que, mais sur un logiciel qui n'est pas fiable, le bouche à oreille des collègues qui nous racontent
1: ce qu'ils font. Allez-y, c'est un bon logiciel.
4: Mais ils font des fois 5 fois 6 en devis, en demande de devis actuellement, et ils ont du mal à produire sur la RO, hein, sur la RR, pas sur la RO. La RO, elle est à peu près stable comme marché, malgré toute la volonté de la faire décoller. Et nous, artisans, on est bien sûr pour décarboner et électrifier, puisque nous-mêmes, nous avons fait acte de présence dans l'équipe de France de l'électrification. Et la CAPEB est présente avec Sofinco pour justement promettre la capacité de pouvoir financer le leasing de la PAC, mais sur un modèle traditionnel, que l'artisan ait toujours la capacité de le vendre.
1: Oui, la rénovation globale, c'est quoi ? C'est à peu près 30 à 40 000 ?
4: Plus. Puisque les aides l'année dernière et le stop qu'il y a eu en juin était en surconsommation, ont été sur des alentours de plutôt 70 000, 80 000. Oui. Quand vous voulez vraiment isoler, ventiler, reprendre l'énergie, vous êtes plus sur des... Alors ça dépend de la superficie, bien évidemment.
1: Alors, mais... ce qu'on peut se dire quand même, parce que c'est des montants quand même très très importants, oui. Il y a très peu de Français qui peuvent se permettre ça. Donc même s'il y a des aides, même s'il y a un leasing, c'est ça que là aussi je trouve que c'est un peu compréhensible. Bon, je préfère votre expression de dire c'est un parcours par étape, parce que là effectivement ça permet de digérer un peu la première facture, puis la deuxième, puis la troisième, donc c'est ça qui est que je comprends pas, mais est-ce que là il y a pas un point où on peut trouver un équilibre entre les deux?
4: Moi, il me semblait qu'après l'annonce qui avait été faite à Marseille par le Premier ministre et le ministre du Logement sur les 700 000 passoires énergétiques remis dans la location, qu'il fallait les faire évoluer, ces 700 000. Oui. Et vous pensez bien que sur les 700 000, alors, ça sera pas à 70 000 euros, mais c'est parce que selon les superficies, mais ça fait quand même des sommes à engager pour les propriétaires, il fallait mieux les accompagner. Et en plus, j'avais entendu le ministre du Logement dire de 3 à 5 ans, ça correspond totalement à l'esprit de ce qu'on voulait faire, c'est-à-dire un diagnostic énergétique au départ, disant que si vous voulez faire deux sauts d'énergie, il faudrait faire un geste, un deuxième geste de l'isolation, de la ventilation et du changement d'énergie, mais ça, il faut se donner le temps pour le faire. Il faut avoir et les finances et se donner le temps pour le faire. Et là, visiblement, en supprimant le monogeste, nous supprimons le parcours de rénovation et l'intelligence qui avait été, me semble-t-il, collective.
1: Surtout, c'est qu'un artisan, est-ce qu'il est équipé pour, en termes humains, en termes aussi financiers, parce qu'il faut, pour faire cette rénovation globale, est-ce que finalement, ça ne va pas plutôt profiter à des PME, en fait?
4: Tout le marché s'est organisé dans ce sens-là. C'est pour ça qu'on a aussi, mais cette semaine, le ministre du Logement va travailler son projet de loi logement. Et dans le projet de loi logement, il y a justement un groupement momenté d'entreprise, c'est-à-dire un artisan comme moi, électricien, peut se regrouper avec un collègue à lui, chauffagiste, et un autre collègue plaquiste, qui peut venir vous faire une offre globale, et donc une offre packagée, et tout en étant assuré de son côté, mais pas solidaire financièrement. Ça s'appelle le groupement momenté d'entreprise. Ça s'appelle
1: le groupement
4: momentané d'entreprise. C'est-à-dire que moi, je viens en entreprise individuelle avec mes assurances, je fais le chantier avec mon collègue, vous avez un contrat qui nous lie sur le chantier, nous ne sommes pas solidaires entre nous financièrement, nous sommes solidaires sur le résultat, et après, nous repartons chacun chez soi pour refaire notre chantier par ailleurs. Et ça, c'est justement parce que on a fait la même analyse que vous, le marché s'organise pour que ce soit des gros faiseurs, des PME, des énergéticiens,
1: c'est aussi un peu contradictoire,
4: des énergéticiens qui fassent le boulot. Et l'artisanat deviendrait... au bout du bout, une simple main-d'œuvre d'appoint pour venir poser. Et c'est pas ce qu'on veut, nous, à la CAPEB, c'est pas ce qu'on veut pour la France. Il me semble que c'est mieux d'avoir des artisans indépendants, autonomes, qui aient accès au marché pour avoir, justement, une chaîne de valeur respectueuse. Et ça, c'est... Donc, j'espère que le ministre Jean Brun, sur le logement, sur la loi logement, va être très attentif sur le GME, parce qu'il faudrait pas qu'on ait trop de mauvaises nouvelles rapprochées.
1: Justement, sur le logement, quels sont les secteurs les plus touchés parmi les artisans? Parce que bon, vous, vous êtes plutôt dans le BTP, évidemment, oui. Mais il y a d'autres artisans.
4: Dans l'artisanat du bâtiment, les entreprises le plus touchées dans la taille des entreprises, ce sont les entreprises qui sont adhérentes à la CAPEM, ces entreprises de 3 à 4 salariés. C'est celles-là qui sont le plus touchées et qui suppriment des emplois. Alors quand on voit la relation que l'on a actuellement avec l'apprentissage, ce qui est aussi source d'économie, et qui font aussi la reprise de nos entreprises et les compétences, on est très très inquiets, nous, artisanats. On a l'impression d'être dans une seringue et d'être dans le mauvais coin de la seringue, puisque d'un côté, on a des entreprises de toute petite taille qui sont aussi adhérentes chez nous avec zéro salarié, mais qui sont en micro-entreprise, qui ne collectent pas la TVA, qui sont exemples de pas mal de charges. De l'autre côté, vous avez les PME qui organisent le marché et nous, au milieu, qui sommes vécus comme une main-d'œuvre. Et je pense que c'est une erreur et politique et sociale que de voir le marché comme cela. Donc nous, on essaye toujours de faire des propositions pour garder l'accès au marché et être toujours sur l'ensemble du territoire la force qui crée de l'emploi.
1: Jean-Christophe, en conclusion, un point sur la facture électronique, parce que ça va rentrer bientôt en ligne de compte, donc ça sera en 2027.
4: Oui.
1: On voit que c'est quand même un changement de culture.
4: Tout à fait.
1: Est-ce que vous êtes prêts?
4: On est prêt au niveau digital, au niveau support. On a le réseau CAPEB, nos adhérents qui réagissent différemment sur l'ensemble du territoire. C'est une angoisse parce que c'est un changement de modèle.
1: Oui, oui, oui.
4: Et donc c'est une angoisse supplémentaire. Donc on a beaucoup d'artisans lors de nos réunions qui sont vraiment vent debout contre la facture. Mais on a aussi un point de vue qui est que la partie administrative de l'artisan du bâtiment à 3-4 salariés a pris beaucoup beaucoup de place et 40% à peu près de gestion d'entreprise que sur la partie administrative. Il nous semble,
1: c'est dingue,
4: dans l'analyse, que si on arrive à régler cela à moindre coût, avec des beaux supports, avec des partenaires banquiers ou comptables, on pourra gagner du temps et avoir une simplification, une meilleure gestion d'entreprise. Donc ça peut être à la fin une simplification de l'entreprise.
1: Une bonne chose. Voilà, quand même. Merci,
4: merci
1: Jean-Christophe Repond, donc qui se bat contre ce tour de vis sur MaPrimeRénov. Merci d'avoir été avec nous. Je rappelle que vous êtes le président de la CAPEB. Voilà, c'est la fin du 18-19. Dans un instant, vous retrouvez Stéphanie Collot pour son journal de l'Écho. Et je vous souhaite une très bonne soirée. À demain.
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5: Bonjour Éric Larchevêque.
6: Bonjour Sandra.
5: Ravi de vous recevoir dans cette émission Leadership. Éric Larchevêque, entrepreneur français, cofondateur de Ledger, évidemment, on le dit souvent sur cette antenne. Aujourd'hui, à la tête de TBSO, on va y revenir. Je commence toujours cette émission par cette question. Est-ce qu'on est leader?
6: En fait, je ne pense pas. Je pense que c'est quelque chose qui s'apprend. C'est quelque chose qu'on a aussi qu'on va récupérer, je pense, au fur et à mesure, parce que pour être leader, pour avoir envie de l'idée, il faut avoir envie de construire, il faut avoir envie de prendre un petit peu les choses en main. Et parfois, je pense que c'est le parcours de la vie qui nous met à certains obstacles qui ensuite nous donnent l'envie, la rage de faire. Et donc, je pense que tout le monde peut le devenir, mais peut-être qu'il faut qu'on passe par certaines choses pour avoir cette révélation.
5: Je sais notamment que vous en êtes venu au Bitcoin par réaction aux abus des banques sur vos propres comptes d'entrepreneurs. Comment vous en êtes venu, vous, malgré cette expérience et malgré cet âge du système finalement, comment vous en êtes venu, vous, à devenir un entrepreneur?
6: Parce que je pense que pour s'exprimer, il n'y a rien de mieux que de prendre en main sa propre responsabilité, de prendre son destin en main. Entreprendre, ça vient de ça, c'est entre ses mains en fait. Et c'est vraiment la définition, c'est la décision de vouloir faire les choses par soi-même selon ses propres règles d'une certaine façon. Et j'ai eu cette envie assez tôt, qui est plus aussi en réaction. Vous avez parlé réaction au Bitcoin, réaction aux banques, mais en fait, l'entrepreneuriat est venu en réaction au monde du travail, où j'ai compris que je ne pourrais jamais travailler dans une grande entreprise avec des gens dans un environnement qui ne me convenait pas. Et donc, c'est plus par réaction. Je ne me suis jamais levé un matin en me disant « je serai entrepreneur ». Et je me suis dit « j'ai un diplôme d'ingénieur, je ne peux pas bosser dans une grosse boîte, ce n'est pas possible. Qu'est-ce que je fais ?» Et ben, j'en suis venu à l'entrepreneuriat.
5: Est-ce que dans une époque comme aujourd'hui, où finalement on construit son destin, en France on a quand même de multiples possibilités dans le monde du travail, tout ça, est-ce que tout le monde peut devenir entrepreneur, a une appétence au risque suffisante ?
6: Non, je ne pense pas, parce que c'est une question de caractère, c'est une question d'appétence et de résistance au risque. Cependant, je fais la prédiction que de plus en plus de personnes vont aller vers l'entrepreneuriat. Alors, pas forcément vers la création d'une entreprise avec des équipes vraiment au sens industriel, mais le fait de travailler de manière indépendante, la micro-entreprise, d'être freelance, d'être vraiment indépendant, parce que je pense que les nouvelles générations ont besoin de cette liberté, elles veulent reprendre le contrôle de leur vie. Et en plus, avec l'IA, avec tout ce qui se passe, avec les changements majeurs dans l'environnement du travail, je pense qu'on va aller vers de plus en plus d'indépendance.
5: Alors, on va parler de TBSO, évidemment, dans un instant. Mais c'est vrai qu'on le dit souvent en ce moment sur cette antenne, ça fait un peu peur. 80% des métiers de demain n'existent pas encore. Comment on fait, justement, quand on est à votre place, par exemple, pour les imaginer, pour recruter des nouveaux profils, pour finalement imaginer ce que sera le monde du travail de demain ?
6: Je pense que la chose la plus importante, et du reste, c'est... quelqu'un qui regarde cette émission et qui se dit « oui, qu'est-ce que je pourrais faire ?» ou même pour mes enfants, qu'est-ce qui me paraît important dans un monde hyper incertain ? Oui, on ne sait pas de quoi demain sera fait. Le plus important, c'est d'apprendre à apprendre. Et je pense que c'est pour ça que moi j'ai fait des études, parce que je voulais apprendre à apprendre. Et je pense que malgré l'arrivée des IA, on dit « ça va complètement ramollir le cerveau des jeunes, ils ne vont plus rien comprendre, etc. » Je pense qu'au contraire, il faut le voir comme une opportunité de pouvoir apprendre énormément de choses. Parce que l'avenir, il est à ce qu'on appelle les polymathes, c'est-à-dire les gens qui maîtrisent plein de sujets différents, parce que les IA vont pouvoir exécuter. Avant, il fallait être très très bon dans un domaine. Maintenant, avec ces nouvelles machines IA, on va pouvoir révéler plein de choses, et je pense que l'avenir est incroyable. Moi, autant je peux être pessimiste sur le côté économique, social, géopolitique, autant je pense que les opportunités vont être extraordinaires avec les outils qui arrivent tels que l'IA, et que donc être jeune aujourd'hui et avoir cette ambition, cette volonté de construire, je trouve ça vraiment incroyable. Et donc je suis plutôt, j'aimerais bien être jeune à nouveau et prendre à pleine main toutes ces opportunités, mais bon. On va plutôt laisser la place à la jeunesse aujourd'hui.
5: Vous êtes cofondateur de Ledger, je l'ai dit. Entre le début de cette aventure-là et la création de TBSO aujourd'hui, qu'est-ce que vous avez appris de plus important ?
6: C'est une bonne question. Après avoir quitté Ledger, je me suis un peu recentré sur moi-même. Et je pensais que j'avais atteint la retraite et que j'avais plus faire grand-chose. Mais je pense que ce que j'ai appris et compris, c'est que l'entrepreneuriat, c'est... en fait, c'est l'appel de la forêt, c'est une aventure humaine extraordinaire à laquelle on ne peut pas résister. Je pense qu'on n'échappe pas à son destin, à l'envie de créer. Et malgré tout, je suis donc revenu à l'envie de recréer un projet, de réécrire une histoire. Et je pense que j'ai compris que ce que je sais, c'est que je ne sais rien et qu'il fallait continuer à reprendre, à remettre en fait son... sa tâche à nouveau pour reconstruire. Et donc, c'est pour ça que je le fais, c'est pour ça que je suis reparti, parce que je pense qu'on ne peut pas s'arrêter, c'est juste un objectif qui est plus fort que soi.
5: Un profil comme le vôtre, j'ai du mal à le voir s'arrêter, en effet.
6: Oui, mais je croyais que voilà, c'était fini, et donc je me suis dit, je ne vais pas prendre ma retraite, finalement.
5: Alors, TBSO, vous qualifiez cette société comme un écosystème regroupant IA et FinTech au service de la souveraineté des entrepreneurs et des investisseurs. Vous l'avez lancé, et on en a parlé sur BFM Business il y a quelques mois, fin 2025. Vous voulez bâtir, je cite, un champion de l'indépendance professionnelle et financière. Qu'est-ce qui vous a poussé à créer ce projet-là spécifiquement ?
6: C'est ce constat que dans un environnement de plus en plus incertain, comme on le disait tout à l'heure, il va être nécessaire de prendre en main ses revenus professionnels, de prendre en main la gestion de son épargne. Je pense qu'aujourd'hui, on a compris que si on arrive sur le marché du travail aujourd'hui, on n'aura pas forcément de retraite. Il va falloir construire sa retraite. Si on arrive sur le marché du travail avec énormément d'opportunités, il y a aussi la possibilité de prendre en main ses propres décisions. Et donc, on a besoin d'avoir des outils. Et TBSO, en quelque sorte, c'est vraiment l'infrastructure de la prospérité. C'est donner tous les outils et les services qui sont basés sur de l'IA, de la fintech, pour accompagner les entrepreneurs, les investisseurs, pour renforcer leurs revenus, devenir plus indépendants, plus libres. Et ça a toujours été, moi, mon motto. C'est toujours ce qui m'a guidé, la liberté. Et donc, c'était finalement rien de plus normal que je m'attelle à ce sujet-là pour ma nouvelle aventure.
5: Alors, créer, entreprendre, c'est avancer, c'est prendre des décisions, c'est prendre des risques, c'est savoir reculer aussi. Vous avez abandonné l'activité de trésorerie en Bitcoin, qui faisait partie au départ
6: initialement du projet,
5: du business model. Pourquoi vous avez fait ce choix? Souvent, sur cette antenne, les créateurs de Bitcoin Treasury Companies ont du mal à dire qu'il va y avoir, qu'il y a peut-être des périodes favorables ou défavorables à leur entreprise. Vous l'avez dit carrément.
6: Alors, l'entrepreneuriat, c'est savoir prendre des décisions. Et parfois, les décisions les plus difficiles, c'est d'accepter qu'on n'est pas arrivé au bon moment ou d'accepter, en fait, de renoncer à quelque chose. Parce que lorsqu'on a annoncé le projet, on a fait toute une keynote, une annonce autour d'une Bitcoin Treasury Company. On avait mis en place tout un objectif et on s'est rendu compte que le marché n'était pas là. Pour exister, une Bitcoin Treasury Company a besoin de lever des fonds de manière importante et de manière éternelle. J'avais la possibilité, moi, d'investir beaucoup d'argent, de faire venir avec moi des investisseurs. On est coté en bourse. Mais à un moment, j'ai senti cette responsabilité de me dire « c'est pas le bon moment, si je fais venir avec moi des gens ». Est-ce que je vais réussir à transformer cette aventure en quelque chose de positif dans un environnement adverse? Je me suis dit non, j'ai une certaine forme de responsabilité là-dessus, parce que j'ai une plateforme médiatique. Et donc, on a dit ok, on ne va pas le faire. On n'a pas changé d'avis, la conviction sur Bitcoin reste la même, mais on a évolué vers une entreprise qui opère de façon plus classique des projets. Et donc, on a dit non, on ne va pas faire ça. On va faire autre chose, ça s'appelle un pivot, ça arrive souvent dans l'entrepreneuriat. Oui. Là, on l'a fait de façon très publique.
5: Donc, et assez rapidement, finalement.
6: Et assez rapidement, oui, tout à fait. C'était une forme... c'était, ça a un peu secoué en matière de communication. Mais au final, on a ensuite levé des fonds en bourse, sur Euronext Paris. Ça s'est bien passé, on a une sursouscription. Et puis maintenant, on va écrire la suite de l'histoire. On va exécuter et livrer tous ces produits autour de l'IA et de la fintech.
5: Alors, la suite de l'histoire, justement, l'année qui vient, vous la voyez comment? Parce que la première année, elle est souvent... un petit peu risqué, instable, ou en tout cas justement en pleine de décisions de ce genre. C'est quoi votre objectif?
6: Là, c'est exécuter, c'est-à-dire vraiment développer, livrer, finaliser tous les produits sur lesquels on travaille depuis un certain temps. Voilà, on a beaucoup communiqué, beaucoup fait d'annonces. Maintenant, la suite, c'est montrer les chiffres et les chiffres vont parler pour nous. Donc, c'est ça l'objectif de cette année.
5: Vous étiez donc beaucoup dans les cryptos à une époque, dans Ledger, dans la défense du Bitcoin. Oui. Ce que vous faites aujourd'hui, d'aider les investisseurs, d'aider les entrepreneurs à gérer justement leur patrimoine, à prendre les bonnes décisions financières, ça vient de cette expérience que vous avez eue dans la crypto. En France, on a un manque probant d'éducation financière. Tout ça, c'est lié. C'est que vous avez vu qu'il y avait un problème à ce niveau-là.
6: Oui, ça fait plus de 10 ans que j'essaye d'expliquer le Bitcoin. Oui. Pour comprendre Bitcoin, on a besoin de comprendre la monnaie, on a besoin de comprendre l'économie. Et j'ai vraiment vu qu'effectivement, on partait de très loin. C'est une des raisons pour lesquelles j'avais accepté de participer à Qui veut être mon associé, parce que c'est une mission qui met en lumière l'entrepreneuriat en France. C'est une des raisons pour lesquelles aussi j'ai décidé d'accompagner des entrepreneurs. C'est ce que j'ai fait ces dernières années. Et c'est une des raisons pour lesquelles, ensuite, de la même façon, je me suis dit qu'il fallait expliquer l'économie, il fallait expliquer la finance, l'investissement, pour que les gens puissent comprendre, les aider à passer à l'action, bloquer un petit peu toutes les difficultés qu'ils peuvent avoir. Et en fait, j'ai l'impression que j'aime bien expliquer les choses. Voilà, j'aime bien essayer d'accompagner les gens.
5: Avec un public français qui est un petit peu, mais dur de la feuille sur les cryptos, j'en sais quelque chose en menant l'émission tous les jours. J'avoue que moi, j'avais espoir que ces sujets infuseraient davantage dans les derniers mois dans la société, à l'approche des élections, avec ce qui s'est passé aux États-Unis, ce mouvement pro-crypto finalement mis en place depuis la l'arrivée de Donald Trump. Est-ce que vous avez l'impression que sur les cryptos, et donc plus largement sur l'éducation financière, il y a un recul ou est-ce que finalement les gens apprennent quand même individuellement à s'acculturer à ces sujets-là?
6: Ah, je pense qu'on a quand même fait des progrès.
5: Ouais.
6: C'est-à-dire qu'aujourd'hui, quand je vais parler du Bitcoin, on va moins parler de Ponzi, blanchiment, terrorisme. On va plus me poser des questions liées à, par exemple, la menace quantique ou à certaines choses un petit peu plus avancées. Donc, ça veut dire que le débat d'idées a progressé. On a compris qu'on était au-delà des réflexions vraiment de caniveau. Et donc, on a monté le débat et j'en suis... je peux m'en féliciter. Et donc, je pense qu'on a fait des progrès. On est encore très, très loin d'avoir une adoption globale. Et il y a encore beaucoup de personnes qui voient les cryptos, le Bitcoin, comme quelque chose d'incompréhensible. C'est normal, c'est un sujet compliqué. Mais on fait des progrès. C'est vrai que là, il y a un peu un ralentissement en ce moment parce qu'il y a d'autres sujets qui arrivent. Il y a l'IA, il y a toutes les problématiques géopolitiques. Donc, les priorités changent et tout ceci est cyclique, hein, on le sait très bien, mais j'ai absolument aucun doute sur le fait que dans le futur, tous les rails de paiement vont évoluer sur des systèmes crypto, que Bitcoin va être un actif vraiment très important au niveau géopolitique, au niveau mondial, qu'il y aura de plus en plus de pays qui vont se l'approprier. Il faut juste être patient. Et la patience dans l'investissement, c'est toujours ce qui récompense le plus.
5: Pour finir sur ce sujet, l'agrément MiCA est en passe d'être complété. Les entreprises qui l'ont vont rester sur le marché. Beaucoup d'entreprises qui l'ont eu, ce sont des banques, c'est-à-dire qu'il y a une récupération quand même des cryptos de ce secteur-là par les grandes institutions financières. Pour vous, c'est la crypto qui est entrée dans l'âge de la maturité ou c'est dommage pour les acteurs qui étaient là au départ ?
6: Alors, parmi les acteurs qui sont là au départ, comme le mien, comme CoinHouse, on a obtenu MiCA. Donc, mais c'est vrai qu'on se transforme de plus en plus en banque de par la complexité de la régulation et de ce qui est demandé. Ça, c'est sûr. Donc, je pense que ce sont plus les acteurs crypto qui se déplacent vers le niveau bancaire que l'inverse. Mais c'est vrai que c'est très difficile aujourd'hui d'obtenir MiCA.
5: Oui.
6: Et la preuve, il y a des entreprises qui ne l'ont pas et qui n'arrivent pas à l'obtenir. Donc le 1er juillet, on va voir ce qui va se passer. Ça va être un vrai changement. Mais bon, c'est le prix de la maturité. Moi, je ne suis pas contre la régulation à partir du moment où elle est intelligente. En Europe, malheureusement, on a toujours tendance à trop réguler.
5: C'est très restrictif.
6: C'est très restrictif et donc, bon, on doit faire avec les règles qui sont là. Hein. On essaye de faire évoluer les choses dans le bon sens. Mais bon, à un moment ou à un autre, il faut être pragmatique. C'est sûr que il y a un ralentissement, c'est difficile, il y a qu'à voir en fait les difficultés sur les stablecoins, il y a des impossibilités en Europe de pouvoir développer des technologies qui seraient extrêmement intéressantes, et tout ça c'est au profit du dollar, au profit des États-Unis, toujours une perte de souveraineté. On l'a perdu sur la crypto, on est en train de la perdre sur l'IA, on répète toujours la même chose. Donc je pense que malheureusement en Europe, cet amour de la régulation et du contrôle va trop loin et ne va créer que la répétition de ce qu'on fait depuis des décennies, à savoir d'être toujours en retard et d'être le vassal en fait de d'autres économies.
5: Pour autant, ça ne remet pas à zéro votre envie d'entreprendre. Vous êtes encore là, vous êtes en Europe,
6: vous êtes en France. Oui, on s'est couvert tout
5: donc
6: à
5: vous
6: fait.
5: Vous êtes resté là malgré cet environnement contre lequel finalement vous avez lutté toute votre vie.
6: Tout à fait, j'en suis très critique, mais c'est justement parce que je suis en France, que je crée mon entreprise en France, que je me permets d'être critique et de pouvoir dire ce que je pense. Ouais. Si j'avais choisi entre guillemets la facilité, j'aurais pu partir et créer des entreprises ailleurs.
5: Oui.
6: Mais moi, je crois beaucoup à la France. Je suis profondément patriote. J'ai envie de contribuer au développement de mon pays. Et donc, à mon petit niveau, évidemment, je reste et j'essaye d'y contribuer.
5: On va passer à la photo tout de suite.
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5: Comment une photo tout le temps dans cette émission Leadership, elle va s'afficher? Pourquoi vous avez choisi celle-ci spécifiquement, Éric Larchevêque?
6: Alors, c'est une photo où je suis chez moi, dans mon domaine en Sologne. Et là, elle est un peu zoomée, mais en fait, ça a été prise lors de ce qu'on appelle un mastermind, un rendez-vous d'entrepreneurs qui vont passer 2 jours chez moi, 3 jours chez moi en immersion. Et on va vraiment aller au fond de leurs problématiques pour discuter leadership, par exemple, discuter de tous les sujets complexes qu'ils peuvent avoir au quotidien, tous ensemble, et les faire avancer, débloquer la situation, leur faire comprendre que le problème, il n'est peut-être pas là, mais ailleurs. Et donc ça, c'est quelque chose que j'ai fait ces dernières années, que j'adore, puisqu'on est vraiment au contact de l'entrepreneuriat, du réel. Et voilà, c'est un environnement dans lequel je me sens à l'aise. On est en chaussettes, on est entre entrepreneurs. Et on a, c'est un moment qui est un peu hors du temps et sur lesquels il y a énormément de valeur qui est créée, puisque tous les entrepreneurs, il y en a des centaines qui sont passés par mon mastermind, repartent avec une roadmap et surtout des déblocages, une envie d'aller plus loin. Et surtout, ils ont compris qu'ils n'étaient pas seuls. Ils ont pu passer du temps avec d'autres entrepreneurs. Souvent, ce qu'on voit quand il y a un entrepreneur qui arrive, qui est là, il dit ah, « finalement, je ne suis pas fou ». Je pense, j'étais le seul à avoir cette ambition, cette envie de créer des entreprises, de créer quelque chose de plus grand. Et à chaque fois, mon entourage, mes amis me disent « mais t'es malade, pourquoi tu fais ça? Arrête, ça suffit ». Et donc là, le fait de voir d'autres entrepreneurs qui ont eux aussi une ambition, une volonté, eh bien, ça crée cette émulation et ce sont vraiment des moments qui sont précieux et que j'adore. Et donc, c'est pour la raison pour laquelle j'ai choisi cette photo.
5: Est-ce que c'est les demandes? Est-ce que vous arrivez à finalement faire dégager des tendances, des demandes des entrepreneurs? Est-ce qu'ils ont un peu les mêmes peurs? Est-ce que c'est l'environnement géopolitique ou économique qui leur fait peur? Est-ce que c'est d'avoir le bon business model, la bonne stratégie? Est-ce que c'est de bien s'entourer? Est-ce qu'il y a des thèmes qui reviennent finalement dans leur questionnement?
6: En fait, il y a quand même un sujet majeur qui revient, que j'ai compris, que j'ai vu, c'est que souvent, le plus grand ennemi de l'entrepreneur, c'est lui-même. Très souvent, on en revient à des blocages, à ce qu'on appelle des croyances limitantes, hein, le fait de se dire « je ne peux pas y arriver pour telle ou telle raison » ou alors « je fais comme ça parce que je pense que ce n'est pas possible ». On a un exemple précis qui, je sais que beaucoup d'entrepreneurs pourraient se retrouver. Un entrepreneur qui est un entrepreneur dans le bâtiment, qui va avoir je sais pas, des carreleurs ou des artisans qui va employer, et pour une raison qui lui est propre, pour lui c'est impossible de monter en fait les salaires des personnes parce que on dit non mais on peut pas payer plus, c'est pas possible, ça coûte cher, etc. Et qui en même temps comprend pas pourquoi il n'arrive pas à recruter et développer. Et la réponse, elle est assez évidente. Il faut évidemment monter les salaires, mais pour réussir à monter les salaires, il faut détricoter tout un tas de croyances internes qui se sont faites sur le fait que l'argent, c'est difficile, que en fait, il faut le garder, on ne sait jamais ce qui peut se passer, alors que souvent, pour pouvoir avancer, en fait, ce n'est pas combien ça coûte, c'est combien ça rapporte. Et donc là, c'est un exemple bête, mais de réussir à débloquer ça, eh bien, plusieurs mois plus tard, bah, cette personne, elle a réussi à embaucher, à racheter une autre boîte, à se développer. Et donc, tout ça pour dire que, quelque part, malgré tout ce qui se passe aux alentours, parfois, l'ennemi à battre, c'est soi-même.
5: Oui, et vous avoir une vision à plus long terme, finalement, pour son entreprise. Vous parliez tout à l'heure de l'entourage, des amis. C'est une question que je pose souvent dans cette émission. Le perso, la famille, est-ce que c'est limitant pour l'entrepreneur ou est-ce que c'est un moteur?
6: Alors, c'est une question difficile. Je pense qu'on entreprend et on choisit ce sacerdoce parce que c'est quand même beaucoup de sacrifices on y va avec plaisir, mais c'est quand même un sacrifice. Je pense parce que, en tout cas, c'est ma lecture des choses, parce qu'on est profondément égoïste et qu'on a envie que son projet arrive et on va tout faire pour qu'il arrive. Donc ça veut dire qu'on peut se dire qu'on le fait pour sa famille, pour les autres, etc. Mais en réalité, on va le faire pour soi, parce qu'on a quelque chose à prouver, on a envie de démontrer qu'on est capable de faire quelque chose. Et donc ça, c'est très lié à l'ego. Et donc, la famille, le côté pro, le côté perso, pour moi, il n'y a pas d'équilibre. C'est-à-dire que quand on est entrepreneur, c'est le côté pro-entrepreneurial qui va prendre toute la place. C'est un constat que je fais et ce n'est pas quelque chose que je peux encourager ou célébrer. C'est juste, je pense que c'est la vérité, il faut juste le reconnaître. Et c'est donc très difficile de mener de front les deux. Et du reste, souvent, ça crée des difficultés au sein du couple.
5: Oui.
6: Moi, j'ai la chance d'avoir une femme extraordinaire qui a compris que pour moi, c'était cet objectif. Et elle a été un partenaire incroyable pendant toutes ces années. Mais clairement, je sais que quand je suis focalisé sur ces objectifs, en fait, il n'y a rien qui peut me faire changer, rien n'existe. Les week-ends, aller au musée, les machins, les trucs, les enfants, J'ai du mal à déconnecter. Ça ne veut pas dire que j'aime pas mes enfants, etc. Attention, mais ça reste une priorité, évidemment. Ouais. Mais voilà, cette notion d'équilibre, elle n'existe pas. Je pense que c'est pour ça que l'entrepreneur, parfois, il doit être extrêmement rude, difficile, et qu'il doit faire des choix. Et je pense que c'est mentir que dire oui, on peut faire les deux, tout va bien, etc.
5: C'est honnête.
6: Voilà, c'est honnête. Et attention, je ne dis pas que c'est bien, je ne dis pas qu'il faut le célébrer. Encore une fois, c'est juste un constat. Alors, peut-être qu'il n'y a que moi qui est comme ça, mais bon.
5: L'entreprise, ça ne s'arrête pas. Vous êtes quand même tous d'accord là-dessus.
6: Ouais.
5: Allez, on va conclure.
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5: Pour finir, Éric Larchevêque, je demande souvent quel est votre plus beau succès et votre plus gros échec.
6: Le plus beau succès, je pense que d'un point de vue entrepreneurial, évidemment, c'est Ledger, qui est une entreprise qu'on a créée dans l'adversité. Ça n'a pas été simple et on a réussi à la monter à plus du milliard et on verra ce que ça donnera parce que l'aventure n'est pas terminée. Donc, c'est une très, très belle réussite entrepreneuriale. Alors, l'échec, en fait, pour moi, il y a difficile de donner un échec. Alors, j'ai planté des trucs, j'ai fait des investissements, j'ai mis beaucoup d'argent, ça n'a pas marché, etc.
5: C'est pas un

0: On dit qu'un entrepreneur, faut jamais lâcher, faut y aller à fond, etc. Oui, mais il faut aussi comprendre qu'à un moment, il faut faire autre chose. Et je pense que j'ai tous mes succès dans ma vie, notamment Ledger, sont venus du fait que j'ai su arrêter quelque chose et dire non, je vais pas faire ça, ça a pas fonctionné, j'assume mon échec, je fais autre chose. Et donc, tu gagnes du temps et on se donne l'opportunité d'aller vers le succès.
1: Voilà pour le conseil. Merci beaucoup, Éric Larchevêque. Le leadership selon Éric Larchevêque dans cette émission. Merci d'être venu. 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Très bonne journée.
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4: Bonsoir et bienvenue dans Tech & Co, la quotidienne. Nous sommes ensemble jusqu'à 21h pour un débrief complet de l'actu et des startups. Vous verrez tout ça. On verra tout ça ensemble. On va démarrer avec la Maison Blanche qui déverrouille un peu l'IA Mythos de Claude. On va en parler avec nos débriefeurs. Il se passe beaucoup de choses. Il se passe même des choses autour d'OpenAI. On va parler de tout ça dans un instant. On reviendra aussi sur Elon Musk qui menace l'Union Européenne de représailles si on lui coupe l'accès à Starlink, si on gère ses fréquences. On verra tout ça aussi avec nos débriefeurs. Et puis en deuxième partie de l'émission, quand l'IA retrouve vos bagages, eh bien c'est avec le patron de Cita Europe que l'on va parler de tous ces sujets. Voilà, on est ensemble jusqu'à 21h. Et puis bien entendu, vous nous retrouvez en replay, en podcast et puis sur la chaîne YouTube. Allez, Tech & Co, la quotidienne, c'est parti.
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4: Voilà, le débrief de la tech qu'on aurait surnommé maintenant le débrief de l'IA, parce qu'on parle que de l'IA.
5: On parle de ça.
4: Et même dans d'autres sujets, on réussit toujours à rebondir sur l'IA avec nos débriefeurs ce soir. Donc on va revenir beaucoup de choses qui se sont faites autour de Washington, autour d'OpenAI, Claude. On va en parler avec nos invités. Je vous les présente tout de suite. Damien Douani, bonsoir Damien.
5: Salut Fred.
4: Responsable d'innovation de l'école narrative avec deux I et fondateur de Topos. Avec nous également Michel Lévy-Provençal, prospectiviste, fondateur de TEDx Paris et de l'agence Brightness, qui aura peut-être une annonce à nous... On en parlera tout à l'heure avec Michel. Et puis, bonsoir Michel, merci d'être
6: bonsoir
4: avec nous.
6: Bonsoir Frédéric.
4: Et à distance, mais tout proche de nous, il était avec nous d'ailleurs il y a quelques jours, puisqu'il est venu faire un tour VivaTech, Bruno Guglielminetti, journaliste animateur de mon carnet de l'actualité numérique. Regardez, il est magnifique, il nous attend. Bonjour Bruno, merci d'être avec nous.
7: Bonsoir Frédéric.
4: Un VivaTech qui s'est bien passé, le retour s'est bien passé. Tu étais content de cette édition de VivaTech?
7: Ça valait vraiment le voyage et évidemment la possibilité de rencontrer bien des gens, mais surtout de voir que VivaTech se porte bien, que l'industrie française se porte bien et qu'il y a de l'espoir pour la suite.
4: Bon, eh bien, écoute, merci pour ton message, parce qu'ici, parfois, on a un petit peu de mal à se motiver, mais on y va. Allez, on démarre avec cette actu. C'est un nouveau rebondissement dans le feuilleton Mythos, l'IA surpuissante d'Anthropique, qui avait été suspendue il y a une quinzaine de jours par Washington, au nom de la sécurité nationale. Ça avait été un vrai électrochoc, on en avait beaucoup parlé à VivaTech. Eh bien, finalement, Mythos 5 est finalement à nouveau autorisé, mais pas pour tout le monde. Ça reste quand même très encadré. On écoute ce qu'en dit Anthony Morel et on revient en plateau en parler tout de suite après.
8: Alors visiblement, les tensions assez vives entre Anthropic et la Maison Blanche sont redescendues d'un cran, puisqu'il faut rappeler qu'il y a 15 jours, ça s'était fait de manière très brutale. Ils avaient donné une deadline de 90 minutes pour débrancher complètement Anthropic, notamment à cause de sa capacité à détecter des failles de sécurité critiques dans les logiciels. Alors finalement, Anthropic est à nouveau autorisé, mais pour un tout petit nombre de happy few, si l'on peut dire. On n'a pas la liste exacte. Ce qu'on sait, c'est qu'il s'agit de spécialistes de la cyberdéfense et de quelques opérateurs d'infrastructures critiques et surtout qu'ils sont tous 100% américains. Et ça, c'est très important, évidemment. C'est-à-dire que même les grandes agences de cybersécurité européennes ou asiatiques, par exemple, qui auraient eu tout intérêt à avoir accès à cette IA qui permet de détecter des failles, donc de pouvoir détecter très en amont de potentielles vulnérabilités informatiques, eh bien, n'auront pas accès à cette IA. Alors, on n'a pas encore tout à fait de nouvelles sur Fable 5, qui est la version édulcorée de Mythos. A priori, elle devrait être réautorisée cette semaine, selon la presse américaine, avec un périmètre qui reste encore à déterminer. En tout cas, c'est une nouvelle démonstration brutale de notre dépendance technologique à ces grands modèles américains, desquels on peut être coupé du jour au lendemain. Ce qui est intéressant,

0: c'est que cette décision intervient quasiment au même moment où OpenAI a dévoilé son propre modèle de nouvelle génération, GPT 5.6 Sol, concurrent direct de Mythos, qui lui aussi sera réservé à quelques utilisateurs triés sur le volet et validés par la Maison Blanche.
1: Voilà, il se passe beaucoup de choses, hein. On l'a compris du côté de ces IA. On reviendra sur OpenAI dans un instant. Bruno, on va démarrer avec toi, Bruno Guglielminetti, mon carnet de l'actualité numérique. Qu'est-ce qu'on en dit de outre-Atlantique, là, donc, de cette Anthropic Mythos 5 débloquée, alors, pour une centaine de partenaires, à peu près, aujourd'hui?
2: Ben, c'est presque une bonne nouvelle, presque parce que, bon, on commence à voir que la Maison-Blanche laisse des accès, mais comme Anthony le disait dans son débrief, c'est quelques gens autour de l'entreprise. On parle, et tu le disais, une centaine de personnes et surtout personne à l'extérieur des États-Unis. Est-ce qu'on est en train de voir avec cette décision-là de la Maison-Blanche, mais aussi avec le déploiement qui est permis avec celui d'Anthropic, mais aussi avec celui d'OpenAI dont on parlera plus tard, c'est que finalement, la Maison-Blanche et les États-Unis sont en train d'utiliser l'intelligence artificielle qui devient très puissante comme un levier de pression. Et souvenez-vous, il y a un an et demi, quand Donald Trump est arrivé en place, on s'est dit, et c'est là où on a relancé toute la discussion autour de la souveraineté numérique, on s'est dit, bon, ben là, tranquillement, pas vite, ils vont utiliser ou les réseaux sociaux, ou l'info nuagique, le cloud, ou d'autres outils numériques pour faire de la pression sur les pays autres que les États-Unis. Et là, finalement, on est en train de voir que c'est peut-être pas de la latence sur les réseaux, c'est peut-être pas des services qui seront coupés dans l'info nuagique, non, mais ça sera peut-être l'IA. Alors là, vous avez tous les partenaires naturels des États-Unis qui sont au qui-vive et qui attendent avec espoir la possibilité de pouvoir utiliser ces outils-là. Et ben, y a la Maison-Blanche qui tient ça dans sa main et un peu comme une carotte en disant ben, peut-être que vous allez l'avoir, peut-être que vous ne l'aurez pas. Et ça soulève encore une fois toute l'histoire de la souveraineté et le besoin pour les grands pays, les grandes régions du monde, de se doter d'outils parce qu'on ne peut pas attendre que les Américains décident de nous ouvrir gentiment la porte. Quand ils vont nous ouvrir gentiment la porte, vous pouvez imaginer qu'il y aura une autre version qui, celle-là, sera encore plus puissante et sera réservée aux Américains.
1: Donc, pression géopolitique, pression technologique, communication aussi quand même un peu autour de tout ça, Michel, Lévy Fransval.
3: Écoute, je vais peut-être contredire un tout petit peu ce qu'on vient d'entendre, parce que moi, je ne crois pas du tout à la vision qui consisterait à une pression américaine sur l'Europe dans cette affaire-là. Je pense que si on reprend la chronologie de ce qui s'est passé, on va la faire courte, hein. Le CEO d'Amazon envoie un message aux acteurs autour de Trump à la Maison-Blanche il y a à peu près une quinzaine de jours, disant « on a un problème, nos ingénieurs ont réussi à trouver des failles très importantes avec vos outils et des outils d'Anthropic ». Et effectivement, en 90 minutes, il fallait que Anthropic coupe les accès, notamment à l'étranger, aux acteurs étrangers pour des raisons de sécurité intérieure. On a entendu après que la NSA avait pu voir un certain nombre d'acteurs pénétrer dans leur système à cause de l'usage de ces modèles. En fait, Anthropic n'a pas su couper uniquement aux acteurs étrangers, donc ils ont décidé de couper à tout le monde. C'est ça qui s'est passé. Alors, évidemment, il y a eu beaucoup de discours après, de politiques européens, de Français disant « en fait, on est visé directement, c'est une pression ». Non, en fait, c'est pas du tout une pression. Il est vrai, en revanche, que ces outils, ces IA sont les plus puissantes du marché et qu'on s'était habitué à les utiliser, notamment Fable 5, en l'espace de presque deux semaines.
1: Les entreprises, à
3: 18h, on
1: peut couper.
3: Et donc, on s'est vu couper le robinet. Et donc, on s'est dit, on n'a pas d'alternative européenne à ça. Donc, il est vrai qu'on a besoin de solutions équivalentes, pas forcément aussi puissantes, mais équivalentes, et qui soient souveraines. Pour autant, le discours qui consiste à dire, nous sommes en tant qu'Européens directement visés par cette décision, à mon avis, il est totalement exagéré.
1: Bruno, tu veux réagir ?
2: Oui, ça ne vise pas uniquement les Européens, ça vise tous ceux qui ne sont pas américains. Et la preuve est que il y a deux semaines, quand ça a été bloqué, les employés qui n'étaient pas américains sur le sol américain n'y avaient pas accès. Et c'est encore aujourd'hui la chose. Alors, imaginez le problème quand on sait que ces grandes boîtes-là, autant Anthropic qu'Amazon, Microsoft et compagnie, roulent sur des cerveaux qui viennent de l'étranger, notamment des Français, ouais, pour développer tous ces outils-là. Et à ces gens-là qui sont même au sein de l'entreprise et dans les bureaux, ils n'ont même pas accès à ces outils-là. Alors, ce que je veux dire, là, c'est qu'on ouais, ne vise pas que la France, que l'Europe, mais on vise ce qui n'est pas américain.
1: Allez, on attend le Canada pour une nouvelle étoile sur le drapeau européen, Bruno. Damien.
4: Par rapport à ce que disait Michel sur le fait de dire que finalement, à l'origine, la volonté n'était pas de viser forcément, on va dire, les Européens, mais de dire qu'il fallait qu'on arrête. Je pense que l'administration Trump y a vu une opportunité, justement, de faire un levier d'asymétrie. Donc, autrement dit, de se dire, tiens, c'est peut-être l'occasion de faire un prototype de gouvernance, on va dire, distincte, on va dire, mondiale, et de se dire qu'après tout, effectivement, quand on voit ce que ça provoque sur les acteurs américains et non américains, il y a certainement un levier de négociation. Et Trump adore le principe de négociation, parce que tout est basé sur cette logique de deal et de négociation. Donc là, à nouveau, on a un levier de négociation, on ne va pas s'en priver, même si c'est une boîte américaine, et on verra bien, elle va rentrer quand même en bourse prochainement, mais je pense qu'il y a de la part de Trump, il y a une dimension à la fois de levier de négociation vis-à-vis de l'extérieur du pays, mais peut-être même vis-à-vis de l'acteur lui-même qui est Anthropic. Alors, ou peut-être
1: on sait
4: même
1: qu'il y a quelques dissensions, notamment avec le Pentagone et Anthropic.
4: Oui,
1: voilà.
4: Ouais.
1: Et les employés.
4: Mais en gros, la question de fond, c'est qu'il bosse.
1: Pro-Trump.
4: C'est qui le patron et c'est qui le boss. Mm-hmm. Et donc, par conséquent, on va aussi. J'ai la possibilité, moi, Trump, administration américaine, de faire un levier. Et quelque part, c'est assez intéressant parce que ça prouve le fait qu'il y a une volonté peut-être de prendre la main sur des acteurs, quels qu'ils soient. Alors, en France, on parlerait de nationalisation, on va pas parler de, c'est pas le cas. Mais tout le monde, il y a quand même une, on va dire, une volonté de prendre la main ou de dire, attendez, c'est qui le patron ici? Et donc, c'est intéressant parce que ça renforce d'autres alternatives. Tu en parlais tout à l'heure, Michel, sur le fait de se dire, qu'est-ce qu'on a sous la main? Et les Chinois qui en face jouent, mais à fond, la carte de l'open source, disant, on va continuer ça parce qu'après tout, on a une fenêtre. Donc, il y a un jeu géopolitique qui est en train de se positionner qui est assez intéressant et qui est un jeu compliqué.
3: Sur ce point, Michel, peut-être qu'il faut rappeler que début juin, il y avait une directive qui avait été fixée par l'administration Trump qui disait 90 jours, 60 jours, 30 jours. C'était pas très clair, mais il fallait donner la possibilité aux éditeurs d'IA de passer par la fourche codine d'un certain nombre de vérifications. En fait, là, ils n'ont plus trop le choix.
1: Oui.
3: Et on le voit, et on va en parler tout à l'heure avec GPT-5.6, on passe automatiquement sous la fourche codine. Mais pourquoi ils le font? Moi, je maintiens cette idée que c'est un effet collatéral pour les acteurs étrangers. Mais ça n'est pas la première des, c'est pas le premier des objectifs, à mon avis, pour l'administration.
1: Regardez un peu l'histoire, le chiffrement. Ça s'est passé comme ça aussi. Le chiffrement, au départ, les clés de chiffrement, je remonte à plusieurs années, les clés de chiffrement, au départ, c'était uniquement pour les Américains.
4: Oui.
1: Et puis ensuite, ils l'ont reporté. Et on pourrait trouver d'autres exemples, mais je suis sûr, dans d'autres industries, où les Américains ont dit, attendez, on va d'abord essayer de réguler ça chez nous, enfin de réguler. On va d'abord essayer de mieux contrôler, mieux maîtriser tout ça. Mais le chiffrement, les clés RSA 256 bits, regardez, replongez-vous dans l'histoire, ils ont fait la même chose.
3: Tu as raison. Le seul point, c'est que là, on est sur une technologie qui a un impact monumental. C'est-à-dire que je pense que la crainte du Pentagone et de la NSA et de, finalement, la Maison-Blanche, c'est que ces outils puissent être utilisés à des fins de construction d'armes biologiques, à des fins d'attaques cyber. Et donc, le premier des réflexes, c'est de dire, on va les garder sur notre territoire. Mais il y a des effets collatéraux. C'est de croire, nous, Européens, que nous sommes visés. Je ne pense pas que nous sommes en première intention visés. Et le deuxième effet collatéral, et on pourra en reparler, tu en as parlé,
1: mais
3: Damien.
1: On est quand même atteint.
3: On est quand même atteint. C'est que ça donne un boulevard aux Chinois. Parce que les Chinois, aujourd'hui, ont des modèles qui commencent à toucher vraiment le niveau de qualité des plus gros modèles américains, et sauf qu'ils sont effectivement open source.
1: Surtout que, et ce sera notre deuxième news du jour dont on va débattre ensemble, GPT-5.6, donc baptisé Sol, d'OpenAI, se voit déjà restreint par les États-Unis avant même sa sortie. Donc après Anthropic, allez, je tape un coup sur la tête d'OpenAI.
4: À nouveau, je pense qu'on retombe sur cette logique de, à la fois on montre que l'État américain a la volonté de montrer qu'ils ont la main. Il y a quand même cette dimension, quelque part, de faire basculer des outils qui étaient des outils principalement vu comme des outils grand public et massivement développés et diffusés.
1: Quand on dit le gouvernement américain, on sait, est-ce que c'est la NSA, est-ce que c'est la CIA,
4: c'est pas clair.
1: C'est ça aussi.
4: Clairement pas clair.
1: Parce que, est-ce qu'il y a des types super intelligents là dans la Maison Blanche qui disent les gars, ça va trop loin.
4: C'est clairement pas clair. Ce qui est évident, c'est que ça fait basculer.
1: Alors, est-ce que c'est un comité, voilà, tu vois, de scientifiques du MIT, de tout ça.
4: De toute façon, il y a manifestement un principe de précaution et ça fait de fait basculer des outils qui étaient plutôt donc majoritairement grand public, on va dire ouverts au plus grand nombre, dans des outils de type armé, on va dire des armes, et avec les législations qui vont avec. Ça pose des questions, effectivement, et la questionnement aussi de se dire, est-ce qu'il y a une volonté aussi après de faire pression ? Ça, c'est un autre élément.
3: Ouais. Il y a eu un décret au départ,
1: puis on passe la parole à
3: Bruno. Le 2 juin dernier, qui est passé et qui consistait à avoir cette fameuse revue. Ils ont modifié le décret pour passer de 90 jours à 30 jours sous la pression d'un des membres du comité entourant Trump. Mais là où c'est flou, c'est véritablement ce qui s'est passé. On a entendu un certain nombre d'éléments qui ne sont pas uniquement des rumeurs, mais certains ont été validés, vérifiés. Le patron d'Amazon, la NSA. Et puis, il y a, comme toutes les décisions de Trump, à un moment donné... Bah, la décision du chef, du roi, de l'empereur,
1: sans
3: de Trump,
1: forcément
3: quoi.
1: Des
3: sans
1: arguments,
3: forcément avoir sans des forcément arguments légaux qui sont sur la table. Ouais. Donc, on est dans un énorme flou et du jour au lendemain, les choses peuvent changer. On va le voir peut-être avec Fable 5.
1: Bruno, qu'est-ce que tu vois de tout ça là, par rapport à ce qu'on dit Damien déjà et Michel?
2: Ouais. Ce que je trouve intéressant dans l'histoire, dans le cas de OpenAI, c'est qu'évidemment, ils ont vu la tempête arriver avec Anthropic. Ouais. C'est-à-dire qu'Anthropic s'est fait fermer le robinet, en tout cas, s'est fait inciter à fermer le robinet en 90 minutes.
1: Je t'interromps, Bruno, ils ont pris plein de garde-fous, hein, OpenAI. Ils ont dit, voilà, on va le faire tester pendant 720 000 heures, on va le faire tourner, etc. Enfin, c'est incroyable.
2: Et c'est justement où je m'en vais, c'est que comme ils ont vu la pression qui avait été mise là-dessus, et Sacha, un peu pour revenir effectivement sur ce qui a été mentionné, que maintenant, il y avait en place cette loi américaine qui demandait d'avoir la mainmise sur l'outil puissant avant qu'il soit rendu à l'extérieur. Bon, ben là, les gens d'OpenAI, ils savaient comment fonctionner. Et quand ils ont dévoilé l'outil hier, ils ont dévoilé les 3 versions qui existent maintenant en disant, ben oui, mais là, pour le moment, ils ne seront pas disponibles pour tout le monde ou enfin pour certaines personnes ou certaines organisations de confiance. Mais au moins, là, on savait comment la danse allait être organisée. Alors, ils n'ont pas été pris par défaut comme il s'est passé avec Anthropic. Alors, ça se fait un peu plus élégamment, mais résultat, tout ce qui vit à l'extérieur des États-Unis ne peut pas vraiment avoir accès à ça. Alors, j'ai l'impression que ça sera la nouvelle façon de procéder et à la fois pour la sécurité des Américains, il faut leur donner ça, mais de l'autre côté aussi, je pense que je reviens avec l'idée de levier, comme Damien le disait, c'est un levier qui est important pour l'administration de Donald Trump et il va pas se gâcher ce plaisir-là.
1: Deux questions, là. Je démarre avec toi, Damien. La première, c'est je suis une entreprise européenne, qu'est-ce que je fais aujourd'hui? Deuxième chose, est-ce que ce GPT 5.6 ou est-ce que ce Mythos 5 est vraiment beaucoup, beaucoup plus puissant ou alors est-ce que je peux me contenter, justement, en tant qu'entreprise, je me contente de la version un peu plus basique, enfin, la version juste en dessous, mais qui est autorisée?
4: Déjà, je pense que la réponse est dans la question. Comment dire?
1: De toute façon, on peut faire que ça.
4: De fait, voilà, il va falloir faire avec.
1: C'est vrai.
4: Et c'est déjà pas mal. Faut pas se mentir. Hein. Ce sont des modèles quand même qui fonctionnent très bien, qui ont de la puissance. Donc, par conséquent, déjà s'adapter et utiliser pleinement ces outils-là et leur performance, c'est déjà pas mal. Et de par le fait qu'il y a une inconstance et une instabilité qui se crée sur un flou vis-à-vis de l'usage de ces outils-là et sur leur disponibilité, ça crée plusieurs éléments. C'est soit je me dis je me rabats sur des modèles qui fonctionnent et puis on verra bien, mais je reste chez eux. Mm-hmm. Soit je vais à la concurrence. Alors la question c'est quelle concurrence ?
1: Oui.
4: C'est encore autre chose. Ça peut ouvrir le champ aussi à une réflexion plus souveraine. Et je sais qu'il y a beaucoup de boîtes, et notamment françaises, qui se le pose vraiment. Moi, j'ai été consulté plein de fois. Qu'est-ce qu'on fait? Et le fait de réintégrer des modèles, de travailler en local, de faire en sorte de minimiser l'exfiltration des données. Il y a des vrais questionnements aujourd'hui. Il n'y a pas de réponse massive.
1: Les journées Mistral, alors qui était la journée Mistral au Carrousel du Louvre à Paris, qui était le Mistral Summit, mais qui était avant cette annonce de blocage ou de restriction autour de Fable 5 et de Mythos 5. C'était le mot clé, c'était souveraineté. Tout le monde dit pourquoi je vais chez Mistral? Parce que c'est souverain. Parce que je suis sûr de disposer des modèles et tout ça.
3: Les entreprises françaises aujourd'hui, européennes en général, ont tout intérêt à être agnostiques en termes de modèle. Mmh. En gros, ça bouge tellement vite, on est tellement face à des incertitudes, la preuve en est, qu'il faut pouvoir, en quelques clics, basculer d'un modèle à l'autre. Potentiellement utiliser des modèles chinois qui sont hébergés en Europe ou dans avec, des zones qui sont...
1: La direction du Trésor en France, qui utilisait Quen et puis qui se sont rendus compte qu'il y avait quelques, quelques problèmes et qui donc sont revenus vers Mistral.
3: Il y a des modèles chinois open source et open weight qui ne posent pas de problème parce que précisément, ils offrent